0: savez, vendredi tout est.
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0: le soleil de Marseille. Sous le soleil de Marseille.
1: Ah, t'as rendu compte quand même.
0: Bien là, mon amour.
1: Ça fait demi-heure.
0: Mi amore. Venga, venga.
1: Voilà, les lunettes de soleil. C'est où cette boulangerie?
0: Aujourd'hui, on est à Paris. Après l'effort, le réconfort. Alors, on a décidé d'aller à la boulangerie.
2: Non, à la plus ancienne pâtisserie de Paris.
0: De Paris.
1: Maman, qu'est-ce que je marche? 10 000 pas, tu les fais facile. Hein, c'est bon pour ton cœur, ça, mon chéri.
0: Jure.
1: Ben oui.
0: Faisons-le alors. Marchons.
2: Vous pourrez vous cacher, on ne marche pas non plus énormément longtemps, nous. Mais voilà. Donc à Paris, ça fait du bien.
0: Regarde. 1800 euros le loyer, deux pièces.
1: Ah.
0: Ouais, c'est un truc de fou. Chambre de 6 mètres carrés. 73 000 euros. Mais potiche. Mais c'est des malades, non?
1: C'est une chambre, hein, peu cher.
0: 6 mètres carrés. C'est un scandale. C'est un scandale. 6 mètres carrés. Oui, bon. Même en prison, les cellules sont plus grandes. C'est malade, non?
1: Ah, t'as raconté quand même un T3 au moins, minimum.
0: C'est un palace. 400 000 euros, deux pièces, 37 mètres carrés, en plein cœur du quartier du Pex. Deux pièces, non, il y a 400 000 euros. Ça, c'est standing à Paris. Ça donne pas envie de déménager, mais du tout. Ouais, mais quand même, c'est abusé, hein.
1: Ça, c'est le prix de ma maison, ça. T'as un studio à Paris, pour le prix de ma maison.
0: Ah, pas ou quoi? Il faut gagner 10 000 euros par mois. Comment ils font, les gens, c'est vrai? C'est compliqué, oh. Je sais pas, moi. Hein.
3: On a la piscine, nous, avec.
1: Et en plus, on a la piscine. On paye le crédit pendant 25 ans, mais bon.
0: C'est des malades.
1: Tu payes un crédit pour ça, quand même, ça.
0: Allez, ma chérie, c'est pas pour nous, ça avance.
1: On a combien, là?
0: La ligne 10.
1: On est venu des demi-parisiens.
0: Là, Boulogne.
1: Ah, vite, cours. Vas-y, cours.
0: Mais y a rien, quoi, tu veux courir.

0: Vas-y, alors qu'est-ce qu'il faut faire?
1: En fait, moi je pensais qu'on allait faire ce retour sur le téléphone, donc j'avais déjà les codes dessus, donc... Donne-lui.
2: Alors t'as réussi?
0: Bah non, je suis obligée de changer le mot de passe.
3: On est dans l'attente, un peu stressé. Pour ma part, beaucoup pour Vanessa. Ilyes, comment? Tu te sens comment?
1: Là, je suis stressé. Là.
3: Elle est stressée.
4: J'ai eu la vérité est-elle convaincante? Convaincante. Oh putain.
0: La vérité est-elle convaincante?
4: Ouais, juste ça.
5: C'est quoi ça?
0: C'est chaud.
4: J'ai voulu faire le mec qui connaît un peu les références des philosophes et tout.
0: Ouais.
4: Je crois qu'on va se tromper à tous les philosophes.
0: Non.
4: C'est mon brouillon.
1: Aucun rapport.
0: Non, mais tu vas perdre des points là. Fallait pas mettre, c'était débattu.
6: Pour le bac, je vise la mention bien.
7: Ça rendrait fier un peu tout le monde. Et même moi, donc c'est important.
4: Ça peut sentir bon, comme ça peut sentir mal. Et on verra bien du coup.
3: Voilà. Et là, on a un problème de connexion. Vu qu'on n'est pas à la maison, où tous les mots de passe sont enregistrés. Donc du coup, là, elle est en train de recombiner.
0: Donc là, ça devrait être bon.
3: Là, ça devrait être bon, d'après elle.
0: 31. C'est le premier de la fratrie qui passe son bac, donc forcément pour moi c'est hyper important. Sauf que, évidemment, on n'a pas les bons codes.
3: Je leur ai dit de prendre les codes.
0: Moi je pensais.
3: Je vous l'ai dit. Elle lui a dit.
0: Je pensais qu'Ilyes avait pris ses codes, mais il est plus sûr de lui, donc le temps. Puis en plus, avec le stress qui n'aide pas,
3: on n'a plus les codes.
0: C'est compliqué.
3: Et le temps passe.
0: Attends, je suis sûr que je ne suis pas trompée pour le mot de passe.
1: Si c'est bon. Connecte-toi et normalement tu vas sur une page, la page éclate.
0: Non, alors là tu vas
5: mettre
0: là, là tu reçois un code. Non,
3: mais les
0: connexions, c'est une dinguerie quoi.
3: Alors, les codes.
0: Vas-y.
3: 31. 76.
8: Moi j'ai l'impression que c'est pour moi les résultats en fait.
0: Finalement, je pense que moi je suis encore plus stressée que lui. Hein. Je sais que s'il a pas la mention bien, il va être super déçu. Donc c'est aussi ça qui me stresse. J'ai vraiment envie. Qu'il soit content de lui. Bon, là, c'est bon.
3: Là, c'est bon. Oui, alors maintenant.
0: On va devoir.
1: Ah, mais faut.
3: Ah, là, c'est bon. Là, tu cliques, on va voir.
1: Non, je sais pas.
3: On va devoir, alors.
0: Mais attends. Je pense qu'il y a beaucoup de monde sur le site, donc du coup, ça.
1: Tu n'as pas cliqué, clique bien dessus.
3: Si, il a cliqué,
0: c'est en train de charger, là.
3: Mais c'est un piano, hein.
0: T'as le stress, quoi. Consultez les résultats.
3: Alors, on va devoir. Allez, on va devoir.
0: Allez.
5: On est tous stressés en fait.
9: On est tous stressés pour lui parce que on espère que il a mention bien.
0: Alors on espère qu'il a le bac déjà. Mais Ilyes, il veut pas voir de lui-même, il préfère que je regarde moi et que je lui dise. Je te jure, je tremble.
1: Attends.
3: Là, tu cliques, tu les as?
0: Mais je sais pas.
1: Tu vois là ou pas?
3: C'est chaud. Hein. Là, c'est chaud. Hein.
1: Je vais pleurer.
0: Putain, j'ai le cœur qui bat à 10 000 là.
3: Entrez, vas-y.
0: On fait un truc de fou.
3: Général.
0: C'est celui-là, ok.
1: Putain, elle commence à faire des réactions en mode... Comme ça.
0: Ça y est, les résultats s'affichent. Après moult difficultés. Et comment dire que direct...
3: Mais je l'ai vu tout de suite.
0: Là, j'ai une grosse déception, là.
3: Ah.

0: Est-ce que vous êtes bien? Ça va? Je vais juste courir sur mon tapis. J'en ai pas pour longtemps. Tu lui expliques, Nina? Je peux regarder le dessin animé. Allez, je reviens.
1: Mon vrai secret pour toujours garder le cap, c'est le sport. Faire du sport tous les jours, c'est vraiment... Après, je me sens prête à tout affronter. Enfin, c'est vraiment ma clé.
2: Maman, il fait vraiment beaucoup, beaucoup, beaucoup. Beaucoup. Je peins.
0: J'ai acheté tout le matériel chez moi pour faire mon sport, donc j'ai tout ce qu'il faut, des poids, des haltères, le tapis. J'ai vraiment tout sur place parce que de toute façon, avec tous ces petits en bas âge, je peux pas trop aller n'importe où comme je veux, donc c'est plus simple.
3: Tous les jours, j'essaie de faire au moins 30 minutes, surtout quand je suis pas enceinte. Bon, enceinte, je fais du 6 km/h, c'est pas fou, mais bon, c'est déjà ça. Une journée sans sport, c'est compliqué, même enceinte.
0: Rester en forme, c'est vraiment important pour moi. Déjà parce que si moi, je suis épanouie, que je suis bien, que je me sens jolie, que je me sens bien, forcément, il y aurait une meilleure ambiance à la maison. Et le fait d'être femme au foyer, je trouve qu'il faut encore plus entretenir sa ligne. Parce que du coup, on n'a pas d'excuses. On ne peut pas dire, non, mais j'ai 4 heures de trajet, plus mes 45 heures de boulot, plus... Non, non, je suis à la maison.
1: Et puis, c'est dans mon tempérament, j'aime pas trop rester inactive.
3: Je me sens lourde si je fais pas de sport. C'est pas mon truc. C'est vrai que c'est devenu un vrai hobby. Même peut-être un peu une addiction.
0: C'est un peu mon toxic boy, le sport. Je suis obligée de l'avoir pour me sentir bien, quoi.
2: Comment je peux faire?
3: Oui, vous allez pouvoir faire.
2: Oui, mais c'est ta part.
3: Oui, c'est d'abord Oksana, ma grande en premier. Aujourd'hui, la séance sera pas longue, ouais, ça c'est sûr. Mais bon, je vais leur faire à eux. Comme ça leur donnera envie de faire la sieste.
0: Mes enfants, je leur inculque le sport dès qu'ils sont tout petits, dès qu'ils savent marcher, je les mets sur le tapis avec moi.
3: J'essaie de leur transmettre l'amour du sport. C'est important, surtout dans notre génération où les enfants sont vachement sédentaires. C'est pour mettre des bonnes habitudes pour plus tard. Moi, c'est vrai que je préfère quand même la pole dance, mais là, je peux pas me soulever. Donc, le tapis, ça dépanne.
0: La pole dance, c'est vraiment une passion.
3: Donc, ici, c'est la salle où les filles font les activités pour l'instant, mais d'habitude, c'est ma salle de sport, ma salle de pole dance.

0: que j'ai hâte de pouvoir recommencer. J'ai pris un cours avec ma maman, on y était allées toutes les deux. Et j'ai continué à apprendre toute seule. J'ai attendu d'avoir notre première maison avec Florian. Et là, je lui ai demandé de m'installer une barre.
1: Elle en fait super bien.
0: Ouais, franchement, je suis vraiment trop lourde. Mes figures sont plus impressionnantes d'habitude. Là, je suis à 9 mois de grossesse, donc j'ai arrêté la pole dance. J'en ai fait jusqu'à la 20e semaine à peu près. Et ensuite, c'était trop difficile. Ça me manque énormément. Mais en fait, tout me manque quand je suis enceinte. C'est, j'aime pas la grossesse. Donc j'ai hâte d'accoucher pour recommencer. Ah, j'ai envie de lui faire des câlins. Je l'aime tellement. J'ai envie de faire toutes mes figures d'habitude, mais j'ai l'impression d'être capable de le faire. Mais je sais que non. Je sais qu'il faut que je perde mon poids d'abord. Et ensuite, je pourrai refaire. Vas-y, Nina, viens. Tu montes comment tu en fais bien? Voilà, très bien. Je vais montrer et puis ensuite, à stage, ils savent bien imiter. Donc, et en arrière? Oui, très bien. Trop belle, Nina. Trop forte.

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1: Au revoir, monsieur.
2: Allez, on y va, chouchou.
3: Eh ben, c'est de boulangerie, hein.
2: Voilà, mais on a ici. C'est un marathon.
1: J'ai des courbatures, Fada.
2: Allez, allez, attends-toi, allez, souffle tout, allez.
1: Moi, j'en peux plus, en vérité, je suis au bout de ma vie, moi. Ah, c'est une journée très sportive, et là, il faut marcher. On y va et on est au taquet.
2: C'est vrai.
1: C'est beau, hein.
2: Waouh.
1: C'est bien fait, ça donne envie. Oh, vu comme c'est beau, Mario. En vérité, hein. C'est très joli. C'est une belle ville quand même. Hein. Il y a
4: oui.
1: des belles choses à voir. Hein.
4: Oui.
1: Il y a des Mais en fait, ça prend énormément de temps. Je suis sûre que même les Parisiens, ils connaissent pas bien Paris. Alors, c'est où cette boulangerie?
2: C'est là, là.
1: Cette pâtisserie?
2: Là, là.
1: Oh, c'est à l'époque, ça.
2: De la Malamé, ouais. Mais 1730. Malamé, c'est de génération en génération. Oh, ça sent bon, hein. Bonjour. 52 euros, 25 macarons.
1: C'est quoi, c'est de la carotte, ça? Ah non, c'est des abricots.
2: Ouais, je vais prendre ça, et ça.
1: Maman, qui est toupée. C'est trop beau, ça doit être bon. Ça a plein de goût. Et en plus, ça paye pas de mine. Hein. Je veux dire, c'est pas un truc exceptionnel avec un machin. Non, c'est ancien.
4: Et ce qui fait le charme, là.
1: Voilà, et c'est vrai. Quand tu rentres dedans, et c'est la caverne d'Ali Baba. Alors, tarte au citron.
5: Le Bavarois.
1: Non. Qu'est-ce qu'il a, le Bavarois?
5: C'est l'invention de la maison.
1: C'est, ça a été inventé ici?
5: Oui.
1: C'est lequel, le meilleur?
5: Pour moi, le Baba Sinti.
1: Allez, je prends celui-là, alors.
4: Un Baba Sinti. Un plat à la vanille.
1: Moi, je vais goûter un fraisé, moi, s'il vous plaît.
4: Et c'est quoi, monsieur, le plan, là?
1: C'est plus d'amour, ça, c'est pour ça.
4: Mais t'as déjà trouvé l'amour. Mais quand même.
1: Quoi de mieux que de manger une bonne pâtisserie, même si elle coûte 6,50 €, c'est pas grave. Voilà. Tu sais ce que tu vas manger. Tu le vois, tu le sens, et c'est ça, tu payes la qualité du produit.
4: Eh oui, c'est normal.
1: Et ça, c'est pas dérangeant, ça. Parce que tu sais que tu vas te régaler. Mange bien, hein? Faut nourrir la bête.
4: Voilà, c'est bon.
1: C'est quoi, c'est une tarte aux pommes, ça?
5: Il y a plusieurs fruits, il y a de la femme, il y a de la poire, il y a de l'abricot.
4: L'abricot, c'est pour qui? L'abricot, c'est pour les costauds, monsieur. La fraise, c'est pour les balèzes. La grenadine pour les gamines. Et le chocolat pour les nanas. Et c'est le dernier, vous le couperez à la myrtille pour les bordilles.
1: Faut le laisser, le dernier.
6: On a plus beau.
1: Eh ben, bravo. Voilà.
4: Voilà, maintenant, il n'y a plus qu'à les déguster, ça, chouchou.
1: Viens, on va boire un café, en même temps, on va manger la pâtisserie. Parce que ça se déguste autour d'un bon café.
6: Et comme par hasard, je suis en face d'une laverie.
1: Faut pas changer du ménage. Qu'est-ce qu'on boit?
4: Ah là, tu prends l'accent de chez nous et tout, là, compère. Y'a rien là, ta gueule.
5: C'est pas chez vous, rigolo.
4: Y'a rien là, t'as vu.
1: Tu es pas de là, tu es de là, toi. Tu es d'en par là, toi.
5: Du tout.
1: Tu habites où?
5: Oh, c'est le Chili.
1: Hein?
5: Plus au sud que le Chili, encore.
4: Oh.
5: Plus bas que vous.
4: Ah.
5: Qu'est-ce que ça paye, ça?
4: De la Corse.
1: En Corse, hein.
4: Ouais, je l'ai dit, c'est
1: Mais qu'est-ce que tu veux faire ici, mon poulet?
5: Quelle idée.

0: quelle idée?
1: D'après vous?
2: Je me régale moi, de vous entendre parler.
0: Tu viens travailler?
1: Non, on travaille, je suis à la maison. Je suis tombé amoureux.
0: Tu es bien amoureux, ouais, mon chéri?
1: Bien amoureux. Mais bon, ouais. Si je le fais pas maintenant, je le fais quand?
2: Oui, t'as ouais. Bien raison.
0: Tu es jeune, quel âge tu as?
1: 20 ans. C'est ce que vous voulez? Je mets 5 minutes.
0: Non, moi je sais qu'est-ce que je veux.
2: C'est ce qu'on veut, mon ami. Attends, c'est ce qu'on veut. Un engin, tu connais l'engin? Ah, ça va, tu me régales.
0: Une noisette, s'il te plaît. Mais moi, le lait à côté. Voilà, impeccable.
1: Allez, j'arrive.
2: Voilà. Me régale le compère.
0: Et... Doucement, doucement.
2: Quoi, doucement?
0: Ça s'ouvre avec délicatesse.
2: Maman, la vanille. Là, je vais envoyer mes enfants.
0: Non, non, mais regarde-moi ça, regarde.
2: Tu es fou.
0: Mario.
2: Oh là là là là là là.
0: Vive la bouffe.
2: C'est. Comment on dit ça? C'est succulent. Non? Bah, c'est bon, c'est délicieux.
0: Ça, c'est bon, ça. Hein. C'est la première fois que je croque un caramel qui te reste pas de coller aux dents.
2: Ça valait le coup de marcher. Regardez maman, elle se régale. Une tarte, ça, elle a pris ça, elle veut manger ça. Tu te régales ou pas?
0: Ouais.
2: Ouais.
0: C'est trop bon. Mais bon, moi aussi je régale. Voilà, impeccable. Je suis tout estibé.
2: Oui, bon, hein,
0: avance un peu. Maman, je me sens mal.
2: Mets-toi à l'aise, mets-toi à l'aise, les gars. Voilà. Bye.

0: mouiller tes cheveux, s'il te plaît?
1: Moi aussi.
0: Allez, on va être dehors.
1: Pourquoi faire?
0: On va couper les cheveux.
1: Oh.
0: Allez, tu viens là.
1: Maman, t'es en train de me tirer les cheveux, là.
2: Arrête, c'est nous.
1: Ah, tu me l'as porté.
2: Mais non, je sais pas.
1: Ah, je vais mourir.
0: J'essaye de regarder si ça dépasse sur les oreilles.
1: Les oreilles.
0: Ah, je suis pas du tout coiffeuse, hein, donc... À la maison, c'est moi qui coupe les cheveux des enfants. C'est une vraie économie. Une vraie économie parce qu'on a un budget entre 30 et 40 euros pour un homme, je crois. Pour les enfants, c'est 13 euros. Quand tu fais 13 multiplié par 6, ça revient vite cher. Surtout qu'il faut y retourner régulièrement. Mais Frédéric étant au chômage, ben, c'est pas possible.
3: Tiens-toi droit, s'il te plaît.
0: Faut pas que tu bouges, sinon je vais faire des escaliers.
1: On fait des escaliers. Moi, je pourrais monter dessus.
4: Maman, elle est forte en coiffeuse.
5: Ouais,
4: elle est
5: forte en coiffeuse, Balthazar.
6: Oui. À part si on bouge comme ça, là, ça va pas le faire.
4: Très, très bien.
6: Mais non, ça va.
0: Au moment de la frange, c'est toujours hyper compliqué.
1: Allez, on stresse. On serre les fesses, on serre les doigts. Oh, peut-être que tu vas réussir. Ah non, un escalier dommage.
0: Ah, tais-toi. En fait, tu bouges. Mais non, mais arrête, Stanislas. Je veux pas que ça te tombe dans les yeux.
6: Quand tu fais ça,
0: ça j'ai toujours vu ça chez les coiffeurs, ils trouvaient ça extraordinaire. Et moi, quand je le fais, c'est toujours moche.
1: De quoi?
0: Tu sais, quand les coiffeurs, ils te prennent la mèche en l'air, ils te font.
5: Hé, là, regarde, c'est pas beau, là.
7: Un escalier à deux marches.
0: Voilà, c'est bon.
6: Maman.
0: Frédéric, c'est à ton tour, chérie.
7: J'ai vu ce que t'as fait sur Stanislas et je t'avouerai que ça m'a un petit peu bloqué, quoi.
0: T'exagères.
7: C'est pas des escaliers, c'est des escalators. Tuk, on peut monter dessus, monter sur sa nuque.
0: Non, ça va, je trouve.
7: Non.
0: Bon, déjà, je vais faire...
7: Je veux pas d'escalier comme Stanislas.
0: Oui,
7: je suis pas fan.
0: Je sais, mais là, il y a du boulot. Ça fait longtemps que je te l'ai pas fait.
7: Mais t'es pas obligé de faire une coupe très courte, hein.
0: Moi, je me suis...
7: Tu t'es formé sur nous.
0: Ouais, je me suis formée.
7: Tu t'es formée sur
0: nous. On est des cobayes. Je me suis clairement formée sur mes enfants. D'abord, mon mari.
7: Ah, j'étais cobaye
0: après,
7: pendant des années.
0: Puis après, j'ai regardé des vidéos sur Internet et j'ai vu pas mal de choses intéressantes. Donc, ça m'a bien aidé pour la coupe des garçons. Maintenant, on va s'attaquer au haut.
7: J'arrête de déconcentrer. Reste
0: quand
7: focus.
0: On prend le haut, on prend un peu comme ça.
7: On n'en prend pas trop.
0: Et on coupe un peu au pif et recul. Hein.
7: C'est hyper rassurant pour le client.
0: Je me mets un petit peu la pression parce qu'il ne faut pas rater. Mais bon, si c'est raté, je dis c'est pas grave. Voilà, c'est tout.
7: D'accord.
0: Ouais.
7: Bon. Moi, quand je vais chez le coiffeur, il me dit jamais ça. Hein.
6: Ah, papa, on t'a rasé les cheveux, t'as plus de cheveux là.
7: Non, et puis le pire, c'est qu'elle coupe les cheveux, après elle regarde bizarrement, elle fait « Non, mais ça va pas du tout en fait. Je t'ai complètement raté le côté droit. Et c'est bon. »
0: Attends.
7: Aucune coiffeuse ne fait « Ah, ah » en regardant les cheveux.
0: Si.
7: Ah, ah.
6: Maman, ah, ah, regarde, il y a un petit problème, regarde.
0: Oui, là, c'est trop là.
6: Là, il y a une petite mèche qui dépasse.
7: Mais l'assistante, c'est nouveau ça. Vous l'aviez pas avant.
0: Je prends vraiment du plaisir à la recouper.
7: C'est quoi, à bien nous coiffer ou
0: Non, mais parce que c'est...

0: Bah, c'était les résultats.
1: Je te jure, je tremble.
0: Attends. Là, tu cliques, tu les as.
1: Mais je sais pas.
2: Tu vois là ou pas?
0: C'est chaud. Hein. Là, c'est chaud. Hein.
2: Je vais pleurer.
1: Enfin, j'ai le cœur qui bat à 10 000 là.
0: Ah. Ah.
2: Tu vois là?
1: Ah. Bon, bah, déjà, tu l'as.
0: Déjà, tu l'as.
2: Ça veut dire que ça veut dire.
0: Là, ils ont pas vu les.
2: Ça veut dire.
1: Ça veut dire que. Bah,
2: après... Ah, tu l'as, t'as pas les notes?
0: Non, on a pas les, on peut pas faire le jeu des notes. Bravo mon fils déjà.
1: T'as le bac déjà? Sois content.
0: Il l'a. Il l'a. Et il y a quelque chose.
1: Il y a quelque chose avec.
2: J'ai assez bien.
1: Il y a
2: quelque chose.
1: Ouais. Ah, c'est bien. Ah, mais c'est bien.
2: Oh putain, les notes.
0: Bah ouais, déjà, t'es pas content là.
1: T'as une mention.
0: T'as une mention. Oh.
2: Je veux juste.
0: Bac S avec une mention. Oh.
2: J'ai le seum.
0: Oh, y'a pas de seum.
1: Ah, écoute, tu l'as peut-être. Peut-être de peu, hein. Ouais. On va voir. Hein. Il est déçu. Faites un câlin à votre frère, il est déçu là.
2: Allez. Non, c'est bon.
0: Allez, là, je fais me boucher à l'aide, ça Oh mon fils, oh, t'es
1: cool, t'es ouf, qu'est-ce que t'es pas content?
0: Alors,
3: je suis déçu quand même. Bah, après, parce que je valais, ce que j'avais réalisé, etc., je m'attendais à forcément à plus.
1: Il est un peu trop exigeant avec lui-même, je trouve.
3: Ah, parce qu'il faut, hein.
1: Bah ouais, mais bon, t'as quand même eu le bac, quoi. Tu es en plus avec mention.
3: Non, mais j'ai pas dit. Non, mais je suis content.
1: Ouais, mais
3: je suis un peu.
1: Je crois que t'es déçu quand même. Ouais. Ah bah nous, on est plus content que lui, ça c'est sûr.
0: C'est clair.
1: Nous, on est à fond. Hein. Nous, on est trop contents.
0: Bac scientifique. Hein.
1: Mais oui.
0: Chez nous, ouais, déjà bac scientifique, du moins chez ma mère, t'es déjà docteur. Hein.
1: Non, mais voilà. C'est... On est content.
0: C'est vrai, n'empêche.
1: Philo.
2: Philo, ça veut dire que j'ai flop, ça veut dire que j'ai eu 10.
1: Ouais, t'as eu 10. T'as flop la philo, putain, t'as flop la philo.
0: Oh. Pourtant, t'étais content, mais la philo,
1: mais oui,
2: c'est soit j'ai fait un bon truc. Non, j'avais dit soit j'ai fait un bon truc, soit j'ai flop. Ouais.
1: Tu as une moyenne finale de, et ça fait chier parce qu'à quelque chose près, t'avais la mention bien, t'as 13,84.
0: 13,84. Eh ben, t'as ça.
1: Ah,
0: c'est
1: ça.
0: Assez.
1: Ça, bien. Ouais.
0: Voilà.
4: Il a failli d'avoir mention bien.
3: 13,85, et c'est bien. Pas vraiment, ils sont fiers, ils sont contents de moi. Et bah, ben, c'est principal.
0: Milliers, oh.
3: C'est bon, on va faire son noyau, on va sauter dans tous les cas.
0: Non, attends, on doit te faire quelques questions.
3: Attends,
0: viens là. Attends, viens là quand même.
3: T'as mal, je te rappelle, t'as mal.
0: Il faut quand même, il faut te dire quand même que. Attends, je suis quand même. Écoute, je suis fier de lui quand même, tu vois. Non, mais regarde là, je suis quand même fier de lui. Et là, il a eu quand même. Voilà.
1: Pour lui remonter un peu le moral, il y a Nélia qui va chercher 2-3 petites confettis et qui ramène un des copains du camp. Voilà, pour lui faire une petite fête improvisée. Voilà, donc on essaie de le faire rire un peu.
0: Allez,
1: hop. Allô,
0: allô, allô, allô, allô,
5: allô, allô, allô,
0: allez, hop, il a eu son bac, on peut l'applaudir.
1: Ouais.
0: Merci.
1: Comme il a eu son bac, j'avais prévu une surprise pour lui, donc il n'est pas du tout au courant. Son père non plus. Et là, on va y aller. Il s'y attend pas du tout, du tout. J'espère qu'il va être content parce que j'ai un peu peur. Allez, va te changer. On a un autre truc.
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0: Pour vous tenir au courant, le chef a été suspendu. Et il est accusé d'avoir pactisé avec Celestina de Allegre.
1: Ok, et comment va David ?
0: Nous avons remarqué qu'il agissait très bizarrement récemment. Il se parle beaucoup à lui-même. Nous pensons certainement qu'il devient fou. Il est avec quelqu'un en ce moment, son avocat.
1: Est-ce qu'on peut lui parler ?
2: Docteur, nous avons besoin de tous les résultats des tests pour prouver que David est mentalement instable.
3: Nous utiliserons son état pour renforcer notre défense.
1: Que voulez-vous dire par son état ?
3: Excusez-moi, mais vous êtes...
1: Moi ? Je suis l'homme que votre client a presque tué.
3: Monsieur Adrián Olvida, je suis Danilo Sanchez, l'avocat de David. Et voici Docteur Villanueva. C'est la psychiatre assignée du gouvernement. Elle a été assignée à David.
4: Comme l'affaire est toujours en cours, et que nous ne sommes pas au tribunal, je ne peux pas discuter de la maladie mentale de David avec vous aujourd'hui.
3: Nous avons déjà rempli les papiers pour le faire transférer dans un hôpital psychiatrique.
1: David, si tu crois que tu vas t'en tirer en feignant la folie, tu as tort.
5: Le criminel ici, c'est toi, Adrian. Tu as tué Mia et aussi Amber. S'il y a quelqu'un à qui je dois demander pardon, ce n'est pas à toi, mais à Mitch. Parce que je l'ai blessé.
4: David, je ne te pardonnerai que si tu confesses tous tes crimes devant un tribunal. Il n'est pas encore trop tard.
6: Tu dis que David a des problèmes mentaux ?
4: C'est ce que son psychiatre nous a dit.
7: Je suis sûr qu'il va utiliser cela pour sa défense.
1: Il fait semblant. Je vais en parler à Maître de Jesus dès que je peux.
4: Mais s'il dit la vérité et qu'il est malade,

0: Mais le tribunal essaie de suspendre la procédure.
1: Il fait semblant, j'en suis sûr.
0: Ils ont présenté des preuves montrant que l'accusé souffre d'un grave trouble mental sérieux. On lui a diagnostiqué une maladie mentale appelée schizophrénie, qui est caractérisée par des pensées brisées, des hallucinations, des crises de panique et de paranoïa. Et ils ont des preuves médicales pour qui appuient cette affirmation.
1: Que va-t-il advenir de l'affaire maintenant ?
0: Pour l'instant, David sera placé dans un hôpital psychiatrique. Dès qu'il ira mieux et qu'il est prêt à témoigner, alors nous reprendrons la procédure. Mais le point positif dans tout ça, c'est qu'il ne pourra pas quitter l'hôpital psychiatrique sans ordre de la cour.
2: Je pense que c'est mieux ainsi. Au moins, on sait qu'il ne fera plus de mal là-bas.

Une nouvelle fois, je vous ai encore tous trompés. Mais ne riez pas trop vite. Je serai dehors en un rien de temps.

0: Cela fait 6 mois que nous avons perdu ma mère. Il m'a fallu beaucoup de temps pour trouver la force et emballer ses affaires.
1: Eh bien, passer à autre chose est censé prendre du temps, Adrian. Surtout quand la personne qui est décédée était quelqu'un d'aimé. Sache-le, elle te manquera pour toujours.
0: Tu as raison, patronne. Même si j'ai accepté que ma mère soit partie, je pense à elle tous les jours. Mais merci. Merci d'être là et pour me remonter le moral. Tu rends les choses plus faciles. L'anniversaire de ma mère approche. Savais-tu que c'est le premier cadeau que je lui ai fait?
1: On peut quand même faire la fête, tu sais. Même si elle ne pourra pas être présente. J'aimerais l'organiser si ça ne te dérange pas.
0: Okay.

0: Tania, je ne sais plus quoi faire. Cela fait 6 mois que maman est morte. Pourquoi es-tu toujours comme ça? Pense un peu à oncle Virgilio et tante Harriet.
1: Ça t'a peut-être été facile de passer à autre chose après la mort de maman. Mais ce n'est pas mon cas.
0: Mais ce n'est pas une raison valable pour détruire ta vie. Tu as arrêté la fac de droit. Tu bois toujours et finis bourré. Et tu ne vois même pas un psy.
1: Je n'ai pas besoin d'un psy, ok? Ce dont j'ai besoin maintenant, c'est de maman.
0: Maman est morte, ok? Elle ne reviendra pas.

0: D'accord ?
1: Merci.
0: Merci.
1: C'est comme ça qu'il faut faire.
0: Aïs.
1: Merci. Mets-le ici.
0: Ici ? D'accord.
2: Waouh, je suis sûr que si ma mère était là, elle adorerait ce que vous faites.
1: Espérons pas assez pour qu'elle se montre ici et vienne nous faire peur.
2: Hey. C'est bon, je n'ai pas peur des fantômes.
0: Aïs. Ok, ça suffit comme ça, les filles.
1: Oh.
0: Finissons le reste.
1: J'ai peur. J'ai tellement peur.
3: Ok, un de moins.
2: Tu es forte à ça.
0: Quoi ?
3: Ça t'a pris une heure pour finir ça ? Allez. Ah.

0: comment? Comment c'est arrivé? Comment es-tu vivante? Je t'ai vu pourtant. Toi et Célestinia étaient sur le bateau au moment de l'explosion.
1: Ils ne s'en sont pas sortis? À vrai dire, je ne sais même pas comment j'ai survécu. Je me suis réveillée une nuit dans un hôpital. C'est un pêcheur qui m'a trouvée. J'étais pleine de blessures et complètement inconsciente. On m'a dit que j'ai été dans le coma pendant 6 mois.
0: Dis-moi alors, maman, qui avons-nous enterré? J'ai cru que c'était toi. Elle porte tes bijoux et tout le reste.
1: C'est ce qui s'est passé? Je ne sais pas. Je ne comprends pas non plus.
0: Je suis désolé, je m'excuse. Mais Dieu merci, tu es vivante.

0: Je ne peux pas le croire, mais je suis heureuse qu'elle soit en vie.
1: Comment va-t-elle? Est-ce qu'elle a des blessures?
2: Elle semble s'être complètement remise.
0: Je suis heureuse de l'entendre. Nous avons hâte de revoir Odessa de nouveau.
3: Tante Odessa? Ça veut dire quoi?
0: Apparemment, Odessa est vivante. Elle a survécu.

0: Tu m'as manqué, maman. Tellement.
1: Je ne peux même pas imaginer la douleur que tu as ressentie quand tu as cru que j'étais morte tout ce temps. Je suis désolée, mon fils. Je suis désolée que tu aies dû traverser ça.
0: C'est rien, maman. Arrête de t'inquiéter pour ça, hein. Je suis sûre que personne ne voulait que tu endures tout ça.
1: Cette Célestina. Tout est de sa faute.
0: Oublions Célestina, maman. Elle n'est plus de ce monde. Elle ne nous dérangera plus désormais. Et maintenant que tu es là, nous pouvons rattraper le temps perdu.

0: Odessa ! Odessa, tu es vivante ? Ma mère est aussi avec toi ?
1: Tania ! Je suis désolée pour ce qui est arrivé à ta mère.
0: Non ! Si tu es vivante, alors peut-être que ma mère l'est aussi ! Je vais faire un test ADN sur le corps qu'on a enterré. Je dois savoir si c'est le corps de ma mère.
1: Ok. Si ça te fait te sentir mieux, vas-y.
2: Tania, c'est quoi cette fois ?
0: Fred. C'est possible que notre mère soit encore en vie.
2: Tania, tu as vu le corps qu'on a enterré, non? Qui d'autre cela aurait-il pu être?
0: Et tante Odessa, alors? On pensait aussi qu'elle était morte tout ce temps, n'est-ce pas? Mais on avait tort! Et si on s'était trompé pour maman aussi, Red?
2: Tania, s'il te plaît, écoute-moi. Ne te fais pas de faux espoirs, d'accord? Tu risques d'avoir encore plus mal. Parce que je suis sûr que le corps qu'on a enterré était celui de maman. Aussi, j'espère que tu vas enfin accepter le fait que notre mère est déjà morte.
0: Non. Pourquoi tu parles comme si maman était une étrangère sans aucune valeur? C'est pour cette raison que tu as fait ton deuil aussi vite? Tu voulais qu'elle meure, c'est ça?
2: Non, tu as tort, Tania.
0: Alors arrête de me dire de l'oublier.

0: Ok, maman. Fais attention.
1: En bas?
0: Oui. Un pas de plus. Ok, encore un. Un, deux, trois, quatre. Ok, encore une fois. Un, deux, trois, quatre. Reste ici, maman. Ok, un, deux, trois, stop. Ouais. Oui.
2: Joyeux anniversaire. Joyeux anniversaire.
3: Félicitations. Bienvenue à la maison, Odessa.
4: Bienvenue.

0: Vous m'avez tous manqué. Je pense que c'est mon plus beau cadeau d'anniversaire, de pouvoir tous vous revoir. Surtout, mon cher fils. C'est le meilleur cadeau d'anniversaire. Nous sommes tous très heureux que vous soyez là.
1: Maman, soufflez les bougies.
2: Voilà.
0: Je peux faire un vœu d'anniversaire ?
1: Bien sûr.
0: Je souhaite que nous soyons tous heureux ensemble pour longtemps, comme une famille. C'est tout.
3: Mon Dieu, Odessa, pourquoi nous avez-vous dit votre vœu ? Il risque de ne pas se réaliser.
2: Soufflez. Ouais. Adrian, j'ai besoin de ton aide.
1: Je t'écoute.
2: Tu connais un laboratoire d'ADN, n'est-ce pas ? Je veux confirmer que le corps que nous avons enterré était vraiment celui de maman. Je veux qu'un test ADN soit fait le plus vite possible.
4: Tu es sûre de vouloir faire ça, Tania ? Tu risques de te...
2: Je n'ai pas besoin de ton avis, Mitch. Je ne peux pas être heureuse aussi ? Je ne peux pas vouloir que ma famille soit de nouveau réunie ?
1: Ce n'est pas ce que Mitch a dit, Tania. Nous sommes juste inquiets pour toi. Et je vais aller lui parler, t'inquiète. Tania!
5: Tania est de nouveau hors de contrôle. On s'est même disputé aujourd'hui.
6: Laisse-la tranquille pour l'instant. Vous vous réconcilierez plus tard. Tout ira bien, Jade.
5: Elle espère toujours que notre mère est en vie quelque part.
6: Eh bien, tu ne crois pas non plus dans la possibilité que ta mère puisse être encore en vie ?
5: Non. Mais je suppose que si elle était vraiment vivante, je voudrais qu'elle paie pour tout le mal qu'elle a fait.
0: Red, ta mère est morte depuis un moment. Tu dois laisser partir toute cette colère. Souviens-toi, tu ne serais pas là si ce n'était pour elle.
1: Tania, attends. Tania.
2: Si tu es ici pour me décourager, alors tu peux repartir.
1: Tania, nous ne disons pas que ce que tu fais ou ressens est mal. Nous sommes juste inquiets de ce que tu espères qu'il se passe, et si tu te trompais sur toute la ligne.
2: Je préfère encore savoir la vérité et l'accepter que de devenir folle à me demander si ma mère est en vie. Je sais que c'est peu probable qu'elle soit en vie, Adrian. Mais c'est le seul espoir qu'il me reste, tu sais. Et si mal de s'accrocher à ça ?

0: Mitch?
1: Oui?
0: Nous sommes enfin seuls. Comment vas-tu?
1: Je vais bien.
0: Et comment ça va avec Adrienne? J'espère que Tania ne vous ennuie pas trop.
1: Bien sûr que non, Odessa. Pourquoi est-ce que vous demandez ça?
0: Je les ai vus ensemble à l'instant. On dirait que Tania essaye encore de séduire Adrienne.
1: Je comprends ce qu'elle traverse. Je veux dire, elle est toujours très déprimée après le décès de sa mère et elle a besoin d'un ami loyal comme Adrienne. Ça ne me dérange pas du tout.
0: Mais pour tout te dire, avant, Tania était amoureuse d'Adrienne. Ça pourrait se reproduire.

0: Odessa. Ça ne te dérange pas si je me sers un verre pour m'aider à dormir?
1: Je t'en prie. En fait, je te cherchais tout à l'heure, Virilio. Je voulais te dire quelque chose.
0: Hein? Qu'est-ce que c'est?
1: Je voulais juste te remercier. Tu t'es occupé de tout ici pendant mon absence. Et tu as aussi pris soin de mon cher fils, de Tania et de Red.
0: Ce n'était rien, Odessa. Edwin a fait tellement de choses pour ma famille et je ne fais que lui rendre l'appareil.
1: Merci quand même.
2: Oh, vous êtes là tous les deux. Merci de nous avoir invités, mais on doit y aller.
1: Merci d'être venu. C'est bon de vous avoir revu.
2: Si vous avez le temps, venez nous voir à la Val de Luz.
1: C'est ce que j'ai dit à Virilio à l'instant. Je lui suis reconnaissante d'avoir été comme un père pour Tania et Red, ainsi que pour mon fils. Harriet, j'espère que ça ne vous dérangera pas si je viens souvent vous voir à l'hôtel. Pour me changer les idées et pour oublier cette tragédie qui nous est arrivée à tous.
2: Bien sûr, Odessa. Vous êtes la bienvenue à la Vallée de Luz. Surtout que nos deux familles vont être liées.
3: Alors, comment va Tania?
4: Je lui ai déjà parlé. Elle est très émotive en ce moment. Alors, elle a vraiment besoin de tout notre soutien. C'est pourquoi je vais faire le test ADN de Celestina, demain. Parce que c'est tout ce à quoi elle pense, ça lui fera tourner la page.
3: Alors, tu dois rentrer chez toi alors. Je suis sûre que ta mère doit déjà t'y attendre.
4: Ce jour m'a rendu si heureux. Tout semble être comme dans un rêve.
3: Eh bien, tu mérites d'être heureux.
4: Nous le méritons tous les deux. Bonne nuit, patronne.
3: Bonne nuit, je t'aime.

0: Adrien m'a dit par message de le retrouver ici. Il est en route.
1: Tania, peu importe ce que dit le test ADN, rien ne va changer. Je serai toujours là pour toi.

Ok. J'ai les résultats du test ADN avec moi. L'ADN du corps correspond à celui de Célestina.

0: C'est normal d'être triste. Je suis là pour te réconforter.
1: Tu sais, Tania devrait essayer d'être forte malgré tout. Plus le temps passe, au lieu de s'améliorer, son état ne cesse d'empirer.
2: Je pense qu'elle a du mal à faire face, parce qu'elle s'en veut pour ce qui est arrivé. Elle croit que c'est sa faute. Je suis inquiet, parce qu'elle pourrait très bien finir par se blesser elle-même.
1: J'espère que ça n'arrivera pas.
2: Je vais lui parler. Je vais essayer de la convaincre d'aller voir un psychiatre.
0: Je ne suis pas là pour te dire d'arrêter d'être triste. Tu aimais ta mère. C'est difficile d'accepter qu'elle soit partie, puisque vous aviez un lien spécial. Mais si tu veux, si ça peut t'aider à atténuer ta douleur, tu peux me traiter comme ta mère.
3: Non! Tu ne pourras jamais remplacer ma mère! S'il te plaît, laisse-moi seule.
0: Je comprends ce que tu ressens ce moment. C'est triste de réaliser la valeur de ta mère maintenant qu'elle est morte. Si seulement tu lui avais dit tes sentiments quand elle était encore en vie.

0: Грейд.
1: Virgilio.
0: Qu'est-ce que tu fais ici?
1: Je prends juste un peu l'air pour évacuer le stress.
0: Tu sais, Red, tu devrais être plus patient avec ta sœur. Tu sais, tu ne peux pas la pousser si elle n'est pas encore bien prête à avancer. Montre-lui juste que tu seras toujours là pour elle et que tu l'aimes. Comment tu tiens le coup?
1: Virgilio, pour ne rien te cacher, j'ai déjà accepté le fait que ma mère soit morte. Entendre les résultats du test ADN ne m'a pas beaucoup impacté. Mais j'étais juste inquiet pour Tania. Je ne veux pas vous causer de problème à toi et à Harriet.
0: Ne t'inquiète pas, Red. Nous sommes une famille. Nous devons nous entraider.
1: Merci beaucoup.
2: N'oubliez pas le matériel de marketing pour l'exposition de voyage pour qu'on puisse le publier. Et je reçois aussi beaucoup de questions sur nos pages et nos réseaux sociaux.
3: Mitch, on s'occupe de tout. Allez, vas-y, parce que ton petit ami est là.
4: Le voici.
5: Bonjour. Je sais que tu es très occupé en ce moment, mais ce que je demande, c'est une journée, patronne.
4: Ne t'en fais pas, Adrien.

0: Amusez-vous bien lors de votre rendez-vous.
1: Profitez-en. Au revoir.
0: Ne t'inquiète pas, on s'occupe de tout.
1: Prenez votre temps, tout va bien. Nous pouvons tout gérer.
2: Allons-y.
3: Oh, attends. Ça pourrait être important.
2: Ok.
3: Allô?
4: Vous êtes Michel Verano?
2: Mitch?
3: Oui, c'est moi. Qui est-ce?
4: Docteur Liz Choi.
5: Je suis le psychologue clinique
4: attribué à Monsieur David Garcia. J'ai trouvé votre numéro de sa liste de contacts.
3: Que puis-je faire pour vous, docteur?
4: Pendant les 6 derniers mois, il n'a pas dit un mot.
5: Mais aujourd'hui, il a parlé pour la première fois.
4: Il ne cesse de mentionner votre nom. Est-ce que vous pourriez venir le voir?
3: Je vais y réfléchir.
4: Vous pouvez venir quand vous voulez. Revenez-moi juste avant.
5: Mais j'espère vraiment que vous pourrez venir ici.
4: Il y a de grandes chances qu'il réponde mieux au traitement s'il peut vous voir, même juste une fois.
5: Ok, merci.
4: Merci.

0: Tu crois que je pourrais aller voir David ?
1: Mitch, non.
0: Je ne pense pas que David me fera du mal. La sécurité là-bas est renforcée. Je veux voir comment il va. Parce que, comme nous, il était une des victimes de Celestina, n'est-ce pas ?
1: Nous sommes tous victimes de Celestina, mais David a permis à Celestina de l'utiliser.
0: Je comprends ce que tu dis, mais Adrian, si David arrive à se rétablir plus vite, alors il pourra être libéré plus tôt de l'hôpital psychiatrique. Ainsi, nous pourrons l'arrêter et rouvrir l'affaire, et il sera plus facile pour nous d'obtenir justice.
1: Je suis juste inquiet qu'il puisse essayer de te refaire du mal.
0: Si ça te fait te sentir mieux, alors viens avec moi, d'accord ?
1: Okay.

0: est au rendez-vous avec Mitch.
1: Il est toujours prévu, juste après avoir rencontré David.
0: J'espère juste que Mitch est simplement inquiète pour David, sans pour autant faire la paix avec lui. J'espère que ça ne cache rien du tout. Après tout ce que ce criminel nous a fait subir, je ne veux pas du tout qu'il revienne dans nos vies.
1: Je sais que Mitch sait ce qu'elle fait.
0: Je m'inquiète aussi pour Tania, mon fils. Elle quitte à peine sa chambre. Peux-tu aller la voir en premier avant que vous ne partiez ?
1: Okay.

0: Tania. Tania.
1: Odessa, où est Adrian?
2: Oh, il est allé voir Tania. Tu devrais y aller aussi. C'est comme je te l'ai dit. Garde un œil ouvert, ok? Tu ne penses pas qu'ils sont déjà trop proches?
0: Tania? Tania! Tania, ôte la corde de ton cou, vite!

0: Midge, appelle à l'aide, dépêche-toi.
1: Je suis désolée. Je suis désolée.
2: Odessa,
3: qu'est-ce qui se passe?
2: Tania a essayé de se suicider.
3: Quoi? Appelle un médecin.
2: Oui.
3: Tania! Tania! Que s'est-il passé, Tania? Mon ange, pourquoi as-tu fait ça? Est-ce que tu vas bien?
0: Maman, on devrait peut-être lui laisser un peu d'espace désormais.
4: Physiquement, elle va bien, sauf pour sa cheville foulée. Vous avez vraiment besoin de prendre soin d'elle. Elle a besoin d'une aide professionnelle, Adrienne.
0: Nous nous occuperons de ça, docteur. Merci.
4: Dans ce cas, je repars à mes consultations.
3: Merci.
4: Je vous en prie.
3: Adrienne, je suis désolée pour Tania. Prends soin d'elle, s'il te plaît. Je sais que Mitch comprendra.
5: Tania,

0: Je suis désolée de t'avoir fait aussi peur. Je suis désolée d'être une sœur bonne à rien.
1: Tanya, ne dis pas ça, d'accord? Tu te souviens quand on était petits et que maman était toujours occupée? Tu as toujours été là pour moi. Et quand on vivait à Manille, tous les deux, tu étais ma tutrice. Alors, même si tu es une grosse râleuse parfois, tu seras toujours la meilleure sœur que je puisse avoir.
0: Je suis désolée. Je ne recommencerai jamais.
1: C'est une promesse, d'accord? Tu sais, tu es la seule qui me reste. Donc, nous devons rester soudés.

0: Tu vas bien ?
1: Je n'arrête pas de penser. Et si ? Je n'étais pas allé voir Tania. Et si ? J'étais arrivé trop tard. Quand nous étions enfants, Don Federico critiquait toujours tout ce qu'elle faisait. Même les petites choses. Donc Tania doutait toujours d'elle-même. C'est arrivé au point où elle s'est presque noyée dans la piscine. En tant qu'amie qui a grandi avec elle toutes ces années, elle est comme une sœur pour moi. C'est pour ça que ça fait mal. Ça me fait mal de la voir souffrir comme ça.
0: Vous êtes plus proche que je l'avais imaginé. Si j'étais à ta place et que je l'avais vue comme ça, je serais probablement blessée aussi.

0: Odessa, vous buvez?
1: C'est la première fois que je te vois boire.
0: Je suis juste tendue après ce qui s'est passé avec Tania. Elle est pratiquement comme une fille pour moi.
2: Comment va-t-elle, au fait?
0: Elle va mieux. Elle s'est calmée. Elle est dans sa chambre avec Red.
2: Nous allons la voir alors. Je sais que le souvenir de ta mère est tout pour toi. Mais peut-être est-il préférable pour nous d'oublier les moments les plus douloureux. Je suis sûre qu'elle ne voudrait pas vous voir tous les deux malheureux à ce point.
1: Donc Tania, si tu as besoin de quoi que ce soit, nous serons là pour toi. N'aie pas peur de le dire. Et c'est pareil pour toi, Red. Si tu as besoin d'aide avec les filles, on est là. On sera toujours là et on t'aidera jusqu'au bout, Red. Ok?
2: Nous savons aussi que nous ne pouvons pas remplacer votre mère dans votre cœur. Mais si vous vous sentez perdu, si vous avez besoin de conseils ou d'orientation, nous serons toujours là pour vous deux.

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0: Bonjour à tous, très heureux de vous retrouver. On est ensemble jusqu'à 8h sur Antenne Réunion. On espère que tout va bien de votre côté. L'information, c'est tout de suite. Il est 6h, votre journal. Avec les grands titres de l'actualité ce matin, Saint-Denis sort le chéquier. 9 millions d'euros investis par la commune pour sauver la rentrée scolaire. Et oui, face à la baisse drastique des contrats aidés, le chef-lieu a décidé de recruter 350 agents pour préserver la restauration, les activités périscolaires ou encore l'accueil des élèves. Dans ce journal également, 27 pompiers réunionnais sur le pont en direction l'Hexagone demain pour venir en aide aux soldats du feu mobilisés face aux incendies. Sur place, une accalmie a été constatée ces dernières heures et des milliers de personnes ont pu retrouver leur maison. Enfin, ces images d'Exode, vraiment l'Espagne envoie ses soldats dans l'enclave de Ceuta au nord du Maroc face à un afflux de 1500 migrants illégaux ces derniers jours. Et donc, à un peu plus de 2 semaines maintenant de la rentrée scolaire, Saint-Denis se réorganise, privé de 600 contrats aidés à cause des coupes dans le budget de l'État. Le chef-lieu a donc dû faire sans ses contrats PEC, ses contrats parcours, emploi compétences. Elle a donc décidé de mettre 9 millions d'euros sur la table pour recruter 350 agents. Julie Lerman.
1: Moins de contrats aidés, mais pas question de laisser les écoles tourner au ralenti. À Saint-Denis, la ville promet une rentrée sans accroc. Pour remplacer les 600 contrats PEC supprimés, 350 agents seront recrutés directement pour toute la durée de l'année scolaire.
2: Que la mairie explique où c'est qu'elle va sortir l'argent, parce que bon, il y aura forcément des augmentations quelque part. Et ça, voilà, c'est toujours le contribuable qui va payer.
3: Alors moi, je trouve que c'est une très belle initiative de la ville de Saint-Denis d'aider la réinsertion des jeunes ou des moins jeunes.
1: Cantine, périscolaire, hygiène, surveillance, tous les postes sont concernés. L'an dernier, 4 adultes sur 10 dans les écoles étaient en contrat PEC. Cette année, ils ne représentent plus qu'environ 5% des effectifs. Sur les 323 candidats, seuls 58 pourront décrocher un contrat aidé. Des critères d'accès jugés trop restrictifs par la ville.
4: Ça nous met en colère parce que c'est des hommes et des femmes derrière. C'est pas des contrats, c'est pas du papier, hein, c'est du vivant. C'est un effort considérable. C'est à peu près 3 millions de plus que ce que nous avions déjà mis de côté pour les PEC. Hein, nous étions autour de 6 millions. Donc 9 millions que nous allons consacrer à l'embauche de moins de personnes qui travailleront un peu plus que s'ils étaient en contrat aidé. Parce qu'il est hors de question de sacrifier en fait le choix entre ça et nos enfants, ce sera jamais ça, c'est nos enfants d'abord.
1: À 2 semaines de la rentrée, les derniers recrutements sont en cours. Plus polyvalents, les futurs agents travailleront 26 heures par semaine. De quoi permettre aux 17 000 élèves dionysiens de faire leur rentrée dans de bonnes conditions.
0: Également dans l'actualité, la lutte contre le trafic de drogue, elle continue à La Réunion. Une opération de proximité s'est déroulée hier entre policiers et habitants de Ravine-Blanche dans le sud. Un endroit du quartier utilisé comme point de deal précédemment par les trafiquants a été réinvesti par les riverains. À Saint-Pierre, Farouk Moulan.
5: Une semaine après le démantèlement d'un trafic de stupéfiants dans ce quartier, cette opération de nettoyage marque une nouvelle étape. Réinvestir cet espace public, longtemps délaissé selon les habitants.
6: Depuis quelques temps, le parc n'était pas entretenu et était mal fréquenté. En ce moment, on en a... apparemment, des trafiquants, ils passent, de monde a peur. Et ben là, ça va, ils redonnent un peu de lumière, quoi.
7: Oui, très contente, mais je trouve que là, tardé en fait de mettre ça en place sur la Ravine Blanche. Il serait bien d'étaler ça tout autour du parc, en fait, dans les petites cités et tout, quoi.
8: Oui, je venais souvent. Et avant, c'était sale et tout, parce qu'il y avait beaucoup de bandits. Mais là, ça a un peu changé.
9: L'initiative, elle est belle. Mais après, faut pas, il reste qu'un instant T en fait. Il faut aller en récurrence toute l'année. Et puis toute l'année, ils collaborent pour que la vie au sein du quartier avance en fait.
5: Police nationale, police municipale, associations et riverains veulent désormais inscrire cette présence dans la durée.
10: en tout cas montrer que dans ce quartier-là, on ne faisait plus ce qu'on voulait. L'État, la commune et tous les partenaires reprenaient un peu leur place au sein du quartier pour ramener la tranquillité au bénéfice de ses habitants. La présence policière va continuer aussi et on va essayer aussi, et c'était un peu le message qu'on voulait faire passer aujourd'hui, d'associer les habitants à cette reprise en main du quartier. Parce que sans eux, on ne fera pas grand-chose. Donc ce n'est pas une opération qui aujourd'hui vise à mobiliser tout le monde et puis après ça s'arrête et il ne se passe plus rien. Non, non, je pense que ça fait partie d'un continuum de sécurité qu'il faut rétablir ici.
5: Un premier pas pour les habitants qui espèrent voir ce parc redevenir un véritable lieu de vie.
0: Une bonne nouvelle à présent pour ceux qui roulent au sans-plomb. Dès demain, samedi, son prix va baisser à la pompe, moins 4 centimes pour s'établir à 1,78€ le litre. Par contre, le prix du gazole, lui, il augmente, plus 2 centimes à 1,55€. Le prix de la bonbonne de gaz, lui, ne change pas à 18€ grâce au coup de pouce de la région. C'est une première. Depuis plus de 20 ans, nos traditionnels billets de banque s'offrent un petit lifting et c'est à vous de choisir quel design il devra porter. La Banque Centrale Européenne a donc lancé une grande consultation en ligne. Deux choix s'offrent à vous, la nature ou bien les grandes figures européennes. Alors ces billets seront mis en circulation en 2030, mais quelles sont les préférences des Réunionnais? Écoutez ce reportage de Morane Sacleux.
1: Des personnalités marquantes, des oiseaux ou encore des paysages. Pour la première fois, la Banque Centrale Européenne invite les citoyens des 27 États membres à choisir parmi 10 propositions le futur design des billets en euros.
11: À première vue, je préfère ceux où on voit plutôt de la faune, de la flore. En tout cas, moi, ça me parle plus.
12: Marie Curie, c'est le C. Mais c'est le billet de 5 euros. Bah, c'est une personne reconnue, c'est connu du monde entier.
13: Ouais, avec les oiseaux, avec les immeubles, ça représente assez bien l'Europe.
14: Je pense que c'est une bonne chose, un petit peu de garder quelques vestiges. On ne sait pas combien de temps on va avoir encore des oiseaux sur Terre, donc autant les avoir sur des billets.
15: Moi, je suis très proche de la nature, donc ça me parle plus.
1: Une consultation inédite pour la deuxième monnaie internationale. Jusqu'à présent, les billets représentaient uniquement des portes, des fenêtres et des monuments fictifs. Depuis la mise en circulation de l'euro en 2002, les billets ont changé de gamme à 3 reprises. Au-delà du design, cette nouvelle série marque une nouvelle étape dans la modernisation de la monnaie.
16: C'est l'occasion de moderniser les billets, d'intégrer dans ces billets tout ce qui fait la haute technologie des supports papier aujourd'hui, c'est-à-dire des signes de sécurité qui permettent de détecter les faux billets et qui évitent que de faux monnayeurs ne puissent les photocopier.
1: Les quelques 350 millions de citoyens de la zone euro ont jusqu'au 21 septembre pour participer à cette consultation en ligne. Les nouveaux billets devraient arriver en circulation.

0: cet envoi était nécessaire. Je vous propose de l'écouter. Elle était sur le plateau du 19h hier soir avec Julien Andy.
1: La Réunion, le 1974, est engagée, va faire les mêmes missions que leurs collègues, est pleinement engagée pour ces missions et seront aux ordres, en tout cas, de soutien en renfort à la nation. On commence à discuter, ils sont vraiment concentrés avec la mission qui est la leur, c'est-à-dire de répondre, comme leurs collègues de métropole, aux ordres de ce sur quoi il faut qu'ils s'engagent dans la lutte contre l'incendie ou autre. Donc ils seront sur le commandement opérationnel du national. L'état d'esprit est le même, servir avec force, courage et solidarité, également sur ces missions, face à ce drame, parce qu'on est quand même tous sensibilisés à ce drame qui touche des familles, qui touche des entreprises, alors que nous sommes encore dans une saison feu de forêt qui n'a pas dit son dernier mot au niveau national.
0: Sur le terrain, tiens, le feu, lui, s'est calmé hier en Gironde, mais il n'est toujours pas fixé. 84 000 personnes ont pu retrouver leur logement ou encore leur lieu de vacances hier. Un soulagement malgré la peur toujours réelle et pesante d'une nouvelle évacuation auprès de ceux qui ont pu retrouver un bout de leur quotidien. Laszlo Gelabert et Pauline Normand.
2: Le maire de Saint-Médard-en-Jalles est un homme heureux lorsqu'il voit ce bus arriver devant un EHPAD de la ville.
3: J'étais quand même un peu inquiet de ne pas plus les avoir avec nous. Ça va nous rassurer beaucoup, on va mieux dormir cette nuit, globalement.
2: 6 jours après avoir été évacués, les 78 résidents de l'établissement sont soulagés.
4: Il y avait vraiment une belle exemple de solidarité.
2: Tous ici, comme Jean, accompagnés par sa fille Sophie, sont heureux de retrouver leur cadre de vie.
5: Déjà, papa, il va reprendre ses repères, déjà, parce que, voilà, même s'il n'était pas tout seul, voilà, il y avait quand même les repères qui n'étaient plus là. On a réussi, et voilà, on s'en est sorti. Hein.
6: Vous êtes content d'être revenu chez vous aujourd'hui?
4: Oui, certainement. Ah oui, et il y en a sûrement beaucoup d'autres, également.
2: Et Jean ne se trompe pas. Les habitants de 9 communes de la périphérie bordelaise ont été autorisés à rentrer chez eux. Au total, 84 000 nouvelles personnes évacuées ont pu revenir chez elles. Une première journée d'optimisme selon la préfecture, partagée par Blandine.
7: Ça fait beaucoup, beaucoup de bien.
2: Elle et son compagnon Anthony retrouvent leur maison à Sestas. Mais ils ont reçu quelques consignes de sécurité à respecter.
8: Porter des gants et un masque lors des opérations de nettoyage, nettoyer surface à l'eau sans aspirateur.
2: La ville demande aussi à ce que le gaz soit coupé et à laisser couler l'eau du robinet pendant 2 minutes avant de la boire pour éliminer les particules.
9: Mais cette situation-là, c'est pas pour rien. Donc je pense que par rapport à l'hygiène qu'on peut avoir sanitaire, ça paraît indispensable.
2: Avec le retour des habitants, la vie dans les communes reprend petit à petit. Nous rencontrons Stéphanie, émue de retrouver son activité à Saint-Jean-d'Illiac et ses clients.
10: Le fait de tout, de revenir, ça fait du bien. Ils sont venus prendre des nouvelles de tout le monde.
2: Eux aussi font le tour du voisinage.
11: Bonjour, c'est Jean-Louis de Saint-Jean-d'Illiac.
2: Les gendarmes font le tour des maisons pour s'assurer qu'aucun habitant n'a eu de mauvaises surprises à son retour.
11: Vous avez, vous n'avez pas constaté de cambriolage à votre domicile, quelque chose qui a été forcé, non?
2: L'occasion aussi pour eux de rappeler que l'incendie menace encore.
11: Faut toujours garder dans le coin de la tête qu'il y a toujours un risque.
2: Si la situation venait à se dégrader, de nouvelles évacuations pourraient être ordonnées.
0: À l'étranger, cette fois, l'urgence humanitaire absolue dans l'enclave espagnole de Ceuta, au nord du Maroc. Des centaines de migrants illégaux sont arrivés il y a quelques heures parfois, très jeunes, donc par la mer. Au moins 9 personnes y auraient perdu la vie ces dernières heures et les autorités ont dû faire appel à l'armée. Sur place, Elise Kousmak.
12: En quelques heures, sur les côtes de l'enclave espagnole de Ceuta, des centaines de migrants venus du Maroc. La plupart sont venus à la nage, en longeant la côte avec des bouées et des bateaux gonflables. Ils sont épuisés mais continuent leur course pour tenter d'échapper à la police espagnole, débordée.
13: Je nage depuis 6 ou 7 heures du matin.
12: Est-ce que tu vas bien?
13: Oui, je vais bien.
12: Sur l'enclave espagnole, après leur traversée, beaucoup se prennent dans les bras, soulagés d'avoir franchi la frontière. Au Maroc, notre envoyé spécial nous dit avoir rencontré il y a quelques instants des jeunes Marocains, des employés, encore en tenue de travail, qui tentent de traverser la frontière.
14: Vous le voyez depuis ce matin, c'est un...

0: flot incessant de personnes qui tentent la traversée vers l'Espagne. Donc essentiellement des hommes, essentiellement des jeunes hommes entre 14, 15 ans, c'est ce qu'ils me disent.
1: À l'origine de cet afflux massif, une décision de la Cour suprême espagnole qui interdit désormais le refoulement immédiat des migrants lorsqu'ils arrivent depuis la mer. Plus de 1500 personnes sont déjà arrivées sur l'enclave depuis plusieurs jours.
2: J'ai 20 ans, je veux rejoindre Ceuta pour changer de vie et avoir une situation meilleure, pour aider ma famille.
1: Selon le président de Ceuta, près de 60 personnes ont perdu la vie en mer. Sur l'enclave espagnole, le seul centre d'accueil est saturé. Les autorités locales évoquent une situation d'urgence humanitaire absolue.
3: En Pologne, cette fois, cette image de cratère dans un champ inquiète à une centaine de kilomètres de la frontière ukrainienne. Selon Varsovie, il s'agit d'un missile tiré par l'armée russe. Il n'y a fort heureusement pas de blessés, alors qu'au même moment, l'ouest de l'Ukraine était frappé. 8 personnes, dont 6 membres d'une même famille, ont été tuées dans ces bombardements. Revenons, comme lui, à La Réunion. Lui, c'est Gaëtan Payet. Il a 9 ans et si vous ne le saviez pas, il a été sacré vice-champion du monde de BMX ce week-end. Le jeune Dionysien est rentré hier sur son île natale, acclamé par l'ensemble de ses camarades, tous venus avec leur VTT. Sur place, Marianne Bultel.
4: À seulement 9 ans, Gaëtan Payet est de retour à La Réunion avec une médaille mondiale.
5: Je suis très content d'être vice-champion du monde. Une belle expérience. La puce a été trop bien.
4: À son arrivée à l'aéroport, famille, amis et membres de son club sont venus l'accueillir pour saluer son incroyable parcours.
5: Je suis content pour lui et je pense qu'il a bien roulé.
6: Je suis très fière et je suis très contente. Quand je serai grand, je vais faire pareil.
7: Et moi, je ressens plein d'émotions pour lui, très content pour lui aussi.
8: Que sa force était au niveau du départ. Il a fait des très bons départs tout le long de la journée. Je pense que ce qui l'a permis d'être bien placé pour être en deuxième position après à la finale.
9: C'est une grande passion pour lui. À la maison, ça tourne que autour de ça, le vélo. Quand il y a des compétitions, il est toujours en train de regarder. Donc si tant qu'il le souhaite et tant qu'il le veut, nous, on sera toujours derrière pour l'accompagner.
4: Le jeune pilote du club de BMX de Saint-Denis s'est illustré lors des championnats du monde disputés à Brisbane, en Australie, en décrochant le titre de vice-champion du monde dans la catégorie des 9 ans. Une performance remarquable pour une première participation à ce niveau.
9: C'est une très grande fierté pour nous, le club, de vraiment se faire connaître et d'avoir ce titre-là, surtout chez un jeune comme Gaëtan, un jeune de 9 ans.
10: Il a du potentiel techniquement, même physiquement. Après, il faut encore travailler sur plein de choses pour que ça soit encore meilleur et pour aller chercher la première place.
4: Déjà sacré champion d'Europe il y a quelques semaines, Gaëtan Payet confirme qu'il fait partie des grands espoirs du BMX français. À seulement 9 ans, il écrit déjà une très belle page du sport réunionnais.
3: Et prenons la mer cette fois, que le spectacle commence. Des baleines à bosse ont été observées au large de Saint-Pierre hier. Le photographe Wilfie de Pingent a pu suivre d'ailleurs un couple de ces géants des mers au niveau de Grand-Bois. Magnifiques images hein, qui ouvrent officiellement la saison des baleines dans les eaux réunionnaises. En tout cas, c'est ce qu'on espère, puisque les observations de ces cétacés se font rares depuis plusieurs semaines. Les scientifiques attendent de voir si le flux migratoire s'intensifie. Petite satisfaction tout de même, le premier chant de baleine de la saison. Ouvrez grand les oreilles avec Rebecca Alexis Langar.
11: Comme chaque année, l'association scientifique Abyss plonge un hydrophone sous l'eau pour enregistrer le chant des baleines. Un premier chant a été enregistré cette semaine vers la baie de la Possession, identifié à 50 km. Pour la première fois depuis 2009, Abyss a publié une étude internationale d'après ses données.
12: En 2025, on a notamment prouvé que les baleines à bosse étaient capables de biphonation, on émet des sons en même temps à des fréquences différentes. Et on a remarqué qu'il y avait des phrases qui étaient similaires d'une région à l'autre. Donc tout ça nous donne aussi des éléments sur les migrations. Et la compréhension de la communication chez ces baleines à bosse qu'on essaye de comprendre depuis les années 60.
11: Scientifiquement, les sons proviennent plutôt des chanteurs, des mâles, une donnée qui reste à prouver.
12: Les baleines à bosse, mâles ou femelles, ont toutes les deux l'organe de chant qui leur permet de chanter. Elles communiquent avec leurs baleines. Mais elles restent discrètes. Quelque chose qu'on aimerait beaucoup prouver, c'est qu'elles soient capables aussi et qu'elles chantent.
11: Outre les rares observations, les relevés acoustiques ne sont pas toujours évidents.
13: Bertrand, c'est un bateau, ça ?
12: Oui, c'est un bateau, là, tu vois, qui va juste à côté.
13: En fait, c'est l'autoroute pour les baleines, pour les animaux.
12: C'est assez bruyant, ouais.
11: Une pollution sonore qui dérange les cétacés et la vie marine plus largement.
12: Eh ben, c'est le silence, là, c'est malheureux.
14: Elles vont sonder, elles vont essayer de fuir, elles vont... ou alors elles vont remonter à la surface, taper la caudale, pectorale. Il y a plusieurs comportements qu'on peut voir, qu'on appelle agonistiques, du coup, et qui montrent que là, elles sont pas bien.
11: En parallèle, d'autres données sont récoltées, comme la présence des oiseaux marins, dont ce lab antarctique, qui annonce généralement les premières arrivées des cétacés.
3: Voilà, c'est sur ces notes enchantées que se termine ce journal. Tout de suite, place à votre infotrafic. Et nous rejoignons Dolène du CRGT. Bonjour Dolène, alors comment démarre cette journée de vendredi sur les routes réunionnaises ?
15: Bonjour à tous. Eh bien écoutez, elle démarre plutôt bien côté trafic, donc un petit peu de monde tout de même dans le secteur de la gare routière à Saint-Denis, donc boulevard Lancastel en direction du Barachois. Mais dans l'ensemble, ça circule bien, donc même dans ce secteur de la gare routière, vous avez une circulation qui s'écoule bien évidemment au niveau donc des feux tricolores. Donc dans l'ensemble, ça circule bien. Je vous rappelle que depuis hier, Salier, le Cap là aussi est rouvert à la circulation. Vous allez profiter donc d'une circulation possible sur cette RN1A jusqu'à lundi, donc 6h du matin. Lundi 6h du matin, nous repartons sur une fermeture permanente jusqu'au jeudi à 19h. Donc voilà pour ce premier point. On retient quand même que vous avez des conditions de circulation optimales et on se retrouve tout à l'heure pour mettre ces informations à jour.
3: Merci beaucoup Dolène, on espère que ces conditions vont durer. À tout à l'heure. À suivre sur Antenne Réunion votre météo, bien sûr avec Harmonie Peria, mais aussi votre série Comeras. Je vous retrouve à 6h30 tout à l'heure. Excellent début de journée.
16: Bonjour à tous et ravi de vous retrouver pour votre météo. Un peu plus d'humidité au programme et ça démarre même depuis ce matin. Regardons notre carte, nous avons plus d'humidité sur une bonne moitié est de la Réunion, d'une ligne de Saint-Denis jusqu'à Saint-Joseph. Les hauteurs sont concernées également vers le secteur du volcan. Plus à l'ouest, on s'est réveillé avec un ciel lumineux ensoleillé. Pour cet après-midi, on inverse la tendance. Cette fois-ci, les nuages vont être plus présents sur les hauteurs de l'ouest, les hauteurs du sud également. Sur l'intérieur, on récupère un ciel beaucoup plus lumineux sur l'est, également sur le nord de l'île. Ça va devenir un petit peu plus nuageux, c'est vrai, au fil des heures, vers le secteur du sud. Regardons maintenant le vent qui reste modéré, 50 km/h de rafale sur le nord-ouest, également vers le sud-est, une mer qui reste agitée dans l'ensemble. Pour les températures minimales, 17 degrés à Saint-Denis, 9 à Petite-France, entre 7 et 11 pour les cirques, on terminera avec le volcan avec 5 degrés. Pour les maximales, 28 degrés pour la pointe des Trois-Bassins, 21 au Colimaçon, on terminera avec Saint-Pierre, avec 27 degrés. Aujourd'hui, nous sommes le vendredi 31 juillet. Des bisous à vous, les Ignaces. Et le soleil nous quittera à 18h, tout pile. Belle journée à vous tous sur Antenne Réunion.
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0: En tout cas, il fait un plaisir que vous ayez joué à mon jeu. Donc, chacun a écrit son mot et il n'a pas signé. Hein. C'est anonyme.
1: Oui, c'est anonyme.
0: Il doit dire ce que nous pense de l'autre. Oui. Alors, attention, Audrey, on commence. On est aux dames.
1: Ok, merci. Alors, anonyme. J'hésite. Allez, je prends celui-là.
0: Lire fort.
1: Je lis fort. Merci d'être là, même si des fois, où l'est un peu chiante.
0: Ben, ça va,
1: c'est mignon.
0: C'est mignon.
1: J'avoue que des fois je suis un peu chiante, mais bon, ben,
0: allez,
1: c'est comme
0: suivant,
1: ça, j'ai un petit peu de...
0: Voilà, suivant, je suis... Allez, c'est là, encore un Audrey.
2: Je des fois, mais bon.
1: Où les moches pèsent giment. Qui écrit ça? Qui a écrit ça? Comment ça mien, moche, comment ça mien, jument? Gris, c'est où?
0: Non, non, c'est anonyme.
1: Gris, c'est où?
0: C'est anonyme, Audrey, on peut pas savoir. C'est anonyme, à mon tour. À mon tour, bon, c'est un jeu.
2: Anonyme.
0: Calme à Audrey, c'est un jeu.
2: Anonyme.
0: Alors, à moi.
2: Anonyme.
0: Rendez notre case, ébaille un peu, parce croûté ou sans mauvais. Signé Brice. Brice, l'a dit, signe pas. Hmm? Pourquoi on signe un mot? L'a dit, on signe pas. C'est anonyme.
2: Ma signe rien qu'un, de toute façon. C'est ça, là, de toute façon.
1: Si la signe rien qu'un.
2: Hein?
1: Les deux autres, il veut dire, c'est où l'a écrit?
0: Ouais, c'est ça.
1: Alors, comme ça, mais moi, je mets un jument.
0: Non, vous pouvez pas jouer.
1: Thierry! Vous l'avez fait pour Diabon?
0: Non, le jeu, c'est.
1: Non, mais regarde-moi, Diabon, quoi?
0: Hein?
1: Ou regarde la terre?
0: Jouez plus!
1: Ou jouez, là, il jouait plus, hein? Là, il. Vous l'avez vu comment il est? Vous l'avez vu?
2: Oui, il m'a vu, mais il m'a parlé mon petit mot. Rase ou tête?
1: Mais d'après où? C'est qui l'a écrit ça?
2: Il reste que où?
1: Aïe, aïe, aïe, aïe, aïe, aïe, aïe, mon Dieu, Seigneur! Aïe, brûle!
2: Oh, Seigneur! Oh,
0: c'est
2: mon Dieu!
0: Hey, on passe un casting pour être un langouste, ouais.
2: Arrête de déconner, Doté.
0: Mais c'est quoi
2: Audrey,
0: ça
2: Audrey, oh mon Dieu, Seigneur.
1: Arrêtez, j'ai eu un coup de soleil.
2: Ah, mais là, c'est bien un coup de soleil, il y a un attaque soleil, là.
0: Ben, j'ai eu un coup de soleil, un coup de foudre, un coup de... Hein.
2: Arrête de déconner, Doté. Maman,
0: c'est vilain, c'est vilain.
2: Non, là, excusez-moi, mais là, les biens roses, comme j'avais.
0: Ah oui,
2: là, c'est pas sensible.
1: J'en pas de si la plage est en salé.
2: Mais quelle idée aussi, ben, Audrey, le temps salé, le sable...
0: En ce moment, fait chauter.
2: Ben oui.
1: Oui, mais écoute, c'est pas de ma faute. Ma partie de la plage avec mon copine Margot. Ouais. Tu vois, c'est qui, le Catherine, là? Ben elle, elle a pas mis de la crème, parce que ce bisou, c'est Catherine, elle a pas besoin de mettre de la crème. Ben elle, moi aussi, m'a fait comme lui. Ben, parce que moi aussi, c'est Catherine.
2: Ouais, mais Catherine n'a 7 peaux, mais à où non?
0: Ben oui, il est à 7, mais à où n'a pas 7.
2: Parce que à où, là, Audrey? Où c'est Yab? Où sont ton con?
0: Ben oui, on n'a pas habitué à voir un soleil de près comme
2: ben
0: ça.
2: Oui.
1: Mais moi, je voulais être une Catherine, en fait.
0: Il y en a des choses à faire, mettre la crème, je sais pas, mais on peut pas, les gars, les cuits là.
2: Ben oui, là, mais pense que là, ben voilà.
0: Oui, mais voilà.
2: Là, on met dans l'eau, de l'eau bouille.
1: Hein. Mais après, peut-être que mi sera une Catherine après, non?
0: Oui, ben oui, ben en attendant, moi, j'aimerais être riche, mais mi pas riche, ok? Ben oui. Donc, mi ça m'a faim, mi ça manger.
2: C'est ça. Ben voilà, tu vois, à un moment donné, il y a des choses qu'on peut faire de la vie et d'autres, on peut pas, on comprend. Et en tout cas, si on avait cette

0: Oh ben là, je pense qu'on est au moins 3-4 là brûlés. Hein.
1: C'est Mispé Amisra, allure, Mispé Amisra, allure mon noir. Elle est bon.
0: À cause de la neige, je crois, pour.
1: Oui, je m'en pas dit oh. Mais c'est la semaine électorale là, ouais. Là, ma présente à ma mère.
0: Mais vrai?
1: Mais il faut me déposer mon projet, ah, tout ça, la préfecture. Mais oui, à cause d'un peu la carrure.
0: Non, enfin, si.
1: Brice, toutes les OK là, mais les accepter, moi là.
0: Mais ouais.
1: Non, à bosser un ouin, parce que vous serez mon premier adjoint.
0: Conseiller.
1: Brice, vous laissez sur mon liste.
0: Mais bon, t'es.
1: Parce que vous connaissez que ça n'a pour gagner, Brice.
0: Hein.
1: Pas dire où.
0: Non.
1: Mais quand vous les mettez, vous les un chauffeur attitré.
0: En vrai.
1: Brice, un chauffeur vient attraper nous.
0: Les gamins, nous partout.
1: Nous tous, nous battent carré. Nous n'avons mangé gratuit, nous ne payons pas. Nous n'avons un logement attitré, Brice.
0: Ouais.
1: C'est ça, être
0: mire.
1: Brice, mais ça met en haut en l'air, gars.
0: Mais bon, t'es.
1: Votre vie, ça change, quoi.
0: T'es
1: bon, Brice. Votre vie, ça change. Vote pour moi.
0: Mais vote pour où?
2: Comment donne ça, votre pouling? Comment ça, quoi? Votre pouling,
0: quoi? Quoi?
2: Pourquoi votre pouling?
0: Les présenter aimé, hein. Non, mais ris pas.
2: Ce grand extrait, là?
0: Oui, les présenter aimé. Mais où, là, on rit, mais on rira bien qu'il rira après-demain. Parce que voir quand elle est là, quand elle sera, quand il sera aimé, en fin de compte, là, Linora, voiture de fonction.
2: Arrête.
0: Ah oui? Linora, chauffeur de fonction. Linora aussi coiffeur de fonction. Et ça va restaurant tout le temps. Et moi, je suis son premier adjoint.
2: Ah, ou premier adjoint? D'accord. Intéressant. C'est bien parti, hein? C'est bien parti.
0: Mais déposez sur le dossier, c'est avant minuit, il faut déposer.
2: Ah, avant minuit, d'accord, ça marche. Bon.
0: Et voilà. Et votre poulie aussi, hein?
2: Ouais.
0: Votre poulie,
2: hein? Là, je vais aller voter pour lui.
0: Votre poulie?
2: Je vais
0: allez, au moins, il rentre. Les chiens, ils rentrent comme un robot.
2: Ouais, chapin.
0: Voilà.
2: De poum à la vie.
0: Bientôt, à moi, l'auto de fonction, bébé.
1: Parce que Brice. Dans mon programme, là, tout ça, l'est déjà écrit.
0: Oui.
1: OK
0: oui.
1: Mais oublie pas où, moi, parce que mon programme, c'est rendre au peuple ce qui appartient au peuple.
0: Mais oui, moi, c'est le peuple.
1: Mais où c'est le peuple, oui.
2: C'est un voleur.
1: S'il te plaît, madame, mal à pas cause des coups. Mal à pas cause des coups. Mal en train de... OK. Quand vous cause, il dérange pas où.
0: Ouais.
1: Alors, Brice,
0: dérange
1: tout ce que Mélan dit, César, ce qui appartient à César, a été rendu à César.
0: Oui, parce que
1: donc, moi, il veut rendre au peuple.
0: Oui.
1: Dans mon projet, là, la case, il va gagner d'un haut.
0: Oui.
1: Brice, mais ça, c'est. Il est dans mon programme.
2: Quelle case?
1: Et madame. L'auto, il va gagner dans la Brice. Il est dans mon lire, il est dans mon programme. Là, rendre à Brice qui appartient à Brice.
0: Non, papa,
1: oui, je... mais il faut le dire vite.
0: D'accord.
1: Brice,
0: ouais.
1: M'a besoin, là, mais ça va le meeting, là.
0: Okay.
1: M'a besoin avec moi.
0: Oui, mais je serai.
1: Lâche pas moi, Brice.
0: Non, mais je lâche
1: parce
0: pas.
1: Parce que sans il est rien.
0: Oui, mais il sera rien. Non,
1: la case, il peut donner à Brice.
0: C'est vrai. Merci, là. Merci encore.
1: Réfléchis bien.
0: Oui, mais réfléchis. Ok, ah, oui. Là, pas bon. Pas bon.
2: Là où ça vote pour ce chargement, pour ce brasseur d'air là,
0: Audrey,
2: la case, il la donne à où Brice, mais il donne à où elle lui-même.
0: Ah ouais?
2: Il peut donner à où un immeuble. Il donne à où l'auto. Il donne à où un bus.
0: C'est vrai?
2: Avec le chauffeur.
0: Non.
2: Il peut donner à où un limousine, si tu veux. Après. À la vache.
0: C'est vrai?
2: Oui.
0: Mais là, m'écoutez plus.
2: C'est, tout est possible pour
0: c'est
2: toi, Brice.
0: Ok.
2: Choisis bien. Fais le bon choix.
0: Je fais le
2: bon choix. Je compte sur toi.
0: Ah, oui, je vais faire le bon choix. Mais comment je... Parce que c'est... Parce que mon cœur est tiraillé entre les deux, là.
2: Non, mais à un moment donné, il faut choisir.
0: Oui, mais le choix est dur. Parce que... C'est toi et lui. Lui et toi. Vous êtes de toi, quoi.
3: Très bon début de journée, très bon réveil. Il est 6h30. Et on démarre avec cette bonne nouvelle, tiens, pour ceux qui conduisent au sans-plomb. Dès demain, samedi, son prix va baisser à la pompe. Moins 4 centimes pour s'établir à 1,78€ le litre. En revanche, le prix du gazole, lui, il va augmenter. C'est confirmé, plus 2 centimes à 1,55€. Le prix de la bonbonne de gaz, lui, ne change pas à 18€ grâce au coup de pouce de la région. Également dans l'actualité ce matin, les livraisons de cannes au ralenti dans le nord-est depuis 3 jours. L'industriel Tereos a programmé une ouverture exceptionnelle des balances entre ce matin et ce midi pour aider justement les planteurs. Alors qu'hier, on apprenait qu'une panne technique était survenue chez Albioma, le principal fournisseur d'énergie. Écoutez tout de suite l'élu FDSEA Giovanni Boyer ainsi que Jean-David Keraldi, c'est le responsable agricole chez Tereos, tous rencontrés hier par Thierry Sueur.
4: On a fait une commission mixte là. Et cette commission mixte s'est très bien passée. Et on a décidé de prendre les cannes des planteurs qui sont en souffrance dans les remorques et au champ, exceptionnellement, de 6h à midi sur l'ensemble des centres du Nord-Est.
5: Déjà, on reprend les cannes jusqu'à 6h en midi, en 6000, 7000 tonnes pour réceptionner. Donc, ça sera vraiment très peu. Donc, avec le flou des tracteurs, il n'y a pas vraiment grand-chose à faire, quoi.
3: Plus au sud, cette fois, la grève.

0: Des salariés de l'entreprise de Richebourg qui gérait les déchets à Saint-Pierre et à Petite-Île continuent. Le service public de collecte reste fortement perturbé. Sur place, des poubelles donc pleines à ras-bord. Le service public donc qui continue de subir ces perturbations. Pour y faire face, la Civis a décidé de renforcer ses moyens d'intervention après avoir mobilisé un premier prestataire de remplacement. L'intercommunalité fait désormais appelle à un autre prestataire en renfort, prestataire qui devrait ramasser les végétaux et autres encombrants. Une intervention réalisée aux frais, apprend-on, de la société de Richebourg. David Lorion, lui, a officiellement saisi le préfet afin de solliciter les services de l'État. Ça a été annoncé il y a quelques jours, c'est désormais confirmé face à une France métropolitaine qui brûle. 27 pompiers réunionnais décolleront demain de Gilot pour prêter main forte aux soldats du feu dans l'Hexagone. Annoncé par le département, dans un premier temps, le ministre de l'Intérieur, Laurent Nunez, a validé cet envoi. La présidente du SDIS 974, Sophie Arzal, elle explique que cet envoi était nécessaire. Écoutez-la, elle était sur le plateau du 19h hier soir.
1: La Réunion, le SDIS 974, est engagée, va faire les mêmes missions que leurs collègues, est pleinement engagée pour ces missions et seront aux ordres, en tout cas, de soutien en renfort à la nation. On commence à discuter, ils sont vraiment concentrés avec la mission qui est la leur, c'est-à-dire de répondre, comme leurs collègues de métropole, aux ordres de ce sur quoi il faut qu'ils s'engagent dans la lutte contre l'incendie ou autre. Donc ils seront sur le commandement opérationnel du national. L'état d'esprit est le même, servir avec force, courage et solidarité, également sur ces missions, face à ce drame, parce qu'on est quand même tous sensibilisés à ce drame qui touche des familles, qui touche des entreprises, alors que nous sommes encore dans une saison feu de forêt qui n'a pas dit son dernier mot au niveau national.
0: Et malgré la légère accalmie sur le front, des dizaines de feux sont toujours en cours aux quatre coins de l'Hexagone. Sophie Chevalereau et Joe Sacal ont pu rencontrer des habitants et des soldats du feu sur place. Écoutez-les.
2: On est en train de faire des voyages de l'hiver. Pour éviter qu'on se fasse des brèches, du coup, on reprenne.
3: On le voit, il y a pas mal de fumerolles encore. Le sol est vachement chaud. Quand on envoie l'eau, on le voit, ça se met à fumer. Donc bon, voilà, le peu qu'on arrive à faire, eh ben, c'est ça de gagner pour les pompiers.
4: Vous voyez le bout quand même ?
3: On commence à voir le bout, ouais, ça fait du bien.
5: Il vaut mieux que ça soit nous qui l'allumions. On le maîtrise et il s'arrête, plutôt que de le laisser faire ce qu'il veut et repartir d'une manière tout à fait anarchique et repartir sur ce qu'on a vu sur les jours précédents.
6: On aurait été les premières maisons brûlées si le feu n'avait pas été arrêté, quoi. C'est la première fois qu'il se passe des choses comme ça sur le plateau. Il y a des gens qui étaient là depuis 50 ans, ils ont dit que c'était la première fois qu'il y avait des incendies.
0: Et puis on termine avec ces sabreurs en or. L'équipe de France d'escrime a été sacrée hier championne du monde à Hong Kong. Performance XXL de nos bleus face aux Sud-Coréens, pourtant champion olympique. La France n'avait plus été sacrée championne du monde depuis plus de 20 ans. L'information revient à 7h tout à l'heure hein, sur Antenne Réunion. À suivre à présent, tous au jardin, les rivières et bien entendu, Défi Déco avec Harmonie Peria. Je vous retrouve tout à l'heure. Excellent début de journée à tous.
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0: Bonjour La Réunion. Aujourd'hui, je vous emmène avec moi pour découvrir un nouveau jardin. Et pas n'importe lequel, on va ensemble chez un artiste, chez Seka, qui nous accueille. Vous allez voir, il y a un mélange un petit peu de tout. Bien sûr, des plantes, on a des feuilles, des fleurs, de la verdure, mais on a également de l'art qui est caché un petit peu partout dans cet espace extérieur. On va le découvrir ensemble. Bonjour Seka.
1: Bonjour Victoria.
0: Merci beaucoup de nous accueillir.
1: Ben, bienvenue.
0: Alors, on a un jardin qui est très original. C'est pas un jardin qui est composé uniquement de fleurs ou de plantes, c'est un jardin artistique.
1: C'est vrai, un peu à mon image, on va dire.
0: Oui.
1: Donc, c'est pas une volonté de démonstration, mais c'est souvent en évolution, en fonction des œuvres.

0: mienne ou celle de, d'amis ou d'artistes que j'expose. C'est pas un jardin à la française, hein, donc c'est un jardin un peu à la créole, on pourrait dire. Donc tout pousse, les tuteurs poussent tout seuls. Et puis j'ai pas des plantes fragiles, donc j'ai gardé l'âme du originel de l'espace. Donc il y a les fils à eau, des bambous, des cactés. Donc c'est finalement assez facile.
1: Et en ce qui concerne les œuvres d'art, est-ce que vous avez des pièces fortes qui sont dans le jardin? Certaines qui marquent vraiment, on va dire, l'ADN de l'espace.
0: Alors j'ai des sculptures de Pierre Kouka, donc qui travaille des arbres morts, on va dire, qui fait depuis de nombreuses années des sculptures pour les mairies. Et il fait le banc des poètes, donc il sculpte à la main, sans apport d'électricité.
1: Il y a beaucoup de roulements dans ce jardin, en termes d'œuvres notamment. Comment on change? Est-ce que c'est vraiment par période, en fonction de ce qu'il va y avoir? Est-ce qu'il y a une durée qu'on se donne ou pas du tout?
0: Moi, ouais, c'est pas réfléchi en fait. C'est effectivement, des fois je reçois un artiste et puis il y a une pièce qui va me déposer. Ça vient, ça va. C'est en complète évolution, on va dire. Les plantes poussent aussi. Il y a 2 ans, il y a eu un gros cyclone, tous les bambous étaient couchés. Sans les bambous, ça a diminué de 80%. Finalement, les autres plantes ont trouvé leur place. Donc ça évolue, on va dire, en fonction des saisons.
1: Et justement, avec le climat qu'on a en ce moment, c'est un climat qui est plutôt lourd ici. Ouais, on est du côté du sud, le soleil il tape quand même assez fort. Au niveau de la sécheresse, comment ça impacte sur les plantes?
0: Moi, j'arrose pas beaucoup, en fait.
1: D'accord.
0: Donc c'est pour ça que j'ai des plantes naturellement qui vivent au gré de la saison. Il y a des cactus, des cactés, des plantes grasses. Donc j'arrose tous les 3 jours, mais assez peu. J'ai pas des plantes qui nécessitent un grand entretien, on va dire.
1: Est-ce que le jardin, il a une résonance particulière en tant qu'artiste, on va dire, dans sa vie au quotidien?
0: Ben, c'est vivant, oui. Je suis pas un botaniste, je suis pas un grand spécialiste. Hein. Je connais pas les noms de toutes les plantes. Je les reconnais, je les identifie. Mais non, ça, pour moi, c'est vraiment naturel. Ça vient comme ça.
1: Et sur vos œuvres à vous, quand vous les exposez dans le jardin, elles sont pas pensées pour, hein. C'est pareil, ça vient au fur et à mesure, on a une œuvre qui...
0: Oui, c'est pas prévu en fait. Voilà, j'ai fait une grosse exposition de Jimmy Cadet, donc j'ai exposé toutes ses œuvres, c'était des toiles. Et on a reçu presque 500 personnes en 2 jours. Mais ça relève ce que je disais tout à l'heure, c'est que quand je mettais une œuvre, un tableau avec lui à un endroit, ici dans le carré, au centimètre près, l'œuvre tenait. On aurait dit que tout était fait exprès et que tout s'harmonisait naturellement. Donc c'est pas forcément... Alors, l'idée, c'est pas qu'on réfléchit pas, mais j'aime bien aussi l'idée que les choses viennent comme elles doivent venir, instinctivement.
1: 500 personnes, c'est quand même pas rien. Ce jardin, est-ce qu'il est pensé aussi...
0: Bah oui,
1: ce jardin, est-ce qu'il est pensé aussi comme un espèce peut-être de partage, d'accueil,
0: ouais.
1: Une espèce de vivre ensemble, on va dire.
0: Au début, je voulais faire un atelier partage.
1: D'accord.
0: Gratuit. Je reçois ici maintenant, au lieu de recevoir en ville où il y a des embouteillages, où les gens ne sont pas forcément à l'heure. Bah, j'attends chez moi et les gens sont contents quand ils arrivent ici.
1: Vous me disiez tout à l'heure que ça fait seulement 2 ans véritablement que vous vous occupez de ce jardin-là. Est-ce qu'avant celui-ci, il y avait d'autres jardins là où vous étiez? Vous aviez toujours des espaces extérieurs ou pas forcément?
0: Bah, j'étais à Basse-Terre pendant 35 ans. Et c'était moins riche, mais j'avais travaillé aussi les espaces comme ça. J'avais mis des glaces pour faire des trompe-l'œil, comme ici, là, avec des portes indiennes.
1: En tant qu'artiste, est-ce qu'on invite l'art un peu partout dans son quotidien, justement?
0: Ben moi, c'est surtout dans ma tête. Hein. C'est partout dans ma tête. Mais non, je ne cherche pas, ce n'est pas démonstratif. Hein. C'est-à-dire que... Alors, dans la maison, il y a beaucoup. Franchement, il y a beaucoup. Je voulais une maison zen. Et en fait, j'y arrive pas. J'aurais aimé une maison toute blanche, avec une poterie blanche, une céramique, point. Et j'ai fait un cabinet de curiosité où c'est hyper chargé. J'arrive pas, c'est mon côté un peu bavard. Et l'art aussi, pour moi, c'est quelque chose qui est lié à la parole, à l'expression. Donc, pour faire une parabole, ça fleurit.
1: Un jardin qui ressemble beaucoup à son propriétaire. Merci beaucoup, c'est qu'à nous avoir accueillis.
0: Merci d'être venu, en tout cas.
1: Un jardin qui respire l'art et qui ressemble à son propriétaire. Moi, je vous dis à très vite pour de nouvelles aventures à vos côtés.
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3: Les filles, j'espère que vous allez bien. Aujourd'hui, je m'apprête à devenir une femme active, indépendante et qui gère les bébés comme Queen Bee gère la scène. Je lance mon baby test. Et voilà ma nouvelle petite recrue qui arrive. La toute première, trop hâte, trop chou.

0: assistante maternelle, disponible, douce et résistante aux odeurs. Et oui, heureux. Infirmière puéricultrice, surveiller, soigner et bien sûr rassurer bébé. Oh, la tétine ? Voilà.
1: Prépare quelque chose.
0: Et oui.
1: Elle fait quoi exactement ?
2: Je sais pas. Elle s'occupe du petit frère de Jason comme si c'était le sien.
1: Quoi ? Mais elle t'a dit quelque chose ?
2: Je sais plus moi. Elle m'a dit qu'elle devait faire un test bébé et qu'elle devait s'entraîner pour ça.
1: Hein ? Mais. Bon. T'es sûr, Kylian ?
2: Je te jure. Qu'elle devait préparer des biberons et tout.
1: Oh non. Oh non, pas ma Zoé.
0: Micro-crèche. Direction, animation, multitasking. Eh ben alors, pourquoi on est fâché avec Doudou ? Qu'est-ce que tu as fait à bébé ? Il faut s'excuser. Oui, oui, oui, s'excuser. Éducatrice de jeunes enfants.
2: Je la sens pas.
0: Accompagnée dans sa socialisation. Même si Doudou peut être un peu récalcitrant.
2: Tonton Kylian,

0: Ok, alors là, j'ai la posture d'une assistante maternelle. Polyvalente, réactive, sensorielle.
1: Ben, je connais pas quoi ça y veut dire, mais Midi, bravo.
0: Je crois qu'il va falloir faire une nouvelle médiation. Ça doit être un problème de consentement avec le doudou.
1: Ou les CIO, là ?
0: Ben oui, carrément. Tu sais qu'il y a beaucoup de métiers en rapport avec l'éducation. Il y a des formations et il y a même des écoles de puériculture. Mais je veux juste trouver celle qui me parle, genre. Et ensuite, je fais un stage.
1: Bon, moi aussi, t'es fait comment ?
0: Je sais. C'est elle qui m'a inspirée. C'est une femme forte. Elle s'occupe de son avenir, elle s'occupe de ton avenir. Une femme active, quoi. Ouais.
2: Zoé, c'est quoi encore tout ça, là ? Tu te prépares à quoi exactement, là ? Tu veux un enfant, c'est ça ?
0: Quoi ? Maman, j'ai 17 ans, j'ai même pas le bac, de quoi tu me parles ?
2: T'es enceinte ?
0: Quoi ? Mais qu'est-ce que tu racontes, ça va pas ?
2: Mais c'est toi, là, je sais pas, tu parles de couches, là, de tests, d'être prêt, de vouloir ressembler à Sylvie. Écoute, ma chérie, s'il te plaît, écoute-moi, j'adore Sylvie, c'est ma meilleure amie, crois-moi. Mais elle a eu Jason très jeune et c'était difficile, j'y étais, je peux te le dire.
0: Maman, je veux pas d'enfant, d'accord ? Pas tout de suite en tout cas, et peut-être jamais, j'en sais rien, mais c'est pas le sujet là. Je veux juste être une femme qui assure, ok ? C'est tout.
2: D'accord, mais c'est quoi tout ça alors là ? Parce que ça m'inquiète un peu.
0: Ben, t'as pas à t'inquiéter ? Tu m'as donné une très bonne éducation, donc pourquoi tu t'inquiéterais ?
2: C'est bien la première fois que tu me dis ça.
0: J'essaye juste de trouver ma voie. Je veux apprendre, aider, accompagner les gens dans l'éducation de leurs enfants pour que demain soit un monde meilleur. Voilà.
2: Waouh ! T'as grandi tellement vite, ma chérie.
0: Je sais. Contrairement à d'autres, je suis plus un bébé. Et d'ailleurs, je voulais te dire que je prévois de m'inscrire aux journées portes ouvertes pour les formations liées à la petite enfance.
2: Ah bon ? Bah c'est chouette, ça.
0: T'en penses quoi ?
2: Bah écoute, moi je pense que c'est ce sont des métiers avec beaucoup de responsabilités. Et je suis admirative. Et puis, il faut que t'essayes plein de choses, en fait. Ma chérie. Oh, je suis tellement fière de toi. Regarde-toi.
0: Hey. C'est pas la peine de pleurer, d'accord ?
3: Merci de t'être occupée de Léo. Béa m'a dit que t'as été super.
0: De rien. Alors, le résultat ?
3: Baby test validé.
0: Smiley cœur, cœur, cœur, cœur.

0: J'ai dit non!
1: Allez, s'il te plaît, si j'arrive à te gérer dans ton organisation bordélique, je peux intégrer n'importe quelle crèche.
0: Ouais, c'est ce qu'on va voir. Maman! Maman! Maman, Zoé m'embête! Elle arrête pas de me crier dessus!
2: Non! Non, mais ça va pas là! Pourquoi tu cries comme ça? Mais t'es sérieuse? Mais c'est à Kylian que je m'adresse! Non, mais t'as quel âge, franchement? Et est-ce que t'as fait des devoirs d'abord?
0: À partir de maintenant, je vous prie de vous adresser à Zoé. Elle s'occupe de mon agenda.
3: Mais il est sérieux?

0: comment elle est? Bon, allez, pas tout de suite, hein.
1: Toutes les infos sur le banc dispositif de la Caisse des allocations familiales de La Réunion et surtout...
0: ou dans l'inscription de la vidéo, Sisoti Bayanou nous sur le banc de réseaux sociaux.
2: Justerla n'a pas rien.
1: Justerla, Didier.
3: Justerla, papa.
1: Voilà. Ben ouvre ton yeux.
2: On voit pas rien.
0: Bon. Bon, ben, nous retrouve, hein. Ciao, ciao.
1: Notre.
3: Ciao.
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0: Aujourd'hui, Défi Déco s'invite à Saint-Denis. Nous allons à la rencontre de Réal. Il redonne vie aux espaces et il nous fait découvrir son savoir-faire. Peintre en bâtiment, on se dirige vers son chantier. Bonjour Réal.
1: Bonjour Harmonie.
0: Merci de m'accueillir sur ton chantier.
1: Bienvenue, hein, c'est une joie de te recevoir.
0: Est-ce que tu peux me parler de ton histoire, comment tu es arrivé dans ce secteur ?
1: Ben en fait, j'avais fait un premier BEP dans un autre métier qui n'a rien à voir, donc la logistique.
0: Ah oui.
1: Ça m'a pas vraiment plu.
0: D'accord.
1: Donc j'ai toujours été attiré par les métiers manuels. Ouais. Donc j'ai essayé le carrelage, le placo.
0: Tu t'es tenté, quoi.
1: Voilà, j'ai tenté.
0: Ouais.
1: Et en fait, ce que j'ai aimé dans le métier de peintre, c'est tout le côté déco, choix des couleurs. Et en fait, de partir d'une toile blanche à un résultat.
0: Il y a une part d'artistique quand même.
1: Exactement. J'ai fait un BEP,
0: ouais.
1: Et après j'ai fait un BP, qui est équivalent au bac.
0: Ça fait combien de temps que tu arrives à La Réunion ?
1: Ça fait 6 mois, là.
0: Ah oh, ouais, c'est tout frais,
1: ouais,
0: quoi.
1: C'est tout frais. En fait, okay. Ma femme est originaire de La Réunion.
0: Ouais.
1: Et du coup, bon,
0: elle t'a embarqué sur
1: ouais,
0: notre île et va bienvenue. Et c'est quoi le but sur ce chantier-là ?
1: Alors ici, en fait, ça va être une future agence immobilière.
0: Ouais.
1: Donc là, on est en train de remettre un coup de propre pour accueillir les clients dans des bonnes conditions.
0: D'accord.
1: Donc voilà, il y a du blanc partout, il va y avoir quelques touches de couleur pour rehausser l'ensemble.
0: Il est temps de faire de la peinture.
1: Exactement. Je t'ai réservé une activité avec de la couleur.
0: Ah oui.
1: Ça va être très sympa, voilà. Une jolie couleur vert sauge.
0: Ok. Donc,
1: voilà ce que j'ai prévu pour toi, pas de salir, notamment ton joli t-shirt. Tu vas pouvoir enfiler ça.
0: Eh ben ok, c'est bon, j'enfile tout ça.
1: Je suis sûr que ça va t'aller.
0: Ah mais bien sûr, alors là...
1: Là, tu vas être canon avec ça.
0: L'élégance absolue.
1: Voilà, exactement.
0: Allez, c'est bon, j'enfile ça et on y va. À tout de suite.
1: T'attends ici, je bouge pas.
0: À tout de suite. Paré, pas paré. On y va, je t'écoute.
1: À l'action, c'est parti. Du coup, je t'ai préparé tout le nécessaire pour la peinture.
0: Donc, okay.
1: On est sur un joli vert. Je ne sais pas si tu aimes cette couleur.
0: J'adore.
1: Donc en gros, on commence par...
0: Dégager les angles.
1: Voilà, c'est ça. On va déborder. Donc là, vu que les murs sont pas lisses, on a fait le choix de mettre un scotch.
0: Ouais. Et puis vaut mieux avec moi.
1: Voilà, c'est ça.
0: C'est jamais.
1: Et en fait, la petite astuce, c'est de mettre un coup de blanc avant pour avoir une ligne parfaitement droite quand on va enlever le scotch.
0: Ok, donc t'as déjà mis la ligne blanche, on est d'accord.
1: Je veux te montrer comment on fait.
0: Oui.
1: Après, je te laisserai t'en occuper. Donc en gros, on fait comme ça, on remplit bien. Pour le côté cordé, c'est pour éviter que ça fasse des traits de pinceau, quoi. Et en fait, on vient écraser tout ça avec la patte de lapin, ça s'appelle ça.
0: Ah oui, ça je le sais.
1: Voilà, super.
0: La patte de lapin.
1: C'est un mini rouleau, en fait, pour faire tous les angles dégagés.
0: Ok. Ah, le gros rouleau, c'est vers la fin, en fait.
1: Voilà, c'est ça, en fait. On fait tout le tour, comme ça.
0: Ok.
1: Et puis après, on vient rouler avec ce rouleau et je prends une mini perche pour faire l'ensemble du mur, comme ça.
0: Ouais, ouais. Comme ça, c'est ce qui casse pas le dos non plus, quoi.
1: Exactement.
0: Ok, très bien.
1: Tu veux essayer ?
0: Bah, bien sûr.
1: Allez, c'est parti.
0: J'ai pas mis la combi pour rien. Alors, je commence d'abord par l'angle.
1: Voilà, c'est ça. Et il faut rester sur le scotch, surtout.
0: Et je prends beaucoup, pas beaucoup.
1: Ouais, comme ça, c'est bien. Et puis après,
0: sur le scotch,
1: tu viens garnir,
0: comme ça.
1: Voilà, le scotch. Il n'y a pas forcément besoin de réchampir, on peut y aller.
0: Réchampir, refaire par-dessus, c'est ça ?
1: Ouais, réchampir, en fait, c'est faire une ligne droite.
0: Ah, d'accord, ok. Ah ouais, t'as le petit matin.
1: Ouais, ça fait un moment que je fais ça.
0: Ouais, mais... tu m'étonnes.
1: Ouais, il faut enlever le maximum. Sinon, après, ça coule partout. T'as vachement géré, là. Je suis fier de toi.
0: Ah ouais ! Est-ce que tu peux nous dire la couleur tendance pour toi cette année 2026 ?
1: Toutes les peintures un peu végétales, les verts comme on a appliqué, et les couleurs un petit peu pastel, plus passe-partout, afin de trancher aussi avec des verts, des verts sauges.
0: Eh bien, merci de nous avoir reçus sur ton chantier.
1: Avec grand plaisir, ça m'a
0: fait. Belle continuation à toi et ton équipe.
1: Merci beaucoup.
0: Que vous soyez particulier ou professionnel, que vous avez envie de repeindre votre intérieur, voici les coordonnées de Réal qui s'affichent juste en dessous. Merci d'avoir suivi cet épisode et à bientôt pour un nouveau Défi Déco.
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0: Bonjour à tous, très heureux de vous retrouver. Il est 7h, tout de suite l'information. Les grands titres de l'actualité ce matin. Avec bien sûr Saint-Denis qui sort le chéquier, 9 millions d'euros investis par la commune pour sauver la rentrée scolaire. Et oui, face à la baisse drastique des contrats aidés, le chef-lieu a décidé de recruter 350 agents pour préserver la restauration, les activités périscolaires ou encore l'accueil de nos élèves. Dans ce journal également, 27 pompiers réunionnais sur le pont, direction l'Hexagone demain pour venir en aide aux soldats du feu. Sur place, une accalmie a été constatée ces dernières heures et des milliers de personnes ont pu retrouver leur maison. Enfin, ces images d'Exode, l'Espagne envoie ses soldats dans l'enclave de Ceuta, au nord du Maroc, face à un afflux de 1500 migrants illégaux ces derniers jours. Et donc, à un peu plus de 2 semaines maintenant de la rentrée scolaire, le chef-lieu se réorganise, privé de 600 contrats aidés à cause des coupes dans le budget de l'État. Saint-Denis a décidé de faire sans ses contrats PEC, ses contrats parcours emploi compétences. Elle a donc décidé de mettre 9 millions d'euros sur la table afin de recruter 350 agents. Julie Lerman.
1: Moins de contrats aidés, mais pas question de laisser les écoles tourner au ralenti. À Saint-Denis, la ville promet une rentrée sans accroc. Pour remplacer les 600 contrats PEC supprimés, 350 agents seront recrutés directement pour toute la durée de l'année scolaire.
2: Que la mairie explique où c'est qu'elle va sortir l'argent, parce que bon, il y aura forcément des augmentations quelque part. Et ça, voilà, c'est toujours le contribuable qui va payer.
3: Alors moi, je trouve que c'est une très belle initiative de la ville de Saint-Denis d'aider la réinsertion des jeunes ou des moins jeunes.
1: Cantine, périscolaire, hygiène, surveillance, tous les postes sont concernés. L'an dernier, 4 adultes sur 10 dans les écoles étaient en contrat PEC. Cette année, ils ne représentent plus qu'environ 5% des effectifs. Sur les 323 candidats, seuls 58 pourront décrocher un contrat aidé. Des critères d'accès jugés trop restrictifs par la ville.
4: Ça nous met en colère parce que c'est des hommes et des femmes derrière. C'est pas des contrats, c'est pas du papier, hein, c'est du vivant. C'est un effort considérable. C'est à peu près 3 millions de plus que ce que nous avions déjà mis de côté pour les PEC. Hein, nous étions autour de 6 millions. Donc 9 millions que nous allons consacrer à l'embauche de moins de personnes qui travailleront un peu plus que s'ils étaient en contrat aidé. Parce qu'il est hors de question de sacrifier en fait le choix entre ça et nos enfants, ce sera jamais ça, c'est nos enfants d'abord.
1: À 2 semaines de la rentrée, les derniers recrutements sont en cours. Plus polyvalents, les futurs agents travailleront 26 heures par semaine. De quoi permettre aux 17 000 élèves dionysiens de faire leur rentrée dans de bonnes conditions.
0: Et je rajoute cette information, 130 millions d'euros seront investis en urgence par le gouvernement pour, je cite, « rafraîchir les écoles de France ». Des travaux seront également prévus dans plusieurs établissements de notre département. Également dans l'actualité, la lutte contre le trafic de drogue, elle continue à La Réunion. Une opération de proximité a eu lieu hier entre les policiers et les habitants de Ravine-Blanche, un endroit du quartier utilisé dans le passé comme point de deal par les trafiquants, a été réinvesti par les riverains. À Saint-Pierre, Farouk Moulan.
5: Une semaine après le démantèlement d'un trafic de stupéfiants dans ce quartier, cette opération de nettoyage marque une nouvelle étape. Réinvestir cet espace public, longtemps délaissé, selon les habitants.
6: Depuis quelques temps, le parc n'était pas entretenu et il était mal fréquenté. En ce moment, on a apparemment des trafiquants, ils passent, de monde la peur. Et ben là, ça va, ils redonnent un peu de lumière, quoi.
7: Oui, très contente, mais je trouve que là, tardait en fait de mettre ça en place sur la Ravine Blanche. Il serait bien d'étaler ça tout autour de... du parc, en fait, dans les petites cités et tout, quoi.
8: Oui, je venais souvent. Et avant, c'était sale et tout, parce qu'il y avait beaucoup de bandits. Mais là, c'est un peu changé.
9: L'initiative, elle est belle. Mais après, il reste qu'un instant T, en fait. Quoi. interpellé en récurrence toute l'année et que toute l'année, bah, nous collaborons pour que la vie au sein du quartier avance en fait. Ouais.
5: Police nationale, police municipale, associations et riverains veulent désormais inscrire cette présence dans la durée.
10: En tout cas, montrer que dans ce quartier-là, on ne faisait plus ce qu'on voulait. L'État, la commune et tous les partenaires reprenaient un peu leur place au sein du quartier pour ramener la tranquillité au bénéfice de ses habitants. La présence policière va continuer aussi et on va essayer aussi, et c'était un peu le message qu'on voulait faire passer aujourd'hui, d'associer les habitants à cette reprise en main du quartier. Parce que sans eux, on ne fera pas grand-chose. Donc ce n'est pas une opération qui aujourd'hui vise à mobiliser tout le monde et puis après ça s'arrête et il ne se passe plus rien. Non, non, je pense que ça fait partie d'un continuum de sécurité qu'il faut rétablir ici.
5: Un premier pas pour les habitants qui espèrent voir ce parc redevenir un véritable lieu de vie.
0: Une bonne nouvelle à présent pour ceux qui roulent au sans-plomb. Dès demain, samedi, son prix va baisser à la pompe, moins 4 centimes pour le sans-plomb. Il s'établit à 1,78€ le litre, plus 2 centimes pour le gazole. Par contre, à 1,55€ le gazole qui augmente, le prix de la bonbonne de gaz, lui, ne bouge pas à 18€ grâce au coup de pouce de la région. C'est une première depuis plus de 20 ans. Nos traditionnels billets s'offrent un petit lifting et c'est à vous de choisir leur nouveau design. La Banque Centrale Européenne a lancé ces derniers jours une grande consultation en ligne. Deux grands thèmes au choix, la nature ou les grandes figures européennes. Faites votre choix avec Morane Sacleux.
11: Des personnalités marquantes, des oiseaux ou encore des paysages. Pour la première fois, la Banque Centrale Européenne invite les citoyens des 27 États membres à choisir parmi 10 propositions le futur design des billets en euros.
12: À première vue, je préfère ceux où on voit plutôt de la faune, de la flore. En tout cas, moi, ça me parle plus.
13: Marie Curie, c'est le C. Mais c'est le billet de 5 euros. Bah, c'est une personne reconnue, c'est connu du monde entier.
14: Ouais, avec les oiseaux, avec les immeubles, ça représente assez bien l'Europe.
15: Je pense que c'est une bonne chose, un petit peu de garder quelques vestiges. Hein. On ne sait pas combien de temps on va avoir encore des oiseaux sur Terre, donc autant les avoir sur des billets.
16: Moi, je suis très proche de la nature, donc ça me parle plus.
11: Une consultation inédite pour la deuxième monnaie internationale. Jusqu'à présent, les billets représentaient uniquement des portes, des fenêtres et des monuments fictifs. Depuis la mise en circulation de l'euro en 2002, les billets ont changé de gamme à 3 reprises. Au-delà du design, cette nouvelle série marque une nouvelle étape dans la modernisation de la monnaie.
17: C'est l'occasion de moderniser les billets, d'intégrer dans ces billets tout ce qui fait la haute technologie.

0: Eh bien, elle est aussi de plus en plus présente sur les réseaux sociaux. C'est simple, une publication sur deux à plus de 50 mots serait donc à l'issue et serait issue d'une intelligence artificielle générative. Mais la vraie difficulté aujourd'hui, c'est de repérer le vrai du faux. Farouk Moulan.
1: Et si le prochain message que vous lirez n'avait pas été écrit par un humain ? Sur les réseaux sociaux, près de 40% des publications de plus de 50 mots seraient entièrement rédigées par une intelligence artificielle.
2: Maintenant, quand tu regardes même ces réseaux sociaux, les annonces en ligne et tout, bah, c'est fait avec de l'IA. Donc, on est dans l'ère de l'IA en fin de compte. Donc, en vrai, ça ne me choque pas trop. C'est notre génération.
3: Ouais, je pense que oui, c'est rédhibitoire parce que, bah, en fait, tu ne montres pas vraiment ta personnalité, en fait, finalement, et je trouve ça dommage. Et ça te change pas des autres et c'est ça qui fait l'humain, qui fait ta personnalité finalement.
4: C'est pas toi qui le fais concrètement et que bah, ça se remarque que c'est l'IA par rapport aux ponctuations ou autre. Enfin, ça se remarque beaucoup et ça. Enfin, faut quand même qu'il y ait ta propre personne et ta personnalité, ce que tu montres concrètement.
1: Le phénomène n'épargne pas les réseaux sociaux professionnels, comme LinkedIn, avec 62% des contenus générés par l'intelligence artificielle et qui brouille de plus en plus la frontière entre expérience et texte généré.
5: Grâce à l'IA qui est accessible à tout un chacun, un certain nombre d'acteurs émergent dans l'environnement de la construction de connaissances qui n'ont ni le cadre de rigueur, ni la robustesse scientifique en arrière-plan de leurs connaissances, ni les cadres d'analyse conceptuelle pour produire cette connaissance, et qui tout d'un coup vont se prétendre experts de ceci ou de cela, proposer leurs services à des organisations, publiques ou privées, et ces organisations, elles, vont construire leurs décisions sur la base de cette connaissance très fragile.
1: Une question se pose désormais, échange-t-on avec une personne ou avec son assistant numérique ?
0: Pour faire face aux incendies dans l'Hexagone, 27 pompiers réunionnais décolleront demain de Gilot. Alors que sur le terrain, le feu, semble-t-il, s'est calmé en Gironde hier. Alors il n'est toujours pas fixé, mais 84 000 personnes ont pu retrouver leur logement ou leur lieu de vacances. Un soulagement, bien sûr, malgré la peur toujours réelle et pesante d'une nouvelle évacuation. Ignacio Bornassin et Pauline Normand.
6: Le maire de Saint-Médard-en-Jalles est un homme heureux lorsqu'il voit ce bus arriver devant un EHPAD de la ville.
7: J'étais quand même un peu inquiet de ne pas plus les avoir avec nous. Ça va nous rassurer beaucoup, on va mieux dormir cette nuit, globalement.
6: 6 jours après avoir été évacués, les 78 résidents de l'établissement sont soulagés.
8: Il y avait vraiment une belle exemple de solidarité.
6: Tous ici, comme Jean, accompagné par sa fille Sophie, sont heureux de retrouver leur cadre de vie.
9: Jean papa, il va reprendre ses repères déjà, parce que voilà, même s'il n'était pas tout seul, voilà, il y avait quand même les repères qui n'étaient plus là. On a réussi, voilà, on s'en est sorti. Hein.
10: Vous êtes content d'être revenu chez vous aujourd'hui ?
8: Oui, certainement. Ah oui, il y en a sûrement beaucoup d'autres également.
6: Et Jean ne se trompe pas. Les habitants de 9 communes de la périphérie bordelaise ont été autorisés à rentrer chez eux. Au total, 84 000 nouvelles personnes évacuées ont pu revenir chez elles. Une première journée d'optimisme selon la préfecture, partagée par Blandine.
11: Ça fait beaucoup, beaucoup de bien.
6: Elle et son compagnon Anthony retrouvent leur maison à Sestas. Mais ils ont reçu quelques consignes de sécurité à respecter.
12: Porter des gants et un masque lors des opérations de nettoyage, nettoyer surface à l'eau sans aspirateur.
6: La ville demande aussi à ce que le gaz soit coupé et à laisser couler l'eau du robinet pendant 2 minutes avant de la boire pour éliminer les particules.
13: Mais cette situation-là, c'est pas pour rien. Donc je pense que par rapport à l'hygiène qu'on peut avoir sanitaire, ça paraît indispensable.
6: Avec le retour des habitants, la vie dans les communes reprend petit à petit. Nous rencontrons Stéphanie, émue de retrouver son activité à Saint-Jean-d'Illiac et ses clients.
14: Le fait de revenir, ça fait du bien. Ils sont venus prendre des nouvelles de tout le monde.
6: Eux aussi font le tour du voisinage.
15: Bonjour, c'est la gendarmerie de Saint-Jean-d'Illac.
6: Les gendarmes font le tour des maisons pour s'assurer qu'aucun habitant n'a eu de mauvaise surprise à son retour.
15: Vous avez, vous n'avez pas constaté de cambriolage à votre domicile, quelque chose qui a été forcé, non ?
6: L'occasion aussi pour eux de rappeler que l'incendie menace encore.
15: Faut toujours garder dans le coin de la tête qu'il y a toujours un risque

0: Si la situation venait à se dégrader, de nouvelles évacuations pourraient être ordonnées.
1: Un chiffre important concernant ces incendies, 275, c'est le nombre de personnes interpellées dans le cadre d'enquêtes sur des départs de feu. Mais les sanctions encourues sont-elles suffisamment dures et donc dissuasives? En tout cas, un député vient de déposer une proposition de loi censée renforcer ces peines. Claire Bondiot, Eva Huin.
2: À Bordeaux, deux pyromanes face au juge. À Toulon, un homme a été condamné hier soir à 12 mois de prison pour avoir déclenché un feu sur une parcelle fin juillet. Au total en France, 275 interpellations depuis la saison des feux. Sur ce chiffre, la moitié est mineure. Mais alors, que dit la loi? Un tiers de ces feux sont involontaires. Pour les auteurs, la peine peut aller d'un an à 15 ans de prison. Si par contre l'incendie est intentionnel, la loi prévoit 15 ans de prison et 150 000 euros d'amende et une peine à perpétuité lorsque l'incendie fait une victime. Pas assez selon ce député.
3: Cette proposition de loi, elle crée une circonstance aggravante lorsque l'incendie est commis, lorsque le risque est officiellement classé élevé ou extrême par la préfecture. C'est-à-dire très clairement, celui qui met le feu, même s'il va tuer personne aujourd'hui, eh bien, il sera pénalement poursuivi.
2: Les profils sont très différents. Certaines pathologies sont à prendre en compte, selon les professionnels de santé.
4: C'est pas ça qui va être dissuasif par rapport à des pyromanes qui commettent pour la plupart ces actes en sachant que c'est des actes condamnables. Ils savent que c'est mal, mais c'est plus fort qu'eux d'allumer un feu, c'est-à-dire qu'ils ont vraiment besoin d'être soignés.
2: Au total, 31 personnes ont été placées en détention pour avoir allumé des feux. Certaines ont été condamnées, d'autres sont en attente de leur jugement.
1: À l'étranger, l'urgence humanitaire absolue dans l'enclave espagnole de Ceuta, au nord du Maroc. Des centaines de migrants illégaux sont arrivés il y a quelques jours, certains par la mer, et on a appris hier qu'au moins 9 personnes y avaient perdu la vie. Les autorités ont dû faire appel à l'armée face à cet exode sans précédent. Edis Kousmak.
5: En quelques heures, sur les côtes de l'enclave espagnole de Ceuta, des centaines de migrants venus du Maroc. La plupart sont venus à la nage, en longeant la côte avec des bouées et des bateaux gonflables. Ils sont épuisés mais continuent leur course pour tenter d'échapper à la police espagnole, débordée.
6: Je nage depuis 6 ou 7 heures du matin.
5: Est-ce que tu vas bien?
6: Oui, je vais bien.
5: Sur l'enclave espagnole, après leur traversée, beaucoup se prennent dans les bras, soulagés d'avoir franchi la frontière. Au Maroc, notre envoyé spécial nous dit avoir rencontré il y a quelques instants des jeunes Marocains, des employés, encore en tenue de travail, qui tentent de traverser la frontière.
7: Vous le voyez depuis ce matin, c'est un flot incessant de personnes qui tentent la traversée vers l'Espagne. Donc essentiellement des hommes, essentiellement des jeunes hommes, entre 14 et 15 ans, c'est ce qu'ils me disent.
5: À l'origine de cet afflux massif, une décision de la Cour suprême espagnole qui interdit désormais le refoulement immédiat des migrants lorsqu'ils arrivent depuis la mer. Plus de 1500 personnes sont déjà arrivées sur l'enclave depuis plusieurs jours.
8: J'ai 20 ans, je veux rejoindre Ceuta pour changer de vie et avoir une situation meilleure, pour aider ma famille.
5: Selon le président de Ceuta, près de 60 personnes ont perdu la vie en mer. Sur l'enclave espagnole, le seul centre d'accueil est saturé. Les autorités locales évoquent une situation d'urgence humanitaire absolue.
1: Autre type d'immigration, tient celle des baleines à bosse. En ce moment, dans les eaux réunionnaises, elles ont été observées au large de Saint-Pierre. Hier, le photographe Wilfried Pierre-Jean a pu suivre un couple de ces géants des mers au niveau de Grand-Bois. De magnifiques images qui ouvrent officiellement, on l'espère, la saison des baleines dans les eaux réunionnaises. Les scientifiques attendent de voir désormais si ce flux migratoire s'intensifie dans les prochains jours. D'après eux, le premier chant de baleine à bosse a été entendu donc ces derniers jours. C'est la fin de ce journal. Merci de l'avoir suivi. Tout de suite, votre infotrafic avec le CRGT. L'infotrafic, c'est avec Dolène que nous rejoignons tout de suite. Rebonjour Dolène. Alors dites-nous s'il y a eu peut-être des évolutions ce matin sur les routes réunionnaises.

0: Que nous avions sur le réseau routier 2x2 voies. Il s'agit d'un accident qui vient tout juste de se produire dans le secteur de Pierrefonds à Saint-Pierre. Nous sommes en direction de Saint-Louis avec les caméras en peine à voir quelle voie est exactement neutralisée. En tout cas, on voit effectivement qu'il y a une circulation qui est arrêtée dans le secteur. Donc, soyez prudents si vous êtes dans cette zone de Pierrefonds et si vous circulez bien sûr en direction de Saint-Louis. Notre équipe se rend sur place. Côté événement, ça va être le seul que nous avons à vous signaler. Côté trafic, on retient cette fluidité qui perdure, donc ça c'est plutôt une bonne nouvelle. Et puis je vous rappelle tout de même la fermeture de la ravine Harmonie sur la RN 2002 à Saint-Benoît, une fermeture prévue jusqu'au mois d'octobre pour des travaux de reconstruction d'ouvrages d'art. Voilà pour ce dernier point de la semaine, je vous dis bonne route et bon week-end avec un petit peu d'avance.
1: Merci beaucoup Dolène et merci aussi pour cette information et cet accident du côté de Pierrefonds. Prudence, bien évidemment. À suivre sur Antenne Réunion, votre météo avec Harmonie Peria. Juste après votre série Coméraz, je vous retrouve à 7h30 tout à l'heure. Très bon début de journée.
2: Bonjour à tous et ravi de vous retrouver pour votre météo. Un peu plus d'humidité au programme et ça démarre même depuis ce matin. Regardons notre carte, nous avons plus d'humidité sur une bonne moitié est de la Réunion, d'une ligne de Saint-Denis jusqu'à Saint-Joseph. Les hauteurs sont concernées également vers le secteur du volcan. Plus à l'ouest, on s'est réveillé avec un ciel lumineux ensoleillé. Pour cet après-midi, on inverse la tendance. Cette fois-ci, les nuages vont être plus présents sur les hauteurs de l'ouest, les hauteurs du sud également sur l'intérieur. On récupère un ciel beaucoup plus lumineux sur l'est, également sur le nord de l'île. Ça va devenir un petit peu plus nuageux, c'est vrai, au fil des heures, vers le secteur du sud. Regardons maintenant le vent qui reste modéré, 50 km/h de rafale sur le nord-ouest, également vers le sud-est, une mer qui reste agitée dans l'ensemble. Pour les températures minimales, 17 degrés à Saint-Denis, 9 à Petite-France, entre 7 et 11 pour les cirques. On terminera avec le volcan avec 5 degrés. Pour les maximales, 28 degrés pour la pointe des Trois-Bassins, 21 au Colimaçon, on terminera avec Saint-Pierre, avec 27 degrés. Aujourd'hui, nous sommes le vendredi 31 juillet. Des bisous à vous, les Ignaces. Et le soleil nous quittera à 18h tout pile. Belle journée à vous tous sur Antenne Réunion.

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0: l'anniversaire de qui en fait? C'est qui? Thierry, c'est toi?
1: C'est pas mon anniversaire, les gars, me connais pas. C'est... Brice, c'est où?
2: Mais non, c'est pas mon
1: anniversaire. Joyeux anniversaire, Brice.
2: Mais non, c'est pas mon anniversaire. Mais les gars, c'est ton anniversaire ou t'es pas
0: Mais non, c'est pas mon anniversaire, tu connais, moi, les poissons.
1: Un gâteau, il peut pas apparaître là, sauf s'il veut que nous mangeons Ali. Parce que
0: c'est
1: bien délicieux. À moi,
2: nous
1: vivons vraiment.
2: Il faut nous connaître que ça va mettre sa terre. C'est qui a déposé ce gâteau là? T'es là? On peut pas, dis-moi ça.
3: Ah, bah il est là. Il est là, j'ai trouvé. C'est parfait. Parfait.
2: C'est Monsieur Béchir. C'est Monsieur Béchir à la télé. Mais c'est vous qui avez déposé le gâteau, Tiala?
3: Évidemment. C'est pour l'anniversaire.
0: L'anniversaire de qui?
3: Mais l'anniversaire de nous.
2: De nous.
1: Attends, attends, de nous. Hey. Donc ça veut dire hey. Des antennes réunion, les 35 ans.
4: Voilà.
1: C'est ça.
4: Voilà.
3: Mais non.
5: Mais qu'est-ce qu'on dit? Joyeux anniversaire.
3: Merci pour la participation. Tout de suite, le journal. Le journal, 19h. Et puis joyeux anniversaire. Voilà, le couteau, j'ai tout. On a tout ce qu'il faut. Ouais, on l'a trouvé, hein. C'était chez eux. Non, mais franchement, n'importe quoi.
1: Hey. Non, mais assiettes.
2: Une assiette aussi.
0: La volée de mais gâteau.
1: Moi, manger, l'anniversaire, il peut manger un bout de moi.
2: Oui, j'arrive. Oui.
1: Bonjour, messieurs.
2: Bonjour.
1: Voilà, pendant ma tournée, mais ils rendent visite aux
2: pourquoi
1: gens.
2: T'as pris la propre. Hein? Pourquoi t'as pris la propre?
1: Brice, mais il est en train de faire une tournée, s'il te plaît, reste concentré, okay.
3: D'accord.
1: Donc voilà, mon programme, comme on l'a dit, oui. Mais il rend au peuple ce qu'il est au peuple. Est-ce qu'on va rencontrer des soucis dans cette maison, des petits problèmes?
2: Oui, il y a une fuite d'eau.
1: Ben, il y a une fuite d'eau, mais il va réparer. Si il est élu maire, il répare la fuite d'eau, Brice.
2: Oui, monsieur.
1: Voilà, vote pour moi, votre fuite d'eau sera réparée. D'accord. Brice, mais compte où? Vraiment,
2: je continue
1: ma tournée parce qu'on a tellement de gens à voir. Oublie pas, vote pour moi, elle est importante.
2: Mais compte
1: où? Oublie pas de robinet, ça sera réparé, monsieur Brice.
2: Il n'y a pas de problème, il n'y a pas de problème. Ben, je vais voter pour vous. Il est bête ou quoi, lui?
0: Monsieur Brice, comment allez-vous? Bonjour, ça fait longtemps depuis la dernière fois. Vous allez bien? Je vous sers la main?
2: Ben, oui.
0: Ça va?
2: Ça va.
0: Alors,
2: bien.
0: On m'a signalé un robinet qui fuyait.
2: Oui.
0: J'ai déjà réparé le robinet. Parce que moi, je tiens à mes promesses.
2: Oui, parce que...
0: Moi, je ne charge pas de l'eau, je ne brasse pas de l'air.
2: C'est vrai.
0: Et vous vous rappelez de ce que je vous ai dit?
2: Oui.
0: Un bus.
2: Oui, je rappelle.
0: La clé du bus.
2: Non.
0: Avec le chauffeur à l'intérieur qui vous attend
2: non.
0: En bas de l'immeuble. Et oui, monsieur Brice, n'oubliez pas, j'ai vu que vous aimez les lunettes.
2: Oui.
0: Je ramène un magasin de lunettes pour vous la prochaine fois.
2: Bah écoutez.
0: Avec le vendeur,
2: d'accord,
0: avec tout. Et il y aura tout pour
2: super.
0: Vous. Tout ce que vous voulez.
2: Super.
0: Des vêtements, j'en ai plein.
2: Okay.
0: N'oubliez pas de voter pour moi. Et on se donne rendez-vous dans les urnes.
2: Dans les urnes.
0: Audrey. Ne brasse pas d'air.
2: Ne brasse pas d'air.
0: N'oubliez pas.
2: Merci beaucoup, Maître Corbeau. Merci beaucoup, Maître Corbeau. Merci. Merci.
0: Mais c'est où la mentie, Thierry?
2: Oh, c'est fini. D'accord? C'est fini. J'ai les résultats de cette élection.
1: Allez.
2: J'ai les résultats. Alors, sans plus tarder, avant tout, mesdames et messieurs, avant de donner les résultats, est-ce que je voudrais dire un petit mot?
1: Ben à moi, il ne va dire un petit mot. Le pape, il connaît. Et merci pour ce que ça l'a fait. Mais crois en autres, tu crois en moi. Ne l'arrête pas.
2: Madame Audrey,
0: je peux y aller. Merci beaucoup. Merci, chers électeurs. Nous avons marché ensemble pendant toute cette campagne. Je vous ai écouté. Nous nous sommes écoutés. Nous avons construit ensemble un projet. Nous allons marcher vers le
1: voilà,
0: futur.
1: Voilà, elle a dit un petit mot.
0: Merci beaucoup.
2: Sans plus tarder, mesdames et messieurs,
0: je suis confiant.
1: Les résultats.
2: S'il vous plaît. Les résultats. Oui. Alors, nous allons commencer par donner les résultats de Madame Audrey,
0: qui est la gagnante,
2: 0,01% voilà des votes.
0: Allez,
2: voilà. Et Monsieur Thierry, vous êtes à -350. C'est jamais arrivé dans l'histoire d'élection. C'est jamais arrivé.
0: Alors ça, j'applaudis. Monde.
2: Voilà.
0: Ça, j'applaudis.
2: Jamais arrivé. Quoi. Jamais arrivé.
1: Mais pas grave. Il va revenir l'année prochaine.
2: Non, reviens pas du tout là. Hein? L'année prochaine, ça te descend. Non, arrêtez, coupe par contre. On a assez de clowns comme ça, d'accord? On a assez de comiques, ok? L'année prochaine.

0: prochain, c'est mon tour.
1: Aïe, aïe, aïe, aïe, aïe, aïe, aïe, aïe,
0: aïe, aïe, aïe, aïe, aïe, aïe,
1: hein?
0: Mon Dieu, c'est Seigneur, comment ça va, Audrey?
2: Comme par hasard, le jouet au seuil de fuménage.
0: Non, non, non. Vraiment, on a un problème de devoir.
1: Oui, et Brice, montre-lui le papier, là, s'il te plaît.
2: Très de fond, moi, pas de docteur.
1: Regarde, mais vrai. Non.
0: Ah ouais, à un moment donné, point un peu sur ton colloque, mon ami, frérot.
2: Mais désolé, les gars. Mais
0: ouais,
2: mais excusez-moi, mais tu connais pas.
1: Oh, mon Dieu.
0: Ça va, Audrey, ça va. Non, on tient bon ensemble, d'accord?
2: Ah ouais, elle est grave, ça va.
0: Respire, Audrey, respire.
2: Mais désolé, Audrey, vous voulez un verre d'eau?
1: Oui, mais un verre d'eau tiède, s'il te plaît. Pas froid, parce que le froid.
2: Prépare ça pour vous et vous la mangez ou pas?
1: Non, mais pas manger. Ah, fais que tu peux manger pour moi, s'il te plaît.
2: Bon,
1: on
2: m'occupe de tout. Les oui. Bon, bouge pas. Mais
1: attends.
2: Dit, moi, il s'occupe.
1: M'y veut. Saucisse frites. Mais m'y veut mon saucisse, mais bien frites, s'il te plaît. Avec un petit peu. Comment on appelle ça? Un bread chouchou. Mais il aime pas qu'on a trop la sauce dans le bread. Du coup, le bread, il est bien sec.
2: Okay,
1: et
2: bon.
1: Un rougail tomate avec bon peu de piment. Et seulement, le riz. Bien en colle, hein. Pas le riz en grain parce que je n'aime pas du tout ça.
2: Okay.
1: C'est bon?
2: On m'y occupe de ça.
1: Ah, merci. Bouge
2: pas. Allez,
0: oui, t'inquiète pas.
1: Brice, masse à moi, s'il te plaît, masse à moi.
0: Masse à où? Masse à moi, oui.
1: Oui, mais il ne veut pas celle-là, mais il veut le rouge.
0: Audrey, toutes les rouges.
1: Aïe, ouh là là, la paix.
3: Très bonne journée, très bon réveil, il est 7h30. Et on démarre l'actualité avec cette bonne nouvelle. Tiens, si vous roulez au sans-plomb, dès demain, samedi, son prix va baisser à nouveau, moins 4 centimes à la pompe, pour s'établir à 1,78€ le litre. En revanche, le prix du gazole augmente, plus 2 centimes à 1,55€. Le prix de la bonbonne de gaz ne change pas. Grâce au coup de pouce de la région, il reste à 18€. Également dans l'actualité ce vendredi, les livraisons de cannes dans le nord-est ont ralenti ces derniers jours. L'industriel Tereos a programmé une ouverture exceptionnelle des balances ce matin et ce midi pour aider les planteurs. Alors qu'hier, on apprenait qu'une panne technique avait été donc constatée chez Albioma, le principal fournisseur d'énergie. Écoutez tout de suite l'élu FDSEA Giovanni Boyer ainsi que Jean-David Keraldi. C'est le responsable agricole chez Tereos, rencontré hier par Thierry Sueur.
4: On a fait une commission mixte là. Et cette commission mixte s'est très bien passée. Et on a décidé de prendre les cannes des planteurs qui sont en souffrance dans les remorques et au champ, exceptionnellement, de 6h à midi sur l'ensemble des centres du Nord-Est.
5: Déjà, on prend les cannes jusqu'à 6h en midi, en 6000, 7000 tonnes pour réceptionner. Donc, ça sera vraiment très peu. Donc avec le flou des tracteurs, il n'y a pas vraiment grand-chose à faire, quoi.
3: Plus au sud à présent, la grève des salariés de l'entreprise de Richebourg qui gérait les déchets à Saint-Pierre, à Petite-Île, elle continue. Le service public de collecte reste fortement perturbé sur place. Et pour y faire face, la Civis a décidé de renforcer ses moyens d'intervention après avoir mobilisé un premier prestataire de remplacement. L'intercommunalité fait désormais appel à un autre prestataire en renfort. Sachez également que David Lorion a officiellement saisi le préfet afin de solliciter les services de l'État. Ça a été annoncé, c'est désormais officiel. Face à une France métropolitaine qui brûle, 27 pompiers réunionnais décolleront demain de La Réunion pour s'envoler vers l'Hexagone. Écoutez justement la présidente du SDIS 974, Sophie Arzal. Pour elle, cet envoi était nécessaire. Elle était en direct sur le plateau du journal de 19h hier soir avec Julien Andy.
6: La Réunion, le SDIS 974, est engagée, va faire les mêmes missions que leurs collègues, est pleinement engagée pour ces missions et seront aux ordres, en tout cas, de soutien en renfort à la nation. On commence à discuter, ils sont vraiment concentrés avec la mission qui est la leur, c'est-à-dire de répondre comme leurs collègues de métropole aux ordres de ce sur quoi il faut qu'ils s'engagent dans la lutte contre l'incendie ou autre, donc ils seront sur le commandement opérationnel du national. L'état d'esprit est le même, servir avec force, courage et solidarité également sur ces missions face à ce drame, parce qu'on est quand même tous sensibilisés à ce drame qui touche des familles, qui touche des entreprises, alors que nous sommes encore dans une saison feu de forêt qui n'a pas dit son dernier mot au niveau national.
3: Et malgré la légère accalmie constatée sur le territoire national, des dizaines de feux sont toujours en cours en ce moment aux quatre coins de l'Hexagone. En Gironde, les pompiers sont sur le qui-vive, ils essayent et ils surveillent de près les reprises de feu. Sophie Chevalereau et Joe Sacal ont pu rencontrer des habitants et des soldats du feu sur le terrain hier.
7: On est en train de faire des nuages de l'hiver, pour éviter que ça débrise, du coup, reprenne.
8: On le voit, il y a pas mal de fumerolles encore, le sol est vachement chaud. Quand on envoie l'eau, on le voit, ça se met à fumer. Donc bon, voilà, le peu qu'on arrive à faire, eh bien, c'est ça de gagner pour les pompiers.
9: Vous voyez le bout quand même ?
8: On commence à voir le bout, ouais, ça fait du bien.
10: Vaut mieux que ce soit nous qui l'allumions, on le maîtrise et il s'arrête, plutôt que de le laisser faire ce qu'il veut et repartir d'une manière tout à fait anarchique et repartir sur ce qu'on a vu sur les jours précédents.
11: On aurait été les premières maisons brûlées si le feu n'avait pas été arrêté, quoi. C'est la première fois qu'il se passe des choses comme ça sur le plateau. Il y a des gens qui étaient là depuis 50 ans, ils ont dit que c'était la première fois qu'il y avait des incendies.
3: Revenons, comme lui, à La Réunion. Lui, c'est Gaëtan Payette. Il a 9 ans seulement. Il a été sacré vice-champion du monde de BMX le week-end dernier. Le jeune Dionysien qui est rentré hier sur son île natale, acclamé évidemment par l'ensemble de ses camarades, tous venus en vélo sur place. Marianne Bultel.
12: À seulement 9 ans, Gaëtan Payette est de retour à La Réunion avec une médaille mondiale.
13: Je suis très content d'être vice-champion du monde. Une belle expérience. La piste a été trop bien.
12: À son arrivée à l'aéroport, famille, amis et membres de son club sont venus l'accueillir pour saluer son incroyable parcours.
13: Je suis content pour lui et je pense qu'il a bien roulé.
14: Je suis très fière et je suis très contente. Quand je serai grand, je vais faire pareil.
15: Et moi, je ressens plein d'émotions pour lui, très content pour lui aussi.
16: Que sa force était au niveau du départ. Il a fait des très bons départs tout le long de la journée. Je trouve que ce qui l'a permis d'être bien placé pour être en deuxième position après à la finale.
17: C'est une grande passion pour lui. À la maison, ça tourne que autour de ça, le vélo. Quand il y a des compétitions, il est toujours en train de regarder. Donc si tant qu'il le souhaite et tant qu'il le veut, nous, on sera toujours derrière pour l'accompagner.
12: Le jeune pilote du club de BMX de Saint-Denis s'est illustré lors des championnats du monde disputés à Brisbane, en Australie, en décrochant le titre de vice-champion du monde dans la catégorie des 9 ans. Une performance remarquable pour une première participation à ce niveau.
18: C'est une très grande fierté pour nous, le club, de vraiment se faire connaître et d'avoir ce titre-là, surtout chez un jeune comme Gaëtan, un jeune de 9 ans.
19: Il a du potentiel techniquement, même physiquement. Après, il faut encore travailler sur plein de choses pour que ça soit encore meilleur et pour aller chercher la première place.
12: Déjà sacré champion d'Europe il y a quelques semaines, Gaëtan Payette confirme qu'il fait partie des grands espoirs du BMX français. À seulement 9 ans, il écrit déjà une très belle page du sport réunionnais.
3: Un jeune réunionnais en argent et des sabreurs français en or. L'équipe de France d'escrime a été sacrée hier championne du monde à Hong Kong. Performance XXL des Bleus face aux Sud-Coréens qui étaient pourtant champions olympiques. La France n'avait plus été sacrée championne du monde depuis plus de 20 ans. À suivre sur Antenne Réunion, tous sur la route, mais aussi les rivières ainsi que tous en douceur. Je vous retrouve à 8h tout à l'heure. Très bon début de journée, très bon réveil.
20: Comment il est La Réunion ? C'est au volant de ce tout nouveau 4x4 que nous sommes partis à la rencontre de 20 passionnés dont le métier ou le quotidien est au contact direct avec la route. Ils nous parleront des dangers qu'ils y rencontrent et comment ils y font face. Dans chaque épisode, nous retrouverons également notre expert Malik Ounia. Installez-vous confortablement, attachez votre ceinture. Bienvenue dans Tous sur la route sur Antenne Réunion. Comment il est La Réunion ? Aujourd'hui, comme vous le voyez, je suis sur une moto ancienne et nous sommes chez Moto Légende à l'étang Salé pour parler des motos de légende et leur rapport avec la route en 2026. C'est bien sûr dans Tous sur la route et c'est maintenant sur Antenne Réunion. Venez avec moi. Bonjour Xavier.
21: Salut Greg, ça va ?
20: Tu vas bien ?
21: Et toi ?
20: Ben ça va très bien, merci de nous accueillir ici dans ton garage avec des motos de légende. Tu fais ça depuis quand et pourquoi ?
9: Ça date de 2019, et pourquoi ? Par une passion. J'ai commencé moi-même, avant d'être pro, à faire mes petites prépas, mes cafés racers. Et puis de fil en aiguille, j'ai fini à ouvrir un garage.
20: Nous sommes du côté de l'étang salé, et ici, vous vous occupez principalement de quoi, du coup ?
9: Entretien, réparation, rénovation, transformation, principalement de l'ancienne, aussi quelques récentes, forcément.
20: Je crois, Xavier, que tu nous as réservé en plus une petite surprise aujourd'hui.
9: Effectivement, Greg, je t'ai préparé une petite brochette de trois bécanes de légende des années 70 à 90. On n'a qu'à aller les voir.
20: Eh ben, c'est parti.
9: Allez,
20: allons
9: c'est parti.
20: Découvrir ça ensemble. Xavier, alors là, c'est une première machine qui est là. J'adore, franchement, couleur de fou. Kawasaki Z650, c'est une quelle année, s'il te plaît ?
9: 1978.
20: Ah ouais, c'est pas tout jeune, hein ?
9: Non. Celle-là, elle était refaite à neuf. J'avais refait entièrement le moteur, la peinture moteur pour le client.
20: Et j'ai remarqué que sur les motos, il y en a qui ont des plaques noires encore. Ça veut dire quoi, ça ?
9: C'est plaque collection. Ça, si tu veux avoir le droit d'avoir cette plaque, tu dois avoir la carte grise collection. Obligatoirement.
20: À partir de quand une moto est considérée comme moto de collection ?
9: 30 ans.
20: 30 ans ?
9: Ouais.
20: Alors, est-ce que ce type de moto est soumis ou sont soumises au contrôle technique ?
9: Oui. Alors, il y a moins de normes, il y a moins de tests. On ne va pas tester la pollution, par exemple.
20: Ouais.
9: Mais oui, elle doit répondre aux mêmes normes de sécurité technique que n'importe quelle autre moto, quoi.
20: Est-ce qu'on peut l'entendre rugir un peu ? Voir ce que ça donne ?
9: Tu la débrailles ?
20: Allez. Ah ouais.
9: On va lui donner à boire.
20: Là, j'ai envie de me faire un petit kiff, Xavier. J'ai envie de me faire un petit kiff. Ah ouais, ça réagit bien au quart de tour. Hein. Je crois qu'il y a encore deux autres belles machines là que tu veux nous présenter.
9: Ouais.
20: Et j'en vois une qui est juste ici, la VFR 400R. Alors ça, et là, c'est plaque noire, là, du coup.
9: Là, c'est plaque noire.
20: Donc, elle a plus de 30 ans, cette moto.
9: Celle-ci, elle est de 90, si je dis pas de bêtises, de mémoire.
20: D'accord. On voit là, ça a l'air d'être un peu un bout de bois.
9: Hein. C'est pas fait pour le confort. Le confort, c'est celle-là.
20: Le confort, c'est là-bas. Ça, c'était un peu plus pour les performances à l'époque.
9: Ouais. Ça, c'est assez évolué pour son époque, assez complexe aussi, déjà, même pour un petit 400. Mm-hmm. Et c'est une rareté, parce que ça, t'en as très, très peu.
20: Il y en a très, très peu, ouais. Comme ça.
9: Modèle français, avec les grands feux.
20: D'accord. Et puis, t'as une troisième bête, là-bas. Et celle-là...
9: Même décennie, changement de continent.
20: D'accord. Donc, c'est du 1990 aussi, ça.
9: 94, celle-ci.
20: 94,
9: 750 SS Ducati.
20: Combien de chevaux ça fait, là ?
9: C'est pas énorme. Ça doit faire 75 chevaux, ça.
20: Ah ouais, c'est pas énorme.
9: Non.
20: Je m'attendais à plus.
9: Mais c'est très coupleux.
20: Ouais, ouais.
9: Et ça, c'est un régal à conduire.
20: Est-ce qu'on peut l'entendre aussi ?
9: Bien sûr.
20: Allez, c'est parti. Ancienne comme ça, il n'y a pas à dire, il y a un truc.
9: C'est plus bruyant que celle-là.
20: C'est un peu plus bruyant que là-bas, effectivement. En tout cas, c'est un plaisir de découvrir avec vous ces trois motos de légende. Merci Xavier de nous les présenter aujourd'hui. C'est une chance d'être là. Et avant de continuer et de dire au revoir à Xavier, je vous propose de retrouver, comme à chaque fois, notre expert du jour dans Tous sur la route.
21: Si on devait définir le caractère du conducteur, c'est surtout l'ego qui l'emporte au quotidien. La courtoisie est quelque chose qui devient de plus en plus rare au volant. Respecter les autres sur la route. La route appartient à tout le monde, on doit la partager avec intelligence.
20: Merci beaucoup à Malik Ounia pour ces excellents conseils. Quant à nous, on va se dire merci. Xavier ?
9: Merci d'être venu.
20: Merci à toi. Peut-être un petit conseil à donner à nos téléspectateurs ?
9: Gardez vos vieilles motos, sortez-les des granges et faites-les rouler.
20: Ça peut valoir de l'or.
9: Ça peut valoir de l'or.
20: Je pars avec la vieille mémé.
9: Allez, bonne route.
20: Ouais, merci beaucoup. Salut. Les amis, on se retrouve très vite. Le temps d'attacher le petit casque et de démarrer cette vieille mamie qui est là. Voilà, hop. À très vite dans Tous sur la route sur Antenne Réunion. Allez, bye bye les amis, salut.

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11: Vous coiffez les kikitos? Les gars.
12: On joue à la radio.
11: Vous aussi, votre Garmin fait des trucs chelous comme ça?
12: Vous avez été où?
11: Pas moyen de lui parler ou lui demander ce qu'elle fait. Elle passe ses appels en mode mission impossible, là. Enfin, sans Tom Cruise. Puis elle est pas du genre à s'accrocher aux avions. Elle fait quoi, sérieux?
13: I don't know, mais c'est déjà la troisième fois cette semaine. Et on est mardi.
11: Je savais même pas qu'on avait un fixe.

0: Tu veux autre chose?
1: Mais non!
0: Tu veux pas un petit gâteau ou quelque chose?
1: Ça pas où là, les bons!
0: Ok, ok. Méga vexant.
2: Mamie t'a fait les gros yeux, c'est ça?
3: Non mais en vrai t'as raison, je me demande aussi qui elle peut appeler comme ça.
0: C'est chelou.
3: Ouais. T'as entendu quelque chose toi?
0: Non, rien. Elle paragouine au téléphone.
3: C'est trop bizarre.
0: Oh. Elle a un amoureux.
3: Non.
0: Je te jure, 100% non. C'est ça.
3: Non, pas du tout. Mamie?
0: Le jardinier?
3: Le jardinier? Arrête, je peux pas te croire, jamais. Tu crois?
0: C'est sûr.
3: Non.
4: Et là, là, crois pas que ça fait rien à faire. Là, et comme il dit, silence radio.
5: Yo! What the?
0: Avec ça.
5: T'avais des stress d'un coup, les gars.
0: Quoi, en train de faire? Mamie au téléphone depuis tout à l'heure.
5: Mais on a un fixe, non?
3: Oui, maman l'avait rebranchée pour ses entretiens d'embauche.
5: Ah bon? Et elle appelle qui?
0: Bah, justement, on essaie de savoir. Mais là, elle a l'air grave vénère.
5: Quoi?

0: Elle parle d'argent qu'elle n'arrive pas à donner et de dégâts des eaux.
1: Puis elle a parlé d'un gars qui s'appelle Billy. Billy ou Toby, je sais plus. Et d'une conseillère aussi. Une dame qui donne des conseils, ouais.
2: Oh non. Non, non, pas ça. Oh mon Dieu Seigneur.
1: Elle est amoureuse?
2: Pire.
0: C'est quelque chose?
2: Pire. Bon, c'est une mission pour moi.
1: Oh, tu vois. Faut qu'il arrête de faire ça.
0: Comment ça, pire?
1: C'est quoi recommandé?
3: Oui. Je comprends. Bon, m'a rappelé. Là, il y a une espèce d'enfant en train de faire n'importe quoi. Il a mis sa lance, allez. Hein. Allez, merci, au revoir.
2: Maman, qu'en train de faire?
3: Bah, mais essaye d'appeler elle pour faire mon arrêt de mon bon problème.
2: Ou appelle qui ça? Quel problème?
3: Alors, mon bon problème. Déjà, mais quelqu'un peut payer le loyer mon logement. Mon lampe de oreiller crépée. Mon levier, il coule. Quand il arrive le soir, net, t'as le bruit.
2: Et
3: qui pense... ça irait que ça?
2: Et vous pensez la radio s'arrête que ça?
3: À cause de quoi? C'est où?
2: Oh mon, arrête.
3: Par où, bien sûr.
2: Oh mon, arrête, s'il te plaît. Assis ça haut. On va trouver manière, t'inquiète pas.
1: Elle appelait la radio avec le fixe.
4: Flashback dans les années 90.
1: Mais pourquoi elle fait ça?
4: Pour être entendue, apparemment.

0: D'accord, mais je répète au cas où j'ai pas bien compris. Donc en fait, il faut m'y voir directement avec monsieur le gardien pour lui expliquer à moi la plateforme de paiement en ligne pour le loyer. C'est ça? Ok, d'accord. Un livret d'accueil. Ah, il y a tout dedans? Oui, d'accord. Non, je verrai ça avec elle, pas de problème. Mais poussons histoire, l'évier, là, son siphon. Ah, bah oui. D'accord, donc pour tous les petits travaux, pour changer un joint, une affaire comme ça, ça, c'est à la charge du locataire. Oui, bah, c'est logique. Ah oui. Ah, bah, s'il y occupe pas, il y a un risque de dégâts des eaux, ça, c'est sûr. Hein? Ah bon? Bah oui. Bah oui, sur l'appartement du dessous, bien sûr. Oui, je comprends. Ah, je veux bien. Oui, oui, je veux bien.
1: Et ça donne au moins le contact d'un association quartier qui occupe justement de tout ça là. Ouais. Chez les particuliers, tous les petits soucis.
0: Oui, oui. Ah, bah c'est sûr. Faut mieux appeler, hein. Ah, bah moi je le fais tout le temps, évidemment, bien sûr. C'est, bah, c'est beaucoup mieux. Ah, non, non, non. Non, non, elle est pas du genre à appeler la radio pour se plaindre, non. Non, non, non.

0: Yo les gars, oublie pas, toutes les bonnes infos sur la Zodiac et sur toute cette nouvelle vue d'ordi.
1: Et on retrouve Théa là, ou en description de la vidéo si tu veilles à nous sur les bonnes réseaux sociaux. Coucou Léana.
2: Bonjour à tous et bienvenue dans Tous en douceur. Plus que des recettes, nos passionnés vont vous faire découvrir leurs histoires, leurs souvenirs à travers leurs desserts. Et puis chaque fin de semaine, tous les vendredis, nous allons nous retrouver ici, dans la boutique de Julien Leveneur qui va nous apporter des conseils sucrés. Alors préparez-vous, c'est le moment de se régaler. Et aujourd'hui, on est dans la cuisine de Georges. Bonjour Georges. Bah,
3: heureux de t'accueillir.
2: Ah, c'est moi qui suis heureuse de venir chez toi.
3: À Bagatelle, Sainte-Suzanne.
2: Eh bien, merci. Qu'est-ce qu'on va faire aujourd'hui comme recette?
3: Ben, c'est un gâteau que tout le monde effectivement apprécie, c'est le gâteau au yaourt.
2: Ah super.
3: Et c'est relativement pas cher,
2: oui.
3: Donc bon marché.
2: Ça c'est vrai.
3: Avec des ingrédients donc, ben, que tout le monde a dans le...
2: Ah, oui.
3: Voilà.
2: Tout le monde a ça dans son frigo normalement.
3: Voilà.
2: Dis-nous ce qu'il nous faut alors.
3: Donc
2: pour
3: ce qu'il nous faut en premier,
2: ben,
3: si c'est un gâteau au yaourt, donc il nous faut un yaourt. Donc après,
2: du sucre,
3: des œufs, de la farine, du beurre.
2: Et là, je vois que tu as de l'orange. Alors ça m'intrigue.
3: L'orange, bon,
2: vas-y, explique-moi.
3: Moi, j'ai mis effectivement de l'orange. On peut prendre de la fleur d'oranger ou bon, peu importe.
2: Mais c'est une super bonne idée.
3: Voilà.
2: Et après, tu as du sucre glace.
3: Du sucre glace. On va essayer de faire une petite déco avec.
2: Alors, bah, on va suivre étape 1. Allumer le four.
3: Donc, on va allumer
2: d'abord
3: le four. Donc, moi, je vais préchauffer le four donc à 200 degrés pendant 3 minutes. On va beurrer le moule avec du beurre fondu.
2: Donc généreusement, on beurre bien.
3: Ah, le gâteau au yaourt, bah, je l'ai appris effectivement en regardant donc, un livre de recettes.
2: Ouais.
3: Et puis, donc, bah, cette histoire-là, bah, les enfants qui aiment, voilà.
2: C'est exactement ce que tu me disais, c'est que c'est un gâteau que tu partages avec tes parents.
3: Voilà, il y a un lien. Moi, je dis effectivement toujours, c'est toujours partager quelque chose avec amour, ce qu'on aime. C'est ce qu'on fait de plus simple aussi. Hein.
2: Donc là, on va chemiser. Donc chemiser, c'est mettre de la farine.
3: Mettre de la farine.
2: Voilà. Comme ça, on est sûr que
3: le
2: gâteau démoule bien.
3: Voilà.
2: Verser le yaourt dans un saladier.
3: Voilà.
2: Donc là, on met le yaourt.
3: On va mélanger au fur et à mesure pour ne pas avoir de grumeaux.
2: Et puis surtout, si on n'a pas de verre gradué à la maison, ben là, on peut tout faire.
3: On n'a pas besoin, effectivement, d'appareil électrique. Et tous les mesures se font avec notre pot de yaourt.
2: Allez, on va mettre le sucre.
3: On rajoute le sucre. On va touiller.
2: Ouais.
3: Les œufs.
2: Un à un, t'as mis.
3: Pareil.
2: Hein. Mettre pas les trois d'un coup.
3: Non.
2: Hein.
3: Donc,
2: et là, je mélange.
3: Voilà. Et on va mettre un petit peu de sel aussi également.
2: Ah, d'accord.
3: Pareil.
2: Bon, vas-y, là, on a chacun sa tâche. Hein. Moi, je mélange ou casse d'œufs.
3: Voilà. Pas de soucis.
2: Vas-y, il en manque un.
3: On va bien le touiller. Non, non. On ne va pas mettre effectivement le troisième.
2: Ah bon, pourquoi?
3: Ben, il y a une autre étape. Donc, c'est là qu'on va commencer à mettre de la farine. On va
2: petit peu.
3: Au fur et à mesure.
2: Okay.
3: Voilà. Donc je te laisse faire harmonie.
2: Alors.
3: On va rajouter.
2: Le sucre vanillé.
3: Le sucre vanillé.
2: Bah vas-y. Donc à la maison, doucement, doucement la farine. Hein.
3: Le troisième œuf.
2: Voilà.
3: Ça va harmonie?
2: Ah, ça se mérite un gâteau yaourt.
3: D'accord, hein, bah, je vois. Hein.
2: Ça se tourne bien. Hein.
3: Voilà. Donc on rajoute l'œuf.
2: Alors
3: on
2: après.
3: On va prendre notre.
2: L'orange.
3: L'orange. Et je laisse harmonie terminée. Ben, l'étape suivante, c'est ce qu'on va faire. Ben, on va le mettre dans notre moule. Et on va prendre une marise. Je te laisse faire.
2: Ouais, ok. Okay.
3: Notre gâteau est prêt à être enfourné.
2: Là, on a vidé. Super.
3: Terminé.
2: Et maintenant, on va le cuire.
3: Voilà, on le
2: Combien
3: termine.
2: Combien de temps on va le mettre au four?
3: On va mettre 40 minutes.
2: Bon, le temps qu'il cuit, tu voulais me parler d'autre chose.
3: Oui,
2: ben,
3: c'est quoi,
2: le
3: goyavier.
2: Ouais. Ça, t'as fait toi-même.
3: Oui.
2: Avec madame.
3: Avec madame.
2: C'est de la gelée de goyavier,
3: voilà.
2: Les amis. Trop bien.
3: C'est une vieille histoire.
2: Ah ben oui, mais moi, je veux ta vieille histoire. Raconte-nous.
3: Bon, moi, j'avais déjà 14 ans ou 15 ans.
2: Ouais.
3: Donc, on prenait notre petite moto, là, le matin, pendant les vacances. C'est une petite 103, là.
2: Je vois bien, Georges, sur sa 103.
3: Voilà, 103, avec le petit casque, là. Donc, on montait directement au brûlé.
2: Ouais.
3: Et là, on passait, effectivement, des journées agréables à chercher, effectivement, ce petit fruit, là. Et ça se partage, effectivement, ben, quand on revient à la maison, on va pouvoir l'étaler sur une petite tartine le matin.
2: Ouais, ben là, du coup, ça va être sur le gâteau yaourt.
3: Voilà.
2: Tu vas être tout chaud, ça va être très, très, très, très bon. Ah, merci de nous avoir partagé ta belle histoire.
4: Voici les ingrédients pour la recette de Georges.
2: Et bien, c'est le moment de la dégustation. Et c'est hyper beau, ton gâteau. Mmh. Franchement, on dirait un gâteau, tu sais. Les gâteaux éponges, là, sont très beaux. Tu sais quoi, je vais d'abord goûter sans la confiture et après avec la gelée. Incroyable. Dès la première bouchée, déjà, on a l'orange. C'est trop beau. Et la gelée. Mais alors, la gelée m'intrigue également. Toutes mes félicitations à madame hein, pour la gelée, tu lui diras.
3: Oui, il n'y a pas de souci.
2: Oh, c'est très, très bon. Okay. Merci, Georges, en tout cas, de nous avoir fait partager cette recette. J'ai une surprise pour toi.
3: Bah, j'espère avoir donné envie,
2: effectivement. Voilà, c'est pas grand-chose, mais voilà, c'est pour combler ta passion de pâtisserie un peu plus.
3: Je te remercie, voilà. À toi et puis à toute l'équipe d'Antenne Ring. Bon, on fera effectivement d'autres gâteaux.
2: D'autres gâteaux, voilà. On reviendra pour d'autres gâteaux. Eh bien, nous, on termine. Voilà. Merci de nous avoir suivis et puis on se retrouve pour un prochain Tous en Douceur.
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0: Très bon début de journée. Si vous nous rejoignez, soyez les bienvenus. Tout de suite, l'information. Il est 8h. Les grands titres de l'actualité ce matin, c'est bien sûr Saint-Denis qui sort le chéquier. La commune investit 9 millions d'euros pour sauver sa rentrée scolaire. Face à la baisse drastique des contrats aidés, le chef-lieu recrute 350 agents afin de préserver restauration, activités périscolaires et accueil de nos élèves. Dans ce journal également, 27 pompiers réunionnais en partance pour l'Hexagone, alors que sur place, une accalmie a été constatée ces dernières heures. Le méga-feu de Gironde est maîtrisé. Des milliers de personnes ont pu rentrer chez eux. Enfin, ces images d'Exode, l'Espagne envoie ses soldats dans l'enclave de Ceuta, au nord du Maroc, face à un afflux de 1500 migrants illégaux ces derniers jours. Et donc, à un peu plus de 2 semaines maintenant de la rentrée scolaire, le chef-lieu se réorganise, privé de 600 contrats aidés à cause des coupes budgétaires. Saint-Denis a décidé de mettre 9 millions d'euros sur la table afin de recruter 350 agents et faire face, on le sait, au manque de contrats aidés, ces contrats PEC, ces contrats parcours emploi compétences. Julie Lerman.
1: Moins de contrats aidés, mais pas question de laisser les écoles tourner au ralenti. À Saint-Denis, la ville promet une rentrée sans accroc. Pour remplacer les 600 contrats PEC supprimés, 350 agents seront recrutés directement pour toute la durée de l'année scolaire.
2: Que la mairie explique où c'est qu'elle va sortir l'argent, parce que bon, il y aura forcément des augmentations quelque part. Et ça, voilà, et c'est toujours le contribuable qui va payer.
3: Alors moi, je trouve que c'est une très belle initiative de la ville de Saint-Denis d'aider la réinsertion des jeunes ou des moins jeunes.
1: Cantine, périscolaire, hygiène, surveillance, tous les postes sont concernés. L'an dernier, 4 adultes sur 10 dans les écoles étaient en contrat PEC. Cette année, ils ne représentent plus qu'environ 5% des effectifs. Sur les 323 candidats, seuls 58 pourront décrocher un contrat aidé. Des critères d'accès jugés trop restrictifs par la ville.
4: Ça nous met en colère parce que c'est des hommes et des femmes derrière. C'est pas des contrats, c'est pas du papier, hein, c'est du vivant. C'est un effort considérable. C'est à peu près 3 millions de plus que ce que nous avions déjà mis de côté pour les PEC. Hein, nous étions autour de 6 millions. Donc 9 millions que nous allons consacrer à l'embauche de moins de personnes qui travailleront un peu plus que s'ils étaient en contrat aidé. Parce qu'il est hors de question de sacrifier en fait le choix entre ça et nos enfants, ce sera jamais ça, c'est nos enfants d'abord.
1: À 2 semaines de la rentrée, les derniers recrutements sont en cours. Plus polyvalents, les futurs agents travailleront 26 heures par semaine. De quoi permettre aux 17 000 élèves dionysiens de faire leur rentrée dans de bonnes conditions.
0: Et je rajoute que le ministère de l'Éducation a annoncé il y a quelques heures que 130 millions d'euros seront investis par le gouvernement dans les prochains jours pour rafraîchir les écoles de France face à la canicule notamment. Des travaux seraient également prévus dans plusieurs établissements de notre île. Également dans l'actualité, cette bonne nouvelle, tiens, si vous roulez au sans-plomb, sachez que dès demain, son prix va baisser moins 4 centimes pour s'établir à 1,78€ le litre. Par contre, le prix du gazole, il augmente plus 2 centimes à 1,55€. Pas de changement pour le prix de la bonbonne de gaz qui reste à 18€ grâce au coup de pouce de la région. C'est une première depuis plus de 20 ans. Nos traditionnels billets de banque s'offrent un petit lifting et c'est peut-être à vous de choisir leur nouveau design. La Banque Centrale Européenne a lancé, en fait, il y a quelques jours, une grande consultation en ligne. Deux grands thèmes au choix, la nature ou bien les grandes figures européennes. Faites votre choix avec Morane Sacle.
5: Des personnalités marquantes, des oiseaux ou encore des paysages. Pour la première fois, la Banque Centrale Européenne invite les citoyens des 27 États membres à choisir parmi 10 propositions le futur design des billets en euros.
6: À première vue, je préfère ceux où on voit plutôt de la faune, de la flore. En tout cas, moi, ça me parle plus. Marie Curie, c'est le C. Mais c'est le billet de 5 euros. Bah, c'est une personne reconnue, c'est connu du monde entier.
7: Ouais, avec les oiseaux, avec les immeubles, ça représente assez bien l'Europe.
8: Je pense que c'est une bonne chose, un petit peu, de garder quelques vestiges. Hein. On ne sait pas combien de temps on va avoir encore des oiseaux sur Terre, donc autant les avoir sur des billets.
9: Moi, je suis très proche de la nature, donc ça me parle plus.
5: Une consultation inédite pour la deuxième monnaie internationale. Jusqu'à présent, les billets représentaient uniquement des portes, des fenêtres et des monuments fictifs. Depuis la mise en circulation de l'euro en 2002, les billets ont changé de gamme à 3 reprises. Au-delà du design, cette nouvelle série marque une nouvelle étape dans la modernisation de la monnaie.
10: C'est l'occasion de moderniser les billets, d'intégrer dans ces billets tout ce qui fait la haute technologie des supports papier aujourd'hui, c'est-à-dire des signes de sécurité qui permettent de détecter les faux billets et qui évitent que de faux monnayeurs ne puissent les photocopier.
5: Les quelques 350 millions de citoyens de la zone euro ont jusqu'au 21 septembre pour participer à cette consultation en ligne. Les nouveaux billets devraient arriver en circulation d'ici 2030. Et si nous t'imagines une version pays, nous n'aurions pu retrouver un tang, un gecko de Manapani ou encore un papang. Côté visage, pourquoi pas Paul Vergès, Anne Mousse ou Edmond Albius.
0: C'est désormais officiel. Face à une France qui brûle, 27 pompiers réunionnais décolleront demain de Gilot pour prêter main forte aux soldats du feu sur le terrain. Annoncé dans un premier temps par le département et confirmé hier par le ministre de l'Intérieur, Laurent Nunez. Pour la présidente du SDIS 974, Sophie Arzal, cet envoi était nécessaire. Écoutez-la, elle était sur le plateau hier du journal de 19h avec Julien Andy.
11: La Réunion, le SDIS 974, est engagée, va faire les mêmes missions que leurs collègues, est pleinement engagée pour ces missions et seront aux ordres, en tout cas, de soutien en renfort à la nation. On commence à discuter, ils sont vraiment concentrés avec la mission qui est la leur, c'est-à-dire de répondre comme leurs collègues de métropole aux ordres de ce sur quoi il faut qu'ils s'engagent dans la lutte contre l'incendie ou autre, donc ils seront sur le commandement opérationnel du national. L'état d'esprit est le même, servir avec force, courage et solidarité également sur ces missions face à ce drame, parce qu'on est quand même tous sensibilisés à ce drame qui touche des familles, qui touche des entreprises, alors que nous sommes encore dans une saison feu de forêt qui n'a pas dit son dernier mot au niveau national.
0: Sur le terrain, justement, le feu, le méga-feu de Gironde s'est calmé.

0: une belle exemple de solidarité.
1: Tous ici, comme Jean, accompagnés par sa fille Sophie, sont heureux de retrouver leur cadre de vie.
2: Jean papa, il va reprendre ses repères déjà, parce que voilà, même s'il n'était pas tout seul, voilà, il y avait quand même les repères qui n'étaient plus là. On a réussi, et voilà, on s'en est sorti. Hein.
3: Vous êtes content d'être revenu chez vous aujourd'hui?
0: Oui, certainement. Ah oui, et il y en a sûrement beaucoup d'autres également.
1: Et Jean ne se trompe pas. Les habitants de 9 communes de la périphérie bordelaise ont été autorisés à rentrer chez eux. Au total, 84 000 nouvelles personnes évacuées ont pu revenir chez elles. Une première journée d'optimisme selon la préfecture, partagée par Blandine.
4: Ça fait beaucoup, beaucoup de bien.
1: Elle et son compagnon Anthony retrouvent leur maison à Sestas. Mais ils ont reçu quelques consignes de sécurité à respecter.
5: Porter des gants et un masque lors des opérations de nettoyage, nettoyer surface à l'eau sans aspirateur.
1: La ville demande aussi à ce que le gaz soit coupé et à laisser couler l'eau du robinet pendant 2 minutes avant de la boire pour éliminer les particules.
6: Mais les situations-là, c'est pas pour rien. Donc je pense que par rapport à l'hygiène qu'on peut avoir sanitaire, ça paraît indispensable.
1: Avec le retour des habitants, la vie dans les communes reprend petit à petit. Nous rencontrons Stéphanie, émue de retrouver son activité à Saint-Jean-d'Illiac et ses clients.
7: Le fait de tout, de revenir, ça fait du bien. Ils sont venus prendre des nouvelles de tout le monde.
1: Eux aussi font le tour du voisinage.
8: Bonjour, c'est Jean-Louis de Saint-Jean-d'Illiac.
1: Les gendarmes font le tour des maisons pour s'assurer qu'aucun habitant n'a eu de mauvaises surprises à son retour.
8: Vous avez, vous n'avez pas constaté de cambriolage à votre domicile, quelque chose qui a été forcé, non?
1: L'occasion aussi pour eux de rappeler que l'incendie menace encore.
8: Il faut toujours garder dans le coin de la tête qu'il y a toujours un risque.
1: Si la situation venait à se dégrader, de nouvelles évacuations pourraient être ordonnées.
9: À l'étranger, cette fois, l'urgence humanitaire absolue dans l'enclave espagnole de Ceuta, au nord du Maroc. Des centaines de migrants illégaux sont arrivés il y a quelques heures, parfois très jeunes et par la mer. Au moins 9 personnes y ont perdu la vie et les autorités ont dû faire appel à l'armée face à cet exode sans précédent. Élise Kousmak.
10: En quelques heures, sur les côtes de l'enclave espagnole de Ceuta, des centaines de migrants venus du Maroc. La plupart sont venus à la nage, en longeant la côte avec des bouées et des bateaux gonflables. Ils sont épuisés mais continuent leur course pour tenter d'échapper à la police espagnole, débordée.
11: Je nage depuis 6 ou 7 heures du matin.
10: Est-ce que tu vas bien?
11: Oui, je vais bien.
10: Sur l'enclave espagnole, après leur traversée, beaucoup se prennent dans les bras, soulagés d'avoir franchi la frontière. Au Maroc, notre envoyé spécial nous dit avoir rencontré il y a quelques instants des jeunes Marocains, des employés, encore en tenue de travail, qui tentent de traverser la frontière.
12: Vous le voyez depuis ce matin, c'est un flot incessant de personnes qui tentent la traversée vers l'Espagne. Donc essentiellement des hommes, essentiellement des jeunes hommes, entre 14 et 15 ans, c'est ce qu'ils me disent.
10: À l'origine de cet afflux massif, une décision de la Cour suprême espagnole qui interdit désormais le refoulement immédiat des migrants lorsqu'ils arrivent depuis la mer. Plus de 1500 personnes sont déjà arrivées sur l'enclave depuis plusieurs jours.
13: J'ai 20 ans, je veux rejoindre Ceuta pour changer de vie et avoir une situation meilleure, pour aider ma famille.
10: Selon le président de Ceuta, près de 60 personnes ont perdu la vie en mer. Sur l'enclave espagnole, le seul centre d'accueil est saturé. Les autorités locales évoquent une situation d'urgence humanitaire absolue.
9: Cette immigration, elle, est beaucoup plus timide. Là, par contre, celle des baleines à bosse dans les eaux réunionnaises, même si on a appris hier qu'un couple de cétacés avait été observé au niveau de Grand Bois, c'est dans le sud de l'île. Photographe et photographie de Wilfried Pingent, donc qui a pu suivre ce couple de géants des mers, une magnifique image qui ouvre, on l'espère, officiellement la saison des baleines dans les eaux réunionnaises. C'est la fin de cette matinale. Merci de l'avoir suivi, merci de l'avoir passé avec nous. La suite de vos programmes, bien sûr, sur Antenne Réunion. En radio, nous causons ensemble. Je vous laisse entre les mains d'Émy Le Breton, Anne Hélard pour l'information. Excellent début de journée et à lundi.

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0: Maman ? Maman, tu m'as fait peur. J'ai cru qu'il y avait un voleur. Maman ? Maman, qu'est-ce que tu fais là à cette heure ?
1: Je me suis levée pour faire quelque chose d'important, mais je... Je me souviens pas quoi, j'arrive pas à m'en souvenir. Je n'arrive pas à me souvenir de ce que je devais faire.
0: Ce qui est vraiment important à cette heure-ci, c'est d'aller dormir.
1: Toi aussi, tu es réveillée, ma chérie.
0: Maman, tu vois bien que cette maison est sans dessus-dessous. Viens, maman. Viens. Viens avec moi. Laisse-moi t'emmener dans ta chambre.
1: Oh, ma chérie. Chérie. Non, non. Laisse-moi ici. Laisse-moi ici parce que si je vais dormir, je me souviendrai jamais de rien. Va dormir, ma chérie. Laisse-moi seule ici. Le silence m'aide à réfléchir.

0: Grand-mère est venue ici ?
1: Elle est venue.
0: Qu'est-ce qu'elle voulait ?
1: Tu sais, c'est exactement ce que je me demande. Qu'est-ce qu'elle peut bien vouloir ?
0: Et moi, je me demande pourquoi est-ce que t'as pas encore rangé tout ça ?
1: Pourquoi faire ? J'ai compris que ça servait à rien. On range tout, on essaie de remettre tout en ordre, mais quelque chose vient toujours mettre le désordre. Toujours.
0: Papa est fatigant. Il supporte pas de te voir heureuse.
1: Dora, le moment est venu d'arrêter de te bercer d'illusions avec ton père. Tu dois commencer à voir ton père tel qu'il est vraiment. Les qualités qu'il a, les défauts, ses erreurs. Plus nos attentes sont élevées, plus on est déçus. C'est ça le problème.
0: Je pense que j'ai atteint mes limites aujourd'hui.
1: Hein ?
0: Je pense même avoir dépassé mes limites. J'ai vu papa tel qu'il est vraiment et... Bref, je vais dormir, maman. Tu devrais aller dormir aussi. Bonne nuit.

0: Dora.
1: Hmm.
0: Tu m'aides?
1: C'est plus fort que toi, pas vrai? Bien sûr.
2: Bonjour, Stella.
3: Bonjour.
2: Bonjour. Bon sang, tu es toute recroquevillée.
3: Ça va?
2: Stella, il faut que je te dise quelque chose de très important.
3: Qu'est-ce qu'il y a?
2: Tu ronfles terriblement, Stella.
3: J'ai failli faire une attaque.
2: De gens
3: pourquoi tu taquines comme ça dès le matin?
2: Vraiment, Stella.
3: N'importe quoi.
2: Tout le monde s'est plaint.
3: Arrête.
2: Ah, chérie.
3: Je dois y aller. Je reviendrai bientôt.
2: Souviens-toi de notre conversation. Le fantôme d'un ex est pire que celui d'un cadavre. La seule personne qui doit contrôler ta vie, c'est toi, et non pas Adhémar. Tu dois reprendre le contrôle, on est d'accord?
3: D'accord.
2: Allez, chérie, courage. Merci beaucoup. Merci.
4: Voilà. Pour conclure, je dirais que nous percevons l'amour à travers les chansons populaires, les musiques populaires, à travers ce que nous transmettent les chansons populaires, à travers les musiques populaires. Merci. Merci à tous. Alors,
5: c'était super, je peux?
4: Photo, bien sûr, génial. On y va, allez. Attendez, attendez, cette photo, okay. On pourra la poster.
5: Vous la
4: voilà.
5: Faites?
4: Voilà, Kléber Caldas.
5: Super, merci.
4: Merci. Merci beaucoup. Bon, bon, bon. C'était bien, hein? C'était
6: j'ai trouvé bien. La conférence un peu froide, Kléber.
4: Froide? Comment ça, froide? Froide, froide. L'ambiance était peut-être froide, mais c'est sûrement à cause de la climatisation. On se croirait en Sibérie, ici. Il faut faire attention à ça, Simone, hein?
7: Excusez-moi, vous permettez?
4: Ah, tiens!
7: Vous auriez une minute?
4: Bien sûr! Vous avez assisté à la conférence?
6: Si vous préférez, je peux lui donner le lien de la page internet du
4: Comment
6: forum de la conférence.
4: Non, je préfère parler en face à face. C'est mieux, pas vrai? Hein? Alors, bien, dites-moi. Comment vous vous appelez? Désolé, j'ai pas retenu votre nom.
7: Vous ne l'avez pas retenu parce que je ne me suis pas encore présenté. Augusto Alves de Souza.
4: Augusto... Ah, je pense qu'il vaut mieux que vous lui donniez le lien de la page du forum parce que, vous savez quoi, je viens de me souvenir que j'ai une patiente qui m'attend. D'ailleurs, il faut que j'y aille.
7: Si vous préférez que je dise publiquement que votre théorie sur la représentation de l'amour dans les chansons populaires est de moi, très bien.
6: Vous pourriez être plus précis, s'il vous plaît?
7: Avec le plus grand plaisir. Vous trouverez ma thèse dans mon livre « Lettres et musique, l'amour et les refrains ». Votre agence accepterait-elle de partager les revenus de cet événement avec moi?
8: T'en es sûr? C'est ça, Umberto. Umberto Junqueira, c'est ça. D'après mon enquête, il a 43 sociétés fictives au Brésil et à l'étranger. Il y a un peu de tout. Non, j'ai vérifié, il n'y a aucun bureau. Il y a un terrain vague, une pâtisserie, un centre d'épilation. T'imagines? Décidément, ces gens-là n'ont aucune limite. Bon, si tu confirmes cette histoire d'argent, préviens-moi, d'accord? À plus tard.
9: Maman? Je suis là. Tu sais, j'ai acheté la brioche que tu adores. On va la manger sur le trajet. Hé, hey, maman! Bon sang, elle est sourde ou quoi? Oh! Un petit mot. Je suis allée voir ton frère au travail. J'ai laissé un plat dans le four pour toi. Oh, bon sang, c'est pas possible. Qu'est-ce que j'ai fait au bon Dieu? Je demande du calme et qu'est-ce que je reçois? Une hécatombe. Allez, Julio. Vas-y, décroche, décroche. Allô? Salut. Écoute-moi bien. Maman est allée te voir au travail. Je sais pas d'où elle a sorti cette idée. Oui, mais elle avait... Non, elle a une consultation aujourd'hui. D'accord, tiens-moi au courant. Je suis inquiète. Ok, à plus. Oh!
10: Attends.
11: Au secours, qu'est-ce qui se passe?
10: Non, maman. Maman, aïe.
11: Tu m'as fait peur. Oh, j'ai cru qu'on allait me voler mon sac à main, mon chéri. Bon sang.
10: Désolé, maman.
11: Pourquoi est-ce que tu es habillé comme ça, mon chéri?
12: Oui, c'est parce que c'est une journée décontractée. Oui, on peut travailler comme ça au bureau. C'est une entreprise moderne, tu comprends?
11: Alors, on y va?
12: Oui. Non, on ne peut pas. Non, il y a une simulation d'incendie et le personnel a reçu l'ordre d'évacuer le bâtiment. On ne peut plus monter.
11: Ah, quel dommage.
12: C'est vrai.
11: Je voulais tellement y aller.
12: Ah, mais tu reviendras un autre jour, d'accord? Et pour que tu ne sois pas venu pour rien, on va manger la meilleure glace de Rio de Janeiro. Hein?
11: Oh, mais cette simulation, c'est juste une préparation.
12: Oui, c'est
11: y a
12: ça,
11: pas
12: c'est une
11: feu.
12: Question de sécurité, maman. Ah. C'est pour que tout le monde connaisse les protocoles de sécurité.
11: Ah, très bien, alors on y va.
12: Ouais, okay.
11: Allons manger une glace.
12: Ouais, allons-y, allez, on y
11: Il
12: va.
11: Il fait si chaud, pas vrai?
12: Ouais, cette chaleur est étouffante.
11: Il fait vraiment chaud.
13: Mais qu'est-ce qui se passe? Oh, c'est pas vrai. Elle a laissé le four allumé. Maman! Oh, maman, tu aurais dû me prévenir que le four était allumé. Oh. Elle a laissé le four allumé. Oh. Oh.
4: Oh. Comment ça a annulé toutes les conférences?
6: On ne peut pas courir le risque que l'agence fasse l'objet d'un procès, Kléber. Mais bon sang, mettez-vous à ma place.
4: Quel procès, bon sang? À cause d'un bouquin?
6: Oui, à cause
4: vous
6: d'un bouquin.
4: Vous exagérez un peu.
6: Ce n'est pas la première fois que vous recevez ce genre de réclamation.
4: Okay, d'accord. À partir de maintenant, je mentionnerai l'auteur de tout, comment dire, les théories académiques de ces gens frustrés. D'accord.
6: Kléber!
4: C'est bon. Ok, c'est bon. Ils devraient plutôt me remercier, vous savez, de leur faire de la publicité, en fait.
6: Dans ce cas, vous feriez peut-être mieux de vous trouver une autre agence. Bonne chance, Kléber.
4: Quoi ?

0: Ta mère était à la maison ?
1: Non.
0: Non ? Alors maintenant, on pourrait commencer à faire des exercices pratiques.
1: Je crois que je vais aller aux toilettes.
0: Ok.
1: Ok.
0: Vas-y.
1: Ok. Pardon.
2: Dis à Jourandir de se calmer. J'ai déjà contacté le meilleur cabinet d'avocats en droit pénal de Brasilia.
3: Jourandir se sent comme un animal en cage, Adhémar.
2: Il a fricoté avec la secrétaire. Il ne peut s'en prendre qu'à lui-même.
3: Ouais, il n'a jamais été capable de résister.
2: Voilà une erreur que je n'ai jamais commise.
3: Ouais, mais je pense qu'il va tenir bon. Ce gars est un dur à cuire.
2: Jusqu'à ce que quelqu'un le cuisine. On verra.
3: Ouais, on verra.
4: Madame Fantini, Monsieur Fantini est en réunion. Il a demandé à ne pas être interrompu. Madame Fantini.
5: Bon sang, Adhémar. Ce n'est pas la peine de mettre fin à ta réunion à cause de moi.
3: Bonjour, Madame Fantini. Tu veux que j'envoie un message à notre ami ?
2: Laisse, Luis Fernando. Je résoudrai ça plus tard.
3: Veuillez m'excuser.
2: On s'appelle.
3: Ok.
5: Depuis quand ? Est-ce que cet argent était caché chez ma mère ?
2: Bon sang.
5: Un rire nerveux se veut généralement plus discret.
2: Et tu ne trouves pas ça amusant ? Une vie de petite bourgeoise qui ne remet rien en question. Et maintenant, tu es choquée à cause d'un peu d'argent non déclaré.
5: Si j'avais su que j'allais courir ces risques, peut-être que je n'aurais pas accepté ce train de vie.
2: Je ne me souviens pas de t'avoir entendu te plaindre à Paris, à Londres, à Amsterdam. Tu étais ravie comme tout dans cette montgolfière en Cappadoce, pas vrai ? Tu disais quoi déjà ? Ah ! Maintenant, je sais ce que ça fait d'être libre comme l'air.
5: Donc, je me rendais déjà compte que je vivais comme un oiseau en cage. Et si ça n'avait dépendu que de toi, j'en serais jamais sorti.
2: On peut toujours choisir de quel côté de la barrière on se range.
5: Je ne suis pas d'accord avec ce que tu fais.
2: Et tu crois que quelqu'un va croire que tu as vécu au milieu de tout cet argent sans être au courant de rien, c'est ça ?
5: Canaille.
2: J'ai toujours été comme ça. Ne joue pas les saintes nitouches.
5: Canaille.
2: Écoute-moi. Tu sais ce que tu vas faire ? Retourne dans ta maison délabrée. Tu prends une petite douche à l'eau tiède et tu regardes un programme de variété. D'accord ? Qui sait, ça te détendra peut-être.
5: Je ne sais pas pourquoi je ne te dénonce pas à la police.
2: Je ne tomberai pas tout seul.
5: Ce que tu as fait est dégueulasse. Mentir à ta propre fille en lui disant que cet argent appartient à tes clients. Tu devrais avoir le courage d'assumer. C'est évident que cet argent sale, c'est le tien. Racaille.
2: Si je t'en donnais une partie, il ne serait plus sale, n'est-ce pas ? Embrasse ton petit ami pour moi. Joaquim Benitez Mondego. C'est ça. Il fallait qu'il soit argentin, Stella.
5: Est-ce que tu aurais changé de branche par hasard ? Tu comptes ouvrir une agence de détective ?
2: J'ai juste fait ce que je devais faire. Tu veux connaître la meilleure ou bien tu préfères continuer à te faire avoir ? Marié ? Deux enfants ? Et ce que je ne sais pas encore, c'est s'il a aussi abandonné son chien.

0: Alzheimer.
1: Est-ce que ça va? Tout va bien?
2: Non, je...
1: Dora?
2: Oui, tout va bien. Guy, je pense que tu ferais mieux de partir. On en reparlera plus tard. Idiote. Dora. Guy, t'es encore là? Guy? Félicitations, Dora, bien joué. Tu vas mourir à 50 ans, toute seule, en rêvant du tableau périodique tout en étant vierge. Vierge, vierge!
3: Alzheimer n'a pas de cause précise, du moins c'est ce que l'on sait à ce jour. C'est une maladie qu'il nous est difficile de diagnostiquer, vous savez.
0: Il y a un traitement?
3: Non. Malheureusement, à ce jour, on n'a pas découvert de cure. Ce que nous faisons, c'est seulement réguler les déséquilibres chimiques du cerveau pour réduire la confusion mentale, l'agressivité, la perte de mémoire. Maintenant, Cléo, je dois être sincère avec vous et honnête. Peu de patients ont la capacité de récupérer, car il s'agit d'une maladie dégénérative qui a tendance à empirer.
0: Empirer.
3: Oui, elle va empirer. Au fil du temps, votre mère va perdre sa capacité à gérer sa propre vie. Les actions simples deviennent un risque, vous savez.
0: C'est déjà le cas, en fait.
3: Écoutez, ce que vous devez garder à l'esprit, c'est qu'elle va devenir plus dépendante. Elle aura besoin de vous. À partir de maintenant, votre mère ne pourra plus rester seule.
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0: Empirer.
3: Oui, elle va empirer. Au fil du temps, votre mère va perdre sa capacité à gérer sa propre vie. Les actions simples deviennent un risque, vous savez.
0: C'est déjà le cas, en fait.
3: Écoutez, ce que vous devez garder à l'esprit, c'est qu'elle va devenir plus dépendante. Elle aura besoin de vous. À partir de maintenant, votre mère ne pourra plus rester seule.
7: Cléo, donne-moi ton assiette, ma chérie. Laisse-moi te donner du riz, allez, ma chérie. Donne. Je vais te servir un peu de riz. Et voilà, tiens.
8: Ça a l'air trop bon.
7: Les enfants, maman a quelque chose de très important à vous dire. Mais je ne veux pas vous voir pleurer, d'accord? Votre père n'est pas en voyage. Il est parti.
8: Pourquoi? Il reviendra plus jamais?
7: Écoutez, mes chéris, qu'il revienne ou pas, je peux vous dire que j'assumerai le rôle de votre père et que je serai une bonne mère. Je ne vous laisserai jamais manquer de rien. De rien. Vous m'entendez?
8: Ne t'inquiète pas, je serai toujours là pour toi.

0: C'était bien.
1: Et merci encore.
0: À la semaine prochaine.
1: Ok, ciao.
2: Vivien.
0: Tiens, tiens, tu veux une consultation gratuite, c'est ça?
2: Je veux surtout arrêter de te mentir, Livia.
3: Pourquoi est-ce que tu m'as menti? Joachim, pourquoi m'avoir dit que tu es veuf et que tu n'as pas d'enfant?
4: Ma femme souffrait d'une maladie mentale. Mes enfants ne me parlent plus. Ils n'ont jamais accepté le fait que je sois parti. Mais j'ai tenu bon quelques années. Et je ne suis parti que lorsqu'ils ont atteint l'âge adulte pour qu'ils prennent soin d'eux et d'elles. Mais ils ne me l'ont jamais pardonné.
3: Les enfants ne comprennent jamais nos choix.
4: Je ne l'ai pas supporté. Je leur ai laissé l'appartement. J'envoie de l'argent. Ils savent qu'ils peuvent me parler s'ils le veulent, de quoi que ce soit, mais... ils n'appellent pas. Jamais.
3: Je comprends.
4: Je te dois des excuses, Stella. J'aurais dû tout te dire, mais... revivre toutes ces nuits, sans dormir. Toutes ces crises. C'était plus facile de mentir.
3: C'est moi qui devrais m'excuser auprès de toi. Pour t'avoir fait subir un interrogatoire. Je pense que c'est un comportement dû à ces longues années de vie commune passées avec Adémar.
4: Oui, mais j'ai adoré, tu sais. Tu es belle quand tu es jalouse.
3: Qui a dit que j'étais jalouse?
4: Excuse-moi.
0: Tu t'es servi de moi.
5: Non, pas du tout.
0: Tu t'es servi de moi. Tu m'as menti.
5: Je sais.
0: Tu m'as même donné un faux nom de famille. Et alors, tu,

0: tu m'as dit que tu écrivais sur les comportements.
1: Oui, je vais t'expliquer.
0: Tu as menti.
1: Écoute, je me sens vraiment mal, moi aussi.
0: Tu te sens vraiment mal et je dois te plaindre. Alors, qu'est-ce que tu veux? Que je te prescrive un calmant?
1: Livia, écoute-moi.
0: Tu t'es servie de
1: moi. J'avais rien
0: prévu.
1: J'avais pas prévu tout ça. Quand je me suis rapprochée de toi, t'étais seulement une source.
0: C'est
1: tout. T'allais me pouvoir dire des informations.
0: Arrête.
1: J'ai tout mélangé.
0: Arrête, ne commence pas. N'essaie même pas.
1: Livia.
0: Sors d'ici.
1: Écoute-moi.
0: Écoute-moi,
1: s'il te plaît. Tu peux ne pas me croire, mais regarde-moi. Je suis tombé amoureux de toi, c'est très sérieux.
0: Au secours. Tu es pire que Kléber.
1: Non, dis pas ça.
0: Mais c'est vrai.
1: Dis pas ça.
0: Tu es pire que Kléber. Sors d'ici. S'il te plaît. Va-t'en d'ici.
1: Livia.
0: Tu t'es servi de moi.
1: J'écris un reportage qui implique ton père et c'est une affaire vraiment très grave. C'est du blanchiment d'argent. Je pouvais plus garder ça pour moi. J'ai décidé de te prévenir.
0: Tu as dit que tu m'aimes, n'est-ce pas? Que tu es amoureux de moi. S'il te plaît. Ne publie rien. Ne publie rien, s'il te plaît, ne publie rien.
1: Ça, je peux pas le faire.
2: Tu n'as pas idée de ce que ça fait d'être enfermé ici.
3: Calme-toi, Jourandir. L'avocat arrive de Brasilia. Il a fait libérer un tas de gens. Ne t'inquiète pas.
2: Oui, mais il y a aussi un tas de gens en prison à Bangou. À Coritiba. Imagine un instant que la police trouve des preuves.
3: Tout a été sécurisé. Tu n'as pas confiance en moi ?
4: Et voilà.
5: Arlene Dos Santos ?
4: Ça dépend, ça. Qui le demande, hein ?
5: Police.
4: Hein ? Comment ça ? Qu'est-ce que j'ai fait ?
5: Ce véhicule est à vous ?
4: Hé, attendez doucement ! Oui, la voiture est à moi. Et j'ai tous les papiers, tout est là, attendez.
5: Mais vous avez utilisé de l'argent qui vous a mis dans le pétrin. Suivez-nous, on vous embarque.
4: Non, attendez.
5: Allez.
4: Eh, mais attendez, laissez-moi au moins fermer la voiture. Oui, laissez-moi la fermer parce que j'ai du matériel dedans.

0: Lévia, Lévia, Lévia, arrête. Écoute, baisse cette vitre. J'ai besoin de te parler, c'est très sérieux.
1: T'es venu me dire que tu ne vas rien publier ?
0: Non, non, c'est pas ça. Maintenant, avec ou sans mon reportage, ton père est fichu. J'ai reçu des informations de la police. Il va se faire arrêter, Lévia.
2: De nos jours, il y a des traitements pour tout. Même pour devenir moins laid, Cléo. Et si on allait voir un autre médecin ?
3: Non, il n'y a pas de traitement. J'ai fait des recherches sur Internet, il n'y en a pas.
2: Qu'est-ce qu'on va faire maintenant ?
3: Travailler, Julio. Travailler dur. Pour tout payer. Le médecin, l'infirmière, les médicaments, les soins, l'hospice.
2: L'hospice ? Oublie l'hospice, on peut pas laisser maman n'importe où, tu vas pas te débarrasser d'elle comme ça. Comment ça je me tais ?
3: Tu crois que c'est ce que je veux ? Elle a besoin de structure. Ça coûte combien à ton avis ?
2: Tu lui as déjà dit ce qui se passe ?
3: Non. Mais elle a le droit de savoir, faut qu'on lui dise.
2: Nous deux ?
3: On va devoir
2: non,
3: tout
2: non,
3: lui
2: non,
3: dire.
2: Non, ne mêle pas à ça. Je vais rien dire à maman, ok ?
3: On va
2: je sais pas comment
3: lui
2: dire ces
3: dire,
2: choses.
3: Ok ? Je vais pas lui parler toute seule.
2: Mais je sais...

0: je veux pas raconter cette partie de l'histoire.
1: Mais si, vas-y, raconte.
0: Je me suis enfermée dans la salle de bain.
1: Non, t'as pas fait ça.
0: Ça t'a fait plus fort que moi.
2: Oh, le pauvre.
0: Je sais pas ce qui m'est arrivé, je sais pas. En fait, je bloque, le moment venu, je bloque. Je pense que je panique en pensant que je perds le contrôle.
1: Ma belle, écoute, s'il te plaît, vraiment, tu peux nous le dire. Écoute ton cœur, ok? Parce que parfois, je me dis qu'il te plaît pas.

0: J'aime Guy. Je l'adore.
1: Écoute, si ça se trouve, c'est juste que tu ne veux pas qu'il soit le premier.
0: Je le veux, je pense à lui tout le temps, c'est juste que... Je pense que toute cette histoire de virginité est un peu bizarre, tu comprends?
2: Écoute, dis pas ça. On peut pas avoir ce genre de discours de nos jours, ok Dora? Tu sais, une fille de notre âge avant, quand elle était pas vierge, c'était la honte. Mais maintenant, quand elle est encore vierge, ça serait aussi la honte. Ça me met en rogne d'entendre ces trucs-là,
1: garde
2: c'est pas possible.
1: Garde ton calme, Marie, garde ton calme.
0: Du calme, les filles, ça va.
1: T'as pas à t'inquiéter, chérie.
0: Oh, Carole.
1: Écoute. T'es un peu confuse et c'est normal, ok?
0: Ouais.
1: Si j'ai bien compris, tu as peur de coucher avec lui parce que tu es vierge. Mais si tu ne couches pas avec lui, tu resteras vierge.
2: Exact.
1: Alors comment est-ce que tu veux résoudre ce problème? Ça n'a pas de sens, ma chérie. Mais c'est bon, on est là, t'inquiète pas.
0: Je sais,
2: bon,
0: oui.
2: Bon, écoute, si tu veux rester vierge, c'est bon. Reste vierge.
1: Y a pas de problème.
2: C'est bon. Maintenant, si tu veux plus être vierge, lance-toi. Décide-toi.
1: Tu es libre, y a pas
2: mais
1: de problème.
2: Mais règle ça. Oui, c'est tout. Décide-toi, c'est tout.
0: Je vais me décider.
2: Ok.
0: Ouais, je vais régler ça.
1: C'est ça.
0: Je vais régler ça.
1: Je vais régler ça.
2: Ah. Elle va faire quoi?
3: J'adore cette maison. Elle m'aide à devenir une Stella bien meilleure que celle que tu as connue.
4: Ah, Stella. Comme j'aimerais avoir ta force. Moi, je suis paniquée. Notre compte est bloqué. Il faut payer un avocat en droit pénal qui va coûter une fortune.
3: Du calme. Jouran dira sûrement un bon avocat. Tu n'as pas à t'en faire.
4: Faire confiance aux avocats, Stella, c'est très, très risqué.
3: C'est vrai.
4: Et comme je ne suis pas du genre à ne rien faire, j'ai déjà commencé à vendre tout ce qui est superflu.
3: Oh, mais oui, ça va te soulager. Crois-moi, tu as bien raison.
4: C'est pour ça que je suis là. Est-ce que ça t'embêterait beaucoup si je vends le Portinari?
3: Non. Bien sûr que non. Tu as tout à fait raison. Permets-moi un conseil.
4: Bien sûr.
3: Fais d'abord une offre à Adhémar. Il est fou de ce tableau.
5: Non, ça mérite vraiment un verre de vin.
0: Salut, Lucas.
5: Salut.
0: Tu sais ce que je me disais? Comment ça se fait que j'ai jamais remarqué que t'étais un très beau garçon?
5: Tu vas bien, Dora?
0: Je vais très bien. Est-ce que tu sais que je veux perdre ma virginité?
5: C'est cool.
0: Ouais. Mais...
6: Salut.
0: C'est cool que tu sois là.
5: Tu vas bien?
0: Ça va, ouais.
6: Lucas,
0: désolée pour
6: pas
0: ça.
6: Vrai?
2: On te cherchait partout,
6: il est
2: ma chérie. T'es folle ou quoi?
6: On discute. Laissez-moi.
1: Lucas a un petit ami.
2: Ouais.
6: Il a un petit ami, mais il est tout seul.
2: Oh non.
6: Ça t'a plu, hein?
2: Donne-moi ça. Appelle Livia.
1: Je vais appeler Livia. Attends, rends-moi ça.
6: N'appelle pas ma mère.
2: Appelle-la.
0: Ma mère est avec Fabio.
2: Et n'appelle... alors, ça
6: n'appelle
2: m'empêche
6: pas ma mère.
2: D'appeler.
6: N'appelle pas ma mère. Non, n'appelle pas ma mère, arrête.
1: De toute façon, elle répond pas.
6: Tu vois, bien fait. Même ma mère, qui est super coincée, s'amuse plus que moi. Oh, je vais retourner voir Lucas.
2: Non, reste
1: non,
2: ici.
1: Non,
6: ma mère est en train de flirter, et pas moi, les filles.
2: Allez, chérie,
1: calme-toi.
3: Tu l'as accroché?
7: C'est vrai que le mur est très vide sans ce tableau.
8: Tu te venges parce que j'ai découvert que ton petit argentin est marié? Ou c'est parce que j'ai caché de l'argent dans ton grenier?
7: Tu devrais me remercier. Tu imagines si cette folle d'Eléonora...
3: mettait ton faux Portinari sur le marché. On te traiterait de fraudeur de bas étage. Tu y as pensé? Bon, tu es pire que ça, pas vrai?
9: Moi au moins j'ai de l'argent.
8: Pour résoudre mes problèmes. Pour toi, en revanche... ça va être difficile de trouver un homme à ton âge, pas vrai?
3: Mais qui a dit que j'avais quitté mon bel argentin? Pour moi, s'il est marié, c'est encore mieux. C'est plus excitant.
8: De l'eau?
6: C'est tellement mignon quand tu joues ton rôle de père. C'est dommage que ce soit seulement quand je m'amuse.
8: Je voudrais savoir ce qui se passe, tu sais. Raconte-moi, dis-moi, qu'est-ce qui se passe en ce moment? Tu t'es blessé au visage, ce soir tu as encore trop bu. Qu'est-ce que tu vas encore inventer?
0: Rien. J'ai juste besoin de dormir parce que là, je suis crevée.
8: Je dois parler à ta mère. Il va falloir faire quelque chose, peut-être t'interner.
0: Ah, m'interner?
8: Je ne sais pas, mais il faut agir avant que ça n'empire.
6: Oh, regarde-moi ça! Le mec qui respecte personne, qui passe outre les sentiments de tout le monde, vient me donner des leçons de morale!
8: Hé, pourquoi est-ce que tu me parles comme ça, sursauton? Hein? Je ne sais pas ce qui t'arrive, ce qui te tracasse, mais ce n'est pas ma faute.
6: Ah non?
8: Non.
6: C'est pas ta faute? Est-ce que t'en es sûr de ça?
8: Oui.
6: Un père qui a toujours quelque chose de plus important à faire.

0: de rester avec sa fille. Un type qui fuit son mariage, mais s'il voit sa femme heureuse avec un type cool, il veut tout gâcher. Toi, t'es vraiment le pire macho qui soit. Kléber Caldas, compte officiel. Ça doit être pour ça que je suis aussi froide avec le garçon que j'aime. Ça doit être de ta faute, en fait. Tu m'as fait un lavage de cerveau, tu m'as rendu froide et insensible.
1: C'est amusant parce que quand je te débarrassais des salades de quinoa de ta mère, alors là, tu pensais que j'étais un bon père.
0: Je le pensais. Ouais, je pensais que t'étais un bon père. Quand j'étais enfant, t'étais le père le plus cool du monde. Mais t'es devenu cet homme qui se trouve là devant moi, ce type vaniteux, horrible. Pourri. Une pourriture.

0: Dis-moi, quand je t'ai appris à faire du vélo sans roulette, du skate, ou bien quand je t'emmenais surfer, tu trouvais que j'étais horrible ? Un mauvais père ?
1: Tu m'emmenais uniquement parce que maman avait peur de me voir faire ces choses-là.
0: Exactement, c'est ça.
1: C'est juste pour
0: ça. C'est exactement pour ça. C'est exactement pour ça. Parce qu'elle avait peur et moi, je voulais que tu affrontes cette peur. Je voulais que tu te relèves quand tu tombes. Je voulais que tu sois la personne que tu es aujourd'hui. On peut avoir tous les défauts du monde, ta mère et moi. Tous. Mais tous les deux, on t'aime. Même quand on t'oblige à manger une salade de quinoa, quand on rate un de tes événements, on veut toujours ce qu'il y a de mieux pour toi. Toujours. Chérie.

Allonge-toi, allonge-toi. Je vais t'enlever tes chaussures. Allez. Allez. Allez, dors.

0: Je vous dis la vérité. J'ai rien à voir avec ça.
1: À mon tour de vous dire la vérité. Les billets que vous avez utilisés pour acheter cette voiture étaient marqués.
0: Marqués ?
1: Une de nos opérations traque cet argent depuis des mois. Alors vous feriez mieux de me dire tout de suite d'où il vient.
0: Eh bien, en fait, il y a un gars qui avait une dette auprès de moi. C'est sa sœur qui l'a payée. Et avec ce qu'elle m'a donné, j'ai acheté la voiture, moi.
1: C'est une belle histoire. Et dites-moi par hasard, vous n'auriez pas son nom et son adresse ?

0: Qu'est-ce qu'il y a?
1: Maman, j'ai besoin de parler avec toi.
0: C'est à propos de ton frère ?

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1: Propose les meilleures astuces dans votre émission de téléachat boutique antenne. Que ça nous fait? Nous fait le tour de ce qui se fait de meilleur partout dans le monde et nous ramène ça à La Réunion dans votre émission de téléachat boutique antenne. Et là, il y a un petit produit qui est arrivé dans ma cuisine et qui ne repartira pas. Mais préviens l'équipe tout de suite, ça m'y garde parce qu'il est vraiment ingénieux. Nous tout y connaît. Nous, toute La Réunion, a besoin de barquettes. À chaque fois que nos cuisines et NRS nous ramassent pour le lendemain ou bien parce que nous ça emmène au travail le lendemain, ou bien parce que nous ça mange la case moment et que nous veut ramène un petit peu carré pour le lendemain. Donc nous n'a toujours, nous n'a un rapport particulier en fait à la barquette. Le souci, c'est que si Mia monte azote mon placard là tout de suite, ça va avoir le désordre là-dedans. Parce que les barquettes ne sont pas forcément bien rangées, c'est super encombrant, il y en a de différentes tailles. Au final, je perds les couvercles, je ne sais plus ce qui va avec quoi. Et c'est vraiment très très très compliqué à gérer. Au final, quand on a besoin de ramasser un peu le grain, mettre dans le congélateur, moi on n'a plus de barquettes. Donc on a trouvé la solution idéale, regardez. Je tiens entre les mains un lot de 5 barquettes en silicone rétractable. Ça ne prend pas du tout de place. Donc si vous avez une petite cuisine ou même si vous avez une grande cuisine, on a toujours plein de choses à stocker. C'est vraiment pratique d'avoir autant de barquettes qui prend si peu de place. Alors comment est-ce qu'elles sont vendues? En lot de 4. Donc là vous avez le lot de 4 ici. Voilà, avec des barquettes, avec une contenance allant de 350 ml à 1200 ml. Voilà pour le lot de 4. Et ici, vous avez une contenance de 1500 ml. Et là, Zotie doit dire, mais comment ça se fait? Vous avez fait les plates, que ça me s'agrée fait rentrer là-dedans. Eh bien, parce que ces barquettes, elles sont rétractables. Regardez comment est-ce que ça fonctionne. Je vais l'ouvrir. Donc, j'ai un couvercle qui est très étanche. Et hop, la barquette, elle va se déployer. Ça, c'est la barquette idéale pour amener un tirougaï mong, un tirougaï zévi, selon la période, ou un rougaï courgette, justement. Ou bien, si pour aller au travail, tu veux ramasser un petit peu de courgette pour faire une salade, parce qu'il est conseillé de démarrer son repas avec de la crudité. Donc, ce que je vais faire, c'est que je vais mettre ça ici. Et voilà, j'ai ma petite salade de courgettes qui ne prend pas beaucoup de place. Donc, je choisis la plus petite barquette. Et maintenant, il prend la barquette moyenne. Là-dedans, tu peux mettre cette portion de riz, par exemple. Normalement, Nena a assez. Bon, il dépend de mon appétit du jour quand même. Mais il tombe bien, Nena a plusieurs barquettes de 350 ml à 1200 ml. Donc, tout va bien, on ne s'inquiète pas. Là-dedans, je peux mettre mon riz. Voilà, regardez. Ça se rétracte en un temps record. C'est vraiment très simple d'utilisation. Vous allez y mettre le doigt dedans, un petit coup de pression et ça descend. Et voilà, ça prend sa forme avec sa contenance maximale. Donc là-dedans, je peux mettre mon riz. Pourquoi est-ce que... Mais c'est partout. Parce qu'il y en a un peu, ils mettent tout d'un gros barquette ensemble. Bah, avec la chaleur, ils tournent plus rapidement. Donc ce sont vraiment des gestes à éviter lorsqu'on veut ramener à manger au travail. Et ça, on le sait tous à La Réunion. Donc voilà pour la deuxième barquette, la troisième barquette, la voici. Donc pas mal du temps, toutes les couleurs sont jolies. Et là, ça, tu peux pas dire que tu ne trouves pas le couvercle parce que, regardez, là on est sur du orange, le jaune, on sait que ça va avec, la petite bleue, on sait que ça va avec. Vous n'allez pas perdre de temps pour retrouver les couvercles des barquettes. Et juste pour ça, ce produit, je l'adore parce que des fois, on peut perdre un quart d'heure juste pour ce détail-là. Donc regardez, je vais mettre un petit peu de salade de choux, un petit peu de carotte là. Quand il dit ça, tu manges sainement. Il essaye. Après, il y en a mon carré, vous voyez, mais... J'aime bien avoir ma petite salade et je commence par là. Hop, je referme. Et là, bah finalement, ça prend pas plus de place que ça. Donc, je peux mettre comme ça dans mon sac. 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

0: C'est un petit instant privilégié entre vous et moi. Aujourd'hui, on parle sport et pour parler sport, il emmène toujours Sébastien avec moi. 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

C'est un bonjour pour se mettre au sport. 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
8: Vous êtes bien dans votre émission de Téléachat Boutique Antenne et aujourd'hui, on va se détendre. En tout cas, je vais partager avec vous mes petites astuces pour être détendu, tonifié, pour prendre soin de vous, pour passer un bon moment à la maison avec la gamme Actiforme. 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
0: Et on vous remercie de nous avoir suivis pour cette nouvelle émission de Téléachat. 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
6: Livraison express de caféine, les amis.
7: Ah, t'es la meilleure.
8: Me dis pas que c'est Louis Guinaud, le psychopathe, qui te harcèle dès le matin.
6: Non, mais recommence pas, s'il te plaît.
8: Bah, pardon de m'inquiéter pour toi.
6: Je gère, je t'ai dit.
8: Oui. Puis tu m'as dit qu'il avait changé aussi. Tu sais, c'est pas parce qu'il a une nouvelle bonne réputation dans son école que c'est devenu un gentil. Hein. Un loup qui belle reste un loup. Dis-lui, toi.
9: Elle se fera son propre avis en passant du temps avec lui.
6: C'est déjà fait.
7: Non, quelques jours, ça suffit pas.
6: On s'est vus pendant mon stage à Bordeaux cet hiver.
8: Vu quoi, vous vous êtes croisés?
6: Plusieurs fois, on a pas mal parlé.
8: Et tu le dis maintenant?
6: J'avais pas envie de me prendre des remarques.
9: C'était lui le mec?
8: Quel mec?
9: Tu m'as dit qu'il s'était passé quelque chose avec un garçon, mais que ça l'avait pas fait parce que c'était compliqué. C'était Louis Guinaud?
8: Non.
6: C'était Louis Guinaud.
8: Oh là là là là.

0: T'as couché avec lui ?
1: Une fois.
0: La fois trop.
1: Je sais, je compte pas recommencer, les gars.
0: Ah non, mais là, tout s'explique. Évidemment qu'il veut te recruter.
1: Quoi ? C'est quoi le rapport ?
0: Bien sûr qu'il veut te recruter dans son école. Il veut tenter sa chance avec toi et le seul moyen qu'il a trouvé, c'est de te proposer d'être prof à Bordeaux.
1: D'accord. Donc toi, tu te dis pas que c'est peut-être parce que j'ai les qualifications pour le poste ?
2: Non, t'es très forte. C'est pas ça le sujet. Mais il a raison, le mec, il est fort. S'il te propose quelque chose, c'est jamais désintéressé.

0: Sois la bienvenue. Et dis donc, tu as très bonne mine, toi, pour quelqu'un qui va perdre.
1: Bah, toi, par contre, tu fais peine à voir. C'est la perspective d'une deuxième humiliation à domicile qui te chagrine.
0: Au contraire, je me réjouis de récupérer notre titre.
1: T'as pas idée de ce qui t'attend. Cette année, elle est pour nous.
0: Après tant d'échecs, tu y crois encore. C'est à la fois admirable et profondément pathétique.
1: J'ai confiance en mon équipe.
0: Et ils sont où?
1: Ils arriveront plus tard. Mais réjouis-toi, d'ici là, on va pouvoir profiter l'un de l'autre.
0: C'est toujours mieux qu'un tête-à-tête avec Louis Guinaud, ceci. Tu as appris qu'il était directeur à Bordeaux?
1: Oui, il paraît. Pourquoi? Il te fait peur?
0: J'ai l'air de trembler, là. Allez, à tout à l'heure.
2: Chef Barrez, soyez les bienvenus, vous et votre équipe. Bienvenue. Ça va bien? Bienvenue.
3: Ravi d'être de retour.
0: Est-ce que tu crois que cette année, vous allez réussir à pas faire de sale coup?
4: On se contentera de vous battre dans l'assiette. Julie Lécuyer.
0: Professeur référent, j'imagine. Enchanté.
4: Je suis ravie de vous rencontrer.
3: Et je te présente Méline Vidal, notre élève de troisième année.
5: Je suis trop contente d'être là et de pouvoir enfin voir l'Institut en chair et en os. C'est pas mal, hein? Ça manque juste d'une belle vue.
0: Oui, c'est vrai, oui, c'est pas mal, oui. Enchanté. C'est vrai qu'on n'a pas la montagne, on a le talon ici. Allez, à plus tard.
3: Grégory Lefort, qui est aussi élève de troisième année.
0: Ah, oulala, oui, ça va aller?
6: Oui, oui, merci.

0: moche.
1: Aucun style.
0: Moche.
1: Aucun style.
2: Ah, moche et aucun style.
1: Ah, ça, ça doit être les élèves de l'école de Paris. Les pauvres. Pourquoi les pauvres? Ils vont être éliminés en premier, comme chaque année. Mais bah, eux, au moins, ils participent au championnat.
3: Si j'avais su qu'il suffisait de s'en prendre à Jasmine pour être sélectionnée, j'aurais traité son fils d'attardé depuis longtemps, tu sais.
1: Ouais, parce que la brigade a pas du tout été choisie pour son talent.
4: Moi, j'aurais plutôt attaqué Jasmine sur son style vestimentaire ou ses déboires amoureux. Et bien sûr que non, ce n'est pas une question de talent. La preuve, je suis là avec vous au lieu de m'entraîner.
1: Bah oui, t'as perdu contre Castelmont l'année dernière, alors...
4: Raison de plus pour me choisir, oui. Mon seul but dans la vie depuis un an, c'est de les anéantir. Toute école confondue.
3: Ah ben... Voilà les montagnards, tiens.
4: C'est bien qu'elles profitent avec leur petit sourire. Elles vont pas le garder très longtemps.
1: Parce que...
4: Tu te souviens du rat mort que les élèves de l'école de Castelmont m'ont envoyé chez moi?
1: Le faux rat, oui.
4: Disons qu'on a prévu de leur rendre l'appareil.
3: Pourquoi tu rigoles? La loi du talion, c'est très sérieux. Œil pour œil, rat pour rat.
1: Vous allez faire quoi, alors? Mettre des cafards en plastique dans leur lit?
4: T'es si innocente. Non, non. On a prévu bien pire que ça.
5: Bon, là, il n'y a pas grand monde, mais vous verrez, ça court souvent par ici.
6: Vous n'avez pas l'ascenseur?
5: Bah, pour un étage, non. En même temps, ils n'ont pas de fond à cuisson Delta T, donc bon.
1: Eh ben, j'aime bien prendre mon petit café le matin, en profitant de cette vue, c'est cool.
7: Ouais, elle est mimi, votre pâte aux joies. Y a pas une vraie piscine, sinon?
1: Drôle. Allez, on continue la visite.
6: Je comprends mieux pourquoi ils se sont tous rétamés l'année dernière. C'est vraiment pas fou, ici.
1: Et enfin, pour finir, la salle commune. Alors, elle est un peu petite. Donc, quand vous viendrez chialer après qu'on vous ait laminé, faudra se serrer un petit peu.
8: Tu passeras nous consoler?
1: Ah non, jamais. C'est contagieux, la loose.
8: Ah, dommage, j'étais à deux doigts de perdre exprès.
1: Oh, je pense qu'il n'y aura pas vraiment besoin de forcer, ça devrait se faire assez naturellement.
8: Vas-y, continue.

0: Une sur la maligne, j'adore qu'on me sous-estime.
1: C'est quoi le truc, t'as un kink de soumission?
0: Non, au contraire, je suis un fétichiste de la gang. Mais bon, la victoire est toujours plus belle quand personne s'y attend, tu crois pas?
1: Fais attention parce que ça risque d'être compliqué de passer les portes avec ton gros boulard.
0: Ouais, c'est vrai qu'elles sont petites ici. Tu fais comment toi avec ton énorme melon?
1: Trop drôle. Je comprends pas pourquoi t'es encore là. Tu peux déjà plus te passer de moi, c'est ça?
0: Non, rien à voir, je sais juste pas où je dors. T'as prévu une suite pour le futur vainqueur?
1: Je peux te proposer mon paillasson.
0: Dis-je compris, c'est toi qui me l'apporte?
1: Non, ouais. Même pas dans tes plus beaux rêves. Alors, tu t'appelles... Igor Monclar?
0: Le fameux, ouais. On t'a parlé de moi?
1: Non, personne te connaît. Donc, ta chambre de Nobody, elle est là-bas. Elle est petite, elle est moche. Elle a tout ce qu'il faut pour t'apprendre l'humilité.
0: Nos chemins se séparent déjà, alors?
1: Enfin, j'aimerais dire.
0: Moi aussi, j'étais ravi de te rencontrer.
2: T'es vraiment un gars exceptionnel, vraiment. Je suis sûre que n'importe quelle fille aurait trop de chance de t'avoir. Même moi, en vrai, à un autre moment de ma vie, j'aurais tout fait pour que ça fonctionne entre nous. C'est juste que là, à l'instant T, ça peut.
3: C'est bon, t'as fait l'erreur de ta vie?
2: Vraiment, drama comme ça, de bon matin?
3: T'as quitté Robin ou pas?
2: Non, pas encore.
3: Ok. Tu me laisses une nuit de répit, je comprends, sympa.
2: Malik, on peut redescendre un peu les curseurs, s'il te plaît?
3: Écoute, tu vas lui briser le cœur alors que ce mec mérite tout l'amour du monde.
2: Ok, je vais t'expliquer un truc, c'est ma vie, mes choix. Donc si je n'ai pas envie de rentrer dans une relation pour l'instant, c'est mon problème, d'accord?
3: Bah il est là.
2: Bah barre-toi. Tu lui parles pas. Malik, tu ne...
4: Intense, ce mec.
2: Malik, c'est... C'est Malik.
4: Eh ouais.
2: Ça va?
4: Ouais, top. Tip top.
2: T'es sûr?
4: Ouais. Tout bien. Ouais, c'est cramé. Bon, il n'y a pas de bonne manière de faire ça, donc je me lance. On passe des super moments ensemble, mais je me rends compte juste que c'est pas ce que je recherche, en fait.
2: Ok.
4: c'est Malik et Joséphine qui m'ont fait réaliser ça.
2: C'est-à-dire?
4: Mais ils sont cool et tout, tu vois, mais j'ai l'impression qu'ils s'emballent vachement, en fait.
2: Qu'en dis-tu?
4: Franchement, planifier des vacances ensemble, c'est... Ça paraît horrible à dire, mais ça m'a fait repenser à mon ex.
2: Pourquoi? Parce que tu t'es rendu compte que t'avais encore des sentiments pour elle?
4: Je sais pas. Enfin... Si. Et... Oui. Enfin, la réponse est oui, quoi.
2: Ok. Je comprends.
4: C'est vrai? Tu me détesterais pas trop?
2: Bah écoute, je trouve ça dommage, mais... C'est la vie.
4: Après, je préfère être honnête avec toi et...
2: Non mais vraiment, t'inquiète, y a pas de soucis. Vraiment, y a pas de malaise entre nous. Ah putain, moustique de con, là. Ça arrête pas de me piquer depuis tout à l'heure.
4: Il te faut ta citronnelle.
5: Alors, je me présente.
6: Carla Furiani.
5: Tu viens de finir ta troisième année à l'Institut. Tu viens de majorer ta troisième année à l'Institut.
6: Oui, tu m'espionnes?
5: Tout le monde s'est quitté à Castelmont. On voulait savoir qui nous trachait sur les réseaux.

0: Troisième année à Castelmont.
1: Jamais entendu parler.
0: J'adore. Du coup, les gâteaux, c'est vraiment pour nous ?
2: Oui.
0: C'est hyper sympa. Ils sont pas empoisonnés, j'espère.
1: Non, mais alors, j'ai pas que ça à faire. Hein.
0: Oh, t'as eu le temps de faire des gâteaux.
2: C'est vrai.
1: Bah tiens, regarde.
0: Une tuerie. C'était trop cool de te rencontrer. À tout. Salut.
3: Je suis allé faire un petit tour dans la chambre de Castelmont. Ils vont être servis.
4: Qu'est-ce que tu nous fais là ? Oh non, on repart pas pour un TCA pendant 3 semaines. Hein.
5: Non, j'ai simplement offert des gâteaux laxatifs à l'élève de 3e année de chez Castelmont.
3: Oh oui, bien ça ! Et attends leur réaction quand ils vont passer le pas de leur porte, ça va être un régal.
5: Gaspard, on annule la mission en fait. Elle est beaucoup trop sympa.
3: Hein ? Ah, non, attends,

0: Ok, suspense.
1: 73 degrés à cœur.
2: Waouh, c'était pas évident en plus.
1: Ouais. En même temps, j'ai un bon coach. Hein.
0: Un bon coach, un professeur, s'il te plaît, c'est quand même plus prestigieux.
1: Professeur.
0: Quel duo de choc. On va se mettre sur la patte.
3: Bonjour quand même.
0: On est en train de bosser là.
3: Ouais, je vois ça. Et ça me fait plaisir de vous voir cuisiner ensemble. Quand je vous ai quitté, vous n'étiez pas vraiment meilleur ami.
0: Il y a eu pas mal de changements depuis, oui.
3: J'ai hâte que vous me racontiez tout ça. Vous seriez disponible pour un café avant le début du championnat?
0: Et c'est quoi l'embrouille cette fois? Parce qu'après la fausse montre, c'est une fausse bague qui a faussement appartenu à ma mère? Ou une lettre que vous m'avez écrite vous-même?
3: Je veux juste profiter de mes fils.
0: Et moi, je veux juste aller chercher du persil.
3: Il m'en veut toujours.
0: C'est pas en quelques mois que tu as réparé ce que tu lui as fait.
3: Je voulais juste me rapprocher de lui.
0: En lui mentant. Il y a mieux comme technique.
3: Ah, je sais, c'était maladroit, mais mes intentions étaient bonnes.
0: Ça peut être dangereux, des bonnes intentions.
3: Je peux goûter?
0: Je t'en prie, oui.
3: Il a raison, Léonard. C'est compliqué, le travail du pigeon. La chair est tendre, c'est fin, c'est subtil. Beau travail.
0: Dis donc, c'est Noël, premier compliment que tu me fais. Dommage que ce soit pour m'amadouer.
3: Non, c'est sincère. Je comprends que vous m'en vouliez, mais tout le monde a droit à une seconde chance, non?
0: Bien sûr. Et un jour, peut-être tu l'auras. Mais c'est pas à toi de décider quand. Sur ce, tu m'excuseras. Je vais aider Léonard.
3: Ok.
4: Bon, on rentre, on remet tout en place et on fiche le camp, ok?
5: Non.
4: Si.
5: Non.
4: Si.
5: Non. On te fait un tout petit compliment et toi tu t'écrases comme un... comme un cake. C'est pas beau à voir.
4: Non, mais c'est simplement qu'elle est pas comme les autres élèves de Castelmont. Je refuse de piéger une innocente.
6: À mes yeux, tout élève de Castelmont est coupable.
4: Oui, et je suis d'accord avec toi, mais la... là, je sais pas, je suis perdue.
5: Ah, encore, t'as pas vu ce que je lui ai préparé, hein?
4: Quoi?
5: Tu veux savoir? Ah, là, je te retrouve. Tu te souviens de comment ils nous ont accueillis l'année dernière à Castelmont?
4: T'as accroché un pendu pour les traumatiser? Mais oui, mais pourquoi j'y ai pas pensé?
6: Imagine leur réaction, leur tête, l'infarctus qu'ils vont faire quand ils vont découvrir le petit message. Bienvenue!
7: Carla Furiani, ça fait plaisir de te revoir.
4: Mais en plus, on était là justement pour vérifier que tu avais bien tout ce qu'il fallait.
7: Trop sympa. Pour l'instant, ça va, mais si c'est le cas, je vous dirai.
4: Ok.
5: Oh! Quel régal.
7: Encore un cadeau? Non, mais vous nous gâtez trop, là.
4: Oui, c'est vrai.
5: Mon œuvre.

0: a disparu.
1: On se retrouve tout à l'heure pour le tour du parc. Okay. Ça te va?
2: Ok.
1: Allez, installe-toi bien, Mélinée. À tout à l'heure. Toi, j'ai retiré ton vieux pendu. Et toi, tes gâteaux, je les ai remplacés ce matin. Merci.
0: Depuis quand tu joues les justicières inter-écoles, toi?
1: Je vous préviens. C'est la dernière fois que je repasse derrière vous pour attraper vos conneries. Pendant ce championnat, vous allez vous tenir à carreau, ok? J'ai pas entendu.
2: Oui, d'accord.
3: Oui, d'accord.
1: Tant mieux. Parce que sinon, les gâteaux laxatifs, je m'arrange pour que ce soit vous qui les bouffiez.

0: salle de fleurs?
1: Non, encore, je me sens trop mal pour Robin.
0: Ah ouais?
1: Il était tellement à fond sur elle.
0: On a fini juste de se rencontrer.
2: Je vous ai manqué.
0: Alors, il l'a pris comment?
2: Dans la mesure où c'est lui qui a rompu, plutôt bien.
0: Quoi? Mais pourquoi?
2: Alors déjà parce qu'il vous a trouvé extrêmement lourd, toi et Malik, avec vos plans sur la comète.
0: Pardon? Mais c'est tellement un faux cul, ce mec.
2: Et aussi parce qu'il s'est rendu compte qu'il kiffait encore son ex.
3: Bah ça vous fait un point commun, c'est bien.
2: Non.
0: Tu veux
2: non.
0: te remettre avec Lionel?
4: Mais non, pas du tout!
0: Mais c'est pour ça que t'as quitté Robin, t'aimes encore Lionel.
4: Je te dis que non.
0: Tu sais, Fleur, c'est quoi le pire truc dans la vie?
2: Je veux pas savoir.
0: Te mentir à soi-même.
4: Vous me saoulez tellement quand vous êtes comme ça, mais tellement!
2: Ok, peut-être que je pense tout le temps à lui. Non, un peu. Je pense un peu à lui.
0: T'allais dire un peu!
3: C'est pire, la plus de l'histoire.
0: Mytho.
2: Ok, ben peut-être que j'arrive pas à l'oublier et que j'arriverai jamais et que je l'aimerai pour toujours. C'est bon? Vous êtes contente?
0: Mais du coup, si tu le kiffes et qu'il te kiffe, qu'est-ce qu'il vous retient? Was a portable home?
5: Là, c'est quand t'as droit, t'as droit. Tu ne peux pas être dans cette scène.
6: Je sais, non, on n'a jamais trouvé une scène.
7: S'il vous plaît. C'est un honneur pour l'Institut de recevoir les meilleurs élèves des meilleures écoles de cuisine de France. Je vous réserve le long discours et beau discours mercredi pour le lancement du championnat, mais profitez de ces quelques jours de répit parce que la bataille s'annonce rude, je peux vous le dire. À la vôtre.
8: Jasmine, je te présente Igor Monclar, notre troisième année. Igor, je te présente la chef Casmi.
9: Enchanté.
10: Enchanté, j'ai beaucoup entendu parler de toi.
9: Ouais. Je préviens, je suis aussi fort que ce qu'on raconte. Voire plus.
10: Et très humble, apparemment.
9: Ouais. Allez, on va faire un tour, je te présente tes victimes.
10: Ouais. Louis, je peux te parler deux secondes?
9: Je m'éclipse.
8: T'inquiète pas, c'est pas un petit con. Si, mais pas que.
10: Pourquoi tu m'as proposé le poste à Bordeaux?
8: Parce que tu cherchais du taf et qu'une place s'est libérée.
10: C'est pas une stratégie pour te rapprocher de moi?
8: Oula, c'est quoi ces accusations encore?
10: Réponds, s'il te plaît.
8: Tu dis ça à cause de ce qui s'est passé hier?
10: Entre autres.
8: Alors, pour être tout à fait limpide, je ne te dis pas que tu es brillante parce que j'ai envie de coucher avec toi. Même si j'en ai très envie, je te dis que tu es brillante parce que tu l'es et que je le pense. Voilà. Je ne te demande rien d'autre que de te donner à fond pour le championnat, j'ai rien derrière la tête. Maintenant, tu me crois pas, c'est toi qui vois.
11: On est fermé, ma petite dame. Ça va? C'est quoi cette tête? Tu vas tomber dans les pommes? C'est ton nouveau mec? Il a fait quoi?
10: Il n'y a pas de nouveau mec. Il n'y en a plus.
11: Ah.
10: Enfin si, il y en a un, mais c'est un peu compliqué.
11: Il y en a un autre que Robin.
10: Mmh. Un ex que j'arrive pas à oublier.
11: Je croyais que j'étais ta première relation sérieuse.
10: T'es le seul qui compte. Et j'ai beau essayer, j'arrive pas à t'oublier.
11: C'est mon humour de merde, justement.
10: Peut-être, ouais. Mais c'est surtout le fait que t'es pris sur toi. Et que t'aies fait passer mon bonheur avant le tien. Sauf que mon bonheur, c'est avec toi. J'ai pas envie d'une vie sans toi.
11: T'es tellement forte. J'ai tellement de chance de t'avoir. Je t'aime. Mais t'es sûr que c'est ce que tu veux?
10: Il y a quoi au-dessus de 100%?
12: 101%.
10: Ok. Bah alors je suis sûre à 101%.

0: J'ai vu votre dernière interview, j'ai adoré votre conclusion sur l'instant en cuisine.
1: Vous avez regardé jusqu'au bout. Chapeau.
0: Je veux dire que ma partie préférée, c'est quand même les commentaires de vos élèves sous la publication, Fanny. Ils vous adorent.
2: Moi, je te confirme, elle a un vrai fan club.
3: Peut-être la future directrice de Castelmont.
2: Oui, alors elle est très douée, mais je suis pas encore à l'EHPAD.
1: Je te rassure, je veux pas te piquer ton job. Pas pour l'instant.
2: Merci. Ah, il faut que je te présente Marianne, c'est la directrice de Paris. Pardon.
1: Excusez-moi.
0: Parfait.
2: Une petite coupe pour mes serrettes.
0: Non, merci.
3: Sans façon.
2: C'est du champagne, vous avez ma parole.
0: Oui. Elle vaut pas grand-chose, ta parole.
2: Vous m'en voulez toujours d'avoir débauché votre meilleur élève. En même temps, vous l'avez laissé filer.
0: C'est quoi, cette fois? Du chantage, des menaces?
2: Les deux. Allez. Santé.
4: À vous entendre, on croirait que je suis sous son emprise.
0: Ah non, non, non, c'est pas du tout ce qu'on a dit.
4: Mais vous pensez qu'il m'a forcé la main pour que je rejoigne son équipe?
3: C'est bien dans ses habitudes.
4: Pas cette fois. Je sais que vous vous méfiez de lui et je comprends pourquoi, mais il n'a pas de mauvaises intentions.
0: Comment tu peux en être sûr?
4: Parce qu'il me l'a dit. Et j'ai décidé de le croire. Écoutez, je sais que ça ne me regarde pas, mais si vous lui donnez pas l'occasion d'être sincère, il pourra jamais l'être.
5: Donc là-bas, là, t'as l'amphithéâtre.
4: Ok.
5: Et comme là-bas, t'as l'atelier, on revient au parc. Bon, ça va? Pas trop stressé pour le championnat?
4: Un peu. Mais dès que je me rappelle qu'on va probablement gagner, je me sens mieux.
1: Alors ça, c'est parce que tu m'as pas comme concurrente.
4: En vrai, j'aurais adoré.
1: Peut-être qu'un jour, t'auras cette chance.
4: Oui, alors, moi, j'aimerais bien cuisiner avec toi, mais en mode chill. Histoire que tu comprennes qu'à Castelmont, on n'est pas que des figurants de la gastronomie.
1: Oh, j'adore qu'on me cite.
0: T'avais écrit ça?
4: Oui.
1: Ta cousine a beaucoup de talent.
4: Oui, oui.
1: Oula, il faut que j'y aille. Moi, ça fait déjà 30 minutes que j'avais rendez-vous avec ma femme.
4: Bon. On s'appelle dans le week-end pour aller à la plage?
1: Bah avec plaisir. Salut, bisous.
4: Salut. Si j'avais su...
5: De quoi?
4: Que la meuf à qui j'ai envoyé un ramor était aussi sympa, je l'aurais pas fait.
5: Pardon?
4: Oui, mais c'était pour répondre à sa punch, vous êtes fait comme des rats.
5: Attends, c'est toi qui as fait ça?
4: Oui, mais c'était un faux. C'était un rat en plastique, certes, très bien fait, mais c'était un faux rat quand même.
5: Oui, enfin, ça l'a traumatisé comme si c'était un vrai. Hein.
4: Quelle horreur. J'étais persuadée qu'elle allait se venger, mais pas du tout. Elle m'a hyper bien accueillie depuis ce matin.
5: C'est du Carla tout craché, ça.
4: Je sais pas comment je vais lui avouer.
5: Moi, je sais. Tu vas pas le faire. Tu vas prendre cette histoire et l'enfoncer bien, bien, bien, bien profondément dans ta mémoire et tu vas l'oublier.
4: Oui, alors, moi, ça, je sais pas faire. Et puis, je vais me sentir hyper coupable si je passe du temps avec elle et que je lui dis pas.
5: Écoute, Carla est une personne adorable avec les gens qu'elle aime bien. Ce qui est ton cas, là, maintenant, tout de suite, à l'instant T. Mais si tu passes du côté obscur de la force, bonne chance, hein.
4: T'exagères pas un peu, là? Ok, c'était une blague de très mauvais goût, mais Carla a l'air d'avoir du second degré, quand
5: oui,
4: même.
5: Oui, quand elle est en contrôle de la situation, mais si là, elle apprend que c'est toi qui as fait ça, t'es foutu. Donc, tu oublies cette histoire, et tu vas à la plage comme si de rien n'était.
1: T'as pu parler à tes sœurs?
2: Non, j'ai à peine eu le temps.
1: Je suis garée là-bas.
2: Non, vous êtes encore là.
6: J'avais des coups de fil à passer.

0: Le cocktail est déjà fini?
1: Mais oui, comme tu vois.
2: On vous a à peine vu, vous avez fui.
0: Faire ami-ami avec des gens que je compte éliminer, très peu pour moi.
2: Mmh. Ou alors vous vous cachiez.
0: Ah, ça doit être ça, oui.
1: Bon, comme toujours, c'était un plaisir de te voir, Annabelle. Malheureusement, on a des choses à faire. On y va?
0: J'ai un mot à te dire avant.
2: J'arrive. Tu pouvais pas attendre qu'on soit seul?
0: Tu repasses au tutoiement?
2: Je t'écoute.
0: J'imagine que si tu fais encore semblant devant ta mère, c'est que personne n'est au courant de notre petit arrangement.
2: Pas encore.
0: Même pas Jasmine?
2: J'attends le bon moment, je veux pas la brusquer.
0: Comme il est prévenant. Fais attention, tu te ramollis.
2: Je suis stratège. Le but, c'est pas de la faire fuir.
0: Comme tu veux. Mais dépêche-toi, la première épreuve, c'est mercredi. Rassure-moi, tu comptes pas te défiler?
2: Non. Bon, j'ai hâte de voir la gueule de Tessier quand il apprendra la fusion de Bordeaux et Lille.
0: Moi aussi. L'Institut ne fait pas le poids face à nos deux écoles réunies. On va les anéantir.

0: J'ai donné le programme de révision du jour à mes élèves et on vous rejoindra après avec le chef Guinot.
1: Bien, chef.
2: Annabelle, c'est quoi ce bordel?
0: Bonjour à toi aussi. Ça va? Pas trop mal dormi?
2: Pourquoi t'as convoqué une conférence de presse ce matin sur la terrasse du double A?
0: Ben, j'avais peur qu'on soit trop serré si on la faisait au CDI.
2: Arrête d'essayer d'être drôle, ça ne te va pas.
0: Je comprends pas pourquoi tu t'énerves. On était d'accord pour annoncer la fusion de nos écoles.
2: Le jour de la première épreuve. Pour prendre tout le monde de court.
0: Oh ben, vu que le championnat commence après-demain, je m'inquiète pas pour ça. Notre bombe aura l'effet escompté. Ça va même distraire les autres équipes de leurs préparatifs, fais-moi confiance.
2: Je croyais qu'on était des partenaires. C'est le genre de décision qu'on prend à deux, non?
0: Tu veux vraiment aller sur ce terrain-là? Voilà. Moi, je vois aucune raison de repousser l'annonce. À moins que... Tu n'en aies pas parlé à Jasmine?
2: Si, bien sûr que si.
0: Eh ben alors, on est sur la même longueur d'onde. À tout à l'heure.
1: Chef?
3: Je veux pas mêler de s'il me regarde pas,
1: mais c'est ce que tu vas faire.
3: Vous êtes sûr que Jasmine est au courant? Quand je l'ai croisée ce matin, elle m'a dit qu'elle avait hâte de renvoyer Cardone chez elle. Vous l'avez pas encore dit, c'est ça?
2: Va t'entraîner avec les autres, je gère Casmi.
3: Ouais.
4: Tiens, mes petits pickles de mousseron, je les ai bien laissés mariner dans un mélange vinaigre de riz, eau et sucre. Et regarde ce que ça donne.
5: Ah, c'est exceptionnel. Moi, je t'avoue que je suis fan de ta tartelette asperge au mard dans l'ensemble.
4: Écoute, on regoute mes champignons et ose me dire que la texture, elle est pas incroyable.
5: Ça déboîte. Bel effort, grande assiette. Mon mec est un génie.
3: Ah, ça, j'aimerais bien que tu le répètes.
5: Mon ex, redevenu mon mec depuis vendredi.
3: Voilà.
5: Ouais, on va dire que ça valait bien la peine de me planter hier soir pour être en forme ce matin.
3: Écoute, on sait, toi comme moi, que tu te seras endormi au bout de 5 minutes et ce film, on le regardera un autre soir.
5: La faute à qui? On a enchaîné les activités tout le week-end, j'étais crevé. On n'a même pas eu le temps de faire une grasse mat.
3: Alors, ose me dire, mais vraiment ose, que tu n'as pas adoré aller à la Croix-Branche ce week-end.
5: Ok.
3: Merci.
5: J'avoue, j'ai trop kiffé. J'ai trop aimé tout ce qu'on a fait pendant le week-end. Et tout ce qu'on n'a pas fait.
3: C'est vrai qu'on n'a pas...
5: Après, je capte, hein, faut qu'on prenne le temps. Mais ça va. Moi, j'en ai quand même envie. Mais vraiment, il faut qu'on prenne notre temps.
3: Bah, je t'avoue, je me sentais pas trop de le faire avec Zoé dans la pièce à côté.
5: Je capte. Après, c'est pas comme si on l'avait déjà fait un milliard de fois avec elle à côté quand on était ensemble.
3: Oui. Mais là, c'est pas pareil. Ça fait longtemps. J'ai pas envie d'être en mode roi du silence pendant qu'on fait, tu vois. Tu veux bien faire du bruit.
5: Ok. Bah, si tu veux. Je demande à Joséphine qu'elle nous laisse la chambre ce soir. Comme ça, on pourra faire tout le bruit qu'on veut.
3: Ce soir.
5: Quoi?
3: Non, je peux pas ce soir, je suis désolé.
5: Quoi?
3: Bah, j'ai prévu un truc avec Tom.
5: Mais il a pas foutre les lundis soirs, Tom?
3: Ah, si, c'est vrai, c'est lundi en plus.
5: Oui. Du coup, c'est ok pour toi?
3: Bah oui, évidemment que c'est ok.
5: Tu es sûr?
3: Mais certain, j'ai trop envie. Bon, on bosse? On garde ça pour ce soir?
5: Ok.
2: Rose? T'as pas vu passer Jasmine?
6: Non, pourquoi? Il y a un problème? Attends, Louis! Ça tombe bien que tu me parles d'elle. Je voulais te dire que Jasmine était venue nous parler de toi, Clotilde et à moi.
2: Et?
6: J'ai l'impression qu'elle te fait confiance.
2: Oui, elle peut.
6: Vraiment? Non, parce qu'avec ce qu'elle a vécu ces derniers mois et ce qu'elle traverse avec Naël, je voudrais pas qu'elle se fasse avoir. C'est pas un jeu pour elle.
2: Pour moi, oui.
6: Disons que vous n'avez pas tout à fait les mêmes enjeux, hein? Donc toi, tu veux absolument gagner le championnat, te refaire un nom. Mais elle... Qu'est-ce qui se passe si elle se plante?
2: Je sais pas, je faut montrer un plan machiavélique pour l'humilier.
6: Et voilà, le retour des sarcasmes.
2: Bon, j'ai pas le temps pour tes serments.
6: La seule chose que je te demande, c'est d'être réglo avec elle.
2: C'est exactement ce que j'essaie de faire.
7: Oui,
1: Excuse-moi, tu te prends pour qui organiser des conférences de presse dans mon école sans mon autorisation?
0: Mais que veux-tu, c'est tellement accueillant ici, on sent tout de suite chez soi.
1: Tu as 2 minutes pour me dire à tous ces putains de journalistes.
0: Respire, tout va bien se passer. Étienne?
7: À ce rythme-là, tu peux directement lui donner les clés de ton bureau, non?
2: T'étais où? Je t'ai cherché partout.
8: Je déposais Naël chez la babysitter, c'était un peu compliqué. Tu sais ce qu'elle veut, pardon?
7: Justement, je voulais t'en parler.
0: Bien, tout le monde est là, on va pouvoir commencer.
9: Donc c'est vous qui animez la conférence. On se demandait pourquoi l'invitation venait pas du chef Tessier.
0: Eh bien, le chef Tessier m'a gentiment laissé la terrasse du double A pour vous faire cette annonce.
7: Tu viens, on bouge?
8: Mais ça peut pas attendre.
7: Non.
0: Qui concerne l'école de Bordeaux et celle de Lille. C'est avec beaucoup d'émotion que je vous annonce la naissance de l'Académie Bellia. Une fusion, vous l'aurez compris, entre nos deux écoles.
8: C'est une blague.
0: Nous avons passé des mois à préparer nos meilleurs éléments respectifs pour ce grand moment, qui sera l'acte de naissance de notre académie et, on l'espère, sa première victoire.
7: Tu peux rejoindre la brigade. Il va falloir muscler notre entraînement.
8: Oui, chef. C'est quoi ces conneries?
7: C'est pour ça que je voulais t'en parler.
8: Tu t'es bien foutu de ma gueule.
0: Si le chef Guinot veut bien me rejoindre. Je pense que nos amis ici présents auront des questions à nous poser. Chef Guinot, à vous l'honneur, à vous de commencer.
10: Les gars, vous avez vu? Cardone a annoncé la fusion de son école avec celle de Bordeaux.
11: Ah, s'ils font ça, ils sont sûrs de gagner le championnat, là.
10: Tu t'en fous?
12: Absolument. Tout ce que je veux, c'est que Castelmont perde le titre de meilleure école de cuisine. Mmh.
10: D'ailleurs, Ferdi, t'es au courant que Julie Lécuyer est devenue prof titulaire à Castelmont?
7: Bah, il s'en fout aussi.
12: Oh bah complètement. Hein. De toute façon, je l'ai jamais eu comme intervenante. Mmh. Puis j'ai plus de contact avec mon père, ni avec personne dans cette école d'ailleurs. En même temps, j'avais pas trop d'amis, si ce n'est aucun.
10: C'est vrai que j'oubliais à quel point t'étais un gros casse-couille avant.
13: C'est vrai que j'ai oublié à quel point t'étais un gros hétéro avant.
10: Oh. C'est vrai qu'il y a beaucoup de choses qui ont changé en un an. J'ai trouvé un mec, j'ai découvert que j'avais un frère.
13: Et un père déterminé à renouer le contact avec nous.
10: Oui, bon, alors lui, je fais comme s'il n'existait pas. Hein. Mm.
7: Tiens, tu m'en mets?
10: Ouais. Mais du coup, vous allez essayer de l'esquiver pendant le championnat?
13: Bah, moi j'ai mes espions ici, ouais. Donc ils me permettent de me dire un peu qu'est-ce qu'il fait, où il va, et puis comme ça moi je le croise pas.
10: Et après ils me donnent les infos, c'est une affaire qui roule.
7: Oui, enfin, je te rappelle qu'il crèche à l'hôtel Jourdain, soit à la moitié du temps que tu passes là-bas.
13: C'est vrai qu'il a quadrillé la zone ce mal. Hein. Il est tenace hein, l'animal, hein. Mm. Une vraie sangsue.
10: Mais c'est surtout qu'il a pas du tout milieu, enfin allô, ça fait 20 ans qu'il m'a abandonné. Et là il me stalk.
7: Oui, bon après Léo... Je te stalkerai pas si t'affrontais le problème en profondeur. Vraiment, là, il faut que vous trouviez un terrain d'entente tous les deux.
13: Allez, je vais prendre un bain, moi.
10: Ouais, et ma crème?
7: Bah, tu te la mets tout seul.
13: Tu vois, Isma, je t'aiderais bien à étaler ta crème, mais j'ai comme une réminiscence, là. J'ai l'impression de redevenir un gros relou.
10: Il se croit drôle.
12: Ah, bah, il l'est.
1: Non mais, ne vous affolez pas, le jury n'acceptera jamais un tel changement à 2 jours du championnat.
0: Oh, mais détrompe-toi Emmanuel, le jury vient de valider notre participation commune au championnat.
7: Ils viennent de nous indiquer que tout est en règle, l'Académie Bellia est officiellement dans la course. J'ai assez perdu de temps, j'ai un entraînement à superviser.
1: Votre alliance de merde ne tiendra jamais la route. Tu t'es foutu dans la gueule du haut, Annabelle.
0: Oh, tu t'inquiètes pour moi, c'est trop mignon.
7: Feriez mieux de commencer à vous préparer à la défaite de l'Institut. Je ne sais pas si vous pourrez vous en remettre cette fois.
1: J'ai une petite question, hein. Avec quel prof vous allez concourir?
7: On en a une.
1: Ah ouais? Et elle est où, là?
0: Alors comme ça, t'avais soi-disant mis Jasmine au courant, mais tu t'es bien fichu de moi?
7: C'est toi qui me prends de court avec ton annonce.
0: Non mais arrête, t'avais tout le week-end pour la prévenir. Maintenant, elle va nous claquer entre les doigts.
7: Je vais arranger les choses.
0: Mais t'as intérêt. Je te rappelle que c'est toi qui m'as forcé la main pour la recruter.
14: Bah oui, quelle idée de faire appel à l'un des plus grands talents de sa génération.
0: Elle est brillante, mais elle n'a pas l'écrou. Je l'ai bien vu avec la Coupe de France qu'elle a lamentablement perdue.
14: C'était il y a 2 ans.
0: Ça marque ce genre de défaite. J'ai aucune envie de réitérer.
14: Ça n'arrivera pas, elle a les épaules.
0: Mais est-ce qu'elle en a l'envie? C'est pas trop tard pour la remplacer.
14: C'est pas la peine, je vais la convaincre de rester.
8: C'est dingue. Je m'attendais à un arrière-goût de cognac et la meuf me sort un mélange miso blanc, gingembre. Phénoménal.
15: Là, t'as senti, j'ai tenté une fusion franco-japonaise.
8: Tu passes pas un peu trop de temps chez les Leroy, toi?
15: Faites comme si j'étais pas là.
16: Ok, ça veut dire prenez soin de moi.
15: Ça s'est passé comment ton week-end avec mon frère?
17: C'était super. Vraiment, c'était génial. On était à 2 doigts de l'exceptionnel. Genre 2 doigts.
15: Mais il manquait quoi?
17: Je sais pas, un truc qu'on n'a pas fait depuis hyper longtemps. Genre là, ça commence un peu à me démanger. C'est presque physique, animal.
15: Je t'aime ma belle-sœur, mais je vais me boucher les oreilles maintenant. Vous avez pas... Non. Même pas un peu?
17: Non, pas du tout. Alors que j'ai vraiment passé tout le week-end à lui faire des signes, quoi. Lui dire que l'ambassade était prête à recevoir son diplomate.
15: La la la la la la la la la.
17: Bon, soi-disant, il veut pas le faire tant qu'on n'est pas que tous les deux. Moi, je pense surtout qu'il y a un truc qu'il veut pas me dire.
15: Ok, sinon il est juste fatigué à cause du resto éphémère. Et il veut attendre pour bien faire les choses.
17: Ouais, peut-être. Ou alors il veut plus de moi, il sait pas comment me le dire.
15: Peut-être qu'il sait juste plus comment s'y prendre, hein.
17: Mais t'entends tout depuis le début, en fait.
15: Ouais, c'est pas ouf comme idée, mais... Bref, ce que je veux dire, c'est qu'après ton agression avec Peignac, peut-être qu'il n'ose plus vraiment se montrer entreprenant.
17: Et il a pas besoin d'être entreprenant, je le suis pour lui. Vraiment, je fais que de lui dire que c'est ok. Je sais faire la distinction entre mon agression et lui.
15: Ouais, bah en tout cas, c'est ce qui s'est passé avec Amy après Valdi, non? Il n'osait plus rien faire avec elle.
8: Ça s'est réglé comment?
17: Bah ouais, ils se sont séparés et Amy a quitté l'institut.
15: Non, alors t'abuses, c'est pas exactement
17: ça. Non,
15: ce
17: mais en fait, je comprends que la situation, c'est un peu délicat, tout ça, mais... Tout va bien, je suis pas en sucre. Puis, en fait, tout ça... Bouche-toi les oreilles, tu vas pas kiffer. S'il veut pas me retourner, c'est ok, mais c'est moi qui vais le péter en deux. Voilà. Donc je vais lui envoyer un message pour lui dire. Au moins, il pourra pas dire qu'il était pas prévenu. Ah, les grands esprits se rencontrent.
15: Qu'est-ce qu'il y a?
17: Bah, il vient d'annuler ce soir parce qu'il est barbouillé.
15: Barbouillé?
17: Oui, barbouillé. Franchement, si ça, c'est pas un prétexte... Pardon, mais qui dit barbouillé en plus à part ma grand-mère? Ma grand-mère, quand elle veut trouver un prétexte.
18: Franchement, c'est top. Mais je me demande si le dressage n'est pas un peu classique, tu vois, un petit peu propre.
19: Vous trouvez? Moi, je trouve que l'assiette est hyper lisible.
18: Ouais, c'est vrai, mais on veut marquer les esprits, tu vois. Mm. La concurrence va être rude. Il faut qu'on grappille des points dans les moindres détails.
19: On pourrait peut-être partir sur un dressage plus horizontal. Mmh. Je place les Saint-Jacques au milieu.
18: Ah, c'est bien ça.
19: Les quenelles de polenta en vis-à-vis, mais un peu décalées.
18: Ouais.
19: Et sur les côtés...
18: Les cornets, bien mis en valeur, c'est top, Mélinée, c'est top. Et alors attends, ici, la carotte.

0: tu peux la mettre un petit peu en biais sur la Saint-Jacques.
1: Oh là là. Meilleure école de cuisine de France ou quoi? Pas encore.
2: Franchement, ça a de la gueule.
0: Ismaël, je me demandais quand j'allais tomber sur toi. J'étais déçue de pas te voir dans la brigade de l'Institut.
2: Ah, et ben au moins ça vous laisse une petite chance de gagner.
0: Le culot a un nom. Attends, au lieu de dire des bêtises, goûte-moi plutôt ça. Noix de Saint-Jacques doré, maïs et croustillant.
2: Merci.
0: De polenta au jus de cochon. Alors?
2: Eh ben, il y a du niveau, franchement. Les autres ont du souci à se faire. D'ailleurs, je voulais vous féliciter. À peine engagé en tant que prof, vous êtes envoyé ici pour coacher la brigade de Castelmont.
0: J'avoue, je suis pas mécontent d'avoir un poste fixe et pas qu'une masterclass. Par contre, par pitié, Ismaël, tutoie-moi. Je suis plus ta prof maintenant, ni même ta mentor.
2: Mais je vais essayer.
0: Merci.
1: Je continue d'affiner le dressage.
0: Ouais, très bien. En tout cas, t'as bonne mine.
2: C'est l'air du sud.
0: Ouais,
2: ça me va bien.
0: Ouais, d'après mes sources, il y a de l'amour aussi là-dessous.
3: Julie?
0: Ouais.
3: Je peux te parler 2 secondes?
0: J'arrive. Tu bouges pas, toi, hein? Tu bouges pas, oui. Je reviens.
1: C'est lui la source.
2: Ils sont ensemble?
1: Pas très discret, on est d'accord. Hein. Commis de cuisine, soir et week-end travailler, super. Non, laisse tomber, c'est pas la peine.
4: Écoute-moi, je sais que t'as été surprise par notre annonce.
1: Tout le monde m'avait prévenu que tu finirais par me la faire à l'envers et moi j'étais juste assez désespérée pour te faire confiance.
4: J'attendais le bon moment pour t'en parler.
1: Putain, le bon moment c'était quand tu m'as proposé le poste, Louis.
4: Si je te l'avais dit, t'aurais accepté?
1: Non.
4: Voilà.
1: Vous formez une belle équipe avec Cardone. Hein. Une belle équipe de manipulateurs. T'es au courant qu'elle m'a fait du chantage pendant la Coupe de France? Qu'elle a menacé de me faire virer de l'Institut?
4: Elle fera rien contre toi tant que t'es dans son camp.
1: Mais c'est bien ça le problème, c'est tant que je suis dans son camp. Elle et moi, on n'a pas les mêmes valeurs, je suis pas prête à saboter une équipe pour gagner.
4: Mais personne te demande de faire ça, on n'a pas besoin, on a la meilleure brigade. Personne fait le poids contre nous, Casmi.
1: M'inclus pas là-dedans, j'ai pas envie de faire partie de votre guerre contre l'Institut.
4: Mais c'est pas le sujet.
1: Si, c'est le sujet, c'est ta revanche contre tes sœurs, contre tes sciers, contre le monde, la vie.
4: Non. J'ai enfin l'occasion de construire quelque chose de solide, d'ambitieux, en dehors de l'Institut. Pour défendre la gastronomie en laquelle je crois. Cette fusion, ça va amener les plus grands talents. On pourra les mener tout en haut si on a les meilleurs profs avec nous, les plus doués. C'est pour ça que je te cours après.
1: C'est un très beau projet. Ce sera sans moi.
0: Ah, ça m'excite, moi, cette fusion. Ça me donne encore plus envie de gagner.
5: C'est ça, l'esprit. Merci à nous avoir accompagnés. C'est très gentil, Isman.
2: Mais pas de quoi. De toute manière, on allait dans la même direction.
0: Ah, qu'est-ce qui fait chaud chez vous? Faut que j'aille absolument passer sous l'eau. On fait quoi ce soir? On dîne dehors ou c'est aujourd'hui ta soirée sushi avec tes fils? Je me souviens plus.
5: Non, c'est pas ce soir.
2: Pardon, soirée sushi?
0: Ah oui, pardon. Soirée maki, le péché mignon de ton amoureux, je t'apprends rien. J'ai toujours pas revu Ferdinand depuis qu'on est là et j'ai même pas rencontré Léonard. Monsieur se les accapare. Si c'est pas toi, quand il serait dispo?
2: Non, c'est-à-dire qu'en ce moment, il est très occupé avec les soirées maquis et par toutes vos activités, père-fils.
0: Bon, on va le trouver, ce moment, de toute façon. Mais là, tout de suite, je file sous la douche, j'en peux plus. À plus tard, Ismaël.
2: À plus tard.
5: Je te rejoins.
2: Des soirées sushi? Sérieusement?
5: J'ai pas eu le courage de raconter à ma nouvelle compagne mes vicissitudes familiales. C'est pas un crime d'être pudique?
2: Non, c'est pas un crime, mais bon, là, c'est de l'ordre de la mythomanie.
5: Je m'en pas plaisir.
2: Eh ben, arrêtez.
5: C'est compliqué comme situation. Tu peux comprendre, non?
2: Bah, moi, tout ce que je vois, c'est que vous continuez à manipuler tout votre monde, là.
5: Mes 2 fils m'ont exclu de leur vie. Alors oui, j'ai dit à Julie que je le voyais souvent, qu'on était complices, parce que j'aimerais que ça se passe comme ça. Quand je raconte les moments qu'on passe ensemble... Ça me fait du bien. Je les vis.
2: Ok. Mais je vous avoue que j'ai peur de leur réaction. S'ils savent que vous racontez ça, c'est... Enfin, déjà qu'ils sont très remontés contre vous.
5: T'as raison, ça peut pas continuer comme ça. De toute façon, j'imagine que tu vas prendre un malin plaisir à raconter tout ça à Léonard.

0: Alors, fais attention quand tu pétris ta pâte, c'est pas comme avec le pain. Faut que ton geste soit plus léger.
1: Ok.
2: Surtout, soyez bien vigilants sur les températures et temps de repos. Mmh. Okay, ok. La moindre imprécision, c'est fini. Hein.
3: Vous croyez qu'ils taffent sur quoi, l'Académie Bellia?
0: Vu les deux directeurs, sûrement à faire des coups de pute. Hein.
3: Non, mais en vrai, tu sais, ils ont pas besoin de ça pour être dangereux. Moi, je lui Louis en prof, laisse tomber, c'est une machine.
4: Ninon, elle est en boucle sur le niveau des élèves depuis qu'elle est revenue de Bordeaux.
0: Ouais, et mon frère, c'est pareil à Lille. Hein. Ça rigole pas, Cardone, elle est hyper exigeante.
3: Pire que Subtante Tessier.
0: Mec, c'est elle qui l'a formée.
3: Je te crois pas.
0: Ouais.
4: Après, en soi, c'est une bonne chose que Casmis allait à Guinot. Enfin, ça nous fait une école en moins, non?
3: Ouais, mais en fait, on a une épreuve de moins, donc en vrai, ça revient au même.
0: Et qu'en fusionnant, ils ont choisi les deux meilleurs talents de leurs écoles. Et là, ils ont une brigade deux fois plus performante.
3: Et en plus, ils sont pas contentés de piocher chez eux, ils sont aussi servis chez nous.
0: On parle même pas. Je comprends toujours pas pourquoi Jasmine s'associe avec Cardone.
2: Mais si elle a agi comme ça, c'est qu'elle doit avoir ses raisons.
0: Mais vous êtes au courant d'un truc, chef?
2: D'après la chef Armand, Jasmine aurait besoin d'un poste à Bordeaux pour faire suivre son gamin dans une école spécialisée. Voilà.
4: Pour son épilepsie?
0: Qu'est-ce que tu racontes?
2: Allez, hey, oh, on peut se remettre au travail, là?
4: Bah, vous êtes pas au courant?
0: Est-ce qu'on a l'air d'être au courant, là?
3: Attends, mais Nel, enfin, c'est grave? Il va bien?
4: Bah, je sais pas. Enfin, je sais juste qu'il a des absences. Mais quand j'en parle avec Jasmine, de toute façon, elle m'envoie chier. Mais j'étais inquiète pour lui, et au final, bah, j'avais raison de m'inquiéter, puisqu'il y a vraiment un truc qui va pas.
3: Pauvre. Et elle doit être trop mal, laisse tomber.
0: Attends, donc toi, t'étais au courant pour Naël, et t'as décidé de l'enfoncer. T'as vraiment pas de cœur, en fait, hein.

0: T'es pas barbouillé?
1: Ah, t'as parlé à Fleur, toi.
0: Pourquoi tu l'esquives?
1: La mallette, tu me rends la mallette.
0: Pourquoi tu l'esquives?
1: Arrête.
0: Pourquoi tu l'esquives?
1: Occupe-toi de ta vie.
0: Tu m'en fous, tu me racontes.
1: T'es une sangsue.
0: Oui, et alors? Mais j'en ai rien à foutre. Tu me dis, pourquoi tu l'esquives?
1: Arrête, rends-moi ça.
0: Elle s'inquiète pour toi, elle a l'impression que t'as plus de désir pour elle.
1: Mais non, mais c'est pas ça, j'ai un problème technique au bas.
0: Ah, oh là là, ok. Bon, je pensais pas avoir ce genre de discussion avec toi un jour, mais allons-y. C'est pas grave, mon frère. Ça arrive, il y a plein de solutions.
1: Mais non, mais à part l'enlever, je vois pas, il y en a pas d'autre.
0: L'enlever? Mais tu veux pas tester les pilules avant?
1: Mais non, mais je suis pas impuissant, Zoé, c'est pas ça le problème.
0: Mais c'est quoi alors? Ah non, non, non, je sais pas ce que tu fais, mais tu arrêtes tout de suite, je ne veux pas voir ça.
1: C'est sur la cuisse, vas-y.
0: Mais c'est quoi ce truc?
1: C'est après une soirée avec Mehdi, j'ai été déchiré. Et il y avait un tatoueur ouvert. Et puis voilà.
0: Ah mais tu m'étonnes que t'as pas envie qu'elle te voit tout nu. C'est immonde.
1: Bah oui, je sais. T'as une solution?
0: Là, t'as pas le choix, hein. Tu me caches ça en attendant de te le faire enlever au laser, hein.
1: Ouais, sauf qu'en attendant, je suis dans la merde.
0: Mais c'est quoi, en fait? J'arrive pas à piger, c'est un peu bizarre.
1: C'est privé. Arrête. Non, non. Ça me fait pas rire, je te jure, ça me fait pas rire.
0: Bon, allez.
2: Allez! Une petite partie de bière dans un pub. On va se marrer tous les deux.
3: Oh, papa, j'ai la flemme de ressortir.
2: Une partie d'échecs, sinon?
3: T'es mauvais, tu perds tout le temps.
2: On peut cuisiner, sinon.
4: Ok, waouh. Pourquoi t'es bizarre?
2: Je suis pas bizarre.
4: Ah si. Depuis tout à l'heure, tu me bombardes d'activité. Y a un problème.
2: J'essaie juste de me rattraper d'avoir été un mauvais père dernièrement.
4: Ok. Bon, ok, t'as merdé à cause de ton addiction au pari sportif. Mais ça n'empêche que t'es un père incroyable, dans le fond.
2: Un père qui a ruiné toutes ses économies dans des paris débiles de chevaux qui font la course. Super.
4: Je te jure que t'as de la marge. Vraiment. Sur l'échelle de Castelmont, t'es à 3.
2: Qu'est-ce qu'il a encore fait, celui-là?
4: Ça, c'est une autre histoire. Tu te souviens de Julie Lécuyer? Tu sais, ma prof à Castelmont.
2: Ah ouais, je vois.
4: Bah, aujourd'hui, les deux, ils sont ensemble. Et Castelmont fait croire qu'il a une bête de relation avec Léo et Ferdi. Ce qui n'est pas le cas. Il lui dit qu'ils se voient souvent, qu'ils vont au ciné, qu'ils vont au resto. Enfin, la totale, quoi.
2: Attends, alors que Léonard et Ferdinand refusent de lui parler?
4: Sauf que je sais pas si je dois le dire à Léo. Enfin, leur relation est tellement pourrie que j'ai pas envie d'en rajouter, quoi.
2: Non, mais déjà, ça, c'est pas ton mensonge. On sait tous les deux que la vérité finit toujours par ressortir. Et à ce moment-là, tu vas dire quoi, Léonard?
4: Bah tiens, en parlant du loup.
2: Bon, bah, je vais vous laisser. N'oublie pas, ce week-end, on se fait notre bière, hein?
4: Ouais, bière.
2: Salut, toi.
4: Castelmont est sorti dîner.
5: Je l'ai su grâce aux espions de Ferdinand, du coup, bah, j'ai pu venir sans pression.
2: Ok.
4: Bah d'ailleurs, en parlant de ton père, j'ai un petit truc à te dire.
5: Alors, c'est pas mon père, c'est mon géniteur à l'extrême limite. Mais vas-y, dis toujours.
6: On part ce soir, maman.
7: Où ça, mon cœur?
6: On va habiter avec papa et Elliot.
7: Alors, ce soir, on va faire du pain perdu et on va lire des histoires avec tonton Tom. Ça te va?
6: Mais on part quand?
7: Bientôt. T'inquiète pas.
3: D'ailleurs, si t'as besoin d'aide pour éplucher les annonces de taf.
7: Non, mais en vrai, j'ai déjà tout regardé. Je fais le tour, il n'y a rien, quoi.
3: Tu vas trouver, c'est obligé.
7: De toute façon, j'ai plus le choix. Naël, tu viens, mon cœur?

0: va, mon cœur. Hein, ça va, tout va bien.
1: Qu'est-ce qui se passe, maman?
2: Rien, c'est fini, c'est fini, c'est fini.
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12: Elle a été à l'opéra avec un autre homme et il l'a embrassé.
13: Fais-moi juste des excuses sincères.
14: Pourquoi tu continues à faire des histoires ?
13: C'est moi qui fais des histoires ?
14: On dirait une collégienne qui boude.
15: Il faut que tu sortes le grand jeu.
16: Tu pourrais lui faire un gâteau par exemple.
17: Mais oui, bien sûr.
18: Putain, mais c'est qui ce demi-frère sorti de nulle part là ? Pourquoi il a essayé de me tuer ?
16: Du coup, t'inquiète pas, la police va le retrouver et ta mémoire va revenir.
19: Il a l'air préoccupé quoi. Tu penses qu'il a une liaison ou...
17: Je suis sûre de rien. Mais j'ai l'impression qu'il me cache un truc.
20: Attends, je rêve ou t'es en train de fouiller dans mes affaires là ?

0: Bon, Stéphane, tu crois pas qu'il faut qu'on parle? On va pas se faire la gueule indéfiniment, là.
1: J'ai rien à te dire.
0: Je sais que j'aurais pas dû fouiller dans tes affaires, c'était nul.
1: La confiance pour moi dans le couple, c'est la base. Je croyais qu'on était d'accord là-dessus.
0: Mais on l'est.
1: Alors pourquoi t'as fait ça?
0: Je sais pas. Ça me ressemble pas, en plus. C'est juste que je te trouve bizarre en ce moment. D'accord? T'es distant, t'es tendue. On fait presque plus l'amour, alors je me suis dit que t'avais peut-être une maîtresse.
1: Attends, tu me connais quand même. Tu me vois de faire ça? Je sais que je suis pas un cadeau en ce moment, mais ça change rien au fait que je t'aime et que jamais je te ferai un truc comme ça.
0: Je suis désolée, je te promets que je recommencerai plus.
1: Écoute, c'est pas grave, d'accord, je comprends, je te pardonne. Voilà. Mais on passe à autre chose et on oublie ça. Ok.
0: Et attends, c'est qui du coup le mec sur la photo que j'ai trouvé dans ta veste?
1: C'est mon père.
0: Bah non, je le connais, ton père.
1: Non, enfin, c'est mon vrai père. Mon père biologique.
0: Tu m'as jamais dit que Henri, c'était pas ton vrai père?
1: Parce que c'est un peu compliqué, je suis pas en bon terme avec l'autre. J'ai pas vraiment envie d'en parler.
0: Ok. Bah si un jour tu changes d'avis, tu sais que je suis là. Je vais y aller, mais ce soir pour me faire pardonner, je cuisine, d'accord? Tu réfléchis juste à ce qui te fait plaisir.

0: Vous cherchez quelque chose, Soraya ?
1: Ah, mais elle fait peur.
0: Excusez-moi.
1: Je cherchais la demande de libération provisoire de Yann Malherbe. En fait, je sais pas, je me suis dit que ça s'était peut-être glissé dans un de vos dossiers par erreur.
0: Bah, ce serait étonnant, j'ai pas travaillé sur le dossier.
1: Bah, ça doit être sur mon bureau, alors je... C'est... Enfin, elle s'est quand même pas volatilisée, hein.
0: Ça va ?
1: Oui.
0: Qu'est-ce qui se passe ?
1: Je peux rien vous cacher, hein. Non, mais c'est rien, c'est des bêtises. C'est juste que je me suis pris la tête avec mon copain.
0: Bon, ça fait longtemps que vous avez pas pris de vacances. Si vous voulez prendre quelques jours, n'hésitez pas.
1: Je vais y penser, merci. Faut que je cherche ce papier.
0: Bon courage.
1: Merci.
2: Alors, elle est pas belle, ma tarte ?
3: Eh ben, magnifique. Surtout pour un premier essai.
4: Ah bah, je peux dire, ça m'a pris des heures. Hein. C'est une tannée.
3: La pâte est parfaite. La meringue bien dorée.
5: Avec la petite poudre de pistache jusque là, non ?
3: Ah ouais. T'as suivi quelle recette ?
4: Marmiton.
3: C'est drôle parce qu'on dirait presque du augustarment.
4: Oh là là, tu me flattes.
3: Putain, ta vie est bien propre, hein.
4: Bah, tu sais, je suis pas souillant, moi.
3: Bon, tu l'as acheté où ?
4: Quoi, le tablier ? Mais enfin, puisque je te dis que c'est moi qui l'ai faite !
3: Je crois pas. T'es une brêle en cuisine. C'est à peine si tu sais mettre un surgelé au micro-ondes.
4: D'accord, alors non seulement tu me fais pas confiance, mais en plus tu m'insultes. Tu sais, j'ai fait des études, hein, je sais suivre une recette.
3: C'est simple. Si c'est toi qui l'as faite, il y aura des preuves dans la poubelle. Des petites coquilles d'œufs, du citron, des trucs comme ça, quoi. Ah, non. Sérieusement, le doyen. T'as vraiment essayé de me faire croire que t'étais aussi forte que le meilleur pâtissier de la ville. Et puis ça va pas à la poubelle classique, hein. C'est du recyclage.
4: Judith, arrête avec tes sermons, là. Écoute, Renaud adore la tarte au citron. Je lui offre une tarte au citron, point barre. Il a pas besoin de savoir d'où ça vient.
3: T'as rien compris. Justement, il faut que ce soit toi qui la prépare. Parce que ça te fait chier, donc justement, tu montres que t'as fait un petit effort.
4: Mais c'est quoi ce truc judéo-chrétien de pénitence, là ? Tu veux pas que je me flagelle aussi ?
3: C'est pas de la pénitence, c'est une preuve d'amour, Manon. Nuance. Bon, allez, je vais t'aider, là. Je travaille pas aujourd'hui. On pourra papoter un peu, ce sera plus fun. Allez, hop, au boulot.
4: Oh là là.
6: Non, mais depuis la prise d'otage, je suis encore plus amoureux d'elle. Quoi ? Non, mais c'est vrai, tu l'as vu, hein ? T'as vu comment elle a réagi, c'est... Elle a gardé son sang-froid, panache et tout. Ouais, j'ai toujours su qu'elle était faite pour faire ce métier. Mais elle m'a quand même... Enfin, je veux dire, elle était impressionnante, hein ? C'est qui ?
7: Non, c'est rien, c'est un... C'est un vieux pote, là, qui m'a retrouvé sur les réseaux. Il kiffe la police, il est un peu lourd.
6: Ah ben, mais le sur silencieux.
7: Non, je pourrais peut-être rater des messages importants.
6: De qui, par exemple ?
7: Hein ? Du proc, par exemple.
6: De sa fille ?
7: Raphaël ? Non, pas spécialement.
6: T'es sûr que vous passez pas vos journées à vous envoyer des SMS ?
7: Non, pas du tout.
6: Là, c'est elle. Tu dis pas ?
7: Eh ben non. Je passe un moment avec mon fils. C'est plus important, elle attendra.
6: C'est plus important ?
7: Ouais.
6: T'es trop mignon. Tu veux juste pas passer pour un canard, en fait, hein ?
7: C'est un peu l'idée. Mais oui, c'est normal, tout le monde fait ça. Je veux juste pas qu'elle pense que je bloque sur elle. Ah, c'est tout.
6: Bah non, c'est pas du tout ce qu'on veut.
7: Bah non.
6: Comment plus, c'est pas du tout le cas ?
7: Pas du tout.
6: Tu vas pas craquer ?
7: Non.
6: Bon, allez, regarde, moi, j'en peux plus.
7: J'en peux plus.
6: Mec, elle a dit quoi ?
7: Ah, pas mal. Alors, elle me propose un rencard, mais c'est moi qui choisis l'endroit.
6: C'est tout ?
7: Non, mais c'est... Ce que tu comprends pas, en fait, c'est que je lui ai dit d'y aller à son rythme et que c'est à elle de faire le premier pas. Donc là, ça veut dire qu'elle est prête. C'est très, très cool. Et j'ai une petite idée d'un endroit qui devrait lui plaire.
8: Salut.
9: Ça va ?
8: Ouais.
9: J'ai reçu le fichier client de la société de location de vélo.
8: Trop bien. On va pouvoir le croiser avec les fadettes de l'outil pour voir si on a une correspondance.
9: Ouais, sauf que rien nous garantit que le type a donné son numéro perso pour l'inscription.
8: Ouais, bien vu. Ok. Donc on oublie la recherche automatique.
9: C'est ça. Il va falloir qu'on se fasse au moins une passe à la main. À l'ancienne.
8: Ok. Et y a combien de clients dans le fichier, t'as regardé ?
9: Il y Ouais, pas beaucoup. 11 208.
8: Oh putain.
9: Ouais, comme tu dis. Mais il va falloir qu'on filtre, sinon on va y passer des semaines.
8: Vas-y, on parle là-dessus. Tu m'envoies le fichier?
9: Ouais, mais on va se dispatcher le travail. Toi, tu gères les numéros de téléphone et moi, je m'occupe des états civils.
8: Ok.

0: Ok, donc maintenant tu peux effriter du bout des doigts.
1: Oh, mais ça fait des boulettes.
0: Doucement, t'es pas délicate.
1: Qu'est-ce que c'est chiant, je te jure. On pouvait pas acheter une pâte toute faite comme tout le monde.
0: Bah non, c'est pas le but. Le but, c'est que tu fasses tout toi-même, justement.
1: D'accord, tu veux aussi que je fasse pousser les citrons? Il verra même pas la différence.
0: Évidemment qu'il verra la différence, il aime la bonne nourriture.
1: Mais regarde, en plus, tout le bordel qu'il faut nettoyer après, mais c'est insupportable.
0: Bon, je te montre, voilà, et après, tu peux le faire. Voilà, comme ça, tu effrites du bout des doigts.
1: D'accord.
0: Doucement.
1: Okay. Voilà. D'accord.
0: Ok, allez.
1: D'accord. Non, mais attends, continue, là, j'ai pas bien. Faut vraiment que j'ai le temps d'observer, là.
0: Non, mais crois pas que je vais tout faire à ta place, hein. Et puis, je te rappelle quand même que normalement, c'est les grands-mères qui apprennent à leurs petites filles, pas l'inverse.
1: Bon, bah, si tu veux, je peux t'apprendre à suturer une aorte, hein. Chacun son style. Bon, allez, on va dire que ça suffit. Prochaine étape, c'est quoi?
0: Ok, alors maintenant, un peu d'eau pour pouvoir faire la boule.
1: Allez, amène ça direct. Voilà. Allez, je mets tout?
0: Doucement, oui.
1: Hop,
0: là. Voilà. Tu fais une petite boule.
1: Oui, j'ai compris. Ah, c'est encore plus dégueulasse avec tous mes cœurs, le bruit, la consistance, tout, c'est insupportable. Bon, voilà, on va dire c'est bon. Donne-moi le rouleau à pâtisserie, s'il te plaît, il est dans le placard.
0: Ah non, mais il faut la laisser reposer une heure au frigo avant de l'étaler.
1: Une heure? Mais j'ai pas que ça à faire, moi j'ai un service qui m'attend là. 200 patients qui dépendent de moi et je suis là comme une idiote à jouer les ménagères. Ça commence à me gonfler vraiment là. Hein.
0: Tu veux récupérer Renaud, oui ou non?
1: Jusqu'à un certain point là, franchement.
0: On a une crème au citron à préparer et la meringue en attendant. Alors.
2: Il m'a surpris en train de fouiller dans ses affaires et ça l'a rendu, mais genre, furieux. Tu vois, une colère froide que j'avais jamais vue. Enfin, il m'a fait flipper.
0: Et ça trouvait quelque chose?
2: À propos d'une maîtresse.
0: Merci.
2: Non, mais.
0: Mais quoi?
2: Mais dans son manteau, il y avait la photo d'un homme. Il m'a dit que c'était son père.
0: Oui, bah moi aussi j'ai une photo de maman dans mon portefeuille.
2: Ouais, sauf que cette photo, je l'avais déjà vue. Dans un dossier de Raphaël au cabinet, et j'ai vérifié. Le type, c'est Bernard Lutti.
0: Mais si Stéphane a perdu son père, surtout dans ces circonstances, c'est quand même étrange qu'il n'en ait pas parlé. Ils se sont peut-être fâchés ou... Non, mais tu penses quand même pas que c'est lui qui l'a assassiné?
2: Non. Mais non, on est d'accord, c'est pas possible. Enfin, je veux dire, jamais il tuerait quelqu'un, on le connaît, c'est quelqu'un de bien, Stéphane.
0: Oui, puis même s'il est très souvent relou, ça fait pas lui un tueur.
2: Sauf qu'a priori, c'est son père biologique et la police pense que c'est un enfant naturel de l'outil qui a commis le meurtre.
0: T'es sérieuse? Attends, ça change tout, là. Tu devrais aller voir la police.
2: Je peux pas. D'accord, je peux pas faire ça. Déjà parce que j'ai pas de preuves. Et si je me trompe et que Stéphane est innocent, jamais il me pardonnera. C'est déjà suffisamment tendu entre nous, alors...
0: Oui, bah justement, si c'est tendu, c'est peut-être parce qu'il a vrillé et qu'il a peur d'être découvert. Ça expliquerait son comportement.
2: Tu sais quoi? Je savais que j'aurais jamais dû te parler de ça. Et voilà, je savais.
0: Quoi? Parce que je fais pas l'autruche comme toi? Soraya, tu l'aimes Stéphane, c'est ton mec et c'est normal que tu le défendes. Mais là, on parle d'un meurtre, c'est grave. Il faut que tu parles. Mais tu sais quoi? Va voir Georges. Tu lui expliques ta situation et il mènera son enquête discrètement. Et si t'as raison et que Stéphane est innocent, il le saura jamais.
2: Ça marche pas comme ça, d'accord? Et si je parle, ils vont forcément l'interroger.
0: Soraya, on parle d'un meurtre là. Donc c'est simple. Soit tu le fais, soit je m'en charge. C'est clair?
3: Franchement, merci de m'avoir fait découvrir cet endroit, c'est magnifique.
4: C'est beau, hein?
3: Ouais.
4: Ça va, tu regrettes pas de m'avoir laissé choisir le programme?
3: J'en ai l'air?
4: Non. Tu me dis hein, quand tu veux y aller.
3: Oh non, mais on reste encore un peu, on est bien, non? Si j'avais su, j'aurais pris mon maillot.
4: Oh, j'avoue.
3: Après... On peut aller se baigner à poil, hein.
4: Sérieusement?
3: Oui.
4: Ah, j'ai bien fait de te dire d'y aller à ton rythme.
3: Mais non, je plaisante. Oh. T'aurais bien aimé, hein. Allez, viens, on va goûter l'eau.
4: Allez.
3: Attends.
4: Tu t'es fait mal?
3: Je crois, ouais.
4: C'est la cheville?
3: Oui.
4: Tu peux marcher ou pas?
3: Non. Aïe.
4: Oh. Allez.
5: Waouh. Regarde comme

0: à la maison.
1: Ah, ça, c'est sûr. Le convaincre, ça va pas être de la tarte.
0: Il faudrait que tu lui envoies un gentil message pour l'amadouer.
1: Ouais, non, j'en ai marre des courbettes, là. Hein?
0: Tu pourrais lui envoyer une photo de la tarte avec écrit « C'est pour toi, mon amour ». De la femme qui t'aime.
1: Ah, mais c'est tellement niais, mais jamais j'écrirais ça. Pas moi.
0: Ouais, c'est vrai que venant de toi, il croirait à une blague. Bon, bah, fais-le avec tes mots, mais fais en sorte que ça ressemble pas à une convocation aux assises.
1: Ok. Ouais. Où est-ce que mon portable?
0: Tiens.
1: Hop. Merci.
0: Allez.
1: J'ai passé l'après-midi les mains dans la farine. Bon, ça, c'est... Ouais. Pour te montrer que je tiens à toi.
0: Bien.
1: Alors, je t'en prie, rejoins-moi à la maison pour manger cette foutue tarte. J'en vois ?
0: Remplace le foutu par magnifique.
1: Tu t'avances un peu. Hein. Ouais. Bon, c'est pas... Allez, magnifique. Ok, allez, j'en vois.
0: S'il plaît.
1: Ah, il a reçu. Oh, il répond. Dis donc, il est au taquet. Hein. Ok.
0: Eh ben, c'est super.
1: Attends, je me fends le cul pour lui faire de la grande cuisine. Il répond OK, quoi. OK. Oh, ça m'énerve. Tiens, vire-moi ça.
2: Bon, mais je préfère que tu me portes comme ça, en princesse, que comme tout à l'heure. Mais ça va?
3: Ça va, je gère.
2: Ouais, t'es sûr?
3: Ouais.
2: Je suis désolée, j'ai l'impression que j'ai tout gâché.
3: Mais pourquoi? T'as glissé, c'est pas de ta faute.
2: Ah bah oui, mais enfin bon.
3: Par contre, on va faire une petite pause, hein. Ça te dérange pas?
2: Je te l'avais dit, je suis lourde.
4: Non, non, non. Alors, t'es pas lourde. C'est juste que je pense que Hugh Grant aurait fait mieux que moi, par contre.
2: Oui, mais on n'est pas dans une comédie romantique.
4: Quoique, hein.
2: Tu sais ce qu'on va faire? Je vais marcher.
4: Ah bah non, ça va aggraver ton entorse. Non, non, ce qu'on va faire, c'est que tu vas monter sur mon dos. On va l'essayer, celle-là.
2: Ah non. Mais non.
4: Pourquoi? Ah, t'as peur pour ta crédibilité? Non, alors je pense qu'on va croiser aucun de tes clients par ici.
2: Non, puis je crois qu'en termes de crédibilité, elle est morte.
4: Et c'est ça où tu plaides avec une attelle, alors?
2: Allez, on s'aide. À cheval.
4: Bon?
2: Ouais.
4: Attention.
2: Attends, j'essaye de sauter. T'es prêt? 1, 2.
4: Ah. Voilà.
2: Ah, là-bas?
4: Allez, en voiture.
2: Non, mais on est là-bas.
4: Ah, merde. Ta-ta-ta-ta.
5: C'est bon, je vous attends dehors.
2: Merci. Vas-y.

0: Je suis sûre que ça va te faire remonter des souvenirs de ton père.
1: Ça me gaffe, ça sert à rien. C'est le néant dans ma tête, voilà. C'est comme l'autre fois, je vais rester comme ça toute ma vie.
2: Non. Non, là t'as un gros traumatisme, mais je suis sûre que ça va s'arranger. Regarde, t'as déjà reconnu Sandra, c'est énorme.
3: Mais oui, ça veut dire que le processus est en marche, tu vois, donc il faut juste être patient, c'est plutôt bien. Oh merde, putain.
4: Écarte-toi de l'ordi.
5: C'est vous, là ?
3: T'as vu un flash, là ?
1: Ouais, j'ai vu le visage du gars qui m'a agressé. Un brun, les yeux bleus. Mais ce qui est bizarre, c'est que je l'ai déjà vu quelque part.
3: Tu te souviens d'où ?
1: Putain, en masse, il est venu acheter des huîtres. J'étais sûr de l'avoir déjà vu quelque part.
2: Mais tu lui as parlé ou pas ?
1: Ouais, il m'a baratiné, il m'a dit qu'il avait entendu parler de ce qui m'était arrivé par l'infirmière qui s'occupait de mon père, et il m'a même demandé si ça allait mieux ma mémoire.
2: D'accord, donc il voulait savoir si tu le reconnaissais.
3: Il t'a dit son nom ou pas ?
1: Non.
3: Et il a payé comment, en carte ?
1: Il a payé en cash.
2: Bon, le principal, c'est que tu te souviennes de ça. Tu sais ce qu'on va faire ? On va aller au commissariat et tu vas faire un portrait robot, d'accord ? C'est génial, bravo. Je te sers ? Je sais que tu l'aimes léger. C'est du thé blanc. Tu connais ?
6: Merci. C'est très joli, ton installation.
2: Tu la trouves comment, ma tarte ?
6: Superbe. C'est vraiment toi qui l'as faite.
2: Ah oui. Oui, tu me crois pas ?
6: Bah, tu détestes cuisiner. Depuis qu'on se connaît, c'est tout juste si je t'ai vu faire une omelette une fois.
2: Mais bah justement, j'ai voulu te montrer que j'étais prête à faire des efforts quand il s'agit de toi. J'ai appris à sabler une pâte, à faire des zestes de citron, à battre les blancs neige

0: jusqu'à ce qu'il colle au saladier. Je peux même te réciter la recette, si tu veux.
1: Non, ça va, je te crois. Ah, ça me touche.
0: Bon, tant mieux. Bah, on la goûte, hein. On va voir si elle est aussi bonne que belle.

0: Non, c'est bon. On sent que c'est fait maison. Hein.
1: Bon, Renaud, cette tarte, évidemment, c'est pour te faire plaisir. Tu l'as compris, mais c'est aussi pour me donner l'occasion de te parler. Vraiment. J'ai été très maladroite hier. J'en suis consciente. Et je m'en excuse. Je n'arrive pas à reconnaître mes torts d'une manière générale. Je sais pas, c'est plus fort que moi. J'ai un caractère de cochon. Voilà, qu'est-ce que tu veux. Et tu as toutes les raisons, évidemment, d'être blessée, que je sois sortie avec un autre homme. Et qu'on se soit embrassé aussi. Donc, voilà, je te demande de me pardonner. Sincèrement. Ces derniers jours, j'ai vraiment eu peur de te perdre. Ça m'a permis de réaliser à quel point tu comptes pour moi. Et que c'est toi que j'aime. Pas le procureur. Merci.
0: Ça me fait tellement de bien de t'entendre dire ça.
2: Vous pensez que le portrait robot va suffire pour qu'il le chope ?
3: En tous les cas, ça leur sera utile.

0: J'ai un match.
1: File le numéro.
0: 06 39 98 17 28. Stéphane Jorda. Il est connu de nos services ?
1: Non, je crois pas.
0: Pourquoi tu fais ça de tête ? Tu le connais ou quoi ?
1: Bah, c'est le mec d'une de mes meilleures potes.
2: Georges, je te cherchais. Je peux te parler en privé, s'il te plaît.
1: Ouais, bien sûr. Excuse-moi.
0: Bonjour.
2: C'est Stéphane. Mon mec, je crois qu'il a un lien avec Bernard Lutti. Je crois que c'est lui le fils caché que vous cherchez.
1: On le sait. On vient juste de le découvrir.
2: Oh putain, non. Non, c'est pas possible. Je croyais que t'allais me dire que c'était pas possible, que c'était pas lui. C'est un meurtrier.
1: Je suis désolé. En tout cas, Soraya, t'es hyper courageuse d'être venue me voir.
2: Non, moi, je voulais pas. Je voulais pas y croire. C'est une rookie.
1: Soraya, calme-toi. Est-ce qu'il est au courant ? Stéphane, il sait que tu sais ?
2: Je sais pas, non. Non, je crois pas, Il est nerveux, donc je pense qu'il commence à comprendre que vous le cernez.
1: Bon, si c'est le cas, il va essayer de s'enfuir. Viens, tu vas te poser. Et moi, je vais prévenir mes collègues. Calme-toi.
3: Là, ça chauffe pas trop. Il est un peu fort ce baume, mais il est super efficace.
4: Non, ça fait drôlement du bien. Mais tu m'avais pas dit que tu savais masser comme ça. Tu me caches d'autres choses ?
1: Merde, je t'ai fait mal.
4: Un peu.
1: Pardon. Tu devrais peut-être passer une radio, non ?
4: Ouf, non. Par contre, je veux bien que tu continues à me masser.
1: J'avais bien compris. Hein.
4: Mais pas fort. Hein.
1: Pas fort. Essaie de poser les jambes par terre.
4: Aouh !
1: Putain.
4: Aïe !
3: C'est trop tôt.
4: Je plaisante. Oh.
3: Par contre, on a un problème.
4: Et lequel ?
3: Faut que je masse l'autre.
4: Ah ben ouais. Je suis complètement mancale.
3: Complètement asymétrique.
4: On est d'accord. À toi de jouer.
5: Bonjour.
6: Moi, je veux bien. On s'engueule tous les jours, hein. C'est pour se réconcilier comme ça sur l'oreiller.
7: Oui, c'est vrai. C'est inexplicable, ce truc, mais ça marche toujours.
6: Et puis, si c'est pour boire aussi du vin délicieux comme ça...
7: Alors, sache que cette bouteille est financée par l'argent que j'ai gagné en misant sur ma victoire à l'hôpital.
6: Non, je te crois pas, t'as pas parié.
7: Ah bah, hé, qui c'est qui a commencé, je te rappelle ? Ah bah, je voulais te prouver que c'est pas toujours moi qui fais carpette dans cette relation.
6: Non, mais c'était de bonne guerre, j'avoue.
7: Mais je te fais marcher. Mais tu crois pas que j'ai parié, enfin ? J'étais bien trop blessé pour ça.
6: Bah, je suis vraiment désolée. Mais, Renaud, je voudrais que tu me dises la vérité. Ma tarte, elle était ratée.
7: Dégueulasse.
6: Ah.
7: Non mais vraiment, immangeable. D'accord. Non, la pâte était vraiment trop compacte, la crème était acide, la meringue collée aux dents, enfin c'était une horreur quoi. Enfin, cela dit, ça m'a permis de voir que tu étais vraiment sincère.
6: Mais on peut pas être excellent en tout.
7: Exactement, et en plus je t'ai pas épousé pour tes qualités de cuisinière. Hein.
6: Non, voilà. C'est sûr.
7: Ouais, tu sais, je comprends le proc finalement, c'est vrai que t'es irrésistible. Mm. Bon, t'es un peu difficile à vivre, mais t'es irrésistible. Mm.
6: Bah oui, moi je suis difficile à vivre et toi t'es un peu plan-plan. Donc on s'entend très bien, je crois.
7: Mais voilà, alors on va faire des efforts des deux côtés. Hein.
6: Ouais.
7: On arrête la télé le soir, je vais t'amener à l'opéra, au cinéma.
6: Ouais.
7: On va faire du canyoning, du parachutisme. Voilà. Mais toi, en échange, tu continues de m'aimer, mais en me mordant un peu moins. D'accord ?
6: Deal.
3: C'est barré. Bon, vous savez quoi, je vous laisse là.

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4: Bonjour à toutes et à tous, bienvenue dans votre rendez-vous Cinor, terre d'avenir. Trier ses déchets fait partie du quotidien, mais adopter les bons gestes n'est pas toujours simple. Pour accompagner les habitants, la Cinor développe des solutions de proximité sur le territoire. Nouvelle déchetterie au Camélia, broyage des déchets verts à domicile, outils pratiques. Aujourd'hui, découvrons comment chacun peut devenir acteur du tri.

0: La nouvelle déchetterie des Camélias à Saint-Denis a été inaugurée, un équipement porté par l'Assinor pour faciliter le tri des habitants, lutter contre les dépôts sauvages et développer le réemploi du territoire. Découvrons ensemble ce nouveau site sur le terrain.
1: Nous avons mis à disposition un certain nombre de bennes qui peuvent accueillir des encombrants, des déchets verts, du gravat, des déchets métalliques, du placo, un caisson pour des cartons. Donc tout ça, vous voyez bien, c'est bien collecté proprement. Les quantités de déchets, alors, il faut savoir qu'aujourd'hui, nous collectons en apport volontaire à peu près 28 000 tonnes de déchets. Nous faisons en sorte de réserver un espace qu'on appelle les espaces de recasali. Au lieu de les jeter dans une benne, de pouvoir reprendre ces objets, de les réutiliser. Et cela contribue à ce qu'on appelle à la réduction des déchets.
0: Les bons réflexes du tri se transmettent dès l'enfance. Aujourd'hui, l'Assinor invite les marmailles à découvrir l'importance de bien trier ses déchets et les gestes simples qui peuvent faire la différence. On vous emmène à la rencontre de ces jeunes acteurs du changement.
2: La déchetterie des Camélias, c'est un équipement qui a été inauguré depuis juin, donc plein cœur du quartier des Camélias. Et c'est une déchetterie qui est prévue pour à peu près 20 000 habitants. C'est aussi des quartiers qui sont au-delà des Camélias. Les particuliers, les habitants sont amenés à venir. 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
13: Maman ?
1: Ah, chérie. Ah, attention.
13: Dis, tu vas partir ?
1: Oui, il faut que j'y aille. Tu sais bien que maman est toute seule là-bas. Justement, je te cherchais pour te dire au revoir. Écoute, chérie, j'ai bien réfléchi. Bon, je suis allée parler à ta belle-mère pour t'emmener à la maison. Puis, je me suis dit qu'en fait, tu avais une famille très grande qui saura bien prendre soin de toi. Il y a des domestiques. D'ailleurs, sans toi, mon beau-fils ne se sentirait pas tranquille. Donc, j'ai laissé tomber l'idée. Je n'ai rien dit. Et oui, je crois aussi, ma chérie, que ton accouchement devrait se faire ici. Et moi, je viendrai te voir. D'accord ? Très bien. Et oui, écoute, je t'ai apporté des gâteaux. Tu vas en manger un par jour. Et chaque soir, avant de te coucher, tu dois tremper tes pieds dans de l'eau tiède. Et oui, tu devrais te faire un massage des pieds 3 ou 4 fois dans la semaine. D'accord ? Je te laisse, chérie. Prends soin de toi. Et veille aussi bien sur ton enfant. Tu sais, si toi tu es heureuse, mon petit enfant, lui aussi, sera heureux.
13: Prends soin de toi et prends aussi soin de grand-mère. Oui, tout le monde le dit bien, que pour le bonheur de ses enfants, une mère seule peut supporter tant de douleurs qu'aucune autre personne ne pourrait. Aujourd'hui, pour mon bonheur, tu as voulu cacher ta tristesse, mais elle a jailli sous forme d'amour. Mais aujourd'hui, ta fille a trouvé le courage pour t'apporter le bonheur.

0: Ce n'est Ina. Je vais emmener les enfants manger de la glace. Et si tu veux, tu peux venir avec nous.
1: Tage.
0: Hein?
1: Je vois que tu as pris les fichiers d'inscription de Rami Lakan. Tu les as déjà remplis, Tage?
0: Je ne l'ai pas fait aujourd'hui. Je les ai remplis il y a 2 jours. Sonena, comment puis-je te le dire? Je me suis rendu compte que je ne pouvais pas élever ces 2 garçons tout seul. Enfin, les élever comme il se doit. Sonena, je ne veux pas que, pour quelque raison que ce soit, leur étude ou leur croissance en paie les conséquences. C'est pour ça qu'à contre-cœur, j'ai pris la décision de les envoyer dans un pensionnat. Alors, j'espère que tu es d'accord avec ma décision.
1: Donc tu prends toutes les décisions seules?
0: Sonena, mais...
1: Non, Tage. Je ne suis pas d'accord avec ta décision. Je suis maintenant mère, Tage. Et toi, tu voudrais déjà arracher mes enfants de mes mains? Avant, tu étais tout seul, Tage. Plus maintenant. Et main dans la main, nous saurons bien gérer ces 2 petits chenapans.
0: Tu es sérieuse? Tout. Merci. Merci, Sonena. Je reviens tout de suite.
1: Donc, juste un merci? Je n'ai même pas droit à une petite glace?
0: Bien sûr. Viens avec nous manger. De la glace. Allez.
2: Est-ce que ça te plaît? Non, je suis tout à fait sérieuse. Est-ce que les cadeaux t'impressionnent vraiment ou bien tu te moques de moi en silence?
3: Non, je te jure. Ils sont très chers et vraiment de première qualité.
2: Vraiment? Je ne les trouve pas tellement géniaux. J'ai l'impression qu'aujourd'hui, tu as perdu le sens du bon goût. Quoi? Oui, c'est vrai. Bébé m'a dit qu'il ne les trouve pas à son goût non plus, que c'est ennuyant. Et lui, il est l'héritier de la famille Alawat. Alors, recevoir des cadeaux pareils, il n'en veut pas. Recevoir un présent aussi banal, non. Chiam, tu viens? Tu as des enfants chez toi, n'est-ce pas? Alors, donne-leur toutes ces choses. Bébé ne les aime pas, donc ça n'a aucune utilité. Ce sont pour eux, d'accord?
3: Maman! Maman, tu ne vas pas croire ce que j'ai vu tout à l'heure. Je veux dire que même dans tes rêves, tu n'aurais pas pu imaginer ce que je viens de voir. En fait, je suis certaine qu'aucun membre de la famille ne pourrait croire ce que je vais dire,
4: Masum,
3: maman.
4: Pourquoi tu exagères toujours autant, chérie? Viens au fait et dis-moi-le très clairement. Qu'est-ce qu'il y a? Calme-toi. Allez, vas-y, dis-le-moi.
3: Mid vient de me dire qu'aucun des cadeaux qu'elle a reçus ne lui plaisait, parce qu'ils n'étaient pas assez coûteux pour elle. Alors qu'en vérité, ils étaient tous remarquables. Et après, elle a donné tous les cadeaux aux enfants du domestique.
4: Et alors, qu'est-ce qu'il y a, Masum? Tout le monde sait très bien que notre Mid est une fille si généreuse.
3: Si seulement elle l'était, maman. Elle fait juste semblant, en jouant la grande bienfaitrice devant tout le monde.
4: Tu sais, Masum, tout ce que tu viens de me dire, c'est la chose que je refuse de croire. Jamais je n'aurais pu imaginer cela, tu sais. Et jamais je ne croirais une telle histoire. Parce que la vanité et Mythe sont comme le nord et le sud.
3: Maman, arrête, pitié. Ne la complimente pas devant moi, mes oreilles vont éclater.
4: Cham! Cham, alors s'il te plaît, apporte ce lait à Mythe, hein?
5: C'est la maîtresse qui a préparé ça pour vous, et elle a dit que vous deviez tout boire.
4: Eh bien, pourquoi tu as rapporté le lait? Tu n'as pas pu trouver Mythe? Elle doit être là, certainement avec Dougou ou Ram et Lakan.
5: Non, elle est là dans le jardin, mais elle a seulement refusé de boire le lait.
3: Tu vois, maman, je te l'avais bien dit. Je t'ai dit qu'elle avait bien changé.
4: Allez, donne-moi ça. Allez, vas-y.

0: Mais qu'est-ce que tu fais là? Je t'ai fait envoyer un verre de lait au curcuma et toi tu refuses de le boire? Pour manger ces raisins-là? Tu sais pourtant combien le lait au curcuma est bon pour ton bébé.
1: Oui, maman, je le sais très bien. Mais moi, je ne veux pas d'une si petite quantité, ce n'est pas suffisant.
2: Alors, tu veux encore plus de safran dans ton verre de lait, c'est ça?
0: Mais ma chérie, tu aurais dû me dire plus tôt que tu voulais un grand verre de lait. Je te l'envoie tout de suite.
1: Non, maman, je ne veux pas non plus d'un grand verre.
0: Alors?
1: Mais des seaux.
2: Quoi?
1: Ce que vous devez faire, c'est remplir plusieurs seaux de lait au safran et les verser dans la baignoire.
2: Une baignoire pleine de lait au safran? Mais qui boit du lait comme ça?
1: Mais Massoum, comment peux-tu dire de telles choses? Ce n'est pas du tout pour le boire dans la baignoire. C'est juste pour me baigner dedans. Je crois bien que j'ai vu ça sur Internet. Je crois que c'était une grande actrice, oui, une vraie célébrité. Donc quand elle était enceinte, elle prenait tout le temps des bains au lait de safran. Alors moi aussi, j'ai eu envie d'essayer. J'ai beaucoup aimé cette idée. Je pense que ce sera amusant de prendre un bain dedans. D'ailleurs, mon enfant n'est pas un enfant ordinaire, vous le savez, c'est l'héritier de la famille Alaouat. Alors tout doit être à la hauteur. Il doit être traité comme un vrai petit prince. Et puis ici, on ne manque de rien. Il y a des tas de chambres, plusieurs domestiques et des voitures aussi. On me donne 10 choses quand j'en demande une. Donc, je me suis dit que j'en avais besoin. C'est pour ça que j'ai décidé que je ne vais pas juste boire ce lait. Mais je veux me baigner dans du lait de safran.
2: Maman, alors dis-moi, est-ce que tu doutes toujours de moi? Maintenant, ta chère belle-fille veut se baigner dans du lait.
0: Moi non plus, je n'arrive pas à comprendre Massoum. Pourquoi est-ce que Mille s'est mise à se comporter de cette manière? Mais tu sais quoi? C'est la première fois qu'elle me demande quelque chose. Donc je devrais satisfaire sa demande, n'est-ce pas? Et nous savons bien que ma belle-fille n'est pas une jeune fille comme les autres. Ses exigences et ses goûts doivent être uniques comme elle. Ce n'est pas étonnant, non?
1: Maman? J'espère que vous n'avez aucun problème avec le fait que je me baigne dans du lait au safran.
0: Mais non! Non, non, ma fille, il n'y a aucun problème. Rassure-toi, ma chérie, je vais vite préparer le lait avec le curcuma. Ce sera prêt dans la baignoire, d'accord? Ah oui! Et après le bain, tu dois te préparer. Nous irons à l'hôpital. Nous devons réserver un créneau pour ton accouchement. Et j'ai aussi pris rendez-vous avec le médecin pour un contrôle prénatal. Je vais préparer ton bain tout de suite.
1: Oui.
0: D'accord?
2: Maman! Maman, tu ne trouves pas que c'est étrange qu'une fille de quartier de Shabbat, celle qui autrefois peinait à trouver un simple verre de lait, veuille maintenant se baigner dans du lait au safran?
0: Mais ce n'est rien, Massoum. C'est normal. Et puis, nous pouvons très bien nous le permettre.
2: Maman, les demandes coûteuses de Mille ne s'arrêteront sûrement pas avec ce bain de lait. Ce n'est que le début. Aujourd'hui, elle veut se baigner dans du lait. Et demain, qui sait, elle voudra peut-être s'asseoir sur un fauteuil en or. Elle a bien compris la situation, maman. Elle sait que tu feras tout pour l'héritier de cette famille. Et puis, elle te tient à sa merci. Tu peux me le croire.
3: Hé, Massoum. Alors, avant de dire quoi que ce soit au sujet de Mille, je veux que tu réfléchisses bien. Elle n'est pas comme cela.
2: Elle n'est pas comme cela. Mon frère, cette phrase a besoin d'une petite correction. Elle n'était pas comme ça. Avant, elle n'avait pas ce genre de demande extravagante. Mais ce n'est plus le cas. Maintenant, elle veut se baigner chaque jour dans du lait au safran.
0: Massoum! Mille, mon cœur, je suis si heureuse que depuis le mariage, ma belle-fille m'ait enfin demandé quelque chose de très chic. Tu verras bien comment je vais mettre cela de l'avant durant la fête que Mille prend son bain dans du lait au curcuma.

La baignoire pleine de lait au safran. Préparée pour Mitt qui donnera un héritier à la famille. Et prête. C'est bien toi qui gères les comptes de l'entreprise, n'est-ce pas? Calcule le coût approximatif et le total.

0: tu as cette mine allongée comme une papaye?
1: Maman a fait préparer du lait au safran pour toi. Je voudrais voir ça.
0: C'est prêt?
1: Qu'est-ce que c'est que ça, Mide? Tu as vraiment l'intention de le faire?
0: Oui, en effet, si je ne me baigne pas maintenant, le lait va refroidir. Et je n'aime pas quand il est froid, alors je dois y aller. Et toi aussi, tu devrais y aller.
1: Voyons, Mide,

0: Alors, j'espère que tu as apprécié ton bain.
1: J'ai beaucoup apprécié, maman. C'était un moment vraiment unique. Une expérience inoubliable. Tout mon corps s'est adouci, il est devenu tendre comme du beurre. C'était vraiment spécial de se baigner dans du lait au safran, ça m'a donné une sensation unique. Je crois bien que je vais m'y habituer.
2: Tu entends?
0: Bon, vas-y maintenant, prépare-toi, nous allons nous rendre à l'hôpital de ville. On a rendez-vous avec le médecin, on est déjà en retard.
1: En fait, maman, s'il vous plaît, ne le prenez pas mal. Je ne veux pas que mon enfant naisse à l'hôpital de la ville.
2: Excuse-moi. L'hôpital de la ville à Chandigarh fait partie des meilleurs hôpitaux.
1: Peut-être Massoum, mais j'ai déjà confirmé le médecin et l'hôpital pour mon accouchement.
0: Quoi? Je voulais pour toi un médecin vraiment expérimenté. Et un hôpital de première qualité. Après tout, c'est l'héritier de la famille Alaouad qui doit voir le jour. Et une fois que ton bébé sera né, les membres de la famille, ainsi que de nombreux invités respectables, viendront te rendre visite.
1: Mais maman, l'endroit dont je vous parle ne pourra pas accueillir autant de monde, encore moins des invités d'un tel rang. Mais je vous assure que tout sera prêt. Les meilleurs médecins, tous hautement expérimentés, seront présents à mon accouchement. Et l'hôpital sera mieux qu'un hôtel 5 étoiles. Cet hôpital n'accepte que des gens fortunés. Des stars, des princesses, même des politiciennes y mettent leur enfant au monde.
2: Et de quel hôpital tu nous parles donc, Mythe?
1: Je vous parle d'un hôpital d'ordre international. Il est à peine à un demi-kilomètre de l'aéroport de New York. On n'aura qu'à prendre une voiture.
3: Mythe! Tu n'imagines pas mettre au monde notre enfant quelque part aux États-Unis?
1: Mais enfin, New York est bien aux États-Unis. Dans ce cas, nous devrons forcément y aller. Tu comprends? Quoi? D'accord. Il dit qu'il veut du milkshake. Je vais aller lui en préparer.
2: Huez ça.
3: Mythe, bouge plus. Reste là. Pas un pas de plus. Tu ne trouves pas que donner naissance à notre enfant là-bas aux États-Unis serait exagéré?
1: Eh bien, si notre enfant peut naître là-bas, alors pourquoi ne pas en profiter? Et tu sais, je lui ai demandé s'il avait un problème à naître aux États-Unis. Il n'a trouvé aucun problème. Alors maintenant, arrête de jouer les moralisateurs et cesse de te comporter comme ça. Des fois, tu peux être vraiment avare.
3: Voyons, Mythe, mais bon sang, tu veux bien m'écouter?
1: Hé, hey, Massoum! Est-ce que tu peux ouvrir le tout premier lien? Celui que j'ai envoyé. Allez, vas-y. Là-dedans, tu pourrais voir tous les détails de l'hôpital, de l'entrée jusqu'à la sortie. Tu pourras même vérifier la couleur des rideaux qui sont dans les chambres. Et surtout la pièce, avec vue naturelle, elle est vraiment magnifique. C'est celle que je préfère, franchement la vue est exceptionnelle. Vous devriez tous voir.
0: Mythe, ma fille, est-ce que tu peux m'envoyer toutes ces infos? Je veux les consulter moi-même pour voir clairement les commodités qu'ils offrent. Le système de soins avant et après l'accouchement, et aussi le lieu. Et bien sûr, il faut trouver un hôtel près de l'hôpital.
1: Maman, vous n'avez absolument aucune inquiétude à vous faire. C'est un hôpital américain de renommée mondiale. Ils ont une équipe pour s'occuper de la mère et du bébé. Pourquoi donc perdre votre temps là-bas, hein? Vous avez des réunions et des devoirs liés à votre travail, et puis on ne restera pas là-bas. On rentrera immédiatement dès qu'il sera né.
2: Mythe, ma chère, sais-tu combien coûte un assistant personnel dans

0: Ce genre d'hôpital, est-ce que tu le sais?
1: Oui, ma Soum. Mais ce n'est pas si grave. Le plus important, c'est que maman ne perde pas son temps et n'abandonne pas son travail. Et oui, maman, je sais très bien qu'avec les petites dépenses secondaires, ça va nous coûter une petite fortune. Mais avez-vous un instant songé qu'après cela, votre réputation va certainement s'élever? Tous vos amis se diront que les Alawat ont enfin eu leur petit héritier. Et pas dans n'importe quel lieu, mais dans l'hôpital le plus prestigieux. Et de plus, j'ai déjà imprimé les brochures et le formulaire d'inscription. J'ai ici le formulaire de demande. Donc il ne reste plus qu'à signer et à déposer la somme indiquée à l'hôpital.
2: Assez. Mais enfin, pourquoi tu délires à propos de l'argent? Célébrité par-ci, fortune par-là. Mais qu'est-ce qui t'arrive?
1: Ben maman, moi aussi je veux ce que toute la famille souhaite. Je veux aussi que mon bébé ait les meilleurs établissements possibles.
2: C'est bien pour ça que j'ai choisi le meilleur hôpital de Chandigarh. Et puis les docteurs y sont excellents.
1: Maman, je ne crois pas que ce soit le meilleur hôpital qui soit. Toutes nos connaissances et toutes leurs belles filles ont certainement accouché là-bas sans aucun problème. Donc je ne veux pas que mon enfant soit mis au monde là-bas. Je veux que mon enfant ait tout ce qu'il y a de meilleur. Je veux qu'il bénéficie de tous les égards réservés au roi. Alors, je pense qu'il doit naître en Amérique.
3: Maman, une seconde. L'hôpital de la ville est déjà notre choix de prestige. Et on peut dire que il est très bien. Je veux dire, c'est parfait.
1: C'est parfait, mais ce n'est pas le meilleur. Ce que je veux dire, c'est que ce n'est pas l'hôpital numéro un mondial.
2: Mais qu'est-ce que tu as dit, là? Le numéro 1 mondial? De toutes les commodités que tu viens d'énumérer, dis-moi donc, laquelle aurait été possible pour toi, si ce n'était pas chez ta mère? Allez, vas-y, dis-le-moi. Pour vous nourrir, tu faisais du porte-à-porte sur ton vélo sous le soleil brûlant. Je n'ai jamais vu un seul domestique dans la maison de ta mère. Et maintenant, tu veux un assistant personnel?
1: Mais maman, je ne suis plus la Mithouda de Shabbat, je suis désormais la belle-fille de la famille Alawat. Mithouda Alawat, pourquoi ne devrais-je pas en être fière? L'être humain change avec le temps et son mode de vie aussi. Il oublie les choses du passé.
2: Pardon. Je ne suis pas d'accord avec toi. Je n'adhère pas à ton idée. Écoute, la personne qui renie ses racines, qui veut effacer son passé, qui veut même transformer toute son existence, n'est plus vraiment une personne, tu sais. Tu as entièrement tort. Arrête. Je ne veux même pas me disputer avec toi en ce moment. Parce que tout ce que tu viens de dire tout à l'heure montre très clairement que tu n'as plus besoin de personne, que tu n'as plus besoin de notre aide, ni des hôpitaux ordinaires, ni de notre hôpital de la ville. Alors c'est bon. Eh bien, je suppose aussi que tu crois n'avoir plus besoin des conseils de qui que ce soit. Pourtant, je veux quand même t'en donner un. De vouloir le meilleur pour l'enfant, c'est une très belle chose. Mais n'oublie jamais ce que je vais te dire. Que le bien n'a jamais eu de limite. Le monde est peut-être rempli de toutes sortes de choses luxueuses. Cependant, l'amour et la chaleur que te donnent ta famille et les personnes qui t'aiment, tu ne les trouveras nulle part ailleurs.

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9: Allez, Mead, s'il te plaît, c'est de comprendre que c'est toi qui dois prendre l'initiative. Oui, toi, Mead, parce que tu es plus jeune. Tu devrais t'excuser auprès de maman parce qu'à cause de ce que tu as fait, elle est blessée, tu vois? Est-ce que tu te rends compte que depuis qu'on attend l'arrivée de cet enfant, tout le monde est si excité, toute la famille est heureuse. Ils ont même déjà des tas de projets.
10: Mead, je sais très bien que tout le monde est fou de joie à l'idée que notre bébé arrive. Je ressens moi aussi ce qu'ils ressentent, surtout maman. Toutefois...
9: Oui, entre!
11: Monsieur Mead, votre père souhaite que vous descendiez tous les deux le rejoindre.
9: Oui, merci. On arrive tout de suite.
12: Papa nous appelle.
13: Aujourd'hui, notre belle-fille Mead m'a blessée comme jamais. Jamais je n'ai été atteinte à ce point-là. Raj, tu vois bien que je veille jour et nuit sur elle, 24 heures sur 24. Nous sommes toujours là à ses côtés pour s'occuper d'elle. Depuis sa grossesse, je continue de lui dire ce qu'elle doit faire. Je suis toujours après elle. Et aujourd'hui, elle n'a même pas réfléchi avant de dire qu'elle n'avait pas besoin de mon aide. Qu'elle n'avait pas besoin de cette famille.
14: Mais pourquoi Mead a-t-elle fait cela? Je n'arrive pas à y croire.
13: Moi non plus, je n'arrive pas à y croire, Raj. Alors que tout ça s'est passé juste devant mes yeux. Elle a osé me dire en face que pour son accouchement, elle ne voulait pas de moi auprès d'elle. Que je ne devais pas aller à New York.
10: Je m'excuse. Je n'avais pas l'intention de vous blesser. Mais je vois que c'est le cas, alors je vous demande de me pardonner. Vous aviez tout à fait raison. Pour gagner une petite poignée de roupies, je passais mes journées sous le soleil brûlant. J'allais de maison en maison, à vélo, et comme on n'avait pas de domestique à la maison, à mon retour, je devais encore faire toutes les tâches ménagères moi-même. On n'avait rien dans notre maison. Tout ce que j'avais, c'était l'amour de ma mère. Toutes les nuits, quand je m'allongeais après avoir fait ma prière à la déesse, ma mère posait sa main sur ma tête tout en me caressant et je sentais que... Même dans mon corps de petite fille, j'étais la personne la plus puissante au monde. J'avais vraiment l'impression que j'étais l'enfant la plus choyée au monde. Même aujourd'hui, je suis toujours cette fille ordinaire. Maman, je suis toujours cette même fille simple que vous avez connue depuis toujours. Celle qui n'a jamais oublié ses racines et qui n'a pas oublié l'amour de sa mère.
15: Oh oh! Si tu es vraiment cette fille ordinaire, pourquoi voudrais-tu aller accoucher à New York mais pas ici? C'est ça, ce qu'elle a dit. Papa.
10: Non, Massoum, non. Je n'ai jamais eu un tel désir. Maman, j'avoue que vous aviez parfaitement raison. Dans ce monde, le bien n'a jamais eu de limite, non? Et aussi que ce monde est rempli de toutes sortes de choses luxueuses. Mais l'amour de ses proches et la chaleur de la famille, ça on ne pourra le trouver nulle part ailleurs, vous savez.

0: Mais tout cela, ce sont des paroles, maman. Mais pourquoi répètes-tu ce qu'elle a dit?
1: Si je les répète, c'est juste pour que vous compreniez que c'est le même soin que ma maman voulait me donner en vous demandant de la laisser m'emmener chez elle.
2: Je ne peux pas laisser Mead aller chez vous. Ici, nous avons des domestiques, des chambres équipées de climatiseurs, des voitures. Elle a grand besoin de toutes ces choses-là et... Le souci, c'est qu'il n'y en a pas chez vous.
1: La maison de ma mère n'a pas toutes ces installations haut de gamme. Mais ma mère ne laissera jamais mon enfant ni moi manquer de rien, ni même faire face à des difficultés. Il n'y a pas de climatiseur, mais ma mère, jour et nuit, arrose le toit pour garder la maison toujours fraîche afin que ses enfants n'aient jamais à souffrir de la chaleur. Peu importe le nombre de fois qu'il faut monter et descendre l'escalier, elle le fera sans hésiter. Ma maman n'a pas beaucoup d'argent, mais elle a économisé chaque roupie qu'elle a gagnée pour réserver la salle d'accouchement à l'hôpital de la ville. Et elle a déjà pris rendez-vous avec le même médecin que vous. Donc, maman, tous ces présents... tellement coûteux que je vous ai tant réclamé. Ce n'était que des apparences, car je voulais que vous ressentiez la douleur de ma mère. Quand vous m'avez interdit de partir chez elle, ma maman m'a caché la vérité et elle est partie le cœur brisé.
3: Tu vois, Babita? Est-ce que tu as compris maintenant? Pourquoi Mead faisait toutes ces demandes tellement bizarres?
0: Alors... tu fais exprès d'être capricieuse pour te venger de ta mère et faire du mal à la mienne, c'est bien ça? Maman, tout cela n'a rien de nouveau. Elle a toujours favorisé sa famille maternelle et elle le refera à nouveau. Crois-moi, cette fois, tu dois la punir. Ne lui laisse pas si facilement l'occasion d'aller rendre visite à sa mère, d'accord? Je veux dire, si tu lui permets, elle trouvera toujours un moyen de te blesser, comme elle a l'habitude de le faire.
1: Non, maman, je ne ferai jamais ça. Je vous promets que je n'avais pas l'intention de vous blesser. Mais aucune fille ne supporte de voir sa mère revenir chez elle le cœur lourd de tristesse. J'ai toujours été élevée par ma mère. Comment pourrais-je la voir pleurer en essayant de cacher ses larmes? Ce ne serait pas juste.
0: Alors tu as décidé de te venger et de... faire pleurer tes beaux-parents en retour? Je veux dire, faire couler les larmes de ma mère serait acceptable?
1: Non, ce n'est pas vrai, je... vous savez que je ne pourrais jamais imaginer de vous faire du mal, même dans mes rêves. Je suis tout à fait consciente que vous veillez sans repos jour et nuit sur ma santé et votre amour, votre tendresse, je les ressens. Dans chaque bouchée de plat que vous préparez pour moi et dans chaque gorgée de lait au safran que vous m'avez donné. Maman, je vous le jure devant la déesse mère, que je vis ici ou chez ma mère. J'aime mes deux maisons et j'aime également mes deux mères de manière impartiale. Mais à propos de l'endroit où je vais accoucher, doit-on le décider selon la fortune de mes beaux-parents ou selon ce que dit la coutume? Pourquoi devrait-on faire ainsi? Alors si vous pensez que... je ne devrais pas aller chez ma mère pour mon accouchement, je n'irai pas chez elle. Mais il y a une chose que je voudrais comprendre. Une fille se marie et arrive chez sa belle famille et elle la considère comme sa propre maison. L'amour qu'elle ressent pour ses parents, elle le ressentira également pour sa nouvelle famille. Alors, la maison de ses parents restera dans son cœur et sa belle famille dans son âme. Alors pourquoi veut-on toujours blâmer les filles et dire que tout ce qu'elles cherchent à faire, c'est élever sa famille d'origine ou bien favoriser sa propre mère? Ce n'est pas du tout le cas. Quand est-ce que ce reproche disparaîtra-t-il enfin? Pourquoi ne comprend-on pas que dans la vie d'une fille, ses parents et sa belle famille pèsent à égalité?
2: Je ne sais pas. Mais aujourd'hui, laisse-moi te faire une promesse. Tu es ma belle-fille. Et désormais, plus personne ne te montrera du doigt. Et je ne laisserai plus jamais personne t'accuser.

0: et pour quoi que ce soit.
1: Je comprends ce que tu ressens.
0: Piégée entre ces deux mondes.
1: Oui, je comprends. Aujourd'hui, avec tout son amour et toute sa tendresse, Anuba est venue me demander. Elle me suppliait presque de te laisser partir avec elle. Mais moi, je n'ai pas tenu compte de tes sentiments ni de ceux de ta mère. Et je l'ai tout de suite refusé. Pas une seule fois, je n'ai pensé que c'est elle qui t'a donné la vie. Je suis sincèrement désolée. Pardonne-moi, je t'en supplie. Et aujourd'hui, je veux également te remercier, Mead. Merci de m'avoir ouvert les yeux. Merci de m'avoir fait réaliser qu'aucune mère dans ce monde n'est riche ni pauvre. Je sais très bien que chaque mère a beaucoup d'amour pour son enfant. Et les prières d'une mère pour son enfant sont une force éternelle, un amour unique. Qu'aucune somme d'argent dans ce monde ne peut les acheter. C'est hors de prix. Et pour une fille, son foyer natal ressemble tout à fait à un palais d'or. Alors pour tout ce que j'ai pu te faire, pardonne-moi. Mead ? Aujourd'hui, je te donne le droit. Désormais, ce sera ta décision. À toi de choisir où aura lieu la naissance de ton bébé. Avec ta mère ou avec ta belle-famille. Alors, peu importe quelle sera ta décision, on la respectera. Désormais, ton bonheur, c'est notre bonheur. N'est-ce pas?
2: Bien sûr. Sois béni.
1: Oh, pardon! Je suis désolée.
3: Monsieur, le photographe est arrivé.
4: Oh, très bien, merci. On descend tout de suite. Mead, pour ta séance photo de grossesse, j'ai fait venir un photographe professionnel. Tu viens?
5: Quoi?
4: Allez, viens d'abord, je t'explique, allez. Allez, maman, papa, on revient.
5: Tu m'avais dit que tu avais fait venir une photographe professionnelle. Celle que je vois ressemble à un mannequin professionnel.
4: Oui, elle est bien une photographe. Elle fait très attention à son physique, alors elle suit un régime tout comme moi. Ah, tu vois le résultat ?

Tu as vu? Tes clients sont arrivés. Je pourrais gagner, mais je ne veux pas te déranger au travail. Mais qu'est-ce que tu fais là, Tej? C'est ton amie, la photographe, qui m'a dit que... elle pouvait tenir la planche plus longtemps que moi. Donc je l'ai mise au défi.

0: Tantana, Tantania ! Comment ça va ?
1: Je vais bien, merci.
0: Je suis désolé, je ne vous ai pas présenté. Donc...

0: Ami ?
1: Quoi ?
0: C'est que toi et ta femme, vous avez le même prénom. Ça doit créer des confusions, n'est-ce pas ? Je veux dire, quelqu'un appelle Mythe et c'est l'autre Mythe qui débarque à la place. J'ai raison ? Laissez-moi vous révéler un truc. Quand Mythe était plus jeune...
1: Quand j'étais plus jeune ? Toi aussi, tu étais jeune quand nous étions ensemble à l'université.
0: Je veux dire, quand nous étions à l'université, Mythe était vraiment grassouillé. C'est pourquoi je l'appelais Goulou. Alors que moi, j'étais canon. Alors il n'arrêtait pas de m'appeler. Tan tan tan, Tania la Miss Panache. Laissez-moi vous révéler un autre secret. À l'époque, Mythe passait plus de temps à draguer les filles qu'à étudier. Spécialement moi. Oups. Désolée, je n'aurais pas dû dire ce secret devant tout le monde. Principalement devant ta femme. Désolée, vraiment.
2: Non, pas du tout, ça ne me pose pas de problème. Et la confiance qu'on a l'un pour l'autre est très solide. Je t'aime, mon petit guépard.
0: Waouh, Mythe, ta femme est trop géniale. Elle est très sympa. Enfin bref, on parlera de ça plus tard. Parlons tout d'abord de la séance photo. Nous devrions nous voir à plusieurs reprises. Parce qu'il y a beaucoup à faire. Nous devons choisir d'abord le thème, et ensuite nous devons choisir le lieu en fonction de l'endroit, puis sélectionner les accessoires en fonction de l'emplacement. Et je suis sûre, Mythe, vu ton état actuel, tu ne pourras pas voyager beaucoup. Et du coup, ton mari et moi aurons l'occasion de sortir, de nous balader et de passer beaucoup de temps ensemble. J'espère que ça ne te pose pas de problème.
2: Non, pas du tout, ça ne me pose pas de problème.
0: Wow, parfait. Alors, je peux emmener Mythe avec moi dehors. Nous devons mettre au point quelque chose concernant la séance photo. Et j'ai déjà repéré quelques endroits formidables. Nous irons les voir ensemble. Et après notre balade, je suis sûre, Mythe, que tu me proposeras un petit café. Comme d'habitude, n'est-ce pas ?
1: Pourquoi pas, bien sûr.
0: Donc, je l'emprunte pour un petit moment ?
2: Oui, emmène-le, il n'y a aucun problème. Va, profite de ta vie, mon vieux.
0: Wow, Mythe, j'adore ton sens de l'humour. T'es génial. Allons-y. Salut les gars !
3: Déjà joué avec un cerf-volant ?
2: Oui.
3: Ben alors, tu dois savoir qu'on n'a jamais la ficelle du cerf-volant. Il faut toujours la garder sous contrôle. Si elle se coupe, il atterrit chez quelqu'un d'autre. Mais pourquoi tu as laissé Mythe partir avec cette tan-tan-tan-tania ?
4: Hé, Mythe. Elle est vraiment trop canon. Tu ferais mieux de rester sur tes gardes.
3: Elle a raison.
2: Mon mari n'est pas un cerf-volant. Et la confiance qu'on a l'un pour l'autre est très solide. Elle ne se brisera pas facilement.
1: Tu vas vraiment y aller ?
2: Oui.
1: Donc c'est décidé ?
2: C'est décidé, je pars.
1: S'il te plaît, réfléchis encore. Et que feras-tu là-bas ? Il n'y a vraiment rien à faire. Tu vas t'ennuyer à mourir et... Je serai seule ici. Je vais te manquer. Tu ne vas pas aimer vivre là-bas.
2: Dis-moi, pourquoi est-ce que tu me manquerais ? Là-bas, il y a ma mère, ma grand-mère et aussi beaucoup d'habitants de notre quartier que je n'ai pas vus depuis très longtemps. Et... Ce n'est pas comme si tu allais être tout seul. Il y a ton... Ton ami Tania sera là. Elle sera là pour t'occuper.
1: Moi, je ne veux pas Tania. Je te veux. Et je veux notre enfant, c'est tout. Bon, tu sais quoi, j'ai lu un livre sur la grossesse. Il disait que les sentiments d'une mère ont un impact direct sur l'enfant qu'elle porte. La mère doit être heureuse. Alors, elle doit toujours garder le sourire. Donc, si je ne suis pas là, je ne serai pas là pour te faire sourire. Tu vas t'ennuyer.
2: Tu devras trouver une autre excuse parce que... Lorsqu'une fille revient chez sa mère, elle n'a aucune raison de s'ennuyer. Car c'est la maison où elle a passé toute son enfance. Comment pourrait-elle s'y trouver à court d'idées ? Chaque recoin lui rappelle ses souvenirs. Et tu sais, lorsque je suis avec ma mère et ma grand-mère, nous nous asseyons pour parler et le temps passe sans qu'on s'en rende compte.
1: Mais pourquoi tu ne veux pas comprendre ? Ah oui, écoute ! Il y a la séance photo ! Donc je pensais
2: c'est que... Ça. Tu devrais commencer à préparer la séance photo. Et une fois que tu auras tout préparé, tu n'as qu'à m'appeler. Je viendrai à ce moment-là pour faire des photos avec toi, alors qu'en dis-tu ? Et nos villes ne sont pas si loin. Ici, il y a Shabbat et ici, il y a Chandigarh.
1: Alors ça veut dire que tu pars. Eh bien, d'accord. Moi aussi, je vais venir avec toi.
2: Mais attends, où est-ce que tu vas ?
1: Mais je vais aller chez mes beaux-parents.
2: Tu ne peux pas y aller.
1: Mais pourquoi je ne pourrais pas ? Toi, tu vis bien chez tes beaux-parents en ce moment, alors moi, je peux aller vivre chez les miens. Nous irons chez ta mère et nous... Une seconde. Tu as entendu papa ? Tu te souviens de ce qu'il a dit, n'est-ce pas ? Que nous restons ensemble, que nous devrions toujours, toujours rester ensemble.
2: Bébé, tu peux dire à ton papa d'arrêter de se comporter comme un petit enfant. Tu peux dire à ton père que nous faisons la promesse de revenir très vite.
1: Quoi, bébé ? Répète, maman et papa devraient aller...

0: Ensemble, il ne faut pas que maman laisse papa tout seul. Tu dois convaincre maman. Tu vois, bébé ne veut pas qu'on se quitte. Il dit que papa devrait aussi venir.
1: Bébé, dis à ton papa que les hommes qui suivent aveuglément leur épouse et qui s'accrochent à elle sont appelés des hommes soumis. Donc il ne peut pas venir.
0: Bébé, dis à ta maman que ton papa n'a absolument aucun problème à ce que les gens l'appellent soumis. Mais c'est elle qui en souffrira. Alors pourquoi se tourmente-t-elle autant? Dis à ta maman que... Tu vas vraiment le regretter. Ce sont les plaintes d'un pauvre mari et d'un malheureux papa. Dis à ta maman d'emmener papa avec vous.
1: Oh, mon pauvre mari, quoi que tu fasses, je ne peux pas t'emmener, je ne peux absolument rien faire pour toi. Qu'est-ce que tu caches dans ton sac? Qu'est-ce que c'est?
0: Ton cadeau. C'est un petit guépard. Lorsque tu verras ce petit guépard à Shahabad, tu te rappelleras que tu as abandonné le grand guépard à Chandigarh et qu'il te manquera. Alors tu réaliseras que ton misérable grand guépard ne vaut plus rien sans toi.
1: Oh, mon grand guépard! Je te garderai très, très, très précieusement. À te voir si triste comme ça, j'ai envie de te dire... Je t'aime, mon petit guépard.

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0: on va pas pouvoir continuer comme ça. Hein.
1: Je suis désolée, j'ai mis un mauvais geste, j'ai pas fait exprès. C'est,
0: je... Non mais moi je fais pas de muscu. Tu arrêtes de me tâter le fessier, juste tu me plantes.
1: Ok, d'accord.
0: Non mais les seins c'est pareil. Hein.
1: Oui.
0: Tu fais comme ça,
1: ouais.
0: Tu n'analyses pas, tu n'évalues pas, juste tu plantes. Bah. C'est sexuel en fait ce qui se passe entre nous.
1: Non mais j'ai compris, ça
0: okay.
1: Très clair. Ouais, ouais.
0: Vas-y.
1: Voilà.
0: Voilà, ah, c'est mieux.
1: C'est mieux, okay.
0: Voilà. T'as tâté là, t'as pas ploté.
1: Mais je plotais, j'étais comme ça. Mais je plotais là, l'estime, j'étais en train de ploter, écoute. Mais je, attends, j'ai rien fait.
2: Chaton?
3: Ouais?
2: C'est quoi le truc dont tu m'as parlé là, gestion positive ou... Non,
3: non, management positif.
2: Voilà, parce que là j'ai rendez-vous en visio avec Jean-Jacques pour son évaluation.
3: Mmh.
2: Et j'aimerais bien tester.
3: Alors, il faut toujours que tu accentues sur le côté positif.
2: D'accord.
3: Que tu mettes en avant les réussites, mmh, pour mieux faire passer le message sur les points à améliorer.
2: Ah oui, d'accord. Okay.
3: Par exemple, le truc qui marche pas mal, c'est « Je suis globalement très satisfaite de ton travail, mais il y a juste deux ou trois petits points à parfaire. »
2: D'accord.
3: Tu vois ?
2: D'accord.
3: Par exemple.
2: Ok, non, j'ai compris. Okay. Bon, je me lance.
3: Ouais.
2: Salut Jean-Jacques, ça va ? Super, merci. Alors, pour ton évaluation, Jean-Jacques, alors moi, globalement, je suis vraiment très satisfaite de ton travail. Il y a juste 2-3 points à améliorer. Alors, j'espère que t'es bien assis parce qu'il y en a pour un petit moment, Jean-Jacques. Tu devais sortir ? Ah non, bah annule, hein. Parce que là, je veux dire, on n'est pas couché. Alors, premièrement, la tenue vestimentaire. Dis-moi, Jean-Jacques, elle est en panne ta machine à laver ou quoi? Ah non, c'est une vraie question, Jean-Jacques. Parce que ça se lave, les vêtements. Comme les cheveux, qui est mon deuxième point, d'ailleurs. Voilà.
4: Papa...
5: Mon petit.
4: C'est un cadeau un peu spécial, mais hautement symbolique.
5: Hein?
4: Ma première dent de lait.
5: Oh.
4: Oui, je voulais que nous partagions ce moment 58 ans plus tard. Bah. 58 ans, trop tard. Joyeux Noël.
5: Joyeux Noël, mon petit. Décidément, tel père, tel fils. Tiens, mon petit.
4: Oh. C'est quoi ?
6: Son ménisque.
4: Ah. Merci, papa.
6: J'ai deux autres poulets à la cuisine. On se les offre ou quoi ?
5: Hein ? Huguette. Tu pourrais peut-être respecter deux secondes un moment d'émotion avant de te foutre de nous. Joyeux Noël, mon petit.

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0: 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Bonjour à vous et bienvenue. Voici les titres. À la une de l'actualité, il fait plus chaud à La Réunion. Météo France le confirme, ce mois de juillet est le plus chaud enregistré depuis plus de 60 ans avec des températures supérieures de 1,6 degrés au normal de saison. Les hauts, les bas, quelles sont les zones les plus concernées? Explication dans ce journal. Près de 6 mois après le sauvetage d'un requin bulldog juvénile à Manapani, Bertrand Baïf, un des pêcheurs ayant participé à l'opération, est convoqué aujourd'hui pour une audition libre dans le cadre de l'enquête ouverte sur les conditions de l'intervention. Didier Deschamps, président de l'association Vague, devrait lui aussi être entendu prochainement. Semaine noire pour Kélonia. En quelques jours, le centre de soins a récupéré 3 tortues vertes mortes. Une à Sainte-Rose, une à Saint-Paul, une à Saint-Gilles. Un signal préoccupant qui rappelle donc que malgré les efforts de sensibilisation, ces animaux protégés restent particulièrement vulnérables. Et puis place au sport. Dans ce journal, nous avons le plaisir de recevoir Baki, champion de MMA, en visite à La Réunion à l'occasion d'un gala organisé ce week-end à Brapanon. Son actualité, ses prochains défis, sa revanche annoncée. Restez avec nous jusqu'à la fin de cette édition. Peut-être l'avez-vous aussi ressenti depuis quelques jours. Il plane comme une impression de température plus élevée. C'est en tout cas un fait confirmé par Météo France. Ce mois de juillet est le plus chaud qu'on ait connu depuis plus de 60 ans. Plus 1,6 degré par rapport au normal de saison. Les hauts comme les bas sont concernés. Alors comment l'expliquer? Réponse avec Julie Lorman.
1: Casquette, manches courtes ou sandales. Et pourtant, nous sommes bien en plein mois de juillet. Il est le plus chaud, enregistré depuis plus de 60 ans.
2: Je suis souvent en t-shirt et en short, notamment la journée, ça fait extrêmement chaud. Je m'hydrate beaucoup par rapport au soleil.
3: Il fait très chaud dans les bas. Et franchement, porter le pull dans les bas, sur le littoral, c'est pas possible.
4: Pour l'instant, on n'a pas encore sorti les pulls.
1: Dans les transports comme en voiture, la climatisation tourne encore à plein régime.
5: Pour moi, il n'y a pas d'hiver. Pour moi, voilà, toujours là, le soleil, il fait tellement chaud quand même. Voilà. Pour moi, il ne change pas rien. Là, pourtant, on est en hiver. Il ne change pas rien. Pour moi, c'est pareil. Quoi.
6: C'est un peu dur de résister au chaud. Je suis content quand je monte dans le bus, quand il y a la clim.
7: On a tendance, effectivement, le matin, à peut-être régler un peu la température plus élevée dans la voiture.
1: Une chaleur exceptionnelle. En moyenne, les températures dépassent les normales de saison de 1,6 degré. Du littoral jusqu'au plus haut sommet de l'île, le mercure grimpe partout.
8: On est quand même avec des températures de l'océan qui sont très chaudes autour de La Réunion et une faiblesse de l'anticyclone des Mascareignes qui génère assez peu d'alizés. Et donc les températures ont le temps de remonter assez haut en journée. Ce type de température, c'est ce qu'on rencontre habituellement plutôt au début octobre ou au début du mois de mai.
1: Les mois précédents affichaient déjà des températures supérieures aux normales de saison. Avril, mai et juin forment même le trimestre le plus chaud observé depuis plus de 60 ans. Une hausse qui pourrait encore se prolonger dans les prochains mois.
0: Près de 6 mois après la polémique autour du requin de Manapani, la justice passe à l'action. Après la capture puis la remise en mer d'un requin bulldog juvénile, une enquête avait été ouverte pour faire la lumière sur les conditions de cette intervention. Bertrand Baïf, l'un des pêcheurs impliqués, est convoqué aujourd'hui pour une audition libre. Et Didier Deschamps, président de l'association Vague, devrait lui aussi être entendu prochainement. Ils évoquent tous deux une situation absurde. Tous les détails avec Farouk Moulin.
9: Les investigations portent sur les conditions de capture et de remise à l'eau d'un jeune requin bulldog. Dans le cadre de cette enquête, Bertrand Baïf était convoqué ce matin à la gendarmerie.
10: Un filet qui fait 8 mètres de long, qu'on pêche les capucins avec, tout le monde a un filet capucin, on sait bien de quoi on parle. Aujourd'hui, on me retrouve à moi devant la limite, devant la justice, en disant moi que voilà, l'engin de pêche est interdit. Moi, on n'aurait pas dû faire parce que moi, je n'avais pas d'autorisation. En gros, moi, il fait un petit résumé, vite fait. Mais si demain matin, il trouve quelqu'un en train de noyer, sauve pas lui. Parce que les pompiers portent plein de peau, comme ce cas, c'est pas de métier de sauver quelqu'un en pleine mer. Quoi. Mais c'est grave, quoi, quand même.
9: En février dernier, Didier Deschamps prenait l'initiative d'organiser le sauvetage de ce jeune requin bulldog. Aujourd'hui, il peine à comprendre les reproches formulés par les autorités.
11: Parce qu'imaginez-vous qu'on nous imposait de ne pas le capturer avec un filet, mais par contre qu'on avait le droit soit de le capturer avec une épuisette, aller courir après un requin avec une épuisette, soit de le capturer avec une ligne à main et un hameçon, ou alors le pire, de prendre un fusil harpon, de le tirer dessus et ensuite de le relâcher vivant à l'extérieur. Ça, c'était autorisé clairement, et je l'ai par écrit, du directeur des affaires maritimes. C'est à se taper la tête contre les murs.
9: L'enquête devra désormais déterminer si les règles encadrant la capture et la remise à l'eau de ce requin ont bien été respectées.
0: Je vous le disais aussi dans les titres, semaine noire pour Kélonia. En quelques jours, le centre de soins a récupéré 3 tortues vertes mortes. La première à Sainte-Rose, piégée dans une ligne de pêche. La deuxième au large de Saint-Paul et la troisième au port de Saint-Gilles, vraisemblablement tuée par un tir de fusil harpon. Un signal préoccupant qui rappelle que malgré les efforts de sensibilisation, ces animaux protégés restent particulièrement vulnérables aux activités humaines. Un reportage, Morane Sacleuf.
1: Semaine macabre pour Kélonia. En moins de 7 jours, le centre de soins a récupéré 3 tortues vertes mortes. Toutes étaient des juvéniles, âgées de 8 à 12 ans, un âge encore très jeune pour l'espèce qui peut vivre jusqu'à 100 ans. Des nécropsies ont été réalisées pour comprendre les causes de leur mortalité.
12: Les tortues sont toutes mortes sur le coup. Donc on a une première qui est décédée à Sainte-Rose, qui est victime d'une noyade parce qu'elle s'est engeufétrée dans un engin de pêche. On a une deuxième qui a été récupérée en baie de Saint-Paul, qui est décédé d'une intoxination, donc c'est la libération de toxines dans le système sanguin. Et la troisième, celle qui a été récupérée à Saint-Gilles, est victime d'une flèche de harpon qui a traversé la carapace et elle est décédée sur le coup. On n'est pas sur un acte accidentel, plutôt sur un acte volontaire, parce que pour tirer avec une flèche de harpon sur une tortue, les chances sont assez limitées pour que ce soit un accident, donc on privilégie vraiment un acte volontaire.
1: Si les tortues sont de plus en plus nombreuses dans les eaux

0: lyonnaise, grâce aux actions de sensibilisation, elle reste fortement menacée. La majorité des animaux pris en charge sont victimes d'interactions avec les engins de pêche.
1: On pense que les menaces qui pèsent sur les tortues, notamment les enchevêtrements dans les lignes de pêche, mais aussi dans les engins en plastique, c'est une pollution qui ne fait qu'augmenter et donc les risques ne font qu'augmenter. Et puis il y a aussi un petit point positif, c'est qu'on sait par nos suivis que les populations de tortues à La Réunion, qui étaient vraiment très très en mauvais état il y a 40 ans, sont en train de se reconstituer. Donc il y a de plus en plus de tortues et du coup les risques que ces tortues soient en interaction avec les activités humaines augmentent.
0: Chaque année, Kélunia récupère entre 20 et 30 tortues marines mortes. En retrouver 3 en une seule semaine est une première dans l'histoire du centre.
2: En bref, ils étaient attendus, les voici, les nouveaux prix des carburants pour le mois d'août. À partir de demain, le sans-plomb baisse de 4 centimes pour atteindre les 1,78 €. Le gasoil, lui, augmente en revanche de 2 centimes et passe donc à 1,55 € le litre. Et le prix de la bouteille de gaz reste inchangé, toujours 18 € grâce à l'aide de la région. Nouveau coup de filet à La Réunion, les gendarmes de la section de recherche de Saint-Denis ont mis fin à un réseau d'importation de drogue et de blanchiment d'argent piloté depuis la maison d'arrêt de Domingeau. 13 personnes ont été interpellées pour un trafic estimé à plus d'1 million d'euros en moins de 2 ans. 4 personnes ont été placées sous contrôle judiciaire et 6 autres en détention provisoire. Et justement, prévenir plutôt que guérir. Pendant les vacances scolaires, la lutte contre les addictions ne s'arrête pas. À Saint-André, une journée de sensibilisation mêlant sport et animation est organisée pour près de 300 jeunes des quartiers prioritaires. Une opération qui s'inscrit dans le plan de lutte contre les drogues et le narcotrafic lancé par l'État. Réaction sur place et images signée Marianne Bultel.
3: La lutte contre les addictions se poursuit aussi pendant les vacances scolaires. À Saint-André, près de 300 jeunes des quartiers prioritaires ont participé à une journée sportive organisée dans le cadre du dispositif Ville, Vie, Vacances.
4: Nous, nous sommes jeunes, nous ne savons pas encore que c'est quoi les effets de la drogue et comme il y a plusieurs activités, ben, on peut découvrir comment sont les drogues sur certaines personnes et comment ça peut toucher mentalement.
5: Elle me trouve que de mon tombe là-dedans, elle n'est pas bien, même la peur. Parce que ben, y a des, par exemple, les petits enfants de 15, 16 ans, ils fument la puff et ils croient que ça ne touchera pas leur santé, sauf que ça détruit les poumons.
3: Jeux collectifs et parcours sportifs se sont enchaînés avec un objectif, promouvoir les valeurs du sport tout en sensibilisant les participants aux risques liés aux addictions.
6: On remarque aussi que les jeunes commencent très très tôt avec les addictions. Ça peut être l'écran, les jeux vidéo, ou même on a l'alcool, les puffs aussi. On a beaucoup de témoignages des jeunes qui commencent très très tôt. Nous, le but, c'est vraiment faire passer le message et faire de la sensibilisation pour qu'eux aussi ils puissent passer le message autour d'eux.
7: On sait que la plupart des violences faites aux enfants sont sur fond d'addiction, que ce soit alcool, drogue et autres.
3: Cette action s'inscrit dans la grande cause régionale Zéro Drogue, portée par le préfet de La Réunion.
8: Ce matin, on aborde toutes les drogues. On aborde l'alcool, le tabac, les produits psychotropes notamment.
9: Aujourd'hui, le message qu'on voulait vraiment faire passer, c'est avant même de consommer, passer le message aux jeunes que voilà, pour votre santé, pour vos vies, pour vos familles et vos proches, évitez de commencer à consommer, évitez d'expérimenter pour votre santé et votre bien-être. Donc à travers des messages un peu ludiques et éducatifs.
3: Une journée placée sous le signe du sport, du partage et de la prévention.
2: Venons-en à l'actualité nationale. En Gironde, le feu s'est calmé, mais il n'est toujours pas fixé. Depuis hier matin, 84 000 personnes de 9 communes de la périphérie bordelaise ont pu retrouver leur logement ou leur lieu de vacances également. Alors entre émotion et soulagement, voyez le reportage d'Ignacio Bornassin.
10: Cet après-midi, le maire de Saint-Médard-en-Jalles est un homme heureux lorsqu'il voit ce bus arriver devant un EHPAD de la ville.
11: J'étais quand même un peu inquiet de ne pas plus les avoir avec nous. Ça va nous rassurer beaucoup, on va mieux dormir cette nuit, globalement.
10: 6 jours après avoir été évacués, les 78 résidents de l'établissement sont soulagés.
12: Il y avait vraiment une belle exemple de solidarité.
10: Tous ici, comme Jean, accompagnés par sa fille Sophie, sont heureux de retrouver leur cadre de vie.
13: Papa, il va reprendre ses repères déjà, parce que voilà, même s'il n'était pas tout seul, voilà, il y avait quand même les repères qui n'étaient plus là. On a réussi, et voilà, on s'en est sortis. Hein.
14: Vous êtes content d'être revenu chez vous aujourd'hui?
12: Oui, certainement. Ah oui, il y en a sûrement beaucoup d'autres également.
10: Et Jean ne se trompe pas. Depuis ce matin, les habitants de 9 communes de la périphérie bordelaise ont été autorisés à rentrer chez eux. Au total, 84 000 nouvelles personnes évacuées ont pu revenir chez elles. Une première journée d'optimisme selon la préfecture, partagée par Blandine.
15: Ça fait beaucoup, beaucoup de bien.
10: Elle et son compagnon Anthony retrouvent leur maison à Sestas. Mais ils ont reçu quelques consignes de sécurité à respecter.
16: Porter des gants et un masque lors des opérations de nettoyage, nettoyer surface à l'eau sans aspirateur.
10: La ville demande aussi à ce que le gaz soit coupé et à laisser couler l'eau du robinet pendant 2 minutes avant de la boire pour éliminer les particules.
17: Mais les situations-là, c'est pas pour rien. Donc je pense que par rapport à l'hygiène qu'on peut avoir sanitaire, ça paraît indispensable.
10: Avec le retour des habitants, la vie dans les communes reprend petit à petit. Nous rencontrons Stéphanie, émue de retrouver son activité à Saint-Jean-d'Illiac et ses clients.
18: Le fait de tout, de revenir, ça fait du bien. Ils sont venus prendre des nouvelles de tout le monde.
10: Eux aussi font le tour du voisinage.
19: Bonjour, c'est Jean-Louis de Saint-Jean-d'Illiac.
10: Depuis ce matin, les gendarmes font le tour des maisons pour s'assurer qu'aucun habitant n'a eu de mauvaise surprise à son retour.
19: Vous avez, vous n'avez pas constaté de cambriolage à votre domicile, quelque chose qui a été forcé, non?
10: L'occasion aussi pour eux de rappeler que l'incendie menace encore.
19: Il faut toujours garder dans le coin de la tête qu'il y a toujours un risque.
10: Le feu ce soir n'est pas encore fixé. Si la situation venait à se dégrader, de nouvelles évacuations pourraient être ordonnées.
2: Et si la plupart des personnes évacuées sont rentrées chez elles, près de 80 000 autres sont toujours déplacées. Des communes entières, parfois très abîmées par les flammes, sont encore vidées de leurs habitants. Le point dans ce reportage de Théo Thomas.
20: Merci beaucoup, bonne journée.
21: Bonne journée, au revoir.
22: Voilà peut-être la dernière personne que nous verrons avant un long moment. Nous voici seuls sur la départementale 106. L'unique route en direction du Cap Ferré, aujourd'hui seulement emprunté par les pompiers. Juste à côté, cette forêt de pins défigurée par les flammes, où la couleur a comme disparu
20: par là.
22: Au profit du noir.
20: Ce qui est flagrant dans cette forêt, c'est qu'on n'entend absolument rien, absolument aucun bruit. Le chant des oiseaux a disparu et vous entendez, il ne reste que le silence.
22: Le silence aussi d'un lotissement déserté. Ici, le feu a gagné. Il ne reste que ces jouets laissés à la hâte, symbole d'une évacuation dans l'urgence. Sur notre chemin, encore et toujours ces mêmes images d'une vie arrêtée.
20: Ce qui est impressionnant, c'est de voir tous ces volets fermés. On a l'impression qu'il n'y a plus personne qui habite ici.
22: Et puis soudain, quelqu'un au loin. Une boulangère mobilisée pour nourrir les pompiers.
23: Bonjour madame.
24: Même l'hiver, c'est pas si vide. Tout ça fait bizarre. Et puis surtout, au vu de la date, on est le... Je sais même plus quel jour on est, on est le 30 juillet.
22: L'une des rares personnes que nous croiserons cet après-midi. Les commerces fermés, les rues désertes, partout la sensation d'être dans un village fantôme. Encore plus inhabituel, la plage du Grand Croc, vide, normalement prise d'assaut à cette période. Désormais, les conversations des vacanciers ont disparu. Seul le bruit des vagues, lui, est encore là.
2: Dans la commune du Porge, en plein paysage de désolation, des munitions allemandes de la Seconde Guerre mondiale ont été retrouvées dans le sable. Un de ces obus a explosé, déclenché par les flammes. Il a terminé sa course dans une habitation, heureusement évacuée. Explication avec Laszlo Gelaber.
25: Entre les mains de cet habitant, un obus, venu s'encastrer dans la porte de ce placard, après avoir traversé la fenêtre de la chambre. C'est à peine croyable, mais l'obus provient de ce champ calciné, juste à côté de ces maisons. Et ce n'est pas le seul à avoir explosé, comme nous le raconte Sylvain.
26: On entendait des explosions, mais beaucoup, hein, genre tous les 20 minutes. Et les pompiers nous ont dit, bon, vous inquiétez pas, c'est des bouteilles de gaz.
25: Personne ne s'y attendait. Tout un stock de munitions allemandes était caché sous terre depuis la Seconde Guerre mondiale. Des démineurs de la sécurité civile sont dépêchés sur place filmé ici par Sylvain.
0: Alors, vous en

0: Mais t'as combien ?
1: 50 ans.
2: Depuis, 75 obus ont été retrouvés. L'un d'eux a même perforé ce mur en explosant sous l'effet de la chaleur.
3: Ce qui provoque les explosions, c'est la chaleur de la terre. Ça doit chauffer l'obus jusqu'à temps qu'il soit assez chaud pour éclater, quoi.
2: Des détonations sur ce terrain, mais aussi derrière le lotissement, sur une autre parcelle. Au plus fort de l'incendie, seul dans ce décor apocalyptique, Sylvain réalise qu'il est cerné par les obus.
3: Entre les panaches de fumée, les explosions, les gyros, les trucs, on était scène de guerre.
4: Impossible pour nous de franchir la balise parce qu'il y a encore beaucoup d'obus qui peuvent exploser. D'ailleurs, regardez, des affiches ont été accrochées. Danger de mort absolu.
2: Dans cette commune du Porge où 183 maisons ont été détruites, le maire ne s'attendait pas du tout à ça.
5: Les bras m'en tombent et voilà, ça fait partie aussi des problèmes que l'on découvre au fur et à mesure.
2: Une fois la terre refroidie, des démineurs reviendront en début de semaine prochaine pour retirer les obus encore enterrés.
6: Dans l'actualité également, on aurait presque pu croire à une scène de film. Des centaines de migrants illégaux venus du Maroc sont arrivés hier sur les côtes de l'enclave espagnole de Ceuta. Au moins une personne est décédée et débordée. Les autorités locales ont pu faire appel à l'armée. Images et réactions avec Élise Kousmak.
7: En quelques heures aujourd'hui, sur les côtes de l'enclave espagnole de Ceuta, des centaines de migrants venus du Maroc. La plupart sont venus à la nage, en longeant la côte avec des bouées et des bateaux gonflables. Ils sont épuisés mais continuent leur course pour tenter d'échapper à la police espagnole, débordée.
8: Je nage depuis 6 ou 7 heures du matin.
7: Est-ce que tu vas bien ?
8: Oui, je vais bien.
7: Sur l'enclave espagnole, après leur traversée, beaucoup se prennent dans les bras, soulagés d'avoir franchi la frontière. Au Maroc, notre envoyé spécial nous dit avoir rencontré il y a quelques instants des jeunes Marocains, des employés, encore en tenue de travail, qui tentent de traverser la frontière.
9: Vous le voyez depuis ce matin, c'est un flot incessant de personnes qui tentent la traversée vers l'Espagne. Donc essentiellement des hommes, essentiellement des jeunes hommes, entre 14 et 15 ans, c'est ce qu'ils me disent.
7: À l'origine de cet afflux massif, une décision de la Cour suprême espagnole qui interdit désormais le refoulement immédiat des migrants lorsqu'ils arrivent depuis la mer. Plus de 1500 personnes sont déjà arrivées sur l'enclave depuis plusieurs jours.
10: J'ai 20 ans, je veux rejoindre Ceuta pour changer de vie et avoir une situation meilleure, pour aider ma famille.
7: Selon le président de Ceuta, près de 60 personnes ont perdu la vie en mer. Sur l'enclave espagnole, le seul centre d'accueil est saturé. Les autorités locales évoquent une situation d'urgence humanitaire absolue.
6: Et retour chez nous, nous vous l'avons annoncé dans les titres, le champion de MMA, Baki, est en ce moment à La Réunion, en tant qu'invité d'honneur d'ailleurs d'un gala de MMA à Bras-Panon. Suite à un contretemps, il ne peut finalement pas se présenter sur notre plateau ce midi, mais nous aurons l'occasion d'en parler dans nos prochaines éditions. Son actualité, ses prochains défis également, cette question que tout le monde se pose, une revanche contre Jordan Zebo annoncée pour novembre prochain, comment il se prépare, comment il a vécu ce chaos, dans quel état d'esprit il aborde ce rendez-vous. Nous aurons évidemment l'occasion d'y revenir. Toutes les informations seront à retrouver sur notre site l'info.re notamment. Un regard sur la météo de cet après-midi. On part au Baril où il y aura un ciel couvert cet après-midi. Sortez les caouets et les parapluies si vous en avez l'occasion quand même. 26 degrés attendus. Pour votre bulletin complet, c'est avec Virgilia S. juste après votre journal. Et c'est déjà la fin de cette édition. Merci d'avoir été à nos côtés. Merci pour votre fidélité. Votre programme continue, bien évidemment. Moi, je vous retrouve ce soir avec un immense plaisir pour votre 19h week-end. Je vous dis bon après-midi et bon appétit sur Antenne Réunion.

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5: Mesdames et messieurs, bonjour, ravi de vous retrouver ce vendredi, c'est bientôt le week-end avec des conditions un petit peu plus nuageuses, c'est vrai, pour aujourd'hui. Déjà ce matin, on a eu même quelques averses, un ciel un petit peu plus laiteux. En tout cas, cette couverture nuageuse que l'on retrouvait à l'est va progressivement s'estomper pour laisser place à de belles éclaircies. Et rapidement, c'est l'évolution diurne qui va se mettre en place, vous en avez l'habitude, avec un ennuagement qui va se faire sur les pentes, quelques averses aussi ici ou là qui vont se déclencher, principalement dans les hauts de l'ouest. Et d'ici la fin de journée, à l'image d'hier, ça pourrait gagner d'ailleurs le littoral ouest. À l'inverse, en allant vers le nord, on a toujours vraiment de belles éclaircies et on retrouvera un ciel un petit peu plus couvert, c'est vrai, en direction du sud, avec le vent vers le sud sauvage qui continue à souffler, des rafales autour des 50 km/h, notamment donc vers Saint-Philippe, à l'opposé aussi entre Saint-Denis et le port. Et on retrouve une mer agitée sur l'ensemble de l'île, avec une houle australe de sud-sud-ouest sur la partie sud, également sur la partie ouest, et une houle d'est sur le flanc est de la Réunion, avec des vagues entre 1,50 m et 2 m. Pour les températures, c'est comme hier, on passe du simple au double, avec 14 degrés le minimum au volcan, jusqu'à 28 degrés à Saint-Denis. On est quasiment 3 degrés au-dessus des normales de saison pour le chef-lieu, à se partager avec le port ou encore les plages de l'ouest, 22 à 23 degrés au cœur des cirques. Et c'est plus respirable également en allant du côté de Takamaka ou encore de Grand Coude, avec un petit peu plus de 20 degrés. Pour ce soir et cette nuit, encore quelques pluies dans l'est. Et puis ensuite, c'est un beau week-end qui se profile. C'est Harmonie Peria qui vous en parlera dès ce soir. Nous sommes le vendredi 31 juillet, dernier jour du mois. On n'oublie pas d'embrasser les Ignaces aujourd'hui. La marée sera basse à 20h33 et le soleil nous quittera à tout pile 18h. Pour la suite, c'est donc les feux de l'amour. Quant à moi, je vous retrouve dès lundi pour la météo. Très bon week-end à tous.
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0: diplôme, c'est bien plus qu'un bout de papier. C'est des années d'efforts, des examens, des doutes et surtout une belle victoire. Cette année, Saint-Denis a choisi de célébrer cette réussite comme il se doit, en mettant à l'honneur ses diplômés. Avant la fête, place à la reconnaissance. Les jeunes accompagnés de leur famille ont été accueillis par les élus du secteur pour recevoir un cadeau offert par la ville. Une façon de saluer leur travail, leur persévérance et leur souhaiter le meilleur pour la suite de leur parcours.
1: C'est un honneur de remettre ces diplômes à ces jeunes. C'est un moment charnière de leur vie.
2: La jeunesse a besoin de soutien. Et nous, les là, nous ne croisons pas, nous fait. Nous agissons avec le plan jeunesse, nous agissons avec l'école du bonheur, nous agissons aussi avec donc, les différents dispositifs, nous les là pour aider.
0: Direction la Cité des Arts pour une édition spéciale de Jeunesse en l'air, entièrement dédiée à celles et ceux qui ont décroché leur diplôme. Des animations, des ateliers, des espaces de découverte et surtout une soirée placée sous le signe de la réussite.
3: J'ai beaucoup travaillé cette année, j'ai fait beaucoup d'efforts, donc je le mérite. Je suis venue pour m'amuser, pour rencontrer aussi d'autres personnes qui sont diplômées.
4: Cette fête, elle est pour nous en fait. Du coup, faut profiter un max. Big up la ville de Saint-Denis!
5: C'est comme ça qu'on apprend la vie, c'est de pouvoir apprendre à échouer autant qu'à réussir.
6: Honorons notre jeunesse qui réussit, honorons notre jeunesse qui vibre, qui vit, qui s'émancipe et qui a de l'espoir, qui a de l'ambition, qui a de l'engagement. Et nous, nous sommes très heureuses et très heureux de les célébrer ce soir.
0: Puis les lumières s'éteignent, la musique prend le relais.
7: Là, je l'ai diplômé, mais à moi, je connais bien qu'après, ce sera plus dur. Donc, il faut que Manel aille oublier, il kiffe. Et après, il faut aller bosser et pas baisser les bras. Mais...
8: Que cette génération fasse encore grandir la Réunion et fasse grandir la ville de Saint-Denis.
0: Et parce que chaque réussite mérite d'être célébrée, la ville choisit d'encourager sa jeunesse, de valoriser ses talents et de lui rappeler une chose essentielle. Les diplômes ouvrent des portes, mais ce sont les rêves, le travail et l'audace qui permettent d'aller encore plus loin.

0: pas toutes pour gagner. Elles courent surtout pour se prouver qu'elles en sont capables. Au départ, il y a un dossard. À l'arrivée, il y a souvent bien plus qu'une médaille. Pour sa 4e édition, le Trail Kaffrine a une nouvelle fois mis les femmes à l'honneur. Plus de 450 participantes se sont élancées depuis le stade de la Redoute pour partager une même aventure entre effort, solidarité et dépassement de soi. Trail de 25 km, parcours de 12 km ou randonnée de 6 km, peu importe la distance.
1: Le but de ce trail, c'est faire sortir toutes les femmes et surtout que tout le monde puisse marcher, courir. Les mamans du dimanche, les mamans qui veulent faire, qui veulent marcher, qui veulent faire du sport. Il faut beaucoup de bienveillance autour de ces femmes. On ne regarde pas que ces femmes déforment, pas de forme. Toutes les gaillards et moi en tous les cas, Midiazot, les Kaffrine, viens, fais plaisir Zot. De David Saint-Denis, on a un joli parcours sur la montagne. Elle est là, elle est à côté de nous, on profite ça.
0: Ici, il n'y a pas de petite victoire. Chaque foulée raconte une histoire. Celle d'une mère de famille, d'une sportive aguerrie, d'une débutante ou simplement d'une femme qui a décidé le temps d'une matinée de croire un peu plus en elle.
2: Une belle solidarité des femmes. Nous avons pris beaucoup de plaisir. C'est un moyen aussi pour nous d'avoir un espace de liberté. La ville de là-haut est juste extraordinaire.
3: Le plaisir de courir, surtout de partager ces moments avec les personnes que j'aime. Je ne le vois pas comme une contrainte. En fait.
0: Au fil des kilomètres, les chronos comptent, mais les encouragements aussi. Parce que le Trail Kaffrine, c'est bien plus qu'une compétition. C'est un rendez-vous où les femmes se soutiennent, s'inspirent et avancent ensemble.
4: Très belle course. Merci à la ville de Saint-Denis. Elle fait énormément pour nous, les femmes, les enfants. Franchement, on aurait aimé à Saint-Benoît avoir autant.
5: On ne vient pas ici pour gagner, on vient pour partager du bonheur, partager de l'amitié, de la camaraderie. Nous, les hommes, on est un petit peu jaloux. On se dit, mais on a notre place ce matin ici. Hein. Il n'y a pas mieux que le sport pour être en très bonne santé physique et en très bonne santé mentale.
0: À Saint-Denis, le sport se conjugue aussi au féminin. Et quand plus de 450 femmes prennent le départ avec la même envie d'aller au bout d'elles-mêmes, ce n'est plus seulement une course. C'est une démonstration de courage, de détermination et de liberté. Parce qu'il n'y a pas de sommet trop haut pour celles qui osent faire le premier pas.

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0: On a eu chaud.
1: Ça faisait longtemps que je ne m'étais pas senti obligé de me cacher et ça ne m'avait pas manqué du tout.
0: Ça va, Jack, ça n'était pas aussi terrible que ça.
1: Tu as retenu ta respiration parce que tu avais peur qu'il puisse nous entendre. Alors ne me dis pas que ça ne te fait rien de devoir faire des cachotteries à Victor.
0: Tu étais d'accord pour m'aider en suivant mes propres règles.
1: Oui, mais je ne m'attendais pas à ça.
0: On était d'accord pour garder ça pour nous.
1: Oui, mais maintenant, on devrait peut-être en reparler. Tu es sûr de ne pas vouloir dire à Victor que je suis ton nouveau parrain ?

0: Salut.
1: Salut.
0: T'en es où? Est-ce que t'as bientôt fini?
1: Quasiment, oui. Pourquoi?
0: Je te propose qu'on s'arrête là pour aujourd'hui. Je t'invite à prendre un verre au club.
1: Oui, c'est une bonne idée, je te suis. Allons-y.
2: Tiens, toi ici. Je ne m'attendais pas à te revoir aussi vite, ou jamais, compte tenu de notre dernière conversation. Bonsoir.
3: Bonsoir.
2: Je vais prendre comme d'habitude.
3: D'accord. Mettez-le sur ma note, s'il vous plaît.
2: Oh, comme c'est gentil. J'ai le droit à des excuses de luxe.
3: C'était juste une discussion animée entre deux vieux amis.
2: C'est comme ça que tu vois les choses. Comme tu veux. Mais je dois dire que ton appel m'a surpris. Je ne m'attendais pas à te revoir de si tôt. Les gens ont raison, on dirait. Tu es devenu très imprévisible dernièrement. J'ai dû déteindre sur toi.
3: Pas comme je l'aurais souhaité. Si tu avais vraiment déteint sur moi, j'aurais une fortune à ne plus savoir qu'en faire. On est loin du compte.
2: Pour le moment. Non, merci, c'est gentil. Je pourrais t'offrir une fortune, si j'en avais envie.
3: Si je me souviens bien, tu as un plan en tête. Enfin, tu en as sûrement plusieurs.
2: Ah. Je croyais que tu ne voulais pas en entendre parler. Tu as changé d'avis? Ce que je t'ai dit a finalement fait son chemin. Je me trompe?

0: Non, il y a autre chose. Tu m'as repoussé des tas de fois auparavant. Jamais comme ça. Là, tu as vu rouge. Tu as été catégorique. Très. Tu ne voulais plus de moi.
1: Eh bien, depuis, j'ai décidé de quitter Newman Media. Je suis officiellement libre.
0: Ça alors?
1: Ça ne menait nulle part. Il n'y avait pas d'évolution possible. Il faut être une Newman si on veut un jour pouvoir accéder au meilleur poste, et ça, ce n'est pas prêt de changer. Avoir une expérience chez Newman, ça fait bien sur un CV, mais j'ai fait le tour. Pourquoi je resterais? Alors qu'il y a visiblement de meilleures options qui s'offrent à moi.
0: Et tu viens de t'en rendre compte?
1: Oui. Je viens d'en prendre conscience.
0: Pourtant, la situation était la même l'autre jour. Mais c'est forcément passé quelque chose.
1: Tu peux penser ce que tu veux. Mais est-ce que ton offre est toujours valable?
0: Peut-être bien. Mais tu dois être honnête avec moi.
1: À propos de quoi?
0: Quelque chose me dit que tu n'as pas démissionné. Quelque chose me dit que tu t'es mis Nikki à dos et qu'elle t'a licencié. J'ai raison, c'est ça. Qu'est-ce que tu as fait pour perdre ton poste ?

0: C'est Victor.
1: Décroche.
0: Oh. Oui, chérie.
2: Tout va bien? Je suis passé à ton bureau, mais la porte était fermée.
3: Je me suis dit que tu avais dû rentrer, mais je viens
2: de voir ta voiture dans le parking. Alors, est-ce que tout va bien?
0: Oh oui, en fait, j'étais un peu sur les nerfs, alors je suis sortie marcher un peu pour m'aérer la tête.
2: Attends, comment ça? Tu es sortie marcher alors qu'il fait si froid?
0: Oui, je m'en suis rendu compte, c'est pour ça que je suis déjà rentrée. Tu avais besoin de me voir?
3: Oui.
0: J'arrive dans une seconde.
2: Je suis dans mon bureau, je t'attends.
0: D'accord, à tout de suite.
1: Tu vois dans quel état ça te met?
0: Ne t'inquiète pas, je gère, d'accord?
1: Nikki, il faut que tu lui dises la vérité.
0: Non, je ne reviendrai pas sur ma décision. Je ne veux pas qu'il sache que tu es mon parrain. C'est bien compris? Alors je t'en prie, si tu veux que je réussisse à me détendre, dis-moi que tu comprends ma décision et que tu vas la respecter.
1: Tu veux que j'accepte alors que je vois bien que ce secret te dévore?
0: Je sais que tu n'es pas d'accord avec ma décision, mais j'ai quand même besoin que tu la respectes. C'est déjà suffisamment dur comme ça. Si tu savais à quel point je suis gênée, peu importe le nombre de réunions d'alcooliques, j'ai toujours autant de mal à enchaîner deux jours de suite sans avoir envie de boire.
1: Nikki,
0: je me retrouve à aller chercher une bouteille sans même y penser.
1: Concentre-toi sur le moment présent. Un jour à la fois, une heure après l'autre, une minute même, si tu préfères.
0: Une minute à la fois. Franchement, le seul fait que tu dises ça me donne l'impression d'être faible. J'en ai assez de solliciter les autres. Je sais bien que c'est épuisant, c'est tellement égoïste. Et pourtant, je connais ce programme, je sais comment ça marche. Je ne comprends pas pourquoi c'est aussi dur. J'ai l'impression d'être au point mort.
1: Calme-toi, respire profondément, détends-toi et respire.
0: Ce que je traverse est déjà suffisamment difficile. Tu imagines si Victor savait que j'avais besoin de toi pour m'en sortir? Je n'ai pas envie d'en rajouter.
1: C'est un battant, tout comme toi.
0: Combien de temps encore est-ce qu'il va devoir se battre? On vient déjà de traverser une période stressante, alors il est hors de question que je vienne le contrarier. En lui annonçant que j'ai choisi son pire ennemi pour m'aider à m'en sortir, il serait profondément vexé.
1: Nikki, respire. Respire encore. Je vais aller te chercher un verre d'eau.
0: Non, j'y vais. C'est compliqué. Je déteste devoir lui mentir. Je le fais pour l'épargner. Je vais gérer tout ça.
1: D'accord.
0: Je te remercie. Merci d'avoir tout abandonné, d'être venu passer du temps avec moi. Ça m'a beaucoup aidé, plus que tu ne l'imagines.
1: Pour ton information, quand tu m'as appelé, j'étais au Society, je prenais un verre avec Victor. J'essayais de savoir discrètement comment il vivait la situation.
0: Quoi ?

0: Jack, c'est tout le contraire de ce que tu es censé faire. Comment tu as pu lui parler, Jack? Il n'y a que très peu de personnes qui savent que j'ai replongé. Alors pourquoi tu es allé voir Victor? Tu avais des questions à lui poser?
1: On a seulement bu un verre tous les deux, c'est tout.
0: Tu lui as dit quoi? Tu as attendu qu'il te parle de mes soucis?
1: J'essayais de voir comment il vivait la situation.
0: Tu n'as rien dit qui ait pu éveiller ses soupçons, j'espère.
1: Nikki, on a juste discuté.
0: Et il ne s'est pas du tout méfié.
1: Ce n'est pas la première fois que j'essaie de lui soutirer des informations sans qu'il s'en rende compte. Et j'ai réussi à savoir ce que je voulais savoir. Nikki, il t'aime plus que tout. Il pourrait soulever des montagnes. Il serait prêt à faire n'importe quoi pour te protéger. Il ne verrait peut-être même pas d'inconvénient à ce que je sois ton parrain. Mais on ne le saura jamais si tu décides de ne pas lui en parler.
0: Non, non, c'est hors de question. Je refuse que tu essaies de lui faire deviner ce qui se passe. Il ne faut pas qu'il le découvre. Je ne veux pas qu'il voie à quel point je suis fragile. C'est déjà assez dur.
1: Nikki, il sait que tu as un problème. La question n'est pas de savoir si c'est arrivé une fois ou plusieurs. Peu importe.
0: Ça a de l'importance pour moi. Je ne veux pas qu'il voie à quel point je suis perdue. Je dois m'en sortir toute seule, avec l'aide de quelqu'un qui est tout à fait en mesure de comprendre ce que je traverse.
1: Je suis là pour ça.
0: Je t'en suis reconnaissante.

0: Entrez.
1: Salut.
0: Bonsoir.
1: J'étais sur le point de rentrer chez moi. Si tu veux, on peut aller boire un verre.
0: J'ai prévu de dîner avec ta mère.
1: D'accord. Alors, une prochaine fois.
0: Oui.
1: Comment elle va?
0: Je ne sais pas. J'ai peur qu'elle essaie de se montrer plus forte qu'elle ne l'est.
1: C'est possible. Ça lui ressemblerait.
0: Ouais. Mais ce qui ne me plaît pas, c'est que Jack Abbott cherche à s'en mêler. Il a essayé de savoir comment vivait la situation.
1: Comment ça, il t'a interrogé?
0: J'étais assis au bar et s'est installé à côté de moi. Il n'a pas arrêté de me poser des questions, comme si je ne voyais pas clair dans son jeu.
1: Et lui, de quoi il est au courant? Est-ce qu'il sait ce qui s'est passé avec Jordan? Est-ce qu'il est au courant pour Claire? Est-ce qu'il sait que maman traverse une période compliquée?
0: Je l'ignore.
1: Je ne crois pas que tu devrais t'inquiéter de Jack, papa. Je sais que tu as du mal à le supporter en règle générale, mais il sait tenir sa langue dans ce genre de situation.
0: Jack Abbott tenir sa langue? Tu plaisantes.
1: Ce qui est sûr, c'est qu'il ne fera rien qui nuise à maman, d'autant plus s'il apprend qu'elle s'est remise à boire.
0: Comment il a pu le découvrir?
1: Mais je n'en sais rien, papa, peut-être. Peut-être qu'elle lui en a parlé, ce sont des amis. Il a eu des problèmes d'addiction, et il n'y aurait rien de surprenant à ce qu'il s'inquiète et qu'il ait envie de savoir comment tu vas et si notre famille tient le coup.
0: On n'a pas besoin de sa sollicitude. Et ta mère n'a pas besoin de son soutien.
2: Que c'est agréable de voir combien tu as foi en mes compétences. Nikki ne m'a pas virée. C'est moi qui suis partie. Si tu ne me crois pas, tu peux lui demander.
3: Je suis sûr qu'elle apprécierait.
2: Ne me dis pas que tu as peur de Nikki Newman.
3: Tu essaies de changer de sujet?
2: Tu sais quoi, je suis déçue. Je pensais passer une bonne soirée, mais j'avais tout faux.
3: Oh, et à quoi tu t'attendais au juste? Ça m'intéresse, j'aimerais savoir. Ça y est, je crois avoir compris. Évidemment.
2: De quoi tu parles?
3: C'est marrant. D'abord, je tombe sur Nate dans ta chambre. Et maintenant, vous échangez des regards langoureux. Tu l'as pas vu? Pour moi, c'est pas une coïncidence.
2: Je ne vois pas du tout ce que tu veux dire.
3: Il se passe un truc entre vous deux. Et je suis sûr que ça a un rapport avec ton départ de Newman Media.

0: Merci. Au fait, tu n'es plus ami avec Audra, si ?
1: Je suis pas sûr que ce soit le terme. On n'a jamais été des amis.
0: Mais vous étiez suffisamment proches pour travailler ensemble et faire des projets ?
1: Oui, t'as raison. Et j'ai retenu la leçon. Mais aujourd'hui, c'est surtout cordial entre nous. Donc non, on ne peut pas parler d'amitié.
0: D'accord.
1: Je peux savoir pourquoi tu me demandes ?
0: Tu l'as regardé avec insistance.
1: Oh, non. C'est Tucker que je suis surpris de voir. Je ne comprends pas pourquoi elle continue à le voir, ça me dépasse. C'est vrai. Ils ont une relation tellement tordue. Ce type est toxique.
0: Ouais.
1: Désolé. J'aurais pas dû...
0: Non, tu as raison, oui. À force de le fréquenter, c'est aussi ce que j'en ai conclu.
2: Je suis désolée que Devon t'ignore.
3: Il m'ignore. J'avais pas remarqué.
2: Pourtant, l'une de tes plus grandes qualités, c'est la profonde affection que tu portes à ton fils.
3: L'une de mes plus grandes qualités, tu dis ? Il y en a d'autres ?
2: Non, tu as raison, je me suis mal exprimée.
3: Ah, donc ça aussi, tu le retires ? Tu vas me dire que ça aussi, c'est une phrase que tu regrettes d'avoir prononcée ?
2: Tu as besoin qu'on te fasse des compliments ? Tu veux que je te fasse une liste, comme ça tu pourras la mettre chez toi, la coller sur ton miroir pour te rassurer tous les matins et te dire que tu es bien un être humain.
3: T'as vraiment sorti le grand jeu, dis-moi.
2: Tu trouves ?
3: Tu me regardes intensément. D'un côté, tu me tacles et de l'autre, tu me fais des compliments. Tu es cruel.
2: À t'entendre, on pourrait croire que je suis fascinante.
3: Oh, mais tu l'es. Tu peux avoir des réactions très curieuses. Quand je me suis livré à toi, tu m'as quasiment rayonné. Tu m'as poussé dehors. Tu m'as chassé de ta vie. Et là, tu reviens vers moi, soudainement prise de regret. Tout en essayant de me faire croire que tu as délibérément quitté un poste très lucratif chez Newman Media. Je sais bien que tu n'es pas sincère quand tu t'inquiètes pour ma relation avec Devon. Et surtout, j'ai remarqué les regards que tu lances à Nate Hastings à l'autre bout de la pièce. Je ne sais pas qui est le plus humain entre toi et moi. J'ignore ce que tu es en train de nous préparer. Mais j'ai hâte de voir ce que c'est.
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6: Bonsoir.
7: Bonsoir.
6: Ça va? Tu rentres plus tard que prévu.
7: Oui, j'ai eu un appel de dernière minute de Nikki. Elle voulait que je passe la voir dans son bureau. Et Victor a failli nous surprendre.
6: Vous surprendre?
7: La porte était fermée. Victor n'arrêtait pas de frapper. Nikki n'a jamais ouvert.
6: Ça a dû être bizarre de devoir vous cacher comme ça.
7: Ouais, ça ne me plaît pas du tout. Ça stresse tellement Nikki, tu la verrais. Je crois que je regrette de lui avoir dit oui.
6: Je comprends. Mais comment elle vit tout ça?
7: Pas très bien. Je suis très inquiet pour elle. Coucou.
8: Bonsoir.
6: Pourquoi est-ce que tu me regardes comme ça?
9: Je ne sais pas, je te regarde comment?
6: Je ne sais pas, je dirais comme si tu avais peur que je m'écroule d'une seconde à l'autre. Je vous rassure, je vais très bien. D'ailleurs, je suis désolée de t'avoir inquiété en allant prendre l'air tout à l'heure.
9: Sortir par ce froid, ça n'est pas très raisonnable.
6: Oui, c'est aussi ce que ton père m'a dit à l'instant.
10: Comment ça se passe avec ton nouveau parrain?
6: Ça se passe très bien. Je crois que c'est la personne qu'il me faut.
10: Tu m'envoies rassurée.
9: Qu'est-ce qui s'est passé avec ton autre parrain? Comment il s'appelait, Seth?
6: Ah oui. Eh bien, il a lui-même rechuté, malheureusement. Alors, j'ai préféré me faire aider par quelqu'un d'autre, quelqu'un de plus solide et qui saura m'épauler.
9: Tu as bien fait. Ça me semblait logique.
6: Franchement, je crois que ce nouveau parrain sera parfait pour moi. D'abord, ce qui me rassure, c'est qu'il est sobre depuis bien plus longtemps et surtout, c'est une personne vraiment stable et calme.
10: Bien. C'est rassurant. Mon garçon, est-ce que ça te dirait de dîner avec tes parents?
9: Ah, j'aurais adoré, vraiment, mais Christian vient de me rappeler que c'était notre soirée tacos et jeux vidéo ce soir, alors je dois rentrer.
10: Tu as raison.
9: Oui.
10: Profites-en. Tu l'embrasseras pour nous.
9: Ça, je n'y manquerai pas. Maman, sache qu'on est tous là pour toi si tu as besoin, d'accord?
6: C'est gentil, mon chéri. Mmh.
10: Bonne soirée.
9: Vous aussi, je vous aime.
11: On en a fait du chemin. Pourtant, on a eu notre lot de conflits. Mais aujourd'hui, on est à nouveau capable de travailler ensemble et j'en suis fier. On peut s'asseoir autour d'un dîner ou même passer les fêtes ensemble. Tu sais, la famille pour moi c'est essentiel.
12: Tu ne vas pas me demander de me réconcilier avec Tucker?
11: Non, non, pas du tout. Je disais que j'étais désolé parce que je sais que c'est dur de ne pas avoir un père dans sa vie.
12: Oh, tu sais, il n'a jamais vraiment été là, alors c'est pas si dur. J'ai déjà eu le seul père qu'il me fallait. Tucker n'arrivera jamais à la cheville de Neil. Ça fait longtemps que j'aurais dû prendre mes distances.
11: C'est vraiment irréparable? C'est à cause du dernier scandale?
12: À cause de ça, mais aussi le reste. C'est une accumulation. Ce type ne fait que mentir. Alors si je ne peux pas croire un seul mot de ce qu'il me dit, pourquoi j'aurais envie qu'il fasse partie de ma vie? J'ai assez donné.
13: Nate fait ce qu'il peut pour ne pas te regarder, mais c'est dur.
14: Si tu préfères aller t'asseoir avec lui, je t'en prie. Je dirais au serveur que c'est finalement lui qui t'invite.
13: Je vois bien que tu meurs d'envie de me dire ce que tu mijotes. Est-ce que Nate fait partie du plan?
14: Il est séduisant. Oui, il est agréable à regarder. Et alors, je ne fais rien de mal, il me semble. Ça t'ennuie de ne pas être le centre du

0: monde.
1: Il n'arrête pas de te dévorer des yeux.
0: C'est normal, je suis magnifique. Oh, peut-être que tu ne le remarques plus, on se connaît depuis si longtemps.
1: Je sais que tu es dangereuse. Il se passe quelque chose avec Nate.
0: Tu as raison. Lui et moi, on couche ensemble.
1: Je te crois pas. Même si c'était le cas, j'en aurais absolument rien à faire. Ce ne serait pas la première fois que tu manipules un homme. C'est ta façon d'arriver à tes fins. Reste à savoir ce qui te motive cette fois.
0: Tu t'égares. Revenons plutôt à ton offre et à notre avenir.
1: Tu crois que j'ai encore envie que tu en fasses partie ?
0: Oh. Comment ça ? Hier, tu me proposes le monde et aujourd'hui, tu as déjà changé d'avis ?
1: Je vais y réfléchir. À la prochaine. Messieurs ?
2: Le secret, c'est de faire ressentir à chacun de nos clients qu'il est écouté comme s'il était notre seul client, ou plutôt, comme s'il était notre unique priorité. Et vous voulez savoir comment ? En instaurant une relation de confiance. On doit développer notre clientèle avec une prospection efficace et la fidéliser durablement, en apportant un suivi irréprochable. Vous avez chacun votre propre style en tant que commercial, mais vous avez tous un talent en commun. C'est votre engagement. Il faut savoir anticiper les besoins de nos clients et le seul moyen d'y arriver, c'est de les connaître sur le bout des doigts, eux et leur entreprise, évidemment. Et je peux vous dire que si je vous ai recruté, c'est parce que vous êtes tous très doués, vous avez un don pour charmer les clients et c'est pour ça que vous faites partie de mon équipe commerciale. D'accord ? Bon, je crois que ce sera tout pour ce soir, mais avant qu'on se quitte, il y a une dernière chose. Vous allez chacun devoir faire un petit travail. J'aimerais que vous réfléchissiez à la conception d'un questionnaire assez complet qui vous permettra de sonder au mieux nos clients afin d'identifier leurs attentes. Le but étant de créer pour eux un logiciel sur mesure et je compte sur vous pour ne pas rester en surface. Évidemment, on a besoin de savoir qui utilisera ce logiciel et pourquoi faire, mais essayez d'aller plus loin, approfondissez. Envoyez-moi vos propositions vendredi et on en reparlera ensemble lors de notre réunion de la semaine prochaine. D'accord ? Des questions ? Génial ! Je vous souhaite une bonne soirée à tous. À bientôt.
3: Quel talent !
2: Quoi ?
4: Tu es impressionnante.
3: J'ai vu Nikki se battre contre l'alcool plus d'une fois, mais je ne l'ai jamais vue avoir aussi peur d'échouer. J'avoue que ça m'inquiète. Je vois bien qu'elle essaye de prendre sur elle. Elle veut faire comme si tout allait bien.
5: Ça a été comme ça pour toi aussi ?
3: Je ne me souviens plus de ce que me procuraient ces pilules. Mais je me souviens du mal que j'ai pu faire à cause d'elles. Et le sevrage a été un enfer.
5: Je me demande si ça n'est pas un peu trop de responsabilité pour toi.
3: Je suis désolé, je ne disais pas ça pour te faire peur et il n'y a aucune raison que tu t'inquiètes. Même si ça me touche de te voir aussi impliqué. Maintenant que je suis rentré, je vais pouvoir te consacrer toute ma soirée. Alors oublions Nikki et surtout oublions Victor.
5: Je suis entièrement d'accord avec toi.
3: Je te suggère qu'on se détende et qu'on danse tous les deux.
5: Tu es sérieux ?
3: Ouais, j'en ai très envie.
5: D'accord, c'est un programme qui me va très bien.
3: Super.
6: Je vous remercie. Alors, mon amour, est-ce que tu as faim ?
7: Oui, un peu.
6: Tant mieux. Tout à l'heure, j'ai discuté avec Jack Abbott au bar.
7: J'espère que tu es resté cordial.
6: Bien sûr. Il n'a pas arrêté de me poser des questions.
7: Ah oui ? À quel propos ?
6: Eh bien, apparemment, tu lui as parlé de ton enlèvement. Ça m'a un peu surpris. J'imagine qu'il sait pour ta rechute.
7: Oui, il est au courant.
6: Je vois.
7: Si je lui en ai parlé, c'est pour me soulager. Je ne veux rien cacher aux gens qui s'inquiètent pour moi, tu vois. Et leur cacher la vérité, ce serait admettre que j'ai honte de ce qui m'arrive.
6: Ma chérie.
7: Je dois au contraire en parler, et ça me fait du bien, d'ailleurs.
6: Tu sais pourtant que je préfère que nous gardions ce genre de problème au sein de la famille, non ?
7: Oui, je sais que tu n'aimes pas partager notre vie privée.

0: Et ça pour nous protéger.
1: Nous protéger de Chuck ? Victor, voyons, tu tiens absolument à me protéger des autres, mais le vrai problème vient de moi. C'est à moi de m'en sortir.
0: Le problème, c'est que je n'ai pas confiance en Jack Abbott, et ça ne date pas d'hier. Je ne lui ai jamais fait confiance.
1: Je sais, mais je te demande de ne pas en faire toute une histoire.
2: C'est gentil, je suis touchée. C'est un beau compliment, et si ça ne te dérange pas, j'aimerais bien que tu me dises en détail ce que tu as trouvé de si impressionnant.
3: Tu as du temps devant toi ?
2: Eh bien, je suis pas mal prise avec Cassie Prestige Technologies, mais je t'accorde quelques minutes.
3: Je trouve que tu cartonnes en ce moment. Tu as une telle motivation, une telle énergie. Tu as toujours été une grande bosseuse, mais là, tu te surpasses encore. Je suis très impressionnée.
2: Ah oui ? Ça me touche ?
3: Je n'ai pas pu m'empêcher d'entendre ta conversation avec ton équipe. Super conseil. C'était très juste, Sharon. Corrige-moi si je me trompe, mais j'imagine qu'ils sont beaucoup plus jeunes.
2: Quand ils parlent, j'ai l'impression que c'est une langue étrangère. Surtout en matière de technologie, j'ai l'impression de découvrir de nouveaux mots à chaque nouvelle réunion.
3: Oui, mais tu as un atout qu'ils n'ont pas. Tu as l'énergie et tu as une vision d'ensemble. Ils ont beaucoup de chance de t'avoir comme mentor. Tu as réussi à garder la direction du café tout en ayant lancé une nouvelle entreprise. C'est très impressionnant.
2: Je dois dire qu'Esther m'aide beaucoup. Elle me soulage énormément depuis qu'elle est là. Je me repose beaucoup sur elle. Tu sais, je peux pas me résoudre à vendre notre adorable café, même si ça serait sûrement plus réfléchi. J'ai tellement de bons souvenirs ici, tu comprends ?
3: Oui. On a vécu beaucoup de choses ici. Je suis content qu'il reste dans la famille. Enfin, en quelque sorte.
2: C'est le cas. On est une famille. Quoi qu'il en soit, c'est gentil d'avoir remarqué que j'arrivais à jongler avec autant de responsabilités en même temps. On verra si ça dure.
3: Arrête, ne viens pas jouer les modestes avec moi, Sharon. J'ai déjà travaillé avec toi. Je suis certain que tu vas continuer à assurer, à m'impressionner, moi et tous ceux qui t'entourent, comme toujours.
2: Merci. Ça me fait vraiment plaisir de t'entendre dire ça. Ça me conforte dans l'idée que j'ai bien fait de travailler aussi dur. Je me dis que ça en valait la peine.
3: Tant mieux.
2: Et sinon, comment ça se passe pour toi ?
3: Oh, moi... Disons que ma vie est assez ennuyeuse comparée à la tienne.
2: J'y crois pas une seule seconde, mais si tu n'as pas envie de parler de toi, pas de soucis. Donne-moi plutôt des nouvelles de Nikki, comment va-t-elle ? Merci.
4: Quand tu creuses un peu, tu te rends vite compte que tout n'est que mensonge dans la bouche de Tucker. C'est fou. Et le pire dans tout ça, c'est qu'il pense pouvoir berner tout le monde autour de lui, même son propre fils. Tu te rends compte ? C'était déjà compliqué avant que je sache ce qu'il avait fait, mais là, quand j'ai su et que j'ai compris que je m'étais fait avoir, ça a été la goutte d'eau.
5: Il a fait très fort cette fois. Ça a été le mensonge de trop. La nouvelle a forcément dû déstabiliser l'entreprise qu'il vient d'acquérir, Glissade.
4: C'est possible.
5: Ça aurait été une bonne nouvelle pour tout le monde s'il était parti en France pour gérer ses affaires de là-bas.
4: Oui, mais ça n'arrivera pas.
5: Et pourquoi ? Pratiquement tout le monde à Genoa le déteste aujourd'hui. Il lui faut quoi de plus ? Qu'on le cloue au pilori ? Franchement, j'ai du mal à comprendre pourquoi il insiste et qu'il ne quitte pas la ville. À moins, évidemment, qu'il ait encore l'espoir qu'un jour, tu finiras par lui pardonner et qu'il pourra se rapprocher de Dominique et toi.
4: Oui, c'est possible. C'est ce qu'il doit penser. Il croit toujours qu'il peut s'en sortir. Mais surtout, il n'a pas envie qu'on puisse penser qu'il s'est senti chassé. Comme toi, il n'y a pas si longtemps, tu avais réussi à te mettre tout le monde à dos, mais tu as persisté pour que ta famille te pardonne.
5: Tu me compares à Tucker McCall. Waouh, c'est dur et c'est vexant.
4: Eh bien...
5: Ce que j'ai fait était minable, c'est vrai, mais franchement, ça n'a rien comparé à tout ce qu'il a fait ces dernières années.
4: Oui, et la grande différence entre vous, c'est que tu nous as prouvé que tu avais vraiment changé et tu nous as demandé pardon, alors que Tucker en est incapable. Ou il n'en a pas envie. Il nous l'a prouvé. Il est incurable. Enfin, il faut que je rentre voir habiller Dominique. Il se fait tard. Merci pour l'invitation.
5: Merci beaucoup d'avoir accepté.
4: Je t'en prie.
5: J'espère que Tucker ne t'a pas gâché la soirée.
4: Non, non, pas du tout. À demain, Nate.
5: Salut.
4: Bonne soirée.

0: Oh.
1: Ah, regarde qui est là.
0: Il est tout seul. Il a ce qu'il mérite. Allez, ignorons-le.
2: Ah, oh, bonsoir.
3: Tucker.
2: Il paraît qu'Ashley est reparti à Paris.
3: Je ne crois pas que ça vous regarde. Comment vous savez ça, d'ailleurs ?
0: Tucker n'a pas arrêté de me fixer. Qu'est-ce qu'il voulait ?
4: Il a vu que tu n'arrêtais pas de me regarder.
0: J'étais curieux.
4: Oui, de toute évidence. Tu devrais être plus discret.
0: Qu'est-ce qu'il t'a dit d'autre ?
4: J'ai repensé à ta suggestion. Je sais comment voler glissade à Tucker. Et pour ça, je dois le torpiller de l'intérieur, ce qui veut dire que je dois d'abord regagner sa confiance.
0: T'es sûr que ce n'est pas plutôt une excuse pour pouvoir replonger dans cette relation malsaine que vous avez ?
4: Je te conseille de faire attention à ce que tu es en train d'insinuer. Je sais exactement ce que je fais.
0: Oui, et Tucker doit sûrement le savoir lui aussi.
4: C'est comme ça que ça marche, mon cher. En tout cas, pour Tucker et moi. Mais cette fois, c'est moi qui gagnerai.
2: Ça fait partie de mon travail de savoir ce qui se passe, Jack. Pour moi, c'était évident qu'elle repartira à Paris de toute façon.
1: Excusez-moi.
3: Vous savez quoi, je me fiche pas mal de vos théories, je préfère aller rejoindre ma femme.
2: Elle n'a fait que suivre mon conseil en retournant sur la scène du soi-disant crime. Ce qui veut dire qu'elle est sur le point de découvrir que rien de ce qu'elle prétend s'être passé dans ce bistrot n'est vrai. Et que je n'ai fait que dire la vérité depuis le début.
3: Ça, c'est votre version de l'histoire. Moi, ce que je pense, c'est que c'est vous qui mentez. Et quand Ashley reviendra de Paris, elle ne voudra plus jamais entendre parler de vous. Cette fois, ce sera vraiment fini et vous devrez l'accepter. Vous feriez mieux de vous y préparer, parce que vous n'aurez plus personne pour vous soutenir. Cette fois, vous ne pourrez plus vous bercer d'illusions.
5: Je ne sais pas trop quoi te répondre pour maman. C'est une des femmes les plus fortes que je connaisse, mais son addiction n'en a rien à faire. L'alcoolisme frappe sans faire de distinction.
6: Ouais, c'est très dur.
5: Papa a une théorie. Il pense qu'elle essaye de faire bonne figure et qu'elle ne veut pas nous montrer sa fragilité.
6: Et toi, c'est aussi ce que tu penses ?
5: Oui, je me dis que c'est possible. Elle a sombré à nouveau dans l'alcoolisme sans en être responsable. Elle allait tellement bien avant l'enlèvement. Elle n'était pas tentée de reboire, elle était sobre et confiante. Et en une seconde, son monde a chaviré à cause de cette psychopathe.
6: Oui, le plus important, c'est que Nikki soit entourée de personnes qui l'aiment profondément et qui vont l'aider à reprendre le contrôle de sa vie.
5: Si elle y arrive.
6: T'en doutes ? Est-ce que tu penses qu'elle en est incapable ? Ou ce sont de vieilles peurs qui remontent ?
5: Ça, je ne sais pas. Ça ne fait aucune différence.
6: Eh bien, moi, j'ai confiance en Nikki. Elle est déjà passée par là, ça n'est pas la première fois qu'elle se bat, elle y arrivera.
7: Merci. J'ai cru comprendre que tu avais dû prendre une décision difficile.
1: D'où te vient cette information ?
7: J'ai discuté avec Audra. Elle m'a expliqué pourquoi tu l'avais mise dehors.
1: Et tu n'es pas d'accord avec ma décision ?
7: Non. Je te l'ai déjà dit, c'est toi qui gères Newman Media. Tu es donc libre d'engager et licencier qui tu veux. J'espère seulement que son départ ne va pas te surcharger. Tu as beaucoup de travail.
1: J'ai besoin d'être entouré de personnes discrètes qui savent rester à leur place et j'y veillerai lors de mon prochain recrutement. Je sais que je peux compter sur l'aide d'autres personnes qui ont toute ma confiance. Nous ne prendrons pas de retard, je ne me tuerai pas à la tâche. Rassure-toi, ça va bien se passer.
7: Je veux que tu prennes soin de toi. Excuse-moi. Oui ?
8: Monsieur Newman ?
9: Je viens d'avoir la prison où Jordan est détenu. Il y a eu un violent incendie. On ne sait pas encore combien il y a de blessés ou de survivants.
7: Je vois. Tenez-moi informé, d'accord ?
1: Qu'est-ce qui se passe ?
7: Oh, les affaires, ma chérie, rien d'inquiétant.

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Hector Ferrer Garza, le très célèbre architecte, a fini par devenir fou de son amour pour moi. Et il nous a fait à tous cadeau d'une immense surprise.

0: Marina, je t'en prie, cherche le dossier. Dès que tu peux. Qu'y a-t-il?
1: C'était la police. C'est Monsieur Hector.
0: Qu'est-ce qu'il a encore fait?
1: Monsieur Hector est mort. On l'a retrouvé dans sa voiture. Calciné.
2: Allez, Andrew. J'aime cette femme. Accepte-le. Moi, je l'ai déjà fait. C'est un amour toxique dans ta vie. Tu es comme un alcoolique qui rechute dès qu'il voit une bouteille devant lui.

Allô? Ah, Marina? Calme-toi, je t'entends pas bien. Qu'est-ce qui est arrivé à Hector?

0: comment j'étais?
1: Très bien. Un très bon temps, un très bon sourire.
0: Merci. Le fait est que je suis très heureuse aujourd'hui et que j'ai même envie de faire la fête.
1: Oui, ça se voit. Bon, je ne sais pas, on peut aller prendre un café ensemble ou ce que tu veux. Dis, tu veux aller au ciné?
0: Bien, le problème c'est que je ne suis pas encore prête.
1: Je ne comprends pas.
0: Disons que je ne me sens toujours pas prête à sortir avec quelqu'un.
1: Ah.
0: En fait, mon cœur est en phase de réparation. Tu comprends ce que je veux dire?
1: Oui. Désolée. Ne t'inquiète pas, il n'y a pas de problème.
0: Oui. Excuse-moi. Allô? C'est fait? Avez-vous déjà livré ce que j'ai demandé? Okay.

0: Martin !
1: Oui ?
0: Qui a laissé ça sur mon bureau ?
1: C'est moi. Un messager te l'a apporté il y a quelques instants.
0: Mais il n'y a pas de nom d'expéditeur qui l'a apporté.
1: Il a dit qu'il y avait un mot à l'intérieur.
0: Ceci est l'enregistrement d'une conversation entre Maribel de la Fuente et Ruby Pérez. J'espère que vous l'apprécierez. Voyons voir.
2: J'ai déjà entendu parler de ta relation avec le prince d'Espagne. Je suis contente.
3: Quoi ?
2: Ne me dis pas que maintenant tu vas devenir reine.
3: Oui, ce ne serait pas mal de devenir la reine d'un pays.
2: Pourquoi ? C'est mieux d'être la présidente d'une fondation de boiteux ? Tu te moques vraiment de ce que je fais ?
3: Non, je trouve ça pathétique que tu sois devenue Santa Muleta.
2: La vierge de tous les boiteux. Tu devrais les appeler des handicapés, Ruby.
3: On appelle les choses par leur nom. Les boiteux sont boiteux, les aveugles sont aveugles, les laids sont laids. Tu restes une équipe hypocrite.
2: Je ne permettrai pas d'offenser les gens comme moi.
3: Les gens comme toi veulent que tout le monde ait pitié d'eux. Et sache que tu dégoûtes les gens.
0: La reine du scandale vient de se surpasser.
4: Oui, Monsieur Sadao, nous sommes ici à faire le guet.
3: Tu sais ce que je demande ?
5: Qu'est-ce que c'est ?
3: Ta famille et ton peuple là-bas, penses-tu qu'ils me traiteront comme une...
5: Comme une roturière ?
3: Oui.
5: La monarchie européenne a connu des reines de divers lieux. Des présentatrices de journaux, des créatrices de mode, même des hôtesses de l'air.
3: En gros, tu peux épouser qui tu veux ?
5: Oui, mais il y a une exigence fondamentale.
3: Laquelle ?
5: Être amoureux.
3: Combien de fois son Altesse est-elle tombée amoureux ?
5: Très peu, et pas avec assez d'intensité. Enfin, jusqu'à ce
3: jusqu'à
5: que...
3: Jusqu'à quoi ? Dis-le maintenant, mon prince.
5: Regarde, Ruby. Pourquoi tout le monde me dit de ne pas tomber amoureux de toi ?
3: Que je suis un monstre, que je suis très méchante et que je vais te prendre tout ton argent.
5: Un truc comme ça.
3: Aïe.

0: Alors je crois que c'est fini, tu ne pourras pas être avec moi. Je suis un vampire.
1: Non, tu sais ce qui est mieux.
0: Quoi?
1: On va parler de votre...
0: Je t'ai dit qu'il n'était pas mon mari.
1: Eh bien, moi, que vous ayez divorcé hier soir, ce qui est peu probable, légalement, il est toujours ton mari.
0: Qu'est-ce que tu attends de moi? Dis-le-moi.
1: Je ne veux pas le voir près de toi.
0: Que dois-je faire? Le tuer ou quoi?
1: Ce serait une solution, même si elle n'est pas commode.
0: Sais-tu qui je n'aimerais pas voir ici, par exemple? Ton ami, le japonais.
1: Sadao?
0: Oui, Sadao, parce qu'il a les yeux exorbités chaque fois qu'il me voit. Se contente de me fixer la poitrine et jamais dans les yeux. Alors, que s'est-il passé avec le japonais? A-t-il essayé de vous faire du mal? Je reviens tout de suite. Je vous accompagne. Merci de rester assise là. Où en étions-nous? Ce jour-là, Keka Gallardo, que je considérais comme une amie, n'a pas hésité à me trahir.
2: Bien sûr que je suis une amie, mais d'un bon commérage. Et ceci est sensationnel.
3: Ils attendent que tu l'imprimes sur la page.
2: Dis-leur que je l'enverrai dans 10 minutes.
3: Ok.
2: Martin?
3: Oui?
2: Il est important qu'ils incluent le lien vers l'audio dans l'article. Le leur as-tu
3: dit? Oui, il est déjà prêt.
2: Mais dis-le leur à nouveau.
3: Ok.
2: Cet audio est une bombe qui va lui exploser à la figure.
4: Et quand tu sais que Kirby est ton ami et tout ça, mais elle est vraiment... Elle est trop loin avec ce qu'elle a fait à les rendre...
5: Oui, je suis tout à fait d'accord, elle a vraiment exagéré.
4: Il se sent très mal.
5: Mais bon, ils s'aiment tous les deux. Leur histoire est une tragédie, là, sera toujours ainsi.
4: Oui, c'est vrai. Écoute, quand tu pensais que je t'ai gay, tu ne regardais pas ton téléphone portable. Maintenant, tu le regardes tout le temps.
5: C'est un mécanisme de défense. Je le fais pour ne pas te regarder tout le temps, car ça rappelle.
4: Oui.
5: Bien sûr, n'importe.
4: Bon, il faut que j'y aille. Je vais prendre une douche.
5: Je peux t'aider?
4: Non, je t'avise de ne pas m'espionner, hein.
5: Ah, ok, mais lave-toi bien.
4: T'es prévenu.
6: D'habitude, nous ne publions pas de façon anonyme ce qui arrive à la rédaction. Mais comme il s'agit des célébrités, nous avons décidé de le faire.
5: Allez, vérifiez de ce côté. Je veux que vous couvriez ces deux endroits. Personne ne doit aller au-delà de ce point, ok?
4: Qu'est-ce qui s'est passé?
7: On ne sait pas encore. On attend l'arrivée du médecin légiste.
4: Ce que nous voyons là, c'est le corps d'Hector.
8: Complètement calciné! En plus, il ne nous laisse pas entrer. Le corps est toujours là!
4: Qu'est-ce que la police a dit? C'était un accident ou...
7: Non. Eh bien, apparemment, c'est un suicide.
4: Un suicide?
8: Je comprends maintenant pourquoi le patron agit si bizarrement.
4: Pourquoi tu dis ça?
8: Parce qu'il m'a donné une prime très spéciale. Il m'a dit qu'il m'aimait beaucoup. Ensuite, il est parti comme s'il faisait un voyage. Je pensais qu'il faisait une dépression, qu'il allait s'en sortir. Mais je n'aurais jamais pu imaginer cela.
9: Jenny, qu'est-ce qu'il y a? J'ai presque terminé mon cours.
10: Marie, as-tu déjà vu les nouvelles?
9: Quoi? Qu'est-ce qu'il y a? On a déjà publié l'audio.
10: Ici, à l'université, ce n'est que de ça qu'on parle.
9: Vraiment? Alors, qu'est-ce qu'ils disent, dis-moi?
10: Tout le monde est sous le choc de ce que Ruby a dit.
6: Je t'assure qu'il la met en pièce.
5: Quand avez-vous parlé au défunt pour la dernière fois?
4: C'était hier. Il est venu me dire au revoir.
5: Vous dire au revoir? Il partait en voyage?
4: C'est ce que j'ai supposé. La vérité, c'est que nous n'étions plus très proches. Notre amitié s'est un peu étiolée.
5: D'accord. Pensez-vous qu'il aurait pu y avoir un motif quelconque qui aurait pu pousser M. Ferrat à faire ce qu'il a fait?
4: Non, je sais pas comment il a pu faire une chose pareille. Êtes-vous sûr que c'était un suicide?
5: Bien. C'est précisément ce que nous sommes en train de déterminer. Mais il semble que ce soit le cas. Écoutez, M. Ferrer a pris la peine de laisser une note à bonne distance de la voiture.
4: Je peux jeter un coup d'œil?
5: Ça a été confisqué pour l'instant, car c'est une pièce à conviction essentielle, mais je pourrais vous la montrer plus tard.
4: Je vous en prie.
5: Dites-moi, pendant la période où vous étiez amis, est-ce que M. Ferrer a déjà tenté de se suicider?
4: Non. Non, c'est juste que... dans sa famille, il y a des antécédents.
5: Je vous écoute.
11: Son père, il s'est suicidé il y a de nombreuses années. Oh. Et vous savez ce qu'on dit? Ça se transmet de génération en génération, n'est-ce pas?
5: Je comprends. Bien, si vous voulez bien m'excuser, je vais poursuivre mon travail. Je vous contacterai en cas de besoin. Mais j'ai besoin que vous laissiez cette lettre, hein?
11: Merci.
5: Excusez-moi.
8: Je n'arrive pas à y croire. Non.
7: C'est incroyable qu'un homme aussi brillant ait pu finir ses jours ainsi.
8: Non, je suis sûre que ce n'était pas un suicide. Je suis sûre que c'est cette soi-disante femme de Ruby qui l'a tué.

0: âge a votre fils?
1: Il est encore tout petit. Il a à peine 7 ans.
0: Ce n'est pas facile pour un enfant de son âge d'être confronté à quelque chose comme ça, mais calmez-vous, nous allons vous aider.
1: Mon cousin m'a demandé de venir vous voir.
0: C'est très bien. Il a certainement vu les reportages sur la Fondation Zinfo, n'est-ce pas?
1: Il m'a dit qu'il avait vu une page sur Internet avec le nom de votre prothèse. Juanita, c'est son nom?
0: Oui. Juanita Titanium.
1: C'est de là qu'il a connu la Fondation.
0: C'est super. Je suis ravie que vous ayez pris contact avec nous, mais calmez-vous. Je vous informerai quand nous serons prêts à vous recevoir. Que vous puissiez revenir ici, d'accord?
1: Entendu.
0: Merci.
1: Bonne journée.
0: Allez, Andro. Qu'est-ce qu'il y a? Que fais-tu ici? Pourquoi fais-tu cette tête?
2: J'ai une mauvaise nouvelle.
0: Qu'est-ce qu'il y a? Allez, dis-moi, que s'est-il passé?
2: Hector.
0: Qu'est-ce qui ne va pas avec Hector?
2: Il s'est suicidé.
3: Attends, tu es sûr que je peux pas venir vivre ici? Tu sais que j'adore cet endroit.
4: Tu ne peux pas, idiot. Allons, raconte-moi les potins.
3: C'est toi la commère. Tu n'es pas au courant?
4: Non.
5: D'habitude, nous ne publions pas de façon anonyme ce qui arrive à la rédaction. Mais comme ce sont des célébrités, nous avons décidé de le faire. Il s'agit de Maribel de la Fuente et de la controversée Ruby. Après les avoir écoutés, vous comprendrez pourquoi il faut publier ce texte. Jugez-en par vous-même. La première qui parle est Ruby, et l'autre est Maribel de la Fuente.
6: Quoi? Tu es maintenant Santa Morita, la vierge des boîtes?
5: Porte à couvert, tu devrais les appeler des handicapés, Ruby.
6: On appelle les choses par leur nom. Les boiteux sont boiteux, les aveugles sont aveugles.
5: Laissons-les.
6: Reste une hypocrisie.
5: Je ne permettrai pas d'offenser les gens comme moi.
6: Les gens comme toi veulent que tout le monde ait pitié d'eux. Mais sache que tu dégoûtes les gens. Ne vois-tu pas que...
4: Je vais tuer Keka. Je vais retrouver cette sale infirme et je vais casser l'autre chambre.
0: On venait de parler. Il est venu me voir. Il m'a demandé de lui pardonner tout ce qu'il m'a fait.
2: C'est vrai?
0: Oui. Oui, je te jure qu'il avait l'air très sincère. C'était comme si c'était une autre personne.
2: Il est évident qu'il m'a dit au revoir, Maribel. Il est aussi venu me voir.
0: Quoi?
2: Oui. Il m'a donné des coups de poing et il est parti. Il n'a pas pu supporter l'idée que j'ai couché avec Ruby.
0: Ruby? Toujours Ruby, elle est coupable de la mort d'Hector. Elle a détruit sa vie, tu dois le comprendre.
2: Je t'en prie, je pense qu'il a exagéré d'accuser Ruby dans tout ça.
0: Exagéré?
2: Oui.
0: Après tout ce que Ruby t'a fait, tu la défends encore, tu es sérieux?
2: Ne dis pas ça, je t'en prie. On sait tous les deux que le père d'Hector s'est suicidé lui aussi, non?
0: Oui,
2: c'est quelque chose qui va au-delà de sa relation ratée avec Ruby, n'est-ce pas?
0: Son père a probablement aussi rencontré une femme comme Ruby, tu ne crois pas?
2: Écoute, avec tout ce qui s'est passé, j'ai oublié de te dire quelque chose.
0: Quoi?
2: Sonia est partie.
0: Comment ça, elle est partie?
2: Oui, je sais pas où, elle ne m'a rien dit, elle a refusé de me parler, elle est partie.
0: Et je la comprends. Et ça, nous le devons également à Ruby.
2: Est-ce qu'on peut arrêter de parler de Ruby?
0: Ok. Tu l'as vu? Est-ce que tu as vu Hector?
2: Oui. Je sais pas comment il a pu choisir une mort aussi affreuse.

0: Je suis très heureux de vous revoir, madame.
1: Moi aussi, Boris.
2: Oui, ne vous inquiétez pas, je m'occupe de tout ça. De tout ça, bien sûr, bien sûr. Très bien. Oui, oui, bien sûr. À bientôt. C'est le cinquième client qui m'appelle pour se plaindre furieux à cause du scandale sur les réseaux sociaux. Tous les clients, tous, absolument tous, sont devenus faux. Ils ne veulent plus avoir affaire à toi.
1: Ça suffit, ce n'est pas si grave. C'est juste un enregistrement sans intérêt.
2: Un enregistrement sans intérêt? Tu ne vois pas qu'on ne peut pas dire ce genre de choses en public?
1: C'était une conversation privée.
2: Qui est devenu public? Tu essayes de nous faire couler ou quoi?
1: Je ne pensais pas que ça allait faire un tel scandale.
2: Sinon, tu sais jamais ce que tu fais, c'est ça le problème. Et tu vas tous nous faire couler si tu continues ainsi.
1: D'accord, arrête ça, tu me laisses résoudre ce problème.
2: Eh bien, voyons ce que
1: je vais parler à quelqu'un et utiliser tout ce scandale en ma faveur.
2: Quelle fleur bleue tu fais? Quelle naïveté! Cette femme est en vautour. Le client le plus en colère de tous, c'est Sadao, le japonais.
1: Ce pervers n'a pas le droit de me dire quoi que ce soit. Il a des gens qui me suivent, hein? Tu sais quoi? En plus, dis-lui que je vais lui envoyer la police et le dénoncer.
2: Dis-lui.
1: Mm-hmm.
2: Tu me demandes de te faire une faveur? Je t'ai déjà rendu trop de services, Ruby. Tu ne crois pas?
1: Eh bien, tu dois prendre soin de moi, je travaille pour toi.
2: Après m'avoir abandonné, c'est trop. Un autre client. Voyons comment tu vas t'y prendre, Ruby. Allô? Oui, bien sûr. J'allais vous rappeler, justement.
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0: Mon amour. Allez, assieds-toi.
1: J'arrive pas à croire que je puisse enfin te voir.
0: Bon, j'aurais préféré que tu ne me vois pas sale et puant comme je le suis.
1: Il n'y a pas de toilette ici.
0: C'est mon compagnon de cellule, El Podrido, et il porte bien son nom. En plus, il est vraiment pénible, j'ai l'impression qu'il m'empoisonne l'esprit.
1: C'est celui qui t'a dit de ne pas voir l'avocat de Monsieur Arturo. Parce que j'ai appris que tu as refusé de le voir.
0: Je t'ai dit que je ne veux rien savoir de cet homme, tu n'as pas comprise.
1: Mais il essaie seulement de nous aider. Et c'est grâce à lui que je suis ici.
0: Ne reviens donc plus jamais. Je ne veux pas lui devoir une seule faveur. Et de plus, je ne veux pas que tu le revoies. Quitte cette banque.
1: T'es fou, Cayetano. Je ne peux pas quitter mon travail. De quoi vais-je vivre? Et comment vais-je nourrir ma fille? Vivre coûte de l'argent, Cayetano.

0: C'est ce qui va se passer. Je te jure.
1: Il a serré baissé.
2: Oh, qu'est-ce que t'es magnifique. T'es vraiment très mignonne avec ces fringues. Et ces bijoux que je t'ai donnés, maman.
3: Oh, chérie, c'est parce que t'as tellement insisté. Tu sais que je n'aime pas m'habiller d'une façon aussi élégante. En plus, cette tenue est du genre uniquement en fête.
2: Je veux que ta vie soit une fête tous les jours, ma maman chérie.
3: Oh, fiston, t'es tellement adorable.
2: Regarde, les millionnaires portent des bijoux tous les jours. Alors, à partir d'aujourd'hui, je veux que tu portes les bijoux que je t'ai offerts, d'accord, maman?
3: D'accord, mon amour.
0: Pourquoi fouilles-tu dans mes affaires, imbécile?
4: Parce que mon pote, je regarde la femme quand tu te tapes. Mais quel est ton
0: mec? Pas de ses affaires.
4: Sinon, mon frère, que va-t-on faire?
0: Ce que je vais faire,
4: que va-t-on
0: je vais
4: faire?
0: Te casser
4: que
0: la figure.
4: Oh.

0: voyons si un bord avec du tuyau d'arrosage.
1: Attends, attends, encore une pierre noire, encore.
0: Et la puanteur aussi. Allez, on y va.
1: D'accord.
0: Allez, tais-toi.
2: Merci beaucoup, Emita.
3: De rien.
2: Où est ma femme?
3: Elle est partie très tôt ce matin, mais elle ne m'a rien dit.
2: D'accord.
4: Je suis contente que tu m'aies ouvert.
2: Quelle coïncidence, je demandais justement après toi.
4: Oui, en fait, je suis allée acheter des choses dont j'ai besoin, des vêtements, des maquillages. Tu te souviens qu'on me les a volées?
2: Oui, je m'en souviens très bien.
4: Et commence à t'habituer à prendre ton petit déjeuner tout seul, parce que mes cours commencent à 7h du matin.
2: Tes cours?
4: Ah, je ne t'en avais pas parlé, je me suis inscrite à l'université.
2: Ah, et que vas-tu étudier?
4: L'histoire de l'art.
2: L'histoire de l'art.
4: Maintenant que notre mariage est devenu ennuyeux, je pense qu'étudier l'histoire de l'art serait plus divertissant.
2: Mais pourquoi dis-tu cela?
4: Comment ça, j'ai toujours aimé étudier, hein?
2: Qui te met encore ces idées en tête, Rosa?
4: Personne. Mais à partir de maintenant, je vais faire ce que je veux de ma vie. Tan tan tan. Tan tan tan.
3: Qu'est-ce que tu fais, ma chérie?
4: Je prends les photos du stand parce que j'ai promis à Cayetano de la lui montrer lors de ma prochaine visite.
3: Tu as eu des moments très difficiles ces deux dernières semaines, ma chérie, mais tu sais quoi? Tu dois avoir la foi.
4: Oui.
5: Salut Carmen, je suis venue chercher ma commande pour aujourd'hui.
3: Oh, bien sûr, Sagario, je l'ai préparée pour vous.
5: Merci.
4: Oh mon Dieu, regardez la robe que tu portes. D'où viennent ces bijoux?
5: Eh bien, ça te plaît?
4: Elle te va très bien, regarde-toi. Comme la bibliothèque est belle. Christina,
3: merci.
4: Il faut que tu ailles ranger mon armoire quand tu auras terminé ici.
3: Bien sûr, comme vous voulez, Madame Rosa.
4: Quelle jolie robe, où l'as-tu achetée?
5: Oh ma chérie, tu vas devoir demander à Chuspa parce que c'est lui qui m'en a acheté avec ses bijoux.
3: Oh, Chuspa a gagné la loterie et nous.
4: Écoute,
3: regardez ça.
4: Reste pour la photo.
3: Une photo
4: non,
3: pour moi.
4: Non, ne sois pas timide, allez pour faire la publicité de l'entreprise.
3: Vous êtes élégante toutes les deux, regardez-moi.
4: Ah, comme vous êtes belle toutes les deux. J'adore. J'adore.
3: Écoute, tu es très bien dedans, hein?
5: Eh bien, la vérité, c'est que mon fils Chuspa est un garçon très gentil. C'est juste que ces derniers temps, je sais pas ce qui s'est passé.
4: Je dois trouver Chuspa, où est-il?
6: Non, je ne sais rien.
4: C'est toi, je voulais voir. Combien t'a-t-elle payé?
7: Attends, de quoi est-ce que tu parles?
4: De Ruby, je sais très bien que c'est elle qui t'a payé pour mettre les bijoux. Dans la voiture de Cayetano. Petit voleur.
7: Qu'est-ce que tu fumes?
4: Je ne fume rien.
7: Je ne sais pas de
4: rien.
7: Quoi tu parles.
4: Je parle de la vérité, Dieu, au moins de la vérité pour une fois dans ta vie. Espèce de criminel, tu me rends malade.
7: Écoute-moi très bien, baisse de ton parce que je n'ai rien volé, d'accord?
4: Ah non? Je vais vérifier si c'est pas le cas.
7: Où penses-tu aller? Écoute, laisse-moi te montrer quelque chose. C'est la chose la plus importante qui est ici, alors fais attention.
4: Eh bien, tes menaces me font pas peur. Et si je peux pas entrer, j'appellerai la police pour qu'elle le fasse à ma place. Mais je prouverai que Cayetano est innocent. Hein?
6: Hé, mec, et s'il crache le morceau?
7: Ne t'inquiète pas. Elle ne va pas oser parce qu'elle sait ce qui va lui arriver. Alors détends-toi.
8: Non, bien sûr. Bien sûr, j'ai vu les nouvelles. Je pense que c'est une chose terrible. Ce qu'il faut faire, c'est aller là-bas pour couvrir...
3: Où est Keka?
8: Attendez un peu, s'il vous plaît.
3: Tu me dis où est Keka?
8: Vous êtes Ruby Perez, n'est-ce pas?
3: Tu sais très bien qui je suis. Non, où est-elle?
8: Je vais

0: Et vous la cherchez. La voilà.
1: Oh, Ruby, ma chérie, je suis vraiment désolée.
2: Je suis encore plus désolée, Keka, chérie.
1: Tu n'as pas vu les nouvelles.
2: Bien sûr que j'ai vu les nouvelles. Pourquoi crois-tu que je suis là?
1: Non, ce n'est pas de ça que
2: c'est
1: je parle.
2: C'est de ça que je parle. Qu'est-ce que tu crois?
1: Tu n'as pas entendu parler d'Hector.
2: Ah, maintenant, tu as une vidéo de moi en train de parler à mon ex?
1: Non, non, non, non, non. Écoute-moi, Ruby. Hector Ferrer Garza est mort.
2: Quoi?
1: Oui, je suis désolée de t'annoncer cette nouvelle, mais...
2: La ferme, qu'est-ce que tu dis?
1: Il semble qu'il se soit suicidé hier soir. On vient de le confirmer.
2: Qui te l'a dit?
1: Nous attendons juste qu'il nous donne les détails. Il semble qu'il ait mis le feu à sa voiture alors qu'il était à l'intérieur.
2: Je n'aime pas être ici.
0: Ils vont bientôt nous recevoir.
2: Quelle vie solitaire Hector a eu, non? Regarde nous qui sommes là. Nous nous occupons de ses affaires et... Mais la personne qui devrait faire partie de sa vie, ils sont mariés après tout, non?
0: Peut-être qu'elle n'est pas au courant de ce qui s'est passé.
2: Tu ne l'as pas appelé? Non, je te jure que je n'essayais pas d'être ironique.
0: Peut-être que la nouvelle est déjà dans tous les médias.
3: Pardonnez-moi pour le retard, mais voici ce que j'ai promis. Voici une copie de la note que M. Ferrer Garza a laissée. Lisez-la et rendez-la moi.
0: Merci.
3: Veuillez m'excuser.
1: Chers téléspectateurs, nous sommes ici avec la célèbre Ruby, qui est à la une de l'actualité. Même si malheureusement l'actualité d'aujourd'hui est celle de son chagrin, son mari Hector Ferrer Garza a décidé de mettre fin à ses jours, ce qui a bouleversé tout le pays. Que peut nous dire sa femme qui, malheureusement, est devenue sa veuve?
2: Je ne trouve pas les mots, Keka, pour te dire ce que je ressens. C'est un moment terrible pour moi.
1: Beaucoup de gens affirment qu'il s'est suicidé à cause de ton rejet.
2: Ceux qui disent ça ne l'ont pas connu et ne savent pas que c'était un battant.
1: Pourquoi pensez-vous qu'il s'est suicidé?
2: Je ne sais pas. Peut-être qu'il était malade. Il était très réservé.
1: Peut-être que cette maladie s'appelle Ruby.
2: Non, je ne suis pas si importante, mon ami.
1: Tu crois? Tu n'as pas idée du nombre de personnes qui regardent notre entretien.
2: Les gens qui aiment les ragots. Les gens qui aiment voir les autres s'humilier et tristes. Un domaine dans lequel tu excelles, ma chère.
1: Oh, j'espère que c'est un éloge.
2: Pas exactement, pas après ce que tu as fait. En publiant une conversation illégalement. Je parlais avec ma meilleure amie. C'est la vérité.
1: Oh, quelle étrange façon de discréditer ta meilleure amie. En l'appelant Santa Mulita. La Vierge des Boiteux, c'est ainsi que tu l'as appelée?
2: C'était une conversation privée. Et même si tu le dis avec sarcasme, c'est ma meilleure amie. On dirait que tu ne plaisantes pas avec tes meilleurs amis. Tu dois être une personne très ennuyeuse.
1: Oh, ma chérie, je sais comment m'amuser, mais ce n'est pas de moi qu'il s'agit.
2: Exactement. Nous ne sommes pas ici pour parler de moi non plus. J'espère que le ragot que tu as raconté sur Maribel est déjà éteint. Pour qu'il n'éclipse pas la vraie nouvelle, Keka. À savoir, la tragique nouvelle qui s'est produite aujourd'hui et que tous les Mexicains ont subi en perdant l'architecte Hector Ferrer Garza. Je tiens à remercier tous ceux qui m'écoutent. Je tiens aussi à te remercier pour cette occasion, Keka, de parler de quelque chose de sérieux et réel.

0: Christina, toi ici? Madame Rosa ne va pas du tout apprécier.
1: Je suis vraiment désolée, mais je dois lui parler.
0: Et prendre. Je ne pense pas qu'elle puisse te recevoir maintenant.
2: Christina!
0: Hé, hey, attends.
2: Tout va bien?
0: Laisse-moi au moins t'annoncer, bon sang.
2: Qu'est-ce qui se passe? Nous n'avions pas rendez-vous pour la bibliothèque, non?
1: Non, je suis venue voir Madame Rosa, mais je crois que vous pouvez m'aider. Regardez. Regardez. Vous voyez cette femme? C'est la mère d'un criminel connu dans mon quartier. Et il s'appelle Chuchba. La robe, vous la reconnaissez?
2: Je ne peux pas dire que je la reconnaisse, non.
1: Je suis sûre que c'est l'une des robes de Madame Rosa.
0: Oh, puis j'étais...
2: Pour?
0: Oui, je connais les vêtements de Madame Rosa.
1: Regarde, regarde bien les bijoux.
2: Pour quoi faire?
0: La robe ressemble exactement, exactement à une robe qu'elle a ou qu'elle a eue. C'est sa parure. Elle adore cette parure.
1: Monsieur Arthur, appelez votre avocat et demandez un mandat de perquisition pour fouiller sa maison. S'il vous plaît, c'est la seule façon de faire sortir Cayetano de prison.
2: Oui.
3: Écoute, je veux plus te voir que te battre. Sinon, la prochaine fois, je te laisserai dans la douche toute la nuit pour que tu te calmes.
4: Pouvoir? Hein? Tu vas me payer tout ça.

0: Pourquoi es-tu en colère maintenant ?
1: Tu me demandes ça sérieusement ?
0: Oui.
1: Ce que tu as dit dans l'enregistrement qui est diffusé partout sur les personnes handicapées, c'est très honteux.
0: Tu parles de ça ?
1: Ça ne veut rien dire pour toi, parce que c'est très malheureux.
0: C'était une conversation privée. Je ne savais pas que j'étais enregistrée.
1: Eh bien, tu t'es mise dans le pétrin. Et moi avec toi.
0: C'est la dernière chose à laquelle je pense en ce moment.
1: Bien, merci,
0: c'est... Tu vas arrêter un instant. Écoute ce que je vais te dire, écoute-moi. Le vrai pétrin, c'est qu'Hector s'est suicidé.
1: Qu'est-ce que tu as dit ?
0: Tu te souviens du type qui est venu hier te raconter des choses sur moi, Hector ? Eh bien, il est monté dans sa voiture et il y a mis du feu. Écoute, c'est très grave, non ?
2: Permettez, monsieur. Un inspecteur de police attend dehors. Il a apporté cette enveloppe signée par le consul.
1: Oui, j'ai été informé. Merci beaucoup. Faites-le entrer, s'il vous plaît.
0: Comment ça, tu es au courant pour la police ?
1: C'est une demande et je ne peux pas me permettre de la refuser. Et n'oublie pas que je n'aime pas être mêlé à ce genre de choses.
3: Votre Altesse ?
1: Ravi de vous rencontrer.
3: Inspecteur Spinoza, à votre service. Je suppose que vous connaissez déjà la raison de ma visite. Je dois interroger la dame ici présente.
0: Oh là là.
4: Tu crois pas que t'en as bu assez ?
0: Non.
4: Tout ça est tellement absurde.
0: Je ne sais pas. Je n'arrête pas de penser à cette note.
4: La vie est très bizarre. À moins de 24 heures, j'ai lu deux lettres d'adieu, chacune dans son style. C'est vraiment bizarre. Tu y crois, toi ?
0: Oui. Mais de toute façon, dis-moi comment tu te sens par rapport à Sonia ?
4: Tu ne sens pas l'odeur de l'échec de cette maison ?
0: L'odeur, non. Oh non, Alejandro, non. Ce n'est pas toi, arrête ça. Ok, oui, oui. Tu as fait une terrible erreur. C'est très bien, mais... La vie continue.
4: Non,
0: oui.
4: C'est pas le moment de parler des merveilles de la vie.
0: Oh, Alejandro, non. Ce temps, ce rôle de victime de... Non, ça ne te va pas. Regarde-toi.
4: Quoi ?
0: Tu es un bel homme, brillant, qui peut rendre n'importe quelle femme folle de lui. Honnêtement.
4: Tu crois ?
0: Je le pense, vraiment. Tu es intelligent, très amusant. Que veux-tu que je dise de plus ?
4: En matière d'amour, je suis un désastre. Mmh. Voilà ce que je suis.
0: Oui, un peu, mais c'est parce que tu n'as pas encore trouvé la femme qui est vraiment faite pour toi, la bonne, tu vois.
4: Sans blague. Mm-hmm. Mm-hmm. C'est vrai. Je peux te demander un service ?
0: Ça dépend. Attends, quel service ?
4: Quand tu auras trouvé cette femme dont tu parles tant.
0: Moi ?
4: Oui,
0: non, non,
4: oui,
0: non,
4: oui.
0: C'est ton travail.
4: Tu dois me la présenter.
0: Ah.
4: Bien, de grâce.
0: Non, mais tu sais quoi ? Je crois que cette femme est plus proche de toi que tu ne le penses.
4: Ah,
0: ou pas,
4: parfait.
0: C'est-à-dire n'importe où dans cette ville aussi.
4: N'importe où dans cette ville, on va porter un toast.
0: Mmh.
4: À cette parfaite inconnue.
0: Tu peux boire davantage.
4: Dont tu parles tant.
0: Ok, portons.
4: Elle est quelque
0: toast.
4: Part dans le monde. Quelque part ici,
0: mais
4: peut-être dans cette
0: ville.
4: Mais
0: je dois me laisser la choisir pour toi, ok ?
4: Ok, d'accord.
0: Cul sec.
4: Marie-Belle. Merci d'être ici. Merci. Je te remercie.
0: Oh, moi aussi, je te remercie. Ok.
3: Alors, dites-moi, quand avez-vous parlé à votre mari pour la dernière fois ?
0: Je ne comprends pas la raison de cet interrogatoire. Vous savez déjà qu'il s'est suicidé. Pensez-vous qu'il a été assassiné ? Je ne comprends pas.
3: C'est une option.
0: Si je comprends bien, vous m'interrogez comme une suspecte.
3: Écoutez, je devrais plutôt dire que je vous interroge en tant que... épouse.
0: Ne vous inquiétez pas, on était séparés depuis longtemps. La seule chose qui nous unissait, c'était un bout de papier.
3: C'est très étrange, on ne dirait pas. Le défunt vous a mentionné dans son mot d'adieu.
0: Je crois que je vous avais déjà dit qu'il était malade mental, non ?
1: Si vous le permettez, inspecteur, j'en suis témoin.
3: Je comprends votre thèse, mais de toute façon, c'est mon travail. Écoutez, je dois poser des questions pour que tout soit parfaitement clair. Pouvons-nous continuer ?
1: Allez-y, s'il vous plaît. Continuez.
0: Ce jour-là, j'ai senti que mon bateau était en train de couler. La mort d'Hector vous a-t-elle vraiment affectée? Hector avait réussi à détruire ma vie. Le prince commençait à penser que je n'étais pas une très bonne idée. Et Aleandro me détestait. La coqueuse d'or était dévorée par son propre appétit. Quelle très belle phrase. N'oublie pas de la mettre dans ton rapport.

0: Ce fameux jour, il s'est passé quelque chose qui a fait en sorte que Christina devienne l'une de mes pires ennemies. Boris.
1: Madame, c'est l'heure.
2: Pouvons-nous continuer à parler de votre sœur ?
0: Vous feriez mieux d'aller vous occuper de votre mari.

0: Ce jour-là, il s'est passé quelque chose qui a fait en sorte que Christina devienne l'une de mes pires ennemies.
1: Maman, dis-moi. Quand est-ce que Galetano reviendra?
2: Bientôt, mon amour.
1: Mais il est parti, ça fait longtemps maintenant.
2: Oui, mon amour, mais tu dois te rappeler que ces choses prennent beaucoup de temps.

0: je veux manger avec lui, jouer avec lui, faire tout ce qu'il veut.
1: Ah oui? Bon, je vais te proposer quelque chose.
0: Qu'est-ce que c'est?
1: Pourquoi ne pas lui faire un dessin pour son retour?
0: Ça marche!
1: D'accord.
0: Non!
1: Ah!
0: J'ai une meilleure idée.
1: Ah bon? Voyons, dis-moi.
0: Je vais remplir la maison des dessins comme ça, complètement, comme ça, avec un biscuit, avec des pépites de chocolat, avec
1: vraiment?
0: Des jambes comme ça.
1: Oh, ma chérie.
0: Comme ça,
1: et tout ça.
0: Oui, ah, je veux aussi faire un dessin où nous allons manger tous un hamburger.
1: Mais pourquoi un hamburger?
0: En fait, tu ne te souviens pas que quand on l'a arrêté, on devait aller manger des hamburgers?
1: Oui.
0: C'est vrai que Gaetano va bientôt revenir?
1: Oui, mon amour, bientôt.
0: Eh bien, raconte-la ton visage, parce que... Pourquoi est-ce que tu pleures?
1: Eh bien, mon amour, parce que quand... Les gens sont heureux comme tu l'es maintenant, parfois nous pleurons de joie. Hein? Oui.
0: D'accord, c'est
1: oui,
0: ça.
1: Mon amour.
0: Alors, est-ce que tu peux m'aider avec mes dessins?
1: Ah, je crois que c'est une très bonne idée.
0: D'accord, voyons voir.
1: Voyons voir.
0: En ce moment.
1: Alors, passe-moi des crayons de couleur.
0: Voyons
1: je demoiselle. On va dessiner ici.
0: D'accord. On a plein de choses.
1: Ok, voyons voir.
0: Maman, regarde ça.

Ah!

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7: Il y a une statuette dans la nature et on n'a aucune trace de sa voleuse.
8: La maladie, elle n'a pas encore gagné, ok? J'ai pas dit mon dernier mot.
9: Lorsqu'elle m'a parlé de la statue, elle m'en a surtout vanté les vertus thérapeutiques.
10: Vous êtes en train de me dire que Natacha aurait volé la statuette pour guérir miraculeusement?
11: Je vous en ai dans l'arrestation! J'ai plus rien à perdre de toute façon!
12: Le centre pénitentiaire m'informe qu'ils ont reçu un colis suspect pour Darius Cassian.
13: Le psychopathe qui s'en était pris à Charlotte?
12: Et qui a tué 6 autres femmes avant elle.
13: L'affaire, vous avez bien chamboulé.
12: Surtout Jean-Paul. Ça l'avait impacté personnellement, mais tu sais, à force de se mettre dans sa tête, de penser comme lui, ça tournait à l'obsession.
13: Je m'attendais pas à une telle quantité de courrier, là. Et c'est des fans qui lui écrivent.
14: Il reçoit même des demandes en mariage.
13: Comment ils peuvent aduler un mec qui a tué 6 femmes de sang-froid comme ça?
14: Apparemment, ce qui leur plaît, c'est d'avoir le point de vue d'un tueur en série. D'être dans sa tête, quoi.
15: Qu'est-ce qu'il a encore?

0: La forme ?
1: Ouais, bah disons que j'ai connu mieux.
0: Ouais, moi pareil. J'étais contente de sortir de tôle, mais réentendre parler de Cassian comme ça, ça pète un peu l'ambiance, je dois dire.
1: T'as trouvé quelque chose ?
0: Comme il y a eu manipulation avec le plomb fondu, il peut y avoir des traces d'ADN de contact sur les fils.
1: T'as déjà fait le relevé d'empreinte ?
0: Ouais, mais pour l'instant, il n'y a rien de concluant.
1: Attends, tu vas pas l'ouvrir comme ça, là, c'est pas dangereux ?
0: Non, t'inquiète, il n'y a pas d'anthrax ou truc de genre, si c'est ça ta question.

0: C'est quoi ce truc?
1: Ça a l'air ancien. Il y a des rouages là.
0: Genre, il faut trouver un code pour l'ouvrir, ça. Bon, je peux.
1: Attends, on va passer au rayon X d'abord.
2: Ah mais écoute celle-là, un bonheur intérieur immense, si beau que j'ai envie de pleurer. Pleurer de joie de t'avoir rencontré.
0: Alors, le courrier de Cassian, ça donne quoi?
3: Bah écoute, on continue d'éplucher, mais pour l'instant, rien. Aucune allusion au jeu Assassinat au Mistral.
2: Ouais, faut croire que l'expéditeur voulait faire un cadeau surprise à Cassian.
4: Sans se faire connaître?
0: C'est bizarre. Et ça serait pas, je sais pas, un anniversaire ou quelque chose?
2: Non, je crois pas, non.
3: Ou alors, l'expéditeur savait qu'on allait ouvrir le colis, et le vrai destinataire, c'est pas Cassian, mais nous.
2: Y a moyen. Du coup, l'idée, ce serait quoi?
3: Bah, je sais pas, jouer, nous emmerder.
0: Tu veux dire que tu crois pas à la vraie menace?
3: Non, mais s'il le faut, c'est un de ses fans qui essaie de nous faire peur.
2: Depuis l'Italie?
3: Ah, mais tu sais, il a des joueurs un peu partout, hein. Le mec, c'est une vraie star. Hein.
0: Ouais, la première fois qu'on l'a placé en garde à vue ici, on a eu une manifestation devant le commissariat et réclamé sa libération.
2: Et on parle d'un serial killer. Non, mais les gens ont pété les plombs.
0: Et si c'était lui qui essayait de nous embrouiller, si c'était lui qui tirait les ficelles depuis sa cellule?
2: Quoi, tu penses qu'il aurait un complice?
0: Bah, ce serait pas une première, hein.
3: Bah non, il y a un mec qui s'était introduit chez eux pour taguer leur appart, à la demande de Cassian.
2: T'es pas sérieuse?
3: Si.
2: C'était qui, ce type?
0: Pelot. Kevin Pelot.
2: Ok, et qu'est-ce qui devient?
3: Bah, pour l'instant, j'ai vu aucune allusion à lui dans les courriers.
2: Ouais, mais faut continuer de chercher. Faut qu'on le trouve, ce mec.
0: Ouais, t'as raison. Et essayez de savoir si Pelot et Cassian sont toujours en contact.
2: Ça roule. Kevin Pelot?
5: Putain, j'espère que ce malade mental n'a pas déjà fait une nouvelle victime.
6: Enfin, il est quand même derrière les barreaux. Hein.
5: Ouais, mais à chaque fois qu'il sortait un nouveau jeu, il avait assassiné une femme.
6: Quand je pense que si t'avais pas été là, j'aurais été l'une d'entre elles. Bon, déjà, on va regarder l'intérieur du cylindre pour voir ce qu'il raconte. Bon, là, clairement, il y a un rouleau qui doit être du papier.
5: Donc ça veut dire qu'il y a un message.
6: Mm-hmm. Mais l'autre truc, là, c'est quoi? Là, tu vois ça?
5: Ouais.
6: C'est chelou.
5: Ouais, je sais pas.
6: Hey.
7: Excuse-moi, je t'ai réveillé.
6: Non, t'inquiète. C'est les résultats de mon PET scan.
7: Mm-hmm. Tu veux savoir?
6: Vas-y.
7: Bon, le lymphome n'a pas évolué.
6: Oh, ça...
7: Bon, je sais que t'es déçu, mais c'est aussi une bonne nouvelle, ça veut dire qu'il a pas progressé non plus.
6: C'est parce que j'ai pas pu terminer mon cycle de prière.
7: T'es encore là-dessus, vraiment?
6: Je t'ai dit qu'il manquait 2 jours et 2 nuits pour que ça marche.
7: Bon, écoute, Tasha, la statue de Saint-Joseph, les miracles, tu sais très bien que c'est des conneries, tout ça.
6: Ça vaut mieux que tous les traitements que tu pourras me donner.
7: Tu peux pas dire ça.
6: Ah ouais? Mon père est mort d'un cancer du côlon. À la fin, il pesait 30 kilos. Je suis promis que je n'irai pas comme lui.
7: Ok, mais pour les lymphomes cutanés, les traitements donnent de très bons résultats.
6: Oublie. De toute façon, je sais même pas pourquoi on parle de ça. Ce soir, je vais dormir en prison.
7: Je me suis renseigné. Tu peux peut-être obtenir une unité hospitalière sécurisée.
6: Pourquoi t'es encore là, Gabriel ?

0: Parce que je sais que t'as fait tout ça par désespoir. Et parce que je sais que nos retrouvailles, c'était sincère.
1: Oh non, merde. Martin s'est pris une tôle en maths.
2: Dis donc, t'es au tech, grand-maman.
1: Écoute, il a déjà redoublé sa quatrième, tu vois. Là, il peut pas se planter cette année.
2: Mais je croyais que le collège avait mis en place un tutorat avec Louisa, non ?
1: Oui ? Oui, mais il a déjà tout envoyé bouler. Apparemment, incompatibilité d'humeur entre les deux.
2: Aïe. Ça va pas arranger ta relation avec Idriss, ça.
1: Mais enfin, c'est pas la question, Blanche.
2: Non, mais c'est une blague, Luna.
1: Ah, c'est une blague. Ah, bah, pardon. Oui, pardon. J'ai zéro second degré en ce moment.
2: Ah, oui, oui. Sûrement le poids des responsabilités.
1: C'est quoi, j'ai quand même l'impression qu'il fait exprès de rien foutre, tu vois, juste pour cultiver son image de bad boy à la con.
2: Alors, croisons mon expérience de prof, aucun élève n'est ravi d'empiler les mauvaises notes.
1: Ah d'accord, alors je fais quoi? Hein? Non, parce que si je l'engueule, il se braque, et si je le soutiens, il se passe rien. Parce que tu sais quoi? La vérité, c'est qu'en fait, Martin, c'est une grosse feignasse.
2: Et si t'essayais la ruse?
1: Quoi, tu veux dire que j'essaie de lui faire apprendre ses maths malgré lui? Genre télépathie?
2: Non, non, tu trouves une manière détournée de lui faire accepter le tutorat.
1: Je comprends pas.
2: Ben, je sais pas. Joue sur la corde sensible, sur l'ego. Tu lui fais du chantage affectif.
1: Non, mais je reste, c'est ça tes méthodes éducatives? La manipulation?
2: Si ça peut lui faire du bien.
1: Ah ben, dis donc, heureusement que t'es plus prof, toi. Bon, ceci dit, j'adore l'idée.
2: Ah.
0: J'ai jamais vu un truc pareil.
3: Ça s'appelle un cryptex. C'est un croisement entre les mots codex et cryptologie.
0: Bienvenue au Moyen-Âge.
3: En pleine Renaissance, plutôt. C'est Léonard de Vinci qui aura inventé cet objet afin d'échanger des messages secrets.
4: Vous trouvez la bonne combinaison pour l'ouvrir?
0: Ouais, sauf que là, c'est des lettres et qu'il y a cette entrée.
3: Et j'ai calculé, il y a plus de 8 milliards de combinaisons possibles.
0: Ouh. On est sûr qu'il y a un message là-dedans?
4: Ah, on est sûr qu'il y a un rouleau de papier. On l'a vu au rayon X.
0: Bah, pourquoi la PTS l'a pas ouvert alors?
4: Parce que tu vois, dans cette partie-là, il y a du liquide. Et si on essaye d'ouvrir en forçant, en fait, ce liquide se répand et efface le message.
0: Ouais, donc on est piégé, on peut rien faire.
3: Si. Trouver le mot de passe.
4: Puis on peut essayer Cassian, cette lettre.

0: c'était trop simple.
1: Et vous avez dit qu'il y avait 8 milliards de combinaisons.
2: Louisa, ça va?
3: Ça va, merci. T'attends Martin?
2: Eh non. Non, non, c'est toi que je suis venue voir.
3: Je voudrais que tu reprennes le tutorat avec lui. Ah non, mais oublie. Oublie, ça y est. C'est bon, j'ai tout essayé. Ça fonctionne pas, Luna. Il a zéro motivation.
2: Mais non, c'est pas ça le problème. C'est qu'il a pas confiance en lui, c'est tout. Tu vois, il pense qu'il y arrivera pas, donc il baisse ses bras direct.
3: Mais de toute façon, le courant passe pas entre nous. Ce serait mieux qu'il trouve un autre tuteur.
2: Non, non, non, parce que ce sera exactement la même chose. Alors qu'avec toi, il serait avec Lucie.
3: Ouais, c'est vrai qu'elle a une bonne influence sur lui. Et elle a eu 15 en maths à son dernier contrôle, en plus elle était trop contente.
2: Eh ben voilà, ça veut dire que t'es une super prof.
3: Ça reste à prouver, hein.
2: Mais si. Allez, s'il te plaît, dis oui. Il a vraiment besoin de toi.
3: Bon, ok. Ah. Je veux bien retenter le coup, hein. Mais il faut qu'il y mette du sien aussi.
2: Oui, oui, oui, t'inquiète pas. Oui, oui, oui.
3: Ok, je vois. En fait, tu lui en as pas du tout parlé.
2: Non, j'avoue. Non, parce que je voulais t'en parler d'abord. Mais je te jure que je vais réussir à le convaincre.
4: Ça va?
5: Qu'est-ce que tu fais là? T'as déjà fini ton service?
4: Non, je voulais savoir comment ça s'était passé avec Natacha.
5: Tu parles du moment où je l'ai vue clouée dans son lit d'hôpital? Ou le moment où j'ai dû lui annoncer que son cancer n'avait pas régressé?
4: Finalement, vous avez pu vous parler tous les deux?
5: Ouais. Elle a finalement accepté de faire confiance à la médecine traditionnelle.
4: Ben, c'est super ça, comment t'as fait?
5: Ben, je lui ai dit que je serais là pour elle.
4: Comme un véritable ami?
5: Que je suis.
4: Bon, et pour les soins, ça va aller, la prison?
5: Alors, j'ai déjà contacté le professeur Belkoden. Bon, évidemment, il n'est pas habitué à travailler dans ces conditions, mais il a accepté de la suivre.
4: Et il a lu son dossier, il pense qu'elle peut s'en sortir.
5: Avec de la chimio et la radiothérapie, il pense que ça devrait être possible.
4: Bon, bah, du coup, Saint-Joseph, il peut aller se rhabiller, si je comprends bien.
5: Et retourner dans sa sacristie.
6: Hello. C'est quoi cette urgence? Vous vous êtes encore fait cambrioler ou quoi? Qu'est-ce qui se passe? C'est ça. Non, me dites pas que...
7: C'est votre dossier, on l'a enfin récupéré.
6: Oh là là, j'y crois pas, mais comment vous avez fait?
8: Disons que je suis allée voir Jean-Jacques Ripon à l'hosto.
6: Tu l'as menacé?
8: Pas mon genre. Non, j'ai juste dit que je pouvais rajouter le chantage au chef d'inculpation déjà retenu contre lui, c'est tout.
7: Sauf s'il rendait le dossier.
8: Il a pris peur et il m'a dit où est-ce qu'il l'avait planqué.
7: Et je suis allée le récupérer.
8: Il m'a promis qu'il n'avait pas fait de copie et qu'il l'avait montré à personne.
6: Je sais pas quoi vous dire.
7: C'était la moindre des choses. J'aurais dû le détruire quand vous me l'avez demandé.
8: Bon. Si mademoiselle veut bien se donner la peine. La broyeuse est là.
6: Ben avec grand plaisir. Allez, adieu Juliette Sabiani.
7: Juliette qui?
8: Je sais pas du tout.
6: Mon seul regret, c'est Jennifer. Savoir qu'elle est là, juste à côté, que je lui manque et que je peux pas lui dire qui je suis, c'est super dur.
7: Vous n'avez pas le choix.
6: Je sais, ouais.
8: Après, Jennifer peut pas revoir Juliette, c'est vrai, mais...
7: Charlotte peut peut-être rencontrer Jennifer.

0: Salut.
1: Ah, salut.
0: Qu'est-ce qu'il y a? Parce que j'ai rendez-vous avec des potes, là.
1: Eh bien, je voulais te présenter Monsieur Bras.
0: Ok. Est-ce qu'il est né avec un balai dans le cul, ton pote, ou quoi?
1: Dis donc, je te demanderai d'être poli avec ton futur prof particulier de mathématiques.
0: Quoi, t'es sérieuse? Non, t'as pas fait ça.
1: Bah si, t'as eu 4 sur 20 à ton dernier contrôle, fallait bien faire quelque chose.
0: Ah non, non, non, mais moi je reste pas dans la même pièce que ce type.
1: Oui, bon, il a une pédagogie peut-être un petit peu à l'ancienne, mais on m'en a dit le plus grand bien. Et d'ailleurs, il te propose 2 heures, 3 fois par semaine. C'est bon. Bien, non?
0: Même pas en rien.
1: Bon, bah, si tu refuses, je récupère ton téléphone portable.
0: Tu bluffes.
1: Et ta console.
0: Bah d'accord, bah je rentre à Lille.
1: Bah ok, et bah salut.
0: Non mais Luna, sérieux? Putain, le gars, il a 200 ans. En plus, je suis sûr, il connaît rien au programme.
1: Mais tu veux tripler ta 4e ou pas?
0: Mais je préfère encore les cours de tutorat avec Louisa, alors.
1: Oui, c'est ça, on a vu ce que ça a donné, hein. Tu vas encore la planter.
0: Mais non! Promis, j'irai à tous ces cours. S'il te plaît! S'il te plaît!
1: Bon, ok, d'accord. Je vais bien te laisser une dernière chance. Mais attends! Calme-toi, hein, je te préviens. Regarde-moi! Tu rates le moindre cours. C'est direct, Monsieur Bras. On est d'accord?
0: Promis.
1: D'accord?
0: Oui. Bon, je peux y aller maintenant?
1: Non! Non, tu retournes à la maison et puis tu vas bosser. Tu iras voir tes potes après.
0: Oh là là!
1: Bernard, bravo, vous avez été génial, hein, la tête de l'emploi.
2: J'ai une super prof d'impro.
3: Merci. Ça fait du bien de prendre l'air, hein.
4: J'ai regardé de ces questions. J'en avais déjà entendu parler, mais je ne connaissais pas les détails. Ça a été une affaire incroyable.
3: Ça, c'est sûr qu'il nous a donné du fil à retordre.
4: Oui, j'ai vu que le commandant Bauer avait été très impliqué dans l'enquête.
3: Disons qu'à un moment donné, ça a dépassé le cadre professionnel.
4: Vous ne voulez pas m'en dire davantage?
3: Je sais pas s'il aurait très envie que j'en parle, en fait.
4: Je comprends bien. Mais sachez que ce n'est pas de l'indiscrétion de ma part. Mais si j'enquête sur Cassian, j'ai besoin d'être au même niveau d'information que tout le monde. C'est tout.
3: Eh bien, à cette époque, la femme de Jean-Paul était soignée pour une tumeur cérébrale.
4: Je l'ignorais.
3: Et Cassian n'arrêtait pas de le narguer avec. Il le culpabilisait, il disait qu'il négligeait sa femme.
4: Et elle s'en est sortie?
3: Oui, oui, oui, heureusement. Elle va bien maintenant. Mais Cassian s'en est pris à la fille de Jean-Paul aussi.
4: Comment ça?
3: Il a voulu la piéger. Heureusement, Jean-Paul l'a tiré de là, mais enfin, bon, ça l'a marqué quand même. Ça va pas?
4: Si, si, pardon. C'est juste que je trouve ça toujours difficile quand la famille est impliquée. C'est ce qui peut arriver de pire.
3: Oui.
5: Tu voulais me voir, t'as dit de moi?
6: Oui, donc j'ai passé la boîte au liminal au cas où, et j'ai bien fait.
5: T'as trouvé du sang sur la boîte?
6: Ah non, pas du sang, de l'urine. L'expéditeur s'en est servi comme d'une encre invisible pour écrire un petit message.
5: Bah tu plaisantes. Ça veut dire que ça te donne une trace ADN, ça, non?
6: Non, non, l'urine contient trop peu de cellules, donc il n'y a rien d'exploitable. Mais en revanche, regarde ça.
5: Jouonsmaintenant.com.
6: Et c'est fou, on aurait carrément pu passer à côté.
5: Ça semble bien Cassian, ça. Il est complètement barjou, ce mec-là. Il s'est toujours vanté de faire des jeux complexes.
6: En tout cas, sans luminol, on ne pouvait pas trouver l'indice. Donc pour moi, ça prouve clairement que le collier était destiné à la police.
5: T'as été voir ce qu'il y avait dans le site?
6: Non, non, je t'ai appelé direct.
5: Bah, le plus simple, c'est d'aller voir.
6: Alors?
7: Darius est en prison, mais son héritage est toujours vivant. Un meurtre va être commis dans le quartier du Mistral, à moins que vous ne parveniez à sauver la victime. Merci d'avoir lancé le compte à rebours. Vous avez une semaine pour résoudre l'enquête.
5: Putain, mais il faut arrêter ça, là.
6: Mais non, je peux rien faire.
5: Arrête-le.
6: Je sais pas, non, j'arrive pas. Ça sert à rien, là, c'est trop tard.
8: Attends, je comprends rien. Parle-moi vite.
5: Je me suis fait avoir comme un con, j'ai appuyé sur le lien.
8: Mais t'es où, là? Ah, je te vois.
5: Il règles du jeu sont simples. On a une semaine pour trouver la victime avant qu'elle se fasse buter. Alors ça peut être cette femme, là, cet homme ou ces gamins, tiens, mais comment savoir ?
9: Jean-Paul, d'abord il faut rester calme.
5: Arrête Patrick, putain, tu connais Cassian, non ? Il a toujours mis ses menaces à exécution.
9: Oui, sauf qu'on n'est pas encore certain que c'est lui qui est derrière tout ça.
5: Mais bien sûr que si, maintenant c'est clair. On l'a humilié en le mettant en taule, là. Ce putain de jeu, là, c'est pour se venger. Il va buter quelqu'un. Continue à éplucher le courrier de Cassian, là.
9: Cette fois, on est à la recherche de traces de pelot.
5: Je viens d'avoir la PTS, on en sait un peu plus sur le cryptex. En fait, c'est du laiton, et le lettrage du code est en ivoire. Il daterait probablement du 19e.
2: Faut le faire identifier, ça va nous aider à remonter jusqu'à son propriétaire.
9: Oui, et puis il faudrait entendre Cassian. Après tout, c'est lui qui était destinataire du collier à l'origine.
5: Attendez, là, vous avez compris que c'était lui qui avait créé le jeu, là, ou pas ?
2: Peut-être, il n'empêche que ce serait bien de le faire parler.
5: Non, parce que depuis hier, là, il se régale. En fait, il nous fait courir comme des cons, mais on est ses pions, là.
2: Pour qu'on sauve sa prochaine victime.
9: C'est tordu, mais ça lui ressemble.
5: Bah évidemment. Alors, rien que le cryptex, là, ce côté historico-sophistiqué, là, qui se la pète, là, c'est lui, ça.
9: Ouais. Puis ce message écrit avec de l'urine, c'est sa façon de se foutre de notre gueule, on a l'habitude.
5: Bah oui.
2: Très bien. Si c'est vraiment ça, je suis d'avis de ne pas le décevoir.
5: Comment ça ?
2: S'il est le seul à pouvoir nous donner des clés, brossons-le dans le sens du poil. Une petite visite de courtoisie lui fera plaisir.
9: Oui, mais pas celle de Jean-Paul.
5: Et pourquoi ?
9: Parce que t'as suffisamment morflé comme ça, on va pas remettre ça, non ?
2: Pourtant, je pense que c'est justement le commandant Bauer qui l'attend.
5: Bah oui, évidemment, il a raison. Si on veut obtenir des infos, il faut que ça soit moi qui y aille. Et tu le sais, ça, de toute façon, non ?
9: Bon, ok, mais avant, il faut préparer le terrain.
10: Inspection de la cellule.

0: Bah déjà, tu vois, je comprends même pas l'énoncé. Comment tu veux que je fasse?
1: Il faut que tu poses ton problème sous forme d'équation et une inconnue. Regarde, le nombre de pulls vendus par l'employé, c'est X.
2: Non mais laisse-le faire, lui, sinon...
0: Et qu'est-ce qu'on a à foutre, moi? Combien de pulls elle a vendu, la meuf?
2: C'est que ça, ton problème, là?
0: Bah, sérieux, c'est vrai, ils ont pas changé leur exercice depuis les années 30.
2: Bon, alors, on va procéder différemment. T'aimes le rap?
0: Ouais.
2: Ok, alors, je t'explique, c'est plus une boutique de fringues, c'est un concert de rap. Le billet normal, il est à 50 euros. Par contre, le billet VIP, il est à 80 euros.
0: C'est n'importe quoi, ton truc.
2: Oh. On sait que l'organisateur, il a vendu deux fois plus de billets VIP que de billets normaux. Et qu'en tout, il a récolté 4200 euros.
0: Non mais t'es au courant que dans la vraie vie, c'est justement les places en poste qui partent les premières. Non, mais... C'est pas du tout comme ça que
2: mais
0: ça Martin, fonctionne.
2: Non mais on s'en fout de ça, là. La question, c'est de savoir combien il a vendu de billets, le mec, c'est tout.
0: Je m'en fous, en vrai. Je te
2: mais
0: jure.
2: Tu t'en fous? Alors pourquoi je t'explique? Je sais pas, t'as rien dans le cerveau, là?
0: Eh, ça va, tranquille, calme-toi, je vais les faire, tes exercices. Bon, alors, ça veut dire quoi? Ça veut dire que les places normales, c'est X, et que les places VIP, c'est 2X.
2: Ouais, très bien, tu vois, quand tu veux.
0: Eh ben donc, ça fait 50X plus 80 fois 2X, égale donc 4200.
2: Très bien. Maintenant, simplifie ton équation.
0: Eh ben donc, 210X égale 4200.
2: Bah, bravo.
0: Et puis si on divise, ça fait X égale 20.
2: Bah, très bien, voilà. Et en nombre de places, alors? Reprends ta première équation.
0: Eh ben, ça fait donc 20 places à 50 balles,
2: ouais.
0: Et 40 à 80.
2: Tu gères?
0: Ah, voilà, j'en étais sûr. Non mais, en vrai, je faisais exprès, je savais très bien, c'est trop facile les maths.
2: Je savais très bien, je sais rien du tout, ouais. En fait, j'ai compris, toi, faut te provoquer pour que ça chauffe là-haut.
0: Non, non, rien à voir, c'est juste que, en vrai, bon, t'expliques pas trop mal.
2: Ouais, merci.
0: Mais ça n'empêche que tes exercices, ils sont quand même tout claqués.
2: C'est toi qui es tout claqué au sol, là.
3: L'Ordre des Sceaux. J'étais fan de cette série quand j'étais gamine.
4: Ah ouais? Incroyable, je pensais que j'étais la seule à la connaître.
3: Ah, vous rigolez, c'est toute mon enfance. Ah, je vous avais pas reconnue.
4: Pourquoi on se connaît?
3: Non. Enfin, si. Je sais pas comment vous dire ça. En fait, c'est moi qui ai témoigné contre vous dans l'affaire de la statuette. Oh, j'ai honte, du coup.
4: Ah, c'est à vous que je dois ce petit séjour en prison.
3: Je suis désolée. Mais moi, j'ai juste dit que je vous avais vu vous engueuler avec Monsieur Ripon, hein, c'est tout.
4: Non, mais je vous taquine. Vous avez fait votre devoir de citoyenne, c'est normal.
3: C'est vrai, vous m'en voulez pas?
4: Non, surtout si vous êtes fan de même série que moi.
3: Ah ouais, alors là...
5: Tiens. Oh, waouh, l'Ordre des Sceaux. Oh, mais j'adore.
4: Bah, décidément.
5: Ah, mais vous faites l'intégrale en plus, là, ça vous en fait des heures à binger tout ça.
4: Ouais, j'ai commandé un lecteur DVD spécialement pour l'occasion, mais je vais pas le recevoir en une semaine.
3: Oh, moi, je supporterai pas d'attendre.
5: Après, on en a un à l'appart, hein, si vous voulez.
4: Ah ouais? Mais vous pourriez me le prêter?
5: Ah bah oui, carrément. Enfin, si Jennifer est d'accord, parce qu'on habite en coloc, en fait.
3: Bien sûr, mais j'ai peut-être une meilleure idée. Pourquoi est-ce que vous viendriez pas le regarder à l'appart? Comme ça, on pourrait le regarder ensemble.
4: Bah ouais, super. C'est toujours plus sympa de se faire un revival à plusieurs.
5: Non, oh, mais pourquoi je travaille, moi?
3: Et vous avez du temps, maintenant?
4: Ouais, je suis off aujourd'hui.
3: Oh, mais moi aussi. On y va?
4: Ok.
5: Oh, trop bien.
6: Je file voir la PTS et ensuite je passe au Beaumet de voir question.
7: Attends, on a reçu un email des collègues de Sanremo.
6: Qu'est-ce qu'ils disent?
7: Apparemment, l'expéditeur du colis aurait utilisé un faux nom pour le bordereau d'envoi. Et surtout, zéro empreinte.
6: Tu m'étonnes.
7: Par contre, le bureau de poste est équipé de caméras de surveillance. Il nous envoie les images dès que possible.
8: La cellule des objets d'art volés vient de m'envoyer une alerte. Un cryptex datant du 19e a été volé il y a 3 mois, au petit musée du coffre-fort.
7: Ça existe, ça?
8: Apparemment, c'est un établissement privé.
6: Il se trouve où?
8: Alors, c'est là que ça devient intéressant. À Allo, à 2 pas de Marseille.
7: Attends, mais c'est forcément le cryptex qu'on a reçu, ça?
8: Qui a été volé par un des complices de Cassian.
6: C'est clair, ouais. Vous me tenez au jeu? Les gars, le temps presse.
7: T'inquiète. Ah, c'est compliqué tout ça pour lui.
8: Je sais. La brigadière Tanguy m'a dit ce qu'il avait traversé.
7: Ouais. Je sais pas comment il fait. Moi, à sa place, j'aurais pété les plombs. La famille, c'est sacré. Et vous? Femme, enfant?
8: Non, je suis célibataire et fils unique. donc à l'abri de ce genre de problème.
9: Bon, c'est cool un petit cours de maths là, de bon matin pour se mettre en jambes, hein?
5: C'est toi qui dis ça?
9: Ouais, j'avoue. Mais tu vois, je crois que j'ai débloqué un truc ce matin avec Louisa. Elle a grave assuré. Hein.
5: Ça va, hein. Elle a juste remplacé des fringues par des places de concert dans un énoncé. Enfin, je veux dire, c'est pas non plus l'idée du siècle.
9: Non, c'est vrai, mais bon... Elle m'a challengé, tu vois? Et je pense que c'est ça qui a fonctionné. Ouais, je l'ai mal jugée, la meuf, en fait.
5: Attends, mais tu la kiffes ou quoi?
9: Non, non, mais c'est juste... Elle est déter, tu vois? Puis en plus, elle est fun.
5: Ah ok, donc c'est plus la faille de service.
9: Tu savais, toi, pour son internat, qu'elle avait failli mourir et tout.
5: Ah, d'accord. Elle t'a raconté sa vie en mode drama queen?
9: Oh, mais non. Enfin, elle s'est vite fait un peu confier, tu vois. Du coup, moi aussi.
5: Enfin, tu devrais faire gaffe, hein, quand même. Skip, elle est pas fiable.
9: Ah bon?
5: Enfin, en tout cas, c'est ce que j'ai entendu dire, hein. Après... Attends, tu lui as pas confié de trucs trop perso, j'espère?
9: Non, grave pas. Enfin... Ouais, viens, on y va, parce qu'on va être en retard après.
3: C'est vraiment très années 90 comme série.
4: Ben, c'est un peu kitsch, mais ça a la pêche au moins.
3: On est d'accord que c'est épouvantable.
4: Atroce. Oh mon Dieu, j'osais rien dire, j'avais peur que ça t'ait plu, je voulais pas te vexer.
3: Non, franchement, entre les décors en carton-pâte, les effets spéciaux ridicules, franchement, il n'y a rien à sauver.
4: Et les dialogues, mais mon Dieu, quoi.
3: Ça m'a quand même fait super plaisir de la revoir, parce que, en fait, c'était une série que je regardais avec mon amie d'enfance. Et on s'est perdu de vue.
4: Ouais. Les amitiés d'enfance, c'est pas évident à garder.
3: Elle a vraiment beaucoup compté pour moi dans un moment... très difficile dans ma vie et... Enfin, je sais pas, c'était comme une sœur.
4: Ben, vous allez peut-être vous retrouver un jour, qui sait?
3: Je crois pas, non.
4: Je suis désolée, mais je dois y aller. J'ai un rendez-vous.
3: Ah, bien sûr, bien sûr. Mais on pourra se revoir à l'occasion. Enfin, si ça te dit.
4: Ouais, avec grand plaisir.
10: Aucun doute, c'est bien lui.
11: C'est sûr?
10: Capitaine, malgré mon âge avancé, j'ai encore toute ma tête et qui plus est, une excellente mémoire visuelle.
11: D'après votre déposition, il vous a menacé avec son arme, vous obligeant à ouvrir la vitrine où se trouvait le cryptique.

0: Exactement. Et il n'a rien pris d'autre. Ça, il savait ce qu'il voulait. Hein.
1: Et vous avez mentionné qu'il portait un masque chirurgical, c'est bien ça ?
0: Et une casquette, oui.
1: Et est-ce qu'un détail, même anodin, aurait pu vous marquer ? Un geste, un tic verbal ?
0: Un tatouage dans le cou.
1: Et vous pouvez me le décrire ?
0: C'était un petit dé à jouer.
1: Merci. Une dernière chose. Est-ce que par hasard, vous connaissez le code pour ouvrir ce cryptex ?
0: Non, mais le mécanisme est cassé depuis très longtemps.
1: Eh bien, quelqu'un l'a réparé, puisqu'on a retrouvé un message à l'intérieur.
0: Ça alors ? Mais, si je comprends bien, je ne suis pas prêt de le récupérer.
1: Hélas, non. C'est une pièce à conviction. Il va falloir attendre la fin de l'enquête. Désolé.
2: Bon, en tout cas, franchement, merci pour Martin. Et il m'a dit ce matin qu'il avait réussi à résoudre un problème de maths pour la première fois, je crois.
3: Ouais, il était trop content, mais tu sais qu'il a du potentiel, hein.
2: Ouais, il fallait juste réussir à le motiver.
3: Ouais, mais c'est parce qu'il marche à l'affect, tu vois. Il est fier, donc du coup, il joue la provoque.
2: Tu l'as bien cerné, on dirait, hein.
3: On a un peu discuté ce matin, il m'a raconté pour lui ses galères, ses potes qu'il a dû quitter aussi.
2: Eh ben, décidément, t'as trouvé le mode d'emploi avec lui.
3: Bah, moi aussi. J'ai dû quitter mes amis, ma famille, pour venir à Marseille. Du coup, ça nous fait un point commun.
2: Bon, bah, c'est chouette, en tout cas, qu'il se confie à toi, parce que moi, ça me rassure.
3: Mais pourquoi il te dit rien, toi ?
2: Ah, Martin ? Ah, rien du tout, non, c'est une huître. Non, c'est bien, parce que, comme ça, eh ben, la prochaine fois qu'il y a une galère, tu peux me prévenir.
3: Pardon ? Te prévenir ? Pourquoi t'as cru que j'allais te balancer tout ce qu'il me raconte ?
2: Non, pas du tout, c'est juste que tu pourras mettre un petit warning, tu vois.
3: Ah non, non, mais c'est mort, Luna. Moi, je trahirais pas sa confiance.
2: Mais... Ah mais non, mais c'est pas du tout ce que je... Ah ben, Martin, ça va ?
4: Je vous dérange ? J'ai l'impression que vous étiez en train de parler de moi, là.
2: Ah non, pas du tout. Pas du tout, c'est le centre du monde. Non, non, j'étais en train de demander des nouvelles d'Idriss. Parce que ça fait un bail que je l'ai pas vu.
3: Mm-hmm. Bon, bah moi, je vous laisse, hein. Je vais réviser mon français.
5: C'est moi. Coucou. Ah, t'as fait les courses?
6: Ouais, j'ai pris juste de quoi faire un pot-au-feu. Enfin, si ça te dit.
5: Ouais, mais demain par contre, parce que j'ai déjà fait un gratin de blettes.
6: Ah bon? Mmh. Ah bah t'as eu le temps de cuisiner. Je croyais que tu devais te faire une journée à mater ta série, là.
5: Alors si, mais avec Charlotte, on a décidé d'arrêter les frais à la fin du premier épisode.
6: Ah non, ça c'était si nul que ça.
5: Mais tellement. Ça a pris un coup de vieux, je te raconte même pas.
6: Ouais, bah en même temps... Elle a quoi la série? Elle doit avoir genre 30 ans, donc c'est un peu normal. Et avec Charlotte, sinon ça s'est bien passé? Elle est sympa?
5: Elle est trop sympa. Franchement, c'est marré comme des gamines. Du coup, on a quand même passé un super moment.
6: Ah, c'est cool. Mmh.
5: C'est dingue, hein, parce que... On s'est rencontrés ce matin, mais j'ai l'impression que je sais pas, je la connais depuis toujours.
6: Donc ça veut dire que vous allez vous revoir?
5: Ah oui, c'est prévu. Je pensais même peut-être faire un dîner ici, comme ça vous pourrez faire connaissance.
6: Ah bah ouais, avec plaisir.
5: Cool.
7: Commandant, t'as alors pour une surprise?
8: Tu pensais pas que j'allais venir?
7: C'était donc ça, la fouille? Je comprends un peu mieux. Qu'est-ce que c'est? Assassinat au Mistral? C'est quoi? Un nouveau jeu?
8: À votre avis.
7: Il est magnifique.
8: Il daterait du 19e, apparemment.
7: Et il y a un message à l'intérieur?
8: À vous de me le dire. Qui c'est qui vous a envoyé tout ça, hein?
7: Pardon?
8: La personne que vous manipulez à l'extérieur, c'est Pelo?
7: Je suis un peu perdu, là, commandant.
8: Votre complice, c'est qui?
7: Je vous promets que je ne vois pas de quoi vous parler.
8: Vraiment? La victime qui doit mourir, si on n'arrive pas à temps, elle est où?
7: Donc c'est ça le but du...

0: mais on pense qu'un de ses adeptes a pris le relais et qu'il le téléguide depuis sa cellule.
1: Et il a tué quelqu'un ?
0: Pas encore. Et on met tout en œuvre pour trouver la prochaine victime avant qu'il passe à l'acte.
1: Je comprends pourquoi Jean-Paul est tellement tendu.
0: On l'est tous. Par contre, j'ai dû prendre des mesures pour te protéger.
1: Non, tu plaisantes ?
0: Vu le passif qu'il y a entre Cassio et Jean-Paul, je peux pas faire autrement, je vais pas prendre de risques.
1: Je vais de nouveau avoir en permanence un flic sur mon dos ?
0: Léa, ça va pas durer longtemps, hein ?
2: Comment vous savez qu'il y a un truc à l'intérieur ?
3: Je le suppose.
2: Ou alors vous avez demandé à Polo d'utiliser cette technique ?
3: Encore une fois, commandant, je n'ai rien à voir avec ce jeu. Mais manifestement, celui qui l'a imaginé s'est amusé à entrer dans mon cerveau.
2: D'être aussi tordu que vous, alors.
3: Regardez. Le voilà, votre message.
2: M4 plus M18 égale...
3: Une équation. Son résultat, c'est forcément un indice pour trouver le code à 7 lettres qui ouvre le cryptex.
2: Ça vous fait penser à quoi ?
3: Aucune idée. Mais si cette boîte m'a été envoyée, je dirais que son concepteur avait dans l'idée que nous jouions ensemble. Commandant.
2: Pardon ?
3: Pour retrouver la future victime et empêcher qu'un assassinat ait lieu au Mistral, nous allons devoir collaborer.
2: Je crois pas, non.
3: Mais vous n'avez pas le choix. Tic, tac, tic, tac. La partie a déjà commencé.
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0: Et on vous remercie pour votre fidélité, mais souhaite à vous de passer un bon week-end. Nous retrouve lundi pour une nouvelle émission.

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0: C'est beau, papa.
1: Chloé, qu'est-ce qu'on a dit sur le mensonge? Le mensonge, c'est caca.
2: Ah ben, je te remercie, c'est pas très sympa, ça.
3: Bah, je l'éduque.
2: Oh.

0: Encore en train de regarder si on parle de super petits commerçants dans la presse?
1: Bah, oui, je regarde si on parle de moi, quoi.
0: Mais c'est dingue, ça, y a que ça qui t'intéresse, en fait. Bah, si. Je sais pas, mon amour, tu peux pas juste aider les autres pour une fois? Bah, franchement, ça partait d'une bonne intention, mais moi, je trouve que tu fais ça pour des mauvaises raisons. Tu cherches juste à flatter ton ego. Excuse-moi.
1: D'accord. Mais toi, tu fais quoi?
0: Ben, comment ça?
1: Bah, parce que moi, tu vois, pour flatter mon ego, ça fait une semaine que je pose des rampes d'accès pour les handicapés en ville. Mais toi, tu fais sûrement mieux pendant tes soirées télé, je pense, c'est ça?
0: Bah, moi, j'ai fait plein de trucs écolos.
1: Ah, des trucs,
0: ouais.
1: Tu fais des trucs
0: écolos.
1: Par exemple, quand tu passes une demi-heure sous la douche, ou tu laisses les lampes allumées, ou que tu changes de portable tous les ans, ouais, elle pourrit quand même un petit peu la planète, hein, l'écolo.
0: Oui.
1: Voilà.
0: Oui, bah ça va, c'est bon, je suis pas parfaite aussi.
1: Voilà, là, ça fait moins l'altruiste, là. Parce que moi, je peux te dire une chose, s'il y avait plus de gens tournés sur eux-mêmes, comme moi, je le fais, bah le monde irait beaucoup mieux.
0: Putain, t'as raison. Tu veux pas m'apprendre à me tourner sur moi-même, comme toi?
1: Bien sûr, ma chérie. Alors.
0: Je t'admire tellement. Bon, Léo, concentre-toi. Il est où, le lion?
1: Je sais plus.
0: Allez.
2: Mais écoute, ça va, j'essaye. Oh, voilà.
0: Non, mais Léo, c'est pas possible. On vient juste de retourner la carte où il est. Il est là, le lion. Il est là.
2: Mais il a raison, le patron du bar. Je peux pas être videur. Je suis pas assez physionomiste. Je reconnais rien, je reconnais personne. Je suis nul, voilà.
0: Mais non, faut juste que tu apprennes à développer ta mémoire visuelle.
2: Ouais.
0: Ok? Bon, on sait qu'il y a un hippopotame. Il est où, l'autre?
2: J'ai des hippopotames.
3: Des habitants figés pour l'éternité dans les gestes les plus anodins du quotidien. Si les archéologues estiment aujourd'hui que...
4: Hey, je suis rentrée tôt ce soir.
2: Oh, pardon. L'habitude. Pardon, je vais te faire un petit plateau. Tu bouges pas?
4: Oh, ça y est, on l'a notre planning.
5: Oh, c'est vrai. Hey,
4: c'est qui les chefs?
5: C'est moi. Ah bah ouais, c'est vrai.
4: Bon, allez, oh, apéro.
5: Apéro.
4: Apéro.
6: Bah vas-y, fais comme chez toi, surtout.
5: Bon, bah ça va, on bosse depuis ce matin, on peut bien boire un petit coup, non? C'est quoi ton problème avec Julie?
7: C'est mon assistante, elle va venir travailler souvent à la maison, donc si t'as un truc à lui dire, fais-le maintenant, comme ça, ça sera réglé.
5: Ah, réglé.
8: Bah je te trouve pas gênée, bourrine, grande gueule et lourde.
5: Ah mais quand même, n'importe quoi.
7: Comme moi, quoi.
8: Hein?
7: Tu serais pas en train de tomber amoureux, toi?
8: Quoi?
7: Elle est comme moi et moi tu m'aimes, donc
5: Ouais, je comprends mieux, quoi.
8: Mais non, pas du tout. Vous êtes folle ou quoi?
7: Ouais, fais gaffe, quand même.
5: Ouais, non, mais t'inquiète, t'es pas du tout mon style.
8: Bah, toi non plus, t'es pas mon style.
7: Ouais, j'étais à l'œil. Allez, apéro.
5: Apéro.
7: Ça revient ou quoi?
0: Alors?
2: Bah alors, ils vont pas garder.
0: Oh. Bah,
2: apparemment, j'ai pas le bon profil, je sais pas quoi.
0: Quoi? T'as pas le bon profil pour être vigile de supermarché?
2: Bah non.
0: Mais t'as juste à te balader dans les rayons et surveiller le passage en caisse?
2: Mais je sais, mais je sais pas, c'est le manager, il trouve que je suis trop beau gosse, ou je sais pas quoi, là.
0: Ouais.
2: Tout ça parce qu'il y a une bande de meufs, à un moment donné, elles ont vu que j'étais le vigile, elles ont fait exprès de voler des trucs pour que je les fouille. Ça compte même pas le bordel que ça a foutu dans le magasin.
0: Mais c'est le troisième job que tu rates à cause de ça? Tu peux pas faire peur dans le train fantôme. Quand tu bosses au péage, ça fait des bouchons, y'en a marre.
2: Mais je sais, mais qu'est-ce que tu veux que je fasse avec cette tronche de To Be Free? Je peux rien faire, c'est foutu, c'est mort.
9: Ah, moi ça.

0: Coucou. Tu sais ce qu'ils ont décidé, Martine et Rodolphe, aujourd'hui?
1: Non.
0: Ils ont décidé de se mettre en grève.
1: Ouais, non, ça a pas l'air terrible, ça.
0: Mais de quoi tu parles?
1: Non, mais c'est parce que j'ai déjà eu Martine et Rodolphe se rencontrent, Martine et Rodolphe se tamponnent dans la réserve, Martine et Rodolphe partent en vacances, Martine et Rodolphe se marient, alors Martine et Rodolphe font la grève. Non, je trouve que ça renouvelle pas tellement le genre, tu vois.
0: Donc, t'es en train de te foutre de ma gueule, là?
1: Non, pas du tout, c'est juste que t'as mis la barre tellement haut que là, moi, je t'écouterai pas en dessous de Martine et Rodolphe adoptent un naturiste.
0: C'est bien ça, t'es en train de te foutre de ma gueule.
1: Ou Martine et Rodolphe se mettent en couple avec un facochère.
0: Bon, t'as mis, j'en ai marre.
1: Ou Martine et Rodolphe partent en Syrie. Avec un facochère. Naturiste. Bon ce raisin. Miam, miam.
2: Ouais. Oh la vache. Ouais.
3: C'est quoi ça?
2: C'est une râpe à parmesan électrique.
3: Ah. Tu gagnes trop de fric en ce moment, toi, non?
2: Oui. Non, mais il faut que je m'habitue à ce nouveau salaire.
4: Le calamar géant atteint sa taille adulte aux alentours de 3 ans.
3: Ah tiens, c'est l'autre conne.
2: Arrête. Je t'ai déjà demandé d'arrêter de l'appeler comme ça.
3: Moi, je trouve que ça lui va bien, l'autre conne.
2: Oui, l'autre conne. Julie, pardon. Ça va? Non, c'est parce que je parlais de la mère de Fabien, c'est pour ça. Ah bah tu sais ce que c'est, hein, les belles-mères. Ouais, comme tu dis, les chiens font pas des chats. Ouais, je t'écoute. Ouais.
0: Je suis en pleine série là!
5: Oh, ça va! Et voilà, souffle, ça séchera plus vite!

0: Regardez. Ah, t'as vu les deux merveilles, là?
1: Tu préfères laquelle?
0: Qu'est-ce que tu dis?
1: Bah, tu préfères laquelle? Vas-y, c'est marrant, allez.
0: Bon. De ma chienne ou de ma petite fille? Enfin, écoute, José. Mais enfin, c'est horrible, cette question.
1: Oh, allez, on peut bien se dire les trucs. Allez, vas-y, t'es pas marrante, hein.
0: C'est pas comparable. Voilà, c'est incomparable, ma petite fille. Évidemment que je l'aime. C'est ma chair, c'est mon sang. Hein. Et ma chienne, bon, bah, c'est... My papa, elle est exceptionnelle, alors évidemment je l'aime. Elle est intelligente, elle est drôle, elle est câline, elle est joueuse. Regarde-la, puis elle a un sixième sens, tu vois. Elle sent les gens, mais tout de suite. Et puis elle se tuerait pour nous défendre l'un ou l'autre. Hein. Oui, elle est propre, en plus. Oui, elle est presque autonome.
1: Oui.
0: Non, mais on ne fait pas un concours non plus, hein. Mais force est de constater que pour le moment... Ah non, dis, ne me fais pas dire ce que je n'ai pas dit.
1: Ah non, mais moi, j'ai rien dit, moi.
0: Force est de constater que pour le moment...

0: Je t'ai pas raconté. Andrew.
1: Ah non, non, pas encore lui. Non, t'as pas d'autre sujet de conversation que ton bel âtre américain,
0: mais,
1: là ?
0: Écoute-moi, ça va te faire marrer. Andrew, tiens-toi bien. Il sait pas où se trouve la Sicile.
1: Oh, le naze.
0: T'es incroyable, hein ? Il est aussi ignare que moi.
1: Ouais.
0: C'est fou. Chaque jour, on se découvre un nouveau point commun.
2: J'ai intitulé « Voyage à Rome ». Je vous demande de l'indulgence, c'est un premier jet.
3: Tenez, on va voir ça. Alors, nous étions jeunes, nous étions beaux, comme les amants de Vérone. Oh, ben, ça commence bien en tout cas. Merci beaucoup. Et nous roulions dans l'été chaud sur l'autoroute qui mène à Rome. Quand tu m'as dit « ça sent chaud », il y a quelque chose qui déconne. Quand j'ai soulevé le capot, plus de durite, pas moyen de trouver un téléphone. Bon. Alors, le début est super, hein. Mais la fin manque un peu de romantisme pour mon public. Vous voyez, c'est vraiment tout ce dont vous vous souvenez de votre voyage en Italie.
2: Enfin, c'est en tout cas tout ce qui m'est revenu spontanément.
4: Ah oui, c'est... Oh, Raymond, attends, il y a aussi la chiasse que tu avais chopée au Colisée à cause de la glace mal réfrigérée, tu te souviens ?
2: Oui, je me souviens très bien, mais enfin, c'est pas très romantique quand même.
3: Non, c'est pas tellement romantique. Non, mais en tout cas, merci beaucoup d'avoir essayé.
2: Ben oui.
3: Oui.
2: J'essaierai de faire mieux la prochaine fois, comme vous dites.
3: Merci, Raymond. En tout cas, le titre est magnifique, hein. Voyage à Rome.
2: Ça ouvre des horizons.
3: Tout à fait.
4: Je me souviens de la chiasse.
2: Oui, donc ça va aller.
3: Oui, oui. Non, on va rester sur le...
2: Nous
3: étions jeunes.
2: La table des matières.
3: Non, non, non, mais ça j'aime beaucoup.
0: Salut. Ah, je suis deg, je suis passée à la bonne boulangerie et plus de baguettes.
5: Mmh. Ouais.
0: Quoi ? Bah quoi ?
5: Oui, bonjour madame, excusez-moi de vous déranger, je voulais savoir s'il vous restait des baguettes. Non, je vous demande ça parce que ma femme vient de me dire que vous n'en aviez plus. Et vu que c'est une menteuse... Si, si, parce que figurez-vous, mes parents ont divorcé il y a 5 ans, ma femme le savait et elle ne m'a rien dit pendant 5 ans.
0: Oh là là.
5: Alors maintenant, voilà, je suis obligé de vérifier tout ce qu'elle me dit. Vous savez comment sont les menteurs? On ne peut pas leur faire confiance.
0: Mais tu vas être lourd encore longtemps comme ça.
5: 5 ans. Bon, eh ben, je vous remercie madame. Je vous rappellerai peut-être demain si ma femme passe chercher le pain. Enfin... Si c'est bien ma femme. Vous savez que ces gens-là...
6: Ça va, chérie ?
7: Alors ? Comment ça s'est passé, ta première journée de mototaxi ?
6: C'est pas mal, j'ai fait une dizaine de courses, quoi.
7: Ouais.
6: Bon, faut aimer le contact parce que les personnes te collent à mort, hein.
7: C'est normal, elles ont peur. Ça fait peur d'être en deux roues.
6: Ouais, d'accord, mais la première, elle m'a serré super fort. Je me suis dit, bon, bah c'est normal, elle stresse.
7: Ouais.
6: La deuxième, pareil, bon. Puis au bout de la cinquième, en fait, j'ai compris. Elle me tripote.
7: Mais non.
6: Mais si.
7: Mais attends, oui, t'as un suçon.
6: Mais c'est ce que je te dis.
7: Mais t'en as deux même.
6: Oui.
7: Mais c'est des tepus.
6: Ouais, c'est des tepus. J'ai pas pris une meuf, hein, quand même, ce matin. Il y a un barbu qui m'a exfolié. Regarde, ça m'a...
7: Ah oui, donc.

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0: Oh, c'est très, très joli, ma chérie. T'as fini?
1: Ça, c'est la couronne.
0: Elle est superbe. Tu l'as fait voir à maman?
1: Maman, regarde.
2: Ah, oh, c'est moi.
1: Oui.
0: Oui, la plus belle maman de tout l'univers.
2: Ça me plaît beaucoup, ma puce. J'aime particulièrement les yeux rouges.
0: On le met sur le frigo?
1: Ah oui.
0: Ouais.
1: Oh.
2: J'ai encore trop de travail, s'il te plaît. Demain, c'est mon premier jour.
0: Alors, on va tirer au sort.
2: Pourtant, tu sais que c'est moi la plus forte.
0: J'étais sûr que tu jouerais les ciseaux. C'est pour ça que je t'ai épousée.
1: Oh, tu t'es fait mal?
0: Tout va bien, mon ange, c'est bon. Voilà, c'est ça. Oh, mais regardez qui est là. Tu veux lui faire un bisou? Vas-y.
1: Papa, je peux lui mettre sa tête.
0: Ouais.
1: C'est bon?
0: C'est parfait, ma chérie.
1: Il est bien là.
0: Regarde. Maintenant, tu peux lui faire un autre bisou.

0: Scott, c'est l'heure. Chérie, on n'a pas le temps ce matin. Super. J'adore quand on met les bouteilles vides dans le frigo.
1: Reviens ici, Bess. Il faut mettre ton pantalon. Voilà, Bess.
0: C'est pas vrai, c'est une blague. Tu me la prends, s'il te plaît.
2: Coucou toi, comment ça va? Voilà, c'est bien, ma chérie. Allez, finis ton assiette, s'il te plaît.
3: Oui.
0: Salut, ma puce.
3: Maman, elle est où, Rachel?
0: Eh bien oui, je suis d'accord, c'est une très bonne question.
1: Tu manges tout, hein? T'as pas vu son texto? Elle dit qu'elle a un problème familial, elle va être en retard.
0: Ah ben alors, je comprends mieux pourquoi c'est la pagaille depuis qu'on est levé. Je suis ravie d'apprendre que tu envoies des SMS à notre jolie nounou.
1: Oui, mais j'ai arrêté de lui envoyer des petits smileys clins d'œil, donc t'as aucun souci à te faire. Tu finis tout, hein? Oh, c'est pas vrai, on a encore oublié de laisser le portail ouvert pour les gars à la piscine.
0: Ça fait 3 semaines qu'on l'a pas nettoyé.
1: Oui, c'est vrai. Mais bon, ça se voit pas depuis la rue.
3: C'est plein de caca qui sont tout verts.
0: Je sais, mon cœur. Ça sera tout propre dans une semaine.
1: Oui, oui.
0: Tu as terminé?
3: Oui, ça y est.
0: Tu es prête à partir?
3: Oui.
0: Il est où ton sac à dos?
3: Il est dans ma cabane.
0: Et si tu allais le chercher avant qu'on soit en retard?
3: Oui.
1: J'attends toujours mon invitation pour visiter cette mystérieuse cabane.
0: Tu sais bien que les grands n'ont pas le droit d'y aller.
1: Oui, mais pourquoi maman, elle a laissé passer?
0: C'est certainement parce que j'ai développé une relation privilégiée avec ma fille.
1: Oh, ça doit être ça.
0: Elle avait besoin d'une décoratrice. Oh non!
1: Quoi, qu'est-ce qu'il y a?
0: Eric me demande si j'ai lu le mail qu'il m'a envoyé. C'est pas vrai, le wifi est encore naze. Ma réunion de ce matin est avancée. Tu peux gérer, Bess?
1: C'est pas possible. Je suis désolé. J'ai une maison à faire visiter à l'autre bout de la ville. Il faut absolument que je file dès que Rachel arrive.
0: N'oublie pas de sortir la poubelle avant de partir.
1: Mon petit plaisir du matin.
0: Bess, chérie, on y va. Bess? Bess, mon cœur?
3: J'arrive, maman.
0: Allez, ma puce, c'est parti.
3: Oui.
1: Passe ton bras, on y va. Hop, bras droit verrouillé. C'est bon, hop, bras gauche verrouillé. Ça, c'est à toi. Tes clés, je sais que c'est pas la peine, mais bonne chance. Ça va le faire.
0: Merci.
1: Je t'assure.
0: À ce soir. Et demande à Rachel pour le wifi.
1: Je vais le réparer.
0: Non, non, t'embête pas avec ça. Rachel est née avec le wifi, elle ira beaucoup plus vite.
1: Je m'en occupe. Bye.
0: Grimpe vite, mon cœur. Maman a une réunion très importante ce matin.
3: D'accord.
0: Voilà.
4: Vous voulez de l'aide?
0: Ah oui, je veux bien. Tu peux attacher Bess?
4: Pas de soucis.
0: Merci beaucoup.
5: Hey, salut, princesse!
3: Rachel!
4: Trop joli ton pantalon. Attends, laisse-moi enlever ça, que je puisse t'attacher comme il faut. C'est bon, voilà. C'est dur ce matin, hein?
0: C'est sûr, c'est la panique. Ma présentation a été avancée et du coup, je suis à la bourre. Ça va pas faire bonne impression.
4: Si ça vous arrange, je peux déposer Bess à l'école?
3: Oui!
5: Oui!
0: Ouais, j'aurais bien aimé, mais Scott doit partir et il t'attend avec Amy.
4: Oh, bien sûr. Dans ce cas, on se voit plus tard, alors, ça te va?
3: Au revoir.
0: Merci, Rachel.
4: Bonne journée.

0: Est-ce que je peux vous renseigner?
1: Bonjour, Mara Franklin, j'ai rendez-vous avec Eric Messer.
2: C'est bon, Claire, je suis là. Ah, tout le monde vous attend, Mara. J'ai tout fait pour essayer de gagner du temps. Ça commence pas très
1: Eric,
2: bien.
1: Eric, je suis vraiment désolée. J'ai pas mal de

0: Souci internet à la maison, j'ai pas vu votre mail.
1: Ici, c'est Los Angeles. 10 minutes de retard, c'est l'heure normale. Pas de problème, tout va bien se passer.
0: Oh, merci.
1: Après, d'abord, vous devez les convaincre que vous êtes la bonne personne. C'est dans vos cordes? Oui.
0: Très bien. Super. Je vous suis. Je ne suis pas en train de vous proposer de changer ce qui constitue votre ADN. J'adore lire Inhabit. Je l'achète tous les mois. D'ailleurs, quand on vient chez moi, on s'en rend compte assez vite. Il n'y a pas besoin de toucher au contenu éditorial. Par contre, je sais que je peux vous aider à rendre ce contenu encore plus accessible. Donc, si vous me confiez la gestion de vos réseaux sociaux, j'accompagnerai l'équipe marketing pour conquérir un tout nouveau public. Pour lui expliquer ce que tous les gens qui travaillent dans ces bureaux savent déjà. Inhabit reste le leader incontesté des magazines de ce qui est tendance en matière de décoration d'intérieur.
1: Félicitations. Vous avez réussi. J'espère que ce bureau vous convient.
0: Eric, il est parfait. Merci.
1: Voilà.
0: Merci beaucoup. Inhabit est mon premier gros client. J'aurais jamais réussi sans vous.
1: Vous plaisantez, j'ai seulement ouvert la porte. C'est vous qui avez tout fait.
0: Alors merci de m'avoir fait confiance.
1: Tringon. À l'avenir.
0: À l'avenir.
1: Je me disais qu'on pourrait aller dîner pour parler de notre stratégie. Et pour fêter ça, bien sûr.
0: Ça aurait été vraiment avec plaisir, mais...
1: Ah oui, d'accord, j'avais oublié. Les plans de dernière minute avec deux enfants, c'est compliqué. Évidemment.
0: Peut-être demain.
1: Attention, je vous prends en mot.
0: Ok.

0: Pourtant, je l'ai bien sorti avant qu'il passe, hein, je te le jure. Je sais pas pourquoi ils l'ont pas vidé.
1: Ça va, plus la peine d'en parler.
0: Bon, d'accord, j'avoue. Tous les jours, j'attends que le camion soit passé pour sortir les poubelles. Je trouve que ça donne du cachet à la maison.
1: Tu sais bien que c'est pas à cause des poubelles.
0: Eh ben, c'est à cause de quoi, alors?
1: Un peu à cause de tout, en fait. L'école de Bess, la piscine, cette cafetière débile qui marche quand elle en a envie. Toutes ces petites choses qui tournent de travers, sans arrêt. Ajoute à ça un bébé, une gamine de 4
0: ans. Oui, oui, et alors? Ça fait beaucoup, mais moi, je trouve qu'on s'en sort pas si mal.
1: J'ai eu la plus grosse réunion client de toute ma vie. Imagine si j'étais arrivée vraiment en retard. J'aurais carrément pu tout perdre. Heureusement qu'Eric était là pour arranger les choses.
0: Oui, heureusement qu'Eric était là.
1: Même quand Rachel nous donne un coup de main, on n'arrive jamais à tout faire. Tu vois bien que si on continue à s'y prendre comme ça, on va finir par devenir dingue. Il faudrait peut-être qu'on change un truc, non ?

0: bien plus compliqué. Mais on savait dans quoi on s'embarquait quand on a décidé d'adopter Bess. Et d'avoir un bébé ensuite, si on avait de la chance. Tu te souviens, on avait dit qu'il faudrait se donner à fond. Et ben c'est le moment, on y est. Alors oui, les choses qui comptent vraiment dans la vie sont rarement les plus simples.
1: Mais ça pourrait être beaucoup moins compliqué si...
0: C'est quoi? Vas-y, dis-moi. C'est quoi? Tu veux dire quoi, si je m'investissais un petit peu plus? J'arrive pas à croire qu'on ait encore cette conversation.
1: C'est pas du tout ce que j'ai dit. Je me rends très bien compte de tout ce que tu fais. Mais c'est tout le temps moi qui dois penser à tous les trucs qu'il y a à faire dans une journée. J'en peux plus de devoir vérifier si ce que tu devais faire a été fait, Scott. Tu comprends?
0: T'as raison. C'est vrai, je vais essayer de... d'en faire plus. Mara... Je suis désolé. Tu sais à quel point je t'aime. J'ai pas envie de me coucher fâché. Oh. Et ça recommence.
1: Je vais voir ce qui se passe. C'est bon, mon cœur. Maman est là. Je connais un bébé affamé, moi.

0: dort. Qu'est-ce qui se passe?
1: Il y a quelqu'un dans la maison.
0: Quelqu'un dans la maison? Où ça?
1: Scott, fais attention, fais attention.
2: Qu'est-ce que vous voulez? Sortez de chez moi!
0: C'est bon, il est parti.
1: Tu es sûr?
0: Occupe-toi des filles.
1: Chut, c'est fini.
3: À part la porte-fenêtre cassée, tout le reste est intact. Vous avez sûrement dû l'effrayer avant qu'il ait le temps de voler quoi que ce soit.
1: Et s'il ne voulait pas nous cambrioler, mais plutôt s'en prendre à nous, ou pire encore aux filles?
3: D'après ce que m'a raconté votre mari, il pouvait parfaitement le blesser. Il ne l'a pas fait. Franchement... Ça ressemble à un cambriolage qui a mal tourné. Il y a eu plusieurs effractions dans le quartier ces dernières semaines, mais sans violence. Vous savez, je ne pense pas qu'il reviendra. Mais si vous voulez éviter que ça se reproduise à nouveau, vous devriez installer un système de surveillance.
1: Mais ça fonctionne bien?
3: Plutôt, oui. Si vous aviez ce genre de protection, votre visiteur nocturne aurait sûrement passé son chemin. Un bon équipement de sécurité n'est jamais superflu.
1: Merci, on va se pencher là-dessus.
3: Très bien. Appelez-nous si vous avez le moindre souci.
1: Merci.
0: Merci beaucoup.
3: Pensez à l'alarme, en espérant qu'elle ne serve pas, bien sûr.
0: Oui, merci.
1: Il s'agit de notre sécurité, je ne veux pas d'une installation au rabais.
0: Mais moi non plus, d'accord ? Je veux seulement qu'on en ait pour notre argent, c'est tout. Crois-moi, je visite des maisons à longueur de journée. Et on n'a pas besoin d'une pièce sécurisée.
1: Est-ce que j'ai parlé d'une pièce sécurisée? Non, je ne crois pas, non. Et toi, Rachel, tu en penses quoi?
0: Oui, Rachel, par pitié, éclaire-nous.
4: Je suis plutôt avec Mara sur ce coup-là. La protection de votre famille, ça n'a pas de prix.
0: Non, mais là-dessus, on est d'accord. T'as raison. Je cherche pas à faire des économies sur notre tranquillité à tous. Il nous faut juste un truc simple, qui marche bien.
4: Le système qu'a pris ma mère. Il n'est pas donné, mais depuis qu'on l'a... Personne n'a jamais essayé d'entrer.
1: C'est le but, non? Exactement. C'est ça qu'il nous faut. On ne veut pas coincer les voleurs, on veut juste les éloigner.
0: Oui, ça va, j'ai compris.
1: C'est quoi le nom de l'entreprise?
4: Je suis pas sûre. Je demanderai à ma mère. Je vous envoie ça par mail.
1: Je te remercie. T'es prête, ma puce?
5: Oui.
1: Allez, on y va. À ce soir.
0: Ouais.
1: Bonne journée. Attends, dis au revoir à Amy.
5: Au revoir, Amy.
1: Allez, c'est parti. Encore merci, Rachel.
4: Pas de quoi. À bientôt.
5: Au revoir, Rachel.
0: Je dois finir de me préparer.
4: Bien sûr, pas de problème.

0: Bonjour, Eric.
1: Salut. J'ai appris ce qui s'est passé cette nuit. Je voulais m'assurer que tout va bien.
0: Oui, c'est gentil. Ça va, encore un peu... un peu secoué. Je fais des recherches pour trouver une bonne protection pour la maison. J'y ai passé toute l'heure du déjeuner. Scott trouve que j'en fais trop.
1: Non, non, c'est une blague. Comment on peut en faire trop pour sa famille? Ah ouais. J'ai entendu parler de cette boîte. Ils sont vraiment à la pointe niveau domotique.
0: Ah oui, c'est vrai?
1: Oui, ma sœur est chez eux. Tout dans la maison est synchronisé. Un seul bouton et boum. Lumière, serrure, alarme et tout ce qui va avec. Il faut savoir que le pilotage se fait à distance. En plus, il y a des caméras dans chaque pièce, alors ça peut sembler un peu exagéré, mais... il paraît que c'est top.
0: Elle est contente?
1: Non, elle en est folle. Elle ne peut plus vivre sans.

0: Salut.
1: Salut. Tu peux être à la maison dans une heure?
0: Oui, c'est jouable. Pourquoi? Qu'est-ce qui se passe?
1: Tu verras. À tout à l'heure, chérie.
0: Ok. Je me mets en route. Qu'est-ce qu'il fait là, lui?
2: J'ai vérifié sur Internet. Les critiques sont bonnes. Personne ne se plaint.
0: Je suis là. Ah oui? Qu'est-ce qui se passe?
1: Ne te fâche pas, Scott. Tu vas dire que je vais vite en besogne, mais après en avoir reparlé avec Rachel, elle m'a donné leur numéro de téléphone et j'ai appelé.
2: C'est pas grand-chose.
0: Mara, je croyais qu'on devait encore en discuter.
2: Il faut que j'y aille.
1: Oui, bien sûr. Merci, Rachel. Ça va, c'est simplement un devis. Je les ai appelés pour savoir combien ça coûte et... Ils m'ont dit qu'ils avaient un créneau disponible aujourd'hui et je me suis dit pourquoi pas. Elles sont pour qui?
0: Mais je pensais qu'on... Elles sont pour toi.
1: C'est gentil.
0: Enchanté, Scott.
1: Dan, je vous présente mon mari.
3: Bonjour, monsieur.
0: Bonjour.
3: Pour résumer, j'ai jeté un œil. Je vois aucun problème pour l'installation du pack complet, comme je vous le disais.
0: Pardon, mais c'est quoi le pack complet?
3: Oh, ça. C'est le haut de gamme, le top de la sécurité et de la domotique.
0: Ah, vraiment?
1: Vous nous excusez une petite minute, Dan?
3: Bien sûr. Je vais attendre dehors.
1: Hé, je sais que tu trouves que je m'emballe, mais on peut se le permettre.
0: Moi, je veux bien qu'on installe tout ce qui peut te rassurer, Mara. Mais toute cette domotique, là, je suis pas sûr.
1: On en a déjà parlé. On s'est mis d'accord sur le fait que quelque chose devait changer.
0: Ouais.
1: C'est maintenant. On a besoin de ça. Et un peu d'aide, hein, ça ne sera pas de trop.
0: Je te vois venir. Hein. Ok, ok. C'est d'accord. Alors, il y a quoi dans le pack complet?
3: Niveau protection, pour être franc, il n'y a pas mieux sur le marché. Très bien. On va mettre une caméra ici et une autre par là. Notre système d'alarme a été récompensé par la profession. Il y a des caméras dans chaque pièce. Elles sont connectées via une application sur smartphone. On équipe la maison de haut-parleurs et surtout de micros. Comme ça, vous pourrez entendre tout ce qui se passe quand vous n'êtes pas là. On met un film sur les fenêtres pour les rendre incassables. Mais la cerise sur le gâteau, c'est notre équipement domotique ultra performant. Il se connecte à tous les appareils, de l'électroménager aux lumières en passant par la clim. Sans oublier notre option exclusive de verrouillage des principaux accès qui vous obéit au doigt et à l'œil. Toute cette configuration est pilotée par une unité centrale qu'on appelle SAM. Il vous informe en direct ou sur votre smartphone du suivi des tâches quotidiennes. Il gère vos pense-bêtes et s'occupe même des courses. En fait, vous avez virtuellement une aide ménagère, un majordome et un assistant personnel, tout en un. Les commandes auxiliaires sont placées dans votre chambre et près de la porte d'entrée. Elles vous permettent de lancer toutes sortes d'opérations et Sam les surveille à votre place. Comme ça, vous pouvez dormir sur vos deux oreilles.
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0: Sam, on n'a plus de lait.
1: J'ai identifié votre marque de lait préférée lors de vos derniers achats. Dois-je en commander? La livraison sera effectuée demain matin.
0: S'il te plaît. Merci beaucoup, Sam.
1: Je vous en prie.
2: Je sens que je vais vite m'y habituer.

0: Salut.
1: Oh, tu m'as l'air en pleine forme ce matin.
0: Ouais, c'est vrai, je suis en forme.
1: Ça a un rapport avec notre nouvelle amie ?
0: J'ai enfin pu boire un bon café assise tranquillement dans le jardin.
1: Ah ouais ?
0: Je ne me souviens plus de la dernière fois que j'ai fait ça.
1: Ah bon ?
0: Et tu ne devineras jamais ce que j'ai vu.
1: Un ours polaire.
0: Une piscine qui a enfin l'air praticable.
1: Merci d'avoir laissé ouvert, j'avais complètement zappé.
0: Mais j'ai rien fait du tout. Ils ont leur propre code pour le portail. Rien que pour eux.
1: Non, sérieux ?
0: C'est aussi simple que ça. Et voilà. Encore un problème de moins à gérer.
1: Ça me plaît de te voir comme ça.
0: Moi aussi. Sam, quelque chose à signaler ?
2: Vous avez reçu un email urgent d'Eric Messer. Voulez-vous que je le lise ?
0: Pas la peine.
1: Non, c'est Eric.
0: Je le lirai moi-même. Ça va ?
1: Ouais. Je préfère ça.
0: Pas de visite ce matin ?
1: Non, à part déposer Bess, je n'ai absolument rien au programme pour aujourd'hui.
0: C'est quoi, t'embête pas pour Bess, je m'en charge.
1: Ah bon ? T'es sûr ?
0: J'ai tellement de temps libre maintenant que je risque de m'ennuyer à force.
1: Ok, cool.
0: Justement, elle est où la crapule ?
1: Par là.
0: Ah oui, sa cabane, je suis bête. Oh ! Bonjour ! Bonjour,
1: Rachel. Je vois que tout le monde est de bonne humeur ce matin.
3: Les filles m'ont manqué et j'ai prévu plein d'activités à faire avec elles.
1: Dis-moi, Rachel, est-ce que ça te dirait d'avoir une journée de congé à la place ? Hein ?
0: Oui, c'est une super idée. Mais t'inquiète pas, on te paiera comme convenu, bien sûr.
1: Oui.
3: Vous êtes sûr que ça va ?
1: Ouais, tout va très bien. Tout est sous contrôle pour une fois, donc on va en profiter un petit peu. Je vais passer la journée avec Amy.
3: Ça marche. Si vous avez pas besoin de moi, je vais...
1: Non, vas-y, éclate-toi. Fais comme les ados de tournage.
3: Je ne suis plus une ado. J'ai 20 ans.
0: Oh, ne l'écoute pas. Je suis presque sûre qu'il ne connaît même pas mon âge.
1: Tu rigoles ? 23 ans, max.
0: Sérieusement, Rachel. Vas-y, y a aucun souci.
1: Ouais.
0: Et on se dit à demain.
3: Ok, alors on se voit demain.
1: Voilà.
3: Bonne journée.
1: Bonne journée.
0: À demain.

0: En même temps, on peut pas lui en vouloir d'avoir fait ça. Je n'aimerais pas que mon mari rentre à la maison et voit une fille à moitié nue.
1: De quoi tu me parles?
0: Je dis ça comme ça. Ton père, qu'il repose en paix, ne t'aurait jamais laissé sortir dans cette tenue.
1: Eh ben, je suis bien contente qu'il soit pas là.
0: Je suis désolée. S'il te plaît, je voulais pas.
1: Toi, tu ne me retouches plus jamais. Tu ne me parles même plus. J'ai pas fini, reviens ici. Tu te prends pour qui? Non mais tu t'es vu? Et toi, parlez de moi!

0: Salut. Vous avez un souci?
1: Oui, je me suis fait arroser. Pour une maison intelligente, elle n'est pas très futée ce matin.
0: Ah, ça y est, vous avez fait le grand saut. Alors, ça vous plaît?
1: Quand je ne tombe pas dans une embuscade, oui, c'est génial.
0: Au fait, vous avez reçu mon mail?
1: J'ai déjà commencé à rassembler tous les chiffres pour notre réunion d'équipe.
0: Ça, c'est du bon boulot, j'adore. J'y jetterai un coup d'œil quand ce sera fini. Et peut-être qu'on pourrait en discuter pendant le déjeuner.
1: Oui, avec plaisir.
0: Parfait. Je repasse en fin de matinée.
1: D'accord.
0: À plus tard.
1: À plus tard.

Oui, bonjour, c'est Scott Franklin. Comment ça va? Bien, merci. Concernant la maison, je suis au bout de l'aune. J'ai un problème de fuite avec le toit. J'ai besoin de savoir si la réparation sera à la charge de l'acheteur ou pas, pour le prix de vente. Je vous laisse voir ça avec eux, puis on se rappelle. C'est noté. Merci. C'est elle que tu cherches? Eh oui, c'est elle, la girafe de mon bébé. La jolie girafe de mon bébé. Elle est gentille, t'as vu, hein? Elle est là pour te faire un tout petit câlin. Elle est gentille.

0: Alors ?
1: C'est vraiment très bon.
0: Je sais que t'aimes pas manger aussi tard, mais je préfère attendre que Bess dorme pour qu'on soit tranquille. Et pour qu'on puisse profiter du repas ensemble.
1: T'as eu raison, ça fait longtemps. Ça fait longtemps qu'on n'a pas dîné en amoureux. C'est toi qui as fait tout ça ?
0: Eh bien, je n'en parle pas trop, mais il s'avère que je suis un grand fan des concours de cuisine.

0: Dîne à la télévision.
1: En gros, Sam t'a aidé, quoi.
0: Oui, il m'a déroulé la recette étape par étape.
1: Fais attention à toi, je risque d'y prendre goût.
0: Je sais.
1: Les poubelles, le lave-vaisselle vidé et la vaisselle bien rangée.
0: Je suis le mari idéal. T'as plus besoin de penser à tout ça. J'ai une machine qui me dit quoi faire. Tu veux voir un truc sympa ? Sam, mets-nous de la musique cool, s'il te plaît.
2: Sélection d'un morceau de la playlist Cool de Scott.
0: Tu sais de quoi j'ai envie ?
1: Non.
0: Non. Vous m'accordez cette danse ?
1: Oui. Je vois que tu as fait plus en plus connaissance avec Sam. Ça me plaît bien, tu sais.
0: Ouais, il est plutôt sympa.
1: Tu imagines s'il fallait que tu prennes le temps de te lever pour mettre en route la musique?
0: Oh non, je pourrais pas vivre dans un monde aussi cruel. J'admets que j'étais un petit peu sceptique au début. Comme j'ai vu Terminator, je sais ce qui se passe quand une machine est trop intelligente.
1: Qu'est-ce qui t'a fait changer d'avis?
0: J'ai pas changé d'avis. Vu que ça va finir de la même façon. Avec sûrement moins de voyages dans le temps à prévoir. Mais bon, c'est pas grave. Parce qu'être avec toi, ça me suffit.
1: Ça me va très bien.

0: C'était une super soirée.
1: Ouais. C'est vrai.
0: Je sais qu'on n'est pas encore totalement au point avec ce système. Mais tout est redevenu simple à gérer, c'est agréable.
1: Ouais.
0: Je me disais... qu'on pourrait peut-être réduire les heures de Rachel.
1: Tu penses pas que c'est encore un peu tôt?
0: Je dis pas qu'on va tout arrêter. Mais quand tu travailles d'ici, on n'a plus besoin qu'elle soit là, non? Elle viendrait que quelques jours dans la semaine.
1: Ah, je vois bien ce que tu veux. Tu veux que je devienne le parfait petit homme d'intérieur?
0: Tu seras toujours mon super-héros. Ouais. Genre de super-héros qui s'est plié le linge.
1: Oh. Et quand tu auras plusieurs gros clients à gérer, tu pourras bosser d'ici, toi aussi. On règnera en maître sur cet énorme empire.
0: Oui, ça c'est le rêve. Alors, t'en penses quoi?
1: Pour Rachel? Faut voir. Faut voir comment on peut se débrouiller. Pourquoi pas une fois qu'on aura pris le rythme, ouais.
2: Peut-être qu'on n'aura plus besoin d'elle. Ça marche?
0: Ça marche.

0: Beth. Beth, chérie, qu'est-ce que tu fais?
1: Je parlais avec Sam.
0: Tu parlais avec Sam? Pourquoi?
1: J'ai pas envie de dormir et je voulais jouer avec lui.
0: Ma chérie, tu dois pas te lever comme ça en pleine nuit. Après, il faut que je te cherche partout.
1: Je te demande pardon.
0: C'est pas grave. Par contre, tu vas vite retourner te coucher, d'accord? Allez, viens là.
2: Oh. Bonne nuit.

0: Lara?
1: Je suis là. Salut.
0: Salut.
1: Tu t'es levée de bonne heure?
0: Ah, pas autant que toi. T'es tombée du lit ou quoi?
1: Ouais. C'est vrai que j'ai pas très bien dormi cette nuit. Alors j'ai préféré me lever plus tôt et te laisser dormir.
0: Quelle délicate attention. Du coup, j'avais toute la place.
1: Mais si tu crois que je l'ai fait par plaisir, eh ben alors là, tu te trompes.
0: Je comprends, hein. Je vais aller voir si Bess s'est réveillée.
1: Ah non, te presse pas, surtout j'ai encore au moins une heure à tuer après tout ça. J'aimerais bien aller courir.

0: Bonjour, Sarah ?
1: Oui ?
0: Bonjour, je suis Mara. Vous êtes la maman de Rachel ? Elle s'occupe de nos filles. On s'est rencontrées une fois quand elle a commencé chez nous.
1: Est-ce qu'elle a fait quelque chose de mal ? Vous l'avez renvoyée à la maison très tôt l'autre jour.
0: Oh, non, non, pas du tout. Tout va pour le mieux. On a décidé de lui donner un jour de repos. Franchement, je sais pas comment on ferait sans elle. C'est compliqué pour nous de gérer un bébé et une fille de 4 ans tout seul. Oh, et le système de surveillance nous aide beaucoup. Je voulais aussi vous remercier pour ça. Rachel nous a fait prendre le même que le vôtre.
1: On n'a aucune installation de ce type. Je sais pas pourquoi elle est allée vous raconter ça. Ma fille est une fille bien, en principe. Mais il lui arrive d'être perturbée. À cause de son père. Je suis désolée, je dois y aller.
0: Vous êtes sûre que ça va?
1: S'il vous plaît, laissez-moi, j'ai pas du tout envie de discuter.

0: c'était quoi, ça?
1: Quoi?
0: Je t'ai vu discuter avec Mara.
1: Oui, elle m'a vue dans la rue et on a papoté, rien de plus. Je ne pouvais pas l'ignorer, quand même.
0: Et tu lui as dit quoi?
1: Je lui ai rien dit, on s'est dit bonjour, c'est tout.
0: J'espère pour toi que tu ne mens pas.

0: C'est tellement bizarre. Toute cette histoire. Je comprends pas pourquoi Rachel nous aurait menti.
1: J'en sais rien. Peut-être que c'est sa mère qui débloque. Je vois pas, sinon, toute cette affaire, ça... Ça n'a absolument aucun sens.
0: C'est clair, je sais pas du tout quoi en penser.
1: Hé. Je vais parler à Rachel, d'accord? Je suis sûr que c'est rien du tout. Juste... C'est juste un malentendu, un truc comme ça.
0: Ouais, tu dois avoir raison. Je suis fatiguée ce matin. Allez, je vais me doucher. Les réseaux sociaux attendent mes commentaires.
1: Prends ton temps pour te préparer. Je vais gérer les filles. Et d'ici ce soir, je te promets que j'aurai tiré toute cette histoire au clair. Ok?
0: Ok. Merci.
1: C'est normal.

0: Notification d'agenda. C'est l'heure de la sieste pour Amy.
1: Ah oui, merci Sam.
0: Je vous en prie.
2: Je l'ai déjà couché.
1: Rachel ? Depuis quand est-ce que tu es là ?
2: Oh, une demi-heure. Oh, pardon, c'était pas fermé à clé, alors je suis entrée. Je voulais pas vous déranger.
1: D'accord. Ça t'embêterait qu'on aille parler dans le salon ?
2: Non, pas du tout. Tout ce que vous voulez. Je vous écoute.
1: Ce matin, on a discuté avec Mara. On parlait de toi. Et on se disait à quel point on appréciait tout ce que tu fais ici, l'aide que tu nous apportes et la façon dont tu t'occupes des filles.
2: Pour moi, c'est un vrai plaisir. Je vous adore.
1: Ouais, oui, et c'est réciproque. On t'adore aussi. Le truc, c'est... Tu comptes pas travailler chez nous pour toujours. Tu dois vouloir aller à l'université et trouver un vrai boulot.
2: Non, j'ai même pas essayé. Je mets de l'argent de côté pour plus tard et je vous laisserai pas tomber tous les deux, ni les filles. Et abandonner ma mère, c'est pas possible. Elle a personne d'autre pour prendre soin d'elle.
1: Oui, oui, et en parlant de ça... écoute, je vais être franc avec toi. Mara est tombée sur ta mère ce matin. Et elle a trouvé la discussion plutôt... plutôt étrange, tu vois.
2: Étrange comment ?
1: Apparemment, ta mère lui a dit que vous n'avez pas de système de protection à la maison. Et que... parfois, tu peux... être perturbé. À cause de ton père.
2: Je vous demande pardon.
1: Non, non, non, non, c'est pas la peine, tout va bien, je t'assure. Ce que je veux, c'est juste... c'est juste comprendre pourquoi est-ce que tu as décidé de nous... de nous mentir. Pour un truc... aussi bizarre.
2: Non. Je suis désolée que Mara l'ait vue dans cet état. J'ai pas menti. C'est pas moi qui suis perturbée, c'est elle. Mon père, c'était un sale type. Il nous battait régulièrement.
1: Oh, Rachel, je voulais pas...
2: Non, non, non. Pas de soucis, Scott.
1: D'accord.
2: Pendant des années, on savait pas quoi faire. On avait peur d'en parler à qui que ce soit. Il buvait sans arrêt. Il était tout le temps en colère contre nous. Alors, il a commencé à nous taper dessus. Malgré tout ce qu'il lui faisait, ma mère continuait à l'aimer. Et même après l'accident de voiture, où il était complètement sous, elle l'a toujours défendu. Depuis qu'il est mort, c'est plus la même personne. Elle n'a pas réussi à s'en remettre. Elle a fait une dépression. Ma mère prend toutes sortes de médicaments. Et elle erre dans la maison comme si elle était devenue folle. Alors c'est vrai que les bons jours, ça peut aller, mais par contre, les mauvais jours...
3: Je veux pas rentrer à la maison. Je veux rester avec vous et les filles. S'il vous plaît.
1: Qu'est-ce qui te prend ?
2: Pardon, je sais pas.
1: Rachel, tu ferais mieux de partir.
2: Attendez, Scott.
1: Rachel, rentre chez toi. Tout de suite.
2: Vous pouvez pas me chasser comme si j'étais n'importe qui. Je fais partie de la famille maintenant. Tu t'es foutu de moi.
4: Non, non, pas du tout.
2: Scott m'a raconté ce que t'as dit. Ils me feront plus confiance. Pourquoi tu veux te mettre entre nous?
4: Je vois bien ce que tu manigances. Pourquoi t'es toujours chez eux?
2: Tu sais même pas de quoi tu parles.
4: Tu es obsédée par elle. Ou c'est lui?
2: Ferme-la.
4: Je l'ai vue sur ton ordinateur. Tu les espionnes, mais t'es malade ou quoi?
2: Toi, t'es personne pour me juger. C'est pas parce que tu végètes dans ta petite vie minable que je dois en faire autant. J'en veux plus. Je veux ce que je mérite.
4: Tu les mérites pas. Tu mérites rien, ni personne. Je te laisserai plus les approcher.
2: Tu feras rien comme d'habitude. C'est tout ce que tu sais faire.

0: Chérie, qu'est-ce que tu fais?
1: Sors de ma chambre. Qu'est-ce que tu fais?
2: Tu feras plus jamais de mal à cette famille. Même si c'est moi qui dois m'en charger.
1: Rends-le-moi! Mon téléphone! Rends-le-moi!
2: C'est pour ton bien, Rachel.
3: Bonjour, Rachel.
2: Non, c'est Sarah. Écoutez-moi bien. Vous devez plus laisser Rachel venir chez
3: moi. Je vous demande pardon.
2: Elle passe son temps à vous espionner. Je l'ai vue sur son ordinateur. Elle a accès à toutes vos caméras.
3: Mais qu'est-ce que vous racontez?
2: Je vous en supplie, la laissez.

0: Allô?
1: Où est-ce que tu es?
0: J'ai déposé Bess à l'école et je viens d'arriver à la maison. Pourquoi? Tout va bien?
1: Est-ce que Rachel est avec toi?
0: Non. Non, je lui ai dit de rentrer.
1: Tu es connecté sur l'application de la maison?
0: Non. Non, je suis pas dessus. Mara, il faut qu'on discute. À propos de Rachel, justement.
1: Oui, je vais essayer de rentrer plus tôt aujourd'hui. Mais
2: si elle revient, ne la laisse pas entrer, s'il te plaît.
0: D'accord.
1: J'arrive dès que possible.

0: Sincèrement, je pige pas, je comprends pas, on nage en plein délire là.
1: Ouais, ça c'est clair. Je sais vraiment pas à qui faire confiance. Sa mère avait pas l'air d'aller très bien quand je l'ai rencontrée. T'es sûr que Rachel ne jouait pas la comédie?
0: Je crois pas, non. Vu la façon dont elle parlait de son père, elle peut pas avoir inventé tout ça. Ce serait aussi absurde que l'imaginer en train de nous observer. Je veux dire, pourquoi est-ce qu'elle ferait ça? Tu penses à quoi?
1: Tu vois vraiment pas pourquoi elle aurait envie de faire ça. Vous êtes souvent à la maison tous les deux ces derniers temps.
0: Oh non, s'il te plaît.
1: Ça va, je sais très bien qu'il s'est rien passé entre vous. Je te fais confiance. Mais peut-être qu'elle, elle a complètement craqué sur toi, non?
0: Il y a quelque chose que je t'ai pas dit. Quand elle pleurait tout à l'heure, j'ai essayé de trouver un moyen de la réconforter, et là... Elle m'a embrassé.
1: Qu'est-ce que t'as dit?
0: T'inquiète pas. Quand ça s'est passé, je l'ai mise à la porte dans la foulée.
1: Pourquoi tu m'en as pas parlé tout de suite?
0: J'en sais rien. Écoute, chérie, je suis désolé. En plus, je suis pas sûr qu'elle savait ce qu'elle faisait. Elle avait l'air totalement paumée. Peut-être qu'elle cherchait simplement à être assurée. Évidemment que j'allais t'en parler, mais je voulais comprendre ce qui lui était passé par la tête.
1: Tu vas rester ici avec Bess et Amy.
0: Pourquoi? Tu vas où?
1: J'ai besoin d'avoir une bonne discussion avec elle à propos de tout ça.
0: Non, tu vas nulle part.
1: Tu sais quoi? Je te demande pas ton avis. Tu te rends compte que notre nounou s'amuse à nous espionner pendant qu'on parle? Tu imagines? Elle surveille tout. Tout ce qui se passe dans cette maison, tout ce qu'on se dit. Rien que d'y penser, j'en ai la chair de poule. Je ne vais sûrement pas laisser une gamine de 20 ans nous pourrir la vie pour une histoire de coup de foudre.
0: Je viens avec toi.
1: Non, tu restes là. T'en as assez fait pour aujourd'hui. On parlera de tout ça plus tard si tu veux bien.

Y a quelqu'un? Rachel? Sarah? Je sais que vous êtes là. Je partirai pas d'ici avant de vous avoir parlé.

0: Qu'est-ce que vous faites ici?
1: Ta mère m'a appelé. Je viens de voir ta chambre. On sait ce que tu trafiques dans notre dos.
0: Je vois pas de quoi vous parlez.
1: Arrête de te moquer de moi. J'arrive pas à croire que t'aies pu nous faire ça. Tu nous as espionnés.
0: Je fais que veiller sur toute la famille. Comme vous.
1: On n'est pas ta famille.
0: Bien sûr que si. Qui est-ce qui prend soin des enfants tous les jours pendant que vous, vous êtes au travail?
1: C'est pas vrai, je rêve.
0: Vous savez que j'ai raison. Vous n'êtes jamais là. Vous faites passer votre carrière avant votre mari et vos filles. Il faut bien que quelqu'un reste avec eux. Pour les aimer. Et pour prendre soin d'eux.
1: Ta mère avait raison. T'es cinglée.
0: Je ne suis pas cinglée!
1: Je te préviens. Ne remets plus jamais les pieds chez nous. Si tu t'approches de ma famille, ou si tu nous espionnes encore, je te jure que j'avertis la police. Et si tu essayes encore de te mettre entre mon mari et moi, je reviendrai ici pour m'occuper de toi en personne.

0: Personne n'avait piraté le système jusqu'à présent. Vous savez comment elle y a eu accès?
1: Elle nous aide à faire plein de choses à la maison, donc on a trouvé normal de lui donner les mots de passe.
2: Ouais.
0: Et ça ne vous est pas venu à l'idée de mettre un mot de passe différent pour le boîtier qui pilote toute la maison?
2: En fait, on s'attendait pas trop à être mis sous surveillance par une nounou psychopathe.
0: Pardon, je voulais pas être désobligeant.
2: C'est pas grave.
0: La bonne nouvelle, c'est que désormais, elle n'a plus accès à rien. Tenez, votre nouveau mot de passe. Gardez-le pour vous cette fois-ci. En plus, j'ai mis en place une demande de confirmation. Si quelqu'un veut se connecter, vous devrez la valider depuis votre téléphone. L'accès à distance est seulement limité à vos ordinateurs et à vos téléphones, donc aucun appareil ne peut se connecter sans être connu du réseau, sans autorisation de votre part et sans ce mot de passe.
1: Encore merci d'être venu aujourd'hui. Désolée d'avoir assisté comme ça, mais je voulais être rassurée.
0: Non, pas de problème. C'est moi qui suis désolé. On fait tout pour que nos produits restent inviolables, mais honnêtement, on n'a pas pensé au risque de piratage au sein du foyer. Voilà, bonne journée.
1: Merci.
2: Merci, vous aussi. Merci.
0: Au revoir.
2: Est-ce que tu peux t'occuper des enfants, maman?
1: Oui, pourquoi?
2: Je vais acheter deux ou trois trucs pour la maison.

0: Ma, il n'y a pas de souci à se faire, d'accord?
1: Je sais, mais c'est plus fort que moi. Je vais dormir, ça t'ennuie pas? Si j'éteins.
0: Non, vas-y, je suis crevée de toute façon.
1: Merci.

0: étrange. Réveille-toi, ma puce.
1: Rachel ?
0: Chut. Hey, on va prendre tes affaires sans faire trop de bruit, d'accord ?
1: D'accord.
0: C'est une surprise, je t'emmène dans un endroit génial. Tu vas voir, ça va être super chouette. Ça te dit de venir avec moi ? Ouais, alors on y va. Allez, ma chérie, lève-toi en vitesse, on doit pas traîner. Tu vas voir, on va tellement s'amuser toutes les deux. Attends, bouge pas. Qu'est-ce que tu fais ici ? Restez en dehors de ça, ça vous regarde pas. Elle vient avec moi.
2: T'es malade ou quoi ? Qu'est-ce que tu crois ? Tu crois que je vais te laisser partir avec elle ? Viens ici, Bess, viens voir maman.
0: Non, laissez-nous !
2: Allez, ma puce. Scott ?
0: Tout va bien, t'inquiète pas.
3: Rachel, qu'est-ce que tu...
0: Aide-moi.
3: Tu la lâches. Tu m'entends ?
0: Non, laissez-moi tranquille.
2: Viens avec moi, ma chérie.
0: Non, laissez-moi, ne touchez pas. Ne touchez pas.
3: Rachel, stop.
0: Calme-toi.
3: Rachel, tu te calmes.
0: Lâchez-moi.
3: Rachel, arrête.
0: Non. Laissez-moi.
2: Dan ?
4: Ça me contrarie que quelqu'un ait réussi à entrer.
2: Mais qu'est-ce que... Qu'est-ce que vous faites là ?
4: Ce que je fais là ?
0: Lâchez-moi.
3: Prends les filles et plante-toi.
0: Lâchez-moi. Laissez-moi sortir.
3: Vas-y, Mara, dépêche-toi.
2: Non, Scott,
3: mettez-vous à l'abri.
2: Ma puce, écoute-moi bien. Il faut que tu restes caché dans ta cabane, sagement, sans faire de bruit. Tu peux faire ça pour maman ?
1: Oui.

0: droit d'entrer dans la cabane.
1: C'est bien. Quoi qu'il se passe, tu n'ouvres la porte à personne, d'accord, ma chérie?
0: D'accord.
1: Julia, je t'aime, mon ange. Allez, file. Vous allez quelque part? On n'est pas obligé d'en arriver là, Mara. On veut toutes les deux une famille. Mais si vous voulez pas que je fasse partie de la vôtre, le plus simple est de me confier votre fille. Même pas en rêve, ma grande. Vous pensez aller où, là? Vous savez, je détesterais vous faire du mal. Mais je vais le faire. Dan, réveille-toi! Allez, debout! Tiens, prends-la. Laisse-moi faire.
2: Où est passée Bess?
1: Elle est dans sa cabane. Je lui ai dit de rester cachée jusqu'à ce que je revienne.
2: Qu'est-ce qu'on va faire?
1: J'en sais rien. Relève-toi! Tu les as laissés s'enfuir!
2: Quoi? Comment ça?
1: On a du bol, ils sont dans la buanderie, c'est pas fini.
2: Ils vont appeler les flics.
1: Non, ils ont pas leur téléphone et ils peuvent sortir uniquement par la porte, alors fais quelque chose! Tu as ton téléphone? Mets l'alarme en route.
3: Je suis navré. Les protocoles de sécurité ont été désactivés. Merci de prendre contact avec votre installateur.
1: Merde.
3: Pour les réactiver.
4: On vous laisse une dernière chance, alors écoutez bien. Soit vous nous donnez Bess, soit je vous promets que je vais défoncer cette porte.
3: Et vous tuer un par un.
4: Pardon, mais ça m'est venu comme ça.
1: Dégage de là. Mara, ouvrez la porte.
5: Vous n'avez pas le choix, vous êtes coincés comme des rats!
1: Tôt ou tard, on va finir par entrer, vous êtes au courant? Tout ce que je veux, c'est avoir ma propre famille!
5: Arrêtez de jouer les égoïstes! Vous croyez pas que vous en avez
1: déjà assez, Mara? Elle croit que Bess est avec nous. On peut pas attendre qu'il défonce la porte.
2: Je sais bien, mais tu vas faire quoi? C'est pas possible. Bien, ma chérie.
1: Tu vas m'attendre là avec Amy.
2: Ça veut dire quoi, ça?
1: Ils vont pas bouger de là. Écoute, Scott, je vais sortir en douce récupérer mon téléphone pour appeler la police.
2: Non, non, c'est trop dangereux.
1: Mais qu'est-ce que tu veux qu'on fasse d'autre? Tu préfères attendre qu'ils démolissent la porte ou

0: Pourquoi vous nous faites ça?
1: Sérieusement, vous n'en avez aucune idée?
0: Je vous jure que non.
1: Vous avez sûrement remarqué que Rachel a un problème. Et vous aussi, du coup. Je parie que vous vous êtes déjà demandé ce qu'elle pouvait faire, seule, à la maison, avec votre mari.
0: Scott n'a jamais rien fait.
1: Peut-être pas lui, mais Rachel, oui. Elle a un certain penchant pour les hommes plus âgés qu'elle. J'en profite. C'est marrant. Sa mère a fait la même tête quand elle a appris qu'on était ensemble. Sarah était très sympa, mais ça pouvait pas durer éternellement. Rachel a cette capacité à dominer les gens, à vous garder sous son emprise. Vous voyez? Elle obtient toujours ce qu'elle veut. Et là, elle rêve d'avoir sa propre famille. Et je vais lui donner ce qu'elle veut.
2: Tu vas voir. Tu fais moins ta maligne, hein?

0: C'est pas vrai, Scott. Tu m'entends, c'est bon?
1: Mara! Il y a quelqu'un qui veut vous voir, Mara.
0: Pitié. Ne lui fais pas de mal.
1: Vous savez bien qu'on n'en est plus là. Stop. On ne bouge plus. Lâchez ça tout de suite.
0: Toi d'abord.
1: Je plaisante pas.
0: D'accord. Rachel, s'il te plaît.
1: Ce qu'on va faire maintenant, c'est que vous me donnez baisse. Et on s'en va. Si vous essayez de nous suivre ou d'appeler les flics, j'hésiterai pas à vous buter avec votre mari et votre bébé.
0: Pourquoi? Pourquoi tu nous fais ça?
1: Vous comprendriez pas.
0: Alors aide-moi, vas-y. J'ai appris au sujet de ton père. Ce qu'il vous a fait, à ta mère et à toi. Comment il a brisé ta famille. Et maintenant qu'il est mort, je peux comprendre que tu veuilles avoir la famille que tu n'as jamais eue. Mais pourquoi tu t'y prends comme ça? Pourquoi nous?
1: Parce que vous la méritez pas! Vous l'avez jamais méritée! Moi, si! Je l'ai cherchée partout! Jour et nuit, ça m'a pris 4 monstrueuses années!

0: Je voulais pas l'abandonner. J'avais que 16 ans quand je suis tombée enceinte et ma mère a refusé que je la garde. Elle était jalouse de moi. Elle disait qu'elle me mettrait à la rue, que je deviendrais la honte de toute la famille en montrant aux gens que je suis une traînée. J'ai dû faire un choix. J'ai pas fait le bon. C'est la plus grande erreur que j'ai faite de toute ma vie. Et je me suis jurée de tout faire pour la réparer.
1: Rachel, j'imagine à quel point tout ça a dû être affreux pour toi. Mais ce n'est pas comme ça.
0: Ne sais pas quoi faire! Donnez-moi Bess, c'est tout!
2: Jamais je ferai une chose pareille. Je suis sa mère aussi. Et tu sais très bien qu'en tant que maman, je suis prête à tout pour la protéger.
0: Alors vous ne me laissez pas le choix.
2: Je t'avais dit de plus t'approcher de nous.

0: fais pas ce plan-là, pitié.
1: Un problème, monsieur?
0: Non, je suis ravi de retrouver ma cafetière. On aurait pu au moins garder l'autre, tu crois pas?
1: Il paraît que les choses qui comptent dans la vie sont rarement les plus simples.
0: Je sais pas qui t'a raconté ça.
1: Et puis n'oublie pas que les machines gagnent toujours à la fin.
0: Comment est-ce que je fais pour dire autant de... Et voilà. Facile. T'as du boulot?
1: Ouais, mais je devrais pas rentrer trop tard.
0: Ah bah ça c'est cool. Bon courage.

0: Bonjour, Eric.
1: Bonjour, Mara. Qu'est-ce qui me vaut ce plaisir?
0: Je voulais savoir s'il n'y avait pas d'urgence avant que j'attaque ma journée.
1: Non, tout va bien. Et de votre côté, ça va? Votre nouveau bureau vous plaît?
0: Oui. Il est génial.
1: Tant mieux. Je voulais vous dire que je suis ravi qu'on ait trouvé un moyen de vous garder. On parle d'Inhabit un peu partout grâce à vous. Oh, ça me rappelle qu'on devait se voir pour discuter de la nouvelle maquette. On peut déjeuner ensemble si vous voulez.
0: Désolé, mais j'ai prévu un tête-à-tête avec un bébé.
1: Oui, c'est vrai. J'aurais essayé en tout cas. Je vous envoie les docs par mail.
0: Merci beaucoup. À bientôt.
1: À bientôt. Merci, Mara.
0: Bess? Chérie? Tu es debout? Bess? Bess?
2: J'étais en train de jouer avec Sam.
0: On a déjà parlé de ça, ma puce. Allez, donne-moi Sam, s'il te plaît. Tu comprends?
2: Oui, maman.
0: On va prendre le petit-déj ensemble avant de partir. Oui? C'est super, ma puce. Allez, on y va.
3: Tu veux ton biberon, mon ange, c'est ça?
0: Est-ce que quelqu'un veut manger des crêpes?
3: Ouais! Super, des crêpes!
0: Au revoir, Sam.
2: Au revoir, Sam.
0: Dis donc, Bess, tu veux m'aider à préparer la pâte?
3: Waouh!
2: Oui!
0: Ouais, tu veux?
3: Atelier crêpes.
0: Allez, viens, tu vas t'installer là. Installe-toi bien.
3: Tu voilà, veux quoi? Des crêpes à la confiture? Tu peux faire au chocolat?
2: Au chocolat.
3: Allez, c'est parti, des crêpes au chocolat pour madame, s'il vous plaît.
0: Est-ce que tu te souviens comment on fait? Des formules avec un fouet. Tiens.

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0: Cette semaine, ils sont quatre à avoir dit oui à l'homme de leur vie. Lundi, Alison et Julien se sont mariés à Lys, en Île-de-France. Un mariage sur le thème « Leur romantisme en fête » avec 170 invités pour un budget de 18 000 euros. Mardi, Mélissa a épousé Ludovic à Hatte, en Belgique. Un mariage sur le thème « Le diamant » avec 130 personnes pour un budget de 15 000 euros. Mercredi, Dylan et Sébastien se sont dit oui pour la vie à Les Rues des Vignes dans le Nord. Un mariage sur le thème prestige et romantisme avec 100 invités pour un budget de 27 000 euros. Hier, Sophie et Bruno se sont mariés à Marseille dans les Bouches-du-Rhône. Un mariage sur le thème tout en cristal avec 75 convives pour un budget de 17 000 euros. Ils se sont dit oui pour le meilleur et pour le pire. Voici le meilleur et le pire de leur mariage. C'est Alison et Julien qui sont les premiers à découvrir ce qu'ont pensé nos mariés juges de leur mariage sur le thème « Le romantisme en fête ».
1: Alors ma chérie, t'appréhendes un peu de revoir les images ?
2: Ouais, un peu, j'ai hâte quand même.
1: Qu'est-ce que tu appréhendes le plus ?
2: Sophie, elle est un peu dure, donc elle me fait peur.
1: J'ai hâte de découvrir ça.
2: Allez, c'est parti.
0: C'est à Lys, en Île-de-France, que nos mariés juges ont découvert Alison dans sa robe de mariée.
3: Oh, elle est magnifique.
1: T'avais une belle robe, hein ? Ça t'allait très bien.
2: Oh.
3: Moi, j'ai de l'émotion, perso.
2: Moi aussi, très jolie.
3: J'attrape des frissons, maintenant.
2: Oui, oui.
3: J'avais
2: oui.
3: Très belle robe.
2: Très belle robe.
4: Sa robe la mettait vraiment en valeur. Hein. La vraie princesse, hein.
5: C'est pas du tout mon style.
4: Je n'aime pas, c'est trop froufrou, c'est trop de volume, ça part trop dans tous les sens, en fait.
0: Il est temps pour Alison de découvrir les notes que les mariés juges ont attribuées à sa robe de mariée.
3: Je mets la note de 13. C'était une très belle robe, une très belle mariée.
2: Merci.
4: Je mets la note de 13. Ça a été une très très belle mariée. Et la robe, elle était très belle.
2: Franchement, 13 sur 20, je suis vraiment étonnée.
4: J'attribue la note de 14 sur 20. C'était une magnifique mariée, mais trop de froufrou à mon goût.
1: Ta robe l'aura plu, ça fait plaisir. Hein.
2: Ouais. Pour l'instant, ça commence bien, ça promet. J'ai grave envie de voir la suite.
6: Ah. J'aimerais vraiment qu'on applaudisse très fort Emma.
7: Papa, maman, aujourd'hui, pour mon plus grand bonheur, vous allez enfin vous dire oui. Je vous aime.
2: Mon amour.
6: Mon amour, par cet anneau, je m'engage à quoi j'ai lu à te faire voyager au bout du monde.
1: Aïe, aïe. Ah, j'ai craqué.
6: Donc je disais... Mon amour, je m'engage à t'aimer toute ma vie. Je m'engage à te rester fidèle et te respecter jusqu'au notre dernier soir.
1: Bon, mon discours t'avait plu ?
2: Tu le vois, je pleure encore.
8: Mon amour, par cette alliance, je te promets de marcher à tes côtés et de te soutenir tout au long de notre vie. Je t'aime.
1: Aïe, aïe.
3: C'est mignon, hein ?
2: Oui, c'est très mignon.
5: Ouais, ouais. Ouais, c'est pas vraiment...
4: Là, oui, je les ai versés, mes larmes.
1: Pour le revoir 10 fois, qu'on va pleurer 10 fois.
2: Je pense.
1: J'ai l'impression que je suis au jour du mariage. Je suis aussi ému.

0: Pour leur réception, c'est dans une salle à quelques pas du lieu de cérémonie que Alison et Julien ont ensuite reçu leurs invités avec une décoration sur le thème « Le romantisme en fête ».
1: On a fait simple et efficace, je trouve.
2: La nappe en tissu, les chaises pareilles recouvertes de tissu.
3: Ah oui, les chaises, il n'y a rien à dire. Elle est froissée, tu vois, si tu regardes bien.
1: On avait oublié notre fer à repasser.
3: C'est pas de sa faute à la mariée, quoi. C'est les personnes qui ont installé les chaises, quoi. Pas qu'on ait que son fer à repasser non plus.
4: Tu vois, oui. Elle pense la même chose, elle dit ça.
3: Si tu regardes bien, les lanternes, normalement, elles ont les lumières. Ouais. Moi, je trouve que ça manque.
4: Elle se prend pour une décoratrice, elle.
0: Vexés par certaines remarques, comment vont-ils réagir face aux notes de la décoration de leur salle de réception?
3: J'attribue la note de 10 sur 20 parce que je l'ai trouvé pas assez décoré, trop blanc à mon goût.
2: Je lui mets la note de 10. J'ai été déçue, j'ai trouvé ça trop simple.
4: On peut pas plaire à tout le monde, hein?
1: C'est ça.
3: Je mets la note de 8.
4: Ah bah,
3: c'était pas assez décoré et c'était fade.
1: Ça me met un petit coup, là, quand même.
4: Le 8 sur 20 de Sophie, ça m'étonne pas d'elle. Je serais capable de mettre que des mauvaises notes juste pour gagner celle-là. Après, je suis un peu plus étonnée des notes de Dylan et Mélissa. Ça me déçoit un peu qu'ils nous aient mis 10. Moi, là, ça commence à me faire peur.
0: Pour leur repas de mariage, en guise d'entrée, Alison et Julien ont tenu à faire goûter à nos mariés juges un assortiment de petits fours.
4: Elle fait tout le temps cette tête.
5: Comme ça, c'est dégoûtant.
3: Le poulet, il est très très froid, très sec.
6: C'est pas du poulet, c'est du poisson.
3: Non, mais le poisson, mais voilà, je sais même pas ce que j'ai mangé là, j'aime pas.
4: Non mais, franchement, elle m'énerve.
1: Une critique de quelqu'un qui confond poulet et poisson, oh, franchement, ça ne m'atteint même pas.
0: Pour la suite du repas, nos mariés juges sont restés sur leur faim avec le tourne-dos de veau écrasé de pommes de terre et ses petits légumes.
3: J'ai pas eu l'impression que je mangeais du veau.
1: Aïe, aïe.
0: Et la pièce montée n'a guère eu plus de succès auprès de nos mariés juges.
6: Ah, je n'aime pas le gâteau.
3: J'ai été très, très, très déçue. Mais vraiment.
4: On n'avons pas les mêmes valeurs.
1: Ça
4: me dérange pas de pas avoir les mêmes valeurs.
0: Alison monte en pression face aux critiques de nos mariés juges. Comment va-t-elle recevoir les notes qu'ils ont attribuées à son repas?
4: On est mal barré.
3: Je mets la note de 7.
1: Oh, c'était sûr, elle n'a rien mangé.
3: J'ai vraiment pas aimé du tout, c'était vraiment pas bon.
4: Non, mais faut pas pousser 7 quand même.
3: J'attribue la note de 8 sur 20 parce que j'ai eu la grosse déception. C'était pas très raffiné.
2: Je lui attribue la note de 9. J'étais très déçu. Pas top, pour moi, c'était une cantine.
4: Cantine, bon, c'est pas très gentil.
1: Il est allé un peu trop loin.
4: Ouais, mais je suis quand même hyper déçue de Mélissa et de Sophie. 7 et 8, non, là je suis pas d'accord, franchement.
1: C'est deux notes très sévères et je pense pas que ça reflète la qualité du repas qu'on a servi.
4: Ouais, faut pas exagérer non plus.
0: Déçu, notre jeune couple va-t-il retrouver le sourire devant les images de leur ouverture de bal?
1: On était beau, hein?
4: Ouais, on était beau.
1: Un petit peu de chorégraphie. Ouais. Ah, c'est magnifique à regarder. Hein.
4: Ouais, c'était beau.
0: Il est temps de découvrir les notes attribuées à leur danse.
3: J'attribue la note de 14 sur 20 parce qu'il y avait de la recherche, parce qu'il y avait de l'émotion et on a bien vu l'amour qu'il y avait entre eux. J'ai mis 14. C'était spectaculaire.
1: Ah.
2: Je lui mets la note de 11. J'ai pas vraiment réussi à avoir la chair de poule, mais c'était très beau.
4: Ah. 11 sur 20. Enfin, il a mis une note en dessous de Sophie, quoi. C'est un nouveau Dylan que je découvre, là. Franchement, je...
1: C'est une note qui est un peu sévère, quand même.
4: Même très sévère, je trouve. Là, franchement, c'est stratégie à fond.
1: On regarde la suite?
4: Allez.
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0: La soirée a continué dans une ambiance festive, rythmée par beaucoup de danse.
13: Ils ont l'air de s'éclater, hein,
14: ah ouais,
15: franchement. C'est tout top.
16: Les mariés, ils s'éclatent, tout ça. Mais alors,
17: c'était tout le temps. J'en pouvais plus.
13: Je comprends pas.
14: Bah, lorsqu'on vient à un mariage, c'est pour danser. Hein.
13: Bah oui, un minimum.
14: Et s'amuser.
0: Il est temps pour Alison et Julien de découvrir les notes attribuées pour l'ambiance générale de leur mariage.
3: J'attribue la note de 15 sur 20. Ah. Parce que pour moi, l'ambiance, elle était au top. Elle a vraiment assuré.
18: Je mets la note de 13. J'ai quand même bien aimé, mais c'était un peu beaucoup pour moi.
2: Je lui attribue la note de 12. Trop d'ambiance.
13: Dylan, il me choque.
2: Trop d'ambiance. J'ai été déçu parce qu'il y a un moment où moi, je sature, moi, je peux plus.
13: Tu peux pas dire il y a trop d'ambiance. À un mariage, on vient pour s'amuser, on vient pour danser, on vient pour s'éclater, on vient pas pour rester sur sa chaise à regarder les quatre murs. Dylan, il me déçoit vraiment beaucoup.
14: Il joue la stratégie.
0: Alison et Julien vont enfin découvrir les images de la surprise que Ménélik est venu leur faire pour cette semaine spéciale célébrité.
14: Ah, un moment exceptionnel.
13: Ça, c'était génial.
14: Un des meilleurs moments du mariage.
13: Ah, franchement, c'était...
0: Un moment privilégié et apprécié de tous, qui n'a pas compté dans leurs notes.
19: Je te le dis sans faille.
13: Reste cool, bébé, sinon je te dirai bye-bye.
20: Alison, Julien, ce soir.
14: Quelle belle surprise.
21: Invité par des potes à une teufée, on s'amusait bien, je n'ai pas vu l'heure qu'il était.
22: Ménélik, il a mis le feu. Et Alison, elle la connaît par cœur, la musique. Elle était dedans.
13: Ah ouais, j'étais à fond. C'était génial.
14: Ah, c'était
13: et franchement, qui a Ménélik à son mariage, franchement?
14: Qui a Ménélik?
13: C'est nous.
14: C'est nous.
20: Alors Alison et Julien, je voulais vous dire merci pour ce joli moment. C'était une première pour moi.
14: C'est sympa le petit,
13: ah
14: la
13: ouais,
14: petite dédicace. Je
20: vous souhaite le maximum de bonheur et j'espère de tout cœur que vous gagnerez cette lune de miel.
13: Oh, merci
14: Ménélik.
13: Et j'espère qu'on va gagner, mais c'est pas garanti, mais j'espère qu'on va gagner.
14: Faut y croire.
13: Allez.
0: C'est maintenant au tour de Mélissa et Ludovic de découvrir ce qu'ont pensé nos mariés juges de leur mariage sur le thème de diamant.
14: Comment tu te sens?
3: Bah, je me sens stressée. J'ai hâte de voir revoir le mariage.
14: Ça va aller, notre mariage était super.
3: C'était le plus beau.
0: C'est à l'église de Hatt, en Belgique, que les mariés juges et tous les invités ont pu découvrir Mélissa dans sa robe de mariée.
13: Elle est en train de sortir. Elle a un voile déjà.
14: Ah,
13: ah,
14: oui.
13: Elle est
14: très belle. Hein. Ok, belle ta robe. C'est super.
2: Pour moi, je suis content, j'ai la robe princesse.
13: Ouais, c'est la robe princesse. Le haut avec des strass.
23: Ben moi, non, il n'y a pas de strass, c'est juste marqué.
3: Il y a des brillants.
14: Je pensais que tu allais mettre des vrais diamants.
3: Ouais.
23: Le thème ne correspond pas par rapport à sa robe.
3: Je crois pas, j'aurais pu faire plus brillant que ça, quoi. À part mettre des grosses strass partout, mais pour moi, ça faisait trop vulgaire, ça faisait pas classe.
14: Je voulais
3: quoi.
14: Peut-être que tu mettes des strass aussi sur...
3: Dans le bas, je les aurais collées, ouais. Ouais.
0: Mélissa va maintenant découvrir les notes attribuées à sa robe de mariée.
2: Je vais attribuer la note de 13, la robe princesse, il y avait le diamant, une très belle robe.
3: Moi, je trouve ça correct.
14: C'est correct.
3: Voilà.
13: Je mets la note de 12 sur 20. Par rapport à son thème, il manquait un petit peu de diamant, mais elle lui allait quand même très bien.
3: Ça reste bas pour moi.
24: Je mets la note de 10. Pour moi, elle était très simple en bas. C'était beaucoup de tulle. Moi, j'aime pas du tout.
3: En même temps, sa robe, elle a rien à voir avec la mienne, quoi. À l'entrée, t'es belle.
1: touchant. Moi, j'ai la chair de poule.
2: Mélissa, je te reçois comme épouse et je me donne à toi pour t'aimer fidèlement tout au long de notre vie.
4: T'as bien retenu.
2: Ouais,
5: Ludovic, je te reçois comme époux et je me donne à toi pour t'aimer fidèlement tout au long de notre vie.
6: C'était une très très belle cérémonie et on voyait que l'amour était là. Vraiment, c'était très émouvant.
9: Bah maintenant, de la part de Sophie, ça fait plaisir, quoi. Il n'y a pas de notes sur la cérémonie, donc voilà.
0: La suite des festivités s'est déroulée dans une salle située en pleine campagne, décorée pour l'occasion sur le thème « Le diamant ».
2: Pour ma part, c'est joli.
14: Il y avait des diamants, là.
9: Là, il y en avait. Si on n'a pas de diamants, là, je comprends pas.
6: Moi, je trouve que ça fait trop, je suis désolée, mais ça fait trop Saint-Valentin.
9: C'est l'amour.
25: C'est un mariage, c'est fait avec non, l'amour. Pour moi, ça représente l'amour, les cœurs.
9: Ah ben merci, Alison.
0: Alors, comment Mélissa va-t-elle réagir à l'écoute des notes de sa décoration?
25: Je lui mets la note de 12. Elle a bien respecté son thème. Elle a quand même tout fait main et ça se voit qu'elle s'est investie. Donc voilà, elle le mérite.
9: Ah oui. Hein.
2: Je lui attribue la note de 11. C'était une belle décoration, sans chichi. Enfin, il n'y en avait pas de trop. Mais le waouh, il n'y était pas.
9: Ça reste quand même des notes basses, je trouve.
2: Ouais.
6: Je mets la note de 8. Il y avait trop de rouge. Je le dis encore, pour moi, il y avait trop de rouge.
9: Non mais 8, j'hallucine.
14: Mais ça abusait, mais bon.
9: Elle partira pas avec la tête haute et sûrement pas avec sa dignité en donnant des notes comme ça.
0: Notre jeune couple va maintenant découvrir si leur repas a plu au marié juge. En guise d'entrée, un saumon fumé pour Alison et un magret de canard pour Sophie et Dylan.
6: Il n'y a pas d'assaisonnement. Et c'était fade, il n'y avait rien.
9: C'est toi qui es fade.
0: Le repas s'est poursuivi dans la critique, avec en plat principal un filet de rouget pour Alison et une noix de veau pour Sophie et Dylan.
25: Le poisson, il est hyper salé.
0: Pour clôturer le repas, c'est un wedding cake qui a été servi, mais ce dessert n'a pas remporté un franc succès auprès de Sophie.
9: Oh, sa tête.
6: Moi, j'aime. C'est mélange. Chocolat et fruits rouges.
2: Sophie, elle cherche la petite bête. Mais bon.
9: Oh, merci, Michaud.
0: Malgré les critiques de Sophie, que vont penser Mélissa et Ludovic des notes attribuées à leur repas de mariage?
25: Je lui mets la note de 9 sur 20. Malheureusement, j'ai uniquement mangé un petit peu de dessert, mais c'est tout. Tout le reste, j'ai pas trop mangé.
9: C'est quand même en dessous de la moyenne, mais bon, je crois qu'elle veut gagner aussi.
2: Je lui attribue la note de 10. Le plat, c'était du chewing-gum. Par contre, le dessert, il était bon.
6: Je mets la note de 7.
9: Oh putain,
6: je n'ai rien mangé. C'était vraiment pas bon.
9: Ah là, c'est des mauvaises notes, quoi. Franchement, ouais, je suis un peu choquée. Surtout son 7, là, il me reste en travers de la gorge. Là. Elle a fait exprès de pas manger, je suis sûre. Ah là, je crois qu'elle sur le perron, ouais, elle va déguster.
0: C'est en tout début de soirée, sur une musique très romantique, que nos jeunes mariés ont ouvert le bal après des semaines d'entraînement.
2: Regard amoureux, là.
9: Ça, c'est beau.
14: Oh, c'est magnifique, hein.
9: Ils pleurent tous.
14: Ouais. J'espère que les notes ils vont suivre, là.
9: Ah ouais.
0: Alors, Mélissa et Ludovic ont-ils ému nos mariés juges avec leur ouverture de bal? Place aux notes.
25: Pour son ouverture de bal, je mets la note de 13 sur 20. Il y avait de l'émotion, c'était très beau.
2: J'ai attribué la note de 12. C'était une très belle ouverture de bal, j'ai eu l'émotion, les frissons, c'était bien.
6: 12. J'attribue la note de 13.
14: Vous avez quand même une belle note.
9: Ouais.
6: C'était sympa, j'ai bien aimé.
9: Voilà, pour le coup, Dylan, je suis un peu déçue. Là, je crois qu'il joue un petit peu la stratégie, quand même.
0: Pour l'ambiance de leur mariage, c'est à peine rentré dans la salle que Mélissa et Ludovic ont mis le feu sur la piste de danse, en entraînant nos mariés juges et les invités.
3: Et comme jamais.
0: Il est temps de découvrir les notes attribuées à l'ambiance de leur soirée.
2: J'ai attribué un note de 13. Une ambiance du top, début jusqu'à la fin. Je me suis pas ennuyé.
3: 13, c'est la meilleure note en fait pour lui.
2: Ouais.
24: Je mets la note de 14. C'est parce qu'il y avait eu l'ambiance, c'était festive. Oui, c'était super.
25: Je mets la note de 14 sur 20. On s'est éclaté, donc c'était top. Vraiment, c'était bien.
3: Moi, j'aurais mis au moins 19, quoi.
14: Le principal pour nous, c'est que c'était le plus beau mariage.
3: Mais franchement, je le dis honnêtement, c'était vraiment nous le plus beau, je te le jure. Mais je me dis, j'aurais dû être plus méchante.
14: Bon, t'es restée toi-même.
3: Ouais.
14: C'est le principal.
3: Ouais.
0: Déçu, il est temps pour Mélissa de retrouver le sourire avec un moment qui n'a pas compté dans ses notes. Pour cette semaine spéciale célébrité, c'est la Compagnie Créole, un de ses groupes préférés qui a fait irruption au cours de la soirée.
3: Ça, c'était sympa, ça met de l'ambiance. Hein. On s'en souviendra de la Compagnie Créole, là, pour le coup.
4: Nous avons passé une super soirée. Et surtout grâce à vous, nous avons essayé de mettre le feu, mais vous étiez au top. Ah. Mélissa et Ludovic, je vous souhaite de gagner cette lune de miel. Et surtout, beaucoup, beaucoup de bonheur. Merci
7: beaucoup
4: à vous.
7: Beaucoup d'amour.
3: Ah, ça fait plaisir, ouais. Hein. Franchement, ouais. Ils sont très, très gentils.
0: Dylan et Sébastien sont les troisièmes à découvrir ce qu'ont pensé les trois mariés juges de leur mariage, prestige et romantisme.
8: Alors, comment tu te sens?
2: J'ai de l'appréhension, j'ai hâte de découvrir les critiques et les notes, surtout de Sophie. C'est parti.
0: C'est à l'abbaye de Lérue des Vignes, dans le Nord, que tous les invités ont accueilli Dylan et Sébastien quand ils ont fait leur apparition dans leur costume de mariée.
2: C'est trop beau. J'ai des frissons, rien qu'à nous voir.
24: Je suis déçue, il est
2: armé. Je me doutais de Sophie. Hein.
25: Enfin, il est travaillé quand même.
10: Il est hyper travaillé.
25: Ouais. Attendez à quelque chose d'original en
10: le
25: fait.
10: Plus original.
25: Tu vois,
10: ouais.
25: Un peu.
10: Franchement, c'était triste.
0: Alors, les notes attribuées à son costume vont-elles être à la hauteur des attentes de Dylan?
24: J'ai mis la note de 9.
2: 9.
24: C'était très sombre.
2: Comme toi d'ailleurs.
24: Moi, je croyais avoir de la couleur, que c'était pas du tout ça.
25: Je mets la note de 11 sur 20. Malheureusement, j'ai été déçue.
2: Qu'est-ce qu'elle aime pas?
25: Il y avait pas de touche originale et c'était hyper noir.
2: Là, je suis vraiment déçue.
3: J'ai attribué la note de 10 parce que je m'attendais à quelque chose d'original, un peu plus à son image. Et là, pour le coup, j'ai été déçue.
2: Je l'ai là à travers la gorge. Je pensais pas ça de Mélissa. 10, non, ça se peut pas. Non. On passe à la suite.
8: Oui.
2: Allez.
11: Sébastien, voulez-vous prendre Dylan comme époux?
8: Oui.
10: Oh. C'est un gros oui.
25: Oui.
11: Dylan.
25: Moi, il pleure, Dylan.
10: Ah. C'est pas vrai.
11: Oh. Voulez-vous prendre Sébastien comme époux?
8: Oui. C'était...
2: Pour moi, c'était la cérémonie parfaite.
8: Plein d'émotions.
2: Plein d'émotions. Ah ouais. On n'aurait pas pu rêver mieux.
0: C'est tout ému que Dylan et Sébastien continuent le visionnage. Pour leur soirée de mariage, nos jeunes mariés ont choisi d'accueillir leurs invités dans l'abbaye qu'ils ont aménagée avec leur décoration prestige et romantisme.
3: Bien, c'est beau, hein.
10: C'est joli, hein.

0: Très fade, c'est clair.
1: C'est fade.
2: Ah, je veux quoi de plus, hein.
3: Vexé par certaines remarques des mariés juges, comment Dylan va-t-il réagir en découvrant ses notes?
4: Je mets la note de 12 sur 20. C'était blanc, c'était épuré, mais ça restait quand même joli.

0: Je mets la note de 8.
1: Le 8, là, alors elle...
0: Ça manquait de gaieté. C'était très simple.
1: Un démon, cette fille, la Sophie.
2: J'attribue la note de 11 parce que pour moi, c'était trop épuré et beaucoup trop blanc.
1: Pour moi, Mélissa, c'est une stratège et une hypocrite. Elle a bien joué son jeu.
3: Les trois sont décevants.
1: Les trois.
3: C'est juste la stratégie.
1: C'est la stratégie de la jalousie.
3: Ils savent pas admirer ce qui est beau.
4: Pour son repas de mariage, Dylan a misé sur une soupe de noix de Saint-Jacques poêlée en guise d'entrée.
5: Oh là là, c'est acide.
1: Trop marrant cette fille, elle sait pas ce qu'elle dit.
5: Oh là là, non, moi je peux pas. Oh,
0: j'avais une brûlure.
1: C'est surjoué tout ça, hein. Je l'ai vu dans d'autres mariages, elle l'a fait aussi.
4: La suite du repas n'a pas remporté un franc succès auprès de nos trois mariés juges. Pour Alison, c'est un poisson qui a été servi. Et pour Mélissa et Sophie, un pavé de bœuf accompagné de petits légumes et gratin.
5: J'arrive même pas à la couper.
1: Avec Sophie, c'est jamais rien qui va.
4: Et pour terminer le repas, nos mariés juges ont dégusté un wedding cake au chocolat qui, une fois de plus, n'a pas séduit Sophie.
1: Une vraie comédienne. Une comédienne.
4: Il est temps pour Dylan de découvrir les notes attribuées à son repas de mariage.
2: Je mets la note de 10 sur 20.
3: Ça m'étonne plus.
1: Non, ça m'étonne plus du tout d'elle.
2: Le plat bof et le dessert, ça relève pas le niveau du repas globalement.
6: Je mets la note de 9 sur 20. Malheureusement, j'avais faim à la fin du repas.
1: Là, je suis déçu. Elle aurait pu mettre au moins la moyenne.
0: Je mets la note de... 7. C'était vraiment... Excusez-moi, mais c'était pas bon.
1: C'est des pestes.
3: Oui.
1: Pourtant, oui, on a proposé un bon repas malgré tout. Hein.
3: C'est quand même le comble, faire un service à la cloche, à trois cloches.
1: Mais c'est vrai. Ah ben oui.
4: Froissés par les critiques incessantes des mariés juges, Dylan et Sébastien vont poursuivre le visionnage avec l'ouverture de bal.

0: Dylan va-t-il à nouveau avoir une mauvaise surprise en découvrant ses notes?
1: J'ai mis la note de 10.
2: Waouh, première note à la moyenne.
1: La musique était très jolie, mais il manquait de l'émotion.
2: Eh ben, s'il manquait de l'émotion.
3: Je mets la note de 11 sur 20. Ils ont quand même travaillé l'ouverture. Malheureusement, bah, ça ne m'a pas du tout touchée, en fait.
2: En même temps, on n'est pas danseur. Hein.
4: Je mets la note de 12 sur 20 parce qu'il y avait des portées, parce qu'il y avait du travail. Mais franchement, c'était beau.
2: La bonne nouvelle, c'est que c'est vrai que Sophie a enfin compris qu'on pouvait mettre des notes au-dessus de 9, quoi.
5: Petit à petit, elle apprend à compter.

0: L'ambiance, elle y était pas. Je suis pas éclatée.
1: C'est une blague.
0: Non.
1: Elle touche le fond, là.
2: C'est ça.
3: Comment vont réagir les jeunes mariés en découvrant les notes attribuées par les mariés juges à leur ambiance?
4: Je mets la note de 10 sur 20. Pour moi, l'ambiance est venue très tard. J'ai vraiment été déçue.
5: Je mets la note de 10.
1: Ça met que des 10. Hein.
6: Bah oui.
5: C'était vraiment en dents de scie, en fait. C'est dommage.
0: Je mets la note de 9.
2: Je comprends pas cette femme.
0: Je me suis grave ennuyée.
2: Elles font toutes les belles devant nous et au final, ils ont bien caché leur jeu derrière. Franchement, il y aura des explications sur le perron.
3: La venue de Richard Sanderson, qui était une surprise pour Dylan, mais qui n'a pas compté dans les notes, va certainement leur redonner le sourire.
2: Richard Sanderson.
7: Un moment inoubliable.
2: Eh bien, une très belle surprise. Franchement, on ne pourrait pas rêver mieux.
8: Cher Sébastien et Dylan, merci encore de m'avoir invité à cette cérémonie des plus fastueuses. J'espère que ma musique va vous porter beaucoup de bonheur pour de longues années. Et j'espère également que vous allez gagner la lune de miel.
2: Ah, bien sûr que nous aussi, on espère gagner la lune de miel. Mais
1: c'est vraiment une petite lueur d'espoir.
2: Voilà, on va s'accrocher à cette petite lueur d'espoir. Je t'aime.
3: Sophie et Bruno sont les derniers à découvrir ce qu'ont pensé nos trois mariés juges de leur mariage sur le thème « Tout en cristal ».
0: Oh là là, je stresse là. Je me languis de voir.
2: T'as peur de leurs notes ?
0: Oui, j'ai quand même peur de leurs notes et de leurs critiques. Oui.
2: Ça, on va bien voir.
0: Oui, on va bien voir.
3: Et c'est à la mairie de Marseille, dans les Bouches-du-Rhône, que nos mariés juges ont découvert la robe de Sophie.
0: Et la robe.
4: La robe, je la pensais plus princesse,
2: moi aussi.
4: Un peu plus bouffant.
0: J'ai horreur du bouffant.
4: Quand je l'ai vue descendre de la voiture, j'ai été déçue. Il n'y avait pas beaucoup de rappels de son thème. C'était plus la dentelle qui primait sur les strass dans la robe. Ah, et c'est dommage.
0: Mais je pense qu'il leur faut des lunettes.
3: Alors, comment Sophie va-t-elle réagir en découvrant les notes attribuées à sa robe de mariée ?
2: Je lui mets la note de 13. Je voyais plus la robe brillante qui rappelle le cristal, mais c'était une très jolie mariée.
5: J'ai attribué la note de 13 sur 20. Je l'imaginais avec un bustier, les cheveux attachés. Ça, j'ai trouvé ça dommage.
0: N'importe quoi.
9: Je mets la note de 12. Elle était très jolie. Par contre, c'était la dentelle qui primait par rapport au strass. C'est dommage.
2: Bon, 13, c'est pas des mauvaises notes.
0: C'est pas la question, c'est de la façon.

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0: Monsieur Bruno, consentez-vous à prendre pour épouse aujourd'hui Madame Sophie?
1: Oui.
0: Madame Sophie.
1: Comme ça, elle est sûre de dire oui.
2: Toi, quand tu m'as fait le bisou avant.
1: Ouais, ouais.
0: Madame Sophie, consentez-vous à prendre pour époux Monsieur Bruno?
3: Oui, je le veux.
2: Beaucoup d'émotions. Hein?
1: Beaucoup d'émotions. Mmh.
0: Alors maintenant, au nom de la loi et en tant qu'officier de l'état civil, je déclare Monsieur Bruno et Madame Sophie unis par le mariage. Toutes mes félicitations.
1: Est-ce que ça te fait d'être mariée?
2: Je suis la plus heureuse. Et toi?
1: Ouais, moi aussi. Ça te donne envie de voir la suite?
2: Oh là là, oh que oui.
1: Allez alors.
4: Pour leur soirée de mariage, Sophie et Bruno avaient misé sur une salle de réception face à la mer décorée sur le thème « Tout en cristal ».
5: Bon, ça a l'air de briller en tout cas.
1: Ça a l'air, hein?
5: Ah oui.
1: Oh, oui.
5: Wow.
1: Ça jette quand même.
2: Oui.
5: C'est dommage que c'est pas centré. Ça fait à la va-vite en fait.
2: Il manque d'une touche personnelle, ça c'est certain.
4: Alors, comment Sophie et Bruno vont-ils réagir à l'écoute des notes de leur décoration?
1: Je lui mets la note de 12. C'était une très jolie décoration. Après, j'étais déçu qu'elle n'a pas mis sa touche personnelle. Il n'a pas mis beaucoup. Hein.
2: Il n'a rien mis.
6: Je donnerai la note de 12 sur 20.
2: Oh.
6: Parce que la décoration était magnifique, mais pour moi, elle n'a rien fait elle-même.
7: Je mets la note de 13.
2: Tu sais pourquoi? Parce qu'elles ont eu peur.
7: C'était en adéquation avec son thème, mais les noms écrits un peu à la va-vite, voilà. C'est ça qui m'a déçue.
2: Je m'attendais à plus que ça. Je suis désolée. Non, elles ne sont pas honnêtes.
4: Pour l'entrée du repas, Sophie et Bruno ont proposé un buffet sur la terrasse de la salle de réception.
1: Pour un mariage, moi, je trouve ça très beau. Pauvre? Mais c'est démesuré.
2: Oh, complètement.
4: Le repas s'est poursuivi dans la salle de réception avec en plat de résistance un gigot d'agneau écrasé de pommes de terre et ses légumes sautés. Et pour Alison, un tartare de saumon. Un repas qui n'a pas fait le bonheur de nos mariés juges.
1: J'ai du mal à avaler.
7: Il y avait un arrière-goût en bouche qui n'était pas très bon, en fait.
2: Quand je vois ce que j'ai mangé à son mariage, j'avais envie de vomir.
4: Pour son dessert, Sophie a proposé à ses invités un wedding cake à la framboise et des choux à la crème qui n'ont pas non plus convaincu nos mariés juges.
6: J'ai très faim à ce moment-là.
2: Moi, j'avais plus que faim à son mariage. J'avais la dalle.
4: Les notes du repas de mariage redonneront-elles le moral à Sophie?
1: Donc pour le repas, je lui mets la note de 10.
2: Oh.
1: Je trouve qu'elle a pris un risque en servant de l'agneau. Je suis désolée, mais moi, ça m'a pas plu.
2: Il est très faux cul, Dylan. Très faux cul.
6: J'attribue la note de 10. Le goût de la viande était trop fort pour moi. J'ai pas aimé.
7: Je mets la note de 8.
2: Oh là là, c'est abusé.
7: Je n'ai fini aucune de mes assiettes. J'étais pas mal déçue.
2: Ah, franchement, je la haine. Mais je m'en fiche parce que moi, je les ai tués.
4: Sophie et Bruno vont-ils retrouver le sourire devant les images de leur ouverture de bal?
8: En plein ciel.
5: Regarde les images derrière.
8: Oh,
9: je n'y crois pas, c'est merveilleux.
1: Elle est heureuse là.
10: Je vous invite à les rejoindre sur la piste pour continuer. Allez, tout le monde.
7: Il n'y a pas eu d'émotion, il n'y a pas eu de petites larmes, il n'y a pas eu trop de regards un peu romantiques. Voilà, ça m'a un peu manqué.
4: Il est temps pour Sophie de découvrir les notes attribuées à son ouverture de bal.
1: Je lui donne la note de 10. C'était une très mauvaise idée de faire venir les invités trop tôt sur la piste. J'étais très déçue.
6: J'attribue la note de 9 sur 20.
2: Ah non, mais là, écoute-moi.
6: C'était la grosse déception de la soirée.
2: Grosse déception?
6: Parce qu'ils n'ont pas vécu de moment à Dieu.
2: Je pense qu'elle s'est trompée.

0: Pire, elle aurait dû faire Danse avec les stars.
1: Je mets la note de 9. Normalement, il y a juste une chanson où ils sont à deux. Et là, ça l'a pas fait. C'est dommage.
2: C'est vrai qu'ils y sont allés un peu fort.
0: Elles ont été méchantes.
2: Voilà, tu sais très bien que c'est...
0: Et elle dit en plus qu'il n'y a pas de sentiment. Il n'y a pas d'émotion. Il faut quoi, pleurer? Je suis déçue.
2: C'est pas grave.
0: Je sais que c'est pas grave. Il y a plus grave dans la vie.
2: Voilà.
3: Côté ambiance, le DJ a mis le feu sur la piste de danse.
4: C'est le DJ qui chante.
5: Pour moi, c'était trop répétitif, donc à un moment, je trouve ça doit un peu plus varier.
2: C'est pas à tous les mariages qu'il y a un DJ qui chante du Barry White, non? Je sais pas.
3: Alors, les notes décernées à l'ambiance de la soirée de mariage de Sophie et Bruno vont-elles être à la hauteur de leurs attentes?
5: J'attribue la note de 11.
0: Hypocrite.
5: Il y avait une bonne ambiance, mais pour moi, elle est trop vite redescendue.
0: Après, nous, on n'aime pas tout ce qui est musique de boîte de nuit. Hein.
2: Je lui ai mis la note de 11. Ça a été plat. Et c'était déçu. Lui, il a rien aimé.
1: Pour l'ambiance, je mets la note de 9. Il y a eu des moments forts, mais il y a eu vraiment des moments plats. Et c'est ça qui a pris le dessus.
0: Elle me dégoûte. Elle me dégoûte, cette fille.
2: Pour nous, notre mariage, il valait beaucoup plus que ça.
0: Exactement. Là, ils vont connaître la Sophie de Marseille. C'est quoi, j'aimerais trop qu'on gagne. Hein. Je te dis la vérité. Hein. J'aurais la haine si c'est Alison qui gagne.
3: Sophie et Bruno vont enfin découvrir les images de la surprise que Francky Vincent est venu leur faire pour cette semaine spéciale célébrité. Un moment privilégié, apprécié de tous, qui n'a pas compté dans leurs notes.
6: Je ne m'y attendais vraiment pas.
0: Il nous a mis le feu, hein, Francky.
2: Quand même.
0: Hein, il a été au top.
2: C'est énorme.
6: Facile.
0: Vas-y, Francky. C'est bon. Il a été au top.
2: C'est un bon souvenir.
7: Merci infiniment. J'ai passé une super soirée. Je me suis éclaté.
0: Moi aussi.
7: Vous avez mon soutien et j'espère que vous allez gagner cette lune de miel.
0: J'espère.
2: C'est super sympa.
0: Oui. Merci.
2: Encore, tu pleures.
0: Mais ça me touche.
2: Bon, il faut pas pleurer, c'est pas fini, donc il y a encore une petite chance.
0: Ouais.
2: Allez.
3: Nos quatre mariés s'apprêtent à vivre maintenant le moment le plus intense de la compétition. Qui de Alison, Mélissa, Dylan ou Sophie partira au bout du monde vers une destination de rêve? Quel marié verra son époux lui annoncer le plus incroyable des voyages de noces? Ils sont quatre, mais un seul aura la chance de s'envoler vers le paradis. Le moment est venu pour nos quatre jeunes mariés de découvrir le verdict final. Mais avant cela, Alison, Mélissa, Dylan et Sophie vont pouvoir s'expliquer sur les images qu'ils viennent de visionner.
5: Bon, ben moi je m'adresse à toi, Dylan. Pour moi, t'es mon coup de cœur de l'aventure. Mais franchement, j'étais un petit peu déçue par rapport à la note de l'ouverture de balle. Parce que pour moi, il y avait plus d'émotion à mon ouverture de balle qu'à la tienne. C'est pour ça.
2: Vous êtes tous stratèges. Moi, j'étais déçue sur vous trois. Vous trois. Mais contrairement sur toi, Mélissa.
5: Ben, on a été honnêtes.
2: Je pensais avoir une amitié avec toi. Franchement, une amitié avec toi.
5: Ben
2: franchement, elle est brisée.
5: Mais moi, j'ai été honnête. J'ai été honnête. Je suis restée moi-même.
2: Un 10 sur un costume. Les notations, c'était vraiment clac. Et toi, un 9, Sophie, tu te rends compte, ta robe, elle t'allait même pas.
5: Mais oui, mais justement.
2: Elle t'allait même pas, ta robe. Et moi, je t'ai mis 13.
5: Oui.
2: Eh ouais.
5: Oui.
2: Eh ouais, Sophie.
5: D'accord.
0: Par contre, ce qui m'a énormément touchée, c'est par rapport quand tu as dit que le repas, il était pauvre.
2: Mais moi, me mettre un 7 au repas, avec tes hauts de cœur, là, franchement, t'as vraiment...
1: Ouais, en fait, Sophie, avant même
2: franchement, t'en joues, hein.
0: Non.
1: Oui, attends, mais en fait, avant vraiment... même de mettre ta bouchée, tu fais une tête comme si que t'étais dégoûtée, alors que...
0: Carrément.
1: Il faut pas exagérer, c'est pas...
0: Ça, c'est
1: on
0: vrai.
1: Te donne pas du poison.
0: Tu peux dire ce que tu veux, mais je suis restée moi-même.
2: Comme moi.
1: Alors, Dylan, le 11 sur 20 en ouverture de balle, franchement, je pense que t'es le seul à avoir dit qu'il y avait pas d'émotion. Honnêtement, c'est pas,
2: pas
1: honnête de
2: une
1: dire...
2: Larme. J'ai pas versé une larme.
0: Car moi, j'entends aussi mon ouverture de balle et qu'il n'y a pas d'émotion et tout.
2: Bah franchement,
0: mais mon
2: Sophie,
0: mari,
2: tu ne vas pas me dire qu'il y a une émotion
0: y a
2: à ton ouverture de balle.
0: De balle. J'ai bien compris. Bon, mon mari, il ne m'aime pas, il n'y a pas d'émotion. Mais vous voulez quoi, comme une pièce de théâtre? Pleurer, faire les gnignignignin, des trucs comme ça?
8: En tout cas, on a eu la chance d'avoir des célébrités à notre mariage.
9: Ils ont mis de l'ambiance. Hein.
8: Ouais, ils ont mis à chacun de nos mariages.
9: C'était bien.
2: C'est pas donné à
8: tout le monde. L'ambiance, c'était
9: non.
8: Ouais.
9: Non, on a vraiment eu de la chance.
10: Bon, ben.

0: Que le meilleur gagne.
1: Ouais, que le meilleur gagne. Voilà.
2: Le mari de l'un d'entre eux est sur le point d'arriver. Qui va remporter la lune de miel?
0: Je pense mériter la lune de miel parce qu'on a fait un très très beau mariage et il y avait tout, il manquait rien.
3: Et j'espère vraiment que ce soit mon chéri qui sort de la voiture. Ce sera l'accomplissement de tout ce qu'on a fait.
4: J'espère gagner la lune de miel. Pour moi, c'était le mariage parfait. Et je veux pas que ces trois pièces qui gagnent, ce serait pas juste.
1: Si je suis pas la gagnante, celle qui mériterait de gagner, c'est Mélissa. Ce mariage était beau et puis elle est honnête dans ce qu'elle dit, dans ses notes, etc. Donc elle mérite de gagner.

0: Félicitations, venez de remporter une inoubliable lune de miel aux Seychelles. Mélissa, je voudrais t'offrir le bouquet au moins. Tu le mérites vraiment. Je suis contente de gagner autant que... Franchement, tu mérites vraiment de garder.
1: Merci beaucoup. Félicitations.
2: Comme je te l'avais dit au mariage, tu es la seule qui m'a et je te le dis sans faille.
0: Reste cool, cool bébé, sinon je te dirai bye. Bye.
3: Grâce à son mariage sur le thème « Le romantisme en fête », Alison remporte la compétition avec une moyenne générale de 11,4 sur 20. Mélissa obtient aussi un 11,4 sur 20 grâce à son mariage sur le thème « Le diamant ». Mais c'est la note de la robe qui a fait la différence. Elle termine en deuxième position. Avec son mariage sur le thème « Tout en cristal », Sophie arrive en troisième position avec une moyenne de 10,8 sur 20. Dylan, avec son mariage sur le thème « Prestige et romantisme », termine en dernière position du classement avec une moyenne de 9,9 sur 20.

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8: De compter tous les étages.
9: Je faisais ça quand j'étais petit, pour être sûr que l'ascenseur se bloquerait pas.
8: Je peux te garantir que ça marche pas.
9: Il a fallu que t'interrompes la descente, bravo. C'est ta faute si on s'est arrêté. Je te dis que si.
10: Joyeux Noël.
8: Joyeux Noël.
10: Joyeux Noël.
11: Joyeux Noël, mon garçon.
10: Allez, venez, il y a de la place.
12: Les cadeaux, c'est pas le Père Noël qui les porte, normalement?
9: Si. T'as raison. Ouais, allez, tiens, vas-y, vas-y, prends-le.
12: Père Noël?
8: Pourquoi
12: vous avez pris l'ascenseur? C'est bizarre.
8: Eh bien, l'ennui avec ces immeubles modernes, c'est qu'ils ont pas de cheminée.
12: Dis donc, ça bouge dans ton sac et ça fait du bruit.
8: Oui, c'est un nouveau jouet, le robot gigoteur.
9: Le
8: tu veux bien l'éteindre, Rudolf?
9: Faut seulement que je trouve le bouton marche arrêt. J'ai eu. Il gigote plus.
6: Viens, on y va.
9: Excusez-moi,
6: allez,
9: madame,
6: allez, allez.
9: Faut pas avoir peur. On n'est pas méchants, non? Non, on fait partie des gentils.

0: J'avais peur que quelqu'un d'autre le prenne. J'avais jamais laissé de cadeau de Noël dans une boîte aux lettres. Content que ça te plaise. Hâte de voir ce que t'as pour moi. Je t'appelle au moment où je le reçois. Tu me manques aussi.
1: Qui est-ce qui te manque?
0: C'est mon père. Je voulais m'assurer qu'il avait pas besoin d'aide pour faire son pastrami. Ce qui me rappelle, Mademoiselle Davis, que l'année dernière, j'ai pas eu le temps de finir de te raconter l'histoire de la tradition des beaux heures à Noël, manger du pastrami en famille.
1: Je propose que tu me racontes rien et qu'on observe la tradition, tout simplement.
0: Et te priver d'une joie aussi extraordinaire pour Noël? Pas question, je sais que tu vas adorer. Alors, on sait tous que la période de Noël est la plus merveilleuse de l'année. Et c'est pour ça...
2: Et voilà.
3: Pourquoi tu fais ça tous les ans?
2: Pour prouver qu'il existe.
3: Le Père Noël n'existe pas, c'est sûr. Et je t'en supplie, épargne-moi les maths et les calculs qui pourraient soi-disant démontrer son existence. Ça me tape sur le système.
1: Tu es un adulte qui croit encore dur comme fer au Père Noël, c'est ça?
4: Disons plutôt que je suis un adulte qui ne peut pas exclure l'existence du Père Noël. Ce sont deux choses différentes parce que, si tu réfléchis, avec la rotation de la Terre et les ondes spatio-temporelles, et les dernières recherches sur les ponts d'Einstein-Rosen...
3: T'es vraiment complètement accro à cette histoire de Père Noël.
4: Quand j'ai découvert que Jack n'y croyait pas, je lui ai sorti quelques équations pour l'aider à mieux comprendre, mais les maths n'ont fait que le troubler encore plus.
3: Alors, tu sais ce qu'a fait cet imbécile? Hein? Il est entré dans mon appartement habillé en bonhomme rouge, il a installé un sapin et déposé plein de cadeaux juste en dessous.
4: Ouais, mais il m'a surpris avant que je finisse.
1: Sois honnête, Jack. Tu as cru que c'était le Père Noël l'espace d'un instant?
3: Un Père Noël nourri au jus de légumes, alors.
4: J'avais mis un oreiller sous le manteau.
5: On aurait dit une femme enceinte.
1: Alors ton coup n'a pas réussi?
5: Ah non, tu parles, j'ai cru que c'était un voleur.
4: Il a bien failli me tuer.
3: Ah bah ouais, t'as eu une sacrée chance, tu t'en rends compte. Parce que même si le bonhomme rouge avec ses rênes existe vraiment, t'es quand même entré par effraction. Et dans ce pays, il y a des états pro-armes à feu où il vaut mieux laisser les cadeaux dehors, devant la porte. C'est moins dangereux.
4: Toi, t'en penses quoi?
1: Oh, est-ce que je crois au Père Noël ou pas?
4: Ouais.
1: J'en ai pas encore eu la preuve, mais je garde l'esprit ouvert.
4: Tu vois?
3: C'est absurde.
1: Vous avez faim?
5: Ah ouais, passe-nous les assiettes.
1: C'est vraiment sympa de se retrouver là. Je suis pas rentrée chez moi voir ma sœur depuis des années, alors c'est le premier Noël que je passe... pas toute seule, mais avec...
5: Une famille? Vas-y, dis-le, sinon ils vont t'y obliger, comme ils l'ont fait pour moi.
3: Mmh. Bah, c'est ce qu'on est, après tout, aussi dingue que ça paraisse.
4: Je lève mon verre à ça.
5: Moi aussi.
4: Joyeux Noël.
5: Joyeux Noël.
1: Joyeux Noël. Hé, hey, regardez qui voilà. Qu'est-ce qui va pas?
6: Je suis désolée, les enfants, mais les festivités sont finies.
5: Quoi? Pourquoi?
6: Parce que nous avons un problème.
4: Quel genre de problème?
6: Vous vous souvenez de la bombe que vous avez fabriquée il y a une semaine?
5: Laquelle? Celle qui l'a fait exploser en Angola quand notre couverture a été grillée, ou celle de Los Angeles quand on n'avait pas eu les bonnes infos?
6: Los Angeles. Il semble que nos infos étaient encore plus incomplètes que ce qu'on croyait. Il y avait un homme dans le bâtiment. Un employé à la maintenance, un civil qui s'appelait George Ramsey, qui a été tué quand une partie du mur s'est effondrée sur lui.
4: Excusez-moi, vous dites que j'ai tué un civil?
5: C'est pas possible, j'ai fouillé tout l'entrepôt, il était vide. Il y avait personne, on va pas commencer à reprocher...
6: C'est déjà commencé depuis ce matin. La police a un mandat d'arrêt contre vous, Mac. Ils seront là dans 5 minutes.
1: Quoi? Non, c'est ridicule.
0: Comment on va le sortir de là?
6: Je ne sais pas.
3: Vous savez pas? C'est pas suffisant comme réponse.
6: Je vais passer beaucoup de coups de téléphone, ne vous inquiétez pas. Mais pour l'instant, je ne peux rien faire de plus. Et nous devons tous protéger notre couverture.
3: Ouais, bon, bah, t'en fais pas. Mac, on va te sortir de là. Tu m'entends? Je te le promets.
7: Angus MacGyver?
4: Oui?
7: Je vous arrête pour le meurtre de George Ramsey. Vous avez le droit de garder le silence.

0: Tout ce que vous direz pourra être utilisé contre vous dans un tribunal. Vous avez le droit de consulter un avocat. Si vous n'en avez pas les moyens, il en sera commis un d'office. Que faisiez-vous dans cet entrepôt, Monsieur MacGyver ? Vous refusez de répondre. Ça ne fait rien. Ne parlez pas, détendez-vous, je vais vous montrer des photos. Voilà à quoi on ressemble quand un bâtiment s'effondre sur vous. L'homme que vous avez tué était marié. Il avait deux enfants, de 6 et 8 ans. Il cumulait 3 emplois pour nourrir sa famille. On vous attend quelque part ? Regardez-moi. J'ai dit, regardez-moi. Il n'y aura pas de miracle de Noël pour vous, mon vieux. Vous êtes là. Pour longtemps. Alors vous feriez mieux de parler.
1: Matt ne peut absolument rien dire. Quelles que soient les questions que les flics vont lui poser, il ne doit pas révéler qu'il est un agent secret travaillant pour le gouvernement. C'est mauvais d'être accusé de meurtre, mais violer le secret de nos services, c'est encore pire.
2: J'avais couvert toutes nos traces digitales et nettoyé toutes les caméras. Quelle preuve il pourrait bien avoir?
3: Mais je sais pas, moi. C'est toi le petit génie de l'informatique ici. Tu peux pas craquer le système de la police? Essayer au moins de trouver ce qu'ils ont contre Mac?
2: Je suis en train de faire quoi, d'après toi?
3: Alors, pourquoi ça te prend si longtemps? T'avais réussi à pirater la NSA plus vite que ça?
2: Parce que la NSA, c'était un système parfaitement à jour. Alors que la police a au moins une vingtaine de systèmes, la plupart très anciens. J'essaie d'apprendre Fortran. Si tu savais ce que c'est, tu comprendrais que je sois frustrée.
1: Bon, nous savons que les infos que les flics ont sur Mac leur a suffi pour le trouver et pour l'inculper. Il faut qu'on remonte...
3: Ce qu'il faut qu'on fasse, c'est aller là-bas et le récupérer par la force, il le faut, immédiatement. Il a fait la même chose pour moi il y a 2 semaines, je lui dois bien ça.
4: Oui, c'est vrai. Au Yémen. Mais toi, on t'a arrêté sous une fausse identité. Mac, lui, il a été arrêté sous son propre nom, dans sa propre maison.
3: Peu importe. Alors, Riley, tu craques le système des flics, qu'on sache exactement quelles preuves ils ont contre Mac, et tu les effaces, tout de suite.
2: Effacer les preuves ne vont pas les faire disparaître, et ils vont soupçonner quelque chose.
3: Oh, c'est pas vrai, non, mais je rêve, là. Vous savez combien d'opérations on a planifiées dans cette pièce, tous ensemble? Là, c'est de Mac qu'on est en train de parler. Aller le récupérer ne sera pas différent de toutes nos autres missions.
1: À part que c'est différent, Jack.
3: Mais pourquoi?
1: Parce que il n'y aura pas d'exfiltration à l'arrivée, d'accord? Même si on récupère Mac, qu'est-ce qu'on fera après?
2: La police de Los Angeles n'est pas notre ennemi. Ils ne font que leur boulot.
3: Ouais, c'est ce qu'il faisait aussi, Cage. Il ne faisait que son boulot. Et c'est notre faute à tous s'il en est là. On est tous responsables. Alors on va le récupérer. Riley, sois un amour, travaille un peu plus vite, s'il te plaît. Matty, sans vouloir vous donner d'ordre, décrochez vos téléphones, maintenant.
1: Ok.
3: Et que quelqu'un m'aide à faire apparaître le rapport sur cet écran où je vous promets que je vais l'arracher du mur. Merci.
0: Les démineurs disent qu'il s'agit d'une bombe très puissante fabriquée avec les moyens du bord. Je me demande où on apprend à fabriquer un engin pareil.
5: Votre ex vient de téléphoner.
0: C'est pas étonnant, je lui laisse des messages sur sa boîte vocale depuis des heures.
5: Ouais, bah je préfère vous prévenir, elle est pas contente.
0: Comme d'habitude.
5: Elle veut savoir si vous emmenez les filles au défilé de Noël demain.
0: Ça dépend de lui, faudrait qu'il se décide enfin à parler.
5: J'ai demandé à Lorenzo de faire une recherche informatique, voilà tout ce qu'on sait sur lui. On dirait une espèce de boy scout qui a mal tourné. Anciennement engagé dans l'armée, il s'est enrôlé en 2009 et il a été libéré avec les honneurs en 2012.
0: Le poseur de bombes de Oklahoma City était aussi sorti de l'armée avec les honneurs.
5: Il était spécialisé dans les engins explosifs.
0: Ben voilà. Maintenant on sait où il a appris à les faire. Si on sait désamorcer une bombe, on sait en fabriquer une.
5: Ouais, le garçon a aussi oublié d'être bête. Il est passé par le MIT avant d'entrer dans l'armée. Et depuis son retour, il travaille pour des laboratoires d'idées.
0: Des laboratoires d'idées? Qu'est-ce qu'il y fait?
5: Plus de fric que nous, probablement. Il est actuellement employé par la Fondation Phoenix, et avant ça, par une entreprise qui s'appelait DXS, qui a fermé l'année dernière, on sait pas pourquoi.
0: Son téléphone, ça donne quoi?
5: Des appels et des textos à quelques amis, à son colocataire et d'autres à la Fondation Phoenix. Écoutez, je vois rien de vraiment alarmant.
0: Vous ne voyez rien? Combien de garçons de son âge restent sans téléphone pendant des jours d'affilée? Regardez tous ces vides. Ni appel, ni texto, aucune donnée, rien du tout.
5: Et il n'y a aucune trace d'activité bancaire au cours des mêmes périodes non plus. Et c'est comme s'il disparaissait de la surface de la Terre pendant des jours.
0: Et puis il réapparaît, les bâtiments se mettent à exploser.
3: Je vous le répète, j'ai ratissé cet entrepôt, je l'ai fouillé de fond en comble avant que Mac fasse sauter la bombe, mais il n'y avait personne. Je le jure.
4: Ouais, on a bien compris, Jack, mais ça n'empêche que c'est un grand bâtiment. Ça t'a peut-être échappé.
3: Même si c'était le cas, Riley, t'aurais vu sa signature thermique, non?
2: J'ai pas utilisé le thermique. On savait pas que ça allait tourner comme ça, tu te rappelles?
3: La seule chose que je me rappelle, c'est que Mac n'a tué personne. Donc, il y a forcément une explication à la mort de ce mec, point barre.
2: J'étais pas là, alors je peux apporter un regard nouveau. Racontez-moi tout ce qui s'est passé depuis le moment où vous avez été appelé pour cette mission. Où était Mac?
4: Avec moi. On était tous les deux au labo. Je vois la peur dans tes yeux. Mais t'inquiète pas, ce sera bientôt fini.
6: Oui, j'ai peur. Pour toi, je sais que tu détestes perdre.
4: C'est ce qu'a dit Vénus, juste avant que Serena la batte au moins une douzaine de fois.
6: T'aimerais bien être Serena.
4: J'ai gagné toutes les parties, je suis la Serena Williams du ping-pong.
7: Curieux. En général, MacGyver amortit ses balles pour s'assurer la victoire. Mais pas aujourd'hui. C'est votre blessure qui vous empêche de jouer normalement. Toutes mes excuses.
4: Quoi? T'as fait exprès de perdre?
6: Oh, bien sûr que non. Bon, d'accord, ouais.
4: Un petit peu parce que je voulais te remonter le moral après Léana.
6: C'est pour ça que t'insistais pour qu'on sorte tous les soirs.
4: Écoute, je fais ce boulot d'espion depuis longtemps. Quand tu perds quelqu'un que t'aimes, t'as besoin de te changer les idées.
6: Ouais, d'accord, mais le bowling, le ping-pong, les marathons de films d'horreur, c'est sympa de ta part, mais t'étais pas forcé d'en faire autant.
7: Un point pour votre adversaire, MacGyver.
6: Bon, ça va, tais-toi, le robot.
4: Bowser, j'ai juste envie d'être là pour toi. T'es en train de devenir espion, tu rencontres la fille de tes rêves, mais tu dois lui dire au revoir pour aller servir ton pays, alors c'est pas facile.
6: Ouais. C'est vrai que... c'est pas très facile.
4: Laisse-moi deviner. Matty, salle de crise, immédiatement.
6: Mais quelques points d'exclamation en plus, et t'as deviné.
1: Voilà le fusil d'assaut G36. Fabrication allemande, très efficace. La CIA est sur la piste d'une cargaison qui a été volée sur le site de fabrication à Berlin il y a une semaine.
3: Ah ouais, je connais ce fusil. Il a une puissance de feu incroyable, il a presque pas de recul. Il est en fibre de verre, polymère et plastique. C'est une arme légère, résistante. Une machine à tuer.
1: Vous voulez qu'on vous laisse un moment seul avec cette vidéo, Dalton? Je peux continuer?
3: Ouais, allez-y.
1: Alors vous reculez.
3: Ok.
1: Nous avons reçu des infos disant que la cargaison va probablement être bientôt mise sur le marché chez nous et tout près d'ici.
2: J'essaie encore d'identifier le vendeur, mais on sait que les armes sont dans un entrepôt de la banlieue de Los Angeles.
6: Et comme ces fusils sont sur le sol américain, la CIA peut pas se charger de les récupérer.
8: Raison pour laquelle ils font appel à nous.
1: Exactement. Nous pensons que la vente va avoir lieu dans les prochaines 48 heures. Notre mission est de nous emparer des fusils avant que les acheteurs le fassent et que ces armes se retrouvent dans les rues, ciblant des civils et les forces de police.
0: Vous savez ce que c'est?
5: Bien sûr qu'il sait ce que c'est. Mais il espère que nous, on le sait pas.
0: C'est une partie de fusil d'assaut. Allemand, le G36. L'entrepôt était rempli de leurs débris.
5: Ce qui indique qu'il devait y en avoir une énorme quantité dans le bâtiment.
0: Ce qui nous dit aussi comment vous complétez vos revenus ces temps-ci.
5: Vous vendez des armes, MacGyver? Vous êtes une sorte de trafiquant en puissance.
0: Si c'est le cas, vous n'êtes pas très doué. C'est pas très bon pour les affaires de détruire votre marchandise.
5: Ouais, ça c'est sûr.
0: Et ça, c'est ce qui reste de votre bombe artisanale.

0: sol américain. Et si jamais Mac est inculpé et envoyé en prison, nous devrons laisser faire.
1: Laisser Mac aller en prison? Et puis
0: non,
1: quoi encore?
0: Non, c'est pas possible. La police ne peut pas avoir assez de preuves pour l'accuser de meurtre.
2: Ça, c'est vous en train de sortir de l'entrepôt qui a explosé. Vous pouvez nous expliquer? Prenez votre temps, ça doit être une surprise pour vous. Étant donné que les caméras de surveillance du coin étaient mystérieusement toutes tombées en panne.
3: Vous n'aviez pas prévu la voiture qui passait quand vous êtes sorti?
2: Le redatage nous situe à cet endroit précis juste au moment où votre bombe a explosé.
3: Oui, et nous disons votre bombe parce qu'on a aussi trouvé vos empreintes sur les morceaux qu'on a récupérés.
4: Je veux passer le coup de téléphone auquel j'ai droit.
2: Vous n'avez pas droit à un coup de téléphone.
4: Attendez, j'ai pas le droit d'appeler quelqu'un?
3: Si, bien sûr. Si on se contentait de vous accuser de meurtre.
2: Vous avez fabriqué une bombe qui a explosé sur le sol américain, provoquant la mort d'un innocent et la destruction d'un bâtiment. Il ne s'agit pas d'un simple meurtre. Nous allons vous inculper pour terrorisme.
5: C'est curieux, non? Chaque vie humaine influence tellement d'autres vies. Quand il n'est pas là, son absence devient
4: assez. Comment ça, Mac a pas eu le droit de téléphoner? Un suspect a toujours le droit de téléphoner.
6: Il a raison, c'est vrai.
0: Non, ce n'est pas vrai. Pas quand quelqu'un est inculpé pour terrorisme. Le Patriot Act autorise les forces de police à suspendre les droits des gens soupçonnés de terrorisme indéfiniment. Et il semblerait qu'ils ont assez de preuves pour pouvoir l'accuser.
7: Ok, alors maintenant, est-ce que vous me donnez la permission d'aller récupérer Mac?
0: Si vous tenez vraiment à ce qu'il passe le reste de sa vie en cavale pour échapper à toute la communauté du renseignement, alors faites-le. Mais si vous voulez démontrer qu'il est innocent, nous devons prouver qu'il n'a pas tué George Ramsay.
4: Oui, mais comment? Vous venez de dire que la police avait assez de preuves.
8: Peut-être qu'il les analyse mal et qu'on peut s'en servir pour l'innocenter. Enfin, une fois qu'on y aura accès.
6: Je crois que c'est à toi qu'elle parle, Riley.
8: Eh oh, je tape aussi vite que je peux, moi.
0: Alors tapez plus vite. Plus longtemps on laissera Mac chez eux et plus les flics auront de temps pour faire correspondre les preuves à leur théorie et présenter Mac comme un terroriste.
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12: Agent spécial Whitaker, FBI.
3: Eh ben dis donc, vous perdez pas de temps.
12: Jamais quand il s'agit de terrorisme. On vous laisse une heure pour terminer votre interrogatoire et on prend la relève.
13: Je suis pas ce que vous croyez.
2: Si vous êtes innocent, dites-nous qui vous êtes.
4: Ni un trafiquant d'armes, ni un terroriste.
2: On va pouvoir ajouter fausse déclaration et entrave à la justice à l'accusation. Parce qu'en fait, monsieur MacGyver, vous êtes un puzzle. La photo sur la boîte est séduisante, mais soulevez le couvercle et tout ce que vous trouverez à l'intérieur, ce sont de petits morceaux. Votre mère est morte quand vous aviez 5 ans, votre père est parti quand vous en aviez 10.
4: Beaucoup d'enfants perdent leurs parents.
2: Mais ils n'incendient pas pour autant le stade de leur école.
4: C'était un accident.
2: Ou un indice. Sur celui que vous finiriez par devenir. D'après mon expérience, les jeunes gens intelligents qui ont souffert d'abandon dans leur enfance, à tendance pyromane, et avec une obsession anormale pour les explosifs, se retrouvent rarement médecins ou juristes. Vous avez passé toute votre vie à chercher comment exprimer votre colère. Et c'est dommage qu'on ne vous ait pas attrapé avant que toute cette rage provoque la mort d'un homme. Il n'y a qu'un moyen de vous en sortir. Vous devez nous dire la vérité.
7: Je vous jure que c'est la vérité, Mathieu. On a fouillé tout le bâtiment avant de découvrir les fusils. On n'a trouvé personne.
0: Allez dire ça au cadavre qu'ils ont sorti des décombres.
8: Le cadavre? Et si la victime était déjà morte au moment où Mac et Jack sont arrivés?
6: Ouais. Ouais, ça pourrait expliquer pourquoi je l'ai pas vu.
4: C'est une théorie intéressante, mais il nous faut des preuves.
0: Ok, revenons sur tous les détails de ce qui s'est passé dans l'entrepôt. Peut-être qu'on va pouvoir comprendre.
8: Oui, reprenons au début. Où est-ce que vous étiez? J'étais dans le fourgon, en train de mettre hors circuit toutes les caméras du quartier.
4: Et moi, j'étais dans la rue, je faisais le guet.
14: Mac et moi, on faisait le tour des bâtiments par l'extérieur.
6: Non, j'en crois pas un mot.
4: Pourquoi est-ce que je te mentirais?
6: Parce que je te connais. Tu passes ton temps à inventer des choses.
4: Excuse-moi, j'ai reçu 10 bigoudis, c'est le 10e couplet.
6: Non, je crois pas.
4: Alors vas-y, chante-le.
15: Le premier jour de Noël, j'ai reçu de mon ami. C'est la chanson la plus bête du monde. Je vais pas la chanter, c'est stupide.
7: De toute façon, Noël, c'est simplement une invention des fabricants de jouets. Ils ont créé le Père Noël pour avoir un représentant.
4: Non, en fait, on a célébré Noël pour la première fois à Rome en 336, à peu près 1500 ans avant que les marchands de jouets s'emparent de la fête.
6: Et ça prouve deux choses. Un,

0: Que le bourrage de crâne, ça marche. Et deux, que tu passes ton temps à imaginer des trucs. Mais ça m'est égal, avance et ouvre-moi cette porte, dépêche-toi. Et dans ta chanson, un moineau, trois petites poules, cinq gros poussins, ça fait un peu beaucoup d'oiseaux. C'est plutôt décevant comme cadeau, si t'es vraiment mon ami. Offre-moi cinq bagues le premier jour, j'en porterai une, je revendrai les quatre autres et j'achèterai des cadeaux à toute la famille. Tais-toi pour voir.
1: Ou quoi ?
2: Pourquoi ?
1: Qu'est-ce que tu fais ?
0: Tu vois bien, je bloque la porte.
1: Pourquoi ?
0: Pour qu'on fasse sortir les fusils par l'endroit où on est entré. Ce sera plus simple. T'es pas le seul mec sur Terre à savoir improviser, d'accord ? Je suis bon, moi aussi.
1: Tout ce que t'as fait, c'est pousser un parpaing. Tu sais quoi ? T'assures.
3: Vous avez vu quoi en entrant ?
4: Rien de spécial. Un vieil entrepôt, tout ce qu'il y a de plus banal.
0: Je l'ai fouillé pièce par pièce pendant qu'on cherchait les fusils.
3: Et c'est là que de nouveaux joueurs ont rejoint la partie. Les gars, j'aperçois un semi-remorque escorté apparemment. Deux voitures. Ils sont encore loin, mais ils roulent dans notre direction.
5: Ça doit être le transport pour les armes. On pensait que la vente se ferait dans 48 heures, mais elle va avoir lieu maintenant.
3: Mac, Jack, prenez les fusils, fichez le camp.
6: On aimerait bien Riley, vraiment, mais... ça va nous poser un très léger problème.
0: Ouais, non seulement la vente a lieu plus tôt que prévu, mais elle est plus importante.
6: Beaucoup plus. Il y a trop de fusils pour qu'on puisse les emporter.
0: Et tu peux pas nous fabriquer un chariot élévateur avec tout le matériel qu'il y a là-dedans ?
6: Non, je pourrais fabriquer un explosif pour les faire fondre, qu'on puisse plus les utiliser.
0: Ah, j'aime bien cette idée.
6: L'explosion risque d'endommager la structure du bâtiment, le faire s'écrouler sur nous.
0: J'aime pas cette idée.
6: Avec le peu de temps qu'on a, je vois pas d'autres options.
0: Bon, bah, je vais essayer de gagner du temps pendant que tu fabriques ta bombinette.
7: Alors je suis allé barricader la porte avec les parpaings pour essayer de ralentir les mecs qui arrivaient pendant que Mac préparait son boom boom artisanal.
3: Tu as fait quoi après avoir barricadé la porte ?
7: Bah, justement, c'est ça qui est bizarre. La porte était fermée quand je suis arrivé. Quelqu'un avait dû... déplacer le parpaing.
3: Tu nous en as pas parlé plus tôt ?
7: J'en sais rien, Kate, j'ai pas vraiment percuté. J'essayais de trouver un moyen de nous débarrasser de ces mecs. J'avais prévu de commencer par une série de coups de poing.
8: Mais enfin, les parpaings ne se déplacent pas tout seuls, Jack.
7: Ah ouais ?
8: Quelqu'un a dû entrer dans l'entrepôt après vous deux.
3: Quelqu'un comme George Ramsay.
9: Ou bien celui qui l'a tué.
8: C'est ce que nous devons découvrir. Riley, vous en êtes où du piratage de la police ?
3: C'est bon, ça avance. J'ai enfin trouvé le bon ordinateur. J'ai plus qu'à chercher son dossier et...
9: c'est ce type ? C'est lui la victime ? C'est George Ramsay ?
8: Oui, pourquoi ?
9: Parce que je l'ai déjà vu.
8: Où ça ?
9: Je viens t'aider, Jack. Je vais à la porte de derrière. Le mec sur la moto avait le même tatouage.
3: Mais si George Ramsay était en train de partir quand le bâtiment s'est effondré ? Alors Mac l'a pas tué ?
10: Quelqu'un d'autre l'a fait, a pris son cadavre et l'a déplacé sur les lieux.
8: Mais qui ? Et pourquoi ?
7: C'est ça qu'on doit découvrir. C'est comme ça qu'on va sauver Mac.
0: Cet interrogatoire est terminé.
11: Non mais,
0: je veux parler avec mon client.
11: Vous ne pouvez pas entrer comme ça.
0: Roger Preston, avocat. Je suis un peu surpris que vous ne me reconnaissiez pas. J'étais avec mon client quand vous l'avez arrêté.
11: Votre client est en garde à vue parce qu'il est soupçonné de terrorisme.
0: Ce qui n'abroge pas le 6e amendement et son droit à la présence d'un avocat, ce qui a été confirmé par l'affaire Rumsfeld, rappelez-vous. Alors, vous allez continuer à violer ses droits ou puis-je lui parler comme je l'ai demandé ? J'ai oublié de dire s'il vous plaît ?
11: Bien, mais je conseille à votre client de coopérer avec
0: nous. Je vous remercie, lieutenant. Je vais prendre la relève. Excellent travail, messieurs. Je vous remercie.
1: J'aurais jamais cru que ça marcherait.
6: J'espère vraiment que tu sais ce que tu fais.
0: T'inquiète pas. Riley a coupé les caméras et les haut-parleurs de la pièce. On est tranquille. Et tout ce dont on va parler tombera sous le sceau du secret professionnel, alors.
6: C'était impressionnant. Où t'as appris ces termes juridiques ?
0: C'est Mati. Elle me les a fait mémoriser phonétiquement. J'ai pas la moindre idée de ce que j'ai raconté. Alors, comme je te disais, Riley est entré dans leur système informatique et a jeté un œil sur ton dossier. Et c'est là que Bowser a dit qu'il avait vu ce garçon, la victime, partir de l'entrepôt avant qu'il explose.
6: C'est vrai ? Il était pas dedans ?
0: Je l'ai pas tué ?
8: Non, mais tu l'as pas tué, bien sûr que non !
0: Mais il faut encore qu'on le prouve, et c'est là que ton entraînement va nous servir. Il faut qu'on prouve qu'un mec trouvé mort à l'intérieur du bâtiment était tout ce qu'il y a de plus vivant à l'extérieur des murs avant que la bombe explose, tu comprends ? Et voilà.
7: Ma cravate est droite.
6: Attends. C'est là qu'ils ont trouvé le corps.
7: Ouais.
6: C'est bien trop près.
7: Bah oui, c'est justement le problème, non?
6: Essaie de comprendre. Il pouvait pas avoir été aussi proche quand la bombe a explosé. Regarde, s'il avait été là, il aurait été projeté en arrière par le souffle et son corps serait recouvert de centaines de petites blessures provoquées par les débris. Mais il y en a pas. Je sais pas où est mort George Ramsay, mais c'était pas là. Celui qui a tué George a ramené son corps ici et l'a recouvert de débris.
7: Weber, ici Dalton. Écoutez, Mac a tout reconsidéré et ça confirme qu'il n'y est pour rien. Mais...
2: Très bien, mais Mac ne peut pas se présenter comme témoin à son propre procès. Si on veut l'innocenter, on doit trouver le vrai meurtrier.
12: Et comment voulez-vous
7: qu'on fasse? On n'a pas la moindre piste.
6: Si, en fait, j'en ai peut-être une. Ouais. Je sais jamais à l'avance si je vais pouvoir trouver ce dont je vais avoir besoin. Pour faire ce que je dois faire. Mais cette fois... J'ai eu de la chance. Trop de chance. Allumettes. Et papier d'aluminium. Ça se trouve partout. Mais un produit comme la soude caustique, ça pousse pas sur les arbres.
7: Le papier alu non plus. C'est pas pour pinailler, Mac, mais l'alu, ça pousse pas sur les arbres.
6: J'étais très pressé. Je calculais les taux de réaction exothermique dans ma tête, alors j'ai pas tilté sur le moment, mais ce qui était bizarre, c'est qu'il y avait pas seulement de la soude caustique, il y avait aussi... des pastilles pour le rhume et du dissolvant pour les ongles. Ce qui ne peut signifier qu'une seule chose.
7: Tu sais, Mac, j'ai beau adorer quand tu te lances dans des théories auxquelles je comprends rien, on est dans l'urgence, là, alors explique.
6: Mais t'en fais ta mine, Jack. Mmh. Le dissolvant, les pastilles pour le rhume, tout comme la soude caustique, sont des ingrédients clés pour synthétiser la meth.
7: Attends une minute. Ce que t'essaies de dire, c'est que notre bande de gros trafiquants d'armes internationales n'est en fait qu'une petite bande de minables fabricants de méthamphétamine?
2: Non, ça n'a rien de minable. Le business de la meth a beaucoup changé aux États-Unis. La dernière saisie de la DEA a laissé un vide dans sa fabrication. Le cartel Laola s'est empressé de combler.
3: Quand je me suis intéressée à l'entrepôt, j'ai découvert une série de sociétés écrans, ce qui m'a amenée jusqu'au propriétaire, H. Ruiz. Mais une recherche sur H. Ruiz m'a donné plus de 20 000 réponses. Maintenant que je sais qu'il est en rapport avec un cartel mexicain, je peux chercher H. Ruiz dans les données fichées par la DEA et... Voilà Hector Ruiz, lieutenant du cartel Laola et propriétaire de l'entrepôt en question. Si le cartel possédait l'entrepôt, alors George Ramsay travaillait pour eux.
5: Peut-être qu'il faisait plus que de la maintenance pour le cartel. Peut-être que son boulot, c'était de veiller sur la meth.
3: Mais quand on a débarqué...
7: Il a vu qu'on était plus nombreux et au lieu de protéger la drogue, il s'est barré vite fait sur sa moto.
5: Et au passage, il a failli me renverser.
6: Donc le cartel l'aurait tué pour le punir d'avoir fui et aurait rapporté son corps dans les décombres.
7: Oh, ouais, ça se tient.
6: Oui.
7: Tout ça commence à prendre un sens. Il ne nous faut plus qu'une preuve pour convaincre les deux autres dehors. Vous savez quoi, Matty? Je vais revenir chez Phoenix et on va avoir une conversation en tête-à-tête avec cet Hector Ruiz, d'accord?
2: Bonne idée, Jack.
7: Ok. Et toi? Patience. Tu ne bouges pas. On va bientôt se barrer d'ici. Tous les deux. Bon, allez, je reprends mon rôle. Quelqu'un peut dire action?
6: Action.
7: C'est parti. Bon courage. On se voit au tribunal.

0: pas là, Mati.
1: Alors trouvez-le-moi. Je veux savoir où il se cache et tout de suite.
2: Ouais. Vous aviez raison. Il y a vraiment quelque chose de pas net avec cet avocat. Son site web et l'adresse correspondent, mais j'ai appelé un ami du bureau du procureur. On n'a jamais entendu parler d'un avocat qui s'appelle Roger Preston.
3: Alors soit il a jamais eu l'occasion de croiser quelqu'un au bureau du procureur,
2: soit il est pas avocat du tout. J'ai téléphoné au barreau et ils nous disent qu'aucun Roger Preston n'est inscrit en Californie.
4: Je crois qu'il est temps qu'on discute avec lui.
3: D'accord.
4: Pas là-dedans. Il y est depuis trop longtemps. C'est devenu confortable.
3: On a terminé les travaux au sous-sol ?
2: Étant donné que le département manque de moyens et a abandonné les projets de réfection, non. Le sous-sol est complètement décrépit. On n'y a pas mis les pieds depuis des semaines.
4: Ce sera parfait.
5: Regardez, il y a un appareil plutôt bizarre ici.
6: Ouais, je connais cette machine. Avec le bon logiciel, tu peux imprimer...
1: Oh non. Qu'est-ce qu'il y a ?
6: Il s'est fait une fausse carte de policier.
5: Il faut aller chercher Mac.
6: On peut pas le faire sans griller notre couverture.
1: Ça m'est égal. Sa vie est bien plus importante. Jack, allez récupérer Mac.
7: Oui, madame.
8: Vous pouvez y aller, agent Rivera.
9: Oui, je vous écoute.

0: nous excuser pour la poussière.
1: Il est à vous. Vous pourrez peut-être en tirer plus que nous.
2: M'abattre. Il est du cartel de la Hola. L'entrepôt leur appartient.
1: Alors vous parlez maintenant. Où est votre arme?
0: Enfermée dans mon tiroir.
1: La mienne aussi. On n'a pas plus de 20 secondes avant qu'ils s'en rendent compte.
2: Oui, mais nous avons des munitions.
0: À quoi servent les balles sans pistolet?
2: Vous vouliez savoir qui je suis? Je vais vous montrer. Et maintenant, je vais avoir besoin de tout ce que vous avez sur vous. Merci.
0: Qu'est-ce que vous allez faire?
2: Vous sauver la vie? Enfin, j'espère.

0: Excusez-moi.
1: Amenez-moi votre suspect. Et vous rentrerez tous les deux chez vous ce soir. C'est gagnant-gagnant pour tout le monde. Enfin, tout le monde, à part le blondinet.
2: On ne bouge plus.
3: Qu'est-ce que c'était que ça?
0: Une fléchette explosive. Faite avec de la poudre et une douille prise sur une balle. Et puis un stylo bille. Tout va bien. C'est des amis.
3: Nous inculpons Ruiz du meurtre de George Ramsey et de trois agents du FBI. Et nous avons reçu un email anonyme expliquant à la fois la présence de méthamphétamine et celle des armes qui étaient entreposées. Ce qui nous a conduit à penser que le souffle qui a fait s'effondrer l'entrepôt n'était qu'une simple explosion de laboratoire.
4: Quant à vous, on peut vous accuser de vous être présenté comme un faux avocat et entrave au fonctionnement de la justice.
5: Qui, moi?
4: Mais on se contentera de vous donner un avertissement.
3: Vous êtes libre de partir.
5: Ça, c'est vraiment un miracle de Noël.
3: J'ai une dernière question.
0: Oui?
3: Qu'est-ce que vous faites exactement?
0: Ah, je travaille dans
5: je
0: un laboratoire.
5: Je suis poseur de carrelage.
3: Joyeux Noël, monsieur MacGyver.
0: Joyeux Noël, lieutenant Greer. Turner.
6: Merci. Cage est allé voir Ruiz en se faisant passer pour une assistante sociale. Elle l'a convaincu de livrer les hommes du cartel et il a dévoilé toute l'opération en détail.
7: Bien joué, Cage.
5: Bon, bah, tout va de mieux en mieux, on dirait.
0: Et quelle est la meilleure façon de fêter ça? Eh bien, avec un somptueux réchauffé de mon pastrami. C'est comme le bon vin. Ça se bonifie en vieillissant.
6: Ok. Je suis désolée, mais pourquoi du pastrami? Qui est-ce qui mange du pastrami le soir de Noël?
0: Eh ben, je vais vous expliquer, Mathilda. En fait, tout ça remonte à 93, dans un petit village, Mission City, pendant une tempête effrayante et j'étais
6: bon,
0: coincé dans...
5: Ouais, j'adorerais entendre la fin de cette histoire aussi, et je suis sûr que c'est délicieux, mais une autre fois.
0: Il reste les meilleurs. Donc, j'étais encore petit...
5: Voyons un peu ce que ce cher Papa Noël t'a apporté de beau cette année.
7: Oh, super.
5: Ça vient de ton père.
7: Wow.
5: Et ça... C'est de moi, mais c'est vraiment pas grand-chose.
7: Waouh! Ta technique d'emballage pourrait peut-être s'améliorer.
5: Bon, écoute, tu sais que je déteste les phrases toutes faites, mais c'est l'intention qui compte. Joyeux Noël.
7: Merci, Jack.
5: De rien.
7: Où sont Mac et Cage?
5: Je sais pas où est Mac, mais je crois que Cage est passé prendre ses cadeaux chez elle.

0: T'as l'intention de me faire le même coup qu'à Jack ? Mac ? Murdoch.
1: Oh, oh, oh. Oh. Oh.
2: La dernière fois que je t'ai tiré dessus, tu portais un gilet pare-balles.

0: J'ai appris la nouvelle pour Hector.
1: Il n'y a que vous pour vous faire arrêter pour meurtre et finir par faire tomber un cartel entier. J'ai un cadeau pour vous.
0: Oh. Qu'est-ce que c'est?
1: Ouvrez-le.
0: Des trombones?
1: Oui, je sais que je vous ai imposé d'arrêter vos petites sculptures quand j'ai pris mon poste, mais si ça vous aide à réfléchir, je crois qu'il est temps de laisser MacGyver être MacGyver.
0: Vous êtes sûr? Après tout ce qui vient de se passer, j'en sais rien. Je commence à me demander si la façon dont je fais les choses...
1: Je vous arrête tout de suite. Je sais que j'ai eu pas mal de doutes sur vous au début. Mais vous m'avez démontré que c'était une erreur, que je me trompais. Et je suis vraiment contente que vous l'ayez fait. Parce que maintenant, il n'y a personne en qui j'ai plus confiance, Mac.
0: Ce genre de confiance implique qu'on soit franc l'un envers l'autre, non?
2: Mac, ce paquet était pas sous le sapin hier. C'est pour toi.
0: Ça vient de mon père.
2: Comment tu le sais?
0: Parce que le dernier cadeau qu'il m'a offert était emballé dans le même papier. Je le sais, voilà. Si ça vous ennuie pas, j'aimerais l'ouvrir ailleurs. Gage? Gage?

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6: Tu fais quoi, là?
5: Mais on a Dieu, non, mais ça y fait fonctionner le télé.
6: Tu la répares en frappant dessus?
5: Mais comme tes petits papas a toujours fait ça, un bon coup pour réparer.
6: Mais t'es sûr que ça va marcher si tu frappes dessus?
5: Eh, la mienne est fatiguée, il n'a pas les nièges, il ne poudait pas tes coups. S'il me dit, oh, c'est comment il fait là, c'est que c'est comment il fait, ok?
6: T'as pas peur de la casser?
5: C'est pas deux petits claques, comment il s'est cassé, elle, hein? Et on connaît si elle te fonctionne bien là, on n'aurait pas besoin de taper dessus.
6: Et quand papa frappait fort, t'avais pas peur?
5: Ben évidemment que t'es fait peur, moi. Mais quoi, tu veux me t'es fait?
6: Ben, je sais pas, mais ça a aidé qu'il frappe.
5: Mais qui est plus moi? Mais c'est ça, y a à apprendre à moi.
6: Ok, donc si quelque chose ne fonctionne pas, on frappe.
5: Rien à voir, t'es, mais là, il comprend pas pourquoi il fonctionne pas, la poignée va moins.
6: Justement, tu veux pas essayer de comprendre d'où vient le problème, au lieu de frapper dessus pour que ça fonctionne?
5: Mais qui est pas, comment il fait ça, moi? Là, jamais apprendre à moi.
6: Au pire, si tu sais pas comment faire, il y a des personnes qui peuvent t'aider. Quand papa nous frappait fort, ça ne réparait rien,
5: nous non plus.

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14: Bonsoir à tous et ravi de vous retrouver pour votre météo. Regardons notre animation satellite. Pour ce soir, on retrouve de l'humidité sur une bande est de la Réunion. Plus à l'ouest, on a droit à des étoiles, mais elles se font discrètes par moment. On va retrouver pas mal de rafales de vent, principalement sur le nord-ouest, un peu aussi sur le sud de la Réunion, des rafales assez fortes. Un peu moindres, c'est vrai, sur les hauteurs. On va dire qu'elles vont être modérées, notamment vers le secteur du volcan. On conserve une mer agitée au déferlement des deux houles, la houle de secteur sud-sud-ouest, également la houle de secteur sud-est, qui crée une houle croisée au niveau du sud-est de l'île. Donc, bien entendu, on reste vigilant, même si c'est la nuit. Et puis les températures vont être douces une fois de plus pour ce soir. Regardons le temps pour demain matin. On va encore avoir un petit peu de résidus de pluie, c'est vrai, sur le sud-est, mais ça reste très discret. Pour le reste, on observe une très belle matinée entre nuages et éclaircies. Pour l'après-midi, l'évolution diurne va se mettre en place avec une préférence sur les hauteurs de l'ouest, les hauteurs du sud, des pluies éparses donc les accompagnent. Normalement, cette fois-ci, ça ne devrait pas déborder sur le littoral. On récupère un temps sec à l'est et on devrait le conserver aussi sur le nord de l'île. Le vent sera de la partie, mais de manière modérée, 40-50 km/h. On conserve les mêmes secteurs, le nord-ouest, également le sud-est. La mer est agitée en tout secteur, mais principalement au vent et au déferlement de deux houles. Je vous le disais, ça crée une petite houle croisée sur le sud-est de l'île. Pour les températures minimales, 21 degrés à Saint-Denis, la même chose au port. Entre 9 et 13 pour les cirques, on terminera avec le volcan, avec 6 degrés. Pour les maximales, 28 degrés à Saint-Denis, 27 à Saint-Pierre, 22 du côté de Sillaos. Bon, sûr, ce sera la même chose et on terminera avec Salazie. Demain, nous serons donc le samedi 1er août. Des bisous d'avance à vous les Alphonse. Le soleil se lèvera à 6h49 et nous quittera à 18h tout pile. On s'attend à un week-end peut-être un peu plus ensoleillé que prévu, mais on en reparlera tout à l'heure, juste après le journal de Émile Le Breton à Nélard.
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0: 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Bonsoir à vous et bienvenue. Voici les titres. À la une de l'actualité, un coup dur de plus pour les agriculteurs réunionnais. Pour faire face à la flambée des prix des engrais, l'État débloque un nouveau soutien financier. Mais à La Réunion, un seuil d'éligibilité fixé à 15 hectares pourrait exclure une grande partie des exploitants. Réaction dès le début de ce journal. Allaiter, un choix qui mérite d'être mieux accompagné. À l'occasion de la Semaine mondiale de l'allaitement maternel qui débutera demain, associations et professionnels de santé multiplient les initiatives pour informer et soutenir les familles. Témoignage à suivre. La crise des déchets se poursuit dans le sud. Malgré le renforcement des moyens de collecte, les retards persistent à Saint-Pierre et Petite-Île. Et face aux risques sanitaires, la CIVIS hausse le ton et demande désormais l'intervention urgente de l'État. Et puis, nous irons à la découverte d'un trésor vieux de plus de 2000 ans qui repose au fond de la Méditerranée et qui continue de révéler ses secrets. Une plongée fascinante à découvrir à la fin de ce journal. Une aide qui risque bien de passer sous le nez de nombreux agriculteurs. D'abord, face à la hausse du prix des engrais, l'État met en place un nouveau dispositif de soutien de 50 euros par tonne achetée. Mais à La Réunion, un critère d'éligibilité fait débat. Il faut exploiter au moins 15 hectares. Or, la grande majorité des exploitations réunionnaises sont bien plus petites et pourraient donc être exclues de cette aide. Réaction dans le Sud avec Farouk Moulan.
1: Chaque année, Huguet pend plusieurs tonnes d'engrais sur son exploitation. Une dépense indispensable qui lui coûte près de 5000 euros par an. Pourtant, il ne peut pas bénéficier de la nouvelle aide à l'achat d'engrais.
2: La face du terrain fait 5 hectares et il faut au moins 5 tonnes, c'est-à-dire une tonne d'engrais à l'hectare. Donc il faut au moins 5 tonnes d'engrais tous les ans. Il n'est pas éligible par rapport, il dit ben, il faut 15 hectares lorsque l'exploitation ne fait que 5 hectares. Et la majorité des agriculteurs ici à La Réunion, ben, la plupart, c'est des petites exploitations de 1 à 5 hectares.
3: Il y a un coût qui n'est pas négligeable. Nous, quand on met de l'engrais, c'est quand même 5 000 euros d'engrais par an pour les 5 hectares. Et l'aide que l'État propose, ben, serait bienvenue.
1: Le dispositif prévoit une aide de 50 euros par tonne d'engrais acheté. Pour en bénéficier, le montant de l'aide doit atteindre au moins 750 euros par an. Un seuil qui exclut de fait les exploitations consommant moins de 15 tonnes d'engrais par an. À La Réunion, sur les 2000 agriculteurs de l'île, seule une poignée pourra en bénéficier.
4: La majorité des exploitations fait de 5 hectares à 6 hectares, mais c'est 80% des agriculteurs de La Réunion. Donc il faut revoir ce dispositif, la DAF et le ministère de l'Agriculture, par le biais de ce dispositif France Agrimia, revise ça pour que les petites exploitations ils obtiennent aussi ces 50 euros par tonne remboursée.
1: Les agriculteurs espèrent voir un dispositif adapté aux réalités de l'agriculture réunionnaise.
0: Demain, 1er août, marquera aussi le début de la Semaine mondiale de l'allaitement maternel, l'occasion de sensibiliser aux bienfaits de ce lait pour la santé des nourrissons. Un message relayé par l'association Sœurs de lait chaque année, qui participera d'ailleurs cette année à la Grande Tétée, événement qui rassemble en Hexagone et dans les Outre-mer. Témoignages et astuces de maman devant la caméra de Julie Lormann.
5: Désormais, allaiter peut compter sur le CV. Fabiola et Anaïs font partie des toutes premières participantes à cette formation inédite à La Réunion sur l'allaitement.
6: Je suis arrivée ici en Evasan en tant qu'un enfant malade. Moralement, c'est difficile et physiquement aussi, c'est fatigant. Pour approfondir aussi mes connaissances en tant que maman allaitant et en même temps de rapporter aussi mon aide.
7: Cette formation en plus, elle tombe à pic parce que moi je suis en plein allaitement et là je peux emmener mon enfant. On n'a pas forcément l'accompagnement dont on souhaiterait ou qu'il y a eu il y a des années auparavant.
5: À terme, ces mamans pourront accompagner d'autres mères, intervenir dans les crèches ou encore auprès des professionnels de la petite enfance. Sabrina, elle, a allaité son premier enfant pendant 28 jours.
8: Je ne savais pas comment faire et je n'ai pas été accompagnée. Si j'avais su à cette époque-là, j'aurais pu continuer l'allaitement et ça aurait aussi aidé mon enfant qui, à ce moment-là, avait un souci de santé. J'ai découvert les tétrelles. Donc les tétrelles, il y a différentes tailles. donc chose que je ne savais pas, et différentes tailles qui peuvent être adaptées au sein et aux personnes.
5: À La Réunion, 83% des mères allaitent leur nouveau-né. L'objectif est désormais de faire reconnaître cette expérience comme une véritable compétence professionnelle et briser l'isolement social.
9: Les enjeux du dispositif PRAL, c'est vraiment d'augmenter la prévalence en allaitement et d'augmenter aussi la durée de l'allaitement. Bien souvent, on s'aperçoit que dès qu'il y a retour à domicile, et ça c'est vraiment les mamans qui le disent, il y a réellement un désert médical. Et aussi, on parle souvent de solitude maternelle. Donc on est vraiment là pour les orienter, pour les aider dans leur choix, clarifier leur choix, mais surtout qu'elles reprennent la télécommande de leur maternité et de leur allaitement.
5: Dans 10 semaines, Fabiola, Anaïs et Sabrina repartiront diplômées. Une première étape avant l'ouverture, d'ici la fin de l'année, de cette future maison de l'allaitement.
0: En bref, nous vous en parlions déjà cette semaine. Des candidats à l'Institut de formation des aides-soignants de La Réunion soulevaient un problème dans le processus d'admission. Le CHU de La Réunion reconnaît une erreur matérielle dans la publication des résultats des épreuves de sélection. Les notes communiquées sont bien exactes, mais un dysfonctionnement informatique a affecté le classement de certains candidats sur la liste complémentaire. Des vérifications sont en cours et une permanence téléphonique sera ouverte dès ce lundi pour répondre aux questions. Dans l'actualité également, la Civis saisit le préfet. La crise des déchets continue de s'enliser dans le sud. Malgré le renforcement des moyens de collecte, les retards persistent à Saint-Pierre et à Petite-Île. Et face aux risques sanitaires, eh bien, il faut alerter. Voyez ce reportage sur la situation avec Ulvashi Velechi.
10: Sa poubelle entassée, trottoir encombré, des poubelles qui débordent. Depuis plusieurs semaines, ces images font désormais partie du quotidien à Saint-Pierre et à Petite-Île. Face à la grève des salariés de Derichebourg, les habitants du sud se disent à bout.
11: C'est rempli, voilà, la poubelle est remplie, la poubelle en bas remplie. Devant ma porte, est sale. Il n'est pas. Les gens ne respectaient pas les gens.
12: Ça déborde un peu de partout, surtout chemin Klein, là. Il y a des mouches et puis il y a plein de choses. Surtout, c'est pas tellement bien pour la ville et puis c'est pas propre.
11: C'est embêtant parce que voilà, on a les gens, ils bordent les voitures, la voiture dans le chemin. Ils prennent toutes les poubelles et les autres ordures, ils mettent dans toutes les poubelles sur Ami de Cabri, la rue de Pasteur. Et les gens qui habitent dans le bâtiment, il n'y a pas de place pour mettre les ordures après.
13: Ben oui, l'inquiet, oui. Nous l'inquiet, bon, avec tout ce qu'on a dans la poubelle, qu'on n'est pas avec les moustiques, avec les petits vers, avec le chien qui râle la poubelle.
14: On a s'arrêté sur la route, nous n'avons pas passé sur le trottoir, je passe sur la route, parce que ben voilà, le camion ne passe pas.
15: Ça fait au moins 3 semaines que c'est pas passé. Du coup, ouais, c'est un peu gênant. Ouais. Les gens, quand ils voient les poubelles entassées comme ça, ben, ils viennent de moins en moins. Ils sont gênés par les odeurs, ils sont gênés par les nuisibles, quoi.
10: Le conflit est loin d'être terminé. Dernière proposition de la société de Richebourg, une prime de 900 euros. Une offre rejetée par les salariés qui maintiennent leur revendication d'une prime de 3000 euros.
16: La direction est toujours pas d'accord de donner tout ce qu'on a revendiqué. Et pour l'instant, on en attend. Tant qu'il n'y a pas de réponse, on restera dehors.
17: La grève pourrait suivre parce que la direction n'a pas toujours ouvert une porte de sortie. Là, on est bloqué sur cette fameuse prime-là. Donc, on attend l'ouverture de la direction. Le directeur lui-même, il rentre de travail. Il ne vient pas dire bonjour à ses travailleurs.
10: Face aux risques sanitaires grandissants, la Civis a interpellé l'Agence régionale de santé et a mandaté 2 nouvelles entreprises en renfort. À Auchong Environnement pour la collecte des ordures ménagers, la société d'économie mixte Réunion Recyclage Environnement pour la collecte des déchets verts. Dans un communiqué, l'intercommunalité assure.
5: La Civis demeure pleinement mobilisée et poursuivra toutes les actions nécessaires afin d'assurer la continuité du service public et de rétablir, dans les meilleurs délais, un niveau de collecte compatible avec les exigences de sécurité et de salubrité publique.
10: En attendant une issue au conflit, les déchets continuent de s'accumuler et les habitants devront encore faire preuve de patience.
0: C'est bientôt la fin des appels commerciaux intempestifs. À partir du 11 août, le démarchage téléphonique sera interdit par principe. Les entreprises ne pourront plus vous appeler pour vous proposer une offre, sauf dans quelques cas bien précis, notamment avec votre accord explicite ou dans le cadre d'un contrat déjà en cours. Alors ce qui va changer concrètement, on vous explique dans ce reportage de Morane Sacleux.
5: Vous n'en pouvez plus des appels commerciaux à répétition.
18: Il arrive à moi tout le temps et franchement, évidemment, c'est fatigant quoi.
5: Ces coups de téléphone souvent non sollicités rythment encore le quotidien de nombreux consommateurs.
18: Ben parce que tout le temps, il appelle, nous ne répond pas, mais il insiste en fait.
19: Par jour, je me fais démarcher peut-être 3 fois. Donc après, je bloque le numéro.
20: Et on a déjà essayé de me vendre des panneaux solaires.
19: Ça t'a intéressé ?
20: Ben non, pas du tout, parce que je vis en appartement.
5: Jusqu'à présent, pour limiter ces sollicitations, il fallait s'inscrire sur une liste d'opposition ou utiliser des applications permettant de filtrer les appels indésirables.
19: Je pense qu'on devrait avoir un système constamment en fait, pour avoir le consentement des gens à chaque fois qu'on reçoit un coup de téléphone. Quoi.
21: Au moins, on n'est pas non plus trop harcelé. Et pouvoir m'appeler comme ça sans mon consentement en numéro public, ça, je trouve pas ça ouf.
5: À partir du 11 août, la loi change. Le démarchage téléphonique sera désormais interdit par principe, quel que soit le secteur d'activité. 3 exceptions sont toutefois prévues lorsqu'un contrat est déjà en cours avec le client, lorsque la personne a donné son accord explicite pour être contactée, un accord qu'elle peut retirer à tout moment, et pour les appels proposant un abonnement à un journal, un magazine ou un périodique. Les entreprises devront continuer à respecter des créneaux horaires stricts pour leurs appels commerciaux, uniquement du lundi au vendredi de 10h à 13h et de 14h à 20h. Les appels restent interdits les week-ends et les jours fériés.
0: Vous êtes nombreux à l'avoir ressenti. Il plane en ce moment comme une impression de température plus élevée. Un fait confirmé par Météo France. Ce mois de juillet est le plus chaud qu'on ait connu depuis plus de 60 ans. Plus 1,6 degrés par rapport au normal de saison. Les hauts comme les basses sont concernés. Alors comment l'expliquer? Réponse dans ce reportage de Julie Lerman.
5: Casquette, manches courtes ou sandales. Et pourtant, nous sommes bien en plein mois de juillet. Il est le plus chaud, enregistré depuis plus de 60 ans.
22: Je suis souvent en t-shirt et en short, notamment la journée, ça fait extrêmement chaud. Je m'hydrate beaucoup par rapport au soleil.
23: Il fait très chaud dans les bas. Et franchement, porter le pull dans les bas, sur les littoral, c'est pas possible.
24: Pour l'instant, on n'a pas encore sorti les pulls.
5: Dans les transports comme en voiture, la climatisation tourne encore à plein régime.
25: Pour moi, il n'y a pas d'hiver. Pour moi, voilà, toujours là, le soleil, il fait tellement chaud quand même. Et voilà. Pour moi, il ne change pas rien. Là, pourtant, on est en hiver. Il change pas rien. Pour moi, c'est pareil. Quoi.
26: C'est un peu dur de résister au chaud. Je suis content quand je monte dans le bus. Quand il y a la clim.
27: On a tendance effectivement le matin à peut-être régler un peu la température plus élevée dans la voiture.
5: Une chaleur exceptionnelle. En moyenne, les températures dépassent les normales de saison de 1,6 degrés. Du littoral jusqu'au plus haut sommet de l'île, le mercure grimpe partout.
28: On est quand même avec des températures de l'océan qui sont très chaudes autour de la Réunion et une faiblesse de l'anticyclone des Mascareignes qui génère assez peu d'alizés. Et donc les températures ont le temps de remonter assez haut en journée. Ce type de température, c'est ce qu'on rencontre habituellement plutôt au début octobre ou début du mois de mai.
5: Les mois précédents affichaient déjà des températures supérieures aux normales de saison. Avril, mai et juin forment même le trimestre le plus chaud observé depuis plus de 60 ans. Une hausse qui pourrait encore se prolonger dans les prochains mois.
0: C'était une semaine noire pour le centre Kélonia à Saint-Leu. En seulement quelques jours, 3 tortues vertes ont été retrouvées mortes. Une à Sainte-Rose, une autre au large de Saint-Paul et la troisième au port de Saint-Gilles, vraisemblablement tuée par un tir de fusil harpon. Un signal préoccupant malgré les efforts de sensibilisation. On retrouve Morane Sacleu.
5: Semaine macabre pour Kélonia. En moins de 7 jours, le centre de soins a récupéré 3 tortues vertes mortes. Tout était des juvéniles, âgés de 8 à 12 ans, un âge encore très jeune pour l'espèce qui peut vivre jusqu'à 100 ans. Des nécropsies ont été réalisées pour comprendre les causes de leur mortalité.
29: Les tortues sont toutes mortes sur le coup. Donc on a une première qui est décédée à Sainte-Rose, qui est victime d'une noyade parce qu'elle s'est engeufétrée dans un engin de pêche. On a une deuxième qui a été récupérée en baie de Saint-Paul, qui est décédée d'une intoxination, donc c'est la libération de toxines dans le système sanguin. Et la troisième, celle qui a été récupérée à Saint-Gilles, est victime d'une flèche de harpon qui a traversé la carapace et elle est décédée sur le coup. On n'est pas sur un acte accidentel, plutôt sur un acte volontaire, parce que pour tirer avec une flèche de harpon sur une tortue, les chances sont assez limitées pour que ce soit un accident, donc on privilégie vraiment un acte volontaire.
5: Si les tortues sont de plus en plus nombreuses dans les eaux réunionnaises, grâce aux actions de sensibilisation, elle reste fortement menacée. La majorité des animaux pris en charge sont victimes d'interactions avec les engins de pêche.
1: On pense que les menaces qui pèsent sur les tortues, notamment les enchevêtrements dans les lignes de pêche, mais aussi dans les engins en plastique, c'est une pollution qui ne fait qu'augmenter et donc les risques ne font qu'augmenter. Et puis il y a aussi un petit point positif, c'est qu'on sait par nos suivis que les populations de tortues à La Réunion, qui étaient vraiment très très en mauvais état il y a 40 ans, sont en train de se reconstituer. Donc il y a de plus en plus de tortues et du coup les risques que ces tortues soient en interaction avec les activités humaines augmentent.
5: Chaque année, Kélunia récupère entre 20 et 30 tortues marines mortes. En retrouver 3 en une seule semaine est une première dans l'histoire du centre.
0: Et la polémique autour du requin de Manapani de retour, cette fois devant la justice. Après la capture puis la remise en mer d'un requin bulldog juvénile, une enquête avait été ouverte pour faire la lumière sur les conditions de cette intervention. Bertrand Baïf, l'un des pêcheurs impliqués, était convoqué aujourd'hui pour une audition libre. Didier Deyrand, président de l'association Vague, devrait lui aussi être entendu prochainement. Ils évoquent tous deux une situation absurde. Tous les détails dans ce reportage de Farouk Moulan.
2: Les investigations portent sur les conditions de capture et de remise à l'eau d'un jeune requin bulldog. Dans le cadre de cette enquête, Bertrand Baïf était convoqué ce matin à la gendarmerie.
3: Un filet qui fait 8 mètres de long, qu'on pêche les capucins avec, tout le monde a un filet capucin, on sait bien de quoi on parle. Ben aujourd'hui, on me retrouve à moi devant la limite, devant la justice, en disant moi que voilà, l'engin de pêche est interdit. Moi, on n'aurait pas dû faire parce que moi, j'ai pas d'autorisation. En gros, ben, moi, m'y fait un petit résumé vite fait. Mais si demain matin, il trouve quelqu'un en train de noyer, ben, sauve pas lui. Parce que les pompiers portent plein de peau, comme ce cas, c'est pas de métier de sauver quelqu'un en pleine mer. Quoi. Mais c'est grave, quoi, quand même.
2: En février dernier, Didier Deyrand prenait l'initiative d'organiser le sauvetage de ce jeune requin bulldog. Aujourd'hui, il peine à comprendre les reproches formulés par les autorités.
4: Parce qu'imaginez-vous qu'on nous imposait de ne pas le capturer avec un filet, mais par contre qu'on avait le droit soit de le capturer avec une épuisette, aller courir après un requin avec une épuisette, soit de le capturer avec une ligne à main et un hameçon, ou alors, le pire, de prendre un fusil harpon, de le tirer dessus, et ensuite de le relâcher vivant à l'extérieur. Ça, c'était autorisé clairement, et je l'ai par écrit, du directeur des affaires maritimes. C'est à se taper la tête contre les murs.
2: L'enquête devra désormais déterminer si les règles encadrant la capture et la remise à l'eau de ce requin ont bien été respectées.
0: Dans le reste de l'actualité, prévenir plutôt que guérir. Pendant les vacances scolaires, la lutte contre les addictions ne s'arrête pas. À Saint-André, une journée de sensibilisation mêlant sport et animation était organisée pour près de 300 jeunes des quartiers prioritaires. Une opération qui s'inscrit dans le plan de lutte contre les drogues et le narcotrafic lancé par l'État. Réaction sur place et images signées Marianne Bultel.
6: La lutte contre les addictions se poursuit aussi pendant les vacances scolaires. À Saint-André, près de 300 jeunes des quartiers prioritaires ont participé à une journée sportive organisée dans le cadre du dispositif.

0: Avec les addictions, ça peut être l'écran, les jeux vidéo, ou même on a l'alcool, les puffs aussi. On a beaucoup de témoignages des jeunes qui commencent très très tôt. Nous, le but, c'est vraiment faire passer le message et faire de la sensibilisation pour qu'eux aussi, ils puissent passer le message autour d'eux.
1: On sait que la plupart des violences faites aux enfants sont sur fond d'addiction, que ce soit alcool, drogue et autres.
2: Cette action s'inscrit dans la grande cause régionale, zéro drogue, portée par le préfet de La Réunion.
3: Ce matin, on aborde toutes les drogues. On aborde l'alcool, le tabac, les produits psychotropes, notamment.
4: Aujourd'hui, le message qu'on voulait vraiment faire passer, c'est avant même de consommer, passer le message aux jeunes que voilà, pour votre santé, pour vos vies, pour vos familles et vos proches, évitez de commencer à consommer, évitez d'expérimenter pour votre santé et votre bien-être. Donc à travers des messages un peu ludiques et éducatifs.
2: Une journée placée sous le signe du sport, du partage et de la prévention.
5: L'actualité en Hexagone. Après les incendies, les producteurs locaux ont aussi pu retrouver leurs exploitations et constater l'ampleur des dégâts. Les conséquences économiques s'annoncent désastreuses. Maraîchers et ostréiculteurs tirent notamment la sonnette d'alarme, comme nous le montre Théo Thomas.
6: Bon, là, on va aller regarder, tu vois, les pommes de terre.
7: Après une semaine loin de ses champs, cet agriculteur découvre l'état de ses récoltes.
6: Ça, c'est pas bon, ça. Ça, c'est pas bon.
7: L'urgence désormais, ramasser toutes ces pommes de terre.
6: Là, vendredi prochain, si ça, c'est pas arraché, vendu, c'est 100% poubelle.
7: Et pourtant, officiellement, il n'a pas le droit de travailler sur sa parcelle.
6: Ouais, ça se passe bien depuis ce matin. Pas de problème pour l'accès à la parcelle, les gendarmes, ça a été. Ouais.
7: Voilà des jours qu'il attend désespérément une dérogation des autorités, en vain.
6: On ne peut pas récolter nos pommes de terre, on ne peut pas récolter les maïs doux qui attendent dans toutes les fermes aux alentours et qui partent à la poubelle tous les jours. C'est des centaines de milliers d'euros de pertes pour les exploitations agricoles.
7: Alors qu'il réalise normalement la moitié de son chiffre d'affaires à cette période, il a décidé de passer outre l'interdiction. Aucun risque, dit-il, que son engin agricole provoque un départ de feu.
6: Nos tracteurs sont correctement entretenus. Nous avons de l'eau dans les véhicules, des bidons d'eau de 20 litres. Donc, aucune logique.
7: Quelques kilomètres plus loin, nous voici à Andernos-les-Bains, village encore déserté par ses habitants. Seuls quelques rares professionnels sont autorisés à s'occuper de leur production.
8: Normalement, il y a une circulation, il y a toute une activité. Ça fait quand même bizarre de voir ce désert et ce néant, on va dire, de personnes.
7: Julien, ostréiculteur depuis 25 ans, est inquiet. Dans les bassins, ses huîtres souffrent.
8: Tout ça, c'est en train de mourir, hein. Voilà, gentiment. Hein.
7: En quelques jours, déjà 7000 euros perdus, et cela pourrait être bien plus.
8: Une semaine comme celle-ci, on aurait dû vendre 1,5 tonne dans la semaine, et ben, on est à zéro. Les chiffres d'affaires vont chuter, à mon avis, de 40 à 50% sur la saison. C'est déjà compliqué, et on pense déjà, oui, qu'il y en a certains qui ne tiendront pas.
7: Des pertes colossales qui ne seront pas compensées par les assurances pour l'instant.
8: Il y a la petite case en bas qui dit que si votre établissement n'a pas brûlé, eh bien, en fait, vous n'êtes pas indemnisé. Donc, toute l'économie locale qui va en prendre un grand coup sur la tête, je pense.
7: Dans le département, plus de 40 000 entreprises seraient directement touchées par l'incendie. Un impact économique énorme dans cette région qui vit en grande partie du tourisme.
5: Et dans le combat acharné contre le feu, des sapeurs-pompiers photographes ont suivi leurs collègues au plus près des flammes. Une semaine de clichés et de vidéos qui témoignent de leur courage immense, mais aussi de l'épuisement de ces femmes et de ces hommes mobilisés. Ces derniers risquent leur vie pour protéger Faustine Magnéto.
9: Là où le feu dévore tout, ils capturent le courage de leurs collègues qui avancent quand tout le monde recule.
10: On a cette chance en tant que photographe opérationnel et vidéaste d'aller dans des endroits où les conditions elles sont particulièrement dégradées.
11: C'est un hommage pour nos collègues qui sont là pour montrer leur travail, pour montrer le dépassement.
9: Ils partagent la même tenue, le même engagement. Mais dans leur équipement, Samuel et Damien ont de quoi garder une trace.
12: Vous êtes à fond les gars.
9: Nous les avons suivis cette semaine dans les forêts de Gironde.
13: Et là je vais essayer de capter... Vraiment l'ambiance, on voit qu'il fait très très chaud. On voit que c'est dur de tirer le tuyau jusque là, qu'ils ont besoin d'être trois. Donc voilà, je vais essayer de capter ça.
9: Mais il faut déjà repartir.
13: Donc ce qu'on fait, on va vite remettre le matos dedans et on va se diriger là-bas.
9: Contrairement à leurs collègues, eux

0: sont des électrons libres. Ils peuvent aller partout, au cœur du brasier, toujours au plus proche. Et quand le feu résiste, ils n'hésitent pas une seconde à aider les copains.
1: On est à fond, les gars. On est à fond, les gars. Des fois, on oublie un peu l'appareil. Ça permet de réaliser la mission un peu plus rapidement et de leur filer un peu la main.
0: Sans jamais oublier d'en porter des regards.
2: Mec, c'est beau, Kiki.
0: Et des visages qui portent les traces d'un combat acharné.
1: Orientez-vous un chouïa comme ça, les gars, s'il vous plaît.
0: Au milieu de l'urgence, quelques instants suspendus.
1: Allez, nickel.
3: Je trouve ça top parce que ça peut montrer au monde extérieur tout ce qu'on fait sur l'intervention. Et il faut un métier magnifique.
0: Comme eux, 15 pompiers professionnels et volontaires de Gironde jonglent entre intervention et communication. Depuis le début des incendies, plus de 30 000 nouveaux abonnés suivent le travail de ces pompiers sur les réseaux sociaux.
4: J'espère faire de l'éveil de conscience et si tu vois, ça peut permettre de recruter des jeunes ou créer chez certains des vocations justement. Bah, franchement, on aura tout réussi.
0: Samuel et Damien resteront sur le terrain jusqu'au cliché ultime, celui où les flammes s'inclinent, domptées par les soldats du feu.
5: Beaucoup plus légèrement, nous vous proposons une immersion incroyable pour terminer ce journal. Nichée au cœur des îles de Lérins, au large de Cannes, repose l'épave du Fort Royal 1, un navire grec du 2e siècle avant Jésus-Christ. Découvert il y a 9 ans, l'épave est depuis étudiée par des archéologues, Ludovic Romanens.
6: Une plongée dans l'histoire, interdite au public. À quelques minutes de la mise à l'eau, un des archéologues nous prévient.
7: C'est assez extraordinaire d'aller plonger sur cette épave.
6: À 20 mètres de profondeur, c'est un trésor antique romain qui se dévoile. Des centaines d'amphores figées dans le sable. Plus rares et uniques en Méditerranée. Des morceaux de bois sculptés. Il s'agit en fait d'une partie de la coque du navire qui mesurait 20 mètres de long.
8: Voici ce que les archéologues ont mis au jour. L'arrière complet d'un navire de commerce romain fabriqué en chêne, créé en sapin.
6: Du bois, vieux de 2200 ans, gorgé d'eau de mer. Des morceaux extrêmement fragiles qui refont surface aujourd'hui comme ce gouvernail.
9: On a la chance d'avoir le bateau qui s'est posé sur son flanc et non pas tout droit comme d'habitude. On a du coup tout un niveau très élevé du bateau qui est conservé.
6: Et c'est bien cette partie enfouie autrefois dans le sable et sous les herbes sous-marines qui a été préservée. Un milieu privé d'oxygène idéal pour maintenir le bois en état.
9: L'élément en bois, donc dans un milieu humide sans oxygène, va pouvoir se préserver dans un temps extrêmement long.
6: Dans cette épave, les archéologues ont fait une autre découverte tout aussi rare. Une pompe de cale en bois d'1,50 m, sans doute la plus vieille au monde. Ce système ingénieux vidait l'eau qui s'accumulait au fond du navire. À cette époque, les coques n'étaient pas complètement hermétiques. Cela permettait d'éviter au navire de couler.
9: On s'interroge de savoir comment ça a pu être fait, comment ça a pu fonctionner. Mais dans les faits, on est là face à une véritable pièce de technologie à laquelle on ne s'attendait pas vraiment.
6: Sous l'eau, la collecte continue. Le navire romain transportait dans ses amphores 75 tonnes de vin en provenance du sud de l'Italie. Au milieu de cette cargaison, une riche vaisselle utilisée par les 5 membres d'équipage. Les objets les plus précieux sont remontés à la surface, dans ce laboratoire. Ils sont la mémoire d'un monde disparu.
10: C'est un cale, un amphore qui s'est cassé au moment du naufrage.
11: C'est du cuir, ça c'est sûr.
10: Ça c'est une petite coupelle, un peu diaphragmant.
6: Il y a enfin cet ensemble de tables, complet et intact.
10: C'est en valeur scientifique, oui, c'est, on peut dire inestimable. Au moins pour nous, c'est inestimable.
6: En argile, ces assiettes et ces coupelles ont été protégées par leur vernis noir. Tous ces objets sont scannés, mesurés, répertoriés. Une mission de sauvetage, car il y a 4 ans, l'épave a été pillée. L'enquête de la gendarmerie de Marseille avait permis de retrouver ces 90 amphores dans le garage d'un particulier à Antibes. Les fouilles vont continuer sur l'épave du Fort Royal. Ce site interdit au public sera ensuite sécurisé, protégé du monde extérieur pour qu'il demeure un témoignage de notre histoire, celle de l'humanité.
5: Et un regard sur la météo pour conclure ce journal. On prend la direction de Salazie, où de belles éclaircies sont attendues demain matin. 13 degrés au thermomètre et votre bulletin complet. C'est avec Harmonie Peria, juste après ce journal. Et c'est déjà la fin de cette édition. Merci d'avoir été à nos côtés, d'avoir choisi Antenne Réunion encore une fois pour vous informer. Moi, je vous dis à demain pour vos éditions du week-end. Ce soir, nous nous quittons sur de belles images de grands coudes signées Serge Gélabert. Passez une très belle soirée sur Antenne Réunion.

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6: Bonsoir à tous et ravi de vous retrouver pour votre météo. Regardons notre animation satellite. Pour ce soir, l'humidité reste présente sur l'est de la Réunion. Plus à l'ouest, on va avoir un ciel étoilé, même si c'est vrai que les étoiles restent discrètes par moment. On aura du vent, principalement sur le nord-ouest, également sur le sud. Ça sera assez fort dans ces secteurs, modéré dans l'intérieur, notamment vers le secteur du volcan. Quant à la mer, elle garde son caractère agité dû au déferlement de deux houles, la houle de secteur sud-ouest et la houle de secteur sud-est. Elle sera donc croisée sur le sud-est de l'île. Donc, bien entendu, on reste vigilant, même si c'est la nuit. Et puis, les températures vont être douces une fois de plus pour ce soir, que ce soit sur le littoral ou sur les hauteurs. Pour demain matin, on conserve un petit peu d'humidité sur le sud-est, mais dans l'ensemble, ça reste une très belle matinée, ça reste assez agréable. Pour l'après-midi, l'évolution diurne va se mettre en place sur les hauteurs de l'ouest, les hauteurs du sud, accompagnées de quelques précipitations. Ça ne devrait pas déborder sur le littoral. On récupère un ciel bien sec sur l'est et on le conserve sur le nord. Le vent sera modéré, 40-50 km/h, toujours sur le sud-est, également sur le nord.

0: Nord-Ouest, on conserve la mer agitée, principalement dû au vent, mais également déferlement des deux petites houles sur l'ouest et le sud-est, et houles croisées, donc bien entendu, on reste vigilant. Les températures minimales, 10 degrés à Petite-France, 9 à Cilaos, également pour les plaines, on terminera avec Grand Coude avec 12 degrés. Pour les maximales, 28 degrés à Saint-Denis, 27 à Saint-Pierre, et on terminera avec le baril avec 26 degrés. Pour les prochains jours, je vous le disais, sur la petite météo, je vous le disais, plus de soleil que prévu, on s'attendait à un week-end plus humide. Finalement, le temps sera un peu plus sec, un peu plus nuageux l'après-midi, ça on a l'habitude, mais ce sera plus ensoleillé. D'ici lundi, les températures seront prises entre 5 et 29 degrés. Chez nos voisins maintenant, le soleil brille du côté de Madagascar, la même chose pour Rodrigue, quelques averses pour Maurice. On retrouve le soleil pour Johannesburg et Moroni, quelques averses qui persistent pour Mahé. Direction l'Hexagone, le soleil aussi persiste de leur côté et les températures varieront entre 26 et 35 degrés. Retour chez nous. Demain, nous serons le samedi 1er août. Des bisous d'avance à vous les Alphonse. Le soleil s'élèvera à 6h49 et nous quittera à 18h tout pile. Excellente soirée à vous tous, excellent week-end à tous et d'ici là, restez dans l'air du temps sur Antenne Ragnan.
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0: Bonsoir, bienvenue, merci d'avoir choisi TF1 et vendredi, car vous le savez, vendredi tout est... Vous avez choisi vendredi tout est permis parce que nous sommes vendredi, le vendredi tout est... Tout est... Et ce soir nous accueillons les visages, et pour nous faire rire et passer un bon moment avec Timothée Boisselet. Bienvenue Timothée. Je voudrais qu'on fasse un tonnerre d'applaudissements pour Sabrine. Bienvenue Sabrine. Baptiste Giabiconi. Le retour de Baptiste, tu m'avais manqué mon gosse. Ah, c'est un râteau. Majid Belila est avec nous. Respect.
1: Merci.
0: Issa Doumbia. C'est bon.
2: Dites-le.
0: On va changer la roue.
2: Ouais, c'est bon. Okay,
0: bien. Camissaire est avec nous.
3: Ça va?
4: Mais qu'est-ce que t'as à la bouche?
0: Oh, dégueulasse. Et enfin, Tariq.
4: Attends, faut qu'on la fasse.
0: T'es oublié, Tariq. Je te vois partir là-bas, je dis, ça y est. Alors, on a Baptiste qui est un ami de la famille. Et qui est aussi dans la mode, il va nous donner son avis sur cette vilaine veste.
5: Alors on en parlait juste avant de rentrer, j'ai trouvé ça
6: audacieux.
5: Sympa, audacieux.
0: Audacieux.
5: Ouais, audacieux.
0: Je crois que c'est le mot, c'est audacieux. Mais toi Sabrine, tu as trouvé ça audacieux?
6: Moi je trouve que personne d'autre peut la porter.
0: Et personne d'autre ne doit la porter.
6: Exactement,
0: déjà.
6: Exactement.
7: Merci.
0: Et puis alors, la mode, alors ce t-shirt, il a des petits trous quand même le t-shirt. Hein.
8: Allez.
0: Je suis content de passer du temps avec vous. Je ne ferai pas la blague que tout le monde attend
9: bien
0: sur le pompiste.
9: Voilà.
0: Hors de question. Elle est courue d'avance. Ok. Mais je peux vous dire qu'on va tout jouer avec cette première épreuve puisqu'il s'agit des mots interdits. Mais avant de démarrer cette épreuve, je voudrais féliciter le public parce qu'il y a vraiment le feu ce soir dans BTF. Voilà. Merci. Majid et Baptiste.
5: Je vais deviner.
0: Majid ici, Baptiste là. Je pense qu'on va se marrer.
8: Ouais.
0: Le principe est simple. Tu vas devoir faire deviner des mots à Majid sans les prononcer. Dans une thématique, tu racontes ton voyage à Las Vegas. Ok.
5: Il faut pas qu'attendre, c'est un peu compliqué.
0: Par exemple, si y a Marc qui est voiture, tu lui dis, c'est un truc qui permet de nous transporter d'un endroit à l'autre, mais t'as pas le droit de dire le mot voiture.
7: Sans les gestes, hein, aussi.
0: Waouh. Et c'est pas du mime.
5: T'es sûr que tu veux que je commence?
0: Ouais. Mais c'est pas que tu commences, c'est que tu fais toutes les preuves. Et lui, il doit deviner les mots.
5: Moi,
0: par exemple, dis donc, demain, j'ai fait du stop, et figure-toi qu'il y a une.
5: Une voiture?
0: Voilà. T'as compris?
5: Ok. On va essayer. Hein? Allez, t'inquiète pas.
0: Et n'oublie pas que ça s'est passé à Las Vegas. Il est beau quand même.
8: Bah, il est beau.
0: C'est énervant.
5: On tout. L'histoire, c'est
0: heureusement
5: quoi,
0: d'ailleurs qu'il est beau. Hein.
5: Merci beaucoup.
9: Merci, sympa. Merci.
5: Ça se passe à Las Vegas.
0: Voilà.
9: Merci. Franchement, merci. Sympa. Sympa.
0: J'ai l'impression de vivre dans un Disney. La Belle et. La belle. Donc, tu rentres de Las Vegas, tu racontes ton voyage et tu fais deviner les mots qui apparaissent
8: allez,
0: là-bas.
8: L'horloge.
5: Allez, essayons. Non, je suis le buffet.
0: Allez, vas-y.
5: La Belle et le buffet. Bah, du coup, j'étais à Las Vegas.
9: Ouais.
5: Ça s'est bien passé. On
9: super.
5: Était.
9: Nombreux
5: En
9: groupe.
5: Ouais, c'était, ils étaient assez proches.
9: Solides.
5: Non, c'était des amis.
9: Des amis
5: sincères. Mais c'est pas des amis, ce sont des.
9: Des copains.
5: Des autres un peu.
9: C'est des enculés, peut-être.
5: C'est plus, tu sais, en mode.
7: Ça va durer
5: potes,
7: deux jours.
5: Des potes.
9: Voilà, super.
5: Bah, attends, sur la route, on était en train, donc je roule, c'est moi qui conduisais.
9: Ouais.
5: D'un coup, ça a surgi de nulle part.
9: Une biche, un cerf.
5: Non.
9: Un sanglier.
5: Comme ça.
9: Wow.
5: Au milieu de la route, j'ai freiné. Bam, on a vu hein.
9: Un guépard.
5: Pas un guépard, tu sais, c'est un animal.
9: Enfin, c'est le guépard aussi hein.
5: Ouais, mais si c'est plus.
9: Ah, un serpent.
5: Un serpent.
9: Un serpent.
5: Mais pas un serpent, tu vois. Il y a
9: cobra.
5: Plusieurs sortes.
9: Un cobra.
0: Ouais. Ouais. Un cobra.
1: Et je te jure, j'ai mangé un gâteau, ce fameux gâteau américain qui est juste incroyable, tu sais, avec plein de crème et tout.
9: Ah, t'as foutu.
1: C'est du fromage blanc. C'est connu, non, ça s'appelle, tu sais, ça sonne à l'américaine.
9: Religieuse.
1: Non, à l'américaine.
9: Un éclair au chocolat.
1: C'est du fromage, mais version américaine. Comment on dit fromage?
9: Je sais pas.
2: Oh, niveau sixième. Oh non, Madu, non,
1: non. Hey, le fromage en américain, on dit
2: bah, Magie d'à part les cornes de gazelle.
1: Si je fais une photo, ça fait comment? On fait...
9: Ah, cheese. Oh.
1: Et du coup, le gâteau, comment on le dit en anglais?
9: Cheeseburger.
1: Cheeseburger.
2: Mais non.
1: Comment on dit le gâteau? Le gâteau.
2: Oh, ça va être...
9: Ah,
2: bon.
9: Ah oui, cheesecake. Cheesecake. Ah.
1: Cheesecake. Et là...
9: Ouais.
1: On a passé une soirée mémorable avec une amie que je connais très très bien.
9: D'accord.
1: Qui vient parfois faire des télés un petit peu en France. Tu sais, elle a des gros cheveux et elle porte son nom de famille, c'est d'une meuf qui est décédée, mais c'est une chanteuse très connue. Mais elle est un peu barjo, elle est un peu folle à la télé.
9: Arrête,
1: comme ça, elle fait.
2: Comment elle fait?
1: Ouais, elle a un peu les cheveux de Sabrine, mais tu vois.
9: Ah, Afina Turner.
1: Exactement.
9: Ah ouais! Ah ouais!
2: Alors celle-là, il y a carrément une standing ovation.
1: Et du coup, je suis allé, évidemment, quand on est à Las Vegas, on bat.
9: Aux putes?
1: Aux putes. Avant les putes, on est passé.
9: Enfin, t'es parti manger un burger?
1: On a mangé le burger et tout, puis on a allé jouer un petit peu d'oseille.
9: Ouais. Ah, t'es parti claquer un peu d'argent?
1: Voilà.
9: Au casino?
1: Ah oui, par exemple.
9: Mais au blackjack?
1: Pas au blackjack, j'aime pas trop.
9: Au poker?
1: Moi, je suis plutôt.
9: À la roulette?
1: Non.
9: À la machine?
1: Non.
2: Ouais, ça va être compliqué.
9: C'est quoi? C'est une épreuve?
1: Mais en fait, non, pardon, excuse-moi, c'est un mec qui travaille au casino. Pardon. Je me suis embourbé. Le mec qui travaille au casino, il te distribue des cartes, ça s'appelle comment?
9: T'es foncé ou quoi? Bah, le croupier!
2: Ben voilà!
1: Et on était sur une route, la route, la fameuse route américaine.
9: La route, c'est une route de dingue.
1: Et elle s'appelle ?
9: Elle arrive tout, elle est loin.
1: C'est une route avec un chiffre après.
9: Ah, la N69.
2: C'est ça. La N69.
1: La route.
2: C'est pas 69.
1: 6.
9: Bah dis-le, dis-le. 66.
2: Ouais.
9: Il dit route 66.
1: Et là, on est parti. Du coup, j'étais avec mon pote.
9: Ouais.
1: Et on l'a joué au.
2: Ah, pas de mime.
1: Pardon.
9: Ah ouais.
1: On l'a joué au. Nana, nana, nana. Tu vois?
9: On l'a joué à nana, nana, nana.
2: Ouais. Bon,
1: on s'est joué rapido, tu vois?
2: Pas de geste.
9: 1, 2, 3. Pierre Feuille Ciseau.
1: Ouais, mais ça a un autre nom.
9: C'est un autre nom que Pierre Feuille Ciseau.
1: Moi, je connais celui-là, mais ça a un autre nom, apparemment.
9: 1, 2, 3, soleil.
1: Non.
9: Pierre, puis?
1: Non,
9: puis Pierre.
1: Ah putain. Tu sais, le...
9: Ouais.
1: Le...
9: D'accord.
1: Tu vois?
9: Ouais. C'est pas Pierre Ciseau Feuille, mais ça ressemble à ce jeu.
1: Ouais, c'est un autre nom.
2: C'est le même jeu.
9: C'est le même jeu. C'est la même chose, hein. Pierre Ciseau, ouais, ok.
1: Mais il appelle
9: un autre nom.
1: C'est ça.
9: Est-ce que c'est des Américains?
1: C'est des Américains. Alors ça commence par...
9: Ah!
2: Attention.
9: Pierre Ciseau.
2: Non.
1: C'est pas ça. On va changer. Il y a une époque, je suis parti dans un pays asiatique.
9: Ouais.
1: Ce fameux pays asiatique.
9: Ouais,
1: ça commence,
9: Japon.
1: Tu sais. Non.
9: La Chine.
1: Ouais.
9: La Corée du Sud.
1: Non, non, vas-y, reviens.
9: La Chine.
1: Ouais.
9: Ouais.
1: Mais garde que le début.
9: Chut.
1: Tu vois?
2: Qu'est-ce que t'as trouvé?
9: Shifumi.
2: Mon Dieu.
9: Ça va, magnifique.
2: Qu'est-ce que t'es mauvais, Qui a envie d'essayer?
9: Moi.
2: Allez, Issa et Sabrine.
9: La version avant, mettez-la-moi sur un disque dur.
2: Ah, c'est sûr. Elle est magique. C'est Sabrine qui va faire
9: deviner.
2: Exactement, c'est Sabrine qui va faire deviner. Alors, tu es avec une amie à toi et tu lui racontes ton week-end passé dans une tente au milieu de la forêt.
9: D'accord,
6: ok.
9: Tu vois, c'est pas aussi simple. Hein.
2: Allez, c'est parti.
9: Si, ça va aller.
6: Ok,
9: ça va le faire.
6: Bon, tu sais, Clarisse, j'ai rencontré un chaman incroyable.
8: Ah ouais?
6: Et du coup, je fais grave des étirements.
8: Sérieux?
6: Et ouais. Et tu sais, il m'a dit, tu dois venir à mon cours de...
8: De yoga.
6: Mais il m'a dit, tu viens pas sans ton...
8: sans ton quoi? Ton tapis.
6: Oh. Et là... Ouais. J'arrive dans la campagne, genre y a rien, tu
8: ouais,
6: vois. Et là, j'ai failli me prendre une ça allait mouiller, tu sais.
8: De la boue?
6: Non, pire.
8: De la pluie.
6: Il y avait une espèce de presque.
8: Une flaque.
6: Ouais, mais une flaque de.
8: Une flaque d'eau.
6: Mais oui.
8: Bah oui. Comprends.
6: Bref. Heureusement, le prof de yoga était canon et il m'a donné trop faim. Mmh. Et heureusement, il y avait un stand qui vendait, tu sais, ces petits sandwichs typiques parisiens.
8: Des carrés.
6: Avec porc.
8: Quoi? Je suis désolée, je suis vegan, je comprends.
6: Non, mais si, mais Clarisse Barnefort, c'est les petits carrés. Et puis, il y a du fromage et.
8: Croque-monsieur?
6: Ouais, voilà. Voilà. Et là, moi, j'approche du cours, tu vois, et je m'attendais à ce que ce soit hyper paisible, et j'entends des... Oh, j'ai le droit? Ah non, j'ai pas le droit. J'entends des...
8: Des quoi?
6: Des hurlements qui... Ouais! Ouais!
8: Des hurlements? Ouais. Mais attends, t'as paniqué ou pas?
6: Non, j'ai pas paniqué, mais par contre, j'ai paniqué quand j'ai vu, tu sais quoi, la mère de mon ex.
8: Non. Ta belle-mère.
6: Ouais!
2: Elle est forte,
8: Elle était là!
6: Elle était là!
8: Oh, mon
6: mais
8: Dieu.
6: Heureusement, il y a une... Un truc qui lui est tombé dessus, elle est morte.
8: Et quoi?
6: Un truc qui vient du ciel.
8: Mais dis pas qu'il y a une astéroïde qui lui est tombée sur
6: presque,
8: la gueule.
6: Presque. Qui est-ce qui présente le truc avec la carte de la France et tout comme ça?
8: Météorite.
6: Ouais. Okay.
1: C'est plus dur.
6: Il y a Maître Gims qui arrive.
8: Maître Gims, ouais, je suis fan.
6: Mais devine, habillé comment?
8: Comme en astronaute.
6: Non. Il était...
8: Il était sapé comme jamais.
6: Ben ouais.
2: Pas de mime.
6: OK. Ah ouais. Et moi, je m'approche du cours de yoga.
8: Ouais.
6: Et comme c'était un peu la forêt, tu vois, là, il y a une espèce de petite bête...
8: Des fourmis
6: à poils roux qui arrive. Un petit...
8: Ils sont futés.
6: Oui.
8: Ils sont rusés.
6: Oui.
8: Un renard.
6: Oui, mais,
8: non,
6: mais il est italien.
8: Ah, italien.
6: Ouais. On dit renard.
8: Un renard italien.
6: Ouais.
8: Zorro.
6: Pas Antonio.
8: Quoi, un Pépito? Un renard roux?
6: Presque.
8: Ah, quoi?
6: Mais
8: Rossini,
6: j'ai tout
8: Rossini.
6: Donné.
2: Non, j'ai tout donné.
6: Un petit renard.
8: Un petit renard.
2: Un bébé renard.
8: Renardonné.
6: Ouais, enlève le nez.
8: Renardou.
6: Voilà.
2: D'accord.
6: En fait, j'aurais dû dire Cristiano. Et ça va. Et là, j'ai eu froid. Heureusement, il y a un mec canon qui m'a prêté une petite...
8: Un petit chandail.
6: J'ai un truc, un mot qui... Et tu sais, un mot, t'as envie de faire... Oui. Ah, c'est là. Oh, punaise. Et, sur ma tête, parce que j'avais froid. C'est ça, mais c'est sur la tête, ok, d'accord.
8: Un chandail?
6: Non,
8: quoi?
6: J'ai pas grandi en France, moi, les amis, faut me pardonner.
8: Un bonnet?
6: Non.
8: Un chapeau? Un
6: non. Quelqu'un qui est pas dur, il est comment?
8: Un mou?
6: Oui, et deux fois?
8: Moumou?
6: Moumoute. Et là... Franchement, Clarisse, j'en ai eu marre.
8: Ouais.
6: Direct, j'ai pris ma caisse et je suis partie direct là où il y a des péages.
8: Sur la route 66?
6: Non.
8: Tu sais quoi? Sur l'autoroute?
2: Ouais. Bravo. Elle est très forte, Sabrine. Elle est très, très forte. Bravo. Qui a envie d'essayer? Tariq. Allez, Tariq et Camille.
10: Je mets là.
2: OK. Alors, tu es un client mécontent et tu te plains d'une commande qu'on vient de te servir au restaurant.
10: Ok, d'accord.
2: Ok.
10: D'accord.
2: Allez, Sabrine, tu m'as épaté. Franchement, c'est championne.
8: Ouais, de ouf.
6: Merci.
10: C'est bon, on y va?
2: Là, on va descendre de level.
8: Vas-y, moi.
2: C'est pas
6: j'ai
2: bien.
6: Pas vu, j'ai
10: excusez-moi,
6: pas vu.
10: Vous travaillez ici?
6: Oui, bonjour.
10: Oui, je viens de manger. C'est pas bon du tout. Il manquait plein de trucs. Est-ce que vous pouvez appeler votre.
6: Ma responsable?
10: Non.
6: Mon supérieur?
10: Oui, mais en américain, c'est un. Il est américain, c'est un.
6: Mon manager.
2: Yeah, your manager.
10: Non, parce que ça va pas du tout. Ça va pas du tout. Il n'y avait pas de goût. Déjà, j'avais commandé en entrée, vous savez. Ça se fait beaucoup en Lorraine.
6: Des quiches?
10: Des quiches, exactement.
2: Ouais. Ah, il est bon, Tariq. Hein.
10: Donc, je mange ma quiche. Et là, je remarque que la pâte...
6: Elle est périmée.
10: Non. J'en suis sûr qu'avant de faire la quiche, quand ils ont mélangé, ils ont laissé des...
6: Des coquilles?
10: Non.
6: Des grumeaux?
10: Voilà, des grumeaux, voilà.
6: Ah.
10: Et ça, je l'ai senti. Et je ne comprends pas pourquoi votre restaurant, pourquoi dans le guide Michelin, vous avez...
6: Une étoile ?
10: Ouais. Wow. Ouais. Et c'est pas normal, vous avez une étoile. Quand je vois ça, je me dis, c'est pas possible, C'est un truc comme mon travail. C'est un sketch. Tu l'as dit. Et là, qui je vois rentrer dans le truc ?
6: Paul Bocuse.
10: Non. Le sosie d'un mec qui est mort. Qui chante.
6: Il y en a beaucoup.
10: Il est pas mort.
2: Il est pas mort du tout.
10: Ça va.
2: J'ai confondu avec son cousin qui est mort il y a 2 semaines, père son âme.
10: Non, je vois un gars qui rentre, un chanteur sud-américain.
2: Non.
10: Espagnol. Il est espagnol et il chante des chansons pour les femmes.
6: Enrique Iglesias.
10: C'est l'autre.
6: Julio Iglesias.
2: Il est vivant, hein, Julio.
6: Bah oui.
10: Et là, il vient et me dit, ne bouillez pas. Je m'occupe de votre quiche. Et là, il sort de son manteau un truc et il appuie comme ça.
6: Pourquoi il a un accent asiatique ?
10: Parce qu'il revient de vacances au Japon. Et il sort de sous son manteau une espèce de tube, dedans il y a de la... Tu sais, et il envoie comme ça.
6: De la chantilly ?
10: Non.
6: De la mayo, comme ça.
10: Ouais,
6: mayonnaise.
10: Mais c'est de la...
6: C'est de la sauce.
10: Ouais, de la sauce, mais celle-là, quand il la met, ça fait sortir des papillons, c'est de la sauce.
6: Une sauce magique, mon gosse.
10: Bref, et là, donc là, il sort des papillons, il sort des oiseaux, et là, sort de la fin du tube, il tape, tac, tac, et sort le petit personnage jaune, tu sais, électrifié. Non, il est électrifié.
6: Sonic, mais, Pikachu.
10: Yeah, Pikachu.
2: Ah, ils sont bons, les deux, hein.
10: Pikachu, il sort, il goûte la quiche,
6: ouais.
10: Et il s'énerve, il se dit, je m'en vais, ce soir je vais sur TripAdvisor et je vous mets une...
6: Mauvaise note.
10: Voilà.
6: Du coup,
10: moi, tu me connais.
6: Oh, je suis navré. Hein.
10: Bon, voilà, mais excusez-moi, vous êtes là, mais j'aimerais... Bon, j'ai vu l'addition.
6: Être remboursé, vous devez
10: non,
6: être remboursé.
10: Non, peut-être pas.
6: Une petite ristourne.
10: Ouais, mais une...
6: Une déduction d'impôt.
10: Non, une...
6: Une
10: on
6: remise.
10: Ouais, une remise.
2: Bravo. Camille Serre et Tariq, mesdames et messieurs. Ouais. Vachement bien. Bravo. Bravo. On va faire un petit qui suis-je. Issa, allez, Issa. Mais attends, je vérifie d'abord. Je veux pas. Oui, ça va. Alors l'idée, c'est que tu devines qui tu es ou ce que tu es et ce que et la situation, ce que tu es en train de faire.
11: Pas mal.
10: Ça te va bien, ça te va bien, frérot.
11: Ouais, ça lui va bien de ouf.
10: Alors attendez, ça te va mieux que la salopette. T'as vu ta veste, c'est...
2: Alors, ça a été fait pour toi. Eh, franchement...
6: Ça te va hyper bien.
2: On dirait que ça a été fait pour toi.
10: Tu devrais faire un
2: Tu devrais avoir ça.
10: C'est bien. Allez, attendez.
11: Ça peut être une affiche du spectacle.
2: Peut être l'affiche de ton prochain spectacle.
10: Est-ce que c'est une célébrité ?
6: Non.
10: C'est un humain ?
6: Non.
10: Un animal ?
6: Ouais.
10: Ok. Est-ce que c'est un animal qui est sur deux pattes ?
2: Non.
10: Sur quatre pattes.
2: Ouais. Sur quatre pattes, parce que sur trois pattes, c'est très rare, les animaux.
10: Non, mais j'ai pas dit trois,
12: j'ai les canards. Quatre
10: pattes. Alors, est-ce que c'est un... Il y a quoi ? Est-ce que c'est un lapin ?
13: Oui. Oui.
6: C'est un lapin. Il fait un truc.
10: Wow.
13: Bravo.
10: C'est un lapin ?
2: Ouais.
10: Ok, c'est un lapin et quoi ? C'est
2: tout ?
6: Il fait un truc.
10: Il fait un truc ?
2: Ouais.
10: Un lapin, il mange une carotte ?
2: Non.
10: Un truc qui a rien à voir avec le lapin ?
2: Non, rien à voir. Ça dépend.
10: Il fait du ski ou un truc comme ça, une connerie ?
6: Ouais.
10: C'est du ski ?
2: Non.
10: Ah putain. un lapin qui fait la cuisine ?
2: Non.
10: Est-ce que c'est du sport ?
6: Ouais.
10: Ah, donc ça reste dans le sport.
6: Ouais.
10: Est-ce que c'est du foot ?
2: Non.
10: Est-ce que c'est un truc sur glace ?
2: Non.
6: Non,
2: c'est pas sur glace.
12: Non, pas sur glace.
10: Alors, il doit y avoir un truc... Alors, ça glisse ?
6: Ouais.
10: Du hockey ?
6: Non. C'est pas sur glace.
10: Il y a du hockey sur gazon.
6: Et c'est avec quoi ?
10: C'est avec
11: sur gazon, c'est
10: des patins.
11: En basket.
12: Oui. Et donc ?
2: Donne-lui la réponse directement, Camille.
10: Un lapin qui fait du roller ?
13: Oui. Ouais. Oui, mais où ? Amir. Amir Bibich.
2: Ça t'allait bien, hein. Ça t'allait super bien.
14: Quelqu'un qui danse.
13: Mais j'ai dit du ok, ça va. Bravo.
2: Eh, si tu veux voir la tête que t'avais, Issa, regarde.
13: Magnifique. On dirait la banque en train d'y être, là.
2: Qui a envie d'essayer, alors attends. Magide.
13: Magide, allez, Magide.
14: Ah ouais.
13: C'est. Alors là, Jérôme,
2: Magide, bon ça courage. A été fait pour
15: ouais.
2: toi.
15: Ah ouais.
16: C'est l'affiche de mon spectacle.
13: C'est toi dans toute ta splendeur.
16: Super.
13: C'est tu. Non, quand
16: mais laisse-le poser des questions. Vas-y.
2: Allez, vas-y. Vas-y.
16: D'accord. Est-ce que je suis un homme?
2: Non.
16: Une femme?
2: Non.
16: Un animal?
2: Non. Il a fait un AVC.
16: C'est fini. Ah, il a terminé. Fin du jeu. Voilà, je m'arrête. Un objet?
2: Non.
16: Un moustique?
2: Non. Ah, c'est un objet? Non, un moustique.
16: Un moustique?
2: T'es pas un animal.
13: C'est pas un animal.
16: C'est pas un animal. C'est pas un être humain. C'est pas un. Ok. Je suis un personnage de BD?
2: Non.
16: Je suis un super-héros?
2: Non.
16: Je suis quelque chose qui ne peut pas mourir?
2: Non.
16: Genre une œuvre d'art?
2: Non.
14: Non. C'est beau, il est c'est un poète.
16: Je suis une statuette?
2: Non. Ah non, si t'es pas une œuvre d'art.
13: Frérot, il y a trop de trucs là.
16: Mais il y a trop de trucs. Je suis une voiture?
2: Non.

0: C'est dur.
1: Bah, excuse-moi, je cherche, mais... je suis un élément terrestre.
2: Oui.
1: Ah, un soleil?
3: Non.
2: Ah, bah, c'est terrestre, le soleil, c'est bien la Terre.
1: Ah, merde. Un arbre?
3: Non.
1: Un buisson?
3: Non.
1: Un marécage?
3: Non.
1: Un étang? Un lac?
3: Non, reste plutôt dans ce que tu disais avant. Non.
1: Un élément céleste?
3: Non, non, ce que tu disais, buisson, tout ça.
1: C'est buisson, hein, je suis un sapin?
3: Non,
4: mais cherche vers là, ouais.
2: Eh, vous voulez pas qu'on aille prendre un café? Vous voulez pas qu'on aille prendre un café?
3: Ouais. On va te laisser café.
1: Le sol?
3: C'est en rapport avec le sol.
1: C'est en rapport avec le sol. Des racines?
3: Non.
1: Un cactus?
3: Non.
1: T'es un bâtard, Tarek. Tu me regardes, tu fais genre, c'est ça, c'est pas ça. C'est pas bien. Waouh, c'est dur.
4: Mais tu t'approches là-dedans.
3: Mais tu t'approches.
1: Je m'approche.
3: Ouais.
1: Ok.
3: Non.
2: Non, pas toi.
1: Frérot,
2: tu t'approches de la réponse, vas-y.
1: Ok. Pas un buisson.
3: Non.
1: Une haie.
3: Qu'est-ce que tu peux faire avec?
1: De la salade.
2: De la salade, ouais. De la salade.
3: Par exemple.
2: Et tu fais, qu'est-ce qu'elle fait, la salade?
1: Elle pousse.
2: Ouais. Non, mais l'action, là. On sait que c'est une salade.
1: Ouais.
2: Maintenant, il faut que tu nous dises, qu'est-ce que tu fais?
1: Qu'est-ce que je fais avec la salade?
2: Ouais.
1: Bah, je prépare une salade.
2: Mais non. C'est une salade.
1: Ouais.
2: Ok.
3: Oh, punaise.
2: Et c'est quoi l'action que tu fais?
3: Moi, tout à l'heure, c'était un lapin qui faisait du roller. Et là, c'est une salade qui fait quoi?
1: Ah, une salade.
3: C'est ce qui...
1: Une salade qui fait quoi?
3: Ouais.
1: Bah, elle est en train de faire du surf, elle est en train de...
3: Oui, ouais.
2: Bravo. Est-ce que, s'il te plaît, Julien, notre réalisateur, tu peux nous remettre les images de la victoire? Les images de la victoire, comme il était content d'avoir trouvé la bonne réponse qui était à 1000 km de la réalité. Regardez comme il est content. Regardez.
3: Mathis, le bâtard.
2: Qui a envie d'essayer?
4: Moi, je veux bien.
5: Vas-y.
4: Camille.
2: Baptiste.
1: Allez,
2: Baptiste le beau gosse.
1: C'est hyper dur.
3: Non.
6: Allez, c'est pourquoi.
7: J'y vais à fond, les gars.
2: J'y vais à fond. Mais quel fou rire. Comment il était content.
1: Il était content. J'ai vraiment cru que j'allais trouver ça là.
2: Ah. Oh là là.
3: Oh, mais...
4: Ah, les bras... ça te va bien.
3: Ça te va trop bien, frérot. Même ça te va bien tellement t'es beau.
2: C'est fou ce qu'il est beau gosse. Allez, vas-y.
3: Même là.
1: Tout lui va, c'est
3: après,
1: dingue.
3: Chacun sa définition de beau gosse. Mais non.
2: Bah non, ne regarde
1: pas. C'est pas ça, c'est que j'ai remis ça.
2: Ah, il a remis.
1: Non, je te jure, Arthur.
2: D'accord. On se fait livrer les sushis ou pas?
3: Oui, là, bon, là, on peut commander.
2: Tu veux les maquis, sushis, dans... parce que le temps qu'il trouve, je pense que. Ok.
6: Arthur, je commence ou pas?
2: Ouais, vas-y.
4: Vas-y. Du Japon.
6: Donc, est-ce que c'est un homme?
3: Non.
6: Une femme?
3: Non.
6: Un chien?
3: Non.
6: Une fraise?
3: Non.
6: Un légume?
3: Non.
6: Est-ce que c'est un animal?
3: Non.
6: Un personnage politique?
3: Non.
5: En vrai, si.
6: Un personnage politique? Attends, excuse-moi, je comprends pas pourquoi elle dit oui et les autres disent non.
5: Non, mais non.
2: Mais non.
5: Parce qu'ils savent pas, mais
2: t'es pas un animal politique.
6: Alors, est-ce que je suis un personnage de bande dessinée?
2: Oui.
1: Oui.
2: De dessin animé.
4: De dessin animé.
6: Chut. Ouais. Est-ce que c'est drôle comme...
3: Ouais.
2: Les enfants l'adorent.
6: Les enfants l'adorent?
2: Ouais.
6: C'est un homme dans son personnage?
2: En principe, ouais, oui. Il est plutôt de sexe masculin.
5: Les enfants l'adorent, c'est féminin.
3: Ça peut être aussi une femme.
2: Oui,
6: d'accord.
2: Oui, tu as raison. Il a un nom masculin, mais c'est une chose féminine.
6: Il a un nom, ce personnage?
2: Oui, il a un nom.
4: Ouais.
2: Il y en a dans ta cuisine.
3: Il a fait la tête de Jim Carrey dans The Mask.
6: Mais tu sais, comme le disait ça, que je ressemblais à Jim Carrey.
2: Bah, voyez-vous après l'émission, les deux. Alors,
6: il y en a dans la cuisine.
3: Ouais.
6: Mais est-ce que ce personnage de bande dessinée, il représente quelque chose?
2: Ah ouais.
3: Ouais.
2: Quelque chose qui est dans ta cuisine.
5: Mais on est sûr qu'il y a une bande dessinée?
6: Une
2: dessin animé.
3: On est sûr. Ouais.

0: Il rentre dans sa cuisine.
1: Ratatouille.
2: Ratatouille.
3: Non, non, non.
1: Une spatule.
3: Non. Non. Bah, il y a un grand dessin animé.
1: Un robot.
3: Jojo la spatule.
4: Jojo la spatule.
1: Un évier.
3: Non. Non.
2: Ah, mais.
3: À quoi que.
2: Ça peut servir à.
3: C'est, tu te rapproches. Il habite dans l'évier.
5: Pas loin.
1: Pour faire la vaisselle.
3: Ouais.
1: Non.
5: Il connaît pas.
1: C'est lui.
3: Oui.
2: C'est qui.
3: Vas-y.
1: Bob l'éponge.
3: Oui.
5: Mais qui fait quoi.
2: T'as trouvé que la moitié.
5: Non,
2: attends.
5: Non, non,
1: non. C'est pas grave, c'est une première victoire, on a le droit.
3: Ok, bien sûr, laissez-le célébrer. Et qu'est-ce qu'il fait, Bob l'éponge. C'est toujours une aventure avec Baptiste. Hein.
1: Est-ce qu'il est dans l'eau.
3: Non.
2: Non.
1: Est-ce qu'il est sur la route. Il conduit une voiture.
3: Non.
1: Est-ce qu'il est sur un cheval.
3: Non.
1: Est-ce qu'il fait du ski.
6: Il est sur rien.
1: Est-ce que... Est-ce qu'il dort.
3: Non.
1: Est-ce qu'il... Mange.
3: Non.
1: Est-ce qu'il danse.
3: Non.
1: Est-ce que...
4: Tu sais qu'on est sport. Tu sais qu'on est lundi.
1: Il fait un sport.
4: Hein. Ouais.
1: Il fait un sport. Il joue au ballon.
2: Ouais.
3: Oui.
2: Ouais.
1: C'est bon.
3: Ouais. Oui.
1: Il joue au football.
3: Ouais. Oui. Bravo. Bravo Baptiste.
2: Regarde.
3: Bravo, bravo, toi, bravo Baptiste. Ah non, attends, il faut que je vous montre un truc.
2: Ah oui, ah oui.
3: Le gars, quand il fait l'émission, il est organisé. Il a son petit ventilateur pour se sécher le visage.
4: Exactement.
3: C'est vrai, il lui donnait beaucoup. Hein.
2: Il est ménopausé maintenant.
3: Lui, il a le sien aussi, ça. Il s'est une serpillière directement.
5: J'ai ma serpillière, moi.
3: Bon, les amis, on va se relaxer avec une épreuve au canapé. D'accord, comme ça.
2: Et
3: vous savez ce qu'on va faire. On va faire un petit blind test.
4: Ah, j'aime bien les blind tests.
3: Le principe est simple. C'est un blind test en une seconde.
4: Ouf.
3: Je vous fais écouter une seconde d'une chanson. Vous vous levez si vous avez la bonne réponse et vous la donnez.
4: D'accord. Okay.
5: Donc il faut. On court pas.
3: Non, non, on court pas. Okay, on se lève. On est relax.
4: Vous dites. Mélangé,
3: voilà. Dès que vous avez la réponse, tout est mélangé. Vous êtes prêts.
4: Ok.
3: Attention.
2: Single lady.
3: Single lady.
2: Single lady.
3: Single lady. Bonne réponse.

0: Attention. Deuxième extrait.
1: Ah.
2: Ah, ah oui, j'ai... One more time.
0: Non.
2: La fin.
1: Britney Spears.
0: Non.
3: Non.
0: Ah, c'est toi.
1: Ouais, ouais. Stevie Wonder.
0: Non.
2: You make me feel.
0: Non. Concentration, asseyez-vous.
2: Non.
0: Très connu.
2: Eminem.
0: Chanteur anglais.
1: Robbie Williams. George Michael.
2: Elton John.

0: c'est moi, j'aime bien.
1: Attention. Vous êtes prêts?
2: Oui. Ouais.
3: One more time.
1: Everybody.
4: Non. Sophie Dix-Baxter.
1: Non.
2: Et alors? Et qu'est-ce que ça fait, Shai?
1: Shaim qu'on embrasse très fort.
2: J'ai entendu le.
1: Extrait suivant, je veux de la concentration parce que celui-là n'est pas évident.
2: I'm singing again.
3: Alors on danse.
2: Les Spice Girls.
5: Attendez parce qu'on.
2: Non.
1: Silence.
2: Oh.
3: Ah. Non.
1: Je vous donne un indice, on en avait fait une mini épreuve rigolote à l'époque.
3: Si tu m'aimes.
2: Ah, c'est Sherif Hanouna.
1: Non.
3: Ah. Imen, ES et Michel, ah. Ce n'est pas la première fois qu'il fait ça.
2: Imen, ES.
3: Sale, si tu l'aimes, rien n'en fout, il est où?
1: Oui, Issa et Camille, vous me faites Imen, vous êtes prêts? Attention, on y va.

0: Merci, on va retrouver le blind test.
1: Ça bouge plus.
2: Issa, l'inverse, l'inverse.
3: Ouais, tu vas. Il a pas de force, il a pas de force.
1: Arthur, attends. Arthur, il y a eu un autre accident.
3: Je crois qu'on va y laisser là.
1: Attends. Mais ma mère, mets un coup dedans.
3: Doucement. Bah.
1: Non, mais mets un coup dedans, il bouge pas le truc. Ah ouais.
3: Ouais, ouais.
1: Obélix.
3: Waouh. Wow. Wow.
2: Bon, allez. Oh.
1: Quel fan.
0: Elle a dit qu'il a quand même traité Camille de Obélix.
1: Non, par rapport à la force, rien à voir.
0: Attention, avec... extrait suivant,
1: Camille
0: concentration.
1: Camille est la plus belle Miss France de tous les temps.
0: S'il vous plaît, celui-ci est facile.
3: Billie Jean. Billie Jean. Billie Jean.
2: Billie Jean. 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
0: Allez, un dernier. Et celui qui trouve est champion de la soirée.
2: Mais sois debout, Tarek.
0: Attention.
3: Donnez-moi, donnez-moi.
1: Je l'ai normalement.

0: là, mon Dieu, quelle émission, quelle émission.
1: Eh bien, c'est là-dessus que nous allons marquer une courte page de réclame. On se retrouve pour la suite de Bordeaux, tout est permis, avec nos invités très en forme ce soir.
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12: C'est vendredi, tout est permis. La suite, et je vous promets, vous n'êtes pas au bout de vous, surprise. Alors, quand vous voyez les cabines, c'est qu'il va y avoir des questions. Qui veut entrer dans la cabine ? De toute façon, tout le monde va y aller. On va dire Issa, ça te dit ?
13: Allez.
12: Issa et Timothée, chacun allez. Dans une cabine.
13: Tu as choisi les gabarits, là ?
12: Pas du tout.
13: Tu as choisi les gabarits.
12: L'épreuve est simple, je vous pose une question et en fonction de la réponse, si elle est bonne, vous envoyez quelqu'un dans la cabine d'à côté. Si elle est mauvaise, vous recevez quelqu'un.
13: Celle-là, j'étais jamais rentré dedans, elle sent vraiment la cabine téléphonique.
12: Ah bah oui, c'est une vieille cabine téléphonique. Allez, tu fermes la porte et je pose la question à Timothée. Timothée, regarde l'écran qui est en face de toi et je te pose une question.
14: Si c'est pour des fenêtres, je suis pas intéressé.
12: Timothée, quel est l'animal représenté sur le collier d'Edgar ?
14: Un lion.
12: Bonne réponse ! Tariq et Camille, vous allez chez Issa.
13: M'en fous, je kiffe les deux.
12: Question pour Issa.
13: Je veux même pas.
12: Fermez la porte.
13: Je sais même pas si je veux répondre aujourd'hui, je veux tout le monde dans la cabine. Allô ?
12: Allô, Issa ?
13: Oui, ça
12: regarde
13: va.
12: Regarde l'image. De quelle couleur est le lampadaire dans le décor penché ?
14: Waouh.
13: Allez, bleu.
12: Il est rose. Sabrine et Diabiconi. Allez, Baptiste.
15: Ah, on va bien loin.
13: Mais qui est lampadaire ? Il y en a même pas. Bien. Il y en avait même pas.
12: Vous êtes, si, un lampadaire. Maintenant, vous êtes 5 dans la cabine. Regardez tous l'image. Timothée.
14: Bien joué.
12: Ah, la question.
14: Faut monter.
16: Oui, allô ?
12: Ah. J'ai des balais dans la main. Il y en a combien ?
14: 3.
12: Non. 4. Le panda et Simon dans la cabine.
13: Mais non.
12: Issa.
17: Allô, allô, dis allô.
13: Allô.
12: Regarde bien cette image.
18: Navet.
12: Question. La dame au premier rang, il y a quoi sur son t-shirt ?
13: Navet. Navet ou une carotte ?
12: Mais non, c'était un radis.
13: Navet, c'est un navet.
12: On remet l'image.
13: C'est un navet, on remet.
12: C'était un navet, pardon, excuse-moi, je me suis trompé. Majid, avec Timothée.
13: Il voulait me requin.
17: Ils sont mal.
19: Mais non, il commence à faire chaud, non ?
12: Timothée.
16: Oui. On est un peu serré, de vous.
12: Question. Donnez-moi les couleurs des trois tables.
16: Vert, rose clair et rouge.
12: Non, c'était bleu, rose
16: merci
12: et
16: Simon.
12: Rouge. Eric.
14: C'est vert.
12: On me dit que c'était vert.
13: Ah oui, c'est vert.
12: C'est bleu ou c'est vert ?
13: C'est vert.
16: Ben oui, c'est vert.
13: C'est bleu,
12: vert,
13: c'est bleu.
12: Rose et rouge. Oh, et vous avez dit quoi ?
16: Vert, rose et rouge.
12: Vert, rose et rouge. Oui. Eric, tu rentres avec qui ça ?
16: Allez, allez.

0: dit quelqu'un. Frérot, il rentre, c'est comme s'il n'y a personne qui rentre.
1: T'inquiète pas, on y va.
0: Rentre. Regarde, il n'y a personne qui est rentré.
1: Allez, Issa, ferme la porte.
0: Il n'y a personne qui est rentré.
1: Allez, vas-y. Question. Vous passez le téléphone à Issa.
0: Vas-y, attends.
1: Regarde. Issa, regarde cette image.
2: Fantini, 4 étoiles.
1: Combien y a-t-il d'étoiles sur le t-shirt ? 4, bonne réponse. Monsieur, venez, monsieur.
3: C'est donc le deuxième panda de l'émission.
4: Oui, allô ?
0: Ouais, j'ai un portable hein, aussi, frère.
1: Ok. Issa, regarde l'image.
4: Ah non, c'est Issa. C'est Issa.
2: Il y a Nash, il y a Anthony.
1: De quelle couleur sont les chaussures de Nash ?
0: Blanche.
1: Vous êtes certain ?
0: Ouais.
1: C'est la bonne réponse.
5: Yes.
1: Monsieur, venez.
6: Arthur.
4: Oh, on va perdre. Hein.
6: Arthur, amuse pas. Arthur, tu commerces, Béo. Mais non, frère.
4: Allez, viens, frérot.
6: Ça passe.
7: Ça passe.
0: Ça passe.
1: Issa,
0: Kobe,
2: Tam,
0: Kobe. Oui.
4: C'est pas Issa, là.
0: Allô.
4: Regardez bien les gens.
1: Issa, regarde l'image. Issa, comment s'appelle cette épreuve?
8: Le truc où il faut courir là.
3: Le speed quiz.
0: Non, c'est pas le speed quiz.
1: C'est le Bentep Buzz. Ah, monsieur. Non, à côté. Monsieur, oui, venez.
3: Oui, Timothée. Allô, j'ai la tête dans le cul, mais littéralement.
1: Si tu réponds faux, tu as perdu. Regarde l'image.
3: Je peux pas voir l'image, mais bon. Mes camarades Aveyron.
1: Combien y a-t-il d'ours blancs sur cette image?
3: Attendez, j'ai pas bien vu l'image. Vous pouvez la remettre?
0: Non.
1: Combien y a-t-il d'ours blancs?
0: Un.
1: Non, il y en a deux. Regardez l'image, il y en a en bas du canapé,
0: aïe.
1: Un en haut et en bas au pied de Cartman. Venez, jeune homme, je vous en prie, vous rentrez là-dedans.
6: Non, t'es malin, du quoi.
0: J'en peux plus.
1: Pendant qu'il se la salle, viens ici.
4: Au moment où je vais me relever, ça va être quelque chose.
8: Eric, il est en bas.
1: Il est où, Eric Mendes?
0: Eric, il est en bas.
1: Attends, il est où?
4: Ouais, ça va.
1: Ah, il est là, Eric. Il est là, viens voir.
7: Baptiste, il croyait que sa fille était légère.
1: Bon, le règlement est simple. À partir du moment où vous ne pouvez plus fermer la porte de la cabine, c'est l'équipe de Issa qui a gagné. Mais regarde comment ils sont dans la cabine.

0: que je rattrape Sabrine.
1: C'est bon, j'ai Sabrine.
0: Attends. Sabrine, tu fais aucun effort, ma soeur. Sabrine, elle a fait aucun effort. Tu t'es laissé.
2: Oh là là là là.
0: Prends tout dans la cabine. Tout.
3: Oh putain.
4: Wow. Je voyais plus rien.
0: Sabrine, mais zéro effort.
4: Qu'on n'entendait pas ce
3: j'ai
4: que
3: perdu l'équilibre.
4: Pour sortir.
0: Même quand tu étais
4: extraordinaire.
3: Je savais plus sur qui
4: vous m'a étiez pris. Au moins 10 dans la cabine.
5: C'était abusé.
3: Ah, t'as
4: ressenti
3: pas
4: 20. Ressenti 20.
2: Oh là là.
3: Oh là là.
2: Ça va, ça vous plaît cette épreuve?
6: Non.
2: Bon, je voudrais parler de l'actualité de Issa. Alors, la bonne nouvelle, c'est que Issa est de retour sur scène avec son nouveau spectacle, Monsieur Doumbia. Et dépêchez-vous de prendre des places avant que ce soit complet. Il sera le 18 octobre prochain au Grand Rex. Vous savez quoi? On va jouer à Devine la Ref.
6: Ah!
2: Alors, Timothée, Sabrine... Camille et Tariq. C'est quoi c'est... Après, il y aura le canapé duo avec Issa qui jouera. Hein. Tout le monde joue. Pour aller en finale, c'est tout simple. Il faut un silence religieux pour cette épreuve. Il ne faut pas souffler et écouter.
3: Ah, c'est le truc des films.
2: De manière très concentrée, des chansons. Et chaque chanson raconte l'histoire d'un film.
5: Ah oui. Ah.
2: Il faut me dire de quel film il s'agit. Wow. Donc, on ne souffle pas. Et on ne souffle pas.
4: J'ai pas tout compris, j'ai l'impression d'être Baptiste, mais moche.
2: On y va.
6: Oh,
2: écoutez l'extrait.
7: Après un drame, un souffle de tristesse. Une bande d'amis s'en va.
3: Les petits mouchoirs.
2: Bonne réponse de Camille.
4: Bien joué, ok, ça y est, je l'ai.
2: C'est quoi le sujet?
4: Je l'ai, ouais.
2: On peut l'écouter, on peut l'écouter.
7: Après un drame, un souffle de tristesse.
4: C'est que le début, ouais, okay. Hein.
7: Une bande d'amis s'en va avec des faiblesses.
4: Okay.

0: Devinez le film.
1: Dans le sable brûlant, l'amour se célèbre.
2: Dune. Dune.
0: Non.
2: Ah, je sais.
1: Sous un ciel sans trêve.
2: Sous le soleil.
0: Non.

0: Ça peut être une série.
1: Aladdin.
2: Non.
0: Ça peut être une série. Non, c'est pas une série.
1: L'indice Tarantino. Kill Bill.
2: Ouais. Voilà. T'as dit au pif.
1: Oui, au pif.
2: Maintenant, réécoutez.
1: Jamais réécoutant. L'amour se célèbre. Une promesse et sous un ciel sans trêve. Ah, je l'ai pas du tout.

0: toi. Et un point pour Camille.
1: D'habitude, le public, il souffle et là... Et...
0: Non, mais parce que là, il l'avait pas. On y va.
2: Dans une librairie au cœur de la ville.
3: Coup de foudre à Notting Hill.
4: Ah, je l'avais aussi. Coup de foudre à Notting Hill. Oui, coup de foudre à Notting Hill. Dans une librairie. Ben oui.
0: On écoute.
2: Dans une librairie au cœur de la ville.
3: Français.

0: On se plante, un ami un peu fou, un colocataire unique dans les rires partagés.
1: Moi je kiffe le son là pour le moment.
2: Darik il est pas dans l'épreuve du tout.
3: Là,
2: deux pour Camille, un pour Timothée.
1: Mais qui c'est qui chante ça? Je connais pas.
4: Mais c'est en français, je comprends pas.
5: C'est l'intelligence artificielle.
2: C'est de l'IA.
6: Dans une ville où la pluie jamais ne s'arrête, une jeune fille croise des secrets et des tempêtes.
5: Sex and the City?
2: Non.
7: À Lille.
6: À Lille.
1: Pretty Woman?
2: Non. La science-fiction.
1: Avatar?
2: Non.
1: Wow.
5: Twilight?
2: Oui. Deux points. Deux points pour Twilight. Timothée. Deux points pour Camille. Et j'ai l'impression que Tariq et Sabrine ne sont pas là. Leur corps est là, mais leur esprit
1: d'ailleurs. Moi, j'écoute la musique, je kiffe l'album.
2: Attention, c'est peut-être là-bas le match.

0: Enterrement.
1: Non, bah non.
2: Star Wars.
1: Non.
3: Shutter Island.
1: Non.
2: Les évadés.
1: Non, presque.
2: Non, rien. Prison Break.
3: Le Comte de Monte Cristo.
1: Ouais. Mais
4: oui, le Comte de Monte Cristo.
1: Oui, bon, au final, mesdames et messieurs.
4: Le
1: tu vas retourner sur ton petit banc.
4: Retourne en 1-1.
1: Allez, Issa.
5: Je l'avais.
1: Baptiste.
5: Je l'avais, le Comte.
1: Et Majid.
0: Mais en fait, je croyais que c'était les musiques originales.
5: Non,
0: des films.
5: Non, pas du tout.
1: C'est sympa cette épreuve.
5: C'est dur. C'est dur avec les images. Hein.
1: Attention, silence. Premier extrait.
5: Les troisième techno, ça joue. Nous passons ensoleillés d'un bureau postal. Il a tous les soeurs. Bienvenue chez Ch'ti.
1: Oui, bonne réponse, on écoute.
5: Bien joué. Nous passons ensoleillés
1: d'un bureau postal. Il a tous les soeurs.
5: Ouais.
1: Quand a brûlé le froid loin de son corps, a perdu l'arrive cœur en désaccord, loin des rires d'été, des jours de réconfort.
4: On dirait c'est lui qui l'a écrit.
1: Extrait suivant. Un point pour Majid. Dans les rires de Mumbai,
5: un garçon se lève avec l'espoir.
1: Ouais, oh, Majid. On écoute.
5: Mais celui-là ou Lyon?

0: concentre.
1: On se concentre parce que c'est peut-être la première fois depuis la création de ce jeu que Majid va aller en finale. Et j'ai envie de dire depuis la création de VTEP. Hein.
2: Depuis la création de VTEP. Allez.
1: Voilà. En tout cas, on voit les branleurs. Hein.
2: Allez.
1: Qui passent leur journée à regarder des films. Extrait.
3: Un grand gamin aux abords de la trentaine. Il n'y aurait pas un père perdu dans ses affaires.
4: Tanguy ?
1: Non.

0: jamais surfé.
1: Brice Denis.
2: Oh, attendez.
3: Attention, c'est la finale.
1: Franchement, faut le laisser gagner. Franchement, faut vraiment le laisser gagner.
3: Oh parce que plus s'il gagne, ça va être extraordinaire.
1: Ah ouais,
3: là, on va mettre la musique de la Coupe du Monde 90.
4: Il faut les confettis. Voilà, Gloria Gaynor.
3: Il n'a pas gagné, ça peut porter malheur.
5: On a qu'à le faire avant.
3: Et puis, il n'est pas contre Issa et Baptiste, il est contre la Queen. La fraise, the strawberry. Vous êtes prêts?
1: Ouais.
3: Silence.
5: Strawberry, tu sais on y va.
1: Ça veut dire
3: c'est parti.
6: Dans le désert d'une terre en chêne, quatre pierres magiques.
5: Dune?
3: Non.
1: Madagascar?
3: Non.
1: Oh non, Mad Max.
3: Écoutez bien.

0: Retour vers le futur.
1: Non.
2: Yoma.
1: Non.
0: La soupe aux choux.
1: Écoutez.
2: Ah, Avengers.
1: Écoutez les paroles.
2: Avengers.
0: Dans le désert.

0: Mais oui.
1: Mais oui.
2: C'est comment il s'appelle le gars là? J'ai un trou, mais je l'ai, mais je sais plus comment il s'appelle.
3: Mais c'est pas le nom du gars qu'on veut, c'est le film.
2: Le film, ils sont quatre. Ouais, je vois très bien. C'est.
3: Non, c'est pas ça. C'est pas ça.
1: Star Wars.
0: Non.
4: Les quatre pierres magiques.
1: Les quatre fantastiques.
3: Non. Il manque la cinquième. Il y a quatre éléments, il en manque un.
2: Cinquième élément.
3: Bah ouais, Magide.
2: Mais c'est pas ça. Mais je voulais dire cinquième élément, mais c'est pas ça. Quatre.
3: Oh là là là.
0: Il y a les quatre pierres. Le cinquième élément, c'est Lilou. Cinquième élément, c'est Lilou, c'est la femme.
3: Mais oui.
2: Mais
3: oh là là.
2: Excuse-moi, t'as perdu. Donc arrête, s'il te plaît.
1: Moi, je connais pas le film. Tu perds.
3: Excuse-moi, mais le cinquième élément, c'est l'amour.
2: Ouais, cinquième élément. J'ai un point.
3: Allez, on y va. Silence. Extrait suivant. Ne souffle pas et arrête de tricher, Camille.
1: Bah, j'ai...

0: un jeune enterrement.
1: Ouais, bravo. Ah.
2: Magie d'un un point de la victoire.
3: Oh,
2: Magie à un point de la victoire.
0: Oh là là là là.
3: Ah, t'es fort.
2: Il n'y a rien à gagner, tu sais. Hein.
0: Oh là là, je sens.
2: Extrait suivant.
4: Dans un petit coin niché sous le ciel de Paris, une jeune serveuse rêve en
0: chute. Ah, mais Amélie Poulain.
1: Oh, magnifique.
2: Merci, tu voulais dire quelque chose.
0: J'aimerais remercier mes parents qui ont toujours été là pour moi, ainsi que mes enfants qui me regardent. Ness et Naïm, je vous embrasse et sachez que
1: la phrase de motivation.
0: Ce soir, j'ai réussi ça. C'est pas pour vous, c'est pour nous.
2: Oh, bravo, Magid.
0: Rocky IV.
2: Alors, Magid qui nous fait du Sylvester Stallone.
0: Une phrase de motivation à la fin. Il est incroyable.
2: Magid intègre Scène de ménage sur M6. Ouais. Aux côtés d'Élodie Pouy. Vous êtes le nouveau couple de la série.
0: C'est ça, exactement.
2: Camille a créé sa ligne de lingerie.
3: Oui, tout à fait.
0: Tu emportes sur toi.
3: Non, parce que j'ai des trucs d'allaitement, là.
2: Ah, t'allaites encore? Mais il a 12 ans, ton fils.
3: Ouais, mais bon, c'est grave.
2: Il a quel âge, ton bébé?
3: 14 mois. Aujourd'hui.
2: 14 mois et tu l'allaites encore?
3: Ouais.
0: Quelle chance.
3: Et mon mec aussi.
2: Ah, ben ça.
0: Quelle chance. J'ai posé l'affaire, elle l'a fait toute seule. Bravo.
2: Eh bien, chers amis, on va se séparer le temps d'un instant. Le temps d'une courte page de réclame. On se retrouve tout de suite. Pour la suite de VTF.
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18: Bienvenue dans cette nouvelle partie de Vendredi Tout est permis et je vous promets, vous n'êtes pas au bout de vous, surprise! Bon, chers amis, on va jouer tout de suite au Speed Quiz.
19: Le classique.
18: Eh, hey, beau gosse, classique. Tu nous avais manqué. Eh, hey, Sabrine, on t'entend pas, t'es collé à.
19: Mais ça va aller.
18: Ça fait quoi de le voir en vrai?
2: Mais écoute, il y a tellement de beaux gosses ce soir, je sais plus où donner de la tête. Voilà. Oh.
18: Sympa, merci.
19: Ah, merci. Non, mais Magie,
18: elle dit je sais plus où donner de la tête, mais la regardez partout sauf à côté de toi.
19: Hein. C'est vrai.
18: Sympa, hein. Bon, Speed Quiz. Dans Speed Quiz, il y a Speed et il y a Quiz. Il faut donc être rapide, ingénieux et facétieux. Pour rejoindre le centre de la chicha, j'appelle Tariq et Camille. J'aime bien ta nouvelle coupe de cheveux.
20: Ah, merci.
18: Mais ouais, ça te va bien. Oh, une jolie fraise. Tu as vu qu'elle a une fraise.
19: Grosse fraise.
18: Eh bien, ça tombe très bien. Attention, on est parti avec toi, Camille. Trois choses qu'on peut allumer.
20: Une allumette, un briquet, Tariq. Oh,
18: oh. Bah ouais.
19: Et puis ça, est-ce que ça marche?
18: Oh bah ça va les gars, ça c'est pas un speed dating. Trois choses qu'on trouve dans une forêt.
19: Bah des arbres, un buisson et un petit renard.
18: Trois choses qu'on trouve dans une forêt.
20: Un cerf, un faon, une biche.
18: Trois choses qu'on trouve dans une forêt.
19: Bah des mûres, des myrtilles et des fraises sauvages.
18: Trois qualités chez toi.
20: Sympa, créative et dynamique.
18: Trois créatives.
19: Trois créatives qu'on trouve chez lui.
18: Trois qualités chez elle.
19: Elle est magnifique, elle est sensuelle et souple.
20: Oh, bien, regardez, mais
18: trois qualités chez lui.
20: Souple.
18: Souple.
20: Drôle, gentil et sympa.
18: Ouais, ouais. Alors, quand on dit il est sympa, en général,
19: ça veut dire que t'es éclaté un petit peu.
18: Chance. Ça veut dire il a une sale gueule, mais au moins on rigole avec lui.
20: Ça fait une sale gueule.
18: Attention, trois titres que pourrait avoir ton autobiographie.
19: La vie, la mort. La mer.
18: Pourquoi la mer ?
19: Parce que le Maroc, la France, la mer, tu vois. Ouais.

0: La mère, quoi.
1: C'est la mère.
0: Mais la mère, mais écrit comme la mère, la maman, tu vois, la mère.
2: D'accord. Ah. Tu sais que ça n'intéresse personne.
3: Oui, je sais, okay. Personne ne va lâcher.
2: Attention,
3: hein.
2: Quels sont tes 3 défauts physiques?
4: Mes 3 défauts physiques, mes gencives, ouais. Mes oreilles et mon nez.
2: Mais pourquoi tes oreilles?
3: Arrête,
2: mais il est bien.
3: Ton nez est magnifique.
4: Ah, hein. Par contre, mes gencives, personne ne dit rien.
2: Bah, non, là, écoute, c'est pas non plus. À un moment. Personne n'est parfait. Ah, voilà, c'est regarde. Comme ça.
3: Moi, s'il me demande 3 défauts, je peux en faire 20 là d'un coup.
2: Alors, 3 défauts.
3: Bah, regarde, j'ai une cloison nasale déformée, des grosses oreilles et j'ai des cernes.
2: C'est pas les cernes qu'on voit en premier. Hein. Attention, 3 liquides qu'il ne faut pas boire.
4: De l'allume-feu, du désinfectant et du pipi.
2: Oui, c'est vrai aussi.
3: Oui.
2: Allez, 3 prétextes pour inviter un crush à boire.
3: J'ai très envie de te voir, tu manques et tu es magnifique.
2: Tu manques, quelqu'un que t'as jamais vu.
3: Bah oui,
2: on est d'accord.
3: Manques.
2: Attention, 3 cris d'orgasme.
4: Ah, oh. Ah.
5: Ah petit orgasme.
2: Si c'est comme ça que ça se passe,
4: c'est la version Disney.
2: Va falloir changer de mec.
5: On peut avoir ce Tariq.
2: 3 cris d'orgasme.
5: Ça fait voilà. Longtemps.
3: Le dernier, il est vrai.
2: Le vrai.
5: Bouge plus.
2: Bête. Non. Attention, 3 métiers difficiles que tu n'aurais pas aimé faire.
4: 3 métiers difficiles que j'aurais pas aimé faire. Maîtresse. Mais c'est eux, ils m'ont déconcentré.
5: Le souci.
2: T'as entendu comme moi, Issa.
5: Voilà, on a entendu.
2: Allez,
5: voilà,
2: allez bien, Issa.
3: Ouah.
2: Excusez-moi, j'ai un petit problème avec ma box.
5: Non, mais c'est bon, c'est réparé, c'est réparé.
2: D'accord.
5: Vous voulez que je vous fasse le plein aussi?
2: Attention. On commence par toi. 3 têtes que tu fais quand tu croises ton ex dans la rue.
3: Ouais, mais une ex que j'aime pas, il y a des ex que je vois, je suis très content.
2: Il y a des ex que t'aimes bien. Même chose pour toi, Issa. 3 façons de héler un taxi.
5: Taxi, chichuite, hey. Je sais pas siffler, j'ai fait chichuite, j'avoue.
3: Chichuite.
5: J'ai fait chichuite.
2: Allez,
5: je sais pas siffler, j'ai honte. Chichuite. Chichuite. Chichuite. J'ai fait un sifflement.
4: Chichuite.
3: Chichuite.
2: Bah, fallait que je sorte. Attention, Majid. 3 astuces pour trouver le sommeil.
5: Lire un bouquin, regarder un film et faire un sudoku. Un sudoku. Un sudoku.
3: Non, il n'a rien de dit ça.
5: J'ai déjà fait un sudoku. Mais sur le j'ai dit ça.
3: Il n'y a personne qui a entendu ça.
5: Mais non, mais j'ai dit sudoku.
2: On va, je crois, je sais pas vous, mais on a l'impression qu'on est passé sur une chaîne cryptée.
5: Mais non,
2: on va voir la VAR, s'il vous plaît. Non, on veut vérifier. J'ai entendu autre chose, moi.
5: Lire un bouquin, regarder un film et faire un sudoku. C'est un sudoku, je veux dire.
3: C'est bon. Pas toujours.
5: Un sudoku. Non, ça passe pas. Oui, passe ça.
4: Avec les soutiens,
2: c'est pas grave. Tu sais, nous on est pour la réinsertion.
5: C'est normal, j'étais dans
2: Bouge pas. Trois avantages de la vie à la campagne.
5: Il n'y a pas beaucoup de passants, c'est calme et c'est reposant.
2: 3 avantages de la vie à la campagne.
5: Eh ben, on peut se promener, faire du cheval et faire à manger.
3: Faire à manger en plein air.
5: En terrasse, tu te poses avec ta femme et tes gosses, tu fais un truc, arrête.
2: C'est pas un avantage de la campagne.
5: Bah si, c'est un avantage quand
3: même. Lui, il y a tout qui passe.
2: 3 astuces pour mettre du piment dans la vie de couple.
5: Prendre du piment, prendre du gingembre et prendre des fouets.
2: Trois astuces pour mettre du piment dans ton couple.
5: Prendre un couscous gingembre, regarder une émission d'Arthur et...
3: Allez, viens.
2: T'assois.
5: 3 fois j'ai passé.
3: Baptiste Pro, ouais, je dirais rond.
4: Oh là.
2: Il y a Baptiste qui va jouer, c'est le moment d'enregistrer, les gars. Attention, on est parti. 3 animaux qui courent très vite.
5: Le chimpanzé, le lion et le guépard.
2: Oui.
4: Ça court vite, un chimpanzé.
3: Le chimpanzé.
2: Bah oui, ça court hyper vite.
6: Désolé, ça va très vite, un chimpanzé.
4: Ça court vite,
2: bah oui, ça court, on voit que t'es jamais à la toirie.
5: On voit que tu laisses passer plein de choses. Hein. Allez.
2: Attention, les 3 qualités que tu recherches chez un ami.
5: la sincérité, la sympathie.

0: Ainsi, la fidélité.
1: Oh, oui. Trois produits dans ta trousse de toilette.
2: Du collyre pour les yeux, mon parfum et du gel pour mon...
3: Ton sgeg.
2: Mon sgeg.
3: Voilà.
2: Ça passe.
3: Tu n'en as jamais mis, toi, du gel pour le...
2: J'attendais qu'Arthur me dise.
3: Bon, je peux faire des petites crêtes.
0: Vas-y, continue à faire le jeu parce que vous êtes des tricheurs, vous, là.
3: Bah, du gel. Il n'y a pas de gel.
0: Du gel pour le...
3: Du gel.
0: Du gel pour le...
3: Parce qu'il sait qu'il y a des enfants, il ne voulait pas dire pour le...
0: Pour
3: lui,
0: les
3: il a du respect pour les plus jeunes.
0: Le gel pour les mains.
3: Bon, attention, tu es prêt? Trois noms de salons de coiffure.
0: Coupe-tif, attrape-tif, j'ai plus de tif.
2: Comment ça?
3: Attention, trois accessoires indispensables quand on a un chat.
2: Un chat, donc il faut avoir une brosse.
3: T'as vu un AVC qui s'est passé?
0: Je sais pas, il y a eu un moment de la litière.
4: J'ai fait des accessoires,
0: pour des accessoires pour les chats.
3: Bon, Baptiste, au plaisir.
5: Merci beaucoup.
3: Mes respects.
5: Merci.
3: Bravo,
5: merci
3: d'être là. Sabrine!
6: Ah, ce beau gosse, derrière moi.
3: Attention,
6: derrière moi, ce beau gosse.
3: Sabrine, t'as compris le principe?
4: Oui, j'ai compris.
3: Je pose la question, tu buzzes une fois que t'as répondu. Attention, t'es prête?
4: Ouais.
3: Trois recettes avec des pommes.
4: Tarte aux pommes, gâteau aux pommes et. Je sais pas.
3: Je t'ai soufflé crumble aux pommes.
4: J'ai pas entendu, ça m'a stressé.
3: Une nouvelle, on lui donne une chance.
4: Non, s'il vous plaît, moi, je vais me refaire, je vais me refaire.
3: Je crois que ton conjoint t'aime vraiment.
0: Il me le dit, il le vit et il me le fait sentir.
4: Waouh.
3: C'est bon.
0: C'est bon, j'ai pas un congé.
3: Trois fruits qui ne soient pas rouges.
4: La pomme, la poire, la banane.
3: Trois fruits qui ne soient
0: pas rouges.
4: Il y a des pommes vertes, monsieur.
0: Mais, vas-y, je veux m'asseoir. Trois fruits pas rouges. La pomme. Une pomme, c'est rouge.
7: Trois pommes. Il y a des pommes vertes.
8: Elle est nouvelle. Elle est nouvelle.
3: Attention. Trois têtes que tu fais quand tu manges quelque chose que tu n'aimes pas. Trois vêtements que tu détestes.
4: Les salopettes, les trucs trop larges et la veste de Timothée.
3: Ouais, très bien. Trois choses que l'on trouve sur ta table de nuit.
0: Un livre, une lampe de chevet et un dentier.
3: Trois choses que l'on trouve sur ta table de nuit.
4: De la crème pour les lèvres, de la crème pour le corps et du lubrifiant.
3: Voilà.
2: Là, c'est... Ça commence à devenir intéressant.
3: Là, c'est intéressant. Là, on en apprend sur Sabrine.
4: Mais non, mais c'est tard, mon père, il regardera pas.
3: Attention. Trois choses à dire à son patron pour le flatter.
0: Tu es beau, tu es tellement intelligent et très bon manager.
3: Même question.
4: Tu es très grand, tu es impressionnant, je t'admire.
3: Les trois choses qui viennent à l'esprit quand tu penses à ta belle-mère.
0: Elle est belle, intelligente et sympathique.
3: Même chose.
4: Elle est partie avec mon ex-mari, mais elle était sympa et elle cuisinait bien.
3: Ta belle-mère est partie avec ton ex-mari.
4: Oui, mais du coup, je l'ai
0: c'était
4: plus.
0: C'était sa mère.
4: La mère de son ex-mari.
3: Oula, je suis perdu.
4: Je l'embrasse d'ailleurs si elle regarde les
3: trois choses que tu penses quand tu vois ton ex.
0: Elle est quand même sympa, son mec est beaucoup plus moche que moi et qu'est-ce qu'elle suçait bien.
3: Oh non, non, non, non, non, non, non, non, non, non, non, non, non, non, dehors.
0: C'est des bonbons, des bonbons.
3: Vous retournez à votre place, c'est Sabrine qui a gagné. Non, on peut pas. Sabrine est en tournée avec son spectacle au top de ma life. Allez voir ce spectacle. Elle sera à Paris et aussi à l'Apollo, c'est ça? On pourra te voir à l'Apollo. Ok. Eh bien, ça fait plaisir. Franchement, on a une bonne équipe ce soir. Une bonne équipe. On va faire un petit ABC story. J'appelle Sabrine, Tariq, Timothée, Baptiste. Venez me rejoindre. Alors.
2: Nous, toi, avec moi.
3: Alors, vous êtes deux couples dans.
9: D'accord. Bon, je peux le faire. Hein. Je peux le jouer.
4: On avance.
3: Deux couples échangistes.
2: Qui ça, nous?
9: À nous.
3: Donc, vous êtes ensemble. Me dis pas merci. Et vous avez des tocs. Toi, ton toc, c'est que tu commences toutes tes phrases par un gros mot de la lettre qui vient.
2: On te le dit, ça, ou tu l'inventes?
3: C'est préparé. C'est préparé. Baptiste, à la fin de chacune de tes phrases, tu as un orgasme.
10: Ok.
3: Toi, tu répètes deux fois tes phrases.
10: Ok.
3: Et toi, Tariq, tu as l'accent des îles.
9: D'accord, pas de problème. L'accent des îles.
3: Allez, c'est parti.

0: à Tariq, puis Sabrine, puis Baptiste.
1: Alors,
0: puis
1: on a un couple, on veut s'échanger, c'est ça? On a envie de s'échanger.
2: On a envie.
1: Encore en avis. Ok.
0: Vous essayez de. Vous essayez de programmer une soirée. Vous savez pas que vous êtes échangé. Vous
3: d'accord,
0: testez.
3: D'accord.
4: Ah, on sait pas qu'on est échangiste.
0: Ben non. Oh,
3: alors je me présente. Je m'appelle Jean-Baptiste Jean. Je suis organisateur de parties fines depuis des années. Et là, je vous ai remarqué sur le site coquinetcoquin.com. Avec mon mari ici présent, Jean-Luc. Et nous allons organiser de petites soirées fines.
4: Jean-Huc ?
1: Jean-Luc.
4: Pardon.
0: B. Sabrine.
4: Bunaise, je suis enrubée. Ça donne très envie d'apprendre à vous connaître. Est-ce que vous pouvez m'en dire un peu plus sur vos préférences ?
5: C'est spécial. Hein. Enfin, je suis content de vous rencontrer.
2: Je suis dans le rôle, frérot. Non. Voilà, je suis en envie de me faire kiffer.
0: Comédien. Timothée.
6: Déjà, j'ai pas entendu ce que vous avez dit, mais sachez que avec mon amoureux, on est prêt à faire énormément de choses. Déjà, sachez que j'ai pas entendu ce que vous avez dit, mais avec mon amoureux, on est prêt à faire énormément de choses.
3: Effectivement. Avec mon mari, c'est présent. On aimerait zouker avec vous, mais zouker tout nu.
0: Tout le monde a un accent maintenant.
4: Fuck my life. Des fois je passe d'un accent à l'autre. Avec mon ami ici présent, on veut savoir quel est le matériel dont vous disposez.
5: Grande envie pour moi de commencer à vous connaître plus profondément.
0: C'est quel accent ça? C'est quel accent?
4: Il sait pas, il hésite encore.
5: Je sais pas.
4: Par contre, tu peux être plus affectueux.
0: Amenez-nous un peu de soleil quand même.
7: Hélicoptère. Facciamo l'hélicoptère avec la... Voilà, c'est ça que tu voulais savoir. Et nous, on est comme ça. Là. On fait le tour du monde avec toi. Hélicoptère. Nous, là. Le monde avec toi.
3: Il y a beaucoup d'instruments. Nous avons les bananes plantains, des grandes bananes plantains, bien vert, bien dur.
4: J'ai pas touché et j'aimerais bien savoir ce que vous avez à l'intérieur.
5: J'aimerais voir vos kiwis.
7: Là, tu as toqué à la bonne porte parce que nous avons des kiwis bien velus. D'autres kiwis. Magnifique.
1: Il est trop fort.
7: Là, tu as toqué à la bonne porte. Parce que nous avons deux kiwis. Bienvenue.
2: Tu vas pas être déçu.
3: Nous avons beaucoup de kiwis. D'ailleurs, nous avons un petit pot. Regarde ma tête, c'est cette taille. Voilà, c'est là la taille du kiwi qu'on va vous présenter. Ils sont énormes.
4: Oh punaise, on n'avance pas dans ce tempo. Hein? Moi, j'ai toujours pas mes informations.
5: Putain, les gars, en fait, je j'ai pas envie de prendre d'accent. J'ai simplement envie que vous vous occupiez d'elle.
4: Ouais, parce que lui, il est froid comme...
5: On arrête un petit peu tout ça.
7: Que dici? Excuse-moi, mais nous, on est aussi les hommes. Hein? Tu as compris le truc? Elle est là, elle va regarder. Ma que dici? Nous, on est aussi les hommes. Hein? Elle est là, elle va regarder. Non. C'est pas ouvert.
3: Rassemblons-nous autour d'un petit poche pour commencer. Et peut-être nous pourrons nous occuper de votre femme, moi et mon mari, ici présent, Jean-Luc.
4: Sa mère, là, j'ai l'impression qu'on tourne en rond depuis tout à l'heure, là, et puis je sais plus quoi dire, quoi.
5: Tu sais. Ah. Tu sais. Ah. Oh.
2: Il est content d'avoir le thé.
0: Finis ta phrase, Baptiste.
5: Tu sais, en fait... Moi, mon but, c'est que elle en prenne plein la gueule.
0: Oh!
7: Uniquement plein le cou. Uniquement plein le cou.
4: Le cou.
7: Les bisous dans le cou, évidemment.
4: Évidemment.
3: Voilà qui est intéressant. Hein? Voilà, on va voir comment ça organise la soirée. Je pense que là, les coquins et les coquinous, on va bien s'amuser tous les quatre. Enfin, tous les trois.
2: Il n'a pas compris le délire.
4: Vraiment, je sais pas où on va, mais je crois que je vais bien m'amuser.
0: X.

0: Tu sais. Film X, film X.
1: Vous avez un xylophone.
2: Xylophone.
3: Est-ce qu'on peut lui rentrer un xylophone?
2: Vous pouvez rentrer tous les instruments qui vous enchantent.
4: Dans lui.
5: Yes, we can. Yes, we can. Z.
0: Alors, du zouk, autant du zouk. Zouk, zouk.

0: Merci Mathieu, quand même, tu sais.
1: Baptiste Jabicoli, quelle est ton actualité? Beau gosse, c'est un métier à plein temps.
2: Ouais, moi je suis passé juste vous voir, faire un petit coucou.
1: Mais et la Fashion Week, comment ça se passe?
2: Ouais, très bien.
1: Tu es toujours égérie de grandes marques.
2: On a fait pas mal de shows. On est là, on est toujours dans l'univers mode et ça se passe très bien.
1: Bah écoute, regarde, il ne vieillit pas, je l'ai connu, il avait 12 ans.
3: Il a rajeuni là.
1: Je trouve qu'il a rajeuni. Tu peux nous dire quelle est ta routine beauté?
2: Alors il y a pas mal de choses. Hein.
4: Attends, je vais prendre note.
2: Vous êtes prêts?
1: Il prend note, il a dit, imagine.
2: Ouais. Non, mais c'est crème hydratante, petit sérum et un petit roller pour les yeux. Pour toi, ça,
1: c'est pas un roller. Bien. Merci. Eh bien, chers amis, c'est là-dessus que nous allons marquer une courte page de réclame. On se retrouve pour la suite de Vendredi. Tout est permis. À tout de suite. On va beaucoup rire, on va beaucoup s'amuser. Des nouvelles épreuves, des nouveaux visages. Et vous, chez vous, j'espère que tout va bien. C'est Vendredi et Vendredi tout est.
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0: Jess, une ex de Milo, est passée nous voir. Alors ça me pose pas de problème particulier. Mais la meuf est sans filtre. Je veux dire, elle dit tout ce qu'elle pense.
1: À la longue, c'est un peu lourd.
2: Oui, mais toi, de toute façon, dès qu'on n'est pas bien droit, dès qu'on se comporte pas exactement comme tu voudrais, t'aimes pas.
1: Non, mais déjà, j'ai jamais dit que je l'aimais pas.
2: Mais si, tu l'aimes pas. Si, tu l'aimes pas, alors comment tu vois, je l'adore.
1: Eh ben moi,
2: j'adore cette liberté, tu vois. Je trouve ça rafraîchissant.
1: Bah oui, évidemment, hein, toi, elle passe son temps à dire que t'es super, que t'es trop belle, que ton boulot est génial.
2: Oui, bah, peut-être qu'elle dit ce qu'elle pense. Et c'est une qualité assez rare, je trouve, de nos jours.
3: Oh, eh ben, que je me calme sur le thé. Ah, c'est les chutes du Niagara. Oh. Tu dors, Marjo? Oui. Je peux venir quelques jours dans le sud un peu?
2: Oh si, avec plaisir, ouais. Jess, oui.
3: Ah, parce que là, tu es blanche comme un cul. Peu cher, on dirait un cachet d'aspirine. Ah non, mais chérie, faut prendre le soleil, je te le dis, c'est vital. Hein. Là, on dirait un zombie, nous. On dirait on t'a déterré du Père Lachaise. Non, mais c'est vrai. Oh, à tout moment, tes patients, ils vont te voir, ils vont se dire, elle est plus malade que nous. Tu vois ce que je veux te dire? Peu cher, avec tes petites joues, hein. On n'est pas des pinces, nous, on est des joues, on veut voir le soleil.
0: Petit tour dans le sud.
2: Hein? Roxane a raison, elle est un peu spéciale, cette Jess.
4: C'est à moi que tu parles, là? C'est à moi que... C'est à moi que tu parles, là?
5: Attends, j'entends. T'es en train de faire De Niro dans Taxi Driver?
4: Ouais, mais enfin, c'est à cause de Jean-Hugues. Il arrête pas de m'humilier, alors j'ai plus envie de me laisser faire.
5: Ah bah c'est une super idée.
4: Ouais.
5: C'est une très bonne idée. Par contre, faut que tu y mettes plus de conviction.
4: Ouais.
5: Tu vois, genre, vas-y, recommence, mais plus vénère.
4: D'accord.
5: Plus vénère.
4: T'as moi... Eh oh, t'as moi que tu parles, là?
5: Oui, alors attends, c'est bien, c'est pas la peine de le répéter comme ça.
4: Ouais.
5: Plus affirmé, d'accord,
4: ouais.
5: Redresse-toi, déjà, ça va t'aider. Et puis, enlève le eh oh du début.
4: Ouais.
5: Ok
4: ouais.
5: Voilà.
4: C'est beaucoup mieux, c'est beaucoup mieux.
5: C'est beaucoup mieux, mais soutiens le regard en fait.
4: Ah,
5: soutiens
4: ouais,
5: le regard.
4: Ouais.
5: En fait, montre-lui que tu veux vraiment pas te laisser
4: ouais,
5: faire. Tu vois,
4: ouais.
5: Vas-y à fond. Genre. C'est à moi que tu parles, hein, putain! Putain! C'est à moi que tu. C'est à toi que tu parles pas comme ça! Attends, c'est à moi que tu. Non, moi je voulais juste te montrer l'exemple là.
4: Ah.
5: Mais tu vois ce que t'as fait?
4: Ouais.
5: Là, c'est super en fait.
4: Ah.
5: Vas-y, garde cette énergie.
4: Ouais, ouais, ouais. Attends, parce que. Là, tu me parles ou tu joues? Parce que...
5: Non, c'est à toi que je parle, là, Jean-Pierre.
4: T'as moi que tu parles, là?
5: Oui, c'est à toi que je parle, putain, mais ça va être un an. Attends, mais c'est encore à moi que tu parles, là?
4: Bah, écoute, on est que tous les deux. Normal, hein, on est...
5: Oui, bah non, mais je croyais que tu t'adressais au doigt du miroir, là
4: Putain, t'as moi que je parle,
5: c'est à toi que je parle.
4: Mais
5: ça n'a aucun sens.
4: Tu me parles pas comme ça,
5: je te parle pas à toi.
4: Tu me parles dessus, que je te lèche, je te mets.
6: Ah, j'ai pas dit, j'ai rencontré Monique au marché. Alors comme toi et René, vous venez dîner la semaine prochaine, bah, je me suis permis de l'inviter. Voilà. Hein? Sympa, non?
7: Oh, je peux pas la voir, là, Monique.
6: Oh, et hier, tu me disais que tu l'adorais.
7: Et aujourd'hui, on est quel jour? On est hier?
6: Oui, non, c'est vrai, oui. Aujourd'hui, c'est aujourd'hui.
7: C'est bien ce qui me semblait.
6: Faut arriver à te suivre, quand même. Hein? Bon, écoute, je vais quand même pas l'annuler, hein, le dîner, parce que si ça se trouve, dans une semaine, tu l'aimeras bien.
7: Peut-être.
6: Ah oui.
7: Et si ça se trouve, dans une semaine, c'est toi que je pourrais plus blairer.
6: Ah oui, ça, je n'y avais pas pensé. Oui.
7: C'est vrai.
6: Oui, moi, c'est vrai que c'est une possibilité.
7: À mon avis, une certitude.
8: Depuis quelque temps, mon père s'intéresse beaucoup à ce que je fais, aux causes qui me tiennent à cœur. C'est mignon.
4: Dis-moi, Annabelle, je me questionne pas mal en ce moment. Hein. Voilà, j'étais en train de me dire que je m'émanciperais bien de certains stéréotypes sociétaux, tu vois. En fait, j'aimerais bien que tu m'aides à me déconstruire.
8: Te déconstruire, toi?
4: C'est pas possible?
8: Non, mais attends, papa. Tu t'es battue pour créer l'équipe féminine de rugby de ton club. Mmh. T'as jamais honte de montrer tes émotions. T'as toujours valorisé les femmes de ta vie. D'ailleurs, ça t'a jamais dérangé de gagner moins qu'elles. Tu m'as toujours dit que je pouvais faire ce que je voulais dans la vie, qu'il n'y avait pas de plafond de verre. Et puis, bah, t'adores les yaourts 0%, donc...
4: Et alors?
8: Bah, t'as jamais été construit, papa.
4: Ah bon? Attends, j'ai jamais été même un peu...
8: Non, non.
4: Ah bon? Bon, je fais quoi, alors?
8: Bah, tu changes rien. T'es parfait.
4: Super. Je vais me prendre un yaourt 0% pour fêter ça.
8: Vas-y.
9: Je n'ai jamais vraiment fait de crise ado. Pourtant, c'est une étape essentielle dans la construction d'un adulte équilibré. Alors, je voudrais profiter du fait que l'on soit tous réunis pour vous annoncer quelque chose. Voilà. Il y a, dans la vie d'un homme, des moments charnières. Des moments difficiles, certes, mais nécessaires à son développement. C'est pourquoi j'ai décidé d'entamer une crise d'adolescence.
10: Tu as décidé?
9: Oui. Oh, je ne sais pas jusqu'où cette crise m'amènera, ni quand elle prendra fin. Certains d'entre vous ne me reconnaîtront peut-être pas. Je ne me reconnaîtrai peut-être pas. Dans ces moments-là, je vous demanderai de ne pas m'épargner. Et si je dépasse les limites, sanctionnez-moi. Ça fait partie du processus. Rappelez-vous simplement que... que je vous aime. Je vous aime. Même si tout ce que je fais à partir de maintenant montrera peut-être le contraire. Merci.
11: Ok, merci. C'est bien.
10: Merci de nous prévenir, Gaspard.
12: Non, c'est vrai, Gaspard, c'est audacieuse.
9: Oui. Non, mais Brigitte, ça me paraissait normal. Je risque d'avoir des sauts d'humeur.
10: Wow.
9: Des actes de rébellion. Sachez que ça n'a rien de personnel.
10: Bon, eh bien, écoute, on n'a plus qu'à te souhaiter une bonne crise.
12: Oui, bonne crise. Ouais. Alors, juste pour savoir, si je peux me permettre, ça prend effet tout de suite, ou ça attend la fin du repas?
13: J'en profite pour annoncer quelque chose aussi. Voilà, je compte à partir de l'année prochaine, évidemment, entamer une crise de la trentaine.
12: Mais attends, t'es sorti de la crise d'ado, toi? Bah, t'aurais dû prévenir.
13: Mais je vous ai envoyé un mail. Mais oui, si, tu l'as reçu.
9: Au moins, ils l'ont plutôt bien pris.
10: On est bien là. C'est marrant parce que. T'es une romantique, mais tu dis pas très très souvent je t'aime, tu sais. Et attention, c'est pas grave, hein, chacun fait comme il veut, c'est pas un reproche. Hein.
12: Non mais attends, mais tu plaisantes, je te le dis tout le temps.
10: Non.
12: Bah si, ce matin, je te l'ai encore envoyé par texto.
10: Ah bah j'ai pas reçu alors.
12: Mais si.
10: Bah enfin.
12: Attends, regarde. Alors, tiens, là, regarde, t'es chiant.
10: T'es chiant, ça veut dire je t'aime.
12: Bah évidemment, mais après faut lire un peu entre les lignes, hein.
10: Oui, enfin là, il n'y a pas de ligne, c'est juste deux mots. T'es chiant, qu'est-ce que tu veux que je lise entre?
12: Oh, t'es chiant.
10: Moi aussi. Ah, mais en fait, tu le dis souvent.
12: Ah, mais je le dis tout le temps.

0: Merde, avance vers nous, papa, pour voir. Voilà.
1: Bah, tu vois, ah bah ouais. Je suis pas folle. Ah. Il penche vers la gauche, hein. Ça marche pas droit, quoi.
0: Ah non, mais c'est sûr. J'ai déjà vu ça à l'hôpital, hein. C'est vrai que tu. En fait, c'est comme une sorte de pronation. T'as le pied gauche à la voûte plantaire qui va vers la gauche.
2: Oui, mais faut faire quoi?
0: Bah, faut aller voir le podologue, hein, papa.
2: Bon, bah, d'accord.
1: Mais ce qui marchait bien avec Loulou, c'était les balades. Ça rectifiait la posture.
2: Mais... Loulou.
1: Bah oui, Loulou. La vieille chienne de ma tante.
2: Oh. Ouais, d'accord, merci, madame. Enfin, bon, c'est pas pareil non plus, hein.
1: Je sais bien que c'est pas pareil, simplement, il faut faire attention parce que Loulou, elle a fini avec l'arrière-train complètement paralysé. Il a fallu la piquer.
2: Bon, bah, on va commencer par le podologue.
0: Bah oui, je te prends rendez-vous si tu veux, papa. Bah après, maman a raison. Bah, franchement, ce serait pas mal qu'on balade un petit peu. Bah, c'est bien pour.
2: Ouais, on...
1: Oh, non, mais grâce à la balade, Loulou, elle a tenu un an de plus.
0: Oh. Un an, c'est pas rien.
1: Il penche. Y a pas à dire, il penche.
3: Maman, on peut aller au ciné cet après-midi avec des potes, s'il te plaît.
4: Promis, on l'a fini tous nos devoirs.
5: Mais non ! Et après, ça va être quoi ? Aller en boîte de nuit ? Acheter des cigarettes ? Surfer sur le dark web ? Ça va pas ou quoi ? Allez, vous débarrassez, vous allez dans votre chambre. Marche sur la tête, là. Ouais, ouais.
0: Enfin, qu'est-ce qu'il prend ? Les samedis, ils ont fini leurs devoirs. C'est quoi le problème?
6: En fait, ils m'ont dit que j'étais trop cool avec eux, que j'avais pas d'autorité, que si je continuais, bah, j'allais me faire bouffer. Donc,
0: Ah bah oui, mais là, il y a un problème.

0: mon chéri, c'est pour Antoine, Chloé, Gaspard et Annabelle qui viennent faire une soirée ciné à la maison ce soir.
1: Ah bah non, tu les gâtes là.
0: T'as vu ça? J'ai fait trois sortes de pancakes, myrtille, sirop d'érable et pépites de chocolat. J'ai aussi loué un rétroprojecteur et ils ont chacun un plaid pour pas avoir froid.
1: Ah ouais, d'accord. Bah alors, si tu les accueilles aussi bien, on va les garder longtemps nos enfants. Hein.
0: Oh mais oui, tous nos pioupiou, on va les garder longtemps, tous les six. Personne ne nous séparera.
1: Ouais, ils sont tellement bien accueillis qu'ils sont tout le temps à la maison.
0: Mais oui, ce sera formidable, on sera jamais seuls. Et puis quand on voudra des moments d'intimité, bon bah on n'en aura pas. Mais avoir nos enfants pour toujours avec nous, ça n'a pas de prix.
1: Et alors, quand ils auront des enfants eux-mêmes, on va les garder. On aura nos petits-enfants tous les jours.
0: Oui, on n'aura toujours pas de temps à passer tous les deux. Parce que de toute façon, on sera trop fatigués pour partir en voyage ou pour faire l'amour.
1: Eh oui. Oh, peut-être pas le coup de les accueillir aussi bien.
0: Ah ouais, non, c'est sûr, on n'a qu'à les accueillir normalement déjà, ce sera pas mal.
1: Tu vas manger les pancakes?
0: Ouais, vas-y.
1: T'en as pas les trop cuits?
0: Si, j'en ai une super bonne idée. Et tu peux manger le chocolat aussi, hein. Oh, vite, okay. Dépêche-toi parce qu'ils vont pas tarder d'arriver. Et oh. je vais cacher le fil du rétroprojecteur.
2: Ouais. On va dans la poche les plaies,
0: hein?
2: On va dans la poche les plaies.
0: Ah oui, les plaies.
3: On a regardé un film sur un téléphone. On a mangé des pancakes brûlés sur des chaises et il n'y avait pas de chauffage. C'est plus que c'était l'accueil.
4: Ce métro-sport, pour moi, c'est une métaphore de la vie. Le triomphe de la volonté.
5: Oh, purée, c'est horrible.
6: C'est un calvaire, mon gars. C'est un calvaire.
7: Et en plein cagnard, pourquoi vous infligez ça, en fait?
5: Pour lui.
6: Pour elle.
7: C'est bien, c'est un cadeau réciproque, c'est mignon.
6: Attends, pardon, là. Comment ça, tu fais du sport pour moi?
5: C'est pour te faire plaisir.
6: Non, c'est moi qui fais du sport pour te faire plaisir.
5: Mais pourquoi ça me ferait plaisir?
6: Bah, je sais pas. Peut-être que t'adores les mecs ultra musclés.
5: Enfin, Seb. Bah, si j'aimais les muscles.
6: Oui, c'est d'accord,
5: ça.
6: D'accord. Mais ce que je veux dire, c'est pourquoi tu fais du sport si t'aimes pas les muscles, quoi?
5: Je sais pas, moi, je croyais que c'était important pour toi.
6: Là, ouais, d'accord. Oh. Ah oui, là, on sait. Oui, non, parce que, en fait, toi, tu fais du sport parce que je fais du sport, parce que je pense que t'as envie que j'en fasse. Mais c'est...
5: Faut qu'on arrête.
6: On n'est pas obligé, du coup.
5: Ah, ouais,
6: et là, c'est très.
7: Pourquoi vous feriez pas du sport? Parce que ça vous fait du bien.
6: Oh là, alors là. Est-ce que j'ai bien entendu? Faire du sport?
5: Pour te faire du bien.
6: Pour le plaisir? Non, certainement pas. En revanche, je veux bien une bière si c'est possible.
5: J'en veux bien une deuxième, ouais. S'il te plaît. Parce que toi, tu fais du sport pour le plaisir.
6: Arrête, ça fait mal au bile.
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3: Charlotte, elle connaît de mieux en mieux ma mère.
8: Mais tiens, il est pas mal celui-là, regarde.
3: Ah oui, il est beau, j'avoue. Oh, avec le petit jardin et tout, ça.
8: Vous regardez quoi?
3: Des annonces de studio.
8: Oh, c'est pas vrai! Toujours avec cette histoire de studio, mais vous croyez pas que c'est une bêtise, franchement? Surtout à votre âge. Moi, je pense pas du tout que ce soit une bonne idée, studio. Mais vous n'avez qu'Osmo là à la bouche, là, en ce moment?
3: Non, sérieux?
8: Non, mais c'est vrai, vous avez raison. On se fait une connerie.
5: Ah!
3: Merci.
8: Bah oui. Antoine, on va bientôt avoir 30 ans. À notre âge, c'est pas les studios qu'on doit regarder. C'est les T2, avec une chambre en plus. Au cas où, un petit bébé se pointerait.
5: Mais
3: oui, t'as raison, c'est les T2 qu'il faut qu'on regarde. Ok, ouais, un petit bébé.
8: Non, celui-là, là, studio, cuisine. Super, bien, très bien.
6: Pensez à des prénoms, en vrai.
8: Oh là là.
9: Coucou, mes chéris bibis.
3: Ah, papa, ça va?
9: Oui, je la promenais dans le coin, alors je me suis dit, tiens, et si on allait claquer la petite bise aux frères et sœurs?
10: Oh là là. Non, arrête ça.
9: Alors?
10: Elle est trop belle, hein.
9: Ah, t'as vu comme elle a grandi?
10: Tellement.
9: Mais moi, je sais faire que des belles filles, moi. Ah, zut, j'ai oublié quelque chose.
7: T'as oublié quoi?
9: Et mon portable.
10: Mais non, regarde ton portable, je le vois, il est dans ta poche.
9: Ah oui, dis donc, il est là. Mes oreillettes.
3: Eh ben, attends, ne bouge pas, je vais aller te les chercher.
9: Non, parce que les oreillettes, c'est privatif, ça se prête pas, puis tu vas pas les trouver.
3: Hop, viens là, il faut qu'on te parle.
9: Viens.
3: Papa, allez, approche-toi.
9: Oui?
3: La dernière fois que t'es venu avec Simone, t'as oublié un truc dans ta voiture. T'es parti 4 heures.
10: C'est fou, hein, tout ce que tu peux oublier dans ta bagnole.
9: Ah d'accord. Ah, le soupçon maintenant. Alors, non seulement j'ai pas le droit d'oublier quelque chose dans la voiture, mais en plus, je ne peux pas compter sur mes propres enfants.
10: Eh ben, écoute, peut-être que tu pourras compter sur nous le jour où on pourra compter sur toi.
9: Ça me fait beaucoup de peine, ce que tu viens de dire, Chloé. Et devant tant d'ingratitude.

0: Tude, je préfère m'effacer.
1: Hé,
2: efface-toi avec Simone, peut-être. Tu sais, le bébé, ta fille.
0: Eh bien, en voiture, Simone.
1: Bisous, Simone. Ciao.
0: Elle est belle, la France.
2: Chloé et moi, on connaît un peu moins bien notre père que notre mère. Enfin, on le connaît quand même suffisamment bien.
3: Mais qu'est-ce que tu fais? Tu vas où?
4: Bah, il y a Thibaut qui vient chercher Annabelle, je veux pas le croiser.
3: Eh, t'exagères quand même. Franchement, tu pourrais faire un effort, c'est son copain.
4: Écoute, j'essaye, mais je comprends pas pourquoi elle est avec lui. Il a rien. Il est ni beau, ni drôle, ni intelligent. Mais... rien, je te dis. Alors qu'elle, elle a tout.
3: Mais je sais, mais tu sais, parfois dans les couples, il y a d'autres raisons.
4: Oui, mais lesquelles?
3: Mais je sais pas, moi, peut-être que ça se passe bien.
4: Mais non, mais ça, j'ai compris. Mais pourquoi?
3: Mais parce que ça se passe bien entre eux.
4: Oui, mais j'ai compris. Mais pourquoi?
3: Bon, écoute, Jean-Pierre, dans les couples, il y a ce qu'on fait le jour, et il y a aussi ce qu'on fait la nuit.
4: Ah, d'accord. Tu crois qu'il est plus intelligent quand il dort?
3: Bon, tu sais quoi, laisse tomber.
4: Oh mon Dieu. Ça se passe bien entre eux. Oh, il faut que je m'enlève cette image.
5: Avant de rencontrer Milo, je datais pas mal sur l'appli de rencontre Ding.
6: Bon, eh ben merci de me les garder en tout cas.
5: T'inquiète.
6: Allez, à toutes.
5: À toutes.
6: Oh bah dis donc, tu t'es mis sur Ding.
5: Ouais.
6: Oh. Oh, je me ferais bien un petit sweepito.
5: Non, c'est mort.
6: Bah pourquoi?
5: Mais parce que, tu cherches un mec.
6: Mais non, mais ça n'a rien à voir. Mais c'est juste que, tu sais, moi, depuis que je suis avec Milo, j'ai plus ça. Et ça manque un peu, tu sais, le petit...
5: Ouais, mais non.
6: Bah si, mais vas-y, le petit Ding, là, tu sais, du mec qui kiffe ton profil. Quand même, c'est sympa. Allez, vas-y. Je fais une phrase d'accroche, indigne, et je te le rends.
5: Roxane, tu sais ce que ça te fait, cette appli?
6: Oui, mais là, je plus gère. Jamais. Vas-y, juste une petite phrase, s'il te plaît. Là, je gère, ça n'a rien à voir. Allez,
5: okay,
6: vas-y.
5: Merci.
6: Ouh là là, il est pas mal, lui. Attends, regarde. Une vanne, tu vas voir, c'est infaillible. Hop, voilà, et...
5: indigne.
6: Ok, super, bravo, tu l'as.
5: Ouais, attends, bouge pas. Lui, non. Ouh là là. Oh, lui, oui.
6: Ouais, c'est bon.
5: Attends, mais vas-y, deux secondes, on n'est pas aux pièces,
6: on
5: là, enfin.
6: Pas sérieuse.
5: Bah si, je suis sérieuse.
6: Roxane, attends, tu le rends tout de suite.
5: Mais enfin, mais Chloé, mais t'es égoïste. Mais tu vas pas bien.
6: Waouh.
5: Ça va pas, hein.
6: Non, ça va pas, non.
5: Tu vois ce que ça te fait?
6: Oui, là, j'avoue, c'est vraiment une saloperie, ce truc, hein.
5: En tout cas, merci, parce que je me rends compte que je veux pas devenir comme toi, donc je vais tout de suite désinstaller.
6: Désinstalle. Désinstalle direct. Après, on
5: peut
6: juste non. Allez, bonne soirée.
5: Hop, ciao.
6: Pas sérieusement.
5: Folle.
6: Non mais depuis, j'ai laissé tomber. C'est fini. Ah oui, non mais ça c'est le... Ça c'est le téléphone de Chloé.
7: Depuis que j'ai perdu mon permis, on a fait quelques séances de révision du code avec Jean-Pierre. Et, ben, c'était pas inutile. Mais point trop d'infos.
4: Jean-Pierre!
7: Ah, écoutez, faites attention quand j'ai failli lâcher mes assiettes!
4: Excusez-moi, Jacques, mais si vous aviez suivi mes conseils, vous auriez vu qu'en fait je suis prioritaire. Prioritaire droite, je passe, moi.
7: Bon, voilà, hein. Jean-Pierre, ça va, les entraînements, les révisions. Non, c'était très gentil de votre part.
4: Merci.
7: Mais bon, ben là, je ne suis pas en train de passer un examen. Hein. Je suis en train de débarrasser une table. Et alors maintenant, en ce qui concerne les leçons, on va dire stop!
4: Stop! Très bien. Qu'est-ce qu'on fait à un stop? On s'arrête. Donc. Ben, je m'arrête.
7: Bonne idée. Voilà. Bon.
4: Vous savez, j'ai pas très envie, pour un excès de vitesse, de perdre 4 points sur mon permis de jante préféré.
7: Jean-Pierre, attention! Vous dépassez les limites, là.
4: Ah, limite. Vous avez beaucoup bu, hein. Vous savez que la limite autorisée d'alcool, quand on conduit, est de 0,25.
7: Oh, Jean-Pierre! Je ne sais pas comment vous le dire, hein. Mais si pour vous arrêter, il faut que je tire le frein à main, je tirerai le frein à main! Et je ne veux pas entendre les mots constat, accident, dérapage.
4: J'assure que de toute façon, je...
7: Et pas les assurances non plus. Oui, mais j'ai peut-être un petit problème d'impulsivité au volant. Voilà.
8: J'ai envie de faire un cadeau à Roxane, mais je suis pas du tout sûr de moi. Ce qui est sûr, en revanche, c'est qu'elle a des goûts totalement opposés à ceux de sa sœur. Donc j'ai un plan très simple. Je vais demander des conseils à Marjo, et je vais faire tout l'inverse.
9: Alors voilà, je pensais à des boucles d'oreilles. Tu sais, des grandes créoles.
10: Mmh.
9: T'en penses quoi?
3: Ma sœur n'aime pas du tout les cadeaux que lui fait Milo, donc je vais lui conseiller autre chose. Ça va être plus simple.
10: Pas mal. Mais sinon... Pourquoi pas un sac? Un grand sac, tu vois, c'est bien les sacs.
9: Ouais. Hein? Mais toi, t'aimes bien les grands sacs?
10: J'adore. C'est beau, c'est grand, enfin, c'est pratique, quoi. C'est...
9: Mmh. Et voilà, c'est plié. Marjorie aime les grands sacs, donc j'en prends un petit pour Roxane. Eh ben super, merci.
10: Attends, pourquoi t'aimes bien cette idée?
9: Bah oui.
10: Ah mince. Si lui il aime, c'est que c'est pas bon. Faut que je le fasse changer d'avis. Attends, j'ai dit un grand sac? Mmh. Ah non, non. Ah, non, un petit sac, c'est mieux.
9: Et tu crois?
10: Ah bah oui, bah oui.
9: Merde. Si Marjorie valide le petit sac, mais aussi le grand sac, ça veut dire...
10: Attends, si Milo aime le petit sac et le grand, ça veut dire...
9: Un moyen sac. Bon, bah je vais lui offrir un chèque cadeau dans un grand magasin. Bah, elle prendra ce qu'elle veut.
6: Un chèque cadeau? Sérieusement, vraiment? Qui offre ça à sa meuf? En fait, il ne sait pas faire de cadeaux.
2: 50 maisons. 50 maisons, je connais.
4: Tu vas t'en sortir.
2: Mais il ne veut rien savoir, le chef.
4: Mais t'as du talent, tu vas t'en sortir.
2: A priori, on va perdre l'étoile à cause de moi.
4: Oh, tu parles, alors là, c'est dur.
2: Mais c'est ce qu'il me dit.
11: Qu'est-ce qui se passe?
7: Antoine s'est fait virer de son restaurant.
2: Ouais, à cause d'une intoxication alimentaire, j'ai oublié de vérifier la fraîcheur du turbo.
11: Et tu vas faire quoi, maintenant?
2: Bah, je sais pas.
11: J'aurais bien une petite idée pour toi.
2: Bon?
11: La maison de retraite. Ils auraient sacrément besoin d'un titre de ton niveau.
7: Bon, bah, écoute, t'es gentil, Lucienne, mais Antoine a quand même expérience des étoilés.
11: Ouais. Bah, je m'en fous, ça. C'est son expérience d'empoisonneur qui m'intéresse. Il n'y a plus de place à l'EHPAD. Une bonne petite épidémie de gastro, ça ferait sûrement de la place.
7: Écoute, Antoine a besoin de soutien, c'est tout ce que tu trouves à lui dire.
2: Merci, papy.
11: Oui, bon, c'est vrai. Ça pourra pas marcher.
7: Ah, bah quand même.
11: Antoine n'aura jamais le budget pour acheter du turbo.
2: Bon. Ah bah toi, niveau turbo, alors... c'est sûr que... sont longues les conversations.
7: Parlons sérieusement.
11: Oui. Non.
2: Je te prépare un petit truc à manger.
11: Ah bon, ça dépend. C'est pas du poisson, hein.
6: Bon, si on vous a convoqué avec Gaspard, c'est parce qu'on est à bout de nerfs, là.
12: Voilà, on a bien compris hein, que c'était votre plus beau voyage.
6: Ouais, que vous aviez encore des images plein la tête, c'est chouette.
12: Oui, c'est très chouette. Mais en fait, maintenant que vous êtes revenu, il faut que ça cesse.
4: Mais de quoi tu parles donc de...
6: Bah de ça, là. De tout ça.
12: J'en peux plus, c'est un enfer, en fait.
6: Ouais.
4: T'as compris ce qu'ils disent, là, ma petite poutine?
11: Colis, vous nous avez foutu la trouille, là, avec votre histoire de réunion de crise, là, on a failli chapoter avec mon chum, là.
4: Bien sûr. Venez donc, on va vous faire une petite tatine, là, de sirop d'érable pour vous détendre, hein. Allez, venez donc vous tirer la bûche avec la petite blonde, là.
6: Ah, je pense qu'on va juste se tirer tout court, en fait, hein.
12: Ouais, ça peut être pas mal, ça.
4: Ils sont pas rigolos, hein.
11: Non, ils sont pas drôles. Colis, y a pas de fun, là.
4: Tu sais que t'es bête, tu sais. J'aime bien, tu sais, là, tes petits yeux de canard, là. J'aime bien, là. Hein? Des raies avec des pieds biches, là.
7: Bah, Brigitte, allez, on va être en retard, hein? Marjo nous attend.
13: Non, Jacques, je ne viendrai pas. Je suis lasse de tous ces repas de famille où tout repose, toujours sur moi.
7: Allez, bouge-toi! Faut encore qu'on passe à la boulangerie, récupérer le gâteau.
13: Quoique tu ne te rends pas bien compte ce que c'est que d'être dans la peau de Brigitte. Elle a mille visages. Brigitte. Brigitte la sublime. Brigitte la révoltée. Brigitte la magnifique. Même le week-end, elle doit être en représentation.
7: Eh ben, t'as qu'à faire acte de présence, hein. Simplement, quoi. Voilà, ça la reposera, Brigitte.
13: Mon pauvre Jacques, je crois que on ne peut pas juste, et Brigitte ne peut pas juste, être en représentation quand on l'invite. On veut quoi? On veut du show. On veut des larmes. On veut du spectacle.
7: Ah oui, alors là, j'ai droit au prologue du spectacle, hein, si je comprends bien.
13: Parfois, je t'admire de n'être qu'un figurant. Tu fais quoi? Rien, être assis en bout de table. Tu bois, tu manges, de temps en temps, tu râles parce que la viande est trop cuite.
7: Oh, il faut que j'y aille parce que je suis dans la scène de l'apéro, sinon je vais rater mon entrée.
13: En même temps, Brigitte a conscience que vous devez royalement vous faire chier entre figurants.
14: On s'en sortira.
13: Mais vous avez de la chance, Brigitte. Est une femme de cœur, encore une fois. Elle va se sacrifier sur l'autel de la chien-lit. Mais il ne faudra pas toujours compter sur elle. Bien. Allez. Jacques ? Oh ben non, c'est pas vrai, le saloupio. Il est parti sans moi. Jacques !
9: Merci, ma grande. Oh là là, attends, Jean-Pierre. Merci beaucoup, c'est mon slip porte-bonheur, je le chargeais partout.
15: Ah non, c'est mon slip porte-bonheur. Moi, j'ai une histoire avec ce slip. Hein. Je le portais le jour où je me suis marié avec ta mère et la fois où j'ai été nommé président du club de rugby.
9: Ok, alors je vais te prouver tout de suite que c'est mon slip parce qu'en fait, il y a un petit trou au niveau de l'étiquette juste là, tu vois.
15: D'accord. Alors regarde, il y a un fil sur le côté gauche, donc c'est mon slip.
9: Alors j'ai aussi ce fil sur le côté gauche, donc en fait, c'est.
12: Merci, papa, ça fait des semaines que je le cherche. Ça, c'est mon slip spécial examen. Quoi ? Ouais, ok, l'élastique est un peu fatigué, mais quoi, il me porte chance. Vous avez vu mes résultats, je vais pas le jeter quand même.
15: Non, mais attendez, les gars. Au départ, c'est qui a acheté ce slip ?
10: Bah, c'est moi. Vous êtes pas capable d'acheter vos slips tout seul, alors.
9: Donc, ça fait 3 ans qu'on a un slip pour toi.
12: Eh bah, ouais. Ça me dégoûte. Bon, vous savez quoi, gardez-le, votre slip, hein.
9: T'es fou, quoi. Non, Jean-Pierre, prends-le, t'as plein de souvenirs avec.
15: Merci bien. Aucune envie d'avoir les souvenirs des autres dans mon slip.
9: Bon, bah je le jette alors.
12: Non, tu le jettes pas, tu le brûles en fait, on va pas.
15: J'espère, un peu de respect. Voilà ce qu'on appelle laver son linge sale en famille.
9: Coucou.
16: Coucou.
9: Mais ça va? T'as l'air pensif.
16: Ouais, non, mais c'est parce que... en fait, j'ai emmené les jumeaux chez un psychologue et il y en a un des deux qui est HPI.
9: Oh bon? Mais lequel?
16: Eh ben, je lui ai demandé de pas me le dire, parce que je veux pas que mon regard change sur mes enfants.
9: Donc il y en a un qui est HPI, mais tu sais pas lequel?
16: Non, je sais pas.
10: Maman, pourquoi on se bat plus alors qu'on a mis des ballons? Parce que t'es né lanceur, regarde, t'es tout pourri. Regarde, comment je suis au dos. Qu'est-ce que tu racontes, ça? Regarde. C'est beau.
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0: tu dois nous mettre dans le dur parce que t'as l'air mal du concert.
1: Ça marche.
2: Voilà. Je lève mon verre à la meilleure des familles. Je veux dire l'anneau.
3: Ah, c'est gentil.
4: L'anneau. Elle est sortie.
3: L'anneau.
2: Voilà. Et maintenant, on mange. J'ai faim. Bon appétit.
3: Bon appétit.
5: Vous savez, si ça se trouve, notre famille n'est pas réelle.
6: Quoi ?
7: Comment ça pas réelle ?
8: Bah, en fait, selon certains chercheurs, on vivrait dans une immense simulation informatique. Un programme un peu comme dans Matrix, quoi.
4: Waouh, wow, mais ça serait dingue. Et qui l'aurait créé ?
8: Je sais pas, mais en tout cas, une intelligence nettement supérieure à la nôtre.
3: Plus intelligent que toi ?
8: Oui.
4: Non, non, mais rigolez pas, c'est pas drôle, hein. Ça voudrait dire qu'on serait des personnages fictifs, que quelqu'un ou quelque chose penserait à notre place. Non, non, ce serait horrible.
9: Bah, je trouve que c'est pas si mal. Déjà, physiquement, on est plutôt pas mal. Enfin, sauf certains.
4: Ouais, je vois qui, moi.
9: Et puis on a des vies pas trop compliquées, quoi.
4: Oui, bon, on parle pour toi, hein, parce qu'il y a quand même eu des séparations. C'est douloureuse, mais...
0: Oh, maman,
10: il y a eu des nouveaux couples.
4: Oui, c'est vrai,
0: ça.
4: C'est vrai, c'est vrai.
0: Alors
9: oui. Non, mais c'est vrai qu'on pourrait être des personnages, parce que, je vois, on a tous des caractères très différents, affirmés, c'est-à-dire comme si c'était fait exprès, pour qu'on interagisse un maximum.
2: Arrêtez, là, où on va, là. Enfin, notre famille des personnages... C'est n'importe quoi. Bon, est-ce qu'on a le droit de manger
9: maintenant? Oui, vraiment, c'est typiquement l'intervention du patriarche un peu bourru qui pense qu'à manger.
4: J'avoue. Et typiquement, genre, à ma gauche, l'intello un petit peu coincé.
9: Ouais.
4: Voilà, Annabelle, la jeune fille engagée. Ouais. Et Antoine, ce serait le pseudo beau gosse un peu con, quoi. Oh. Oh non, mais vous allez pas commencer.
0: Madame la névrosée, bah oui.
4: Non, mais les enfants, commencez pas là, ça suffit là.
9: Attention, intervention de la mère aimante, mais un poil émotive.
4: Oui, bon, bah, ça vaut mieux que la mère susceptible et maniaque.
9: Hein. Susceptible ? Moi, je suis susceptible, mais je suis pas.
4: Mais, alors, les filles. Bah, y a pas de mère parfaite, on fait toutes au mieux.
9: Oui, oh, bon, parce que t'as fait au mieux, toi. Oh, bah, égoïste comme tu es. Excuse-moi. C'est pas une critique,
2: mais stop ! On peut pas une seule fois dans cette famille manger tranquillement !
8: Et ben voilà. Interruption classique de l'habituelle dispute dominicale par chef de famille.
2: La ferme !
8: Mais...
2: Je peux plus entendre parler de personnages, de simulations, de programmes à la con ! Oh merde, hein ! Maintenant, on la boucle ! Et on mange des plats réels. Bon appétit.
4: Bon appétit.
2: Merde.
4: Bon appétit.
8: Bon appétit à tous.
10: T'es là, toi? On t'avait pas remarqué.
0: Non. Alors toi, clairement, dans la matrice familiale, tu serais le virus.
10: Non seulement c'est drôle, mais en plus, c'est sympa.
9: Oh, ça va, Seb. Non, mais tu serais un petit virus gentil, trop mignon, qui s'installe facilement, mais qui fait pas trop de dégâts. Voilà.
3: Un virus un peu mimi, quoi. Un mimi-virus.
4: Qu'on
0: n'arrive
4: plus à enlever.
0: Donc, il veut du poulet.
11: Une famille aussi chouette, et avec tous ses défauts, elle est forcément réelle.
3: Hé, Gaspard ! Réflexe ! Réflexe !
8: Papa, je sais que t'aimerais que je m'intéresse au rugby, hein. Ça viendra pas.

0: C'était vraiment trop bon ce petit risotto. Merci mon amour.
1: De rien mon amour.
2: Ah, c'est magnifique.
0: Oh, mais j'y crois pas, tu y as pensé. Mais t'es trop mignon.
1: C'est toi qui es trop mignonne de me faire une surprise pour notre anniversaire.
0: Bah, attends, 3 ans, ça se fête quand même.
2: C'est vrai, ça se fête, ça se fête. Bon anniversaire.
0: Bon anniversaire.
2: Wouah, truc de fou.
0: On est vraiment trop romantique.
1: C'est clair. 1, 2, 3.
0: T'as quand même pas un cadeau.
1: Bah évidemment que j'ai un cadeau, c'est notre anniversaire. Tiens.
0: Ne me dis pas que...
2: Un week-end à Prague en amoureux? Parce que Prague, c'est moins convenu que...
0: Venise. Oh, on est vraiment des âmes sœurs. Ou alors... On est
1: déjà un vieux couple. Nos surprises, elles sont plus très surprenantes.
0: Les âmes sœurs.
2: Âmes sœurs, les âmes sœurs, évidemment, les âmes sœurs, les âmes sœurs.
1: Bon anniversaire.
0: Oh, bon anniversaire.
3: Ah ouais.
4: Ouais.
3: Oh, beau gosse. Ouais. Sorti le grand jeu, là.
4: Ah bah, bien sûr.
3: Mais attends, Bonnie, elle est pas en séminaire?
4: Bah si, bien sûr.
3: T'es une autre meuf?
4: Une autre meuf? Non mais t'es un malade, mon gars. Pas du tout, c'est pour ma fournisseuse de pommes de terre.
3: Pardon?
4: Elle a un croche sur moi, alors j'en joue un peu pour faire baisser les prix. Mmh. Regarde, par exemple, petite chemise cintrée.
3: Ouais.
4: Ok. Livraison gratuite.
3: D'accord.
4: Les cheveux, sans ça. Smell. Smell it.
3: Oh.
4: Ok, huile de jojoba. Okay. Moins 20% sur la commande. Si je la complimente un petit peu, a priori, elle me surclasse en Roseval.
3: Roseval.
4: Ouais, c'est la Rolls des patates.
3: Ah, quand même.
4: Bien sûr.
3: Ouais, non, mais c'est une stratégie marketing comme une autre, c'est bien.
4: Ouais, mais je dois te dire que j'en suis pas très fier. Mais bon, écoute, l'inflation, tu connais. Ouais. Qu'est-ce que tu veux? Si je veux marger sur les frites.
3: Mais Bonnie, elle est au courant de tout ça?
4: Bonnie? Si elle est au courant?
3: Oui.
4: C'est elle qui m'a offert ce petit jean rehausseur de fesses. Touch.
3: Ah. Oh oui.
4: Ah, ok.
3: Oh oui.
4: Ok. Mmh. C'est une tueuse en égo. Ouais, parce que là, la TVA, elle saute. Hein.
3: Croix des doigts.
4: Allez, j'y vais. Souhaite-moi bonne chance.
3: Bonne chance.
4: Allez. On touche avec les yeux. Hein.
3: Ah oui.
4: Ok. Bon, ma fournisseuse était malade, j'ai eu affaire à son remplaçant. J'ai eu beau lui dire qu'il avait un regard de biche, j'ai payé plein pot. Dur en affaire, le gars.
2: Regarde-moi. Oh, t'es nickel. Ça te va super. Ok, t'es prêt? On va y aller. Okay.
0: Eh, mais tu fais quoi, là? Non, non, non, non, non, non, non, non. Tu fais pas de vidéo avec Pupus, là, tu coupes la caméra.
2: Attends, mais elle est pas... Elle, ça tourne pas, là. Qu'est-ce que tu me racontes, là? J'en ai fait 10 000 des vidéos avec Pupus.
0: Ouais, mais ça, c'était avant. Aujourd'hui, je suis officiellement son agent. Donc, il est sous contrat. Tu veux tourner avec Pupus, tu négocies avec moi.
2: T'es folle ou quoi, en fait? Arrête de croire que c'est ton chien, hein, c'est notre chien.
0: Mais mec, là, t'es en train de tout mélanger. Le business, la fake. Moi, je te parle de Pupus, l'acteur. Ok? Il y a une semaine, c'était un chien lambda. Aujourd'hui, il a 100 000 followers, ok?
2: 100 000 followers en une semaine?
0: Oui.
2: Ok, comment t'as fait ça?
0: Bah, tu penses bien que ça repose sur une stratégie marketing hyper pointue. Mmh. Tout d'abord, tu fais un développement de la cible. Ensuite, réflexion sur la ligne éditoriale, tu vois, scénarisation du contenu. Et puis surtout, bon, bah, tout ce qui repose sur l'image et la réputation de mon influenceur.
2: Ouais. En gros, tu lui mets un up et des hashtags racoleurs. Pardon, mais faire un buzz là-dessus, c'est vraiment...
0: Bah, c'est faire un buzz, quoi.
2: C'est faire un buzz, ouais, bien joué, bien joué. Hashtag Antoine Wattels. Hashtag Antoine The New Top Chef. Hashtag Antoine Octogone Etchebest. Hashtag Antoine La momie de casserole.
5: Eh, hey, ça va mon Gasp?
6: Ah ouais, ça va.
5: Ça va, qu'est-ce que tu fais?
6: Hey, hey.
5: Ouais, c'est des maths.
6: C'est des maths.
5: Ouais, cool, cool. Ouais, tu sais que t'es peut-être surdoué, mais les maths, c'est quand même un petit peu mon truc. Hein. Donc, si t'as besoin d'aide, je suis là. Hein.
6: Ouais, non, mais non, c'est bon, ça va.
5: C'est aller, vrai
6: ouais.
5: Non, parce que, attends, je sors quand même avec ta mère, donc je suis ton beau-père. Donc, c'est quand même de mon devoir de t'aider à faire tes...
6: Devoir?
5: Ah ouais, c'est ça, exact. Alors, vas-y, fais voir ton truc, là.
6: Okay.
5: Tu vas voir, ça va être vite plié, parce que...
6: Ouais. Hop là.
5: Alors, on va plier le truc. Dans un village, un quart de femmes et un quart d'hommes vont à l'église, soit au total 30% des habitants. Quelle est la probabilité qu'un paroissien soit une femme? Bon, bah, voilà, hein. Alors, quelle est la probabilité qu'un paroissien soit une femme?
6: Ça va?
5: Oui, bien sûr, ouais, ça va, ça va, ça va. D'ailleurs, petite astuce,
6: hein,
5: tu vois, quand tu galères comme ça, eh ben, il faut... modéliser.
6: Ok, bah c'est toi l'expert.
5: Et voilà, allez. Alors ça, c'est les paroissiens. Ça, c'est les paroissiennes. Ça, ce sont ceux qui ne vont pas à l'église. Mmh. Et ça, c'est... Et ça, ça, ça, ça là, ah oui. Alors attends, non, je recommence. Je pourrais trouver, hein.
7: Ah, ouais.
5: Mais je sais ce qui va pas. En fait, c'est l'énoncé de ton problème. Tu présentes une vision totalement étriquée de la religion, hein, limitée aux chrétiens.
7: Ah oui.
5: Voilà. Alors du coup, moi, bon bah voilà, je bloque.
7: Tu bloques.
5: Mais oui, je bloque. Hein, oui. En tant qu'adulte responsable, c'est que je peux pas cautionner ça. Tu comprends?
7: Oui. Oui, non, non, je comprends, bien sûr. Oui, mais tu vois, vu que là, actuellement, j'ai la dalle.
5: Ouais.
7: Tu voudrais pas me faire à manger avec tout ça? Tu vois, vu que la cuisine, c'est aussi un peu ton truc.
5: Ouais, ouais.
7: Et qu'en tant que beau-père, t'as envie de m'aider.
5: Carrément.
7: Ça peut être cool, non?
5: Carrément, carrément. Ouais. Allez, bim.
7: Bim.
5: Je prépare.
7: Ouais.
5: Je pourrais manger avec toi?
7: Bah, dans tous les cas, je vais pas manger tout ça.
5: On va se régaler.
3: Attention. Un
5: dernier, c'était une madame
7: Ouais, voilà. Bon. Et je fais les maths du coup en attendant. Tu m'en veux pas?
5: T'inquiète, je prépare tout.
7: Ok, super.
8: Jacques fait de l'attention et le médecin lui a déconseillé de s'énerver. Mais je crois qu'on a trouvé une solution.
9: Ah bonjour.
10: Jacques, je suis venu vous rapporter, vous savez, cet exemplaire dédicacé là, d'une vie de pêche en rivière, d'Alphonse Goujon.
9: En édition limitée.
10: Voilà. Bon, seulement voilà, je suis désolé parce qu'en fait, Pupus a joué avec. Moi, évidemment, je l'ai aidé pour lui faire plaisir. Évidemment, j'aurais pas dû, mais. J'avais pas vu que c'était votre bouquin au départ.
8: Il m'a demandé de m'énerver à sa place.
10: Quoi?
8: Vous êtes complètement abruti, Jean-Pierre. Vous avez des gnocchis dans la cervelle. Enfin, on joue pas avec un bouquin de cette valeur, enfin.
10: Non, bah attendez, expliquez-moi.
8: Mais je sais pas, moi, oui, bien sûr que oui.
10: Mais oui, quoi? C'est le monde ou c'est le sien?
8: Mais on s'en fout!

0: là.
1: On s'en fout. Vous avez vu dans quel état vous le rendez, ce bouquin?
2: Oui, bon, enfin bon, écoutez, c'est pas la peine de s'énerver, hein. C'est fait maintenant. Hein. Est-ce qu'il s'énerve, Jacques? Non, hein. Et pourtant, hein, sincèrement, c'est un bouquin auquel il tient beaucoup. Hein. C'est une édition limitée, déjà. C'était avec une dédicace, hein, très importante. Et lui, il s'énerve pas, il reste calme. Hein. Pourtant, vous voyez, hein, je lui rends dans un sale état. Je peux vous dire qu'il vaut plus un clou. On n'arrive même pas à lire les dédicaces. J'ai essayé tout à l'heure, mais. Omar, on lit. Omar, c'est certainement beau, hein. Alors, je comprends pas, vous étiez calme il y a 5 minutes et maintenant vous êtes...
3: Dors, je vous dis.
0: Dors. Vous nous avez énervés tous les deux. Bravo.
4: Résultat, on est deux à faire de l'attention maintenant. Pas sûr que notre méthode soit la bonne.
5: Roxane veut que je fasse bosser ses enfants. Mais c'est une autre génération. Ils ont du mal avec le par cœur.
6: Tigo. Oh,
2: allez, les gars.
5: Eh ben, c'est super. Moi, j'aimerais bien que les dates, elles rentrent aussi bien dans ta tête que ton stylo. Allez, bataille de bobine. Non, triche pas. Bataille de bobine.
6: Je sais pas.
5: Mais dis au pif, au moins.
6: Mais à quoi ça sert d'apprendre ça? Il y a tout sur Internet.
5: Tout sur Internet maintenant, mais c'est en train de la mémoire.
6: Ouais.
5: Tu l'apprends aujourd'hui, tu le sais toute ta vie.
6: J'y crois pas.
5: Après, t'as ta Lucienne. Regarde, bataille de bobine, quelle date?
0: Bataille de bobine, 1214.
5: Nickel.
0: Je m'en souviens, ça me rappelle mon premier amour. J'avais 12 ans. Il en avait 14.
5: Oh, ça, c'est mignon. Oui, ça, c'est un bon moyen d'apprendre des trucs, d'associer un souvenir.
6: Ok, j'avoue. Jeanne d'Arc, Orléans, quelle date?
0: 1429.
5: Ouais.
0: C'était mon deuxième amour. J'avais 14 ans, il en avait 29.
5: Ouais, alors, ça, c'est quand même un peu limite. Donc.
6: La Commune de Paris?
0: 1871. Ouais. J'avais 18 ans.
5: Ouais, enfin, on a compris le principe. J'ai compris le principe.
0: Oui, c'est ça.
5: C'est super, Tata Lucienne.
0: La 5ème République, 1958. Alors là, j'avais 58 quand...
5: Oh, on va faire la géo, hein, la géo, parce que l'histoire, on l'a fait. Tiens, bah, l'Allemagne. Pas l'Allemagne, on va faire la préhistoire. Elle n'a pas connu dinosaures, quand même, Tata Lucienne. Préhistoire, c'est bien. Il y a des choses qu'on n'a pas apprises par cœur, mais dont on se rappellera toute sa vie. Malheureusement.
1: Alors, qu'est-ce qu'il y a de si urgent, de si secret?
7: Je suis tout excité.
1: Attends. Qu'est-ce qui te met dans cet état?
7: Je sais pas, je suis chaude comme une baraque à frites.
1: Non, c'est l'anniversaire.
7: Oh, mais non, je...
1: Hors de ça. L'accouchement.
7: Non, mais tu plaisantes.
1: Faut les blagues de Jean-Pierre.
7: Non, les blagues de Jean-Pierre. Non, je comprends pas. Je comprends pas pourquoi maintenant, là, dans ce garage.
1: Ton pantalon.
8: Non.
1: Ah, oh, si, ton pantalon.
8: Oh. T'es encore plus tordu que ce que je pensais.
1: Ça te choque?
8: Pas du tout.
1: Ton
7: pantalon, ton pantalon.
8: Oui, on va l'enlever.
2: Gaspard, tu viens à table, s'il te plaît?
9: Ouais, c'est ça, ouais. Vous me faites tout chier, tiens.
2: Mais qu'est-ce que j'ai dit?
1: Alors là?
9: Soyez franc, c'était comment?
2: Tu veux dire le coup que tu viens de faire, là?
9: Ouais.
2: Enfin, Marjorie et moi, on n'a rien compris.
1: Rien du tout.
9: Et voilà. Bah ouais, non, mais j'ai bien senti en m'énervant que c'était pas assez naturel. Mmh. Ça, c'est typique de ma crise d'ado. J'ai encore du mal à doser, là.
1: Mmh. Alors, si je peux me permettre de donner un petit conseil, hein, oui. Vu mon expérience avec Antoine et Chloé. Dans ce genre de situation, quand on te demande de venir à table, tu réponds pas.
9: Okay.
1: On te redemande, tu ne réponds pas.
9: Okay.
1: 5-6 fois comme ça. Et là, nous, on commence à s'énerver. Et c'est seulement là que toi, tu peux commencer à mal le prendre et éventuellement remonter dans ta chambre en gueulant. Ouais, vous faites tous chier, tiens, tu vois.
9: Ok, voilà. D'accord. Bon, bah, je commence à avoir le truc. J'ai compris. On se fait quoi? On se fait le classico? Vous m'appelez pour manger, je n'entends pas.
2: Non, ça va faire trop téléphoner.
9: Ouais.
2: Non, retente le coup demain soir, hein, à dîner. Ça sera bien.
9: Ouais, mais demain, je sais pas si j'aurai envie.
1: Oh! Tu vois, c'est bien. Voilà, garde ce côté négatif, là, pour demain. Hein.
9: Ouais. C'est froid!
2: Bah oui, c'est le principe, hein, c'est de la salade.
9: Voilà, je vais pas y arriver en fait.
1: Mais si, tu vas y arriver.
9: De mal se tenir là, ça tue les lombaires, j'ai hyper mal, elle est super bonne cette salade, je sais pas pourquoi je suis mort. Regarde la vinaigrette, je traîne.
2: Comme quoi une fausse crise d'adolescence, ça peut être aussi fatigant qu'une vraie.

0: C'est quand même dommage.
1: Quoi donc?
0: Qu'on soit raté. T'es complètement mon type d'homme.
1: Pardon? Je suis un peu surpris par la révélation, mais merci, c'est gentil.
0: Ben quoi? J'ai connu la guerre, hein? Alors un bonhomme comme toi qui tient une épicerie, qui a une tête d'allemand, mais qui ne boit pas comme un trou, c'est la perle rare. En 40, je t'épousais direct.
1: Effectivement. Le temps a joué contre nous. Mais enfin, il est pas mal, René.
0: Ah ben ça va, il tient la route. Enfin, il n'a pas une épicerie à lui.
1: Ah, ben vous savez quoi? Je vous ferai livrer du saucisson italien. En souvenir de notre amour impossible.
0: D'accord, hein. Mais fais gaffe à pas tomber dans le romantisme.
1: Promis.
2: Je suis sur les applis de rencontre et il y a pas mal de choix. Trop de choix. Donc parfois, c'est plus simple de demander l'avis aux femmes de ma famille.
3: Mmh. Roxane, je peux te demander ton avis sur ma shortlist de date?
4: Évidemment.
3: Ok, j'hésite entre lui.
4: Ouais.
3: Et lui.
4: Bah, aucun des deux.
3: Quoi?
4: Bah, lui, il a clairement une tête de psychopathe. Mais et puis lui, on voit très bien que c'est un gros bourrin.
3: Mais n'importe quoi.
4: Bah si, regarde, Marjo.
3: Non,
4: qu'est-ce que t'en penses des deux, là, dans ce sens-là? Et c'est pour ta fille, hein?
3: Bah oui. Ah bah moi, j'aime bien celui-là, là. Le petit blond, il est pas mal.
5: Mais quoi, le blond, il est même pas dans ma shortlist, lui?
4: Ah bon? Bah t'as tort, parce qu'il a des yeux doux.
3: Ouais, d'accord, ok, merci. Bon, laisse tomber, en même temps, t'as vu comment je choisis ses cums.
4: Quoi?
3: Quoi?
4: Non, mais c'est pas... Maman, viens voir. Maman, tu sais ce qu'elle a dit, Roxane? Elle a dit que je savais pas choisir mes mecs, que je choisissais mal mes mecs. Mais non, mais c'est...
3: En même temps, elle a pas tout à fait tort.
4: Ah. Voilà. Ah non, mais alors ça, c'est...
5: Maman, te dispute pas, tout va bien, c'est rien. C'est juste des crushs, on...
4: Voilà. Pas de... Non, hé, dis-moi que c'est lui le plus beau.
6: Ah non. Non, lui, bah, avec sa tranche de premier de la classe, merci.
3: Tu vois, mais non, le plus beau, non, mais... c'est celui-là.
4: N'importe quoi.
6: Ça va pas, non, vous avez des chiottes, les filles. Le plus beau, c'est lui, là. Ah, ça! Le beau ténébreux, c'est canon, ça.
4: Non, mais il est tellement ténébreux qu'on dirait un cadavre.
6: Oui, du dent.
4: Bah si, je suis d'accord avec Marjo.
5: Bon, les meufs, c'est bon, merci, je vais me débrouiller toute seule.
6: Ah non, tu vas pas te débrouiller toute seule. J'ai laissé se débrouiller toute seule mes filles. Et t'as vu le résultat de leur vie conjugale?
4: Quoi? Non, mais, quoi, mais qu'est-ce que tu dis? Mais
3: à la limite, enfin, Marjo. Bon,
4: non, mais c'est vrai. Non, mais attends, mais c'est pas possible, tu peux pas dire ça, enfin.
3: Non, mais là, je reviens
4: pas de ce que j'entends. Non, mais ne me touche pas.
3: Attends,
4: là, ça commence à bien faire.
3: Mais qu'est-ce que tu dis?
4: Non, mais vous avez
3: dit, j'ai choisi cadavre.
4: Voilà. Hein? Quoi?
5: Je pars avec le ténébreux cadavre.
6: Oh là là, chérie, t'as raison.
5: Salut, mon petit papa.
7: Ça va?
8: Non, c'est pas vrai. T'as tout préparé? T'as un amour.
5: Bah ouais, je me suis dit que ça te ferait plaisir. Et j'ai même fait ta salade de haricots préférée.
8: Ah bah super. Tu sais, quand je te vois comme ça, là, t'épanouir, grandir, hein, c'est un spectacle merveilleux pour un père.
5: Tiens, donne ton assiette, je vais te servir. Tu reprends le travail à quelle heure?
8: T'es attentionné, hein? Bien ça. J'adore la femme que t'es devenue.
5: Alors, attention à mon petit papa, parce que bah, quand tu dis des choses comme ça, on pourrait croire que pour toi, être une femme, c'est faire à manger à un homme. Alors que tu vois, j'ai préparé tout ça parce que ça faisait longtemps qu'on n'avait pas passé un moment tous les deux. Ce serait dommage qu'on puisse penser que tu me réduises à mon rôle de femme éduquée pour satisfaire les hommes. Ce serait bête, non?
8: Oui. Non. Enfin, non, oui.
5: Voilà.
8: Voilà. Bon, ce qui est sûr, c'est que je suis vraiment fier de ma fille.
9: Mes parents vont fêter leurs 50 ans de mariage. On va leur organiser une grosse fête. Alors, pour votre anniversaire de mariage, je pensais inviter tous ceux qui étaient présents à votre mariage.
10: On fait la fête au cimetière, alors?
9: Ou t'exagères, ça va, ils sont pas tous morts. Et on peut inviter vos témoins, par exemple.
10: Non, ils ne viendront pas.
9: Et pourquoi?
10: Parce que monsieur a eu la bonne idée de coucher avec Monique, mon témoin.
9: Quoi, papa, mais...
11: J'avoue, oui. Et puis, d'ailleurs... Elle a divorcé de Robert, mon témoin.
10: Moi, j'ai pas couché avec Robert. Pas du tout mon genre.
9: Ok. Bon, et tout le groupe d'amis là, qui était présent à l'époque, on peut les inviter, ceux-là?
11: Non, on est fâchés. C'est un été, on avait la bonne idée de les inviter dans notre camping préféré.
10: Sans leur préciser qu'il était naturiste et plus si... C'est affinité. Ils ont apprécié moyen.
9: Mais tu m'étonnes. Donc on peut réinviter personne, quoi, c'est nul. Oh,
3: et le curé. Il a l'air jeune, là, sur la photo. Lui, il doit être vivant encore.
10: Il est défroqué.
11: Ben non, plus précisément, il a été défroqué, hein, littéralement, hein, par une paroissienne plutôt hardie.
10: On n'a pas idée d'avoir un si joli petit cul. Mmh.

0: torturé. Hein.
1: Mais il est pas malheureux, hein, de toute façon, parce que depuis, il a créé un club.
2: Ah.
1: Très sympa, d'ailleurs.
2: Ouais. Ah oui, t'as un club de lecture de...
0: Oh, je ne crois pas qu'on y lise beaucoup, non.
2: Bah, il s'appelle Le Défroqué, d'ailleurs.
1: Oui. On y va de temps en temps.
2: Ouais, avec les Pouchards. Oh, bah tiens, les Pouchards, on peut les inviter.
1: Voilà, très bien, les Pouchards, très bien. Et puis les non, on ne connaît pas leur nom.
0: Moi, on les aime bien.
1: Ah oui, je les aime bien.
3: D'ailleurs, depuis la naissance de ma petite sœur, je crois que j'ai changé de ouf. En fait, je me sens beaucoup plus responsable. Tu as beaucoup plus posé aussi.
4: Ouais.
3: Et je me suis rendu compte que j'adorais pouponner. En fait, je crois que je suis prêt à devenir papa.
4: Non, attends, c'est une vanne ou pas? Non, parce que je t'adore comme cousin, mais vraiment, je t'imagine pas du tout papa.
3: Oui, d'accord. Toi, dans la famille, tu crois que quelqu'un t'imaginait faire du sport?
4: Mais ça n'a rien à voir. Bah, c'est juste que quand je t'imagine avec un bébé, alors que Charlotte, je la vois très bien être mère, par exemple.
5: Quoi, putain, Charlotte est enceinte? Mais attends, mais c'est qui le père?
3: Putain, non, mais c'est dingue de poser la question, j'hallucine.
5: Mais attends, excuse-moi, personne t'imagine père.
3: Non, mais vous êtes hyper relou tous les deux, en fait. Je vois pas pourquoi Charlotte pourrait avoir un bébé et...
6: Quoi? Charlotte va avoir un bébé? Non, mais attendez. Oh, je suis désolé, je savais pas. Oh, mais vous êtes séparés depuis quand? Et le père, c'est qui le père?
3: Ok, donc c'est hyper vexant, en fait. C'est-à-dire que personne n'imagine que je puisse avoir un bébé.
6: Non. Oh, c'est une sacrée nouvelle, ça. Bon, je me demande bien qui est le père, quand même.
7: Milo s'est découvert une nouvelle passion.
8: Yes. Ok. Mm-hmm. Ouais. Non. Oui, mais non.
7: Oui, mais
8: non,
7: mais ça y est, je
8: compte.
7: Oui.
8: Ça va mieux quand tu comptes.
7: Ok.
8: Ok. 1, 2, 3, 5, 6. Bah non, ben voilà, il n'y a pas de 4. Bon, c'est ça, il n'y a pas de 4. Je te le dis depuis le début, il n'y a pas de 4. Donc si tu fais 4, forcément, tu vas.
7: Oui.
8: Bah oui. Donc compte pas, compte Antoine, monsieur. Salsa.
7: Allez, salsa.
8: Et. 1, 2, 3, 4. Bah voilà.
7: Ah bah voilà, c'est mieux.
8: C'est mieux, mais on sent que tu résistes encore un peu. Vraiment, faut que tu te fies à ma cadence, Roxane.
7: Ok.
8: Dans la salsa, c'est comme ça. C'est rétro, mais c'est l'homme qui commande, ok? Allez. Salsa. Allez,
7: salsa.
8: Et. Ouais, voilà.
7: Sinon, ça t'est venu comment cette passion de la salsa là, du jour au lendemain?
8: Ouais, non, c'est comme ça. C'est, je me suis dit, je vais passer plus de temps avec toi. Quoi. Mais vraiment, il faut que tu te concentres là-dessus. C'est mon tempo, ma cadence, mon rythme.
7: Ouais, j'ai l'info, hein.
8: Eh ben, intègre-la. Et.
7: Oui, bon, ça va. Oui, j'ai compris. Quand on danse la salsa, c'est lui qui dirige.
8: Et je pensais à ça cet été. On va se faire le sud-ouest en minivan plutôt que l'hôtel en Corse.
7: Non, on va pas faire ça, non. Parce que j'ai envie d'aller en Corse et que je déteste les minivans.
8: Ah ouais. T'as raison, on va faire ça.
7: Mais oui, parce que la salsa, c'est pas la vie.
3: Lionel, c'est un vieil ami de la famille. Et c'est aussi un comptable passionné.
9: Voilà comment, en à peine une heure, je te prouve qu'avec moi comme comptable, la chaîne Internet aura un rendement optimisé de 15%.
3: Je t'ai déjà dit que c'était Chloé qui gérait ma compta.
9: Antoine, Chloé, c'est ta sœur. Moi, je suis ton frérot, je prends tout pour toi. En plus, elle te juge. Elle te juge souvent. Okay. Alors que moi, je ferai jamais ça, je te jugerai jamais.
3: Ok, bon, tu sais quoi, je dois aller dormir chez Charlotte, donc on s'en parle plus tard.
9: Pourquoi remettre à plus tard, Antoine? Toi et moi, on est pareil, on est une équation sans inconnu. Non mais, moi, je suis très attachante à toi, Antoine. Hein. Tu peux pas savoir à quel point. D'ailleurs, moi, je partirai pas d'ici tant que je serai pas ton comptable. Voilà. Hop. Et voilà. Je suis attaché, Antoine. Et les clés, elles sont dans mon manteau. Voilà. Antoine! T'es parti?
3: Et c'est justement le soir où il y avait personne à la maison.
10: Lionel! Oh, mais qu'est-ce que tu fous là?
9: C'est moi! Oh là! Détache-moi!
10: Mais comment?
9: Les clés sont dans mon manteau!
10: Putain! Mais qu'est-ce que tu fous, putain? Oh. Mais ça va?
9: Non, mais... Il y a eu des heures très sombres.
10: Bah ouais.
9: J'ai même pensé au cannibalisme.
10: Mais quoi, je suis parti 8 heures là.
9: Oui, mais 8 heures, tu sais que c'est long quand t'es attaché à un radiateur qui marche plein pot.
10: Bah, j'imagine.
9: Ah, mais j'ai eu très chaud, mais que d'un côté.
10: Ouais.
9: Oh là
10: putain.
9: Oui, bah oui, tu savais que il y avait une famille de furets qui vivait dans ta maison. Hein? Ils sont là, je sais pas. Et c'est très agressif, les
10: mecs. Bah, je vois, putain, mais non, je savais pas, je suis désolé, mais.
9: C'est pas grave, Antoine. Antoine, je te l'ai déjà dit, je te jugerai jamais. D'accord? Tu comptes beaucoup pour moi.
10: Je sais.
9: Alors, laisse-moi compter pour toi. Antoine,
3: À un moment, j'ai hésité à le laisser attacher. Mais bon, je pouvais pas faire ça à mon comptable.
11: Certaines applis de smartphone peuvent procurer beaucoup de plaisir, beaucoup d'excitation à leurs utilisateurs.
12: Oh, waouh! Mais c'est quoi ce mec? Oh, ah ouais, sourire de malade, carrure de ouf. C'est une bombe et il le sait même pas. En plus, il est drôle. Oh là, je vais me faire kiffer. Allez, hop, ça part dans le panier.
1: Mon... Oh non, non, la chaudière, là. Non, mais non, ça, quel matos, la vache. Oh, c'est une bombe, ça. Bon, alors, qu'est-ce qu'il faut faire? Il faut faire la démonter complètement pour la nettoyer. Mais je vais me régaler. Allez, je prends.
11: Après, c'est chacun son plaisir. Appli de rencontre ou de bricolage, on n'a pas tous les mêmes passions.
3: Après, t'as mis une partie, ouais, c'est vrai. T'as mis 7 points, mais c'est bon. Là, c'est déjà pas mal quand même.
4: Je suis bloqué, en fait, tu me bloques. J'arrive
3: après,
4: pas.
3: Ça fait des années que je pratique.
13: Ah, oh, trop bien, j'adore, je peux jouer.
4: Ah, bah vas-y, prends ma place parce que là, moi, je j'assure.
13: Cool.
4: Oui, il est très très fort.
13: Ok.
3: Ok, wouh, t'es prête?
13: Ouais.
3: Mon amour.
13: Okay.
3: 3, 2, 1, go.
4: Ah là là là là, 12.
3: Très belle partie.
4: Ah ouais, ouais, 12 fois.
13: Mais attendez, je comprends pas, en fait. On fait pas toutes les faces de la même couleur?
4: Ah non, on fait plus ça, on n'a jamais réussi d'ailleurs. Non. T'as jamais joué au Rubik's Cube avec nous?
3: En fait, juste on jette le cube en l'air et il faut dire le mot cube un maximum de fois avant que ça touche le sol.
4: Ça fait 12 ans.
13: Mais quand même un barème de points au niveau des couleurs?
4: Ah non, non, nous c'est que de la rapidité.
13: Quelle couleur? C'est un peu con, parce que pourquoi vous utilisez un cube? Vous pouvez prendre une balle.
4: Je suis sûr, non mais on n'est pas des clébards.
3: On peut pas jeter une balle en l'air et dire cube, cube, cube, ça n'a aucun sens. C'est complètement débile.
13: Non mais c'est pas, ce que vous dites qui est débile, c'est votre jeu qui est débile. Tu pourrais dire slip, ça change rien.
4: Ok,
3: c'est un banger, frère, il faut le brosser.
4: C'est énorme, tu remarqueras que je suis meilleur en slip.
3: Mais ça plane plus.
4: Ah oui, je pense que c'est ça.
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0: merde. J'ai perdu mon alliance.
1: Non, mais c'est pas possible.
0: Mais qu'est-ce que j'en ai fait?
2: T'es sûre que tu l'as pas paumé à la piscine?
0: Mais non, j'ai appelé, ils ont rien trouvé. Oh, qu'est-ce que je vais dire à Jean-Pierre, moi? Elle était tellement belle, quand il va se rendre compte, il va...
2: Oh, non, attends.
0: Oh là.
2: Je t'arrête tout de suite, Jean-Pierre, il s'en rendra jamais compte.
0: Moi, tu rigoles ou quoi?
2: Question, quelle est la différence entre un moteur de Lamborghini et un moteur de Ferrari?
0: Ah, j'en sais rien, maman, moi, c'est deux moteurs.
2: Eh ben voilà, pour un mec, c'est pareil. Une alliance, c'est une alliance. Voilà. Jamais il se souviendra de comment elle était. Moi, j'ai perdu la mienne, je l'ai remplacée deux fois. Voilà, allez, j'ai une idée.
0: Quoi? Hein? Mais non, mais maman, mais il va voir la différence.
2: C'est ta nouvelle alliance, crois-moi.
0: Mais c'est... Jean-Pierre?
3: Oui.
2: Regardez.
3: Ah, mais c'est nouveau, ça. Moi, j'aime bien, moi. T'as un beau vernis.
2: Ah. Hein?
3: J'ai bien remarqué que Marjorie avait plus la même alliance. Et comme j'ai paumé aussi la mienne il y a quelques mois, j'ai préféré ne rien dire.
4: J'espère que t'as faim parce que j'ai fait une tarte fine et des chips aux légumes.
2: Oh, waouh!
5: Ouais, génial! Elle est pas mal, hein? Oh,
6: je suis trop contente de mater la finale de Top Chef avec toi.
4: Ouais, moi aussi.
6: En plus, tu sais quoi? Ça a failli pas se faire, en fait.
4: Pourquoi?
6: Ouais, parce qu'on devait aller au ciné avec Seb. Elle voulait voir un film, là, je sais pas quoi. Mais bon, j'ai trouvé la technique.
4: Oh, je sais.
6: Tu lui dis qu'il

0: T'es trompé de jour en levant les yeux au ciel.
1: Ouais. Comme il se souvient un truc sur deux, ouais. Ça marche.
0: Bah c'est comme Milo, il est nul en planning, ça m'arrange, je te dis pas. Et à la limite, s'il a un petit doute, je prends un air un peu énervé contenu et je lui dis si, je t'assure.
1: Oh waouh. Ça marche très bien.
0: Ouais, c'est super.
1: Alors que moi, ça serait plutôt. Je sais pas, si tu m'écoutais mieux, peut-être tu t'en souviendrais.
0: Ah, pas mal.
1: Ouais, un peu piqué au vide,
0: un peu culpabilisant.
1: Ouais, un peu ça bouge des épaules. Elles sont trop bonnes tes chips.
0: Merci.
1: Mais tout est bouffé. Heureusement qu'on va au sport demain. Hein.
0: Attends. On n'a pas dit demain, on avait dit samedi.
1: Non, on n'a pas dit samedi.
0: Si, je t'assure.
1: Ben non, je crois pas. Si tu m'écoutais mieux, tu t'en souviendrais. Mais on peut pas faire ça.
0: Non, on peut pas. On peut pas utiliser cette technique entre nous. Franchement, Bonnie, c'est pas possible.
1: Non, c'est pas possible.
0: Non.
1: Du coup, on va quand même au sport, non? Parce qu'on en aurait besoin. Si, je t'assure.
0: Pas mal.
1: Avec la tête de côté,
0: ouais,
1: moi,
0: j'ai essayé un truc.
1: La tête de côté, c'est pas mal.
0: Ouais.
1: Mais toi, il est bien, ton.
0: Bah ouais,
1: un petit coup de pression,
2: j'adore. Quand ma mère nous entend nous engueuler avec Charlotte, elle vient nous expliquer comment régler nos problèmes dans la bienveillance et ça énerve encore plus Charlotte. Alors, elle veut plus que ma mère nous entende nous engueuler.
3: Ça fait un mois qu'on a prévu ce week-end.
4: Je n'y suis pour rien.
3: Antoine, arrête avec cette fenêtre. T'es ridicule. Viens, on va s'expliquer dans le garage.
4: Écoute, ma maman m'a demandé de laver cette fenêtre. Tu crois que ça m'amuse, franchement? Puis tu la connais. Hyper sévère.
3: Mais me prends pas pour une conne. Ça fait 2 heures que t'es sur la même fenêtre.
4: C'est pas quand même de ma faute si la fenêtre est sale. Passe-moi le tuyau, s'il te plaît. Vas-y, vite.
3: Tu veux juste rester ici pour qu'on puisse pas parler normalement. Mais tu pourras pas rester ici toute la journée. Faudra bien que tu redescendes dans le garage. Là, profite de la fenêtre.

0: sérieusement.
1: Chut. Oui, sérieusement, c'est une tâche très très tenace.
0: T'es ridicule.
1: Bon bah elle avait raison, il a bien fallu que j'aille dans le garage. Et deux jours à chuchoter, ça l'a bien énervé.
2: Jean-Pierre.
3: Marjorie.
2: Non, je suis ému de vous offrir cette commode. C'est un cadeau que qui me tient à cœur, parce que ce qu'il y a de plus beau dans une famille, c'est de bâtir et puis de transmettre. Bon, rassurez-vous, hein, Roxane et Milo, la prochaine, elle est pour vous. Non, j'ai mis pas mal de temps à la construire. Presque 2 ans.
4: Ah ouais.
0: Ah ouais.
2: Ben, il faut trouver le bon bois, bien s'appliquer sur les assemblages. Tout est fait à l'ancienne, hein, pour que ça dure.
0: C'est beau.
4: Ah ouais, dis donc, la poule, elle est bien faite, là.
2: Non, enfin, de quelle poule vous parlez? Il n'y a pas de poule.
4: Là, dans la porte, là.
5: Mais non, ça, c'est les nœuds du bois.
4: Ah, bah ça, c'est bien fait.
2: Oui, bah oui, bah c'est pas moi qui l'ai fait. Hein.
0: Attends, tu vois une poule, toi? Enfin, c'est un dragon.
4: Mais non, regarde, il y a le bec, là, elle picore.
6: Oui, bien sûr, et puis une ferme et une vache, c'est un sanglier, le truc.
0: Enfin, c'est un dragon. Bon, Gaspard, t'en dis quoi, t'es d'accord?
7: Vous savez ce que vous faites, là? Reconnaître une forme dans une tâche, ça s'appelle la pareidolie. Et ça en dit beaucoup.
0: Oh là là, parce qu'on
2: bon, vous la trouvez comment, ma commode?
4: Super, papy, ta commode. Mais les gars, par contre, je suis désolé, c'est clairement une marmotte.
8: Mais une marmotte, ça mange pas de grain.
4: Alors, c'est pas du grain, c'est de l'herbe, elle fait des réserves pour l'hiver, là, sur le côté.
6: Bon, il s'arrête d'en fumer de l'herbe, c'est un sanglier, ça se voit.
0: C'est un dragon qui crache du feu.
2: Est-ce qu'elle vous intéresse, ma commode?
0: Oui, Marjo, tiens, Marjo, tu vois quoi, toi?
9: Je vois pas d'animal, moi.
4: S'il te plaît, concentre-toi.
9: Oui, peut-être un mouton.
0: Oh, c'est toi le mouton.
9: Non, mais le...
4: En tout cas, un mouton, ça mange pas de...
0: Mais tu nous emmerdes avec ton grain. Tiens, maman, qu'est-ce que tu vois, là?
5: Bah, c'est une bite.
2: Oh, ça va, on a compris, hein. Et puis, de toute façon, puisque vous vous foutez complètement de mon boulot, voilà, et ben je ne la transmettrai pas.
5: Oh là là, quel caractère, on dirait un ours. Ouais.
4: Oui, c'est un ours, t'as raison.
2: En même temps, c'est un peu ça aussi une famille, hein. On voit rarement les choses de la même façon, mais on les regarde ensemble.
0: Mais tu vois, voilà ça, je trouve ça tellement beau, tellement élégant, tu vois, c'est épuré. Je trouve que ça donne tout de suite du cachet à une pièce, tu trouves pas?
5: Tu sais, moi, la déco, hein.
0: Ouais, mais...

0: j'ai envie de changement. Je trouve que tout est un peu vieillot, là, tu vois. C'est... Il y a trop de trucs, quoi. J'ai envie de virer des trucs, je sais pas, la commode, des tableaux, ou le meuble télé, tiens. Ou...
1: T'as qu'à virer Jean-Pierre.
0: De quoi ?
1: Bah, c'est surtout lui qui fait tâche dans le décor.
0: T'es bête.
2: Alors, les filles, regardez, hein ? Je fais des essais pour la nouvelle mascotte du club. Vous en pensez quoi ? Bon, je vais mettre tout le costume, je reviens.
0: Non, mais là, c'est... C'est exceptionnel, hein, ça va.
3: Alors, Bonnie a une nouvelle lubie, elle veut participer à des jeux télé. Franchement, c'est un peu...
4: La langue de la baleine fait le poids d'un éléphant vrai. Yes. L'éléphant...
3: Bon, mon amour, je vais faire 2-3 courses. Je prends quoi ?
5: Sauce le matin, 1,35€, mozzarella, 2,79€.
3: Ah oui, c'est vrai, on avait dit qu'on allait manger une...
5: Pizza !
3: Une pizza ! Ouh ! Ah oui !
5: Yeah !
3: Alors, je te le dis, vraiment, je respecte ton investissement, mais en ce moment, t'es...
5: Chiquante ! Énervante ! Flippante ! Exaspérante !
6: Exaspérante ! Ouais ! Allez, tu m'as saoulé, à plus dans le bus.
5: Ciao ! À demain dans le train ! À bientôt dans le métro ! Chaussures, chaussures, t'inquiète, chaussettes !
0: Je suis forte, putain, je suis bonne, je suis bonne, je suis bonne !
7: 16h28, 32h, un verre émeraude, un verre...
6: Calme-toi, mon amour, mon amour. Tu me fais mal, tu me fais mal, tu me fais mal.
8: Je crois que ça y est, Jean-Pierre et moi, on a bien intégré le concept de crise d'ado de Gaspard.
9: Mais si, on n'est pas sérieux quand on a 17 ans.
10: Oui. Ok, ok.
9: Voilà, c'est le poème de Rimbaud et c'est comme un appel. 17 ans, pas sérieux. C'est tout moi. Voilà, donc je pars à Charleville-Mézières, marcher dans les pas de Rimbaud le rebelle.
10: Charleville dans les Ardennes ?
9: Ouais, parfaitement. Je pars faire un pèlerinage dans sa ville natale, quoi.
10: Ok, ok. 2 minutes ?
9: Ouais.
10: Bon, je sais pas quoi faire, moi. Qu'est-ce que son pèlerinage ? Est-ce que c'est dans le cadre de sa pseudo-crise d'ado ?
11: Mais j'en sais rien, moi, chérie.
10: Non, parce que ça peut être aussi un voyage culturel.
11: Mais oui, mais écoute, t'as qu'à lui demander de préciser.
10: Okay. Dis-moi, quand tu dis pèlerinage, tu penses à quoi exactement ?
9: Je pense à pèlerinage.
10: Ok. Non, c'est un truc culturel, je
11: vois. Et tu comptes dormir où ?
9: Je sais pas, dans un champ, dans un fossé.
11: Attends. Alors ça, c'est plutôt dangereux, donc c'est plutôt une crise d'ado.
10: Tu crois que je devrais lui proposer de la compagnie ?
11: Mais non, mais surtout pas. Surtout si c'est dans le cadre d'une crise d'ado, tu vois, chérie.
10: Bon, qu'est-ce que je fais ?
11: Mais je sais pas, moi, qu'est-ce que...
9: C'est pas compliqué. Vous pouvez me dire, non, Gaspard, tu pars pas à Charleville-Mézières, tout seul, avec un sac de couchage, en plein mois de novembre. Voilà.
11: Mais oui, qu'est-ce que tu... Vas-y, chérie, vas-y.
9: Du coup...
10: Qu'est-ce qu'il a dit ?
11: Papa, non.
9: Oui. Non.
11: Non.
10: Ah oui, c'est...
9: Non.
10: Je commence par non.
11: Non.
9: Non. T'as dit don, là. Non.
11: Non, dis non, chérie.
9: Non.
11: Non. Tu dis non, non. À ton fils, chérie, dis non.
9: N-O-N. Non. C'était pourtant pas compliqué.
6: Non, Gaspard. Rimbaud par Rimbaud, tu partiras pas tout seul à Charleville-Mézières en plein mois de novembre avec un sac de couchage. Voilà.
12: Salut.
13: Coucou.
12: Salut.
9: Dis-moi, tu te rappelles de mon pote Cyril ?
13: Non, on va pas l'accueillir sur le canapé, non.
9: D'accord, mais...
13: Même pour une nuit, c'est non.
12: À ce moment-là...
13: Et non, Milo, il peut pas non plus, son appartement est en travaux.
12: Bon bah, allez.
13: Ciao.
12: Voilà. Tu sais...
13: Je sais, t'aurais bien aimé rendre service au pote de Seb, tu pouvais même repousser les travaux, mais vaut mieux pas, crois-moi.
12: Franchement, je suis impressionné.
13: D'avoir une copine qui lit aussi bien la psychologie des gens et qui devine ce qu'ils vont dire.
12: Oui.
13: Et tu te dis que t'as de la chance de tomber sur une fille comme moi.
12: Non. Non, ça, enfin, j'ai de la chance, oui, mais je me dis juste que je suis un peu flippé par ce super pouvoir bizarre, là, c'est bon.
13: Ah bon, bah tu vois, c'est pas infaillible, donc.
12: Ouais.
13: Dans le placard à gauche, je l'ai changé de place. Non. Ah non. Non. Et voilà.
12: Oh, merci.
13: Toi, pour toi. Bon alors, comment ça va les jeunes mariés ?
14: Oh, tellement bien. Ouais. Et depuis notre mariage, on est sur notre petit nuage. Hein. On a des tas de projets.
1: Ah, ça, l'appel.

0: Oui, c'est super.
1: Papy ?
2: Papy, il est là.
1: Ça. Ça, c'est un veau élevé sous la mer. La mer, M-E-R-E.
2: Oui, oui, bon, d'abord, bonjour Antoine.
1: Bonjour. Hein ?
2: On peut savoir ce qui se passe ?
1: Eh ben, il se passe que je suis passé pour un crétin auprès de mon chef de cuisine parce que moi, je croyais qu'un veau élevé sous la mer, c'était un veau élevé sous l'eau. Sous la mer, M-E-R. Parce que tu m'as raconté ça quand j'étais petit.
2: Ah oui, j'ai dit ça, moi.
1: Ouais.
2: Bah, finalement, c'est assez marrant, hein.
1: Ouais, c'est marrant. C'est marrant. Et ben, ma brigade de cuisine, ils ont trouvé ça très marrant aussi, hein. Dès que je passe, là, dans les couloirs, ils me disent, ton veau sous la mer, il a des bouteilles de plongée? Ou il a des branchies? Il s'est fait pote avec des oursins.
2: Non, mais écoute, c'est une blague, Antoine. C'est juste une blague comme on raconte aux enfants.
1: Super. Eh ben, il va falloir qu'on éclaircisse deux, trois points. Le tunnel sous la Manche?
2: Oui.
1: Est-ce qu'on voit les poissons?
2: Non, ça, c'est encore une blague.
1: Une blague?
2: Ouais.
1: C'est un mensonge, papy. C'est une mascarade, ok? Un enfant innocent. J'imagine qu'à la cantine, tu buvais pas du vin avec tes camarades de classe.
2: Si, ça, c'est vrai. Voilà. Tu vois que je te racontais pas que des cracks, hein?
1: Oh! Ça, c'est fou, ça. Attends, ça veut dire que vous étiez bourré en cou... Est-ce que c'est vrai que si je te pose plus de 5 questions par jour, tu peux mourir?
2: Oui, alors ça fait partie des possibilités, Antoine. Parce qu'à l'époque, tu posais beaucoup, mais beaucoup, beaucoup trop de questions. Hein. Et d'ailleurs, là, il y en a déjà 3. Hein. Alors maintenant, tu dégages. Tu dégages. Allez, allez, allez. Pas ça à faire. Est-ce que... Ah, ou... Ah, bon. Allez, bon, ça va. Ça marche.
3: C'est notre anniversaire de mariage avec Jacques, avant sa grand-pas. Et je lui ai préparé une petite surprise.
4: Ah, c'est super, il va être content.
3: Oui, surtout que vous et moi, on va faire un carton.
4: de quoi, vous et moi?
3: Ah, vous allez comprendre. Ce sont vos répliques. Vous avez intérêt à les savoir par cœur. Mmh. J'ai écrit une petite scénette. Voilà, alors, bon, évidemment, moi, je prendrai l'air étonné, hein. Non, c'est un petit dialogue comme ça entre vous et moi. C'est rigolo, c'est, mais en même temps c'est émouvant. Vous allez voir, ça va être extra.
4: Brigitte, vous êtes la quintessence de l'élégance à la française. Oh. Éternité faite femme, intemporelle, admirable et admirée.
3: Mais Léo, non, je vous en prie. Je mérite pas tout ça, non. Paf, là vous pleurez. D'accord.
4: D'accord.
3: Bon, si vous y arrivez pas, c'est pas grave. J'ai des larmes artificielles.
4: Ok. Ouais. Juste une question.
3: Ouais.
4: Parce que là, c'est marqué, je dois faire des claquettes. C'est quoi le...
3: Des claquettes, une coquille. D'accord.
4: Ah oui.
3: Oui, parce que et puis bien en rythme, hein, surtout. Bon, est-ce que vous savez faire la roue à ce propos? Non, parce que je trouve que ça dynamise tout ça, et puis ça a tendance à rappeler le début quand vous rentrez en chantant sur Simply the Best. Il faudra y aller, là, Milo. Hein, faudra y aller. Faudra envoyer du bois. Ok, alors, ça va être. Ça va être... Oh. Je sais pas si j'arriverai à retenir mes larmes. Bon, allez, répète. Et on y va. La roue. 1, 2. Ça t'a complètement raté. Je suis vraiment très touchée par ce que Milo prépare.
5: Ah non, ne me cherche pas des excuses, il n'y en a pas. Hein? Pourquoi je passe, moi, maintenant?
6: Désolé, hein, Jean-Pierre, on t'assiste à ça, là. Hein.
7: Ah, pas de souci, qu'est-ce qui se passe?
6: Mais c'est Hugo qui a fait un mot en imitant ma signature pour le collège.
7: Ouais, ça, c'est un coup dur, hein?
6: Oui, ben moi, à la limite, qu'il fasse ça, je m'en fiche. Tu vois, ça veut dire qu'il sait mon cible, qu'il essaie de m'arnaquer et qu'il saura se débrouiller dans la vie. Mais non, le problème, c'est que c'est bourré de fautes d'orthographe. Regarde, il y en a une à chaque syllabe. Puis alors, c'est passé impec au collège. Hein. Ils ont vraiment cru que je pouvais écrire comme ça. Je passe pour une débile.
7: Ouais, les enfants, c'est pas simple. Annabelle, une fois, elle a fait un mot à ma place, comme ça. Elle se fait gauler au bout de 2 secondes.
6: Oui, ben voilà. Des gens un peu concernés, un peu compétents, qui voient tout de suite que c'est un mot d'enfant.
7: Presque. On trouvait que c'était trop bien rédigé pour que ce soit de moi. Donc bon...

0: Ça va, ma colombe?
1: Oui, mais attends, mais t'es plus énervé? Parce qu'on s'est quand même vachement engueulé tout à l'heure.
0: Ouais, non, mais j'ai une super technique, moi, pour plus être énervé contre toi.
1: Ah ouais?
0: Ça marche à chaque fois.
1: C'est quoi? Parce que moi aussi, j'en ai une. C'est quoi la tienne?
0: Bah écoute, c'est simple, j'imagine que je vais dormir sans toi toute ma vie.

0: Et je peux te dire que ça me guérit direct.
1: C'est hyper mignon, enfin, c'est très romantique.
0: Bah ouais. Alors, et toi, c'est quoi la tienne?
2: Bah non, c'est... pareil.
0: Bon non, vas-y, regarde. La mienne, c'est un peu nunuche déjà, je te l'ai dit, donc vas-y.
2: Oui, alors quand je suis un peu énervée contre toi, je pour me calmer, je m'imagine toi avec des nems à la place des bras.
0: Des nems? Et des nems de la taille des bras?
2: Non, des nems de la taille des nems.
0: Ah d'accord. Tu imagines avec des tout petits bras en nems, quoi. Et les jambes?
2: Non, les jambes sont normales. Les bras en nems suffisent à me calmer.
0: D'accord, bah écoute, l'important c'est que ça marche, hein.
2: Oui, oui, oui, puis alors ça marche bien, puis ça marche avec mon père, mon boss.
0: Ah d'accord, parce que t'imagines tout le monde avec des bras en nems, toi.
2: Ah non, non, non, non, non, y'a que toi. Y'a que toi qui a les bras en nems.
0: D'accord. Bon bah écoute, c'est un petit peu bizarre ton truc, mais bon, pourquoi pas.
1: Ça veut dire que je pense à toi très souvent.
0: Ouais.
1: Que je te l'aime beaucoup.
3: Comme je suis chef, je ne peux pas dire à ma meuf qu'elle ne sait pas cuisiner. Ça fait trop le mec qui dévalorise sa nana et qui pense qu'il n'y a que lui qui sait cuisiner. Pourtant, qu'est-ce qu'elle est nulle. Oh!
4: T'es sûr que tu veux pas un petit conseil?
5: Non, non, non, non. Je veux être une autodidacte de la cuisine, comme toi.
4: Bah c'est bien, t'as pas mis de lait, donc t'as innové.
5: Attends, dis-moi juste si c'est assez salé.
4: Non, non, non.
5: Tiens, si, allez, goûte, s'il te plaît, fais-moi plaisir.
4: C'est plus, ce serait trop.
5: Ok.
4: Ça va, c'est super.
5: Oh, bravo. Merci mon cœur.
4: Charlotte, tu sais, tu peux utiliser tes mains pour le dressage.
5: C'est vrai?
4: Ouais.
5: Ah mais cool, parce que là, ce sera plus facile, hein, quand même.
4: Mais meuf, attends, c'est magnifique ce que tu fais, là. La manière que t'as de prendre la purée entre tes mains, de lui donner forme, de lui donner vie.
5: Mais tu trouves?
4: Mais bien sûr. Fais un trou au milieu, là, pour voir. Wow! Ok, c'est un pot de fou ça, mais attends, t'as déjà pris des cours de poterie?
5: Non.
4: Non? Eh ben écoute, je vais te donner un petit conseil. Laisse tomber la cuisine. La poterie ne peut pas se passer d'un talent comme le tien. Elle a pas voulu arrêter la cuisine. Donc en plus des plats dégueulasses à la maison, je me tape aussi de magnifiques poteries.

0: incroyable.
1: De quoi ?
0: Bah, de pouvoir lire un journal papier. C'est comme voir un morceau d'histoire, en fait.
1: T'exagères pas un peu, là, Annabelle ?
0: Ah bah non.
1: Non ?
0: Bah, t'es un peu comme ces dernières cabines téléphoniques. J'en ai vu une en Ardèche cet été.
1: C'est un compliment, ça ?
0: Bah oui. Enfin, lire le journal papier au lieu de lire les informations sur son smartphone, c'est carrément un acte de résistance, hein.
1: Ah, et tu sais pour quelle raison je lis le journal papier et non pas le journal numérique ?
0: Non.
1: Non ? C'est que seul le journal papier permet d'envoyer le message clair qu'on a envie d'être peinard. Et surtout pas dérangé.
0: Oh. Ok. Tu veux que j'y aille ?
1: Fais comme tu veux.
2: Seb veut passer à l'étape supérieure avec le food truck. Il voudrait en ouvrir un deuxième, donc il lui faut un associé. Mais bon, c'est pas évident, parce que le food truck, c'est un petit peu notre bébé, donc il veut pas prendre n'importe qui. On a des critères très précis, et on fera aucune concession. Tu rentres pas dans le cahier des charges, tu dégages, c'est aussi simple que ça. Et non, ça n'est pas une raquette, c'est un légume qui fait partie de la famille des Liliacées. Alors, excusez-moi. Ça va, mec ? Alors, ça s'est passé comment le déj ? Il est bien, Alex, non ?
3: Ah ouais, très cool. Très, très cool. Très cool. Je pense pas que je vais m'associer avec lui, mais...
2: Mais pourquoi ? Enfin, je veux dire, le mec a plein de pognon, il a travaillé dans la restauration, c'est le mec idéal.
3: Je sens pas, je le sens pas.
2: Ok, tu le sens pas, pourquoi ?
3: Un feeling. Tu sais quand tu sens pas.
2: Ouais, bah, je sais très bien ce que c'est qu'un feeling, et toi, le mec est nickel, mais tu le prends pas pour un feeling.
3: Écoute, on a déjeuné dans une pizzeria.
2: Ouais.
3: D'accord. Le gars a pris une hawaïenne.
2: Ah oui, il va falloir le dire tout de suite, oui, non.
3: Bah oui, ouais, excuse-moi, on est d'accord.
2: Non, bah évidemment, je ne fais jamais confiance aux gars qui prennent des hawaïennes.
3: Hawaïennes supplément saumon.
2: Ah oui, le mec est un psychopathe,
3: d'accord.
2: En fait. Ouais.
3: D'accord.
2: Ouais, mec, écoute, je suis désolé.
3: On ne voit pas dans des trappes.
2: Non, mais j'aurais dû me renseigner avant de te présenter.
3: J'ai flippé.
2: C'est de ma faute,
3: C'est de ma faute.
2: Ouais, écoute. Bon. Eh ben, ciao Alex. Voilà, effacé.
3: Non mais une hawaïenne, sérieusement, quoi.
2: Il y a de ces malades...

0: Bonjour.
1: Bonjour.
0: Alors, qu'est-ce que vous pensez de mon nouveau mec?
1: Quel nouveau mec?
0: Non mais bon, ça va, je sais que vous m'observez toute la journée. Alors, comme vous connaissez tout de moi, je me suis dit que ce serait sympa d'avoir votre avis.
1: Non, je vois pas du tout de quoi vous parlez.
0: Monsieur, vous voyez trop bien, enfin. Et tout ça sous prétexte d'être voisine vigilante, en plus. Bon, je vous cache pas qu'au début, je trouvais ça insupportable, hein. Voire même très bizarre. Mais bon, là, maintenant, je me suis habituée. Je peux même vous dire que quand vous m'observez pas, j'ai l'impression de ne plus avoir de public. Ça me frustre.
1: Ah bon?
0: Alors, ce nouveau mec.
1: D'accord. Eh ben, il est pas mal.
2: Ah! En tout cas, beaucoup mieux que celui de la dernière fois.
0: On est d'accord. Je suis assez fière de celui-là.
1: Hein. Ouais. En même temps, je l'ai pas vu torse nu.
0: Ah oui, non, c'est dommage.
1: Ouais, ouais.
0: Mais attendez, votre longue vue, elle est là?
1: Oui.
0: Côté salon?
1: Oui.
0: Venez. Si ça se trouve, il est en train de se changer.
1: Oh.
0: J'ai laissé les volets ouverts exprès.
1: Merci.
0: Oh, bah, entre voisines, c'est la moindre des choses.
2: Oh non. Oh, quel cadeau.
0: Oh, oh, le cadeau.
1: Il y avait le syndrome de Stockholm. Et maintenant, il y a le syndrome de Brigitte. Même mes victimes m'adorent.
3: Ah ouais, non, mais elle a beaucoup trop de muscles, là. Elle est next.
4: Ah, mais ils font tous des photos à poil,
3: mais
4: en fait.
3: Carrément.
4: Ah, mais lui, il est pas mal.
3: Quoi, pas mal? Non, mais tu rigoles, il y a un gros problème de tête, là. Encore, à la limite, la tête de l'autre et le corps de celui-là, ça peut le faire, mais non, mais là, c'est mort. Vas-y, next.
4: Oh, bah, celui-là, il est mignon. Et puis, pas trop musclé, en plus.
3: J'avoue, la tête est pas mal. Mais par contre, les épaules qui tombent, ça, c'est pas possible. Allez, ciao.
4: Non, mais Chloé, t'as pas peur de jamais trouver, de vouloir le corps de lui, la tête de lui, les épaules de lui, et de jamais avoir ce que tu veux?
3: Genre quoi? Genre perpétuelle insatisfaction, tu crois?
4: Bah, c'est un mec que tu cherches un peu un pulse. Moi aussi, hein, j'avais le fantasme du mec idéal, et bah, maintenant, j'ai la réalité.
5: Alors, les filles, ça papote entre copines? Ça papotine?
4: Antoine, on parle d'un truc sérieux, là.
5: Ok, pardon, désolé, je vous dérange pas plus longtemps. Je disparais.
4: Voilà, j'avais un fantasme, et ben maintenant j'ai la réalité.
3: Ouais, disons que là on est sur un puzzle, une pièce, quoi. Antoine, c'est de l'autre côté, là. Ça marche pas, tout.
4: N'encourage pas.
3: Bon, vas-y, on reprend.
4: Oui.
3: Moche.
4: Ah, joli sourire.
3: Non.
2: Oh. J'ai retrouvé l'écharpe de tête à Lucienne.
6: Ah, ah bah c'est pas trop tôt, ça fait 10 minutes que j'attends, là. Oh. Bah, qu'est-ce qu'il a me regardé, l'autre abruti, là?
7: Rien, je...
1: Bah, ça va pas, René. Mais qu'est-ce qui vous prend?
6: Ah oui. Oh, c'est vrai. Je suis désolé, je sais pas ce qui m'arrive.
1: Ben moi, j'ai une petite idée, hein. Vous lucienisez.
6: Pardon?
1: Maintenant que vous vivez avec Lucienne, il y a mimétisme, vous parlez comme elle.
7: Mais en tout cas, quand on n'est pas prévenu, c'est un peu brutal, hein.
6: Il dit quoi, la tête de con, là? Oh, pardon. Je suis désolé, je vais vraiment faire attention.
1: Ah oui, quand même. Alors, je sais bien qu'avec les années, les couples finissent par se ressembler, mais enfin, faut quand même conserver un petit peu de personnalité. Ah, vous êtes si charmant.
8: Ah. Et puis surtout, moi, j'avais presque rien dit. Et puis là, vous êtes tombé chez vous comme vous écrivez.
1: Oh, arrêtez de vous marjoriser, vous, Jean-Pierre aussi. C'est pénible, hein. Bon, allez, on boit son café et on reste nous-mêmes. J'irai bien à la pêche, moi, cet après-midi.
9: Je viens d'atteindre 400 000 followers sur ma chaîne YouTube. Je suis hyper contente. D'ailleurs, toute la famille est contente. Sauf ma mère, je sais pas pourquoi.
10: On est tellement fiers de toi avec ta mère.
11: Mais n'arrête pas de chanter ça plus hier, j'en peux plus.
9: C'est vrai que t'as l'air très content là, Lionel.
11: Ah, on peut dire que ton beau-père est très très fier de toi.
10: Je suis comme un dingue. Casquette, t-shirt.
9: Dis donc, entre Lionel et papa, t'aimes bien les mecs passionnés, toi, non?
11: Je me fatigue tellement.
10: Oh, on se rappelle une petite story tous les trois? Allez.
12: Salut la commu, alors aujourd'hui j'ai quelque chose à vous annoncer.
10: Qui ne souhaite pas d'avoir 400 000? Hey!
9: mieux la retenue de ma mère.
13: Coucou.
14: Coucou.
13: Ça va?
14: Ça va et toi?
13: Ouais, il est là Milo ou pas?
14: Non, il est à l'épicerie, mais il a oublié son portable ici.
13: Ok, bon bah je vais passer à l'épicerie alors.
14: Ah bah c'est sympa, bah super. Il est pas là, donc tu restes même pas 5 minutes quoi.
13: Ah mais non, c'est pas ça, c'est juste que je voulais lui proposer un truc pour ce week-end et que toi ça va pas t'intéresser.
14: Ah, vous voulez faire un truc entre mecs? Bah si j'ai envie de venir, eh bah je viens. Voilà, j'ai bien envie de venir.
13: D'accord, donc tu veux nous accompagner au mondial de la saucisse de Morteau.
14: Ah ouais, mais pourquoi? Mais c'est où?
13: C'est à Morteau, c'est en Franche-Comté.
14: En Franche-Comté, en plein mois de novembre? Bah dis donc, c'est un truc de passionné, hein. Ah, mais je peux pas. Mais non, mais je peux pas. J'ai des enfants ce week-end, je peux pas.
13: T'as des enfants?
14: Oui, j'en ai deux.
13: Donc du coup, là, c'est plus un problème qu'on fasse un truc entre mecs.
14: Mais non, c'est bien même. C'est bien que vous fassiez un truc entre mecs. Et puis, tu sais, Antoine, entre toi et moi, c'est pas ça le problème.
13: C'est quoi?
14: Coupe du monde de la saucisse en Franche-Comté au mois de novembre.
13: Ouais.
14: Oh, coupe du monde de la saucisse, Franche-Comté, novembre.
13: Ouais, je comprends pas.
14: Eh ben vas-y, répète-toi plusieurs fois cette phrase à voix haute et puis tu comprendras.
13: Bah, Coupe du Monde, Franche-Comté, saucisse, novembre.
14: Non, encore.
13: Coupe du Monde, Franche-Comté, saucisse, novembre. Coupe du Monde, Franche-Comté, saucisse, novembre. Morteau, c'est mortel, putain.
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0: C'est sympa de faire des soins MRFI.
1: Donc là, on part sur le pif paf pouf, qui est aussi sans sulfite. Voilà. Ouais. Tiens.
0: Attends, je lis le petit fascicule.
1: Donc, tu devrais sentir d'abord un peu de sucré au bout de la langue, et ensuite une espèce d'amertume dans le fond de la bouche. Voilà.
2: Tout à fait.
1: Donc, vous savourez tous les arômes. Ok. Et après, tu craches.
0: J'ai bien savouré. Alors, lequel on goûte maintenant?
3: Bof.
1: Ah, ok.
3: Alors, moi, celui que j'ai préféré, c'est le
1: pif paf pouf. Ouais, je sais.
3: Ah, il est super. C'est à force d'inspirer les saveurs du goût du vin.
1: Peut-être de ne pas cracher.
3: C'est psychologique.
1: C'est quoi que c'est?
3: Psychologique.
1: Ah, c'est psychologique, ouais, je sais, ouais.
3: Et toi, t'as préféré lequel?
0: Bon, écoute, moi, j'ai bien aimé le pif paf pouf, ça va?
3: Ouais, j'ai un peu la tête qui tourne.
0: Ouais, mais c'est normal. Je vais te lever les pieds, ça va t'aider bien.
3: Voilà. Je reste avec moi.
0: Je reste avec toi, je suis là. Tout va bien.
3: Je t'aime, ma chérie.
0: Moi aussi, je t'aime.
3: Je t'aime autant qu'Antoine.
0: Ok, ouais, je sais. Ok, ça va? Ah oui, du coup, si tu vomis, c'est psychologique aussi, c'est ça? Ok, je t'amène de l'eau.
1: Bon, c'était une soirée Murphy inversée.
4: Ok. La frite, ça donne la frite.
5: Mais carrément!
4: C'est bien ça!
5: C'est énorme! Bien. C'est pas bien! C'est énorme!
4: Merci!
5: Alors attends, parce que moi j'en ai une. La vie, c'est comme les frites. Au départ, c'est super croustillant. Après, c'est un peu mou. Et à la fin, c'est tout froid.
4: Le cycle de la vie par la frite. C'est super puissant.
5: C'est génial.
4: C'est très puissant. Merci. Mais attends, honnêtement, c'est des leçons de vie à la belle, les frites. Ouais. Et c'était juste là devant nous!
5: C'était là devant nous.
4: On s'en est pas rendu
5: compte. Attention, notre bouquin là. Ça va être un peu comme la Bible, mais ambiance frites!
4: Oui, ambiance frite.
5: Ambiance frite.
4: Charlotte, on... C'est un truc de dingue, on tient quelque chose.
5: Hein. Ah ouais.
6: Honnêtement?
5: Ouais.
6: Vous êtes cons comme des frites.
5: Cons comme des frites. C'est l'expression qu'il fallait, qui manquait. C'est le pendant.
4: Exactement.
5: Mais c'est génial.
4: Bien sûr, c'est bien, c'est un truc de ouf, merci mille fois.
5: Et
4: ne dit-on pas avoir la frite?
5: Mais si,
4: on le dit.
5: Mais bien sûr, on le dit. Avoir la frite quand on est heureux.
4: Quand on est heureux, on le dit. Avoir la frite, j'ai la frite.
5: Ça, j'ai la frite.
7: Charlotte m'a dit, arrête avec tes frites si tu veux pas que notre couple s'effrite.
4: Il y a vraiment tout dans la frite.
0: Coucou papy. On vient t'aider pour le barbecue.
8: Ah, c'est gentil, mais.
0: Oui, on sait que c'est Milou et papa qui s'en occupent d'habitude, mais tu sais que le barbecue, c'est pas seulement une affaire d'homme.
8: Oui, mais.
0: On peut le faire, hein. C'est pas parce qu'on est des filles qu'on peut pas. Oui, il y a aucune raison qu'on n'y arrive pas. Hein.
8: Bon.
0: Mais c'est quoi le problème, en fait? T'es dans tes vieux schémas, c'est ça, hein?
8: Je peux en placer une, oui. Il va pleuvoir. Alors, je mets tout au four, y a rien à faire. Bon, après, si vous voulez allumer le four parce que c'est pas une affaire d'homme, allez-y.
0: Ouais, non, c'est bon.
8: Non?
0: Voilà. T'as vu la petite remarque sexiste sur la fin?
8: Ah bon? Ah ouais, bon, on peut plus rien dire alors. Hein?
0: On peut plus rien dire. On peut plus rien dire. Ça, c'est pas le truc basique.
9: Milou s'est cassé la cheville. Il a 3 semaines d'immobilisation totale. Pour lui qui bouge tout le temps, ça risque d'être un petit peu compliqué.
0: Coucou!
10: Salut!
0: Alors, cette première journée?
10: Ah bah l'enfer, j'en peux déjà plus des jeux vidéo, je vais pas tenir 3 semaines.
0: Mais si, attends, trouve des trucs, t'inquiète.
10: Oh là, mec, je suis désolé, je suis venu dès que j'ai su, comment ça va? Ça va, enfin je me fais chier, mais je suis pas mort.
5: Non, là tu sais pas contre quoi tu te bats, mon gars. Tu sais pas, moi aussi quand je me suis pété la cheville, j'en ai pris pour 3 semaines. Moi aussi au début je me suis fait chier. Et puis le troisième jour, j'ai commencé à regarder mes orteils. Ils étaient là, pas comme les tiens d'ailleurs, engoncés. Compressé, étouffé, et c'est là que j'ai compris que j'étais sans doute comme eux. Pris au piège du grand plâtre de la vie.
0: Oh là là, mais qu'est-ce que tu racontes?
5: Je raconte le tournant de ma vie. Voilà ce que je raconte. La naissance du fils du vent.
0: Oh, mais n'importe quoi.
10: Mais je te rassure, je vais pas suivre son exemple du roi de la glande parce que je regarde mes orteils. Hein.
5: Mais les orteils ne sont là finalement que pour te montrer un miroir de toi-même, et là,
2: Là, tu vas vite te rendre compte qu'ils ont raison. Et le piège se referme. Tu t'allonges. Pour réfléchir. Et c'est là que le plafond va t'achever.
10: Le plafond?
2: Non! Ne le regarde pas. Parce qu'il va te faire miroiter la solution de facilité, ce salopard. La contemplation de son espace vide et blanc. Un monde sans stress, sans obligation. La vacuité paisible. Le repos de l'âme, finalement. Je connais, je suis resté bloqué dedans pendant 10 ans.
10: Ouh. Wow.
2: Fais très attention. Fais très très attention. Fais très attention.
11: Non, non, bah non. Bah non, vas-y, redresse-toi, mets-toi droit.
12: Pour faire une bonne crise d'ado, il faut défier l'autorité parentale. Pour cela, il y a des techniques assez classiques.
13: Après tout ce que t'as entendu.
14: Bien sûr.
13: T'as plus rien.
14: Oh, coucou Gaspard, ça va?
15: Salut.
16: Ah, au fait, je voulais vous dire, au sujet du tatouage que je voudrais me faire...
13: Bah alors, c'est bon? T'as trouvé le modèle?
14: Oh, de toute façon, ça va t'aller super bien, ça va te donner un petit côté rebelle, tout ça, c'est top.
16: Mais seulement moi, l'autorité parentale, je l'ai tellement respectée toute ma vie que maintenant, si je veux une confrontation, faut ruser.
17: Bah, finalement, je crois que je vais pas le faire.
14: Hein? Mais pourquoi?
13: Non bah attends, fiston, tu rigoles, on en parle depuis une semaine.
17: Ouais, mais j'ai changé d'avis, voilà.
13: Ah d'accord, tu te lances dans un projet, puis tu changes d'avis, comme ça.
14: Ben oui, enfin ça t'irait super bien, ça te donnerait un petit côté rebelle, tout ça, quoi.
17: Non, je m'en fiche, j'en veux plus.
13: Non mais attention, hein, il faut savoir ce qu'on veut, hein. Non mais c'est vrai, on se faisait une joie, nous, de voir ce tatouage.
14: Mais oui.
13: Mais pour une fois que tu fais une petite folie, un petit écart, ben vas-y, mais franchement,
14: ouais,
13: quoi.
14: Mais ton père a raison, enfin c'est quelque chose de ton âge, t'as le droit de faire des trucs de ton âge. Enfin,
13: Tu vas te faire tatouer, jeune homme, hein.
17: Non. Je suis grand, je fais ce que je veux de mon corps. Puis en plus, c'est surfait, les tatouages aujourd'hui, tout le monde se croit original alors que c'est quasiment la norme d'en avoir. Et puis c'est mon choix, vous le vouliez ou non. Hein?
14: Ben oui, non mais c'est... oui.
13: Je comprends, ok, excuse-moi, je me suis un petit peu emporté.
14: Non mais oui, non, on n'est pas là pour te dire quoi faire en fait. Enfin,
13: c'est tes choix, quoi qu'il arrive. Bon, allez, on sera toujours à tes côtés.
14: Si tu veux, hein.
16: Elle va pas être facile cette crise.
2: Roxane et Milo sont partis en vacances pendant une semaine. Du coup, ils m'ont laissé les clés de leur appart pour que j'arrose les plantes.
4: Mais envoie les plantes, c'est à toi d'envoyer les plantes, je peux pas tout faire.
13: Ah oui, je suis dessus,
18: excuse-moi. Eh ben vas-y, vas-y, et tu fais
2: ça. Voilà. J'ai fini d'arroser les plantes, nous allons pouvoir tous quitter cet appartement et aller chez nous.
4: Non, on est bien ici, on se marre et tout, c'est cool.
18: Mais oui, Antoine, mais ici, ça n'est pas chez nous, hein. C'est chez Roxane.
2: Chez Roxane.
18: Il serait bien malvenu d'y rester. Allez.
2: Allez.
18: Hop. Ok, donc vous, ça vous dérange de dîner dans un appart qui n'est pas le vôtre?
2: Tout à fait, tout à fait. Vous savez, nous avons beaucoup changé. Oh, hein, oui. Désormais, nous respectons la propriété des autres. Notamment celle de Roxane.
18: Surtout.
2: Celle de Roxane. Nous avons beaucoup trop abusé de sa gentillesse par le passé. Allons-y, mon amour.
18: Oui. Non, sérieux, Seb, c'est quoi le problème? T'es trop bizarre. Pourquoi tu...
19: Elle a mis une caméra.
2: Ouais.
19: Là.
2: Mais
19: non. Non.
2: Pour pas qu'on se croise. En fait, la dernière fois qu'ils sont partis, on a fait une immense teuf.
19: On a foutu le bordel.
2: Et du grabuge. Oui, en fait, on a deux options. C'est-à-dire, soit on dîne ici, soit on se dit qu'on va chez nous.
19: Voilà. Attends, mais ici, là.
2: Ici, là. Là, c'est le seul angle mort. Ouais. Donc, y a pas vraiment le. Comme vous voulez. Ouais. Ouais.
10: Donc, enfin.
2: Non, je pense que nous. On préfère aller chez vous.
10: Bon.
4: Allons chez vous pour profiter d'une très agréable soirée.
18: Mais oui, pourquoi aller chez les autres quand on a un chez-soi? Allons chez nous.
20: Allons chez nous, rentrons.
18: Oui.
20: Rentrons, mon amour, n'oublie surtout pas tes affaires.
18: Chez Roxane. Oulala.
20: Du bordel chez Roxane.
18: Chez Roxane, jamais.
20: Allez, oust.
2: Jean-Pierre, c'est un mec intègre. Mais c'est surtout quelqu'un qui a le cœur sur la main.
21: C'est sympa, ça, que tu passes comme ça.
2: Bah ouais, ça fait plaisir, attends, de te voir un peu comme ça.
21: Bah ouais.
2: Ça va, toi?
21: Bah ouais, ça va bien. Alors, qu'est-ce que t'amènes?
2: Bah écoute, j'avais un petit service à te demander.
3: Bah écoute, je t'en prie, avec plaisir, vas-y, si je peux aider.
15: Oui, alors voilà, je sais que t'étais pas hyper chaud à l'idée que j'installe le food truck sur le stade, les jours de match.
3: Écoute, c'est simple, c'est parce qu'en tant que président, je peux difficilement concurrencer ma propre buvette. Voilà.
15: Je dirais même à l'ami Jean-Pierre.
3: Merci, ça me touche.
15: Et c'est sincère parce que finalement, quand les temps sont durs, est-ce que c'est pas vers les amis qu'on se tourne ?
3: Bah si.
15: Et là, je te le cache pas, je suis dans une situation délicate parce que au niveau de la restauration mobile en ce moment, les temps sont très durs. C'est pour ça que, pour que tu acceptes que je vienne installer le food truck sur le terrain les jours de match, j'ai décidé d'employer un autre type d'argument.
3: T'as mis ton argument par écrit ?
15: Non, Jean-Pierre. C'est une enveloppe.
3: T'as besoin de timbre ?
15: Ouvre-la.
3: Ah ouais, mais là, c'est hyper risqué d'envoyer de l'argent par la poste.
15: T'es sérieux ou pas ?
3: Je crois même que c'était légal. Pour te dire, je le tiens de mon facteur, là. Tiens. Mais alors, c'est quoi ton fameux argument ?
15: Il est si pur. C'est fou.
22: Maintenant, il fait ses plats en fonction de Pupus.
23: Ah bah, ça m'étonne pas.
24: Et au fait, copine, t'as ma commande de bouquin ?
22: Oui, j'ai tout là. Très chelou hein, comme commande d'ailleurs. Alors, nous avons le roman historique, le polar, récit de voyage et la science-fiction.
24: Super, merci beaucoup.
22: Et excuse-moi, mais c'est quoi cette commande par genre littéraire ? Tu m'as même pas donné un titre ?
24: Ouais, c'est pour mes dates de la semaine prochaine. Tu vois, je vois un prof d'histoire, un flic, un informaticien et un globe-trotteur.
22: Et donc ?
24: Eh ben, je laisse traîner négligemment le bouquin sur la table en fonction du rendez-vous. Et je marque des points faciles, tu vois.
22: Ah, mais je vois, pas con. Attends, alors faut que je te ramène un essai féministe bien vénère contre les hommes aussi.
24: Oula, pourquoi ?
22: Ben parce que si un des mecs est un boulet, tu dis que tu lis ça aussi et que tu kiffes.
24: Ah putain, mais c'est pas con. Comme ça, le mec voit le bouquin sur la table, il flippe et il abrège. Et comme ça, je perds pas mon temps. Mais t'es trop maligne, toi. Ben, vas-y, je te rends tout ça. J'ai juste besoin de l'essai féministe, alors. Bon, il l'avait déjà lu et il a adoré le bouquin féministe. Très relou. Il pense qu'on est des âmes sœurs. J'arrive pas à m'en défaire.
3: Ah. Gaspard.
25: Ouais.
3: Je voulais te dire, les voisins nous ont invités pour un barbecue dimanche, hein.
24: Oui, c'est vrai. Et en plus, ça peut être super parce que tu sais qu'ils ont un enfant de ton âge.
25: Absolument.
24: Ouais.
25: J'y vais pas. Pas que ça à faire.
3: Comment ça... Parce que je leur ai déjà dit que tu venais, hein, donc bon.
25: Bah, fallait peut-être me demander mon avis avant. Parce que je suis un peu concerné, peut-être. Non, mais c'est incroyable, ça, j'ai une tête de bébé. Non, je suis pas un bébé.
3: Et c'est parti pour la crise d'ado.
25: Y'en a marre, vous me faites chier, vous me lâchez et vous me laissez respirer.
26: Même si je sais que vous pensez bien faire, hein, c'est pas ça. En plus, c'est vrai qu'un barbecue, c'est toujours cool.
25: Avec un jeune de mon âge, c'est ça ?
24: Ouais.
25: Bon, bah, c'est top.
24: Donc, du coup, tu viens ?
25: Ouais, avec plaisir. Attends, pas louper ça. Un petit barbecue entre nous. Il y aura tout, ketchup, mayo,
3: des petites saucisses, des petites chipots.
25: On va se régaler. Ouais.
3: Allez,
25: à dimanche.
3: Et fin de la crise d'ado. Dis donc, c'est rapide.
24: T'es sûr que ça va aller, hein ?
3: Oui, ça va aller.
24: D'accord.
3: Allez. Profite de ta soirée.
24: Bon, de toute façon, s'il y a le moindre problème, tu m'appelles, j'arrive.
3: Il n'y aura pas de problème, ils dorment. Qu'est-ce qui se passe ?
24: C'est vrai.
3: Allez, file. Bon. Salut.
24: Merci, alors, hein.
3: De rien.
24: Ciao.
3: Ciao.
27: C'est bon, les gars ? Alors, on en était où la dernière fois ?
28: Tu avais repris la main à cœur.
27: Oh oui, c'est vrai.
28: Et Thibaut, pas très fou.
27: Ah, et bah là, cette fois, je vais vous atomiser. Et c'est parti, c'est parti.
28: Alors, ah ouais, d'accord. Là.
24: Donc dès que j'ai le dos tourné, c'est le grand n'importe quoi, quoi.
27: Non, mais c'est parce qu'ils ont fait une insomnie.
24: Milo, arrête, je viens de partir.
27: Ah ouais ? Non, mais en fait, c'est parce qu'en fait, dans mon rôle de beau-père, c'est compliqué de créer du lien.
24: Oui, d'accord, c'était de m'enfumer, mais ça, on verra ça tous les deux plus tard. Non, mais là, il y a plus grave, hein. Très grave, il y a un gros problème. C'est que votre partie, elle est nulle. Diego, arrête de sourire, mon gars. Parce que là, on voit que t'as un bon jeu. Tu dis rien, toi, tu le laisses faire.
27: Ben non, mais c'est parce que dans mon rôle de beau-père, j'essaie d'être sympa et de...
24: Attends. Diego, on ne montre rien.
0: Poker Face. T'as déjà entendu parler de ça?
28: Non, on joue à la belote.
0: Eh ben, belote face. Bon, allez, ok, vous avez gagné, j'annule ma soirée, hein, il y a des priorités. Et puis, je vais vous apprendre à jouer sérieusement, hein, parce que là, c'est pas possible. Après, on prend des mauvaises habitudes et ça, c'est pas bon. Et il y a moyen que je vous fume. Allez, distribue.
1: Je vais juste chercher mon blouson et je vous rejoins.

0: Tu vas plus te balader?
1: Si. Si, mais juste avant, je voulais te parler en privé d'un petit problème.
0: Oula, tout va bien, mon ref?
1: Ouais. Non, j'aurais besoin d'un conseil d'ordre amoureux.
2: Alors là, là, je peux te dire que tu frappes à la bonne porte. Là.
1: Ok.
2: Le love expert est à l'écoute.
1: Yes.
2: Alors, elle s'appelle comment?
1: Non, justement, c'est pas elle, c'est Yel.
2: C'est-à-dire?
1: Quelqu'un de non-binaire, quoi.
2: Bien sûr. Évidemment, bien sûr.
1: Et je me suis senti super bête quand Yel m'a dit qu'elle se sentait de moins en moins gender fluide et de plus en plus agenrée. Antoine, je n'ai pas su quoi répondre. Mais ouais, voilà, je sais, c'est la honte. Mais que veux-tu, je maîtrise pas très bien le sujet, j'ai bien cherché sur Internet, mais même là, ça fait débat.
2: Ça fait débat. Ça fait débat, ça fait... C'est marrant parce que j'allais te le dire, ça fait débat. D'ailleurs, si t'étais venu me voir un tout petit peu avant, je t'aurais dit ça fait débat et on n'en serait pas là aujourd'hui.
1: Du coup, qu'est-ce que t'en penses?
2: Des débats?
1: Non, de la différence entre gender fluide et agenré.
2: Délicate question. Délicate question, très délicate même. Mais fascinante. D'ailleurs, je... Si on se la pose cette question, c'est quand même qu'elle est pas...
3: Gender fluide, individu qui fluctue entre identité masculine et féminine. Agenré, ne s'identifiant à aucun genre. Maintenant, foutez le camp parce que je fais ma sieste. Oh.
1: Les mots croisés, peut-être?
2: Je sais pas, je sais pas, je sais pas.
4: Mais ça
5: des couleurs magnifiques.
4: Coucou.
5: Ah, quand même.
4: Ah. Wow. Dis donc, ça t'a profité les vacances.
6: Bah, toi aussi, hein.
7: Et Marjo aussi.
6: Ah, oh, merci.
7: Oui. Mais toi, même Tata, t'es bronzée.
8: Oui. Ouais. Nous, on a eu un super temps avec René.
6: Ah, nous aussi. Oh, il faisait beau. Ouais. Par contre, il y avait un monde. On a galéré à trouver des places sur la plage, un enfer.
8: C'est insupportable. Ouais. Pareil, c'est blindé partout.
4: Même en Bretagne, c'était bondé.
6: Ah oui.
8: Ah
6: ouais.
8: Ah bah nous, à la Grande Motte, il y avait personne.
4: Ah bon? Ah bon? Attends, à la Grande Motte en plein mois d'août?
8: Oui.
4: C'est blindé,
8: oui, non, mais avec René, on a une technique imparable. On se fout à poil.
4: Mais sur une plage naturiste?
8: Non, sur une plage normale. Après, on a une paix royale.
4: Ah ouais,
6: ah oui, ouais,
4: ouais. Enfin, je comprends. Ouais.
8: Bah, venez avec nous l'année prochaine. Vous verrez, les plages de la Grande Motte désertes au mois d'août, c'est magique.
4: Mmh. Ça faut voir. Oui, il faudrait qu'on en discute un peu hein, avec les autres, avec les... Ouais.
8: Non, mais...
2: Oh, on était vraiment bégé là. Mmh. C'était bien marré en plus. Hein.
9: Ouais, c'est vrai.
2: Oh, et celle au ski? T'as vu comment elle claque? La lumière, ouais. Elle est folle. En vrai, ça fait super longtemps qu'on n'a pas fait de photo ensemble. Hein.
9: Mmh. Mais viens, on en fait une.
2: Ok, ça marche. Petit self-fouille. Mmh. Ok.
9: Attends, non, mais là, ça va pas du tout comme ça.
2: Pourquoi?
9: Voilà, pourquoi? Attends, voilà, là.
2: On est bien là.
9: Mmh. Attends. Un peu plus haut. Comme ça.
7: Oh là là, mais t'as vu ma gueule?
2: T'es super, Charlotte, oh, t'es super, je te jure, t'es super. Tu sais qu'il y a des gens qui sont morts comme ça.
9: Voilà. Attends. On va mettre un filtre. Hop là. Là. Nostalgie, c'est bien ça.
2: Je crois que je me souviens de ce pourquoi on ne prend plus de selfies ensemble.
9: Ah non, je sais, noir et blanc. Non, mieux, crépuscule. Ah, crépuscule, c'est bien. Là, voilà.
2: Okay.
9: Ah, c'est super, regarde, bien comme ça. Souris un peu.
10: Oh, mais qu'est-ce que t'es belle, toi. Toi, comme tu brilles, toi, ma chérie.
11: Dis donc, elles sont super belles, tes plantes. Alors, celle-là, elle était toute pourrie, maintenant, elle est magnifique. Mais...
10: Ouais.
11: Non, mais t'es une magicienne, comment t'as fait?
10: Ah, ben tu sais, moi, mon petit secret, c'est que je leur parle aux plantes, je leur fais des compliments.
11: Tu fais des compliments aux plantes?
10: Mais oui, mon petit roux de tout doux. Tu sais, les plantes aussi se nourrissent d'amour, de tendresse, de confiance. Alors, un petit mot gentil, un compliment, voilà, c'est excellent pour elles. Pas vrai, ma belle?
11: C'est un peu une légende urbaine, ça, non?
10: Oh, non, mais pas du tout. Je peux te garantir que ça marche très très bien, mon bel Apollo. Ouais. C'est scientifique. Mais regarde-toi, quand je t'ai rencontré, tu étais tout fané. Et là, regarde comme t'es beau. Eh oui.
11: Tu veux dire qu'avec moi aussi, tu...
10: Mais bien sûr, mon tigre du Bengale. Tu sais, l'amour, c'est le plus puissant des engrais. Bon, faut que je file. Je vais me préparer. Tu sais que t'es beau, n'est-ce pas? Que t'es le meilleur?
11: Ouais.
10: Voilà, je compte sur toi pour être le plus grand des directeurs du club de rugby du monde.
11: D'accord.
10: Allez, bisous, mon beau champion.

0: suis trop contente de regarder cette série avec toi. T'as oublié de ranger ton sac de sport.
1: Ah oui, non, mais je retourne demain, du coup, je laisse là.
0: Oui, mais ça, tu vas te rhabiller aussi demain, et pourtant, ce soir, tu vas te déshabiller pour dormir et te rhabiller demain pour aller au taf.
1: Mais c'est pas pareil, là, on s'en fout.
0: Non. Enfin, si, moi, je m'en fous complètement, mais je veux dire, c'est bien si on donne le bon exemple pour les enfants, tu vois.
1: Ils sont pas là cette semaine, les jumeaux?
0: Oui, mais c'est pas grave, ça, parce que je me dis, c'est bien de prendre des bonnes habitudes pour pas oublier quand ils sont là.
1: J'oublierai pas.
0: Ok.
1: Donc, tu vois, comme ça, je me sens vraiment chez moi.
0: Oh, bah c'est bien ça. C'est bien.
1: Ça va?
0: Ouais. Super.
1: Tu veux qu'on change de place?
0: Non. Bon, bah. J'ai fait ma première concession.
2: Eh bien, bravo, oui. Un léger sourire, je te fais une verticale, voilà, c'est bien. On enlève la patte, c'est super. Vas-y, regarde, mystérieux, j'adore. Ouais.
3: Qu'est-ce que tu fous, Antoine?
2: C'est pour l'application de rencontre, Ding. Ils ont fait une version pour chien et du coup, je lui crée son profil.
3: Avec des lunettes.
2: Ah ouais? Ça fait plus d'intello, tu vois, il faut pas tout miser sur le physique.
3: Et il lit Dostoïevski? Non, mais il est pas agrégé de philo, le chien. Il mange des trucs en plastique toute la journée et il se renifle le cul toutes les 10 minutes.
2: Écoute, Chloé, j'avais fait la même chose pour mon profil à l'époque. Ok? Je te dis que ça marche. Fais-moi confiance. Allez, mon chien, on continue. Tu peux arrêter de déconcentrer, s'il te plaît?
3: Courage, mon pupu.
2: Oh, oui, mais bien sûr, c'est ça. Il lit les bouquins allongés.

0: è veramente.
1: 90 vues et pas un seul match.
2: Oui, bah c'est parce que son profil impressionne, c'est tout. Là, les gens, quand ils le voient, ils se disent « Waouh, ce chien, c'est du lourd, tu vois, le mien sera jamais à la hauteur. »
1: Ouais, ils se disent « Waouh, c'est un champion, ça. »
2: Mais voilà, tu vois, t'es d'accord avec moi.
1: Ah.
2: Il y a un match ? Il y a un match ?
0: Oh putain, premier match ! Tu vois, c'est qui le boss ? Qui a de l'or entre les mains ?
2: Mon Pupus, on a notre premier match. Regarde avec moi. Qu'est-ce que ça dit ? Antoine, ni toi, ni ton chien ne lisez Dostoevsky.
1: Dostoevsky.
2: Comment les gens ils savent que c'est mon chien ?
1: C'est un grand mystère.
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0: Charlotte et moi, on est comme le yin et le yang. Mais parfois, on est quand même très éloignés.
1: Oh là là, là là, là là. J'ai passé mais une journée mais de fou.
2: C'est vrai? Raconte.
1: Il y a une universitaire qui a écrit un essai sur le féminisme, qui est venue participer à une table ronde à la librairie. Et moi, mais ça m'a, mais... bouleversée, c'était lumineux, un vrai regard, quoi. Et en plus, mes chances incroyables, elle est restée déjeuner avec nous après. Mais tu peux pas savoir, quoi, mais une fille, tellement brillante, tellement inspirante. Et ben, et toi?
2: Moi? Moi, j'ai... Alors en fait, avec Sébastien, on s'est... entouré le corps de papier bulle. On a fait genre des cascades, des bastons, sauter partout et tout. À un moment, il s'est viandé. Mais en fait, comme il y avait le papier bulle autour de son corps, il pouvait pas se relever, tu vois, parce que c'était impossible de bouger. Il était comme une tortue, en mode comme ça. On s'est marré. Et puis après, on a arrêté de le faire et c'était hyper inspirant.
1: Et on s'aime.
2: Et on s'aime.
0: Je suis très très young et elle est très très yin. Mais bon, ça reste le yin et le yang.
3: Bah, Seb, qu'est-ce que tu fous là?
4: On est dimanche, hein?
3: Ah, Brigitte, t'as pas prévenu alors que aujourd'hui on va déjeuner chez les amis. Alors, il n'y a pas de déjeuner du dimanche, quoi.
4: Ah, mais si, je sais, elle m'a dit.
3: Elle est venue quand même?
4: Ouais, bah tu sais, ce déjeuner, c'est tous les dimanches, c'est une habitude qui est vraiment très ancrée chez moi. Hein. Donc je dois dire que ça nécessite beaucoup de préparation mentale, d'organisation intérieure pour commencer à envisager de passer un autre dimanche, quoi. Du coup, en cas d'annulation, n'hésitez pas à me prévenir bien en amont.
3: On vous a prévenu il y a une semaine.
4: Ouais, c'est pas assez. Ce matin, je me suis réveillé, j'ai senti que c'était plus simple pour moi de venir. Enfin, mon corps m'a emmené jusqu'ici, moi j'ai rien maîtrisé.
3: Oui. Alors, le week-end du 14 juillet, Brigitte et moi... Hop, on part en Bretagne. Il n'y aura pas le déjeuner du dimanche. Hein.
4: D'accord.
3: C'est assez en avance, là?
4: C'est dans 2 mois.
3: C'est ça.
4: C'est jouable, écoute. Ouais. Ça laisse le temps à mon corps d'organiser un autre planning.
3: Eh ben, tant mieux. Bon dimanche.
4: Oui, merci. Vous revenez ce soir?
3: Mais bien sûr.
4: Bah, tout à l'heure.
3: À ce soir.

0: Oh putain, elle est relou.
1: Quoi qui...
0: Ma soirée, c'est mes potes. Dès qu'ils sont avec Seb, ils essaient d'être comme lui. Du coup, quoi, c'est rigolo, c'est hilarant, ça fait des blagues, des vannes. Oui. Tu vois, c'est que du second degré. Il n'y a pas moyen d'avoir une vraie conversation, tu vois ce que je veux dire? Et moi, à un moment donné, dans 20 mètres carrés, toute cette ironie, là, j'étouffe. J'ai besoin de respirer.
1: Ok, alors super, sauf qu'il ne faut pas claquer la porte comme ça et hurler autant parce qu'il est 10 heures passées et que les enfants dorment.
0: Ça, c'est agréable. Ça, ça fait du bien. Tu vois ce que je veux dire?
1: Chut. Parce qu'en fait, tu n'as pas de sous-texte. Tu es juste naturel. Il n'y a pas d'ironie, il n'y a pas de blague, on ne rigole pas.
0: Non, je te jure, je vais me poser 10 minutes ici avec toi et je vais prendre un petit peu de normalité dans la tronche. Ça va, toi?
1: Ben, bof, en fait, à vrai dire, bof, bof, parce que ce matin, les garçons étaient vraiment ensuqués. J'ai mis une plombe à les bouger. Du coup, je suis arrivée en retard au taf, alors que j'avais un rendez-vous hyper important. Après, j'ai passé la journée à courir après ce putain de retard. Et puis, j'ai passé 45 minutes dans les embouteillages parce qu'il y avait eu un accident. Alors, c'est vrai que c'est triste, mais c'est relou, on va pas se mentir.

0: Et puis en rentrant, bah, la bagarre, ils n'ont rien rangé, ils n'ont rien foutu.
1: Arrête-toi là, c'est super. Merci beaucoup pour cette conversation hyper relou. Mais c'est bon, je vais y retourner maintenant.
2: Déjà ?
1: Ah ouais, je me sens hyper mieux là. J'ai pris un bon shoot de normalité, mais j'ai besoin de rire à nouveau.
2: Ouais, ok.
0: Allez.
1: Je suis efficace. Prêt ? Claque pas la porte, hein ?
2: Ouais.
3: Oh, je te jure, je suis tellement amélioré que je m'en reconnais plus. Plus à l'écoute des autres, moins centré sur soi. Mais ça suffit pas, hein. Pour autant, elle me met toujours la pression et c'est la galère à la maison.
2: Ouais.
3: Ah bah ouais, dis donc, qu'est-ce qui t'est arrivé ?
2: Bah j'ai glissé et puis je suis retombée sur mon poignet. Mais bon, heureusement, c'est qu'une entorse.
3: Ah bah ouais, c'est pas de chance. T'inquiète pas, ça va se remettre tout seul, ça. Mm. Par contre, si tu pouvais passer la seconde, là, parce que la compote, elle est pas prête, la petite, elle va se réveiller.
2: Non, mais tu te fous de ma gueule, là ?
1: Tu vois pas que je galère ?
3: Oh là là, ça va, c'est pas la peine de s'énerver. Je vais t'aider. Voilà, c'est une question d'appui. Voilà, tu prends le poignet, la pomme, tu la coinces ici. Et puis avec ton petit économe, bah, tu tournes autour. Finalement, vous êtes toutes les mêmes, hein ? Toujours à critiquer. Mais si on n'était pas là, bah, vous êtes perdus. Et voilà.
1: Le pire, c'est qu'il s'est vraiment amélioré. Avant, il m'aurait jamais demandé comment je me suis fait ça.
4: Alors, bon, on récapitule. Hein. Le cocktail à 19h.
1: OK.
4: Et on lance le dîner à 20h précises. Et là, alors, avant le dessert, les filles voudraient faire un discours.
5: Ah oui, c'est vrai, il y a les discours. Vous allez faire un... Tu vas faire un discours, toi ?
1: Qui, c'est moi ?
5: Ouais.
1: Un discours ?
5: Ah oui, non, ça.
1: Bien sûr, n'importe quoi. Bonjour, le cucu, la poêle. Non, mais un discours. Genre, je sais pas, Jacques, t'es l'amour de ma vie. Oui, Jacques, je t'aime. Sans toi, je ne serais rien. Tu m'as rendu la vie plus belle. Plus profonde, plus lumineuse, plus vivante. Je le dis pas souvent, je sais. Je t'aime comme une folle. Je t'aime comme une dingue. Je t'aimerai toujours. Franchement, un discours. Je préfère me casser. De toute façon, je saurais pas quoi dire. Non.
4: Ah, ma Brigitte. Elle en a pas dit des choses, hein.
1: Il a des idées parfois, Sébastien. Un discours à Jacques.
6: Je suis célibataire et je passe beaucoup, beaucoup trop de temps sur les sites de rencontres.
7: Ok, c'est bon. Alors là, je nous ai écrit un petit programme qui réduit le nombre de profils proposés par l'algorithme. Donc ça devrait...
6: Ok, trop cool, putain, ouais. Tant mieux, j'en peux plus des tocards là. J'ai trop envie de tomber amoureuse. Franchement, il y a qui là-dedans ? Personne.
7: Et c'est quoi tes critères ?
6: Alors, ok, mes critères. Bon, alors, je cherche quelqu'un de... Bon, évidemment, beau.
7: Mais beau, voilà. Classique, ouais.
6: Voilà. Intelligent aussi. C'est mais il faut qu'il soit beau, tu vois.
7: Ouais, ça, c'est...
6: C'est pas évident, souvent. Et malin, drôle, un mec gentil. Pas trop gentil, mais genre gentil, genre, tu vois, gentil.
7: Gentil.
6: Et puis, avec un petit côté sarcastique. Mais en fait, ce serait juste une manière de cacher sa sincérité, tu vois. Ouais. Et puis sa sensibilité, surtout un mec sensible, note-le ça, très important, un mec sensible. Sensible. Puis quelqu'un de lucide, avant tout lucide. Et puis qui pourrait avoir un petit côté sombre, tu vois. Mais dont l'humour, en fait, serait la politesse de son désespoir. Et puis qui soit drôle, quand même. Et puis beau. Tu l'as noté, ça ?
7: Oui, j'ai... Okay. Beau, ouais. J'ai...
6: Allez.
7: Ouais, bah c'est parti, hein.
6: C'est parti.
7: Wow.
6: Quoi ? Qu'est-ce qui se passe ?
7: Bah, ça me renvoie à qu'un seul profil.
6: Un seul ?
7: Un.
6: Genre, la perle rare, quoi. Ok. Oh, putain, ok. Ok, attends deux secondes. Donc, la seule personne dont je peux tomber amoureuse, c'est...
7: C'est toi. Bah ouais, c'est toi, Chloé. Quelqu'un de lucide, avec un côté sombre, et dont l'humour serait la politesse de son désespoir.
6: Il faut que c'est moi, ça. Ouais, c'est vrai que ça me ressemble pas. C'est moi.
7: Tu remplis tous tes critères.
6: Ouais.
0: Je pense que c'est un truc de mec, de toujours vouloir comparer sa force.
3: C'est vraiment la
6: oui,
3: même voix.
6: Oui, c'est ça. Il ne le fait pas comme une...
3: Non, pas comme une babouche.
6: Pas comme une babouche.
3: T'as besoin d'aide ou tu... Non, parce que je te vois galérer, tu es un mec qui a de la force. T'as jamais demandé qui avait le plus de force entre nous deux ? Si par exemple j'ai une baston de rue, si c'était toi ou moi qui gagnerais ?
8: Alors je pense qu'on a tous les deux la réponse.
3: Ouais, mais je pense que c'est pas la même. Bah, parce que moi j'ai beaucoup plus d'allonge.
8: Ok, d'accord, bah moi je suis Vélos par exemple.
3: Je vois pas le rapport.
8: Bah si.
3: Non bah alors vas-y, objectivement, entre lui et moi, qui gagne ?
0: Antoine.
3: D'accord, donc en fait on dit ce qu'on pense comme ça, direct, sans hésiter.
0: Ben non mais sinon...

0: vrai teigne, il lâche rien, alors que toi...
1: Ça va, non mais t'es pas objectif, c'est quoi? Demande à Milo, lui il te dira.
0: Milo, ouais. S'il y a une baston de rue, qui gagne, Seb ou Antoine?
1: Bah Antoine. Le tact, on connaît dans cette famille les gars, où on dit tous comme ça, tout ce qu'on pense, on est tous mal élevés là, ça va?
2: Non mais ça se trouve, tu le bats à la belote toi, un truc comme ça.
0: Ouais, c'est possible.
3: Au curling, avec son âme.
0: Aquagym, tu sais, tu te mets la misère.
2: Aquagym, c'est marrant. Quoi. Je pense que le mieux, c'est...
1: Au curling, c'est sûr que je le défonce. En aquagym, je suis pas sûr, mais... Ouais, je pense que si.
4: Oh, Gaspard, je te rappelle qu'on vit ensemble dans cette maison.
5: Hein. Eh, oh, ouais. Ça,
4: mais t'as
5: ça
4: intérêt
5: va,
4: à mettre du tien. Parce que tu laisses traîner partout tes
5: affaires. Bah ouais, bah justement, je suis un être humain, en fait.
4: Il y a des miettes, il y a des lumières partout, etc.
5: Mais bah, c'est abusé.
4: Oh, dis donc, et pas ce petit ton-là sur ce petit ton, hein.
5: Voilà. C'est moi, Gaspard, il en a ras la casquette.
6: Bonjour Marjorie.
5: Donc moi.
4: Tu vas dans ta chambre.
5: Bah ouais, je monte dans ma chambre et même que je vais écouter de la musique et que je vais laisser traîner mes chaussettes.
4: Ouais, t'as intérêt.
7: Alors, mais qu'est-ce qui s'est passé?
8: Non mais c'est rien, c'est sa crise d'ado.
7: Ah, il l'a fait finalement, sa crise d'ado?
8: Non, pas du tout, mais là, il est persuadé qu'il l'a fait. Il a laissé traîner trois miettes là sur la table, il a laissé une cuillère dans l'évier. Bon, rien, pas grand-chose.
7: Ah, rien, c'est une crise ounette, quoi. Ouais. Et t'arrives à l'engueuler pour des petits trucs comme ça?
8: Mais je veux pas le décevoir. Ça l'aide, tu comprends? Ça lui fait du bien. Et moi aussi, ça me fait du bien.
7: Comment ça?
8: Bah, lui voler dans les plumes. Mmh. Mes enfants ont toujours été parfaits. Jamais eu l'occasion de les engueuler. Alors là, pour une fois, tu vois, j'ai l'impression d'être un père normal.
7: Et ben finalement, ça arrange tout le monde, cette crise d'ado.
4: On claque pas les portes!
7: Il n'a pas claqué de porte, là. Hein.
8: Non, mais justement, j'oublie encore un peu de le guider. Toi.
4: Oh, j'en ai marre! J'ai...
8: Ah, ça, c'est bonheur.
4: C'est bien, Gaspard!
9: Merci, papa.
8: De rien.
9: C'est pas mal, hein?
8: On n'est pas loin.
7: Comment ça, une maison de fous? Mais non, pas du tout.
3: Ah. Ah. Merci de venir. Tu peux dire à Pupu, s'il te plaît, que je suis très très très fâché là.
7: Quoi? Pourquoi tu le dis pas toi?
3: Parce que je lui parle plus. En fait, il m'a saoulé, j'étais en plein live comme ça, il a débarqué, il a tout renversé, regarde, il a cassé des trucs et tout.
7: Mais du coup, tu... Ok, admettons que je lui fasse passer le message, tu crois qu'il va se passer quoi?
3: Non mais je suis pas débile, en fait. Je sais très bien qu'il va pas me répondre, il parle pas, c'est un chien, il va pas s'excuser. Non. Mais je sais pas, j'attends au moins un geste, voilà, une attitude, un truc. Regarde-le, j'ai rien.
7: Ok, donc t'étais pas débile, hein. Mais t'attends un signe de remords de la part du chien, c'est ça?
3: T'es avec lui, en fait.
7: Non.
3: Mais je te vois venir, là. Mais t'es avec lui, en fait. C'est ça? C'est lui qui pourrit ma vidéo et c'est à moi de m'excuser? Non, mais d'accord. Ok, très bien. Ok, super. Comme d'hab. Vous avez gagné, tous les deux. Pupus, regarde-moi. Regarde-moi dans les yeux quand je te parle. Je m'excuse. Voilà. T'es content? T'es contente ou pas? T'es content, toi? Voilà. Attends, en fait, tout le monde est content. Il y a que moi qui suis là.
7: Pupus. C'est bien, mon Pupus. C'est bien. C'est dégueulasse, mais c'est bien. Non, mais attends, tu te rends compte, le mec a mis un mot dans le hall?
1: Non, mais. Ouais, bien sûr. Après, bon, dans le règlement de copropriété, il est quand même stipulé qu'à partir de 22h, t'as pas le droit de faire de bruit.
7: Oui, bien sûr, mais il peut pas venir me le dire. Plutôt que me menacer carrément d'appeler la police. En plus, il signe pas, hein, comme un gros lâche.
1: Bah, après, c'est peut-être quelqu'un de timide, tu sais, tu connais pas les gens.
7: Mais il est mesquin, c'est mesquin de faire ça à Seb, d'accord? Il faut avoir l'esprit étriqué et une bonne vie de merde, crois-moi.
1: Bon, c'est peut-être juste quelqu'un qui aime dormir, qui a une certaine pudeur et qui préfère éviter les conflits. C'est pas, hein?
7: Non. Non mais tu déconnes, hein. Mais tu déconnes complètement, mais t'es mon cousin, Seb.
1: Oui, voilà, oui. Mais là d'ailleurs, c'est pas le cousin que t'as dérangé ce soir-là. C'est le voisin. Attends, le cousin, il serait venu te voir, tu me connais, il n'y a aucun problème avec ça. Le voisin, ce soir-là, il était tendu, un peu stressé, il a mis un mot, voilà, c'est tout.
7: Et le fait que je t'ai pas invité à ma soirée?
1: Ah, ça a dû jouer dans les décibels ressentis, c'est certain, oui.
7: Tu crois que le cousin peut aller retirer le mot?
1: Le cousin peut aller retirer le mot, bien sûr. Il va y aller direct,
7: voilà.
1: Le cousin.
7: Ah, et fais attention à la peinture, tu sais, quand tu retires le mot avec le scotch. Parce que la cousine, elle s'en fout complètement. Mais la voisine, oh, elle va te défoncer.
1: Cette voisine, elle est intraitable.
7: Tout à fait.
1: Bon, bah, clairement, le voisin s'est fait défoncer par la cousine.
10: En ce moment, Jacques a un petit coup de mou. Quelle année celui-là, il est bon. Oh la vache.

0: Hein? Bah, y a un truc qui va pas?
1: Je comprends pas. J'ai pas la pêche. Voilà, alors que j'ai tout pour être heureux. J'ai une bonne santé, j'ai une belle maison, j'ai des enfants et des petits-enfants formidables, une femme...
0: Magnifique! Génial, sublime!
1: Et plus encore. Même si ça m'énerve de l'avouer, on a une vie sociale, on manque pas d'argent. Je dois faire une petite dépression.
0: Toi, une dépression? Ah non, non, non. Je sais ce qui te manque.
2: Je suis là. C'est quoi l'urgence?
0: Tu peux raconter à ton grand-père ta dernière recette sur le cassoulet?
2: C'est pour ça que tu m'as appelé.
0: Mais
1: et pourquoi tu veux qu'il me parle de son cassoulet?
2: Alors, par contre, je te coupe. C'est une recette spéciale. En fait, c'est une revisite en
1: gros. Ah non.
2: Mais c'est rien, j'ai juste remplacé les haricots.
1: Non. Je t'ai déjà dit que je voulais que tu arrêtes avec ces idées à la con de revisite. Mais en fait, t'es qui, toi? Pour te croire supérieur, là, à des siècles de cuisine classique. Qui? On ne revisite rien pour rien. Voilà. Alors, sauciflard. Il est bon.
0: Merci, chérie. Jacques, il faut qu'il s'énerve contre quelqu'un pour être heureux.
1: Ah, c'est fou comme je me sens mieux. Je suis heureux.
3: Avec Marjorie, c'est l'osmose. Quand on se parle, on n'a même plus besoin...
4: Bon, c'est bon, Jean-Pierre, là. Jacques va nous détester, en fait.
3: Oh, ça va, hein, on est déjà sympa de... Il faut absolument que je...
4: Que tu quoi?
3: Bah, tu vois, je sais plus, moi. Quand je fais les courses, normalement, je la pilate...
4: Non, mais Jean-Pierre, je comprends rien à ce que tu racontes. Tu fais que des moitiés de phrases. Ça n'a aucun sens, en fait.
3: Ah oui, non, pardon. C'est parce qu'avec Marjorie, en fait, on s'entend tellement bien qu'elle finit...
4: Tes phrases?
3: Oui. Ah! Mes clés. Le vin.
4: C'est bon, pas
3: voilà. Non, on peut y aller.
4: Ah, parce qu'on est à la bourre, là, et on doit aller chercher, donc...
3: Bah écoute, s'il n'est pas content, hein, qu'il aille se faire prendre. En stop! Qu'il aille se faire prendre en stop! Il va falloir que je finisse mes phrases, hein. On se comprend tellement bien.
5: Que les autres ne nous comprennent plus.
6: Non mais ça fait 44.
0: Oh, 40...
6: Non mais je veux dire, si vous voulez faire une grosse stuff pour votre anniversaire de mariage, c'est que c'est un compte rond. C'est combien?
1: Bah, c'est un multiple de 1.
0: Voilà, c'est un compte rond.
6: Oui. Là, vous faites les mystérieux. Parce que c'est les noces de quoi? Comment on dit? Les noces d'or, de diamant?
1: Oh, c'est les noces de...
0: Les noces de on s'en fout, là.
6: Mais pour un anniversaire, il faut un chiffre, sinon ça n'a pas de sens.
1: Non, mais attends, Seb, les chiffres, c'est compliqué, hein, parce qu'il y a la valeur réelle et puis il y a la valeur relative.
0: Exactement. Voilà, alors voilà, si on compte les 7 premières années, par exemple, bah, ça compte pour une. Hein, parce que c'était tellement l'amour, ça pourrait même compter pour une seule journée. Hein. Donc ça, on enlève. Ensuite, bah, il y a les 2 ans où je suis partie, on vire aussi.
1: Ah oui, puis alors quand elle est rentrée, eh ben, je suis partie, voilà.
0: Ouais. Après, eh ben, les 7 années suivantes, j'étais là, d'accord. Enfin, j'étais pas vraiment là, tu vois. Donc, bah, hop, viré.
6: Pour l'instant, ça fait 3 ans de mariage. Hein. Mmh. Moi, je vous ai toujours connus ensemble, donc j'ai un doute. Hein.
0: Et oh, c'est pas des peines de prison, là? C'est bon. C'est pas, moi, on va faire un tarif de groupe, on va dire, allez, 2 ans.
6: Oh oui.
0: Hein?
6: Ouais, c'est bon. Donc là, c'est vos 5 ans de mariage.
0: Exactement. 5 ans, déjà.
1: Oh, ça passe à une vitesse.
6: 5 ans de mariage, c'est les noces de bois. Je vous le dis, si... C'est pas terrible.
0: Mais tu plaisantes? Le bois, c'est parfait pour un jeune couple. C'est plein de vie, c'est dur, c'est bourré de sève. Hein.
6: Et parlons d'autre chose.
0: Par contre, c'est la crise des 7 ans que je redoute.
7: Oui, non mais attends. Oui, j'ai bien compris que lui, il était d'accord, mais moi, pas. Oui, bah c'est ça, on en reparle quand vous serez à la maison. Allez, bisous. Bisous. Ah, il me saoule.
8: Qui ça?
7: Mais Hugo et Diego, là, ils me lâchent pas avec cette histoire de portable.
8: Ah ouais, mais non, mais ça, t'as raison, faut pas que tu cèdes. Hein.
7: Tu crois?
8: Ah oh, bah oui.
7: Ah, je sais pas, j'ai des doutes quand même, parce que bon...
8: Mais attends, ils me font marrer, les gens, là, aujourd'hui. Moi, j'ai pas eu de portable avant 20 ans, ça m'a pas empêché de devenir la personne que je suis aujourd'hui. Ok? Quand j'étais ado, si j'avais eu un téléphone, j'aurais jamais intégré une troupe d'artistes de rue, par exemple. Et je peux te dire que le Diabolo, ça aide à se faire des potes. Hein.
7: Le Diabolo, c'est le truc sur le fil là que tu jettes en l'air?
8: Ouais, c'est génial, j'adore. Mais bon, et Seb? Bah Seb, si j'avais été comme ça sur mon téléphone, j'aurais pas remarqué, je l'aurais pas vu. Et Zouzou aussi, ben oui, Zouzou. Enfin, tu vois, je veux dire, on n'aurait pas adopté un suricate en Namibie. Enfin, tu vois, si on était accro hôtel, ma vie aurait pu être très, très différente. Trop différente. Genre... Non?
7: Enfin, c'est... Hein ? Donc, tu vois, ça fait...

0: Aïe! Ah oui, d'accord.
1: Quand même, hein?
0: Oui. Les prothèses, c'est pratique, mais ça grince. Et René, c'est un concert à lui tout seul.
2: Ah ouais, maman. Bah
3: le secret des coupes qui durent, c'est de tout partager équitablement.

0: Ok, et voilà un délicieux brownie noisette chocolat pour mon amour. Merde. J'ai la plus grosse.
1: Mais non, ça va. Merci, mon cas.
0: Non, non, je vois bien que j'ai la plus grosse. Franchement, je suis désolé.
1: C'est un brownie, hein.
0: Alors oui, c'est un brownie. Mais il est hors de question que je te vole, donc on va peser les deux parts. Ok. C'est pareil. C'est pareil. Bon appétit. Hein?
2: L'avantage en famille, c'est que l'on peut se couvrir mutuellement. Ça évite les disputes.
3: Ah, Jacques, vous tombez bien. Voilà, j'ai renversé ça, la sauce tomate là. Je l'ai essuyé avec le gilet gris de Marjorie. C'est son préféré en plus.
4: Vous avez pas fait ça alors?
3: Bah oui, mais bon. Il a la même couleur que le torchon. Enfin voilà, je voulais vous demander. Je sais que si c'est vous, elle dira rien. Donc, est-ce qu'on pourrait lui dire que c'est vous qui avez...
4: pris son gilet pour un torchon. Pas question. Ah non, je sais encore faire la différence entre un gilet et un torchon.
3: Oui, non, bien sûr, mais bon, c'était juste pour me couvrir, vous voyez. Un peu comme quand on m'avait demandé, vous savez, de dire à Brigitte, c'était moi qui avais mangé la dinde dans le four le jour du réveillon. Hein? Ou alors quand vous avez cassé la pile d'assiettes de votre mariage. Je me souviens encore de la soufflante que j'ai pris à votre place.
4: Hein? Oui, mais là, c'était des services que je vous demandais. Ça n'a rien à voir.
3: Ah bah si, un peu quand même. Je vous avais couvert, moi.
4: Non, n'insistez pas, Jean-Pierre.
5: Parce que vous me croyez suffisamment débile pour confondre un torchon avec un gilet.
3: Elle n'osera rien vous dire, à vous. Puis je vous rappelle quand même, je m'étais quand même dénoncé à votre place quand vous avez cassé la canne à pêche de Jacques, tout ça pour, hein, chasser le chat du voisin. Qu'est-ce que j'avais pris ce jour-là? Vous pouvez faire ça pour moi quand même.
5: Jean-Pierre, il y a quelque chose que vous n'avez pas compris. Ah. C'est que lorsqu'on veut se faire couvrir par quelqu'un, il faut toujours trouver quelqu'un de plus couillon que soi. Alors ne me demandez pas ça à moi.
3: Je sais pas si tu te souviens, mais j'avais pris une belle engueulade par ta mère, tu sais, quand j'avais dit que c'était moi qui avais mis la lessive dans l'aquarium. Je me disais que tu pouvais peut-être me rendre l'appareil.
6: Alors écoute, en fait, moi, je me mêle pas à des problèmes de couple, mais bonne chance.
3: Pupus. Pupus ! Même Pupus. Il a vite oublié que c'était moi qui m'étais dénoncé à sa place quand il a bouffé le coussin du canapé. Visiblement, dans cette famille, c'est toujours le même qui couvre tout le monde.
7: Oh, il y a mon cousin Patrice qui vient d'avoir un petit garçon.
8: Il avait pas déjà une petite fille?
7: Ouais, Madeleine, c'est son deuxième.
8: Ah, putain, super, vous allez pouvoir faire la cérémonie du poney.
7: Quoi?
8: Bah, tu sais, quand t'as un petit garçon après avoir une petite fille, tu fais une cérémonie du poney, tu connais pas ça?
7: Non, mais personne connaît ça.
8: Alors, pas personne connaît ça, parce que dans toutes les familles du monde, les gens font ça, je t'assure. Voilà.
7: Mais en fait, c'est n'importe quoi, c'est quoi la cérémonie du poney?
8: Bonnie, en fait, c'est pas parce que tu connais pas un truc qu'il faut le ridiculiser. Je te dis que dans toutes les familles du monde, quand t'as un petit garçon après avoir une petite fille, t'organises une course de poney, le vainqueur de la course donne son prénom comme deuxième prénom du bébé, c'est très simple.
7: Ouais, c'est ça, fous-toi de ma gueule.
8: Mais je me fous pas de ta gueule, je crois pourquoi je m'appelle Sébastien Martine.
7: Oh, mon Dieu.
8: Parce que après ma naissance, on a fait une course de poney, c'est ma tante Martine qui a gagné.
7: Mais n'importe quoi.
8: Mais pas n'importe quoi. Ah, je te jure, c'est pas parce que tu connais pas que. N'importe. Cousin Patrice de Bonnie qui vient d'avoir un petit garçon.
0: Mais non.
8: Vas-y.
0: Trop bien, vous allez faire du poney.
7: Non, mais c'est pas vrai.
8: Alors?
7: C'est une conspiration.
8: Conspiration?
7: Que... Ouais.
8: Allez. Alors après vérification, il y aurait que dans ma famille qu'on fait la cérémonie du poney. Ça m'étonne.
9: Depuis quelques temps, papa fait plein d'activités de loisirs avec Jean-Pierre et Milo et il s'amuse beaucoup. On aura beau trouver... Ah, coucou, alors, ce karting!
10: Nul.
9: Ah bon, mais pourquoi? Qu'est-ce qui s'est passé?
10: Bah, il s'est passé. Normalement, sur un circuit de karting loisir, tous les karts sont censés aller à la même vitesse. Mmh. Hein, ce qui permet de faire des courses justes et équitables et aux meilleurs pilotes de les remporter. Mmh. Voilà.

0: Normalement.
1: Et là, non?
0: Non, trois courses, trois cartes différentes, trois veaux. Mais alors, forcément, qui est-ce qui est arrivé le dernier à chaque course, hein? Eh ben voilà, ben c'est ma pomme.
1: Alors, forcément... Mais mince, mince! T'as peut-être pas appuyé assez fort sur le
0: non, pédale. J'ai roulé le pied au plancher, tout le temps. Hein? Non, non, franchement, là, trois quarts pourris, quoi. Nul, non, bah, non, sinon, comment on pourrait expliquer ma lenteur, hein? Comment? Hein, les garçons? Eh ben voilà.
2: Non, c'est pas de bol, c'est,
3: ouais,
2: pas,
3: c'est
2: de
3: pas
2: de
3: bol. Quoi.
1: Non, mais c'est vrai que si t'as eu trois quarts pourris, non, c'est pas juste, c'est
4: alors,
1: pas de bol.
4: C'est pas juste, c'est pas juste, ça, c'est vraiment pas juste.
0: Non, non, non, alors, attendez. En plus, on m'a refilé une combinaison trop petite, hein? Oh. Alors là, tous mes gestes étaient comme ça, j'ai conduit comme ça.
1: Voilà. Ah oui.
0: Hein?
1: Ah oui.
0: Ah ouais. Et le pire, c'est que le gérant n'a jamais voulu reconnaître des dysfonctionnements.
1: Mais
0: jamais. Non. Oh non, alors lui, il trouvait ça normal. Voilà.
1: Ah
0: alors, bon. Nul.
1: Oh. Voilà. Ouais. Bah, tu retourneras pas.
0: Ah non, tu retournerai pas. Ah bah non.
1: Voilà.
0: Mais c'est dingue, la mauvaise foi des gens. Ça me dépasse.
4: La semaine d'après, ils ont fait de la spéléologie, mais papa est resté coincé sous une roche, juste à l'entrée de la grotte.
5: Alors, tu vas pouvoir faire de la place entre Pascal et Proust dans ta bibliothèque, car Pouillou arrive dans le game, j'écris un livre.
6: Sérieux?
7: Ouais. Rien n'est figé. Même un figeac.
6: Waouh. Et de quoi ça parle?
5: Ah bah ça, je sais pas. J'ai le titre, c'est bien.
6: Tu peux pas avoir un titre si tu sais pas de quoi ça va parler.
5: Alors, déjà, ça m'a pris un mois, et puis franchement, c'est chiant d'écrire. En revanche, tu savais que on pouvait changer la forme des caractères? Là, par exemple, j'ai écrit en un clinique.
6: En italique. Antoine, t'as juste trouvé un titre, hein. C'est pas ça, être écrivain.
5: Eh ben, je vais me spécialiser. Je vais devenir écrivain de titre, je suis sûr que ça existe pas.
6: Ok, bah je t'en donne un bon. Je vais me coucher.
5: Je vais me coucher.
8: Ah, c'est nul. Ah non, c'est vraiment nul, hein. Tu vois que c'est pas facile. C'est pas facile.
5: Italique, c'est en Europe.
8: Panique en italique.
5: Je vais écrire un deuxième bouquin.
9: Ce matin, là, j'arrive au rond-point de la gare, je le prends avec le food truck, bam, j'éclate un pneu. Je me dis, mais c'est pas possible, j'ai la poisse en ce moment, mais il n'y a rien qui va.
1: Ah,
9: c'est
1: ouais.
9: Un enfer. Un enfer.
1: Tiens. Ça, c'est les clés. Et ça, c'est le bail.
9: Voilà.
1: Fils du vent de mes deux. Salut, Roxane.
10: Salut. Tu m'expliques, il se passe quoi, là?
9: Ah, je t'ai pas dit, on s'est séparés. Hein.
10: Quoi? Non, mais attends, c'est une blague, mais pourquoi?
9: Écoute, tout allait trop bien, ouais. Bah, tu sais comment ça se passe dans un couple quand ça va trop bien, tu tournes en rond, t'es là, comme ça. Donc, je me suis dit, j'arrête tout. Comme ça, je ravive la flamme, je crée le manque. Une fois que tout ira mieux, qu'on se sera bien manqué, on se retrouve et c'est magnifique.
10: Ouais, mais elle l'a très mal pris, là.
9: Ah, bah là, elle est très mal. Elle est très mal, mais c'est bon signe, hein, donc ça devrait.
10: Mais toi, ça va comment?
9: Très mal également. Mais je craquerai pas. Tu peux me croire.
10: Ne cherche pas à savoir où je suis, ni à me joindre, d'accord?
1: Salut, Roxane.
10: Eh ben, salut.
9: Très énervé.
10: Oh.
9: Là, a priori, les retrouvailles vont être exceptionnelles. Dans une semaine, je dirais.
10: Compte un mois, peut-être, non ?

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5: Et lui, on mettrait pas tout là-haut ?
6: À Antibes.
5: De toute façon, il faut mettre des produits là-haut. Mais tout là-haut, là-haut.
6: Dans le plus gros castorama d'Europe.
5: En termes de hauteur, on a quoi ? On a lui en vertical.
6: Magali.
5: On met le vertical ici ?
6: La chef de l'espace jardinerie et son équipe.
5: Enfin, on le mettrait pas tout en haut ? Non, c'est dangereux.
6: Sont en plein déménagement. Ils n'ont que quelques heures pour transformer le rayon central.
5: Donc en fait, là, on a les fendeurs de bûches qui sont mis en avant. On est sur une fin de saison, on rentre sur la saison printemps. Il faut vraiment qu'on actualise le podium et qu'on le mette en format printemps. Donc tout ça, on va l'évacuer dans un endroit un peu moins en vue. On va mettre les stockeurs de bûches, les chevalets, là les stockeurs.
7: Attention.
6: Fini les fendeurs de bois et les haches qui ne se vendent plus.
5: Je me suis enflammée. Hein.
7: Ce qui t'arrive, c'est pas ça comme ça.
6: La reine des espaces verts mise sur les valeurs sûres de la saison. Et Magali ne plaisante pas avec la présentation, quitte à parfois en faire un peu trop.
7: Comme ça ?
5: Bah
7: oui, je sais que toi, tu t'aimes...
5: Vous savez que j'ai des tocs. Bah, j'aime bien quand... voilà, j'aime bien quand la photo est dans le bon sens.
6: Si Magali ne laisse rien passer.
5: J'aime bien quand c'est bien... bien droit, bien... Ah, j'ai des petits tocs.
6: C'est que pour son secteur...
5: Oh, ça soigne, il paraît.
6: Le printemps, c'est la saison la plus importante. Tondeuse à gazon, plantes, outillage en tout genre.
5: Le petit tailleux est comme ceci. On a le petit coupe-branche aussi, le sécateur.
6: À partir du printemps, elle espère multiplier par 5 son chiffre d'affaires par rapport à l'hiver.
5: Pareil, avec la petite batterie et le chargeur, 179 euros. Après, il y a le sécateur électrique.
6: Et demain, c'est le tout premier week-end de la saison.
5: Le samedi, c'est là où on a quand même le trafic client le plus important. C'est vrai que c'est là où la majorité des gens ne travaillent pas, sont au repos, profitent du week-end pour venir faire les achats. Donc le but du jeu, c'est qu'on soit prêt et qu'on puisse se consacrer pleinement aux clients. Il faut se bouger un petit peu, on est encore dans les préparatifs.
6: Tout doit être prêt pour la grosse affluence de demain. Et c'est loin d'être gagné.
5: C'est pareil, ça. On devait recevoir de la marchandise, mais je comprends rien.
6: Près de 6 Français sur 10 se disent bricoleurs. Un secteur qui pèse environ 40 milliards d'euros par an.
8: Vous avez trouvé ?
6: Peinture, sol, cuisine ou jardin. Avec un pouvoir d'achat en berne, beaucoup choisissent de faire eux-mêmes. Sans passer par un artisan.
5: Alors ?
6: C'est le cas de Marielle et de son mari. Ils viennent d'acheter une maison de 80 mètres carrés.
9: La salle de bain.
6: Et tout est à refaire. Budget maximum, 15 000 euros. Alors tout le monde doit s'y mettre.
10: On n'aurait pas oublié une étape avant de commencer la peinture.
6: Si le roi Merlin domine largement le secteur, Castorama et Brico Dépôt, qui complètent le podium, veulent gagner du terrain.
11: Oui. À l'étage, vous montez.
6: Philippe, le directeur du magasin d'Antibes.
12: Allez-y, messieurs, venez avec nous, bien sûr.
6: Doit convaincre les clients de venir chez lui. Ce week-end, il a lancé une opération spéciale.
13: Moi, je compte sur toi, on continue.
6: Et fixé une mission à ses équipes.
14: Elle est gratuite pourtant, ça vous fait plein d'avantages.
6: Distribuer au moins 200 cartes de fidélité.
14: Est-ce que vous voulez qu'on vous la crée ?
15: Merci, je vous en prie.
6: Marion va fêter son 10e printemps au rayon décoration. La chef du secteur espère faire décoller les ventes d'un produit qui peine à trouver ses fans dans la région.
15: Celui-ci est très encollé.
6: Le papier peint. Au printemps, les projets se multiplient. Et pour le magasin, tout s'accélère.

0: Ah, moi, c'était Bellevue. J'ai vu qu'ils avaient fait le 4x3 qu'on leur a demandé sur Neva. On est plutôt pas mal, hein. On commence à être prêt, là, c'est bien.
1: Les beaux jours, Philippe Quay, le directeur du magasin.
0: Bonjour, mesdames.
1: Les attendait avec impatience.
2: Monsieur,
0: tout va bien?
2: Ça va, et toi?
0: Ça va bien, merci. Vous venez avec nous au brief?
2: Oui,
0: 8h30. Allez, à tout à l'heure.
1: À 51 ans, et après avoir commencé sa carrière en tant que chef de rayon salle de bain...
0: Salut Cédric. Tu vas bien? Tu viens au brief?
1: Il est aujourd'hui à la tête du plus gros magasin de bricolage de la Côte d'Azur.
0: Bonjour à toutes et à tous, j'espère que vous allez bien.
1: Sur les 91 établissements que compte l'enseigne en France, le sien est celui qui réalise le meilleur chiffre d'affaires.
0: Sur la journée d'hier, au niveau du chiffre d'affaires, bravo, félicitations à tous. Une belle performance pour notre magasin en croissance. Hein. Et donc, sur la journée d'hier, le magasin est...
3: Premier,
0: bravo, félicitations. Vous connaissez vos clients, 3-4 rayons de soleil consécutifs. Eh bien, ils vont tous aller dans le jardin et ils vont tous se mettre à bricoler.
1: Pourtant, il y a une petite ombre au tableau.
0: L'occasion pour nous d'ouvrir des cartes Casto, des cartes C-Max.
1: Habitués aux premières places.
0: Au cumul du mois, le magasin est 3e région. Donc on a encore une piste de progrès.
1: Le magasin n'arrive que 3e en termes de cartes de fidélité.
0: C'est un challenge, hein.
1: Une arme essentielle dans la guerre qu'il livre à ses concurrents.
0: J'avais prévu que nous ouvrions 200 cartes vendredi, samedi, dimanche, largement atteignables. Et pour rappel, un client qui est encarté, c'est un client qui est fidélisé à notre enseigne.
1: En France, la carte de fidélité a été inventée par la FNAC en 1954.
0: Passez une très bonne journée, et puis à fond sur les cartes, à fond sur les clients, et je compte sur vous, bonne journée.
2: Merci.
0: Bravo.
1: Un client fidèle, comme son nom l'indique, c'est un client qui n'ira pas voir ailleurs. Il n'est pas encore 9h. Les premiers bricoleurs sont déjà là.
0: Bonjour.
1: Pour leur distribuer des cartes et être sûr d'atteindre ses objectifs, Philippe a mis en place toute une stratégie. Affichage dans tout le magasin. Employé dédié uniquement à cette tâche, lui-même est aux petits soins avec ses clients.
0: Messieurs, dames, bonjour.
4: Bonjour.
0: Philippe, le directeur, enchanté.
4: Bonjour.
0: Bonjour. D'accord, vous êtes venu pour le castostage? Je vais vous accompagner si vous le souhaitez. Allez, c'est parti. Vous connaissiez le magasin déjà?
4: Oui.
1: Comme ses concurrents, Castorama a développé ses propres ateliers en magasin.
5: Bonjour, messieurs, dames.
6: Bonjour.
4: Bonjour.
0: Et bonne formation. À tout à l'heure.
1: Avec la mode du do-it-yourself, ces stages gratuits de 2 heures font un carton.
7: Merci voilà, de votre présence. Avec Thomas, on se fait plaisir de vous recevoir.
1: Les cours de bricolage avec des pros.
8: Donc ici, voilà, vous êtes sur différents types de matières.
1: Affiche complet, toutes les semaines.
8: Entre un céramique, un acrylique, un résine minérale.
1: Et des clients qui savent bricoler. Pour l'enseigne.
8: Par contre, là, vous n'avez pas de plaque.
1: C'est la garantie de leur vendre du matériel.
8: Là, il faudra récupérer en fait une bonde avec un petit chapeau au-dessus.
7: C'est toujours ça. C'est après, c'est le but aussi du commerce. Hein, mais en vrai, la base, c'est surtout de leur faire comprendre chaque produit, à quoi ils servent, etc.
1: Parmi les 5 élèves du jour, Marielle, 40 ans, est future maman pour la 3e fois.
9: Pourquoi c'est vous qui êtes venue au castostage et pas votre époux?
10: Bon, lui, il préfère pour l'instant passer par un pro. Et moi, je voulais quand même voir ce que ça donnait.
7: Donc, qui veut visser?
1: Au programme ce matin.
7: Allez. Si je ne désignais pas.
10: Ouais.
1: Apprendre à poser une cabine de douche.
10: Si.
1: Première étape.
7: Là, maintenant, on va serrer les pieds.
1: Les fondations. Plus compliqué.
7: Prenez le tuyau, vous le mettez sur la boîte à onglets.
1: Les canalisations.
11: Pas comme du beurre.
1: Normalement.
11: Je pensais, mais en fait, non.
1: Cela ne devrait prendre que quelques secondes.
10: Mais non, ça me fait peur.
7: Bon, c'est
10: allez,
7: bon.
10: Oh, merci.
1: Mais Marielle n'y arrive pas, même avec l'aide des 2 conseillers. Et au bout de 5 minutes...
8: Voilà. C'est pas dedans. Là.
1: Le formateur préfère même le casser à la main.
10: Ah, ouais. Ah oui, on peut faire ça. Là.
7: On peut faire ça aussi.
1: Car pour couper facilement un tuyau en PVC, Encore faut-il mettre la lame de la scie dans le bon sens.
8: Qu'est-ce qui se passe
3: avec le...
8: Il y a un problème.
6: Ah oui, un problème.
8: Alors le problème, vous l'avez vu
3: avec le...
8: Donc on vient de couper trois magnifiques tuyaux en PVC avec une lame à l'envers. Ah, mais ici ça coupe, ici bah, ça coupe pas. Mais on a réussi quand même.
1: Une fois la lame du bon côté, tout devient plus facile.
10: Et là ?
1: Après avoir bien transpiré...
3: Celle-là, vous pouvez bien serrer parce que celle-là, elle serre le métal.
12: Voilà, impeccable.
1: La douche est enfin debout.
3: Moi, je propose donc de s'applaudir.
10: Ouais.
13: Ça a été du bon travail.
1: Tous les produits utilisés sont en vente dans les allées juste à côté.
10: Je prends une photo pour essayer de me rappeler tout ce qu'il faut faire. Parce que je pense que les noms, j'aurais oublié.
8: Merci, allez, messieurs, dames. Merci, à bientôt.
1: Pour les particuliers comme Marielle, c'est un premier pas vers l'enseigne, qui en appellera certainement d'autres.
10: J'ai l'impression que c'est plus facile que ce que je pensais. J'ai bien aimé aussi les animateurs et ça me rassure en quelque sorte de pouvoir revenir là, de les recroiser dans les allées.
1: À 11 km du magasin, la future maman a une maison entière à rénover. Mais quand on veut tout faire tout seul, attention aux surprises.
14: Vas-y, va au fond, Philippe. Place-toi déjà.
1: À l'approche du printemps, l'un des rayons les plus en vogue, c'est celui de Christophe.
14: Alors, ça, ce sont des bâches en 3 mètres par 15. Produit essentiel pour le rayon peinture. C'est un indispensable même. Donc, on fait le plein pour le week-end. Faut te les faire passer.
1: Avec la hausse des températures, qui facilite le temps de séchage.
14: Allez, c'est parti.
1: Le rayon peinture devient le plus fréquenté du magasin. Le chef de secteur ne veut pas rater le coche.
3: Rayon vide, c'est pas bon ?
14: Et non, c'est pas bon pour nous et c'est pas bon pour eux surtout.
3: Pourquoi ?
14: Bah, s'ils se déplacent et qu'ils trouvent pas la marchandise, c'est susceptible qu'ils aillent ailleurs. Donc nous, ce qu'on veut, c'est qu'ils restent avec nous.
1: Il est 10h.
14: Bonsoir.
1: C'est le pic de fréquentation du magasin.
14: C'est bon.
1: Et pour Christophe...
14: C'est bien, bonjour.
1: Le début d'un week-end marathon.
14: C'est un plafond qui est déjà peint.
1: Son secteur réalise...
14: Venez, madame, je vais vous montrer. Vous avez combien de surfaces à faire?
1: L'un des meilleurs chiffres d'affaires de l'enseigne.
14: C'est sous couche universelle. Vous pouvez mettre avant l'enduit et après l'enduit.
1: Et avec son bagout...
14: On va peut-être voir avec un carreau.
1: Christophe attire même les clients qui n'ont rien à faire au rayon peinture.
14: On est à 2 mètres.
3: Non. C'est un 2 mètres ?
14: C'est un 2 mètres. On aide une dame qui ne connaissait pas les mesures de ses rideaux pour qu'elle puisse avoir quelque chose qui y ressemble fortement, en tout cas au niveau des mesures. Et là, on va l'orienter.
3: 2 mètres.
15: Ça n'a rien à voir avec la peinture.
14: Ça n'a rien à voir avec la peinture, mais on fait tout ici. La laisseuse, j'arrive.
1: Mais à vouloir rendre service...
14: C'est bon pour vous, monsieur ?
3: Ouais, c'est bon, on a des pinceaux.
14: N'hésitez pas.
1: Christophe va se retrouver pris à partie dans une affaire de rideaux.
16: Alors, on a un problème. Vous étiez témoin. Est-ce que c'était la longueur ou la largeur, les 2 mètres ?
14: Alors, les 2 mètres, c'était en hauteur.
16: En hauteur, voilà.
13: Et largeur ?
14: Largeur, 2,5 mètres. De ce qu'on a calculé tout à l'heure.
13: Oui. Voilà ce que j'avais dit.
16: Alors, c'est 2 mètres sur 2 mètres, quoi.
14: Pour être... Oui, à la liste, ça, 2 mètres, pour être précis, 2 mètres par 2 mètres 5.
16: Alors, cherchez, bon, si vous arrivez à m'aider, 2 mètres sur 2 mètres.
14: Merci. Avec plaisir, madame.
1: Il a été appelé à la rescousse par Marion, la chef du rayon déco.
16: 1,35, attends. Toutes les mesures sont pareilles dans tout le magasin.
10: Tout à fait.
1: Elle n'arrive pas à faire comprendre à ses clients que le magasin ne propose pas de modèle de rideau de 2 mètres sur 2 mètres.
16: 1,35 sur 2,40 m. 1,35 sur 2,40 m. Non, alors là, il y a presque 3 mètres. Il y a 2,40 m sur 1,35.
13: Ça ne va pas?
16: Alors, qu'est-ce qu'il faut faire? Il faut en prendre 2. Et non, ça ne m'arrange pas.
14: Et vous ne fallait pas de la peinture, madame?
16: Comment?
14: Oui, vous ne fallait pas de la peinture? Moi, c'est la peinture.
16: Non, pas de peinture. J'ai déjà la tête en feu avec le rigot.
10: Même dans d'autres enseignes, vous trouverez...
16: Alors, même derrière, là, attendez, j'en vois un comme ça.
10: C'est la même taille, mesure. Madame.
16: Partout, 1,35
10: m. Oui, tout à fait.
14: Il n'y a que moi qui fais 1,90 m.
16: C'est-à-dire que ça vous fait prendre deux rideaux au lieu d'un. Je suis pas d'accord. Voilà. Bon, alors, on va ailleurs.
1: Malgré la situation cocasse, Marion essaie de trouver une solution.
15: Et sinon, j'ai le concept sur mesure, mais ce sera pas pour aujourd'hui.
16: Alors, donnez-moi une autre matière. Pareil. Avec les mesures que je vous ai données.
15: Je n'aurais pas, madame. Vous avez rien. Détail standard.
16: Vous n'avez rien, quoi.
17: Ouais, c'est ça. C'est déjà volumineux.
16: Là, c'est une histoire de fou. Alors, attendez. Là, je deviens...
1: La cliente a l'air finalement de se faire une raison.
16: Non. Alors, combien que ça me frit, les cerises, ou les sucrotons? Je ne vais pas tourner sans fête, hein.
15: Une quarantaine d'euros.
1: Mais quand ça ne veut pas...
16: Ouvrir votre... Mais la longueur, vous avez 2 mètres?
15: Non.
16: Il y en a... Bon, allez, je crois que c'est suffit.
1: Ça ne veut pas.
16: Allez, au revoir, à bientôt.
17: Bravo, bravo, les gars.
15: Bravo, au revoir. Au revoir, messieurs, dames.
17: Au revoir, au plaisir. Allez, bonne nuit.
15: On essaye toujours de rigoler un petit peu avec eux pour détendre l'atmosphère. On essaye de conclure la vente tant bien que mal.
1: Début de journée difficile pour Marion. Pour la nouvelle saison, la chef du secteur déco s'est fixé l'objectif de booster les ventes.
15: C'est là.
1: De l'un des produits les moins populaires de son rayon, le papier peint. Juste à côté du magasin principal.
18: Bonjour monsieur.
17: Bonjour.
1: Magali, la chef de l'espace jardinerie, pensait avoir finalisé les derniers détails avant la grande affluence du week-end.
18: Bonjour.
1: Mais alors que les clients sont déjà là...
18: Et là, les huiles, regarde ici.
19: Les huiles, les...
18: Là, il faut mettre les réglettes de prix.
1: Des étiquettes de prix manquent à l'appel.
18: Oui, mais là, regarde, ça fait pas propre. Non.
1: Sur tous les produits de la saison.
18: Moi, je mettrais de la réglette, là. Mets de la réglette et au moins, ton prix, il peut basculer à droite à gauche en fonction de l'implantation qu'on fait. Hein?
19: Ok, Mag.
18: Un client qui ne trouve pas le prix, il va se dire, ok, il n'y a pas de prix, il faut que je trouve un vendeur. Le vendeur est occupé, il va devoir attendre pour juste avoir un prix. Potentiellement, on perd la vente. Et on est en plus dans l'insatisfaction du client, donc c'est le béaba, quoi.
1: La jardinerie voit sa fréquentation doubler à partir du mois de mars. Au printemps, le chiffre d'affaires peut être multiplié par 5.
18: Quand tout a été refait, on repart un peu de zéro, donc faut tout remettre proprement.
1: Alors, pour ne perdre aucune vente, il faut installer 100 d'étiquettes en un temps record.
18: Si informatiquement tout est OK, c'est pratique.
1: Il suffit de scanner le code barre et le bon prix s'affiche automatiquement.
18: Voilà.
1: Ici, dans le plus grand castorama d'Europe, la jardinerie, ce n'est pas seulement un rayon, mais un magasin à part, de plus de 2000 mètres carrés. Parmi les 8000 références, Magali compte sur les best-sellers pour attirer les clients.
18: La débroussailleuse, sur le début de saison, le printemps, c'est vraiment le produit qu'on vend le plus.
15: Le week-end, on est capable d'en vendre sur un bloc week-end, on est capable d'en vendre 15-20.
1: Débroussailleuse à 250 euros ou encore du gazon synthétique à 10 euros le mètre carré.
18: C'est ce qui est vraiment de plus en plus vendu. On a de plus en plus de demandes dessus. C'est un investissement de départ, mais voilà, ça permet d'avoir un jardin toujours propre, nickel, pas besoin d'entretien, pas besoin d'arroser. C'est vraiment la tendance et là, on a doublé notre surface de vente en fait. C'est pourquoi Léo, dis-moi.
1: Magali a commencé à travailler ici comme saisonnière à l'âge de 22 ans. Elle en a 49 aujourd'hui.
18: Les citronniers, oui. Vous cherchez un grand citronnier ?
15: Non, un petit.
18: Vous avez vu les petits qu'on a dans les pots ?
1: Elle est à la tête d'une équipe de 9 personnes.
18: Et voilà ! Une bonne journée, madame. Bon week-end, au revoir.
1: Une équipe qu'elle dirige avec Vanessa.
20: Attends, hier, pour mettre un prix, j'ai pris 6 étiquettes, elle ne passait pas. Hier.
1: L'autre chef de la jardinerie.
15: Il y a eu un petit peu de monde à un moment donné. En fin de matinée, il y a eu la caisse.
1: Comme Magali. Vanessa a passé toute sa carrière au sein de l'enseigne de bricolage. Elle est là depuis 33 ans.
18: C'est un peu une sorte de deuxième famille. Ouais. Et c'est vrai qu'on se connaît tous. En plus, là, pour le coup, au jardin, on est une équipe qui est assez ancienne.
20: Assez ancienne, ouais. Enfin, moi, je ne me sens pas du tout au travail. Hein. Quand je viens ici,
18: C'est
20: là qu'on se rend compte, ouais. Ouais, qu'on est au-delà du travail. Voilà. Après, nous, c'est peut-être particulier parce que ça fait longtemps qu'on est ensemble et l'équipe est ancienne. Mais voilà, moi, je sais que sincèrement, même là, récemment, j'ai eu un petit problème de santé et j'étais heureuse d'être là, quoi.
18: Elle va nous faire chialer. Merci, sympa. Comment flinguer une ambiance. Super. Ah oui, bah oui, non mais moi, ouais, mais c'est ça. Ouais.
20: Le but. Non, parce qu'au contraire, c'est
18: communique les émotions.
20: Ouais. Non, c'est beaucoup, beaucoup de temps. Comme on dit, beaucoup de. On est arrivé, on était célibataire, pas marié, pas d'enfant, jeune.
18: Jeune. Bon, allez, c'est parti.
1: Au sein de la jardinerie, les deux femmes travaillent main dans la main. Mais chacune sa spécialité. Pour Magali, outillage et espace vert. Pour Vanessa, l'aménagement d'extérieur. Les stars de la saison de son rayon.
2: Bonjour, je peux vous renseigner ?
1: Ce sont les barbecues.
2: Vous regardez ? Oui. Très bien, vous n'hésitez pas si vous avez besoin.
1: Et les salons de jardin. 20 références, entre 109 et 4000 euros. En vendre, c'est la garantie de gonfler son chiffre d'affaires. Mais problème, il y a encore un vide dans l'espace d'exposition.
2: Il y a tout cet espace qui est en attente.
1: Vanessa espère installer dès ce matin un modèle.
2: La nouveauté que l'on attend avec impatience.
1: Qui devrait booster les ventes du week-end.
2: Donc ça sera en fait ça. Voilà, donc ce beau salon. Vraiment magnifique et que j'aimerais bien avoir à ma maison.
1: Pour ce salon de jardin, comptez tout de même près de 4000 euros, accessoires inclus. Un produit haut de gamme et tape à l'œil, censé attirer les clients dans le rayon. Mais reste à savoir s'il a bien été livré.
2: On va voir ce qu'on a reçu.
18: Voilà, les arrivages du jour qui sont mis en fait ici.
2: Ah, ça c'est à toi, je pense.
18: Ah oui, c'est une nouveauté. Okay. Une nouveauté en nettoyeur haute pression.
1: De l'outillage.
18: T'as reçu de la piscine, Vanessa, un peu ?
2: Où, ici ? Ah oui, au fond, là, j'ai reçu de la piscine, ouais.
1: De l'entretien pour piscine.
2: On a ça qui va rentrer en rayon, sans problème. J'ai beaucoup de coffres.
1: Mais toujours pas de salon de jardin.
2: Ouais, ça, c'est les balais. Ouais. Ben, aujourd'hui, je n'ai pas reçu ce que j'attendais. J'attendais un beau salon de jardin. Mais là, pour l'instant, ben, on verra peut-être lundi, mais je n'ai pas reçu. Ça aurait été sympa de l'avoir.
1: Sans sa tête d'affiche, Vanessa va devoir être convaincante pour atteindre l'objectif de l'espace jardinerie. Multiplier par 5 les ventes de la saison. À 15 minutes d'Antibes, à Villeneuve-Loubet. Marielle, qui était venue assister au stage de bricolage en magasin, commence les travaux dans son salon.
18: Tu veux monter ?
21: Oui.
18: Ok.
1: Au programme aujourd'hui...
18: C'est bon, vas-y.
1: Enlever la tapisserie des anciens propriétaires, pas au goût de la famille.
18: Et elle a quoi dans son spray, là ?
22: Pareil.
18: Du liquide vaisselle ?
22: Ouais, liquide vaisselle okay. Et de l'eau.
1: Alba, 8 ans, et Jean, 10 ans.
18: T'as pas une autre réponse, Jean ?
1: Sont mises à contribution. Comme Wael, son mari.
22: Et Alba, tu feras attention là, à la prise.
1: Pas de produits spéciaux, seulement du liquide vaisselle et de l'eau.
18: En espérant que ça décollera aussi facilement que sur les vidéos que j'ai vues. Donc on va voir si ça marche. Je sais qu'il faut mettre beaucoup d'eau, donc je presse l'éponge. Hop. Donc on va voir.
22: Ce serait pas plus simple de... carchériser, parce que là, l'éponge comme ça...
18: Non, attends, on va déjà essayer, on va voir.
22: Pas sûr qu'on ait la solution, la technique, ça peut arriver.
1: Marielle est traductrice et Wael interprète.
18: Il faudrait trouver des couleurs sympas pour les radiateurs.
1: Ils ont acheté cette maison de 80 mètres carrés pour 380 000 euros.
22: Et donc ici, vous avez trois chambres. Donc celle-ci, je pense, ça va être celle des parents, la chambre parentale.
1: Mais dedans...
18: Donc la salle de bain...
1: Il y a tout à refaire.
18: La cabine de douche, déjà, l'étanchéité n'y est pas parce que ça coule l'étage du dessous.
22: Elle est trop petite, la porte, elle ne s'ouvre même pas. Donc on pensait mettre une porte coulissante.
18: Ouais,
22: c'est vrai. Voilà, pour dégager de l'espace.
18: Alors...
1: Le couple a un budget limité.
22: 15 000 euros maximum, quoi. On ne va pas dépasser les 15 000 euros pour le moment. Voilà, surtout qu'on a tout mis, toutes nos économies pour l'achat de cette maison. Donc,
1: Alors ils vont faire le maximum tout seuls.
4: Je suis vraiment au niveau 1 de bricolage. Donc voilà, je n'ai pas fait grand-chose en bricolage à part poser des étagères. Mais là, on essaye... Là, détapisser, ça va être la première fois qu'on fait ça.
22: Alors, le verdict.
4: Ouais.
5: Il reste tout blanc.
22: Ah.
5: Non.
22: Ah ouais.
5: Il reste...
22: Non, ça va.
1: L'opération retrait du papier peint.
4: Ah, et après, ça part bien.
1: Est un succès.
4: On se prend un peu sur la tête.
22: Et voilà le travail.
1: Depuis quelques mois, entre les ateliers bricolage et les courses,
4: on va aller à la peinture.
1: Le magasin d'Antibes est devenu leur nouvelle sortie du week-end.
4: On vient chercher des peintures pour les chambres. Donc, on n'a pas vraiment retenu de couleurs, on n'a pas d'idée pour l'instant, donc on va venir vraiment tout regarder.
1: Pour les chambres, ils veulent 3 murs en blanc et un mur coloré. Et
5: moi, j'aime bien le vert jade.
4: Menthe frappée là-haut.
1: Reste à se mettre d'accord sur la teinte.
22: Oh. C'est peut-être pas mal le green splash. C'est un mur avec un
5: bâtiment. Oh,
4: moi, j'aime ça. Non plus.
5: C'est joli quand même.
22: On va pas s'entendre là.
5: Le vintage, non ? C'est trop clair.
22: Le vintage.
4: Ouais, mais après, quand ça sèche, c'est foncé, ça.
1: Finalement, une couleur fait l'unanimité.
22: Cousin clair.
1: Ce sera ce beige.
22: Ouais.
5: Je préfère ça.
1: Mais Marion, la vendeuse, a une mauvaise nouvelle.
21: Pour l'instant, on est en rupture sur cette base-là.
22: Ok.
21: Sur du velours.
1: Wael est obligé de changer de plan.
22: On va partir sur du lin clair, finalement.
1: Comme prévu pour ce premier week-end de forte affluence.
22: La lin clair, velours, ça m'a l'air bien, mais je vois qu'un seul pot. Qu'on ne dise pas qu'il n'y en a pas un deuxième.
1: Le rayon s'est fait dévaliser.
22: Eh ben non, il n'y en a pas. C'est le deuxième produit que je suis prêt à acheter, mais que finalement, je ne trouve pas en magasin. Donc, est-ce que finalement, acheter en ligne tranquillement sur son canapé n'est pas plus facile ? Ou le lin clair, je voulais prendre 2 pots d'un demi-litre.
21: Le lin clair, quand vous voulez voir. Alors, effectivement, il est tout seul.
1: Pas le choix. Il se rabat sur le pot de 2,5 litres à 47,90 €.
22: On fera le rappel au salon du mur de la chambre.
4: Alors, Marielle, M-A-R.
1: À défaut de trouver toutes les peintures qu'elle souhaitait, Marielle va repartir avec une carte.
21: Là, ça va être votre carte de fidélité en version papier.
4: Ok, on va venir... Beaucoup dépensé ici.
22: Faire des économies, ouais.
4: Ouais, voilà.
1: Un bon point pour Marion.
4: Merci.
21: Je vous en prie.
1: De quoi ajouter ses futurs gros clients au fichier.
4: Merci.
21: Au revoir, les enfants.
4: Au revoir.
21: Merci.
1: En attendant les grosses dépenses, le couple s'en sort pour 63 €. Un petit pot de peinture et quelques outils.
4: Scannez votre carte de fidélité.
22: C'est juste qu'on n'a pas trouvé tout ce qu'on voulait, malheureusement. Ça arrive.
1: D'ici quelques jours, ces nouveaux bricoleurs vont devoir sortir les bâches et les rouleaux pour transformer leur maison. Dimanche matin.
0: C'est un polo.
1: Philippe, le directeur,
0: la forme,
1: n'a qu'une seule obsession.
0: Allez, venez. Allez-y, messieurs, venez avec nous, bien sûr.
1: L'opération carte de fidélité. C'est-à-dire 200 nouvelles adhésions pour ce week-end.
0: Ça va ?
4: Oui, ça va.
0: Alors ?
4: Super.
0: Loupé, comment ça se passe ?
4: Bah, nickel, hein, ça s'armente bien.
21: Purée,
4: ouais, ça.
21: C'est 12 cartes, là, on est à 12 cartes fil.
0: Très bien. Et carte pro ?
21: Carte
0: 3. Félicitations.
4: Ouais.
1: À ses clients détenteurs d'une carte, le magasin offre toutes sortes de promotions et d'avantages.
4: Il y a du monde et en plus, là, on voit que ça plaît. Hein.
1: Pour au final, plus de rentabilité.
21: Le panier moyen, ben, qu'un client qui a la carte et qui ne l'a pas, c'est pas la même chose. En général, il achète plus qu'un client qui n'a pas la carte. Voilà. Donc, il dépense plus facilement, on va dire.
0: par secteur. J'en avais donné 35 sur le jardin à faire, à réaliser. Et sur les deux premières journées, elles en ont réalisé, du coup, pour l'instant, 20 cartes. Donc elles sont à mi-parcours. Bon, je compte sur vous sur l'OP, je compte sur vous sur les cartes.
2: Allez, ça marche.
1: À ce stade du week-end, l'équipe comptabilise déjà 180 nouvelles souscriptions sur l'ensemble des secteurs.
0: Bonjour, bah, t'es nouvelle, bienvenue.
7: Bonjour, exactement.
0: Philippe, Charles le directeur du magasin.
7: Enchanté, du coup, Audrey.
0: C'est bien, depuis quand t'es là?
7: Je suis là depuis lundi, je suis arrivée.
0: Lundi.
1: Aujourd'hui, Philippe veut mettre les bouchées doubles.
7: Bonjour, enfin, du coup, merci.
0: Bienvenue à Casto.
7: Merci beaucoup.
1: Il a dégainé son arme secrète.
7: Bonjour monsieur, vous avez la carte du magasin?
9: Yes.
7: Yeah. Super, passez une bonne journée.
1: Audrey, 38 ans, a été embauchée il y a quelques jours.
7: Je recherche les clients.
1: Et contrairement à ses collègues, elle n'est pas là pour vendre, mais pour fidéliser un maximum de clients.
7: J'aimerais bien en faire au moins 6, pour que ce soit réalisable sur une matinée du coup.
1: 6 cartes en moins de 3 heures, cela paraît peu.
7: Monsieur, bonjour. Je me permets une petite question. Est-ce que vous avez la carte du magasin?
1: Mais entre les clients pas intéressés...
9: Moi, non, c'est bon.
7: Ça marche. Passez une bonne journée, messieurs. Merci, au revoir.
1: Et ceux qui ont déjà la carte...
9: Ouais.
7: Oui, vous l'avez déjà? Super.
1: La jeune femme reste bredouille.
7: Vous avez la carte du magasin, monsieur? C'est super, passez une bonne journée. Il y a déjà beaucoup de clients fidèles et du coup, le but, ça va être de trouver ceux qui ne l'ont pas encore pour qu'ils soient amenés à revenir, justement.
1: Mais pour convaincre les clients réticents, le magasin a tout prévu.
7: Messieurs, bonjour.
11: Bonjour.
7: Je me permets, est-ce que vous avez la carte du magasin?
1: Une offre réservée aux adhérents, mais seulement pour les 5 prochains jours.
7: Elle est gratuite.

0: Ensuite, ça vous permet d'avoir des bons d'achat. Et en ce moment, pour 300 euros d'achat, vous avez 30 euros en fer. Est-ce que vous voulez qu'on vous la crée? On n'a pas pour long.
1: Cette fois.
2: Oui.
0: C'est gratuit.
1: L'argument fait mouche.
0: Donc là, la carte, elle est créée. Vous allez commencer à cumuler des points aujourd'hui.
1: Et Audrey débloque les compteurs.
0: Merci à vous. Merci. Passez une bonne journée.
2: Au revoir.
0: Merci. C'est aussi un objectif personnel parce que habituellement, je suis quand même assez timide. Je n'ai pas envie qu'ils se sentent comme agressés. Mais dès que je vois quelqu'un qui peut être susceptible de vouloir la carte, je tente. Messieurs, dames, bonjour.
1: La mi-journée approche.
0: Est-ce que vous voulez qu'on vous l'ouvre? En plus, en ce moment, on a une offre.
1: Et la jeune femme prend confiance.
3: Oui, ben on va l'ouvrir. De toute manière, on a des travaux à faire.
0: C'est super en plus. Ça.
1: Finalement, elle aura réussi à fidéliser 7 nouveaux clients en une matinée.
0: Parfait.
1: Un de plus que prévu.
0: Je vous remercie du coup, je vous souhaite une bonne journée.
3: Merci, bonne journée à vous.
1: Le magasin se rapproche de son objectif du week-end. Dans le magasin, la déco, c'est le secteur où les clients sont réputés les plus difficiles.
4: Qu'est-ce qu'il vous faut ?
5: Je voudrais mettre des lampes de chevet, mais qui soient fixées au mur. Et je cherche un câble électrique qui descende du plafond, mur, du plafond, en corde.
4: Oui, bien sûr, je vais vous montrer.
1: Souvent, ils ont une idée très précise de ce qu'ils veulent.
6: Oui, disons que là, c'est arrondi, mais c'est pas tout à fait le même.
4: Oui, avec l'interrupteur intégré.
6: Ah, parce que moi, j'ai déjà l'interrupteur.
1: Gérer les déceptions, c'est le quotidien de Marion, la chef de rayon.
4: Et là, malheureusement, non.
1: À seulement 30 ans.
4: Bonjour.
1: Cette maman solo d'une petite fille de 5 ans a bien roulé sa bosse avant de rejoindre l'enseigne il y a 10 ans.
4: Donc j'ai fait un CAP, un BP fleuriste. Ça m'a permis de voir beaucoup de choses. Mais c'est vrai que j'en ai eu un petit peu... J'ai vite fait le tour, en fait. Donc j'avais envie de voir autre chose et de rester dans la vente. Donc je sais qu'ils cherchaient à ce moment-là chez Castorama. Donc j'ai postulé. Ça a plutôt bien matché avec mon ancien chef de l'époque. Et voilà, je me retrouve maintenant 10 ans après. Donc c'est cool.
1: Sa mission cette saison, vendre un maximum de papier peint. Si c'est de nouveau tendance dans le reste de la France, ici les ventes ne décollent pas.
4: C'est pas forcément un produit phare sur la région sud, hein, le papier peint. Mais c'est vrai que si on va se comparer plutôt à la région nord, ils vont avoir tendance à rénover une pièce au complet. Nous, c'est plutôt un élément déco. On y met un ou deux laits, on fait une tête de lit. Là, avec la nouvelle collection, on mise tout sur le papier peint cette année. Et il y en a un petit peu plus de 200 quand même. Hein. Ça élargit la gamme et ça propose aux clients pas mal de modèles différents suivant son projet. Vu les visuels qu'on a, ça peut que le faire. Toujours pas besoin d'aide pour le papier peint?
7: C'est vrai, on regarde.
4: Vous hésitez?
7: Je crois qu'on va partir sur la peinture.
1: Mais le papier peint, c'est minimum 2 fois plus cher que la peinture.
4: Après, le papier peint, c'est sympa pour faire une association avec un pan de mur.
7: En fait, on a déjà un pan qui est tapissé et on hésite à enlever parce que c'est pas très moderne.
8: C'est pour une ado.
4: Qu'est-ce qui te plaît? C'est pour ta chambre.
1: Pour les convaincre, Marion va donc essayer de se mettre l'adolescente dans la poche.
4: Donc, c'est surtout pour donner un petit peu de peps, pour mettre en tête de lit, c'est ça?
7: Oui, il y a le lit, c'est le mur où il y a le lit.
4: Alors, si je peux me permettre, du coup, je vous donne un conseil parce que c'est ce que j'ai fait chez moi. Dans la chambre de ma fille, du coup, j'ai tapissé le haut.
7: Oui.
4: Et après, j'ai fait le bas à mi-hauteur, un peu moins de mi-hauteur, avec la peinture.
7: Oui.
4: Et vous mettez une petite baguette de finition.
7: Voilà. Oui,
4: ça.
1: Un compromis papier peint peinture qui semble séduire la famille.
8: Celui-là, il est joli.
7: Il est joli.
1: Mais arrivé devant les nuanciers...
8: Bon, alors on reste sur de la peinture. Et pas de tapisserie du tout?
7: Non, pas du tout.
8: Alors, 2 couleurs de peinture.
4: Même pas l'équivalent d'un lait ou pour faire derrière ton lit? Ça peut être sympa. Que de la peinture?
7: Oui.
4: Décidé?
7: Oui.
4: On part sur la création de la peinture?
7: Oui, allez.
4: Allez.
1: Derrière son sourire, Marion accuse le coup. Depuis le début du week-end, ses ventes de papier peint sont toujours au point mort.
4: Et voilà, mesdames.
1: Il lui reste encore quelques heures pour rectifier le tir.
9: Si vous voulez peindre, c'est dans la salle de bain. Vous vous changez.
1: Dans la toute nouvelle maison de Marielle et Waël, les travaux commencent.
9: Donc lui, tu dis, on fait blanc.
1: Repeindre, c'est le geste bricolage préféré des Français.
9: Mais là, on scotche juste là et là. Hein.
1: Facile, accessible

0: peinture suffit parfois à transformer une pièce.
1: On va peindre ce mur et l'autre mur qui est là, en blanc. Les couleurs que vous avez choisies au magasin et qu'on ira chercher la prochaine fois, c'est quand on enlèvera ça, on repeindra l'arrière là.
0: Mais pour cette famille...
2: Alors, je sais qu'il faut faire des 8. J'avais vraiment compris pourquoi.
0: C'est une première.
2: Donc, c'est 2 en 1.
1: Il y a la sous-couche intégrée, là.
2: Il y a la sous-couche intégrée. Velours, blanc, c'est toute simple. Mais... Donc, on va voir. Il faut en mettre à peine.
0: Comme à son habitude, Marielle a épluché les tutoriels en ligne.
1: Pour ne pas laver, il faut mettre un 5.
2: Ah, je ne savais pas.
1: C'est pas mal. J'ai vu qu'il fallait mettre un sac. Enfin, c'est vrai que ça paraît logique, mais on n'y avait jamais pensé. Mais on galère toujours à nettoyer les pinceaux, les seaux. Une fois que ça sera fini, j'aurai qu'à fermer le sac et le seau sera tout propre. Bon, j'espère que c'est pratique quand même.
2: Allez. C'est malin ça. J'y avais pas pensé.
1: Ouais, ouais.
0: Mais au premier coup de rouleau, difficile de voir le changement.
2: C'est supposé être une peinture couvrante.
1: Ouais, mais bon, il y avait tellement de trous. Est-ce qu'on a mal rebouché, là? Je ne sais pas.
0: Marielle a peut-être voulu aller trop vite.
2: On n'aurait pas oublié une étape avant de commencer la peinture, comme lessiver les murs, par exemple.
1: Oh, bah, moi, j'ai enlevé les toiles d'araignée au chiffon.
2: Ah ouais?
1: Chiffon microfibre. Oui, je sais qu'il faudrait...
2: Bon.
1: C'est vrai que des fois, on se dit, est-ce qu'on pourrait pas sauter une étape? Donc là, oui, lessiver les murs.
0: Après une petite heure, les inquiétudes s'estompent.
1: Franchement, pour l'instant, ça va.
2: Après, on est à la première couche, donc à la rigueur, c'est pas trop grave. C'est la deuxième couche la plus importante. Faire des travaux par soi-même, je pense que c'est assez satisfaisant à la fin quand on réussit à faire quelque chose, quand il y a des obstacles, on n'arrive pas la première fois, pas la deuxième fois.
0: Demain, ils pourront faire la deuxième couche. Et le petit Jean aura bientôt sa nouvelle chambre.

0: Côté jardinerie, Vanessa, la spécialiste de l'aménagement extérieur, a toujours un trou à combler au beau milieu de son rayon. Mais elle a peut-être trouvé la solution.
1: Oh, c'est pas mal.
0: Elle s'est fait livrer un modèle de l'année dernière.
2: C'est vrai que ça reste quand même de la couleur. J'aime bien
1: le plateau déjà.
2: Ouais, comme ça, je prends le...
1: Vas-y.
0: Un salon de jardin de l'ancienne collection peut toujours se vendre.
2: Attends, Mag, je t'aide.
1: Mais il est léger.
2: C'est bon ? Ouais. Allez.
0: Alors, mieux vaut cela que laisser l'espace vide.
2: Bah, il va bien se vendre, ça c'est sûr. On l'a déjà eu. C'est un bon produit. Juste avec des coussins gris, du coup, on n'en avait pas. Donc, ça permet d'avoir un peu toutes les couleurs en coussin. Du coup, là, c'est beaucoup de beige.
0: Ce salon de jardin est affiché à un peu moins de 1000 euros. Mais c'est celui d'à côté, plus petit et deux fois moins cher.
2: Bonjour.
0: Qui intéresse les clients.
3: Moi, je voulais savoir.
2: Oui, dites-moi.
3: Pour le prix.
2: Oui.
3: C'est pour tout.
2: Oui, c'est ça. Pour le prix, vous avez le salon complet. Donc après, c'est livré dans un grand carton et ça a monté.
3: On peut récupérer tout de suite.
2: Oui, tout de suite. Là, exactement.
3: On peut le payer alors.
2: Vous en voulez un?
3: Oui, on voulait ça.
2: D'accord.
0: Une fois n'est pas coutume. La vente est rapide et simple.
2: Voilà, donc là, juste passe en caisse et en face, sous le parking couvert, pour récupérer la marchandise.
3: Ok, merci.
0: Dans chaque magasin...
1: Bon, merci beaucoup, c'est très gentil. Hein.
0: Il y a un endroit stratégique. C'est l'entrée. L'attention du client doit être immédiatement captée pour gonfler les ventes. Au printemps, c'est Vanessa qui a les honneurs de l'entrée avec ses barbecues. Et visiblement... La stratégie fonctionne. Ces clients qui n'ont fait que 5 mètres s'arrêtent déjà.
2: Bonjour.
4: Bonjour.
2: Alors celui-ci, du coup, on peut vendre le modèle d'exposition.
4: Ben ça, c'est pas mal, ça.
2: Ouais.
4: Parce que ça m'éviterait de le monter.
2: Oui,
4: j'aime. Et vous, ça va, vous allez me faire un réduc encore meilleur.
2: Eh oui.
4: Hein ?
2: Tout à fait.
4: On est d'accord.
2: On est d'accord.
0: Neuf, ce barbecue coûte près de 1700 euros. Mais pour ce modèle d'exposition... Vanessa en demande 1300, soit 400 euros d'économie.
2: Oui, après, c'est... Allez, bien sûr. Allez-y. Allez-y.
0: Durant l'affaire, le client va tenter de négocier un peu plus.
4: Comme c'est une expo, alors, il y a les boutons que tout le monde a touchés, bien sûr. Il faut... Mais c'est des fois, par exemple, celui-là, j'ai comme l'impression qu'il a été un petit peu bousculé. Celui de derrière. Celui-là, il a l'air d'être plus clean.
0: Vanessa ne lui laisse pas le temps d'hésiter.
2: Le gros avantage, c'est que vous pouvez adapter beaucoup, beaucoup d'accessoires. Donc, notamment la pierre à pizza, tout ce qui est wok, la marmite. Et en fait, ça se pose dessus.
4: D'accord.
2: En fait. Voilà.
4: Oui, je crois qu'on va le prendre. Un barbecue en moins, alors.
2: Mais écoutez, avec plaisir.
4: Hein? Je t'ai pas vu acheter un barbecue.
2: Quand on veut acheter, on ne trouve pas. Et quand on dit, bah, aujourd'hui, on ne va pas du tout acheter ça, et bah, c'est là où on trouve.
0: Au départ, ils étaient venus acheter une balançoire. C'est ce qu'on appelle un changement de plan.
4: Voilà, il y a une petite affaire, on l'a fait, et puis voilà, c'est sympa.
0: Mais un changement de plan rentable pour le magasin. Et Vanessa ne compte pas s'arrêter là.
2: Vous pourrez du coup avoir les avantages de la carte tout de suite.
0: Elle n'a pas oublié les consignes du directeur.
2: Tous les 300 points, vous avez un bon d'achat de 5 euros.
0: Elle leur fait aussi souscrire à la carte de fidélité.
2: Donc ça, vous pouvez passer payer du coup en haut. Hein,
4: non, non, là, je pense que c'est là, les balançoires.
1: Parce qu'on était venu acheter une balançoire, en fait. C'est ici.
2: Je vais vous montrer, c'est là.
0: Le couple recevra le barbecue dans 3 jours. Il repart pour l'instant avec la fameuse balançoire, à 52 euros. Le week-end touche presque à sa fin.
1: Bon ben les bougies aussi sont bien vendues.
0: Et Marion, la chef du rayon déco, a déjà connu une meilleure journée.
5: Bonjour, je cherchais quelque chose.
6: Non,
5: c'est bon.
6: C'est gentil.
5: Pas de souci.
6: Au revoir.
0: Soit les clients l'évitent, soit ils ne sont pas au bon rayon.
5: Qu'est-ce qu'il vous faut?
7: Je cherche un panneau qu'on colle contre une porte pour l'isolation. Folique.
5: Alors, au niveau de la peinture, vous allez avoir des plaques.
0: Soit elle ne peut les satisfaire.
5: Nappe transparente, non.
2: Non, ça ne fait pas ça.
5: Non.
0: soit elle est en rupture de stock.
5: Alors celui-ci exactement, je ne l'aurai plus. On ne le fait plus celui-là. Ça va être ce modèle-ci.
6: Donc, on fait combien? Vous n'avez pas?
5: En argenté, non.
0: Elle est loin de son objectif du week-end. Vendre un maximum de papier peint.
5: Là, je pense qu'aujourd'hui, ça va être cuit. Hein.
0: Alors, quand elle aperçoit des clientes intéressées,
5: ouais, c'est sympa.
0: Elle saute donc, sur l'occasion.
2: Les raccords. Hein,
5: oui, d'accord. Exactement, oui.
6: Il est beau, hein?
2: Non.
6: Un peu plus clair.
0: Cette dame refait toute la décoration de sa maison.
6: Je me dis, en tête de lit, ça peut être pas mal. Plutôt que mettre du blanc, c'est basique. Je pense que je vais le prendre.
5: Les mesures exactes?
6: À peu près.
2: Magnifique.
5: Il y a l'association de la peinture aussi.
6: Ah oui?
5: Oui.
0: Marion tente le tout pour le tout, en lui proposant le combo papier peint et peinture.
6: Moi, ça, peut-être. Hein? C'est plus mandoré, ça. Ça.
2: Les deux.
6: Ça, c'est plus beige. Ouais, ça. Vas-y.
5: Par là-dessus?
6: Ouais.
5: 2 litres 5 là-dessus?
6: Allez.
5: Satiné?
6: Satiné. C'est mon dernier mot.
0: Au final, la cliente repart avec 4 rouleaux à 20,90 euros pièce. Un pot de peinture assorti à son papier peint.
6: Ouais.
5: Ça, c'est très bien, oui. Là, au moins, il y a tout dedans.
6: Ouais. Allez.
0: Et un kit de brosse pour la pose. Au total,
5: c'est prêt.
0: Marion a conclu une vente de près de 200 euros.
2: Ah, super.
6: Ouais, super.
0: Le week-end se termine sur une bonne note. En plus de la déco, cette dame a aussi pris de quoi refaire sa salle de bain.
6: Mais là, je pense que j'en ai au moins pour 2000 euros, là. D'après moi.
2: Peut-être pas, mais...
6: Ah. Pas long. J'avais même pas prévu d'acheter tout ça aujourd'hui, donc... 1652,42 €.
0: Et avec la fameuse carte de fidélité, elle bénéficie de 150 euros de bons d'achat grâce aux 1652 euros dépensés.
6: C'est pas belle la vie?
0: Pour le plus grand castorama d'Europe, le lancement de la saison est une réussite. En seulement quelques jours, ils ont dépassé l'objectif de 200 cartes de fidélité.
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12: Cette grande surface de Mantes-la-Jolie est l'une des plus imposantes du pays. 15 000 mètres carrés, entièrement dédiés au bricolage et à la déco, nouvelle passion des Français.
13: Moi je peins, je ponce, ça occupe beaucoup de week-end.
14: Je bricole beaucoup,
15: ouais. Ouais.
14: J'adore ça.
15: C'est vrai?
14: Ouais. On doit se débrouiller, qui nous permet de faire des économies.
12: Ici, près de 800 000 clients se pressent chaque année. C'est surtout au printemps et en été que la grande surface fait le plein. Pour faire tourner cette gigantesque machine ouverte 7 jours sur 7, plus de 200 femmes et hommes travaillent sans relâche.
16: Non mais attendez, c'est pas possible. Vous pouvez me l'enlever parce que c'est pas top top. Ça a rien à foutre là.
12: Parmi eux, Angela, la reine de la déco.
17: Regardez justement là, vous avez vraiment toutes les descentes, vous voyez, vous pouvez toucher le tissu.
12: Rideaux, voilage, papier peint ou astuces pour accrocher sans percer.
18: Je ne veux pas détruire.
17: Il y a une solution.
12: Angela se plie en quatre pour trouver la solution qu'il vous faut.
17: Vous allez coller au dos de la plaquette métallique.
6: Oui.
12: Passionnée par son métier, elle doit se partager entre sa vie professionnelle et sa vie de famille. Pas toujours facile à vivre pour ses proches.
19: Il y a des moments où ouais, j'aimerais bien qu'elle soit à la maison et qu'on puisse nous organiser des choses sans revoir en priorité le planning Leroy Merlin avant notre planning.
12: Au rayon menuiserie, Anthony, 28 ans, ne se contente pas de faire tourner son rayon pour assurer le chiffre d'affaires demandé par la direction.
20: Aujourd'hui, on a en objectif 29 000 euros.
12: Il s'est aussi lancé un énorme défi. Construire de ses mains une maison en bois pour lui et sa famille. Il ne doit pas traîner. Sa femme va bientôt accoucher de jumeaux.
21: Quand j'allais à une éco de datation, c'était pour un.
15: pas pour deux.
21: Je trouve ça cool, moi.
22: Oui, ça rend pas compte, en fait.
12: Pendant plus de 6 mois, nous avons vécu le quotidien agité d'un des plus grands magasins de bricolage de France et celui haut en couleur de leurs bricoleurs de clients. À 20 km du magasin, un village dans l'Eure. Angela habite ici. Elle a 37 ans, elle est mère de famille et vendeuse au rayon déco. Il est 6 heures du matin.
23: Ah, ça, c'est tout mon tort. Bah oui. Ils sont réveillés. Il y a que les petits chats qui sont réveillés. La journée commence tôt. Je suis la première à partir.
12: Angela laisse derrière elle son mari, vendeur lui aussi, et 2 adolescentes de 11 et 13 ans qu'elle ne verra que ce soir. Concilier sa vie de maman et son travail est un défi quotidien pour elle.
24: Le commerce plus la vie de maman, c'est là que ça se complique. Bah oui, non, forcément, c'est pas évident. Hein. C'est des choix à faire. C'est des moments qu'on peut louper aussi. Je peux pas et être là pour le réveil le matin des enfants et le soir pour le retour de l'école. Il faut faire un choix au niveau des horaires. Mais il y a toujours un sacrifice à faire dans un sens ou dans l'autre, ça c'est inévitable.
12: Des sacrifices, il va falloir en faire cette semaine. Car dans 3 jours, c'est le lancement de la grande opération commerciale printemps-été.
24: À ce jour-ci, la motivation, il faut lui laisser le temps d'arriver quand même. Hein. Un peu tôt pour elle aussi, je pense. Mais oui, bien sûr, ouais, bah, une fois que je vais avoir chaussé les chaussures et que je vais avoir pointé, c'est parti.
12: Angela est la meilleure vendeuse d'un rayon stratégique.
24: Salut, ça va, Rizane ?
12: La décoration d'intérieur.
24: À ce moment-là, on va décaler. Je veux bien que tu mettes le gris à côté du jaune, parce que c'est deux couleurs qui fonctionnent bien entre elles.

0: la vie de famille et un peu moins dans son travail.
1: De temps en temps, il faut savoir dire un peu non ou limiter les choses pour pouvoir permettre de faire les choses correctement et donner du temps à tout le monde.
0: Pourtant, dans une semaine, Angela devra redoubler d'efforts au magasin pour le début des promotions. Une nouvelle épreuve pour sa famille. Dans cette grande surface, quand vous cherchez l'un des vendeurs du rayon menuiserie, ce n'est pas forcément au milieu des planches que vous le trouverez.
2: Salut, ça va et toi ?
0: Au rayon suivant, à la quincaillerie, Anthony, 28 ans, fait ses courses en dehors de ses heures de travail. En tant que salarié, il bénéficie de 10% de réduction sur le matériel.
2: Je peux te demander, il me faut des vis, s'il te plaît. Des vis de 140.
0: Et c'est d'ailleurs l'un des meilleurs clients du magasin.
2: Ouais, bah justement, du coup, je vais prendre celle-là.
0: Car depuis presque un an, Anthony s'est lancé dans un pari risqué. Construire lui-même sa maison.
2: Oui, c'est une passion parce que c'est ce que je fais depuis toujours. Donc, j'ai toujours bien aimé travailler avec le bois. Donc, c'est la suite logique de construire une maison en bois. Et puis, c'est quelque chose que je sais faire tout seul. Alors que j'aurais pas pu monter une maison en parpaing tout seul. Enfin, toute une maison tout seul, j'aurais pas pu. 1, 2, 3.
0: Anthony est passionné. 6, 7, 8. Mais c'est aussi une façon de faire de sacrées économies.
2: Là, pour la maison, en gros, on va dépenser 70 000 euros à peu près pour les travaux, pour acheter les matériaux. Plus le terrain, voilà, c'est un projet qui va nous revenir dans les 150 000 euros, alors que la maison en vaudra peut-être 250 quand elle sera terminée. Donc, ça vaut le coup de se donner du mal pendant un an ou deux. Ouais.
0: Anthony a commencé ses travaux il y a un an, mais la maison est loin d'être terminée. Cette année promet d'être mouvementée pour le jeune homme, car un autre challenge de taille l'attend.
2: Voilà. Elle est cachée ? Ah non, elle est là. Coucou chérie.
0: Il loue un petit pavillon en banlieue parisienne.
2: Ça va ?
0: Mais dans quelques mois, sa famille va sérieusement s'agrandir. Marilyn est enceinte de jumeaux depuis 3 mois. 2 nouveaux enfants d'un coup, ce n'était pas prévu.
3: Quand vous avez appris que vous aviez des jumeaux, qu'est-ce que ça vous a fait?
4: Moi, j'étais choquée. Normal. Ouais, Anthony, non, lui, il était trop content, il avait les larmes aux yeux, il était trop content.
2: Je trouve ça cool, moi.
4: Moi, je pleurais, mais je sais pas de quoi je pleurais, soit de peur, soit de...
2: Je trouve ça cool.
5: Ça s'est bien passé avec une, il n'y a pas de raison qu'avec deux, ça se passe mal.
0: Anthony semble imperméable à la pression. Dans le couple, il est celui qui rassure. Pourtant, il doit avancer au maximum les travaux de leur future maison, avant l'arrivée des bébés, dans 6 mois. Gérer les angoisses de sa femme, faire tourner son rayon au magasin et avancer les travaux de la maison en bois, le père de famille sera-t-il capable de tout mener de front ? Anthony ne travaille pas les vendredis. Il prend la route pour se rendre à 40 km de chez lui, dans l'heure.
2: C'est la route des vacances. Quand on était jeune et qu'on n'avait pas de sous pour prendre l'autoroute. Là.
0: Cette fois, ce ne sont pas des vacances qui l'attendent au bout de cette route. Mais un chantier colossal, commencé il y a déjà un an, sur un terrain acheté 67 000 euros. Les fondations de sa future maison sont terminées, le rez-de-chaussée bien avancé, mais il lui reste encore tous les murs du premier étage et la charpente à monter. Au final, la maison familiale fera 150 mètres carrés.
6: J'attendais le tarif pour savoir si on enchaînait.
0: Aujourd'hui, Patrick, son oncle, est venu lui donner un coup de main.
6: Est-ce que tu es content de me voir ?
2: Ah oui,
6: pareil.
2: Tu vas faire du beau boulot en plus.
6: Ouais, voilà.
0: Anthony est content de le voir, mais surtout il a besoin de lui pour une mission capitale et très physique.
2: Ouais, par là du coup. La terre, elle venait, je sais pas, il y avait 1 mètre là à peu près, ça venait là, voilà. Droit comme ça là. Sauf qu'il y a eu l'hiver, il y a eu de la

0: pluie. Et bah, tout s'est affaissé et du coup, voilà. Donc il faut recreuser pour pouvoir faire l'étanchéité sur le mur.
1: L'explication est simple. Voilà. La mission, je sais pas.
2: Pour refaire la tranchée tout autour de la maison, Patrick doit évacuer 2,5 tonnes de terre et de cailloux, avec simplement une pioche et une pelle. Pas de quoi effrayer ce pompier au grand cœur.
1: Ça va, je suis tellement content de lui filer un petit coup de main à ce petit neveu courageux.
3: C'est vrai?
1: Ah ouais, attaquer ça, c'est... Mais je sais pas s'il se rend compte. En fait, ça doit être pour ça qu'il se marre tout le temps.
4: Je me demande s'il évalue bien la situation.
3: C'est vrai?
1: Ouais, ouais, d'accord.
0: Non, tu veux?
1: Non, non, merci. Voilà, ouais, c'est un mec, il est jamais démoralisé par rien. Voilà, plus c'est gros et plus ça passe. Ouais, c'est vraiment génial. Caractère de dingue.
0: Je me mets au boulot, hein.
2: En un an de travail acharné, et grâce à son savoir-faire de menuisier, Anthony a réussi à faire sortir de terre le rez-de-chaussée. Il a assemblé des centaines de planches, de panneaux et de poutres, taillées au millimètre près, suivant un plan de montage qu'il a lui-même dessiné.
0: Le premier mur que je fais, c'est ce panneau-là, là, celui avec, qui fait 2,88 m. Là.
2: L'objectif du jour, construire les cloisons des murs du premier étage.
0: Ouais, c'est quand même une fierté, ouais, de pouvoir faire sa maison tout seul et de faire la maison qu'on a décidée avec Marilyn et Emma aussi, parce qu'elle a eu son mot à dire quand même sur les petits plans et tout. Donc ouais, c'est sympa, ouais.
2: Ce qui peut sembler un projet un peu fou, Anthony l'a en fait mûrement réfléchi. Cela fait plus de 7 ans qu'il regarde sur Internet les sites d'autoconstruction et qu'il prend les conseils d'anciens professionnels du bâtiment, comme son voisin Lucien.
0: Ah, c'est Lucien qui est là.
2: Ancien maçon.
5: Je voulais te faire
0: ça va, Lucien ?
5: Ah, dis donc, t'as bossé comme...
0: Ouais, bon, bah parfait.
5: Mieux qu'un professionnel.
0: C'est vrai ?
5: Ah oui,
0: ouais, faut pas le dire trop fort, alors.
5: Je viens le voir, puis je lui dis que je fais du travail de chef, parce que c'est quelqu'un de consciencieux. Voilà, et qui aime le travail bien fait.
2: Avoir l'obsession du détail...
0: Il fait chaud.
2: C'est indispensable quand on construit soi-même sa maison. Pour cette seule cloison, il a assemblé 9 planches avec 60 vis. Et à chaque étape, Anthony vérifie que les mesures correspondent bien au plan. Sinon, c'est la catastrophe.
0: Enfin, si je me trompe dans les mesures. Si je me rends compte, je sais pas, par exemple, qu'au moment de monter la charpente, eh ben, ça sera plus embêtant.
3: Ouais.
0: Parce que je pourrais plus le refaire, puisque tout sera assemblé, tous les murs seront assemblés.
3: Ouais.
0: Mais normalement... normalement, ça doit être bon. Ça serait bien que ce soit bon. Donc j'ai pas à tout refaire.
2: Pour finaliser ce panneau de 9 mètres carrés seulement... Il faudra près de 4 heures d'effort. De son côté, Patrick doit trouver une solution pour empêcher que la terre qu'il retire ne retombe sans arrêt dans la tranchée.
1: C'est ça, le bricolage, ouais. C'est s'adapter, voilà. Et puis peut-être prendre le temps, de temps en temps, justement de comprendre ce qu'on fait, pour en gagner après. Mais entendre quelque chose. Ça marche, tant mieux. Ça marche pas, on recommence. Voilà.
0: Mais regarde, ça fait vraiment trancher de Verdun.
1: Je m'évade. Je me casse, j'en ai marre.
0: Je creuse, puis presque.
1: Anthony, franchement, ton truc là, si j'avais su.
0: Tu serais pas venu.
1: Je serais pas venu.
2: Il faudra encore un autre week-end pour dégager tout le tour de la maison. Grâce au soutien de sa famille et ses amis, Anthony espère monter la charpente avant l'arrivée des jumeaux. Mais il va bientôt devoir redoubler d'efforts, au magasin cette fois-ci, pour le début de la grande opération promotionnelle. Aujourd'hui, une journée cruciale commence pour les équipes du magasin de bricolage. Avec le lancement de la grande opération commerciale printemps-été. Pour que tout soit prêt quand les portes s'ouvriront, dès 5h du matin, une armée de petites mains s'active. 53 000 références doivent être rangées méticuleusement dans près de 110 rayons différents.
0: Ouais, voilà. Allez, let's go. Parti.
2: Et celle qui doit tout superviser, la reine du rangement, c'est elle, Fanny. À seulement 28 ans, elle doit faire ses preuves.
6: C'est parti.
2: Cette jeune diplômée d'un IUT en logistique vient d'être nommée patronne de ce secteur stratégique.
6: Ah bah là, non, hein.
2: C'est sa première année dans le magasin.
6: Collection automne-hiver.
2: Elle doit gérer les stocks, les entrées et les sorties de marchandises. Son plus grand challenge, s'imposer comme la chef de 46 manutentionnaires, principalement des hommes.
6: Ricardo, ça va ?
2: Mais pas question pour elle d'oublier sa féminité.
6: Eh oui, toujours. C'est parce que, alors, même si j'ai pas le plus joli des manteaux et les plus belles des chaussures aujourd'hui, je reste une jeune fille, quoi. Donc, toujours attention à soi. Si j'arrive avec du peps et l'envie et à prêter, oui, et pas avec des grosses cernes, mais plutôt en pleine forme, voilà, c'est sûr que ça a pas un impact énorme. Il y a beaucoup d'autres choses qui ont bien plus d'importance, mais ça joue son rôle quand même.
2: Ce matin, Fanny va devoir tenir ses équipes d'une main de fer. Dans moins de 4 heures, c'est le lancement de la saison promotionnelle.
6: La palette, c'est à qui, là ?
2: Avant l'ouverture...
6: Il faut la mettre bien sur le côté, pas au milieu.
2: Il faut remettre en ordre les 15 000 mètres carrés du magasin.
6: On va juste checker, il y a une espèce de plante qui est tombée là-bas, là, juste derrière. Vers 8h, 8h30, s'il n'y a personne qui est arrivé. Ok, c'est au top, merci beaucoup.
2: Fanny ne laisse rien passer. Elle détecte le moindre détail qui cloche. Elle connaît par cœur chaque centimètre du magasin.
6: Mais là, on voit qu'il manque un peu d'épaule, que c'est pas rempli. Je pense que c'est l'habitude de passer devant tous les jours. À force, on voit dès qu'il y a une anomalie ou dès qu'il manque quelque chose, dès qu'une chose est vide.
2: Pour que les allées soient impeccables avant l'ouverture, Fanny et son équipe doivent gérer un autre problème. Les objets laissés au hasard dans les allées par des clients qui ont changé d'avis. Des objets qu'on appelle OVNI dans le jargon des logisticiens.
6: Objet voyageant non identifié. En fait, on va récupérer dans chaque rayon les articles qui n'ont pas lieu d'être parce que les clients les ont posés au mauvais endroit. On va faire le tour du magasin pour les redonner au bon rayon. T'as des ovnis ou pas ?
7: Oui.
2: Encore faut-il parvenir à identifier le rayon d'origine du produit.
7: C'est peut-être la cuisine.
6: Je mets ça dans ta cuisine.
7: Bon goût.
6: Tout à fait. Ça rangement va ? Cuisine.
2: Fanny ramasse une trentaine d'ovnis chaque jour. Elle ne travaille ici que depuis un an, alors difficile pour elle d'identifier chaque produit parmi les 53 000 vendus dans le magasin.
6: C'est quoi ? C'est quoi ? Tout est peinture, là ?
8: Non, carrelage, peinture et matériaux.
6: On reprend. Matériaux. Sol, peinture, c'est dans la même boîte. Ils me savent que je connais pas, ils me le disent à chaque fois le rayon.
7: C'est vrai.
6: C'est pour se gratter le dos dans la douche ?
8: Exactement.
6: D'accord. Je pense que c'est quand il ponce. Je sais pas. Je vais passer pour une bleue là. Je sais pas. Je sais que c'est à l'outillage.
2: L'obsession de Fanny, c'est avant tout de dégager les quatre allées principales du magasin, qui vont bientôt être envahies par près d'un millier de clients.
6: Anthony ! C'est quoi ce bazar, là ? Les rolls, là ?
9: Ouais. Ah oui, un petit peu, il y a des chariots, ouais. Mais c'est pas grave, il est pas 9h.
6: Le compte à rebours est lancé. Je repasse.
10: Les chefs.
2: Il ne reste qu'une heure avant que les portes s'ouvrent.
6: Tu les as tombés ?
2: D'ici là, plus rien ne doit traîner, ni plastique, carton ou palette.
6: Ça bouchonne, là.
2: La chorégraphie des 15 conducteurs de Transpalette est réglée à la minute. Les derniers produits qui traînent disparaissent comme par magie.
6: Résultat, voilà, il y a un quart d'heure, c'était rempli, là. C'est une autoroute. L'autoroute des vacances. Allez, salut.
2: Ce matin...
11: Ça va ? Oui ? T'as bien dormi ?
12: Oui,
11: ça
12: va.
2: Angela, elle aussi, est sur le pied de guerre pour le début de la période promotionnelle.
12: La flemme de 2 heures de français.
11: Bah alors ?
12: J'ai 2 heures de français.
11: 2 heures de français.
2: Mais aujourd'hui, la mère de famille tient à prendre quelques minutes avec sa fille Lucie, 13 ans.
10: J'ai eu un 11.
11: C'est pas si mal, chérie. C'est quand le conseil de classe déjà? C'est la semaine prochaine?
10: Le 14.
11: Ouais. Tu sens la pression arriver? Oui.
2: Angela sait qu'en fin d'année scolaire, Lucie a plus de mal à supporter ses absences dues à son travail.
11: Ouais, c'est un moment important.
10: Pourquoi?
11: Bon, parce qu'on se... Voilà, c'est le premier contact de la journée. Il y a des fois, je pars, je la vois même pas. Je vois personne de la maison, tout le monde dort encore. J'ai moins la sensation que je l'ai pas vue de la journée, en fait. Donc, c'est précieux.
10: On se raconte un peu tout ça, et puis après, le petit truc personnel de temps en temps, qu'on est toutes les deux, enfin... Les petites confessions mère-fille, quoi.
11: Ça va pas trop. Non, ma chérie. Non, mon petit cœur. Mais non, pourquoi tu pleures? Ben non, il faut pas. Ben alors.
12: Pourquoi tu pleures?
10: Parce que des fois, c'est quelque chose qui me manque et...
11: Bah, ici, c'est que... sentimental.
10: Oui, je suis très émotionnelle.
12: Oui.
10: Ce qui fait, bah, des fois, quand ça manque, bah... Enfin, je vois par exemple plus papa que maman, du coup, bah, enfin, je trouve des fois que bon, quand même un peu.
11: Allez, son maquillage. Je fais des bisous d'amour, je te dis. Tu ramasses ton bol?
10: Oui.
11: Je te dis à ce soir?
10: Ouais, à ce soir.
11: Force et honneur?
10: Ouais.
11: Mais si, ça va aller, ma chérie, ça va aller, t'inquiète pas. Oui. Mais bien évidemment, on parle là, c'est ma fille. Même si je fais face sur l'instant, oui, en dedans, oui, bien sûr que ça me chatouille mon cœur de maman, ça me fait un petit peu mal, bien sûr, c'est normal. C'est... Après, j'aimerais faire plus parfois, mais bon, bah... Voilà, c'est pas évident.
2: Mais Angela doit malgré tout se reprendre. Ce matin, comme tous les autres vendeurs, elle est convoquée par le directeur du magasin. Il tient à motiver ses troupes avant le lancement de la grande opération promotionnelle printemps-été.
13: Ce matin, on est à plus 0,4 depuis le début de l'année. Ça faisait un moment que ça nous était pas arrivé, donc vous pouvez vous applaudir, bravo, c'est très bien.
2: 6 mois, pendant lesquels la grande surface doit réaliser 60% de son chiffre d'affaires annuel.
13: C'est un marathon. Le but du jeu, c'est de se rapprocher un maximum de l'objectif. Rien n'est perdu, rien n'est gagné. En tout cas, il faut lever la tête, le sourire, et ça va commencer quand les clients vont rentrer dans le magasin. Je le répète, je veux personne au point conseil si vous n'êtes pas avec un client. Si vous n'êtes pas avec un client, vous êtes dans les allées à dire bonjour, en quoi puis-je vous être utile? Gardez la pêche et accueillez vos clients avec un sourire. En décrocher la mâchoire, j'insiste. À en décrocher la mâchoire.
11: Okay.
13: Je compte sur vous. Belle journée, merci.
2: Pour réussir à atteindre le chiffre d'affaires demandé, chaque vendeur a un objectif journalier précis. Au rayon menuiserie, Anthony, qui construit lui-même sa maison, fait son retour après quelques jours de vacances. Ça n'a pas été de tout repos.
14: La grosse semaine de chantier là.
11: C'est vrai.
14: Ouais. C'est et du coup il y a tout qui retombe là. C'était fatigant. Ouais, j'ai eu du mal ce matin. Ouais.
11: C'est vrai.
14: Ouais.
2: Pourtant, pas vraiment le temps de récupérer. Comme tous les vendeurs, Anthony a un chiffre d'affaires à réaliser. L'objectif est élevé.
14: Aujourd'hui, on a en objectif 29 000 euros. Ça c'est à faire.
2: Anthony compte sur le nouveau catalogue. Avec les promotions affichées, aujourd'hui, il devrait attirer plus de 5000 clients dans le magasin. Problème, certains fournisseurs n'ont pas respecté leur délai de livraison.
14: Et... Téling. Et il n'y en a pas.
2: L'un de ses produits phares n'est pas disponible. Les parois pour portes coulissantes. Et d'autres articles manquent à l'appel.
14: Il nous manque aussi les portes loulou. Bah, elles sont là. Enfin, elles sont pas là, du coup. Mais c'est censé être ici. Voilà, dans les trous, là. Pareil, un retard de livraison.
2: Gérer les livraisons, c'est justement une des missions de Fanny. la patronne de la logistique.

0: En coulisses, cet entrepôt de 7000 mètres carrés, c'est son royaume.
1: Ah, ça y est, il y a le feu.
0: En ce jour d'opération commerciale, plus de 20 tonnes de marchandises sont livrées au magasin. Il faut les ranger parmi la vingtaine d'allées du hangar, et c'est un casse-tête. Fanny doit y stocker plus de 1500 références en permanence.
2: Là, c'est le jardin, et je sais que c'est ce que j'ai reçu le plus en quantité aujourd'hui. Et là, du coup, je me dis, donc on va jouer à Tetris. Du coup, alors, qu'est-ce que j'ai comme emplacement vide? Bah, j'en ai pas. Donc, c'est chaud.
0: Fanny ne peut pas refuser de la marchandise qui arrive. Sinon, elle risque la rupture de stock. Alors, pour trouver une solution, elle convoque ses logisticiens pour une réunion de crise. Pour motiver ses troupes, elle a un petit truc bien à elle.
3: On en a eu 5.
0: Chaque salarié qui donnera une bonne réponse aura droit à un chocolat.
1: Combien sur ces 1140 références ne sont pas sorties sur le mois dernier? C'est-à-dire qu'ils n'ont rien à faire ici.
4: 200. 400.
5: 450.
4: 304.
1: 328. C'est bien. Mais ça veut dire que si vous êtes au courant de ce qui ne sort pas, il faudrait peut-être faire remonter les infos et qu'on puisse faire vivre ce stock. Mais tu me le dis quand tu me dis bonjour. Quand tu me dis bonjour.
4: Bah non.
6: Mais allô. J'arrive tout de suite.
0: Fanny a absolument besoin de cette information pour savoir quels sont les objets qu'elle peut retirer de son stock et ainsi faire de la place.
1: Là, l'idée, c'est de vous dire que vous voyez les choses beaucoup mieux que moi parce que vous êtes mes yeux sur le terrain. Donc arrêtez de me dire il manque du temps sur ça. Ça prend 2 secondes de me dire... Juste regarde.
7: Une fois pour les RSA, je t'ai mis.
1: Et alors
7: tout, machin. Est-ce que t'as été voir le truc?
1: Oui, j'ai été voir David.
0: Mais pour la jeune femme de 28 ans, pas toujours évident de s'imposer face à des hommes au caractère bien trempé.
8: C'est vrai, si on remonte tes infos et que ça sert à rien, tu peux pas les remonter, ça sert à rien.
1: J'ai pas été voir David?
8: Je sais pas, mais tu m'as rien dit.
1: On réglera ça, on réglera nos comptes plus tard.
8: Moi, je me plains pas, c'est bon, j'ai rien dit. Oh. Un petit choco?
1: Non, t'es vraiment... T'es vilain, là. Hein.
9: Elle a du répondant, la patronne?
10: Hein? Moins que nous, mais ouais.
9: Parce que faut savoir se défendre chez vous?
10: Un petit peu, bah, elle est entourée de bonhommes, donc...
9: Ouais.
10: C'est pas facile pour elle.
9: Pourquoi?
10: Bon, on aime bien la taquiner un peu. Mm-hmm. C'est de bonne guerre, mais la taquine aussi. Hein. Ouais. Mais nous, on peut pas la convoquer dans son bureau, on n'a pas de bureau. Ouais. Faut que j'y aille.
0: Fanny, elle l'accepte. Les coups de gueule de ses troupes font partie de son quotidien.
1: S'il y a quelque chose qui ne va pas, ils me le disent. Et puis, au contraire, voilà, faut que ça remonte. Il ne faut surtout pas qu'ils le gardent, parce que ça, par contre, c'est plus mauvais. Et on peut en arriver à un moment donné où ça va vraiment clasher.
9: On a l'impression que vous haussez jamais le ton.
1: Non, parce qu'il n'y a pas d'intérêt. Et je suis persuadée que si j'ai une personne aussi en face de moi qui est un peu énervée, qui va monter le ton, ma technique, moi, c'est de rabaisser le ton et puis qu'on trouve un compromis et qu'on arrive à se parler. Si on se crie dessus, on ne trouvera jamais de solution.
0: Et une solution, Fanny doit en trouver une pour stocker les nouvelles marchandises.
1: Non mais attendez, c'est pas possible.
0: Quitte à hausser un peu le ton malgré tout.
1: Ok, ça n'a rien à foutre là.
0: Mais pour la jeune femme, la situation vire au cauchemar. 5 nouveaux camions de 36 tonnes viennent d'arriver pour livrer des meubles de jardin supplémentaires.
1: Donc là, on a le dernier arrivage du jardin du jour. Mais à côté, on a déjà tout ce qu'on a reçu depuis ce matin. Donc c'est assez volumineux. Et puis, il faut trouver de la place. On ne l'avait pas anticipé à ce point-là.
0: Fanny n'a pas le choix. Pour le moment, la 50aine de salons de jardin est stockée à même les quais, à l'extérieur de l'entrepôt. À l'intérieur, ses équipes tentent d'optimiser chaque centimètre carré.
11: Ben ouais, faut être précis de toute façon. Donc là, elles vont là. Donc à mon avis, là, à vue d'œil, ça rentre pas. C'est déjà plein, là, il y a tous les cartons de chaises, là, il y a les tables.
0: Le logisticien n'a pas d'autre solution que de déposer ses colis en plein milieu de l'allée, qui est censée être toujours dégagée.
11: Toujours en train de trouver des petites bidouilles, des petits trucs pour que ça passe, quoi.
0: Fanny décide de remonter à l'origine.

0: du problème. L'équipe du Rayon Jardin. Et notamment Christophe, réputé pour être le meilleur vendeur du magasin.
1: Oh là là, tout ce qui est arrivé. Il y a encore 10 palettes sur le quai.
2: J'espère bien, parce qu'ils n'ont pas mis des vins.
1: Donc du coup, quand tu espères bien, ça veut dire quoi? Ce week-end, mon quai, il est vide?
2: Ton quai, il sera vide ce week-end, oui, sur le pari qu'on a dû faire.
0: Le pari de Christophe, en ce premier jour de promotion.
2: Monte, fais-moi des piles, jusqu'en haut.
0: Et avec les beaux jours qui arrivent, c'est de faire un carton sur les ventes de meubles de jardin et de piscine.
2: Mais encore, monte.
3: Mais t'en laisses un peu sur le quai quand même, hein, pour...
1: Pardon ?
3: Sinon, Fanny, après, elle est pas contente.
2: Non, elle a pas de quoi se baigner, il faut quand même qu'elle puisse se baigner.
1: Faites des paris, c'est pour vendre.
0: Si Christophe vend suffisamment, cela permettra à Fanny de dégager de la place dans ses stocks.
2: Ici, tu bloques ici, toi, les gens, et tu les bloques de façon à ce qu'ils passent. Voilà, ils achètent leur piscine. Non,
1: bah... Bonne journée, bonne vente, et à fond sur les piscines. Hein. Allez, ciao, bonne journée.
0: Le magasin a ouvert ses portes depuis 15 minutes.
4: Bonjour monsieur.
0: Et les premiers clients sont déjà là.
4: Ça va?
1: Oui.
4: Ouais.
0: Avec sa collègue Marina, Angela découvre à son tour le montant des ventes à atteindre.
5: Non, il n'y en a pas. Aujourd'hui, on a un objectif à 7500.
4: Je sais pas date.
6: Il faut. Il n'y a pas de raison.
0: Pour le moment, les allées du secteur déco sont quasi désertes. Alors elle part à la chasse aux clients.
4: C'est ce diamètre-là que vous cherchez?
7: En lac blanc. Il y a
8: pas. Ah non, blanc, non.
9: Comment ça?
4: Non, mais vous y mettez de la mauvaise volonté, madame.
0: Ce couple de quinquagénaires veut acheter des rideaux pour sa véranda.
4: Parce que là...
10: Mais moi, j'aurais pris une petite... cotonnade très souple.
4: Regardez, justement, là, vous avez vraiment toutes les descentes, vous voyez, vous pouvez toucher le tissu. Mais là, pour le coup, c'est un choix personnel.
7: Déjà, c'est assez moche, Pierre.
4: Mais elle est dure en affaires, hein.
10: Non, c'est pas une question d'affaires.
0: Malgré tout, son talent de médiatrice, Angela n'arrivera pas à mettre le couple d'accord. Après 20 minutes de discussion, il repart sans avoir rien acheté. Alors Angela repart tout de suite au front.
4: Ah, mais après, je vois que deux finitions, celle-ci.
0: Elle a d'autant plus la pression qu'à une cinquantaine de mètres, le rayon jardin, lui, fait le plein.
2: Là, j'ai besoin d'une petite signature.
0: Christophe enchaîne les ventes depuis l'ouverture du magasin.
2: Je vous souhaite une bonne fin de journée. Au revoir.
7: Au revoir.
2: Au revoir. Et merci.
0: Les Français sont nombreux à vouloir refaire une beauté à leur jardin. En 3 heures, Christophe a déjà quasiment atteint son objectif du jour.
2: On est à 25 600, on s'en va?
11: Ah oui. Non mais aujourd'hui c'est bien parti.
2: On est fermé, monsieur Dard.
11: Si 58 heures après-midi comme ça, c'est
2: bien. On a fait trop de chiffres.
0: Du côté d'Angela, le bilan est nettement moins bon.
4: On est à 2800 euros, grosso modo 37%. Il y a encore du taf. On a un objectif à tenir et là, on n'y est pas.
0: Angela sait qu'elle doit se reprendre cet après-midi. Il lui reste 6 heures pour atteindre son chiffre. Une petite révolution est en marche. Le magasin a mis en place une nouvelle organisation.
4: Allez, ma belle.
0: Ce sont maintenant les salariés qui décident entre eux de leur emploi du temps. Une victoire pour la mère de famille.
12: Tu les fasses un peu plus long.
4: Autant pour moi, chérie.
0: Elle peut se libérer plus souvent pour partager des moments avec sa fille. Cet après-midi, c'est atelier déco.
12: J'ai collé sur la nappe.
4: Vas-y, pars de l'autre côté si tu veux. Je suis contente de passer ces petits instants et c'est beaucoup plus facile à organiser maintenant.
12: Ouais.
4: Aujourd'hui, il était vraiment important que j'entende l'appel et que je réponde présente et qu'on se consacre à ces petits moments-là.
0: Une prise de conscience qui soulage toute la famille.
12: Je profite plus de ma maman.
4: Ouais.
12: Je passe plus de temps avec.
9: Ça fait plaisir.
12: Voilà, ça fait plaisir parce que ça ressoude un peu les liens et c'est sympa. Ouais.
4: Elle est mieux, comment elle est Angela?
9: Plus détendue.
4: Ouais.
9: Et donc forcément plus accessible et du coup forcément on profite forcément beaucoup plus et plus c'est plus agréable
4: ouais.
9: Pour tout le monde.
4: Je me casse, c'est bon, je me casse.
0: Angela a enfin réussi à trouver un équilibre entre sa vie de famille et son travail. À quelques kilomètres de là, Anthony a dû arrêter son chantier plus tôt que prévu. Depuis quelques jours, il a troqué sa perceuse pour deux biberons.
8: Faire chauffer un biberon, ça va à peu près.
4: Ouais.
8: Ouais. C'est facile. C'est moins facile la nuit.
0: Adèle et Éline sont nées il y a une semaine. À cause du manque de sommeil, les jeunes parents ont parfois encore un peu de mal à faire la différence entre les jumelles.
13: J'y arrive pas. Je dors, j'ai pas dormi cette nuit.
8: Moi j'ai Éline et Marilyn a Adèle.
0: Elles sont nées avec 15 jours d'avance. Alors Anthony a dû revoir le planning des travaux de sa maison en bois.
8: J'avais posé une semaine de vacances pour les travaux. Normalement pour faire la toiture, pour finir la toiture. Et puis, samedi, patatrac. Changement de programme. Donc, ce qui a fait que j'ai pu être dispo tout de suite pour les petites.
4: Ouais.
8: Donc c'était super bien. Ouais. Là, c'est gestion des priorités.
4: Et c'est quoi votre priorité?
8: Ah bah, elles sont là, elles sont toutes les trois là. Donc la toiture attendra. Non, ça sera fait la semaine prochaine ou la semaine d'après.
0: Anthony a presque terminé l'isolation du toit de la future maison. Mais il reste encore bien 6 mois de travaux pour la terminer. Le début d'une nouvelle vie pour toute la famille.
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0: Bienvenue si vous nous rejoignez. Tout à l'heure, nous plongerons au cœur des audiences de la justice du quotidien, celles des divorces, des gardes d'enfants ou des mises sous tutelle. Mais d'abord, poursuivons notre grande évasion dans les îles, de l'Écosse à la Norvège, en passant par les îles grecques, mais aussi françaises. Vous allez faire la connaissance du propriétaire d'une île entière au large du Morbihan. Sans électricité ni eau courante, le quotidien n'est pas toujours évident. Voici La Tentation d'une île, épisode 3, grand reportage signé Clémence Bragard et Nicolas Lebert.
1: La légende raconte qu'il y aurait autant d'îles dans le golfe du Morbihan que de jours dans une année. La réalité, c'est qu'il n'y en a qu'une soixantaine. Des petits bouts de paradis dont seuls quelques élus possèdent la clé. Alain Sévenot fait partie de ces privilégiés. Il est propriétaire de cette île de 10 hectares au large de la ville de Sarzeau.
2: Vue du ciel, elle a la forme d'un haricot. Pour moi, c'est un refuge. C'est un refuge, c'est pour un peu m'isoler de la civilisation, entre guillemets.
1: Ce militaire à la retraite a hérité de cette île par son père et son grand-père. À 75 ans, il veut désormais passer le flambeau à son fils.
3: Putain, mais c'est le Cap-Horn en fait ici. Hein.
1: Maxime, Aurélie et leurs 5 enfants naviguent vers la Crète. Dernière étape de leur odyssée dans les îles grecques, à la recherche d'une maison. Mais la mer est gênée, pas de tout repos.
3: Non, mais on va faire demi-tour. Hein.
1: En Écosse, Gabrielle est organisatrice de mariage. Elle va réaliser le rêve de Sandra et Ludovic, se marier sur une île écossaise au bout du monde. Nouveau départ, terre vierge où tout peut recommencer loin du reste du monde. L'île fascine et façonne les imaginaires depuis la nuit des temps. Des îles écossaises aux îles grecques, de la mer de Norvège au golfe du Morbihan, nous avons suivi pendant un an ces Français qui ont eu la tentation d'une île.

0: Dans le golfe du Morbihan, Alain Sévenot met 20 minutes pour rejoindre son île à travers les parcs à huîtres.
1: Cette traversée, je la fais régulièrement 3 fois par semaine en hiver et l'été tous les jours. Ou alors l'été, je reste 4-5 jours sur l'île sans revenir sur le continent.
0: Cette terre appartient à sa famille depuis 1936. Aujourd'hui, il en a hérité avec sa petite sœur. Mais c'est lui qui l'entretient été comme hiver. Heureusement, dans le golfe, la solidarité est la règle.
1: J'ai de la visite. Ce sont des copains qui viennent me donner un coup de main de temps en temps. Salut.
2: Ça va, Alain ?
1: Ça va. Bonjour, Vincent, ça va ? Alors, comme vous pouvez voir, il n'y a pas de quai de débarquement. Ça limite les visites.
0: 10 hectares de terres agricoles, avec pour seule gardienne un troupeau d'oies.
3: Oh, c'est mort.
1: C'est la roche. Bon, on va en mettre un qui n'a pas trop de racines. Je plante des arbres. C'est pour faire un rideau que j'ai commencé déjà il y a 25 ans. Parce que les vents dominants se trouvent dans ce secteur. Et les grands cyprès que vous voyez là ont à peu près un siècle. Et c'est mon grand-père qui les a plantés. Alors, ça c'est le plus, hein, sûr. Hein.
3: Oui.
1: Les couleurs n'ont rien à voir. Oui, exact, c'est bon. Bon, même c'est la masse. Je vais la prendre de l'autre côté.
0: Alain a 75 ans. Retraité de l'armée de l'air, il était mécanicien. Et ça aide quand on a besoin de faire redémarrer un vieux tracteur.
1: Il a un caractère facile. Il démarre très bien. Enfin, tout le temps.
0: Après avoir planté des arbres, il faut défricher. Car la nature reprend vite ses droits dans cette zone très humide.
1: Si je ne tombe pas avant le printemps, les ronces vont continuer à pousser et l'année prochaine, c'est haut comme ça.
0: Bien à l'abri des arbres se cache la maison de famille, encore dans son jus depuis bientôt 90 ans.
1: Alors ce monsieur, c'est mon grand-père. Ici, il était métayer. L'île appartenait à un diocèse et le diocèse a mis l'île en vente et il a acheté à la bougie.
0: Une vente à la bougie ? C'est comme une vente aux enchères qui se termine quand la bougie s'éteint.
1: Ce jour-là, mauvais temps, il n'y avait personne. Et comme il était tout seul, lorsque la bougie s'est éteinte, la bougie est vendue. Il a mis au moins 4-5 jours avant de revenir ici. Parce qu'il a arrosé. L'achat.
0: Posséder une île, c'était le Graal pour Gustave Sévenot, le grand-père. Un paysan devenu le héros de la famille.
1: Au décès du grand-père, mon père m'a dit, j'ai récupéré le portrait du grand-père et on va le mettre au-dessus de la cheminée. Parce que c'était une coutume de mettre le patriarche. C'est tout.
0: 20 ans après avoir hérité de cette petite île, Alain doit désormais passer le flambeau.
1: Ce qui est important, c'est de transmettre à mon fils ce qu'on m'a transmis à moi. Lui, il est partant, mais j'estime qu'il n'est pas tout à fait prêt.
0: Pour assurer cette transmission peu commune, Alain va devoir former son fils et lui apprendre toutes les ficelles de la vie sur une île coupée du reste du monde. Coupé du monde, c'est justement ce que recherche Gabriel.

0: Gabriel en Écosse. La wedding planeuse doit trouver le lieu idéal pour le mariage de Sandra et Ludovic, un couple de Français passionnés par les traditions écossaises.
1: Est-ce que c'est meule ?
2: Oui, je pense que c'est meule. Là, tout ça c'est meule.
1: Ça a l'air vraiment super.
0: Voici l'île de Meule, 875 km², près de 3000 habitants. L'une des plus grandes îles des Hébrides intérieures.
3: Les mariés qui embarquent dans ce ferry et qui voient l'île. Ah, c'est l'île sur laquelle je vais me marier. C'est magnifique, c'est magique. La lumière, les montagnes, les nuages. On a plusieurs plages, on a plusieurs endroits vallonnés. La seule chose qui me manque, c'est potentiellement une ruine, en fait.
0: Une légende raconte qu'une redoutable sorcière chasse quiconque ose mettre le pied sur l'île de Meule. Et c'est justement ce que recherchent les futurs mariés. Du mystère et du frisson.
2: Je crois que c'est sur la droite.
0: Gabriel commence sa visite par un endroit réputé mystique, avec son cercle de pierre et ses menhirs. Bien loin du luxe et du raffinement, les clients de Gabriel ne craignent ni la boue, ni le froid.
3: C'est vrai que je suis pas une wedding planner normale à faire du repérage en habit de randonnée. C'est vrai que même au mariage, parfois je dois m'habiller comme ça aussi. Mais voilà, c'est ça d'être une elopement planner et de faire quelque chose d'assez différent et de m'immerger vraiment du coup dans la nature et dans le sauvage.
1: Il y a de la boue.
2: Oula, c'est boueux.
3: Là, le sol, il commence à devenir vraiment le plus humide qu'on ait vu avant, c'était de la boue. Mais non, c'est littéralement de l'eau sur l'herbe. Là, c'est... ouais, c'est un lac. Loch Ness. Oh, and no more water.
2: Il n'y a plus d'eau. Regarde, c'est comme si ces menhirs avaient tout séché.
1: Oui, c'est bizarre, regarde. Selon moi, c'est le meilleur endroit pour être honnête. On ressent l'énergie des pierres. Et là, au milieu, on ressent vraiment quelque chose.
2: Oui. Sauf s'il faut traverser cette piscine.
0: Gabriel n'y croit pas du tout.
3: Là, je pense que je peux pas demander à des gens de faire une cérémonie dans l'eau, quoi. À part s'ils veulent vraiment se marier dans un lac ou dans la mer.
0: Trop boueux. Gabriel et Josh décident de rebrousser chemin. Il faut maintenant cocher une autre case, trouver la ruine qui sera le décor du mariage de ses clients. Ce château, aujourd'hui abandonné, appartenait autrefois à une grande famille écossaise, les seigneurs de l'île de Meule.
1: Wow, c'est un bel endroit.
2: Il y a tout ce qu'il faut ici, je pense.
3: Can you go inside?
2: On a le droit de rentrer?
1: Non, c'est écrit qu'on ne peut pas aller à l'intérieur. C'est trop dangereux.
2: Ok.
1: Tu penses quoi de cet endroit?
2: C'est très chouette. Vraiment chouette.
0: Mais ces vieilles pierres sont classées. Et les démarches pour obtenir une autorisation sont très longues.
2: Ils sont compliqués à gérer. Et quand ils acceptent, il y a beaucoup de paperasse et c'est très cher. Ce n'est pas une bonne nouvelle.
3: Ils sont vraiment des règles assez spécifiques. Parfois, on n'a même pas le droit de prendre un sandwich sur le lieu. Enfin, c'est assez compliqué de les gérer. Et je pense que se marier en Écosse, c'est pour être libre quand même. Et je trouve que ça ne suit pas forcément, du coup, voilà, tout l'état d'esprit et de la liberté en Écosse, bien que le lieu soit magnifique.
0: Sans château, pas de mariage. La sorcière de la légende a peut-être réussi son coup. Gabriel et Josh reprennent le large, toujours en quête du lieu idéal pour les mariés, parmi les 790 îles que compte l'Écosse. Des îles, la Norvège en compte beaucoup plus, près de 239 000. Et c'est sur l'île d'Andøya, au-delà du cercle polaire, qu'un couple de Français s'est installé. Dans les épisodes précédents, nous avions fait la découverte en hiver de cette île de 400

0: carrés qui ne compte que 4400 habitants. Jean-Marc et Sigrid, un couple à la tête d'une agence de voyage, ont décidé d'y créer un gîte afin d'accueillir des touristes français pour des séjours tout compris.
1: Il y en a encore beaucoup.
0: Ils ont aménagé leur chalet au printemps et reçoivent aujourd'hui leur premier client.
2: Dans les jeunes, c'est les jeunes, ils prennent peut-être du thé. Vous prenez du thé ou du café le matin ?
3: Non.
2: Rien. Et ben voilà, comme ça.
4: C'est servi.
2: Il y a du sucre ici.
0: Le groupe de touristes est arrivé dans la nuit. Ils ne se connaissent pas encore. Parmi eux, la moitié sont des habitués des voyages organisés par le couple depuis 25 ans.
5: Premier groupe sur Andoya, premier groupe dans le chalet. Donc ça fait super plaisir parce que bah, ça fait 2 ans qu'on est sur le projet et que ça se concrétise enfin.
2: Bon appétit à tous.
0: Les 15 heures de voyage et les 4 vols différents n'ont pas dissuadé ces 8 Français en quête d'aventure.
4: Et c'est vrai qu'on se rend compte en prenant l'avion pour venir jusqu'ici que ben, on est vraiment au milieu de nulle part. Quoi.
6: C'est des rendez-vous inconnus.
0: Jean-Marc a prévu une activité pour chaque jour. Prix de la semaine, 2200 euros par personne, tout compris.
7: Donc le programme du jour, ça va être découvrir le potentiel de la partie nord de l'île de Andoya.
0: Retraité, pharmacien, ingénieur, aucun n'a vraiment le profil de l'explorateur. Auront-ils le niveau suffisant pour suivre Jean-Marc dans la randonnée du jour ? Une ascension de 3 heures, avec 400 mètres de dénivelé.
8: Mais c'est une chose est sûre, c'est que je n'irai pas jusqu'aux crêtes.
7: Donc ceux qui veulent continuer un peu plus cool, ça, il faut suivre le chemin. Et les autres aventuriers, on va monter droit dans le Pentula sans chemin.
9: Et sur les crêtes, c'est assez large ou
7: t'es vraiment... T'es pas obligé de marcher sur la crête, tu peux marcher un petit peu décalé pour pas avoir de problème de vertige.
9: Ah, ben je vais essayer. Mais... Tu pourras me descendre sur ton dos s'il y a un problème.
7: Je te mets un parachute et tu sautes.
8: Je sais pas où je vais, mais j'y vais. Mais je monte pas. C'est clair.
0: Le groupe se sépare finalement en deux. Jean-Marc accompagne les plus téméraires sur la crête. Un itinéraire qui n'est pas sans risque.
10: Oh putain, ça rase.
0: En cas d'accident, il n'y a pas d'hôpital sur cette île. Le premier se trouve à Tromsø sur le continent, à 450 km de là.
9: Oh, bien voir.
11: C'est fabuleux.
10: Quelque chose, hein ?
9: C'est extraordinaire.
8: Laborieux, mais heureuse d'être arrivée en haut. C'est haut, c'est très haut.
7: C'est une bonne réussite, premier groupe 100% haut. C'est bien. Il aurait pu y avoir eu des refus d'obstacles.
0: Leur récompense, cette vue imprenable sur les eaux turquoises de la mer de Norvège. L'aventure continue pour les touristes français. Bientôt, ils partiront à la rencontre des cachalots qui vivent à l'année autour de l'île. En Grèce, la famille Marie poursuit, elle, son odyssée.
12: Prends bien large, Aurélie.
0: Dans les épisodes précédents, elle était partie en quête d'une maison pour s'installer sur une île. Après la trop petite Ithaque et la trop touristique Santorin, Maxime, Aurélie et leurs 5 garçons ont traversé les Cyclades et naviguent maintenant vers la Crète, la plus grande des îles grecques, celle qui, selon la mythologie, vit grandir Zeus, le dieu des dieux.
13: Mon père, il doit faire une sieste parce que ce soir, on va avoir une nave de nuit. Et la nuit, c'est très énervant de barrer toute la soirée. sans pouvoir dormir.
11: Les gars, si vous voulez voir le coucher de soleil, il vous reste quelques secondes.
14: Au revoir le soleil.
11: Au revoir.
14: Au revoir le soleil.
11: Demain. Au revoir.
14: Bye bye. Tu dis bye bye?
11: Bye bye.
0: La traversée va durer plus de 20 heures et risque de ne pas être de tout repos. Cette zone de la mer Égée est réputée particulièrement dangereuse.
15: On a une météo de merde cette semaine. On a la pluie, le vent, les vagues. Tout ce qu'il faut pour être embêté.
0: Au petit matin, à l'approche des côtes crétoises, le vent, qu'on appelle ici le Meltem, s'est levé.
14: Putain, mais c'est le Cap Horn en fait ici, hein.
0: Maxime cherche à mettre le catamaran à l'abri au plus vite.
14: 30 nœuds de vent. Non, mais on va faire demi-tour. Hein.
11: On va faire demi-tour. Allez, ça va le faire. Ce serait, franchement, je pense que ce serait vraiment idiot de faire demi-tour là, parce que on y arrivera. C'est dur, mais on y arrivera. Mais là-bas, on va se faire.
14: On va s'embrasser. Ouais.
11: On va se faire brasser. Tu vas le regretter. Hein.
14: Vas-y, on vire le génois et on essaye. Vas-y. Très bien.
0: Au bout de longs mois de navigation, la famille est devenue un équipage qui se serre les coudes dans la tempête.
14: Je pense qu'une fois qu'on aura passé ce passage, on pourra faire Cap Horn, Cap de Bonne Espérance, tout ce que vous voulez.
11: Toujours plus.
14: On est prêt à tout.
0: Les voilà à l'abri dans une baie paradisiaque.
11: Ah, c'est incroyable, hein. L'eau est magnifique.
14: Ah, je suis soulagé. J'ai bien fait de m'écouter.
0: Après ces péripéties maritimes, Maxime, Aurélie et leurs 5 enfants vont découvrir l'île où Zeus fit ses premiers pas. Demain, ils partiront en quête d'une maison où s'installer. Si certains rêvent de vivre sur une île, d'autres savent que cela n'a pas que des avantages. Chaque été dans le golfe du Morbihan, Alain Sévenot est obligé de composer avec les touristes qui naviguent entre les îles.
16: En particulier au mois d'août, les gens, ils viennent, j'ai deux ou trois plages, ils viennent sur les plages à marée haute. Ils ont droit. La plage est à tout le monde. Et là, je suis sur le domaine public.
17: Et chez vous, c'est où?
16: Ici. Ça commence ici. À l'endroit du trait de côte. Je pose toujours la question, est-ce que vous allez pique-niquer? On me répond oui. J'ai tout ce que je vous demande, si vous avez des poubelles, ne pas les laisser, parce que c'est moi qui ramasse, et j'aime pas du tout. Voilà un exemple. C'est quelqu'un qui est venu assouvir un besoin naturel. Voilà.
0: Pour dissuader les visiteurs indélicats, le retraité a trouvé la parade. C'est à cette période de l'année qu'Alain et sa compagne Florence reçoivent le plus d'invités sur l'île. Aujourd'hui, ils vont chercher Franck, le fils d'Alain avec ses deux ados, ouais. Ainsi que sa fille Aude et son petit garçon.
18: Un bisou ? Coucou !
16: Là, tu attrapes, s'il te plaît.
19: J'essaye.
16: Non, faut attraper. Faut
19: oui, bah, t'es un peu loin.
16: On va y aller parce que la mer baisse.
19: Oui.
0: Franck vit à Paris. Aude à Toulouse, les réunions de famille sur l'île bretonne sont donc rares.
20: Ah, il y a toujours un petit moment d'impatience d'arriver. Ouais, j'aime bien ce moment-là, c'est vrai, c'est très agréable. Voilà.
16: Alors là, Franck, tu vas me guider. C'est toi le guide. Je vais où?
20: Tu vas dans le chenal.
16: Il est où le chenal?
20: Là, il est entre les balises.
0: Alain rêve que son fils s'occupe un jour de l'île familiale, comme son père avant lui.
16: Non mais c'est toi. Tu me dis par où passer.
0: Dès la traversée, cet ancien adjudant-chef teste les connaissances de Franck.
19: Par le nord,
21: tu peux appeler à l'aide.
19: Oui, bah oui, vaut mieux, oui.
21: Comment?
19: Parce que moi, je passe pas, moi, à marée basse. Hein.
21: Ouais,
19: je m'amuse pas.
21: Quand tu vas commencer à fréquenter l'île régulièrement, tu passeras automatiquement à marée basse.
19: D'accord.
21: C'est vrai que c'est pas évident.
0: Il faut dire qu'entre les parcs à huîtres et les marées, l'accès à la petite île est difficile.
21: Alors ici, c'est un point particulier, c'est le point haut. C'est là où il y a le moins d'eau. Et ça m'est déjà arrivé une fois, j'étais au sec. Et j'ai attendu une heure que la mer remonte.
19: Un chemin que je ne connais pas. On n'a jamais emprunté ce chemin-là, en fait.
22: Tout de suite en Norvège, pour faire vivre à ses clients des moments inoubliables, Jean-Marc va partir à la recherche d'un des plus gros mammifères au monde.
23: Le cachalot, il est 5 minutes en hauteur, il respire et après pendant 30 minutes, c'est mort. Donc si t'as raté les 5 minutes, t'es foutu.
24: Je vais prendre Esteban.
21: Tiens.
24: Viens, viens.
0: Au bout de 20 minutes, la petite famille arrive à destination.
25: Quand j'étais petite, c'est souvent les bottes restaient coincées dans la vase. Après, il fallait aller les chercher. Donc là, c'est des souvenirs d'enfance qui remontent énormément à la surface.
0: Ce petit bout d'île de 10 hectares sans eau ni électricité, Franck et Aude y sont très attachés. Car il est chargé de souvenirs d'enfance, de vacances avec leur père, mais aussi avec leur grand-père.
25: Alors, c'était bien le bateau ? T'as aimé ?
26: Ça y est !
25: Oui, j'ai aimé.
0: Pour cette jeune maman, aide à domicile, et son frère chauffeur d'autobus, posséder une île est un privilège.
27: C'est une chance pour nous, hein, déjà, d'être ici, vu notre, d'où on vient. Et,
25: ouais.
27: Ouais, on se dit, tiens, on a une île. On est extrêmement chanceux. On garde ça un peu pour nous parce que bon, c'est un peu comme un jardin d'Éden, j'appelle
25: voilà,
27: ça.
25: C'est ça.
27: Et quand on vient ici, ben, on est tellement bien.
0: Un paradis que cette famille veut conserver. Ces vacances vont être décisives. Lequel des enfants Sévenot s'occupera un jour de l'île ? En Écosse, Gabriel est bien loin de ses préoccupations. La wedding planeuse est toujours à la recherche d'une île pour le mariage de Sandra et Ludovic.
28: Hey, ça me fait plaisir de te voir.
29: Comment tu vas ?
0: Avec son compagnon Josh, elle a repéré un lieu prometteur pour la cérémonie.
28: Tu portes pas ton kilt, ça fait bizarre.
0: Aujourd'hui, un nouvel invité les accompagne.
30: Alan, c'est un célébrant humaniste. C'est avec lui du coup que je travaille beaucoup. Et du coup, c'est Alan qui fera la cérémonie du mariage de Sandra et Ludovic au mois de juillet.
0: Alan est ce qu'on appelle un officiant laïque. Il est habilité à marier les couples en Écosse, tout comme le maire d'une ville en France.
30: They wanted a rune and the sea and mountains. Là, on va partir explorer du côté de l'île, donc on va tout remonter et on va aller jusqu'au bout, trouver du coup la ruine de château au bout de l'île.
0: L'île de Kerera, dans l'archipel des Hébrides, est le contraire de l'île de Mull que Gabriel avait visitée. Elle fait à peine 10 km de long, mais elle présente tous les critères recherchés par les mariés.
28: Oh, attention, ça glisse.
29: Oh, ça a l'air super beau.
28: T'imagines le chemin pour les mariés ?
30: Piping.
28: Avec la cornemuse. C'est très romantique.
0: Ici, une soixantaine d'habitants seulement. Et pas de voiture. Tout se fait à pied. Pour accéder au château, il faut marcher près de 5 km. Tout ça en robe de mariée.
29: Non, pas avec des talons hauts.
28: Ah non, pas de talons, jamais ici. Et encore moins à cet endroit.
30: J'ai beaucoup de mariés en Doc Martens. J'en ai d'autres qui sont en Converse ou en basket, parfois chaussures de randonnée, petites bottines. Talons, c'est interdit, on est comme ça. Hey, I think

0: la lune et la mer. Je pense que il y a et les moutons en extra, on peut pas faire mieux que ça.
1: La vue est incroyable. C'est à couper le souffle. Alors vous imaginez pour les mariés, c'est juste parfait.
2: Nous sommes pourtant au printemps. Mais ici, le vent, le froid et le ciel gris sont des atouts.
0: C'est pas une île aux Caraïbes ou voilà, dans un endroit chaud comme on s'imagine peut-être en cliché. Il faut vouloir embrasser ça, embrasser la nature et les éléments et voilà, puis on respire. Hein.
2: Place maintenant à la répétition de la cérémonie avec Alan, selon la tradition écossaise. Ici ?
1: Moi, je vais pouvoir me mettre là.
3: Oui, on fera la cérémonie des rubans ici. Ou alors ici, pour que le mari puisse regarder sa femme descendre. Ou alors là, avec Grant, le joueur de cornemuse là-bas.
1: Ok, bon, rapprochez-vous.
2: Le rituel des rubans fait partie des plus anciennes coutumes d'Écosse. Gabriel et son compagnon Josh, qui ne sont pas mariés, se prêtent volontiers au jeu.
0: On met les mains du marié de cette façon, les mains de la mariée par-dessus.
1: Et ensuite, Josh, tu tiens avec ton pouce collé à ta paume de main.
0: Et on fait un pas en arrière, take a step back, on tire, et quand on continue à tirer, ça fait une croix. Et ensuite, pour la photo, pour le photographe, on fait comme ça, et ça fait le croix de drapeau écossais. Et voilà, vous avez fait le handfasting, le nœud.
3: Est-ce que ça nous donne envie de nous marier quand on fait ça? Faut que tu répondes à la question. Allez, vas-y, dis-le à la caméra.
4: Non, je peux pas dire ça devant la caméra.
2: Le mariage est prévu pour l'été, dans 3 mois. Les clients de Gabriel pourront enfin se dire oui dans le décor de leurs rêves. Les îles ont ce pouvoir enchanteur. En Norvège, si Andøya fait rêver, c'est parce qu'elle abrite un animal légendaire.
5: Vas-y, installe-toi. Ah, voilà. Wow. Allez, mamie.
2: Jean-Marc a prévu d'emmener ses clients à la rencontre de l'un des plus gros mammifères au monde, le cachalot.
5: 20 km, c'est le début du canyon. Donc... Le canyon, c'est 800 mètres de fond minimum. Et donc, là, on vient de couper les moteurs.
6: Donc ici, je vais écouter sous l'eau avec l'hydrophone. Parce que les cachalots plongent très profondément dans l'océan. Et au fond, c'est très sombre. Et ils font des clics.
2: Ces cachalots font 16 mètres de long, pèsent plus de 40 tonnes et peuvent plonger jusqu'à 1000 mètres de profondeur.
6: Donc à 9h, directement là-bas, j'ai de bonnes nouvelles. J'entends les clics du cachalot. Donc allons voir.
5: Go, go, go! Moi, ce que j'aime, c'est la traque. C'est chercher l'animal. Parce que le cachalot, il est 5 minutes en hauteur, il respire et après pendant 30 minutes, c'est mort. Hein. Donc si t'as raté les 5 minutes, t'es foutu. Ça, il est là. Il a respiré en face là-bas. Tu l'as vu ?
7: Il est très loin, ouais.
5: Ah, on voit son dos là.
6: Il y en a un autre, restez assis, on va aller voir.

0: compliqué de se lasser de ce genre de choses. Ou alors, faut changer de métier ou changer de vie. Hein.
1: Moi, je pense que je vais en rêver cette nuit.
2: Je réalise des rêves, ça en faisait partie. Donc voilà.
0: Quand on voit comment tout le monde est heureux, c'est un plus encore. Quoi.
3: Toi aussi, tu es heureux là ?
0: Ah ben, forcément, oui. C'est compliqué de ne pas l'être.
4: Jean-Marc et Sigrid ont fait un pari en choisissant cette île méconnue au-delà du cercle polaire.
5: Nous, on est entrepreneurs. Hein. Si on prend pas de, si on n'est pas capable de prendre des risques, on ne fait pas notre métier. Quoi. C'est vraiment un métier passion, mais on espère quand même aussi avoir plus de temps pour en profiter. Quoi.
4: Paris réussi. Le gîte affiche déjà complet pour cette première saison. C'est une nouvelle vie qui démarre pour le couple de Vendéens. Sur cette île où le soleil refuse de se lever l'hiver et oublie parfois de se coucher l'été. Dans le Morbihan, l'île d'Alain Sévenot, elle aussi, affiche complet. Toute la famille est venue y passer des vacances. Mais c'était oublier le tempérament de l'ancien adjudant-chef.
6: Non, dans l'autre sens, dans l'autre sens. Voilà, bienvenue.
4: À peine arrivé, Alain commence à tester les compétences de son fils pour reprendre les rênes de l'île.
6: Donc, Franck.
7: Ouais. Oui.
6: Quand tu auras pris les commandes, systématiquement, quand tu arrives, tu prends le vote-mètre et en entrant à droite, et tu vas voir la tension des batteries.
4: Première épreuve, l'électricité. L'île n'est pas reliée au continent et la maison est alimentée seulement par des panneaux solaires.
6: T'as combien ?
7: J'ai rien du tout, là.
6: T'as rien du tout ? Attends, je vais regarder. J'ai commencé à lui donner le mode d'emploi, mais c'est pas évident. Mais on va y arriver.
8: Ouais, il croit que c'est pas évident, mais j'ai de la ressource, quand même.
4: Franck a l'air confiant. Mais Alain va lui montrer que s'occuper d'une île n'est pas aussi simple qu'il l'imagine. Après l'électricité, deuxième épreuve, la plomberie. L'eau provient d'un puits relié à un château d'eau.
8: C'est un des sujets les plus importants pour la maison, hein, c'est l'alimentation en eau, même si elle n'est pas potable.
6: Alors, pour vérifier si le château d'eau n'est pas vide, voilà. Et là, non. Là, j'ai toujours de l'eau.
8: Tu penses qu'il faut rajouter de l'eau ?
6: Oui, parce que comme vous êtes là pour quelques jours...
8: Ouais, qu'on ne soit pas embêté.
6: Voilà.
8: On va aller à peu près à 300 mètres d'ici. On a la motopompe à coller au puits. Donc on y va de ce pas.
6: Franck, avant d'aller plus loin,
8: ouais.
6: Je crois que tu as oublié quelque chose.
8: Tu veux quoi ?
6: L'essence.
8: Ah, tu veux...
6: caisse à outils.
8: Ok.
6: Bah, tu vas aller chercher, s'il te plaît.
8: Oui, merci.
4: En transmettant tous ses petits secrets, Alain veut bien faire.
8: Où tu as caché la caisse à outils ?
6: Je ne l'ai pas cachée, c'est comme le voltmètre, elles sont toujours au même endroit.
8: Eh bien, je ne sais pas.
6: Bon, alors je vais te le dire. Viens voir.
8: Merci. Ouais, c'est pas agréable. Hein, de.
4: Mais son côté marche au pas reste difficile à gérer pour ses enfants.
8: Ce sera rangé avec moi, là où je saurai. Ah, la fameuse caisse à outils orange. Et effectivement, elle est là.
6: Voilà.
8: On y va. Des fois, c'est pas une angoisse, mais j'ai pas envie de mal faire devant mon père. Donc après, quand je suis seul, je suis plus à l'aise, on va dire.
4: Donc, malgré la pression, Franck est motivé. Il veut reprendre l'île et fera tout pour. Dernière épreuve, le démarrage de la pompe du puits.
6: Tu tiens le moteur pour pas qu'il...
8: Oui. Voilà.
6: Une note sur 20. Aujourd'hui, je suis gentil, je donne 12.
9: C'est sévère quand même, 12.
8: Ouais.
4: Alain est sévère.
8: Problème de

0: Et Franck l'a compris. Entretenir une île n'est pas une sinécure.
1: Très bien, nickel.
0: Aude, sa sœur, y a d'ailleurs renoncé.
2: Le fait que cette île reste dans la famille, c'est sûr que c'est quelque chose que voilà, on aimerait. De là, reprendre le flambeau, non. Honnêtement, non, parce que, enfin, comme je vous l'ai dit, c'est beaucoup de... Voilà, faut être un couteau suisse, hein, faut s'y connaître en beaucoup de choses, mécanique, tout. Et moi, ça, honnêtement, je ne pourrais pas.
0: Aude n'héritera pas de cette île. Son père aimerait lui transmettre un autre bien.
3: Bon, tu mets le moteur en route.
0: Même si elle est toute petite, okay. Recevoir une île en héritage peut être lourd à porter. Comment Franck, qui vit en région parisienne, va-t-il faire s'il est seul aux commandes? Le fils Thévenot a déjà une petite idée.

0: en Écosse, Gabrielle, la wedding planeuse, s'est levée de très bonne heure. C'est le grand jour pour ses clients qui vont bientôt se marier sur la petite île de Kerera, dans l'archipel des Hébrides intérieures.
1: Je prends une petite photo pour le couple, pour montrer que tout va bien, l'île n'a pas disparu et que ça va. La météo, on voit l'île, elle est quand même encore assez calme, on voit quand même un peu de lumière. Donc pour les rassurer un petit peu au niveau de la météo. Alors, j'ai le trépied, j'ai de l'eau pour la marche. Et à manger, c'est tout bon. C'est important de vérifier que j'ai bien tout parce que c'est un peu ma responsabilité quand même en tant que wedding planner de m'assurer justement que tout aille bien, d'enlever le stress pour le couple et puis pour qu'ils profitent de leur journée à 100%. Ce serait quand même bien malheureux que la wedding planner oublie les affaires pour la cérémonie.

0: elle a rendez-vous à Auban, en face de Lille, dans un vieux manoir où logent les mariés et leurs invités.
1: Et bonjour.
2: Bonjour
1: tout le monde.
2: Bonjour.
1: Vous êtes tous prêts à être tout beaux? Voilà, est-ce que quelqu'un a déjà porté un kilt avant?
2: Non,
1: première fois? Vous avez tout ça? Est-ce que je peux demander de se retourner comme ça, je montre... Alors, du coup, le côté plissé qu'on va mettre derrière, ici.
2: Regardez bien.
0: Ludovic, le futur époux, rêvait de se marier en kilt.
1: La hauteur, c'est au niveau du nombril. Donc, j'ai l'impression que c'est un peu trop grand.
2: Oui,
1: Et bien voilà, c'est trop bon. C'est pas grave, j'ai pris des épingles. Ouais, et je peux... Alors, je vais essayer de pas vous piquer.
0: Son père, son beau-père et ses amis ont accepté de jouer le jeu.
2: Ah, c'est le nombril qui est plus trop près des genoux, alors ça ferait ça.
1: Alors attendez, je vais vous tourner le kilt. Donc si vous... Non, ne vous tournez pas vous.
3: Tu le fermes à toi?
4: Ouais,
3: ta chemise, tu le fermes.
4: Oui.
5: Comment vous le trouvez, votre gendre?
3: Nickel.
4: Élégant.
3: Élégant. Bon.
0: Ce moment vient couronner 36 ans d'amour. Dans quelques minutes, Ludovic va découvrir sa compagne Sandra dans sa robe de mariée.
1: Alors, t'as hâte de la voir?
2: Ah oui.
1: Et oui, ça y est. Alors, du coup, tu vas juste te mettre là et à partir de maintenant, tu n'as pas le droit de te retourner jusqu'à ce que Sandra vienne. Et quand elle te touchera l'épaule, là, tu pourras du coup te retourner et vous pourrez vous voir pour la première fois.
2: Ok.
1: Ça va?
2: C'est bon.
1: Allez, j'arrive.

0: Plus que quelques heures avant la cérémonie, les futurs époux prendront le bateau en direction de l'île de Kerera.
1: Bon, ben on a un mariage à faire, c'est pas tout. Hein. Faut y aller maintenant.
0: En plus de leurs convives, un nouvel invité pourrait être de la partie. Le légendaire mauvais temps écossais. En Crète, le Meltem, lui, s'est calmé. La famille Marie a pu accoster. Elle continue à chercher son palais d'Ulysse.
2: Les géants, celle-là.
3: Ouais.
4: Ouais, je vois bien ma chambre, là. Là, je vois bien ma chambre.
3: La belle piscine, là.
5: Des Français.
3: Bonjour.
5: Bonjour.
6: Vous voulez acheter quelque chose?
4: On regarde tout ce qui peut se faire, en fait, partout où on va.
6: Si vous voulez acheter, la première chose à accepter, c'est la patience.
5: OK.
6: Ici, pour acquérir quelque chose, actuellement, il faut environ une bonne année avant d'être titré.
3: Ah ouais.
4: D'accord.
6: Oui.
0: Cet entrepreneur français installé depuis quelques années sur la grande île va leur expliquer les dessous du marché immobilier grec.
6: Pour avoir un prêt, c'est quasiment infaisable.
4: Ah bon?
6: Oui. Les banques n'ont pas d'argent.
4: Et alors, comment tu fais pour acheter?
6: Cash.
4: Ah, ça, c'est intéressant de le savoir.
6: C'est du cash.
0: Acheter un bien en Grèce est plus complexe qu'il ne l'imaginait. Après avoir navigué pendant 6 mois, il est temps pour la famille de faire le bilan et de prendre une décision. Vont-ils ou non s'installer sur une île?
7: Bah, moi, j'aime pas trop.
4: Pourquoi?
7: C'est trop en bord de mer. Il n'y a pas assez de...
8: C'est une île.
9: En fait, t'es sur la mer.
7: Moi, je préférerais pas.
4: Bon, nous, dans notre cas, on a bien aimé, donc c'est possible qu'on revienne voir un jour, mais peut-être pas tout de suite, je suis d'accord. C'est un peu trop enclavé, un peu trop éloigné.
9: En Crète, c'est un peu différent. Par contre, on se voit pas y vivre avec les enfants, imposer cette vie aux enfants. Ils ont leur sport, leurs envies à eux. La Crète va pas forcément répondre à toutes leurs envies.
10: La mariée, elle a... un esprit d'aventurière, donc ça ne la dérange pas d'être dans sa robe sur ce chemin.
11: Ah oui.
12: Ah ben oui, mais c'est les risques, hein.
13: Tout de suite, vous allez découvrir le mariage insolite de Sandra et Ludovic sur l'île écossaise de Kerera.
0: Après réflexion, Maxime et Aurélie préfèrent remettre leur projet à plus tard, quand les enfants auront quitté la maison. Leur rêve d'île s'éloigne peut-être aujourd'hui, mais il reste dans un coin de leur tête.
4: C'est très reposant de voir qu'il y a encore des endroits dans ce monde où tu peux vivre avec moins, tu peux vivre tranquillement, sereinement.
0: La Crète sera la dernière étape de l'odyssée de la famille Marie avant de rentrer en France avec des souvenirs inoubliables.
4: Tu pars, à mon avis, tu pars d'un mouillage par ici, là, voilà.
9: Voilà,
4: voilà, quelle distance.
0: Si la famille Marie a fait une croix sur son rêve d'île, la famille Sévenot, elle, n'a pas le choix. Il faut sauvegarder le patrimoine familial.
14: Aude.
12: Allez.
0: Alain a réuni ses enfants pour parler de la succession. Franck est partant pour s'occuper de l'île. Mais Alain, comme son père avant lui, se demande si son fils en est capable.
14: Il y a à peu près une quarantaine d'années, il a eu un doute. Il a eu peur que je ne sois pas capable de prendre la suite et d'assumer toutes les tâches afférentes à l'île. Et au fil des années, il s'est rendu compte, il ne me l'a jamais dit. Mais je l'ai senti, il s'est rendu compte que je pouvais le faire.
15: Et pourquoi ce serait pas possible avec Franck?
12: Sinon, il y a
14: eu l'autre. Et aujourd'hui, j'ai un peu le même doute. Enfin, c'est un doute. Parce que, bon, on rigole tous, mais c'est pas évident. Alors, je répète, aujourd'hui, il fait beau. Le sunshine, très bien. Mais au mois de décembre, janvier, le sun, il est souvent, il n'est pas là.
15: Le soleil?
14: Le soleil, le sun. L'English, quoi.
16: Je pense que tout seul, je n'y arriverai pas. Donc, je pense pas avoir les moyens d'entretenir l'île tout seul. Je ne pourrai pas, en fait. Donc, je vais avoir besoin de ma famille.
17: C'est-à-dire?
16: Alors, mon père a une sœur qui a une fille et qui adore cette île. Donc, oui. Voilà, je compte un peu sur elle pour m'assister à garder ce patrimoine.
8: Salute.
16: Ça va, Evelyne ? Merci d'être venue.
17: Belle photo.
0: La tante de Franck est elle aussi propriétaire de l'île.
8: Là, c'est Eau des Marines.
17: Ah ouais, ça c'est une photo, elle est magnifique.
0: Sa fille Marine, et la cousine de Franck, héritera de cette terre au même titre que lui.
8: Le bateau de papy.
17: Ouais, c'est quand même assez émouvant de moi voir ma sœur et toi. Et là...
0: Marine aussi a passé ses étés sur l'île familiale. Aujourd'hui, comme Franck, elle veut protéger ce patrimoine.
18: C'est rassurant de savoir qu'un jour on peut compter l'un sur l'autre. Parce qu'effectivement, oui, c'est tout seul, c'est pas insurmontable, mais c'est quand même très compliqué.
17: Elle représente quoi, cette île, pour vous ? C'est l'âme de la famille, hein ?
8: C'est l'âme de ma famille, et on veut honorer la mémoire de mon père et grand-père. Et qu'il souhaitait que ça reste dans la famille.
0: Marine et Franck sont prêts à assurer la relève, malgré la lourde charge que cela représente. Un jour, cousins et cousines s'occuperont à leur tour de cette petite île du Morbihan, dans l'album de famille des Cévenots depuis 90 ans. En Écosse, l'île de Kerrera va, elle, entrer dans l'album de famille de Sandra et Ludovic.
19: Vas-y, vas-y. Hein.
20: Bon, let's go.
19: T'as rien à faire au bon.
21: Ah oui, alors il faut que je attends. Ludo, tu vas retenir mon bouquet. Ouais. Ou alors tu vas donner les... Pour les...
19: Ah, pour les tickets.
21: Les billets. Oh, attends, je vais marcher sur mon bouquet.
0: Les futurs mariés, passionnés par la culture écossaise, réalisent aujourd'hui leurs rêves.
21: Ah ouais, mais il y a un petit détail quand même. C'est pas les couverts d'origine. J'ai changé les lacets et j'ai acheté des lacets en dentelle. Ah oui, la petite touch de mariée.
0: Exit les talons, car il faut encore marcher 5 km pour atteindre le lieu de la cérémonie sur un sentier très boueux.
22: Bon, t'as sali la jambe un peu ?
21: Oui, mais c'est pas grave.
22: Non, c'est fait pour.
21: C'est pas grave.
22: C'est fait pour un blanc.
10: La mariée, elle a un esprit d'aventurière, donc ça la dérange pas d'être dans sa robe sur ce chemin.
21: Ah oui. Ah ben oui, mais c'est les risques, hein.
20: De toute façon, je suis obligé.
0: Sur cette île d'une soixantaine d'habitants, le cortège ne passe pas inaperçu.
10: Toutes mes félicitations.
23: Merci, merci beaucoup.
0: Plus qu'un kilomètre avant l'arrivée, Gabriel prend un peu d'avance.
24: Hey guys.
25: Salut les garçons.
19: Ça va ?
25: Comment ça va ?
0: Elle retrouve Alan, l'officiant écossais habilité à marier le couple, et Grant, le joueur de cornemuse.
25: Ils seront bientôt là. Je te fais signe, dès qu'ils arrivent, comme ça ils pourront découvrir le lieu et ils te verront jouer de la cornemuse en même temps.
19: Ça marche.
26: Easy.

0: C'est bon, hein.
1: Ça a eu le coup de marcher et d'attendre.
2: Oui.
1: Ça va alors.
2: Oui.
3: Il aura fallu à Gabriel un an de préparatifs pour trouver l'île écossaise qui fera la légende du couple de Français.

0: Merci.
1: Merci.
0: Merci.
1: Bonjour, bonjour, bonjour.
2: Bonjour, bonjour.
1: Bienvenue à tous. Et j'ai le grand, grand plaisir d'officier votre cérémonie ici cet après-midi. Aucun endroit au monde n'est aussi beau qu'ici, sur l'île de Kerera, et un mariage magique en Écosse avec un château au bord de la mer. Oh, c'est magnifique.
3: En Écosse, on ne trinque pas au champagne, mais au whisky.
1: Très grand, trop grand.
4: Il a mis la dose.
1: Là, très bien, très bien.
3: Pas de bagues, juste des rubans, symbole de leur union.
1: Et que vos cœurs soient unis pour l'éternité, tel que vos mains soient unies en ce moment. So, et reculer.
3: Enfin,
1: et
3: quand ça fonctionne.
1: Ok. Oh, non,
5: okay. Okay.

0: Attendez.
1: On doit aller.
0: Attendez, on recommence.
1: On again. There we go.
0: Oubliez-nous.
1: Très bien.
2: Allez. Ah bah oui, j'essaie. Et toi?
1: Yeah. Allez, faire un quoi? Allez, comme one up.
2: Et yeah. Comme okay. Ça.
3: Voilà. Les voilà officiellement mari et femme, et leur mariage reconnu en France.
4: Fête du prix, Sandra et Ludovic. Ouais.
2: Là, on est vraiment au paradis pour nous. C'est merveilleux.
5: On y va. 1, 2, 3.
2: Mission île accomplie.
6: Tous beaux.
5: On est tous beaux, on est tous heureux.
6: Ouais.
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